à une cause identifiée, soit parce qu'elle ne peut pas l'être de fait ou de droit. Alors, le hasard. Je pense que dans cette matière et dans les discussions sur le darwinisme, il y a un sophisme qui est de dire, on a identifié, à supposer qu'on l'ait fait, on a identifié un élément de hasard, et donc tout est au hasard. C'est un sophisme. Vous pouvez avoir, et le physicien, il a plein d'exemples, des éléments de théorie physique où vous avez une partie de hasard, une partie déterministe. La mécanique quantique est un parfait exemple. Parfait exemple, à supposer que je prenne l'interprétation courante de la mécanique quantique. Mais même par rapport à la mécanique quantique, pour ceux qui ne savent pas, je ne sais pas si ça va être plus éclairant, mais les équations du mouvement de type équation de Langevin, vous avez une partie déterministe, une partie de fluctuation, eh bien, c'est une partie où vous avez des éléments déterministes et vous avez une partie de hasard. Vous voyez, c'est une chose de dire qu'il y a du hasard que de dire que tout est au hasard. À un certain moment, l'éternité fait éruption dans le temps. Et dans le ventre de la mère, il dit à l'humain qui vient d'être conçu, « Toi, je te choisis. » Je te choisis capable d'entrer en relation avec. C'est ça l'hominisation, c'est ça l'homme chrétien. C'est pas une histoire de singe. On sait pas si c'est un singe, peut-être c'est un singe. Bon, mais c'est pas ça le problème. Le problème dont nous parle Pie XII, le problème dont nous parle Jean-Paul II, c'est cette création immédiate de l'âme pour parler comme de l'âme immortelle pour parler comme Pie XII. C'est cette intervention du divin. Voyez. Et l'éternité fait irruption dans le temps et le scientifique devant cela il reste bouche bée et donc je me tais. Voilà.

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Le Seigneur attend de nous un oui qui soit un oui. Il attend de nous une réponse libre et réfléchie à sa révélation. Une réponse qui ait pris le temps d'écouter, d'apprendre, de peser les choses avant de pouvoir dire cette parole « Amen ». Seigneur, je reconnais que tu es vrai. Je reconnais que ta parole est vérité et qu'elle est vie. Je le reconnais avec tout ce que je suis, avec ma mémoire, mon intelligence, ma volonté, ma sensibilité, et je le reconnais grâce à la lumière de ton esprit. C'est donc à la pureté de notre oui à Dieu que veulent contribuer les enseignements dans l'Église. Et c'est ainsi que pendant notre forum des jeunes, il y aura ces enseignements pour nous aider à dire un vrai oui à tout ce que le Seigneur veut faire en nous. Je vous invite donc, après le Père Thomas, à être assidu à ces enseignements le matin, même si c'est tôt, et y être présent de tout votre cœur. Le premier enseignement qui vous est donné ce matin concerne ce que nous appelons dans l'Église le plan du salut. Le plan du salut. On parle aussi parfois du dessein du salut. Le dessein d'amour du Dieu bienveillant dans l'histoire des hommes. Saint Paul parle aussi du mystère de la volonté de Dieu. Ou si vous voulez, en des termes plus modernes, on pourrait parler du projet de Dieu pour l'humanité et pour toute la création. Écoutez bien cette parole de l'apôtre Paul, parce qu'elle résume l'intention la plus profonde du dessein de Dieu. Il dit « Dieu, notre Sauveur, veut que tous les hommes, écoutez bien, il veut que tous les hommes soient sauvés. »

et qu'ils parviennent à la connaissance de la vérité. C'est dans la première épître à Timothée, au chapitre 2, verset 3. Dieu, notre Sauveur, veut que tous les hommes soient sauvés et qu'ils parviennent à la connaissance de la vérité. Sauver les hommes. Est-ce que vous savez ce que ça veut dire? Quel est le sens de cette expression que l'on retrouve à beaucoup de moments dans la Bible, sauver les hommes? J'ai connu beaucoup de chrétiens, d'année après année, parfois des chrétiens depuis de longues années, qui parfois viennent vous poser la question, « Mais mon Père, est-ce que j'ai vraiment besoin d'être sauvé ?» Et si oui, de quoi ai-je besoin d'être sauvé? Dans la Bible, le salut de Dieu, qu'est-ce que c'est? C'est une action de Dieu qui comporte une double dimension. Tout d'abord, pour Dieu, sauver les hommes, c'est les libérer de tout ce qui les empêche d'être à lui. C'est les libérer de tout ce qui les éloigne et les sépare de lui. Et pour le Christ, qui est la plénitude de la révélation et du salut, ce qui nous empêche d'être à Dieu se résume en trois réalités. Et ce sont les trois seules réalités qui nous empêchent d'être à Dieu, qui nous empêchent de dire ce oui à Dieu. C'est le péché, le mauvais ou le démon, et la mort. Le péché, le démon et la mort. Dieu veut sauver tous les hommes en les guérissant du péché, en les délivrant du mauvais, et finalement, en les ressuscitant au dernier jour. Vous voyez, la première dimension du salut de Dieu, c'est une œuvre de libération, une délivrance. On parle parfois aussi dans l'Écriture d'un rachat. Il y a une seconde dimension, encore plus importante. C'est que pour Dieu, sauver les hommes qu'il a créés, c'est les établir en communion avec lui. C'est leur communiquer sa propre vie. C'est les rendre participants de la nature divine. Dieu a ce projet pour nous. Il est insondable, il est immense, que de nous faire vivre avec lui pour toujours. Ainsi, Dieu veut nous sauver en nous accueillant au sein de son propre cœur, au sein de sa propre vie, en faisant de nous des fils adoptifs. Et vous voyez que selon cette deuxième dimension, le salut de Dieu n'est plus seulement une libération, une délivrance, mais on dit aussi une divinisation. Dieu veut nous rendre semblables à lui, et ce qui suppose toujours une nouvelle naissance, une nouvelle création. Je résume donc, voici l'intention qui préside au dessein de Dieu. D'une part, nous libérer de tout ce qui nous empêche d'être vraiment avec lui, de tout ce qui nous éloigne de lui. Et la deuxième dimension est de nous établir en communion avec lui. Pour terminer cette introduction, je dois maintenant immédiatement relever une deuxième propriété du salut de Dieu. C'est que cette volonté de Dieu de sauver tous les hommes, elle se réalise dans l'histoire. C'est très important. Le salut se réalise dans l'histoire humaine, c'est-à-dire dans des événements concrets de l'histoire de l'humanité. Et c'est pour cette raison que l'on parle aussi beaucoup d'histoire du salut ou de dessein du salut dans l'histoire. L'amour de Dieu opère ou s'opère ou nous rejoint dans des événements historiques concrets qui s'organisent selon une logique. Alors une logique qui bien sûr nous échappe, qui est paradoxale, qui est mystérieuse, mais une logique profonde que la Bible dévoile et qu'elle appelle sagesse de Dieu. Sagesse de Dieu. Vous voyez, il y a une stratégie mise en œuvre par Dieu dans l'histoire des hommes pour les sauver un à un et les gagner un à un. Et par là, il y a une cohérence dans toute l'histoire. Permettez-moi de résumer ici, bien sûr, à très gros traits, le déroulement historique de ce dessein de salut de l'amour de Dieu. Je vous propose quatre étapes. La première, après le premier péché des hommes, le péché originel, et la violence destructrice qui en découle, Dieu n'abandonne pas l'homme au pouvoir du péché et de la mort. Il ne l'abandonne pas. Et il ne cesse de lui venir en aide, notamment en continuant à lui parler au fond de sa conscience. Depuis le fond des âges, depuis le début de l'histoire humaine, l'Esprit du Seigneur travaille la conscience de tous les hommes pour qu'ils renoncent au mal.

0: et pour qu'il fasse le bien, et pour qu'il recherche Dieu, même à tâtons, dans le mystère. Il y a un travail souterrain du Seigneur dont l'ampleur nous échappe, mais qui affleure parfois de manière magnifique dans des figures d'hommes et de femmes qu'on appelle des justes. L'Ancien Testament reconnaît que parmi les païens, parmi ceux qui n'ont pas reçu la révélation de Dieu, l'Esprit de Dieu suscite des figures de sainteté comme Abel, comme Melchisédek, le grand prêtre qui vient bénir Abraham, comme Noé le juste, par qui toute l'humanité est recréée. Et nous pourrions ainsi parcourir toute l'histoire de l'humanité pour y reconnaître ces figures d'hommes et de femmes qui, parfois au risque de leur vie, se refusent à la méchanceté, se refusent à la violence et s'ouvrent à une bonté et à une justice plus grande qu'eux. Et je pense ici à des figures comme Socrate, le philosophe, ou comme Antigone. Voici la première étape, elle est très longue, c'est la plus longue. Une deuxième étape du salut concerne maintenant le choix par Dieu d'un peuple particulier. Dieu va choisir parmi tous les peuples de la terre un tout petit peuple du Proche-Orient, le peuple d'Israël, pour qu'il devienne son peuple. Ainsi, il libère les Hébreux de l'esclavage d'Égypte et il établit avec eux une alliance. Une alliance. Il donne à ce petit peuple une terre, un pays où ils pourront être libres. Il leur donne une loi où il leur révèle sa volonté. Cette loi qu'ils ont à mettre en pratique pour manifester la sainteté de Dieu à toutes les nations. Mais ce peuple est infidèle. Et alors que le peuple est infidèle, le Seigneur envoie des prophètes pendant des siècles pour que le peuple se convertisse et qu'il revienne à Dieu. Et lorsque vient une catastrophe sans précédent pour ce peuple, son exil à Babylone, le Seigneur lui promet un libérateur, le Messie, qui instituera une nouvelle alliance avec Dieu, c'est-à-dire une alliance où l'Esprit de Dieu va venir guérir le cœur de l'homme et va lui donner d'être fidèle à jamais. Telle est la promesse de Dieu par les prophètes. Au terme d'une longue préparation, va commencer une troisième étape. C'est le centre de tout. Dieu va envoyer son Fils bien-aimé, qui se fait homme pour sauver tous les hommes. Conçu de l'Esprit Saint, né d'une fille d'Israël, la Vierge Marie, ce Christ annonce l'établissement du règne de Dieu et il appelle des disciples, des hommes et des femmes, à le suivre. Il délivre des hommes possédés par des esprits mauvais. Il pardonne des pécheurs. Il guérit des malades. Et par ailleurs, il ne cesse d'enseigner les foules des heures durant et il les ouvre à l'amour infini, à la miséricorde infinie de son Père. Et en souffrant sa passion et en mourant sur une croix, le Christ délivre l'humanité de son péché. Et en ressuscitant le troisième jour, en communiquant son Esprit Saint, il établit ses disciples dans la pleine communion avec Dieu. Commence alors un nouveau et dernier temps de l'histoire du salut, c'est le temps de l'Église. L'Église est la communauté des disciples de Jésus. Elle est envoyée par toute la terre, justement pour que le salut de Jésus soit répandu dans toutes les nations, et même plus encore qu'il soit célébré dans toutes les langues de la terre. Au terme de sa mission, l'Église attend avec espérance une délivrance finale. Cette délivrance finale, c'est le dernier jour, le jour où le Christ ressuscitera les morts, où il restaurera l'univers, et c'est le jour où il rassemblera tous les sauvés, tous les élus, dans la plénitude de la vie de Dieu. Ayant ainsi brossé, bien sûr trop rapidement, cette histoire du salut, je voudrais revenir maintenant avec vous dans cet enseignement sur trois caractéristiques majeures de ce plan du salut. Je commencerai d'abord par réfléchir au fait que ce plan tout entier repose, on pourrait dire, sur la patience, sur la ténacité de Dieu à notre égard. Deuxième caractéristique est que le dessein du salut est rempli de sagesse et d'intelligence. Et que si nous ouvrons notre cœur à ce plan de salut, nous devenons nous-mêmes sages et intelligents selon le cœur de Dieu. Et enfin, dans un troisième temps, J'essaierai d'expliquer comment le Seigneur appelle en fait des coopérateurs pour son œuvre de salut. Il ne sauve pas tout seul, il appelle des hommes et des femmes comme vous et moi pour cette œuvre-là. Je propose que pendant quelques instants, quelques secondes, pour nous reposer, reprendre souffle, nous chantions un chant de méditation.
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Commençons par une première caractéristique de ce dessein de Dieu, c'est qu'il repose sur la patience et sur la ténacité du Seigneur. Toute l'histoire de salut que vous avez dans la Bible est en fait une révélation progressive de la fidélité de Dieu, d'une fidélité patiente, tenace, d'une fidélité douce et puissante qui surmonte nos infidélités, qui surmonte nos reniements, nos lenteurs, nos tiédeurs, nos retours en arrière. Jamais le Seigneur ne se lasse de nous. Jamais il ne perd patience avec nous. Toujours, toujours il nous attend alors que nous ne le cherchons plus. Toujours il nous cherche lorsque même nous l'avons oublié. Cette patience divine à l'égard de tous les hommes dépasse tout ce qui peut se concevoir. Et cette patience est en quelque sorte le moteur du dessein de Dieu, l'énergie de ce plan de salut. Pour désigner cette ténacité de Dieu, la Bible emploie plusieurs mots. Je vous en propose simplement deux qui sont les plus importants et que vous lirez dans les psaumes, par exemple. Ce sont la fidélité et la miséricorde. La fidélité, tout d'abord, qu'est-ce que c'est que la fidélité ? C'est une bonté et un amour bienveillant. C'est un amour qui s'engage et qui respecte toujours ses engagements. Et plus encore, c'est un amour même qui pardonne les trahisons et les reniements. Telle est la fidélité de Dieu. Et ensuite, il y a un deuxième mot, la miséricorde, qui dérive d'un petit mot féminin qui veut dire les entrailles d'une femme. Et ce mot miséricorde renvoie à l'amour d'une mère pour le fruit de ses entrailles, l'amour d'une maman pour son enfant. Un amour entièrement gratuit, un amour rempli de tendresse et de compréhension, un amour qui est prêt à pardonner quoi qu'il arrive. J'ai connu une amie, une mère de famille, qui m'expliquait qu'avant que chaque enfant, quand elle savait qu'elle avait un enfant, qu'elle portait un enfant, et avant qu'il naisse, elle prenait la décision devant le Seigneur et avec son aide de le pardonner quoi qu'il arrive, quoi qu'il puisse lui faire. Ça, c'est une des plus grandes images de la miséricorde de Dieu. C'est chez les prophètes d'Israël que l'on trouve la révélation la plus profonde de cette patience miséricordieuse du Seigneur, patience plus forte que l'infidélité de son peuple et que son péché. C'est un témoignage inestimable, irremplaçable que celui d'Israël et de ses prophètes. Nous ne pouvons pas nous en passer. Je voudrais vous faire entendre deux grands passages prophétiques qui parlent de cette patience de Dieu. Le premier est extrait du livre d'Osée. Je ne sais pas si vous connaissez ce prophète, Osée. C'est un prophète du 8e siècle avant le Christ. Il habite le royaume du nord d'Israël, que l'on appelait aussi à l'époque Éphraïm. Et ce prophète voit la montée en puissance d'un immense empire, l'empire assyrien, qui menace le petit Israël et d'ailleurs qui finira par le détruire. Et Osée, dans cette situation politique, dénonce la corruption morale profonde du pays, l'absence de justice sociale, les pauvres sont bafoués, et par-dessus tout, il dénonce une infidélité religieuse très grave. Écoutez plutôt ce qu'il dit dans le chapitre 11 de son livre. Quand Israël était jeune, dit le Seigneur, je l'ai aimé. Quand il était jeune, je l'ai aimé. Et d'Égypte, j'ai appelé mon fils. Ceux qui les appelaient, ils s'en sont écartés. Et c'est à des idoles taillées qu'ils ont brûlé des offrandes. Mais c'est pourtant moi qui avais appris à marcher à Éphraïm, les prenant par les bras, mais ils n'ont pas reconnu que je prenais soin d'eux. Je les menais avec des attaches humaines, avec des liens d'amour. J'étais pour eux comme ceux qui soulèvent un nourrisson contre leurs joues, et je lui tendais de quoi se nourrir. Il ne reviendra pas au pays d'Égypte. C'est l'Assyrie qui sera son roi, car ils ont refusé de revenir à moi. L'épée va tournoyer dans les villes, et elle anéantira ses défenses. Voyez l'annonce d'une catastrophe terrible. Et regardez comment le Seigneur réagit. Comment te traiterai-je, Éphraïm ? Te livrerai-je, Israël ? Mon cœur est bouleversé en moi. C'est le Seigneur qui parle. Mon cœur est bouleversé en moi
en même temps que ma pitié s'est émue. Je ne donnerai pas cours à l'ardeur de ma colère. Je ne reviendrai pas détruire Éphraïm, car je suis Dieu et non pas homme. Au milieu de toi, je suis saint. Je ne viendrai pas avec rage. Et puis ensuite, le Seigneur annonce le retour d'Israël sur sa terre. Vous voyez, une miséricorde de Dieu plus grande que la plus grande ingratitude de tous ses enfants. Écoutez plutôt aussi maintenant un deuxième témoignage prophétique, celui de Jérémie. Jérémie était un prêtre et un prophète à la fin du 7e et au début du 6e siècle avant Jésus-Christ. Il prêche, lui, non pas comme Osée au nord, mais dans le royaume du sud, qu'on appelle le royaume de Juda. Et il annonce la victoire d'un autre grand empire, l'empire babylonien, et la disparition du royaume du sud. Il annonce aussi la destruction de Jérusalem et la déportation de ses habitants. Catastrophe terrible. Et pourtant, alors que lui-même souffre de cette catastrophe, le prophète prophétise un salut inespéré pour son peuple. C'est au chapitre 31, versets 15 à 20. Jérémie 31, versets 15 à 20. Ainsi parle le Seigneur. Dans Rama, on entend une voix plaintive, des pleurs amers. Rachel pleure sur ses enfants. Elle refuse tout réconfort, car ses enfants ont disparu. Ainsi parle le Seigneur. Assez, plus de voix plaintive, plus de larmes dans les yeux. Ton labeur reçoit sa récompense, oracle du Seigneur. Ils vont revenir des pays ennemis. Ton avenir est rempli d'espérance, oracle du Seigneur. Tes enfants reviennent dans leur patrie. J'entends, oui, j'entends Éphraïm qui se lamente et qui dit « Tu me domptes, Seigneur, et je me laisse dompter comme un jeune taureau indocile. Fais-moi revenir, que je puisse revenir, car toi, Seigneur, tu es mon Dieu. Dès que je commence à revenir, je suis plein de repentir. Sitôt que je me vois sous mon vrai jour, je me frappe la poitrine. Sur moi, honte et déshonneur. Ma jeunesse a été un scandale et j'en supporte les conséquences. » Et écoutez ce que le Seigneur répond à son peuple. « Mais Éphraïm est-il pour moi un fils chéri, un enfant qui fait mes délices? Chaque fois que j'en parle, je dois encore et encore prononcer son nom. Et en mon cœur, quelle émotion pour lui. Je l'aime. Oui, je l'aime, oracle du Seigneur. Je l'aime, oui, je l'aime, oracle du Seigneur. » Comme vous le voyez, la miséricorde de Dieu, la patience de Dieu, sont plus fortes que les infidélités les plus graves. Même dans les impasses humaines les plus terribles, comme un exil, la ténacité du Seigneur ouvre toujours de nouvelles issues. Le Seigneur est toujours créateur, il ouvre toujours un avenir. Le Christ lui-même, le Fils de Dieu fait homme, est venu pour rendre témoignage à cette patience créatrice de Dieu. C'est le cœur de la mission de Jésus. Et pour terminer cette première partie, je voudrais lire et commenter une parabole très connue de Jésus. Vous la connaissez, c'est la parabole du semeur. La parabole du semeur. Là aussi, c'est un contexte de crise. Jésus lui-même a mené sa première prédication sur le règne de Dieu. Il a multiplié les gestes de délivrance. Il a enseigné comme personne ne l'avait jamais fait avant lui. Et pourtant, résultat de cette première mission, peu de gens vont faire le pas de le suivre. Et même des pharisiens, des théologiens vont le suspecter d'être un possédé. Alors que le plan du salut parvient à son apogée, personne ou pratiquement personne ne se convertit au Christ. Il n'y a que quelques hommes et quelques femmes qu'on appelle ses disciples. Et ces disciples n'appartiennent ni aux classes dirigeantes, ni aux familles des grands prêtres, ni aux groupes spécialistes de l'Écriture. Est-ce que c'est un échec? Pour beaucoup, c'est un échec. Et en réaction à ce qui peut facilement apparaître comme un échec, Jésus va se mettre à parler en parabole. Et la première parabole, la première d'entre elles, c'est la parabole du semeur et c'est la plus importante.
Je vous la lis. Écoutez, dit Jésus. Je vous en supplie, écoutez. Voici que le semeur est sorti pour semer. Or, comme il semait, du grain est tombé au bord du chemin. Les oiseaux sont venus et ont tout mangé. Il est aussi tombé dans un endroit pierreux, où il n'y avait pas beaucoup de terre. Il a aussitôt levé parce qu'il n'avait pas de terre en profondeur. Mais quand le soleil fut monté, il a été brûlé, et faute de racines, il a séché. Il en est aussi tombé dans les épines. Les épines ont monté, elles l'ont étouffé, et il n'a pas donné de fruits. D'autres grains sont tombés dans la bonne terre, et montant et se développant, ils donnaient du fruit. Et ils ont rapporté 30 pour un, 60 pour un, 100 pour un. Et Jésus termine en disant, « Celui qui a des oreilles pour entendre, qu'il entende. » Vous avez dans cette parabole le témoignage direct de la manière dont Jésus interprète les indifférences et les refus qu'il affronte. Malgré ses difficultés, la puissance de Dieu est à l'œuvre dans les semailles qu'il vient de faire. Et même si la majorité n'a pas bougé ou s'est opposée à lui, les semailles vont porter un fruit absolument fabuleux. Jésus traverse une crise et voilà ce qu'il voit, une semaille qui va porter un fruit absolument fabuleux. Mais réfléchissez, qu'est-ce qui permet au Christ d'affirmer que le salut de Dieu est effectivement à l'œuvre, alors qu'apparemment, à vue humaine, c'est la sécheresse et la stérilité? Eh bien, ce qui permet à Jésus d'affirmer que ce salut de Dieu est à l'œuvre, c'est qu'il a effectivement trouvé une bonne terre où la semence est déjà féconde. Et cette bonne terre, c'est le petit groupe des disciples. Alors bien sûr, des disciples encore très imparfaits, mais qui ont décidé de se mettre à sa suite et qui l'ont choisi comme le plus grand trésor de leur vie. Tel est le regard de Jésus sur cette crise qu'il traverse. Jésus n'est pas omnubilé par les refus, par les indifférences. Ce qu'il voit d'abord et surtout, c'est l'œuvre de Dieu dans le cœur des disciples. Vous avez là, en quelque sorte, une loi paradoxale du plan du salut. La patience de Dieu est mystérieusement à l'œuvre, jusque dans des situations très obscures. Mais il y a un signe. Et le signe qui en est souvent donné, c'est un petit groupe, un petit reste, qui porte en lui les marques du salut, qui lui-même vit du salut. Un signe humble et fragile, mais comme l'est l'humanité du Fils de Dieu. Ainsi, vous le voyez, mes amis, la patience amoureuse de Dieu est plus forte que toute obscurité, toutes nos infidélités. Elle ne se lasse jamais. Elle est créatrice au cœur de nos infécondités. Dès lors, parmi nous, il n'y a pas de vie gâchée. Il n'y a pas d'abîme où le Seigneur ne puisse se pencher pour nous tendre la main et nous emmener avec lui. Et le signe que la source du salut n'est jamais tarie, le signe que l'œuvre de Dieu s'accomplit ici-bas, c'est quoi ce signe? Eh bien, c'est l'ensemble de ceux qui sont fidèles à la parole reçue de Dieu et qui sont féconds de la fécondité de Dieu. Je vous en supplie, attachez-vous à ce signe. Attachez-vous tout particulièrement à l'Église des saints. Prenez les saints comme compagnons, ou plutôt laissez-vous choisir par les saints. Ils sont les témoins les plus éloquents du dessein de Dieu et de sa réussite. Avez-vous vu que dans cette grande tente, nous sommes entourés de bannières avec des saints qui sont représentés? Les saints sont vivants, ils sont auprès de nous pendant ce forum. Ils dialoguent avec nous, ils prient pour nous. Saisissez la main des saints pour être emportés avec eux. Et tout particulièrement, en premier lieu, la Vierge Marie. Hier, nous avons célébré son assomption dans le ciel, c'est-à-dire la réussite totale, définitive du plan du salut en elle, puisque même la mort en elle est vaincue. Elle est ressuscitée avec son Fils. Vous pouvez aussi penser à des saints que Jean-Paul II a béatifiés pendant son pontificat, et notamment à des hommes et des femmes qui ont connu les camps d'extermination de la Seconde Guerre mondiale. Le pape Jean-Paul II a voulu montrer que dans ces camps,
Et dans ces situations les plus terribles que le XXe siècle ait connues, Dieu avait suscité des hommes et des femmes très inconnus, très discrets, qui ont porté dans ces situations les plus terribles le visage de Dieu, la miséricorde de Dieu, la patience de Dieu. Attachez-vous, je vous en supplie, à l'Église des saints. Les saints sont vivants. Attachez-vous aussi aux communautés chrétiennes que le Seigneur met sur votre route. Si ces communautés sont fidèles à leur vocation, elles sont précisément ces signes, ces lieux où le salut de Dieu est reçu et célébré jour après jour. Alors je le sais, comme vous, ces communautés ne sont pas parfaites. Elles ne sont pas toujours ce que nous voudrions qu'elles soient. Elles sont parfois toutes petites. Mais elles sont la maison du Seigneur, elles sont la maison du Christ, elles sont la maison où Jésus encore accueille ses disciples, les délivre du péché et de tout mal, les forme avec patience, les ouvre à la communion avec le Père. L'Église, nous dit le Concile Vatican II, est le sacrement du salut, c'est-à-dire le signe et le moyen du salut de Dieu. Attachez-vous à ces communautés chrétiennes, toutes celles que le Seigneur met sur votre route. Mais soyez également attentifs aux témoignages rendus au Dieu saint par les fils d'Israël, fidèles à leur vocation. Comme je l'ai dit, ce témoignage est inestimable et irremplaçable et nous aide à déchiffrer l'amour dont le cœur de Jésus nous aime. Lisez les prophètes, écoutez-les. Et enfin, instruisez-vous également avec reconnaissance de l'exemple des hommes et des femmes de bonne volonté qui ne sont ni chrétiens ni juifs, mais qui rendent témoignage à la vérité, parfois jusqu'au don de leur vie.

Nous venons de le voir, le plan du salut prend sa source dans la miséricorde de Dieu. Et dans une certaine mesure, cette miséricorde, cette patience nous échappera toujours, elle est plus grande que nous. Mais en même temps, lorsque Dieu intervient ainsi dans l'histoire des hommes, il donne à certains d'en comprendre le sens. Il ouvre leur esprit à l'intelligence de ses actions. Et ainsi, cette deuxième caractéristique du plan du salut, c'est que c'est un dessein rempli de sagesse et d'intelligence. Un dessein de sagesse et d'intelligence. Écoutez plutôt le prophète Amos, chapitre 3, verset 8, aussi un prophète du 8e siècle. Le Seigneur ne fait rien, ne fait aucune parole, aucun événement, sans révéler son secret à ses serviteurs, les prophètes. Je répète, le Seigneur ne fait aucune parole, aucun événement, sans révéler son secret à ses serviteurs, les prophètes. Amos, au chapitre 3. Vous voyez, le Seigneur non seulement veut sauver les hommes, mais il veut également donner l'intelligence de ce qu'il fait. En donner l'intelligence pour qu'on le connaisse et qu'on le reconnaisse. Autrement dit, une intervention de Dieu dans l'histoire est toujours aussi une parole de Dieu. Une parole qui révèle le sens que Dieu donne à son action. Ainsi, vous voyez, quand Dieu agit, il se révèle, il se donne à connaître. En d'autres termes, ce plan du salut sur lequel nous méditons ce matin est rempli de sagesse divine et de lumière divine. Et ce dessein d'amour se déroule selon une logique très profonde que bien sûr l'intelligence humaine ne peut pas inventer, mais qu'elle peut apprendre à reconnaître et à recevoir par la foi. Écoutez plutôt l'apôtre Saint Paul, le grand apôtre des nations, qui parle aux chrétiens d'une ville, la ville de Corinthe, dans une communauté où il n'y avait pas beaucoup de gens très instruits, plutôt des gens très simples. Écoutez ce qu'il leur dit. C'est bien une sagesse que nous enseignons aux chrétiens parfaits. Sagesse qui ne vient pas de ce monde, ni des princes de ce monde. Nous enseignons la sagesse de Dieu, mystérieuse et demeurée cachée, que Dieu, avant tous les siècles, avait d'avance destiné à notre gloire. Aucun des princes de ce monde n'a connu cette sagesse, car s'il l'avait connue, il n'aurait pas crucifié le Seigneur de gloire. Mais comme il est écrit, c'est ce que l'œil n'a pas vu, ce que l'oreille n'a pas entendu, et ce qui n'est pas monté au cœur de l'homme, tout ce que Dieu a préparé pour ceux qui l'aiment. En effet, et il termine par là, c'est à nous, chrétiens, que Dieu l'a révélé par l'Esprit Saint. 1 Épître aux Corinthiens, chapitre 2, versets 7 à 10. 1 Corinthiens 2, 7, 10. Je voudrais que nous pesions, petits et grands ici, avec gravité, avec émotion, l'affirmation de Saint Paul. C'est à nous, chrétiens, dit-il, que la sagesse du dessein de Dieu a été révélée. Et qu'elle a été révélée pour notre salut et pour celui du monde entier. C'est à nous, chrétiens, que le mystère du salut, gardé dans le silence durant des temps éternels, a été manifesté. Et cette sagesse du salut, c'est la lumière la plus profonde que nous pouvons recueillir sur Dieu et sur nous-mêmes. Voilà de quoi nous avons été rendus dépositaires depuis notre baptême. Ainsi, nous ne perdrons jamais notre temps à méditer et à réfléchir sur les œuvres de Dieu, à réfléchir sur sa création, sur le passage de la mer, sur le don de la loi dans le désert, sur la prédication des prophètes, sur l'attente du salut. Et nous ne perdrons jamais notre temps à réfléchir et à méditer par excellence sur la vie du Christ. Tous ces événements du salut ont un sens dans le projet de Dieu. Tous ces événements sont remplis d'une lumière mystérieuse que Dieu nous destine, qu'il répand sur nous pour que nous le connaissions en vérité et qu'en le connaissant, nous l'aimions et qu'en l'aimant, nous soyons sauvés. Vous savez, ce n'est pas pour rien que la Vierge Marie elle-même méditait sur les événements de la vie de Jésus. Et même si elle ne les comprenait pas sur le champ, elle les gardait et elle les méditait pour en trouver le sens. Ce n'est pas pour rien que nous les méditons, ces actes, ces événements du salut, tous les jours dans la liturgie, que ce soit la liturgie des heures ou que ce soit la messe.
Tous ces événements sont remplis de lumière. Je voudrais maintenant tirer quelques conséquences de cette deuxième caractéristique. Si le dessein du salut est, comme je l'ai dit, l'expression même de la sagesse de Dieu, de son intelligence, alors l'univers créé et même l'existence humaine sont déchiffrables. L'univers et l'existence humaine sont déchiffrables. Commençons par l'univers d'abord. L'univers physique dans lequel nous vivons possède une cohérence. Et l'intelligence humaine peut chercher à expliquer cette cohérence. Est-ce que vous vous rendez compte que c'est là une double merveille? Pourquoi des hommes et des femmes consacreraient-ils toute une vie de recherche à scruter les énigmes du monde s'ils ne croyaient pas que celui-ci ait un sens? Ce n'est pas un hasard si beaucoup des inventeurs de la science moderne du XVIIe siècle, Pascal, Newton, Descartes, étaient des chrétiens croyants. Et aujourd'hui, où beaucoup de nos contemporains doutent de la cohérence du monde, nous, chrétiens, nous sommes là pour dire que ce monde, cet univers est beau, qu'il a été créé selon une cohérence et que l'on peut la trouver par l'intelligence. Non seulement l'univers, mais l'existence humaine, aussi bien individuelle que collective, n'est pas absurde. L'existence d'une cohérence et même d'un sens de la vie humaine est capitale. Imaginez que nous traversions une crise, que ce soit la crise d'un pays ou d'un continent, ou que ce soit une crise personnelle, individuelle. Si nous traversons une crise, nous savons, nous chrétiens, qu'il est toujours possible de chercher à formuler un diagnostic, d'évaluer les responsabilités, de proposer des solutions justes. Vous voyez, nous ne sommes pas voués à baisser les bras parce que l'histoire humaine serait absurde. Et vous savez combien autour de nous de voix nous laissent croire que cette histoire est absurde. Plus profondément encore, chaque événement de notre vie, comme de la vie du monde, ne trouve son sens ultime, son sens plénier, que dans la lumière du dessein de Dieu. C'est dans la lumière de ce dessein que nous découvrons la cohérence profonde de nos existences, notamment des épreuves que nous traversons et dont certaines nous demeurent bien, bien énigmatiques, bien incompréhensibles à vue humaine. Mes amis, vous savez que le centre du dessein de Dieu, c'est Jésus, le Christ, son Fils bien-aimé. C'est en lui qu'habite toute la plénitude de la divinité. C'est en lui que se trouve le sens ultime de nos vies. L'évangéliste saint Jean appelle Jésus le Verbe de Dieu. En grec, on dit le Logos de Dieu. Vous entendez ce mot Logos? C'est-à-dire à la fois la parole de Dieu, mais aussi la raison qui vient de Dieu. C'est pourquoi, lorsque nous rencontrons le Christ, nous faisons une double expérience. Nous recevons d'abord la parole qui vient du cœur de Dieu pour nous rejoindre, mais en même temps aussi, nous découvrons progressivement le sens, la raison, la cohérence de toute chose à la lumière de cette parole. Ce n'est certainement pas pour rien si dans l'Évangile, le Christ passe beaucoup de temps à poser des questions à ses interlocuteurs et même parfois à leur proposer des énigmes comme les paraboles. Pourquoi il fait cela? Mais c'est qu'en fait, il les fait réfléchir. Le Christ nous fait réfléchir, il veut nous faire réfléchir, il veut nous donner de trouver à sa lumière la cohérence de ce que nous vivons. Et nous rejoignons les racines les plus profondes de notre être et de tout l'être en arrivant au mystère du Christ. Et nous en apprenons bien plus sur nous-mêmes en rencontrant le Christ, en le contemplant, en dialoguant avec lui, en répondant à ses questions, qu'en nous regardant nous-mêmes. Mes amis, pendant ce forum des jeunes, prenez le temps de rencontrer le Seigneur Jésus, de le rencontrer d'homme à homme, face à face, et puis de le rencontrer cœur à cœur. Cette rencontre avec Jésus, elle a lieu par-dessus tout dans l'Eucharistie. Et c'est dans l'Eucharistie et par l'Eucharistie que s'opère l'œuvre de notre salut. Mais cette rencontre avec Jésus-Christ se prolonge aussi dans d'autres moments, et spécialement dans l'adoration eucharistique. Prenez le temps chaque jour de venir vous présenter au Christ exposé dans le sacrement de son corps et prenez le temps de dialoguer avec lui. Présentez-lui donc votre vie. Vous pouvez faire cette expérience aussi de prendre quelques minutes et de méditer un passage de l'Écriture sainte, notamment un moment de la vie de Jésus, en demandant à l'Esprit de Dieu que le mystère de la vie du Christ,
que vous contemplez vous fasse réfléchir, vous fasse comprendre telle ou telle chose et vous éclaire sur les événements de votre vie. Mettez toutes les belles puissances de votre intelligence à garder la parole de Dieu comme la Vierge Marie, à la méditer sans cesse et à la comprendre. Vous pouvez la comprendre avec la puissance de l'Esprit. Bref, prenez donc le temps, jour après jour, de méditer avec le Christ le plan du salut, et peut-être que l'on pourra dire de vous ce que l'auteur du psaume 119 dit de lui-même, alors qu'il est probablement très jeune, comme vous: « Je suis devenu plus sage que tous mes maîtres parce que j'ai médité tes exigences ».

Il nous reste maintenant une troisième et dernière caractéristique de ce plan de salut à réfléchir. Le Seigneur appelle des coopérateurs pour son œuvre de salut. Ainsi, Dieu le Père n'agit jamais seul. Et dans l'histoire de la rédemption, du salut, il n'agit pas, écoutez bien, il n'agit pas sans la liberté humaine qu'il appelle à collaborer à son dessein. Il y a là une loi fondamentale du dessein de Dieu. Dans l'histoire de l'homme et de son salut, le Seigneur ne fait rien sans lui. Pour faire sortir le peuple hébreu d'Égypte et pour sceller une alliance avec lui, le Seigneur se révèle à une personne, Moïse, dans le buisson ardent, et il l'appelle. Et il y a une discussion entre le Seigneur et Moïse. Et sans le oui final de Moïse à l'appel de Dieu, il n'y aurait pas eu de sortie d'Égypte. Il serait resté dans l'esclavage. Et de même, au sommet des œuvres de Dieu, il y a le oui de la Vierge Marie. Sans le oui de cette femme, à l'annonce de l'ange Gabriel, il n'y aurait pas eu d'incarnation du Fils de Dieu. Bref, non seulement Dieu veut que tous les hommes soient sauvés, il veut aussi leur révéler son dessein et son intelligence, mais il veut que ce salut passe par des hommes et des femmes en chair et en os. Il en appelle à être les messagers du salut, on dit les serviteurs, les intendants, les ouvriers de la grâce de Dieu pour leurs frères. De nouveau, c'est une loi du dessein de Dieu qui relève de sa sagesse. Il a toujours procédé ainsi et encore aujourd'hui, il agit de la même manière. Dieu veut parler aux hommes par des hommes. Il veut sauver les hommes par des hommes. Il veut aimer des hommes par des hommes. Cette caractéristique du plan de Dieu culmine dans la venue du Christ. Écoutez plutôt ce que dit saint Paul à son disciple Timothée. Après avoir affirmé que Dieu veut sauver tous les hommes et qu'ils parviennent à la connaissance de la vérité, l'apôtre Paul ajoute immédiatement après la chose suivante. Car il n'y a qu'un seul Dieu, un seul médiateur entre Dieu et les hommes, un homme, Christ Jésus, qui s'est donné en rançon pour tous. Un homme en qui culmine le dessein de Dieu. 1 Timothée, chapitre 2, verset 5. Vous voyez, Dieu agit en ce monde par des hommes et des femmes qu'il appelle, et au cœur de son dessein, il sauve l'humanité par la volonté humaine de son Fils incarné qui se livre entre nos mains. Cette troisième caractéristique du salut entraîne à son tour beaucoup de conséquences. Notamment, il me semble que cette caractéristique finit par renverser de part en part les questions que nous pouvons nous poser au sujet du salut. Avant de devenir chrétien, ou avant d'assumer librement la grâce du baptême reçue dans l'enfance, nous sommes souvent préoccupés par toutes sortes de questions du style « Mais qu'est-ce que le salut dont parle la Bible ? Est-ce que Dieu s'intéresse vraiment à tous les hommes ? Est-ce qu'il s'intéresse à moi en particulier ? Est-ce qu'il me sauve ? Est-ce que le salut de Dieu est vraiment à l'œuvre dans l'histoire, alors même que cette histoire est souvent violente, chaotique, brutale, apparemment si loin des préoccupations de Dieu ? Toutes ces questions sont légitimes et elles doivent recevoir des réponses. Cependant, vient un moment où des questions encore plus profondes vont passer au premier plan dans notre vie. Écoutez plutôt ces questions. À quoi le Seigneur m'appelle-t-il ? En quoi désire-t-il que je coopère à mon tour à la rédemption de ce monde concret ? Comment les hommes pourront-ils connaître la vérité qui rend libre si personne ne leur fait connaître ? Comment pourront-ils avoir accès au visage du Dieu riche en grâce et en miséricorde si personne ne le leur manifeste ? La question n'est plus « est-ce que Dieu m'aime ?» mais plutôt « que dois-je faire pour qu'à travers ma pauvre vie, l'amour infini de Dieu puisse être vraiment visible ?» Il existe une parabole de Jésus qui situe très exactement l'enjeu de ce renversement. C'est une parabole que nous allons entendre dans quelques minutes à la messe que nous allons célébrer. Mais je voudrais la relire rapidement et je vais terminer cet enseignement par un commentaire de cette parabole. C'est la parabole du serviteur impitoyable, on dit aussi du débiteur impitoyable. Matthieu au chapitre 18, versets 23 à 35. Matthieu 18, 23 à 35. La parabole du serviteur impitoyable. Je vous résume l'histoire parce qu'elle est un peu longue. Un roi
remet un jour une somme énorme, on va nous dire 10 000 talents, on pourrait dire plusieurs dizaines de millions d'euros, à l'un de ses serviteurs. C'est un roi. Ce serviteur, dès qu'il est sorti de chez le roi, rencontre l'un de ses compagnons qui lui doit une petite somme, 100 deniers, ça veut dire quelques centaines d'euros. Et à ce moment-là, il se montre impitoyable à son égard, il l'étouffe jusqu'à ce qu'il ait tout remboursé. Prévenu par les autres serviteurs qui ont été témoins de la scène, le roi se met en colère contre son serviteur et il lui fait subir le même sort. Et la parabole s'achève par l'avertissement suivant que Jésus dit à ses disciples. C'est ainsi que mon Père céleste vous traitera si chacun de vous ne pardonne pas à son frère de tout son cœur. C'est ainsi que mon Père céleste vous traitera si chacun de vous ne pardonne pas à son frère de tout son cœur. Je voudrais réfléchir d'abord au contexte de cette parabole. Alors je sais bien, nous sommes une génération qui est habituée à des dettes énormes, puisque nous habitons des États occidentaux, nos États occidentaux ont contracté des dettes absolument colossales. Bien. Mais à l'époque, cette somme de 10 000 talents est une somme vraiment astronomique, qui ne peut relever d'un simple prêt entre particuliers, même des gens très riches. Cette somme immense se réfère au système de perception des impôts dans le monde gréco-romain. Vous savez que les impôts, ça ne date pas d'aujourd'hui. Hein. Les impôts, c'est depuis très longtemps. Et saint Paul nous demande de les payer, hein, d'ailleurs. Ça fait partie de la vocation chrétienne que de payer ses impôts. Bon, je ne prends pas beaucoup de risques avec des gens de vos âges, parce que vous n'en payez pas encore, mais vous vous en souviendrez. Donc, en fait, c'est le système de perception des impôts. Le roi ne s'occupait pas lui-même de la collecte des impôts, il déléguait cette collecte à des ministres. À des serviteurs. Ministre et serviteur, c'est le même mot. Chaque année, le roi réunissait ses différents ministres et il mettait aux enchères les impôts de l'année suivante. Donc, chaque ministre disait un chiffre et bien sûr, le roi retenait le plus offrant. Et le ministre retenu avait une année entière pour recueillir auprès de la population, évidemment, la somme promise. On allait tondre et ratisser la population. Alors, ce contexte explique très bien le dialogue entre le roi et son ministre. Vous voyez, il y a un ministre qui a promis une somme fabuleuse et il n'arrive pas à tenir son engagement. Alors, il se trouve redevable de cette somme immense. Le roi décide de le vendre comme esclave avec toute sa famille. Ce n'est pas un sort très enviable, évidemment. Alors, pour éviter ce triste sort, le ministre qu'on va jeter en prison, il propose au dernier moment au roi le marché suivant. Il fait un deal avec le roi. Donne-moi encore un délai et je vais tout te rembourser. Alors probablement, il n'avait pas recueilli l'argent en raison de circonstances malheureuses, des famines, des mauvaises récoltes, etc., etc. Et il fait une sorte de pari sur l'avenir. Il espère que l'année suivante va être meilleure et qu'il va pouvoir percevoir la grosse somme qu'il avait promise au roi. Et à ce moment-là, on nous dit que le roi est remué jusqu'aux entrailles. Et c'est le même mot que la miséricorde dont je vous ai parlé au début. Le roi est remué jusqu'aux entrailles et il décide de remettre sa dette au ministre. Mais ce qu'il faut bien comprendre, c'est que la miséricorde du roi ne va pas d'abord au ministre, mais à la population. En effet, si ce ministre mettait son plan, son deal à exécution, les gens devraient en une année payer le double et ils se retrouveraient dans une situation effroyable, probablement avec des famines, des morts, des cruautés. Et ayant pitié de son peuple, le roi décide de remettre la totalité de la dette. Vous voyez le cœur de cette parabole ? En remettant la dette à son ministre, à son serviteur, le roi avait l'intention de se faire connaître et aimer de son peuple comme un roi de grâce et de bonté qui fait miséricorde à tous et qui veut que tous vivent. En refusant d'agir de même, l'action du ministre produit un effet négatif terrible. D'une part, il commet une injustice contraire à la volonté de son roi, et d'autre part, et c'est le plus important, il défigure gravement le visage du roi en le faisant passer pour un maître cruel et impitoyable. Cette parabole est absolument immense. Elle déchiffre la grandeur et l'exigence de la vocation chrétienne. Le Christ considère ses disciples, d'abord les 12 apôtres, et puis tous les autres, et nous avec, il les considère comme les intendants, ou comme les gestionnaires, ou comme les économes de la miséricorde et de la patience de Dieu.
En étant baptisés dans le Christ, nous avons reçu le pardon de nos péchés et nous sommes devenus enfants de Dieu. Mais ce dont nous avons bénéficié gratuitement, cette grâce du salut, nous sommes appelés à la transmettre à notre tour, de telle manière que l'humanité sache que Dieu fait grâce en Jésus-Christ. Si le pardon n'est pas transmis par les intendants que nous sommes, ce beau visage de la grâce de Dieu est défiguré aux yeux du monde, si bien que les hommes ne peuvent plus se tourner vers lui et ne peuvent plus être sauvés. C'est les ténèbres. Si nous refusons de partager le pardon reçu d'en haut, nous plongeons nos frères dans les ténèbres et nous entravons la volonté divine de sauver tous les hommes. En ce sens, vous voyez, nous avons, nous chrétiens, reçu une responsabilité immense dans le dessein de Dieu. Que cette vocation chrétienne est une chose magnifique, mais aussi très sérieuse, très grave. Qu'en méditant aujourd'hui sur le dessein du salut, tous ici nous prenions conscience avec émotion, grande reconnaissance de la puissance de notre baptême, de la dignité de notre vocation chrétienne. Nous sommes devenus les ambassadeurs du salut, les coopérateurs de la miséricorde. Oui, béni soit Dieu le Père de notre Seigneur Jésus-Christ. Il nous a choisis en lui, avant la fondation du monde, avant la création du monde, pour être saints devant sa face et pour devenir des fils adoptifs par Jésus-Christ. En lui, ce Christ, nous sommes délivrés et nos fautes sont vraiment pardonnées selon la richesse de sa grâce. Cette richesse de grâce, Dieu nous l'a prodiguée, nous ouvrant à toute sagesse et à toute intelligence. Il nous a fait connaître le dessein bienveillant qu'il a d'avance arrêté en lui-même. Il a fait de nous un peuple qui proclame les hauts faits de celui qui nous a appelés des ténèbres à son admirable lumière. Frères et sœurs très aimés, puissions-nous le bénir aujourd'hui avec la Vierge Marie et tous les saints, le bénir aujourd'hui tout spécialement dans l'Eucharistie et pour les siècles sans fin. Je vous remercie.

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2: Celui qui fait le mal déteste la lumière. Il ne vient pas à la lumière, de peur que ses œuvres ne soient dénoncées. Jean 3, 20.

essayer de retirer de la vie de Thérèse Martin, et plus largement de sa famille, mais particulièrement de Sainte Thérèse, hein, les interventions hein, de la Vierge Marie, ce que Thérèse hein, a vécu hein, au plan de la dimension mariale de sa vie chrétienne et de sa vie de carmélite, si vous retirez la présence de Marie dans la vie de Thérèse, vous déformez Thérèse à tel point qu'elle n'est plus ce qu'elle est devenue. Dieu est cet amour qui a rendu Marie possible. Vous me direz, mais cela est vrai de chacun de nous. C'est vrai. C'est ce que nous croyons trop peu. Mais c'est particulièrement vrai de la Vierge Marie. Je vous rappelle que, à ce jour, la Vierge Marie, la mère de Jésus, qui est aussi la mère de l'Église, on en parlera demain, est la seule créature qui soit glorifiée dans toute sa personne, dans son corps et son âme. C'est le mystère de son Assomption que nous fêterons le 15 août. Donc lorsque nous disons que Dieu est amour et cet amour qui a rendu possible, qui a rendu Marie possible, c'est vrai au sens strict, c'est vrai au sens plein. C'est vrai aussi de chacun de nous, mais que je sache, nous ne sommes pas encore glorifiés dans tout notre être, toute notre personne, dans notre âme et dans notre corps. C'est en espérance. Mais il faudra quand même attendre la résurrection des morts, je vous signale. À laquelle nous croyons. Donc nous sommes à Lisieux, et pourtant, l'intitulé de cette... de ce que je partage avec vous aujourd'hui, est emprunté non pas à Sainte Thérèse de Lisieux, mais à un autre saint de notre terre de France, mais qui a vécu quand même 2 siècles et demi plus tôt, Saint Louis-Marie Grignon de Montfort. C'est l'occasion de nous souvenir, d'autant que nous sommes ici dans cet amphithéâtre Jean-Paul II, de nous souvenir que Saint Jean-Paul II a attiré notre attention, entre autres, sur le fait que, en compagnie de Sainte Thérèse et de Saint Louis-Marie, nous sommes en présence de 2 figures de référence significatives. Jean-Paul II, c'est lui qui a proclamé Sainte Thérèse de Lisieux docteur de l'Église en 1997. Il aurait beaucoup aimé faire la même chose pour Saint Louis-Marie Grignon de Montfort. Ça n'a pas été possible. Ça aussi, c'est en espérance. Nous sommes un certain nombre à continuer de l'espérer et à y travailler. Je ne sais pas si nous verrons cela de notre vivant, mais enfin, nous avons le droit de l'espérer. Donc, 2 figures de référence significatives, Sainte Thérèse de Lisieux et Saint Louis-Marie Grignon de Montfort. On peut traduire ça par une métaphore, la métaphore du phare, qui a souvent été employée pour Sainte Thérèse, c'est vrai, mais aussi pour le bienheureux Charles de Foucault, qu'on a présenté comme les 2 phares de la période contemporaine, du XXe siècle en particulier. Comme chacun sait, la vertu d'un phare maritime consiste à éclairer le trajet des navigateurs afin qu'ils n'aillent pas échouer contre des récifs et qu'ils parviennent à bon port. Donc au sens figuré, nous pouvons reconnaître avec Jean-Paul II et tant d'autres en Sainte Thérèse de Lisieux et en Saint Louis-Marie de Montfort 2 phares qui nous sont donnés pour nous aider à ne pas échouer contre toutes sortes de récifs, mais au contraire à parvenir à bon port. Contrairement à un certain nombre de préjugés fréquents, la spiritualité de Saint Louis-Marie, autrement dit la spiritualité montfortaine, offre du point de vue de son contenu, du point de vue doctrinal,

des similitudes étonnantes avec l'esprit et la dévotion du Carmel. Nous ne serions pas à Lisieux s'il n'y avait pas un Carmel à Lisieux. Le Carmel de Thérèse. Pour Saint-Louis-Marie de Montfort, comme pour les docteurs du Carmel, la petite Thérèse incluse, ce qui est important, c'est beaucoup moins la multiplication des pratiques extérieures, de dévotions extérieures, ceci étant dit, bien sûr, sans les mépriser en aucune manière, mais le plus important, c'est l'attitude qui s'épanouit dans la lumière obscure de la foi, car la foi est un clair-obscur. C'est pas la vision béatifique, la foi, vous l'avez remarqué. C'est un clair-obscur. Il y a autant de lumière que d'obscurité. La lumière et l'obscurité sont un peu ex aequo, comme on dit. C'est dans cette lumière obscure, c'est dans ce clair-obscur de la foi que nous sommes invités à cheminer. C'est dans ce clair-obscur de la foi que Thérèse a cheminé, que Saint-Louis-Marie a cheminé, et que la Vierge Marie elle-même a cheminé, figurez-vous. Marie est l'icône de la foi parfaite. Ici-bas. Marie est cheminée dans la foi. Évidemment, une foi parfaite, pas une foi imparfaite que la nôtre, aussi imparfaite que la nôtre, mais c'est la même foi. Eh bien, aussi bien dans la spiritualité montfortaine que dans la spiritualité carmélitaine, celle de la petite Thérèse incluse, ce qui importe avant tout, quelles que soient les modalités d'expression, Thérèse elle-même confie dans ses manuscrits qu'elle avait quand même beaucoup de difficultés à dire le chapelet, ça ne l'a pas empêché d'être bien-aimée de la Sainte Vierge, que je sache. Donc ce qui est important, c'est l'attitude qui s'épanouit, à condition qu'elle s'épanouisse évidemment, ce qui suppose qu'elle s'exprime pour grandir, l'attitude qui s'épanouit dans la lumière obscure de la foi. C'est pas parce qu'elle est obscure que c'est plus une lumière. Et c'est pas parce que c'est une lumière qu'elle n'est pas obscure. Et bien sûr, le modèle de cette attitude, l'icône même de cette attitude, du cheminement dans cette attitude, c'est la Vierge Marie elle-même. Alors, parmi les écrits de Saint-Louis-Marie-Guillaume de Montfort, il y a beaucoup de cantiques, car c'était un prédicateur populaire, donc il faisait beaucoup chanter durant les 250 missions et retraites qu'il a prêchées en moins de 16 ans de ministère. Et parmi les cantiques, il y a par exemple un cantique qui s'intitule « Les désirs de la sagesse ». Le titre de ce que je vous partage, c'est donc « Marie, miracle de la sagesse éternelle ». Grignon de Montfort faisait prier dans un cantique intitulé « Les désirs de la sagesse » pour demander la foi de Marie pour posséder la sagesse. Je vous le lis brièvement, il s'exprime toujours en termes extrêmement simples. Il ne faut pas oublier que Saint-Louis-Marie-Guillaume de Montfort était un missionnaire à l'époque, grosso modo, l'époque de Louis XIV. Les fidèles auxquels il s'adresse sont pour la plupart analphabètes. Digne Mère de Dieu, Vierge pure et fidèle, communiquez-moi votre foi. J'aurai la sagesse par elle. Plus je participe à la foi de Marie, plus, je dirais, je suis docile à la sagesse éternelle. C'est ça l'idée. Communiquez-moi votre foi, j'aurai la sagesse par elle et tous les biens viendront en moi. Sagesse, venez donc par la foi de Marie. Ça, c'est une conviction très profonde chez Saint-Louis-Marie. Que la participation à la foi de la Vierge Marie elle-même nous rend docile à la sagesse éternelle, comprenez, nous rend docile au Saint-Esprit. Et on trouverait dans les autres écrits de Grignon de Montfort, aussi bien ses écrits en prose
que les écrits poétiques que sont les cantiques, bien d'autres affirmations semblables. Ça, c'est une conviction très forte de Saint-Louis-Marie que la Vierge nous donne part à sa foi. Et la foi de Marie a été plus grande sur la terre que la foi de tous les patriarches, les prophètes, les apôtres et tous les saints. Et donc, plus nous participons à la foi de Marie, comme l'a fait Thérèse, plus nous sommes, c'est certain, nous grandissons dans la docilité au Saint-Esprit, dans une sagesse surnaturelle, qui n'est pas simplement le fruit de notre raison. Saint Jean-Paul II n'hésitait pas à souligner à quel point, comme Saint Jean de la Croix, le grand docteur du Carmel, Saint Louis-Marie insiste surtout sur la pureté de la foi, sur son obscurité essentielle que j'ai déjà soulignée, et souvent douloureuse. C'est la foi contemplative qui pénètre dans les profondeurs du mystère du Christ. Donc, je n'insiste pas plus, mais simplement pour attirer votre attention sur le fait que, du point de vue de l'histoire de la spiritualité, ce trait de radicalité théologale, comme disent les théologiens, de radicalité dans la foi, préparait de belles harmoniques entre le message de Saint-Louis-Marie, qui est mort en 1716, et celui de Thérèse Martin, fille de Saint-Jean de la Croix et du Carmel de Lisieux. Alors, il y a une question intéressante à se poser, sur laquelle je me suis penché il y a déjà longtemps, grâce à l'aide des archives du Carmel et aussi de Monseigneur Gaucher. Est-ce que Sainte Thérèse de Lisieux avait, oui ou non, et si oui, dans quelle mesure, une certaine connaissance personnelle des écrits spirituels de Saint Louis-Marie Grignan de Montfort? Il est assez solidement établi, et j'ai vérifié cela de très près, que Thérèse de Lisieux connaissait en effet certains écrits de Saint-Louis-Marie, notamment un écrit qui s'appelle, bien connu, qui s'appelle « La prière embrasée ». C'est une prière, une supplication assez longue, dans laquelle Saint-Louis-Marie s'adresse à Dieu pour lui demander des apôtres, qu'il appelle les apôtres des derniers temps. La prière embrasée, manifestement, était connue de Thérèse de Lisieux parce que cette prière embrasée se trouvait au Carmel de Lisieux à son époque. Il semble aussi que le fameux traité de la vraie dévotion à la Sainte Vierge, le chef-d'œuvre de Saint-Louis-Marie, se trouvait aussi au Carmel de Lisieux en deux éditions. Et puis, dans ce qu'on appelle les derniers entretiens, si vous connaissez un petit peu le corpus des écrits de Thérèse, les derniers entretiens, c'est-à-dire le recueil des dernières paroles de Thérèse pendant sa passion, eh bien, il y a une pensée qui est prise textuellement dans le traité de Saint-Louis-Marie de Montfort. Et cette pensée, c'est la suivante. « Les saints des derniers temps surpasseront autant ceux des premiers que les cèdres surpassent les autres arbres. » C'est une citation littérale du traité de la vraie dévotion de Saint-Louis-Marie de Montfort qui se trouve dans le carnet jaune qui est un des carnets qui compose ce qu'on appelle les derniers entretiens de Sainte-Thérèse. Alors, on ne peut pas affirmer avec certitude que Thérèse avait lu in extenso le traité de la vraie dévotion à la Sainte Vierge, ça je ne saurais vous l'affirmer, mais il est difficile d'exclure tout de même qu'elle avait connaissance, au moins, la preuve, de quelques passages de ce traité. Et d'après une note inédite qui m'avait été fournie à l'époque, au début des années 2000 par le service des documentations des archives du Carmel de Lisieux, un autre écrit du père de Montfort, à savoir la lettre circulaire aux Amis de la Croix. Les Amis de la Croix, c'était une association de laïcs
qu'avait fondé Saint-Louis-Marie, à Nantes, la lettre circulaire aux Amis de la Croix se trouvait également parmi les livres, ou les écrits, conservés au Carmel de Lisieux. Par conséquent, il n'est pas déplacé, tout en nous trouvant à Lisieux, de nous intéresser au message de Saint-Louis-Marie de Montfort, en particulier concernant Marie comme miracle de la sagesse éternelle. Alors, ce que je voudrais faire tout d'abord, c'est mettre en relief le fait que, pour Saint-Louis-Marie-Grignan de Montfort, le miracle des miracles, c'est Marie elle-même. La personne de Marie toute sainte. Et puis ensuite, donc je vais développer un petit peu, bien sûr, cette vérité qui est une conviction très profonde de Saint-Louis-Marie, que la vie de Thérèse, c'est le moins qu'on puisse dire, ne contredit pas. Ai-je besoin de vous rappeler l'importance du sourire de Marie, un certain 13 mai 1883, dans la vie de Thérèse. Le sourire de Marie dans la vie de Thérèse change tout. Elle n'est plus la même après. Il y a quelque chose qui se passe et qui est un jour de Pentecôte, comme par hasard, qui est quelque chose d'irréversible. Avec très peu de dialogue. C'est pas comme Bernadette qui dialogue avec Notre-Dame. Ça se passe dans le regard, dans le sourire. Mais quelle relation transformante pour Thérèse. Et puis, donc, après avoir évoqué le fait que, aux yeux de Saint-Louis-Marie de Montfort, le miracle des miracles, c'est Marie elle-même, ensuite je voudrais évoquer trois affirmations de Saint-Louis-Marie de Montfort qui nous présentent en fait les étapes d'un crescendo qui nous invite à la confiance, qui nous invite, nous, à la confiance filiale et mariale, dont nous reparlerons bien sûr demain. Ces affirmations sont les suivantes, puis je les reprendrai tout à l'heure. Ce sont des affirmations qui se trouvent toutes les trois dans le traité de la vraie dévotion à la Sainte Vierge de Saint-Louis-Marie. Tout d'abord, numéro 4, Marie ne fit point de miracle dans sa vie, du moins qui éclata. Première affirmation. Deuxième affirmation, Jésus-Christ a commencé et continué ses miracles par Marie. Ça, c'est au numéro 19. Et toujours au numéro 19, troisième et dernière affirmation, le Christ continuera ses miracles jusqu'à la fin des siècles, par Marie. Et vous comprenez que ces trois affirmations sont à prendre comme un tout. Et sont pour nous, ouvrent devant nous les étapes d'un crescendo dans la confiance filiale et mariale. Mais ce qui a permis à Saint-Louis-Marie de comprendre, de contempler plutôt ces mystères de Jésus et de Marie, c'est avant tout cette certitude de foi, et en même temps qui est une certitude théologique, c'est une certitude à la fois théologale et théologique, que c'est la personne de Marie toute sainte elle-même qui est le miracle des miracles. Ça, c'est une vérité que l'on trouve exprimée de différentes manières à bien des endroits dans les écrits de Saint-Louis-Marie. La Vierge Marie elle-même est singulière et miraculeuse, écrit Saint-Louis-Marie dans le traité de la vraie dévotion. Elle est singulière et miraculeuse dans sa personne, dans son être même, avant de l'être en son agir.
Ça, c'est une vérité qui se présente comme un leitmotiv qui revient dans les traités de Grignion de Montfort, dans l'amour de la sagesse éternelle, dans le traité de la vraie dévotion à la Sainte Vierge, dans les cantiques. Les cantiques, ils sont nombreux, hein. On en a recueilli au moins 164, et il n'est pas dit qu'il n'y en avait pas plus. Mais les cantiques sont les seuls écrits de Grignion de Montfort qui ont été publiés de son vivant. Par exemple, dans l'un des cantiques, il le fait chanter ouvertement dans les termes suivants. Elle est le tabernacle où Dieu s'est fait enfant, elle est le grand miracle de son bras tout-puissant. Elle est fille du Père, mère de Jésus-Christ, et par un grand mystère, temple du Saint-Esprit. Grignion de Montfort est toujours centré sur le Christ, mais toujours dans une perspective trinitaire. Il contemple l'amour de Dieu qui est Père, Fils et Saint-Esprit, centré sur le Christ, et c'est dans cette lumière qu'il considère, avec raison, que Marie est elle-même le grand miracle du bras tout-puissant de Dieu. Alors on trouve des qualifications équivalentes appliquées à Marie, qu'il qualifie de miracle de la sagesse éternelle, de miracle des miracles, de la grâce de la nature et de la gloire. On trouve ça aussi donc dans les traités, dans les œuvres en prose, pas seulement dans les cantiques. En particulier dans une très belle page du traité qui s'intitule « L'amour de la sagesse éternelle », dont l'attribution à Grignion de Montfort a été contestée il y a, autour des années 2000, mais a été contestée à tort. Il n'y a strictement aucune raison scientifique de considérer que l'attribution de l'amour de la sagesse éternelle à Grignion de Montfort soit une erreur. Dans ce traité, donc, intitulé « L'amour de la sagesse éternelle », il y a une très belle page où Grignion de Montfort évoque Marie dans les termes suivants. Le torrent impétueux de la bonté infinie de Dieu, arrêté violemment par les péchés des hommes depuis le commencement du monde, se décharge avec impétuosité et en plénitude dans le cœur de Marie. La sagesse éternelle lui donne toutes les grâces qu'Adam et tous ses descendants, s'ils étaient demeurés dans la justice originelle, auraient reçues de sa libéralité. Enfin, toute la plénitude de la divinité se répand en Marie autant qu'une pure créature en est capable. Ô Marie, ô chef-d'œuvre du Très-Haut, ô miracle de la sagesse éternelle, ô prodige de la toute-puissance, ô abîme de la grâce, il n'y a, je l'avoue avec tous les saints, il n'y a que celui qui vous a créé, qui connaisse la hauteur, l'étendue et la profondeur des grâces qu'il vous a faites. L'expression « miracle de la sagesse éternelle » sur laquelle j'attire votre attention, semble discrètement emprunté, ou tout au moins inspiré, sans le dire par prudence, au titre d'une œuvre qui, à l'époque, avait été censurée par la Sorbonne en 1696, à la fin du XVIIe siècle, très sévèrement jugée par l'évêque de Meaux, j'ai nommé Bossuet, à l'heure de la condamnation du quiétisme. C'est la condamnation de Fénelon, de Madame Guyon, pour ceux qui sont un peu férus d'histoire de la spiritualité française. Et cette œuvre, c'est la fameuse « Cité mystique de Dieu », c'est son titre, de la vénérable franciscaine espagnole, Marie de Jésus d'Agreda, une mystique du XVIIe siècle. Et qui a été donc longtemps un peu mise au banc, mais ces dernières décennies, d'excellentes études ont montré que le contenu de la cité mystique de Dieu de la vénérable franciscaine espagnole Marie d'Agreda est parfaitement en phase avec l'enseignement du Concile Vatican II. Or, l'énoncé complet du titre de cet ouvrage de Marie d'Agreda est le suivant. La cité mystique de Dieu, miracle de sa toute-puissance,
abîme de sa grâce, histoire divine et la vie de la très sainte Vierge Marie, Mère de Dieu. C'est une vie de Marie, évidemment, rédigée en fonction des révélations dont a bénéficié Marie d'Agreda. Saint Louis Marguerite de Montfort s'en inspire quelque peu, mais sans le dire, évidemment, pour ne pas s'exposer à la vindicte. Vous avez reconnu dans ce titre toute une litanie de termes, d'expressions, qui rappellent celle que l'on retrouve sous la plume de Saint Louis-Marie dans les extraits de ces traités auxquels j'ai fait allusion. Pourtant, Saint Louis-Marie de Montfort n'est pas du tout du genre, si vous voulez, à chercher à cultiver, c'est-à-dire à ajouter sans arrêt des titres et des privilèges à Marie pour le plaisir. Ça, c'est pas du tout son style. Au contraire, et au regard de bien des sources dans lesquelles lui il a puisé, à partir desquelles il a fait son miel, d'autant qu'il a un esprit de synthèse assez prononcé, au lieu d'en rajouter, je dirais, il fait plutôt dans la soustraction. Mais, et d'autre part, il faut bien avoir conscience que si Marie est qualifiée de miracle de la sagesse éternelle, c'est parce que Marie n'est pas elle-même la sagesse. Elle en est le miracle. Si elle était elle-même la sagesse, elle ne serait pas le miracle de la sagesse. C'est QFD. Elle n'est pas elle-même la sagesse. A fortiori, Marie n'est pas au-dessus de la sagesse. A fortiori. Et de fait, dans la totalité des écrits de Saint Louis-Marguerite de Montfort, il n'est absolument jamais dit que la Vierge Marie serait elle-même la sagesse. Il n'est jamais dit qu'elle est au-dessus de la divine sagesse ou bien qu'elle est son égale. Jamais. Au contraire. Mais elle est devenue la mère, écrit Montfort, la mère, la maîtresse et le trône de la divine sagesse. Ça oui. Donc, Saint Louis-Marie de Montfort, alors, on trouve souvent sous la plume de Saint Louis-Marie de Montfort une expression que aujourd'hui souvent nous comprenons mal, c'est que souvent il parle de la divine Marie. Alors si on ne sait pas pourquoi, si on ne sait pas d'où vient cette expression, on peut être étonné. On se dit, mais comment se fait-il? Est-ce que ça veut dire que Saint Louis-Marie de Montfort divinise Marie? Est-ce qu'il la considère comme une quatrième personne de la Trinité ou quoi? Pas du tout. La divine Marie, c'est une expression qu'il emprunte au père de l'Église de langue grecque, qui parlait du divin Moïse, du divin Paul, pour dire Saint Moïse, Saint Paul, la divine Marie, ça veut dire la très sainte Vierge Marie. Or, Grignon de Montfort a une connaissance assez profonde des écrits des pères de l'Église de langue grecque. Saint-Germain de Constantinople et tous ces gens-là. Donc, à la suite des pères grecs, et aussi, bien sûr, à la suite du cardinal Pierre de Bérulle, Saint-Louis-Marie de Montfort discerne en Marie celle qui est à la fois le miracle et le trône de la sagesse. Puisque la sagesse, avec un grand S, bien évidemment, a créé et formé Marie pour se préparer en elle une demeure. Les théologiens savants disent la même chose par un autre mot qui s'appelle la prédestination. Et il est remarquable que, en faisant son miel à partir de toutes les sources dont il a eu connaissance, Saint Louis Marguerite de Montfort a été étudiant et très probablement bibliothécaire à Saint-Sulpice à Paris. Et pendant ce temps-là, il a lu énormément, et en particulier tout ce qui considérait le mystère de Marie. Tout ce qui lui est passé entre les mains à Saint-Sulpice, il a lu. Et on le sait parce qu'on a son cahier de notes, figurez-vous. C'est très intéressant.
Ça ne rend pas compte de toutes ses lectures, mais au moins de toutes les lectures qu'il a faites à cette époque-là. Et donc, en faisant son miel à partir des sources de son choix, ce qui est frappant, c'est que il choisit les formulations qui soulignent l'écart maximal entre ce qui est très haut, miracle de la toute-puissance, et ce qui est très humain, et l'abîme, je dirais, de sa grâce. Il choisit les formulations qui soulignent l'écart maximal entre le divin et l'humain, si vous voulez. Il fait sienne des expressions qui mettent l'accent sur la faveur exceptionnelle reçue par la Vierge, en tant qu'elle est la bien-aimée de Dieu. Je vous rappelle quand même qu'à l'époque de Saint-Louis-Marion de Montfort, à la différence de celle à laquelle a vécu Sainte Thérèse, le dogme de l'Immaculée Conception de Marie n'est pas encore proclamé, puisqu'il a été proclamé en 1854 par le bienheureux pape Pie IX. Or, Saint-Louis-Marion de Montfort est mort en 1716. Et son chef-d'œuvre, le traité de la vraie dévotion à la Sainte Vierge, n'a été redécouvert que en 1842. Donc des expressions qui mettent l'accent sur la faveur exceptionnelle reçue par la Vierge en tant qu'elle est la bien-aimée de Dieu. La pleine de grâce, comme dit l'évangile de Luc. Ou comblée de grâce, ou transformée par la grâce, selon les traductions. Le fait est que Grignon de Montfort a une façon de parler de Marie qui est très proche de la liturgie byzantine, en particulier de l'hymne acathiste. C'est pas étonnant puisqu'il est assez... Il est imprégné des écrits des pères de l'Église de langue grecque. Et en lisant attentivement l'hymne acathiste, vous savez tous ce qu'est l'hymne acathiste. Hein, l'hymne acathiste, c'est une litanie de réjouis-toi, en grec de kairé. Ça se chante aussi bien sûr dans la langue slave, en slavon, ou dans d'autres langues slaves. Mais si, en français, c'est une litanie de réjouis-toi, suivie de toutes sortes de titres et d'invocations, toutes plus belles les unes que les autres. Et donc, une lecture attentive de l'hymne acathiste, qui est quand même une des expressions les plus élevées de la piété mariale byzantine, rien de moins, mais qui, depuis un certain nombre d'années, est déjà bien introduite aussi dans l'Église latine, cette lecture permet de remarquer que bien des noms que Saint-Louis-Marie-Guillaume de Montfort donne volontiers à Marie trouvent dans l'hymne acathiste des antécédents ou des racines, et donc pas seulement 10 siècles plus tard, chez Marie d'Agreda. Il y a des sources beaucoup plus anciennes. Par exemple, ces deux invocations tirées de l'hymne acathiste, l'hymne acathiste étant un hymne donc à la Mère de Dieu, « Réjouis-toi qui a part au miracle du Christ », qu'on peut traduire aussi par « Réjouis-toi, première merveille du Christ Sauveur ». Réjouis-toi, prélude des merveilles du Christ. Miracle, merveille, c'est la même chose. Ou encore, réjouis-toi, miracle proclamé par les anges, que l'on peut traduire aussi par réjouis-toi, merveille inépuisable pour les anges. Ou réjouis-toi, merveille qui sans cesse fait jaillir le chant des anges. Autant d'expressions qu'on trouve dans l'hymne acathiste, que l'on trouve d'une manière ou d'une autre aussi sous la plume de Saint-Louis-Marie. Autant d'expressions pour souligner cette vérité fondamentale, c'est que, avant de faire des miracles, Marie est elle-même miracle. Ça, c'est la vérité la plus importante de toutes. Bien sûr, la cause exemplaire et la mesure de tout miracle, c'est le Christ. Marie n'est pas source de la grâce, la source de la grâce est le Christ. Que ceci soit bien clair entre nous. Quand on dit que Marie est pleine de grâce, c'est une plénitude de grâce relative. Quand on dit que le Christ est plein de grâce et de vérité, c'est une plénitude absolue.
car il est, lui, la source de la grâce. Marie n'est pas la source de la grâce, mais la médiatrice, c'est différent. Donc, la mesure et la cause exemplaire de tout miracle, c'est le Christ. Les théologiens distinguent trois grands types de miracles. Les miracles dans la nature, qui sont les miracles proprement dits, c'est-à-dire les choses qui dépassent les lois de la nature. Les miracles dans l'histoire, ça c'est la prophétie, si vous voulez. Et puis, le miracle de la personne, qui est la sainteté. Et évidemment, le type de miracle qui a la faveur privilégiée de Saint Louis-Marie, et aussi de Thérèse, bien sûr, c'est le miracle de la personne. Aujourd'hui, comme vous le savez, les théologiens, et c'est très heureux, mettent l'accent, bien plus qu'on ne le faisait autrefois à l'époque de Saint Louis-Marie dans le Montfort, ou même à l'époque de Thérèse, on met l'accent sur le fait qu'il n'est jamais possible de séparer Marie de son peuple, du peuple Israël, du peuple élu. Et de fait, Marie ne peut pas être séparée de l'histoire de Dieu avec Israël, de l'apprentissage difficile vécu par le peuple de Dieu pour écouter la parole de Dieu, pour connaître et faire la volonté de Dieu. Dieu a préservé Marie du péché originel, c'est le mystère d'Immaculée Conception, mais Dieu ne l'a pas soustraite à l'histoire du peuple élu. Or, une telle vérité contribue à attirer notre attention, comme le faisait Saint Louis-Marie dans un tout autre contexte, sur une vérité connexe. Puisque le magnifique mystère de Marie ne se comprend qu'en référence à l'histoire d'amour de Dieu avec son peuple, ce qui est vrai, peuple qui s'est quand même sans cesse égaré en retournant aux idoles. Marie n'est pas simplement le produit final d'une longue évolution. C'est un pur miracle qu'il y ait Marie. Donc Grignon de Montfort avait parfaitement raison. Marie d'Agreda aussi, et les pères grecs bien avant eux aussi. La conception immaculée de la Vierge que nous fêtons chaque année le 8 décembre, la conception immaculée de la Vierge est un don gratuit, pas un processus vertueux d'acquisition progressive. Pas du tout. Et donc, comme l'hymne acatiste, qui est une des expressions les plus élevées de la piété mariale byzantine, Saint Louis-Marie de Montfort, apôtre de la croix et du rosaire, met l'accent sur la sainteté de Marie et sur la pureté de sa vie théologale, sur la pureté de sa foi, de son espérance, de sa charité. Et donc, au sujet de Marie, il faut donner la priorité, non pas au charisme de prophétie et de miracle que l'on peut légitimement lui attribuer, encore que, manifestement, elle ne s'en est pas beaucoup servie, mais il faut donner la priorité à l'ordre de la vie théologale, c'est-à-dire la vie de grâce, cheminement qui a été le sien dans la foi, l'espérance et l'amour, et à sa croissance. Évidemment, quand on parle de Marie, comme elle est l'Immaculée, quand on parle de croissance, ça n'est pas exactement identifiable à la croissance que nous pouvons vivre, nous. Parce que pour nous, croissance, ça veut dire que, je dirais, on passe d'un état de manque à un état de plénitude relative. Chez Marie, c'est différent. Marie, elle est pleine de grâce et elle va de plénitude en plénitude. Donc c'est un crescendo, mais c'est un crescendo qui consiste à aller de plénitude en plénitude.
et non pas vers, je dirais, l'élimination progressive d'un certain nombre de défauts. Marie ne perd pas les défauts qu'elle n'a pas. Mais elle grandit néanmoins, et elle va de plénitude en plénitude. Tout ça pour souligner l'ordre des priorités mis en valeur par Saint-Louis-Marie de Montfort, qui est exactement le même qui sera mis en valeur par la petite Thérèse. Qui dira « Je crois ce que je veux croire ». Donc l'ordre des priorités, c'est pas du tout la recherche du merveilleux, pas du tout. Aux yeux de Grignon de Montfort, la merveille des merveilles, c'est Marie. Tout ça est suffisant pour nous conduire à commenter un petit peu les trois affirmations que j'évoquais au début, qui sont à recevoir comme trois étapes d'un processus qui se présente comme un crescendo. Comme les différents seuils d'un parcours, si vous voulez. Tout d'abord, elle ne fit point de miracle dans sa vie, du moins qui éclata. Voilà ce qu'écrit Saint-Louis-Marie dans son traité. Dieu le Père a consenti qu'elle ne fît point de miracle dans sa vie, du moins qui éclata, quoi qu'il lui en eût donné la puissance. Dieu le Fils a consenti qu'elle ne parlât presque point, enfin, quand elle parle, c'est pas pour rien dire, qu'elle ne parlât pas presque point, quoi qu'il lui eût communiqué sa sagesse. Dieu le Saint-Esprit a consenti que ses apôtres et ses évangélistes n'en parlassent que très peu de Marie, et qu'autant qu'il était nécessaire pour faire connaître Jésus-Christ, quoi qu'elle fût son épouse fidèle, l'épouse fidèle du Saint-Esprit. Sur ce point, Saint-Louis-Marie de Montfort est très proche de ce qu'enseignait déjà saint Thomas d'Aquin. Je ne développe pas. Mais il le suit de très près. J'attire votre attention sur le fait que Saint Louis-Marie de Montfort ne dit pas que ici-bas, durant son pèlerinage de foi, la Vierge Marie se serait trouvée privée de la capacité d'opérer des miracles. Il ne dit pas ça. Mais il prend soin de signifier ouvertement, et c'est là où on voit que Louis-Marie est un bon théologien, il n'était pas convenant qu'elle s'y adonne. Elle ne fit point de miracle dans sa vie, du moins qui éclata, quoi qu'il lui en eût donné la puissance. Donc, il n'y a pas de doute pour Louis-Marie qu'elle en avait la capacité, qu'elle en avait la puissance. Et il explique un peu plus loin. Marie n'a presque point paru dans le premier avènement de Jésus-Christ. Afin que les hommes encore peu instruits et éclairés sur la personne de son Fils ne s'éloignassent de la vérité. En s'attachant trop fortement et trop grossièrement à elle, ce qui apparemment serait arrivé si elle avait été connue, à cause des charmes admirables que le Très-Haut avait mis même en son extérieur. Ceci étant, il n'en reste pas moins, précise Saint-Louis-Marie, que c'est par Marie que le Christ a commencé et continué ses miracles. Il a de la suite dans les idées. Qu'est-ce que ça veut dire ? Jésus a commencé et continué ses miracles par Marie. C'est une autre affirmation de Saint-Louis-Marie au numéro 19 du traité de la vraie dévotion. À la lumière des récits évangéliques de la Visitation et des Noces de Cana, si on veut bien les lire de près, Grignon de Montfort invite son lecteur à prendre acte du rôle de Marie lors des deux premiers miracles du Christ, qui sont
la sanctification de Jean-Baptiste dans le sein de sa propre mère, Élisabeth, puis la transformation de l'eau en vin. Si nous examinons de près, écrit Saint-Louis-Marie, le reste de la vie de Jésus-Christ, nous verrons qu'il a voulu commencer ses miracles par Marie. Il a sanctifié Saint-Jean dans le sein de sa mère sainte Élisabeth par la parole de Marie. Aussitôt qu'elle lui parlait, Jean fut sanctifié et c'est son premier et plus grand miracle de grâce. Il changea aux noces de Cana l'eau en vin à son humble prière et c'est son premier miracle de nature. Il a commencé et continué ses miracles par Marie et il les continuera jusqu'à la fin des siècles par Marie. Fin de citation. Un très beau raccourci qui réunit les deux événements, visitation Cana. Bien sûr, Grignon de Montfort s'inspire de ce qu'il a lu sous la plume d'auteurs de son temps. Jésuites, franciscains et autres. Vous remarquez au passage qu'il sait distinguer différents types de miracles. Miracle de grâce, miracle de nature. Le miracle de la sanctification de Jean-Baptiste est qualifié de premier plus grand miracle de grâce. Celui de Cana est classé premier miracle de nature. En clair, c'est d'abord Jésus, mais Jésus, comprenez Jésus vivant en Marie, à savoir l'enfant Jésus dans le sein virginal de sa mère, qui a commencé ses miracles lors de la visite rendue par Marie à sa cousine Élisabeth, enceinte du précurseur. Ça, pour Grignon de Montfort, il y a une chose qui est sûre, mais ça c'est vrai pour la plupart des auteurs de l'école française de spiritualité, mais déjà pour bien des pères de l'Église, la maternité ecclésiale de Marie, dont nous reparlerons demain, ne commence pas seulement à la croix. Elle a son origine et son fondement dans le mystère de l'incarnation, en tant qu'il est la tête de son corps mystique. Et donc, et ça aussi, ça se retrouve aussi, d'une certaine manière, dans la spiritualité du Carmel, et particulièrement chez Sainte Thérèse de l'enfant Jésus et de la Sainte Face. Puis à Cana, Jésus, devenu adulte, a continué ses miracles à nouveau grâce à la conseillère des noces, comme on dit, qu'est Marie, sa mère. Et Louis-Marie, évidemment, va en profiter pour inviter les chrétiens à obéir à Marie en suivant exactement ses conseils. Il le dit dans les termes suivants. « Puisque les conviés aux noces de Cana, pour avoir suivi le conseil de la Sainte Vierge, furent honorés du premier miracle de Jésus-Christ qui y convertit l'eau en vin à la prière de sa Sainte Mère, nous serons bien inspirés, nous aussi, évidemment, d'être dociles. » Bien évidemment, cette recommandation qui s'adresse à nous tous, n'a de sens que en vertu du fait que les choses supposées comme elles sont, Dieu ayant voulu commencer et achever ses plus grands ouvrages par la Vierge Marie depuis qu'il l'a formée, il est à croire, et Grignon de Montfort le croit de tout son être, qu'il ne changera point de conduite dans les siècles des siècles, parce qu'il est Dieu et qu'il ne change point en ses sentiments ni en sa conduite. Dernière affirmation, parce qu'il ne faut pas que je sois trop long. Le Christ continuera ses miracles jusqu'à la fin des siècles par Marie. Je vous rappelle qu'à l'époque de Saint-Louis-Marie de Montfort, les deux dogmes de l'Immaculée Conception de la Vierge Marie et de l'Assomption de la Vierge Marie ne sont pas encore proclamés. Le premier l'a été en 1854 et le second en 1950. Donc, ça ne veut pas dire que ces vérités n'étaient pas crues, n'étaient pas célébrées, mais elles n'étaient pas encore proclamées, définies comme des vérités dogmatiques. Néanmoins, il s'agissait déjà pour lui, bien évidemment, de vérités de foi appartenant à la doctrine catholique. Et de fait, Grignon de Montfort a été à sa manière un authentique précurseur, discret mais affirmé, du dogme de l'Immaculée Conception. Et il y a dans son œuvre, dans ses écrits,
des mentions explicites de l'Assomption, c'est-à-dire de la glorification de Marie en son corps et son âme. Et d'ailleurs, la diffusion du message de Saint-Louis-Marie dans le Montfort, à partir de 1842, a beaucoup contribué à préparer, la proclamation du dogme de l'Assomption, qui a abouti, comme vous le savez, en 1950, le 1er novembre. Donc les mentions de l'Assomption sont aussi tout à fait explicites dans les écrits de Saint-Louis-Marie de Montfort. Lorsqu'il affirme que le Christ continuera ses miracles par Marie jusqu'à la fin des temps, il use là d'une formule générale qui inclut a priori tous les types de miracles. Là, il fait un prix de gros, hein. Mais il ressort de l'ensemble du message montfortin qu'il pense surtout à l'œuvre de sanctification des fils adoptifs du Père que nous sommes, les fils et filles adoptifs du Père que nous sommes, dans le Fils. C'est ça qui est important. Et d'ailleurs, tous les autres miracles sont au service de cette œuvre-là, sinon ils ne servent à rien. Il faut dire que Grignon de Montfort avait étudié dans ses années sulpiciennes la théologie de la grâce, et il y a une grande place dans ses écrits au développement sur la grâce et sur la vie de grâce, l'itinéraire de grâce des disciples du Christ, notamment dans le traité de la vraie dévotion à la Sainte Vierge, dans le secret de Marie, qui est une sorte de condensé du traité de la vraie dévotion, il est beaucoup question de la grâce. Bien sûr, la perspective est toujours très pédagogique, didactique, pratique. Saint-Louis-Marie de Montfort n'est pas un grand théoricien, c'est pas un professeur, mais les bases sont très solides. Et le souffle, authentiquement mystique. Ce qui importe pour Saint-Louis-Marie, c'est que les grâces spéciales auxquelles participe le don des miracles soient ordonnées à la grâce sanctifiante. Ça nous renvoie à une vérité fondamentale qui a été rappelée par le Concile Vatican II, c'est que tous les moyens de sanctification sont ordonnés à la charité, sinon ils ne sanctifient personne. Saint Thérèse n'aurait pas dit autrement. C'est le moins qu'on puisse dire. C'est pour ça qu'il y a tant d'harmonie entre Saint-Louis-Marie Grignon de Montfort et Sainte-Thérèse de Lisieux. Et donc, ce qui importe à Saint-Louis-Marie, c'est que toutes les grâces sont ordonnées à la grâce sanctifiante, et donc à notre sanctification, à notre croissance, dans la fidélité à l'Évangile, voilà. Et aussi que, au service de cette dynamique de grâce, la maternité de Marie, on en reparlera demain, se continue sans interruption jusqu'à la consommation de tous les élus. Pour parler comme les pères du Concile Vatican II. Et ça, c'est quelque chose que le père de Montfort explique à sa manière, en des termes d'ailleurs d'une saisissante actualité, et que un lecteur inaverti pourrait tout à fait attribuer au pape François. Je vous lis le numéro 89 du traité de la vraie dévotion. Et on terminera par là parce qu'il est déjà tard. Il est difficile de persévérer dans la justice à cause de la corruption étrange du monde. Il écrivait cela au début du XVIIIe siècle. Le monde est maintenant si corrompu qu'il est comme nécessaire que les cœurs religieux en soient souillés, sinon par sa boue, du moins par sa poussière. En sorte que c'est une espèce de miracle quand une personne demeure ferme au milieu de ce torrent impétueux sans être entraînée. Au milieu de cette mer orageuse sans être submergée ou pillée par les pirates ou les corsaires. Au milieu de cette air empesté sans en être endommagée. Je pourrais illustrer avec des tas de situations contemporaines. C'est la Vierge uniquement fidèle dans laquelle le serpent n'a jamais eu part qui fait ce miracle à l'égard de ceux et celles qui l'aiment de belle manière. Fin de citation du numéro 89 du traité de la vraie dévotion de la Sainte Vierge.
quand on lit ça aujourd'hui, on se dit que ça n'a pas perdu de son actualité, au contraire. Et bien sûr, chaque fois qu'il est question de sanctification, Grignon de Montfort discerne toujours l'action conjointe de l'Esprit-Saint et de la Vierge Marie. Si vous lisez Thérèse, vous aurez l'impression que Thérèse parle moins que lui de l'Esprit-Saint. C'est une apparence, mais c'est vrai. Par contre, il faut vous souvenir d'une chose, c'est que quand Thérèse parle de l'amour miséricordieux, c'est de l'Esprit-Saint dont il est question. Quand elle s'offre à l'amour miséricordieux, elle s'offre au Saint-Esprit. Donc, bien sûr, en soulignant, et je conclue, en soulignant que le Christ poursuit par Marie ce qu'il a commencé par elle, miracle compris, Grignon de Montfort n'attribue aucunement à la Vierge Marie un rôle nouveau. Mais il la situe, et il situe son rôle maternel, et bien sûr la dévotion mariale qui en découle de notre part, dans la perspective du second avènement du Seigneur, dans la perspective de sa venue dans la gloire. Et il affirme hardiment, avec toute sa conviction prophétique de prédicateur populaire, il affirme la continuation et même l'intensification. Il ne parle pas d'un rôle nouveau, mais tout de même l'intensification certaine. Et ça se voit dans la vie de Sainte Thérèse, ça se voit dans la vie de ses parents, ça se voit dans la vie de Saint Jean-Paul II. L'intensification certaine de la manifestation de ce rôle maternel au sein de l'Église en marche, au service de la plénitude du déploiement du mystère du Christ, parfait révélateur du Père et unique médiateur entre Dieu et les hommes. Je vous remercie.

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2: Moi, je suis le pain vivant, qui est descendu du ciel. Si quelqu'un mange de ce pain, il vivra éternellement. Jean 6, 51.

Homélie du pape François, lors de la messe en la solennité du Corpus Domini, place Saint-Jean de Latran, le jeudi 19 juin 2014. Yahvé, ton Dieu, t'a donné à manger la manne que ni toi ni tes pères n'aviez connue. Ces paroles du Deutéronome font référence à l'histoire d'Israël, que Dieu a fait sortir d'Égypte de la condition d'esclavage et qu'il a guidé pendant 40 ans dans le désert vers la terre promise. Une fois établi sur cette terre, le peuple élu atteint une certaine autonomie, un certain bien-être et court le risque d'oublier les tristes épisodes du passé, surmontés grâce à l'intervention de Dieu et à son infinie bonté. Alors, les Écritures exhortent à rappeler à faire mémoire de tout le chemin parcouru dans le désert à l'époque de la famine et des difficultés. L'invitation est celle de revenir à l'essentiel, à l'expérience de la dépendance totale de Dieu lorsque la survie était entre ses mains, afin que l'homme comprenne qu'il ne vit pas seulement de pain, mais de tout ce qui sort de la bouche de Yahvé. Outre la faim physique, l'homme porte en lui une autre faim, une faim qui ne peut être rassasiée par de la nourriture ordinaire. C'est la faim de vie, la faim d'amour, la faim d'éternité.

que l'amour du Seigneur pour nous, un amour si grand qu'il se donne lui-même en nourriture pour nous, un amour gratuit, toujours à disposition de toute personne qui a faim et qui a besoin de retrouver ses forces. Vivre l'expérience de la foi signifie se laisser nourrir par le Seigneur et construire son existence, non pas sur les biens matériels, mais sur la réalité qui ne périt pas, les dons de Dieu, sa parole et son corps. Si nous regardons autour de nous, nous nous apercevons qu'il existe tant d'offres de nourriture qui ne viennent pas du Seigneur et qui apparemment satisfont davantage. Certains se nourrissent d'argent, d'autres de succès et de vanité, d'autres de pouvoir et d'orgueil. Mais la nourriture qui nous nourrit vraiment et qui nous rassasie est uniquement celle que donne le Seigneur. La nourriture que nous offre le Seigneur est différente des autres, et peut-être ne nous semble-t-elle pas aussi savoureuse que certains plats que nous offre le monde. Alors, nous rêvons d'autres repas, comme les Juifs dans le désert, qui regrettaient la viande et les oignons qu'ils mangeaient en Égypte, mais qui oubliaient qu'ils mangeaient ces repas à la table de l'esclavage. Ces derniers, dans ces moments de tentation, avaient de la mémoire, mais une mémoire malade, une mémoire sélective, une mémoire esclave et non libre. Chacun de nous aujourd'hui peut se demander « Et moi, où est-ce que je veux manger? À quelle table est-ce que je veux me nourrir ? À la table du Seigneur ? Ou bien, est-ce que je rêve de manger des nourritures savoureuses, mais dans l'esclavage ?» En outre, chacun de nous peut se demander « Quelle est ma mémoire ? Celle du Seigneur qui me sauve, ou celle de l'ail et des oignons de l'esclavage ? Avec quelle mémoire est-ce que je rassasie mon âme ?» Le Père nous dit « Je t'ai nourri de la manne que tu ne connaissais pas. Retrouvons la mémoire. Telle est notre tâche, retrouver la mémoire. Et apprenons à reconnaître le faux pain qui trompe et qui corrompt, car fruit de l'égoïsme, de l'autosuffisance et du péché. » D'ici peu, lors de la procession, nous suivrons Jésus, réellement présent dans l'Eucharistie. L'hostie est notre manne, à travers laquelle le Seigneur se donne lui-même à nous. Nous nous adressons à lui avec confiance. Jésus, défends-nous des tentations de la nourriture mondaine qui nous rend esclaves, une nourriture empoisonnée. Purifie notre mémoire, afin qu'elle ne reste pas prisonnière de la sélectivité égoïste et mondaine, mais qu'elle soit la mémoire vivante de ta présence au cours de l'histoire de ton peuple, une mémoire qui se fait mémorial de ton geste d'amour rédempteur. Amen.

homélie du pape François, lors de la messe en la solennité du Corpus Domini, place Saint-Jean de Latran, jeudi 4 juin 2015. Nous avons entendu, lors de la dernière scène, Jésus donne son corps et son sang à travers le pain et le vin pour nous laisser le mémorial de son sacrifice d'amour infini. Avec ce viatique plein de grâce, les disciples ont tout ce qui leur est nécessaire pour leur chemin tout au long de l'histoire, pour annoncer à tous le royaume de Dieu. Le don que Jésus a fait de lui-même en s'immolant volontairement sur la croix sera pour eux lumière et force. Et ce pain de vie est venu jusqu'à nous. L'Église n'en finit jamais de s'émerveiller devant cette réalité. Un émerveillement qui nourrit toujours sa contemplation, son adoration et sa mémoire. C'est ce que nous montre un très beau texte de la liturgie d'aujourd'hui, le répond de la deuxième lecture de l'Office des lectures qui dit ceci. Reconnaissez en ce pain celui qui a été crucifié. Dans le calice, le sang jaillit de son côté. Prenez et mangez le corps du Christ, buvez son sang, parce que vous êtes maintenant membre du Christ. Pour ne pas vous désagréger, mangez ce lien de communion. Pour ne pas vous avilir, buvez le prix de votre rachat.

Il existe un danger, il existe une menace, nous désagréger, nous avilir. Que signifie aujourd'hui se désagréger et s'avilir ? Nous nous désagrégeons quand nous ne sommes pas dociles à la parole du Seigneur, quand nous ne vivons pas la fraternité entre nous, quand nous sommes en compétition pour occuper les premiers postes, les arrivistes, quand nous ne trouvons pas le courage de témoigner de la charité, quand nous ne sommes pas capables d'offrir l'espérance. C'est ainsi que nous nous désagrégeons. L'Eucharistie nous permet de ne pas nous désagréger, parce qu'elle est un lien de communion. Elle est l'accomplissement de l'Alliance, signe vivant de l'amour du Christ, qui s'est humilié et annihilé pour que nous restions unis. En participant à l'Eucharistie et en nous en nourrissant, nous sommes insérés dans une marche qui n'admet pas de division. Le Christ, présent au milieu de nous, sous le signe du pain et du vin, exige que la force de l'amour dépasse toute déchirure et en même temps qu'elle devienne communion, même avec le plus pauvre, soutien pour celui qui est faible, attention fraternelle pour ceux qui ont du mal à porter le poids de la vie quotidienne et qui courent le danger de perdre la foi. Et ensuite l'autre mot, que signifie aujourd'hui pour nous s'avilir ou encore diluer notre dignité chrétienne ? Cela signifie nous laisser atteindre par les idolâtries de notre temps, le paraître, la consommation, le moi au centre de tout, mais aussi la compétition, l'arrogance comme comportement vainqueur, l'incapacité à admettre que l'on s'est trompé ou que l'on est dans le besoin. Tout ceci nous avilit, fait de nous des chrétiens médiocres, insipides, païens. Jésus a versé son sang comme prix et bain afin que nous soyons purifiés de tous nos péchés. Pour ne pas nous avilir, regardons-le, étanchons notre soif à sa source, pour être préservés du risque de la corruption. Alors, nous ferons l'expérience de la grâce d'une transformation. Nous resterons toujours de pauvres pécheurs, mais le sang du Christ nous libérera de nos péchés et nous rendra notre dignité. Il nous libérera de la corruption. Sans mérite de notre part, avec une humilité sincère, nous pourrons apporter l'amour de notre Seigneur et Sauveur à nos frères. Nous serons ses yeux qui vont à la recherche de Zachée et de Madeleine. Nous serons sa main qui secourt les malades dans leur corps et dans leur esprit. Nous serons son cœur qui aime ceux qui ont besoin de réconciliation, de miséricorde et de compréhension. Ainsi, l'Eucharistie actualise l'Alliance qui nous sanctifie, nous purifie et nous unit dans une admirable communion avec Dieu. Ainsi, nous apprenons que l'Eucharistie n'est pas la récompense des bons, mais la force des faibles, des pécheurs, le pardon, le viatique qui nous aide à marcher, à avancer. Aujourd'hui, en la fête du Corpus Domini, nous avons la joie non seulement de célébrer ce mystère, mais aussi de le louer et de le chanter dans les rues de notre ville. Puisse la procession que nous ferons à l'issue de la messe exprimer notre reconnaissance pour tout le chemin que Dieu nous a fait faire à travers le désert de nos pauvretés, pour nous faire sortir de notre condition de servitude en nous nourrissant de son amour par le sacrement de son corps et de son sang. D'ici peu, tandis que nous marcherons dans la rue, sentons-nous en communion avec nos nombreux frères et sœurs qui ne sont pas libres d'exprimer leur foi dans le Seigneur Jésus. Sentons-nous unis à eux. Chantons avec eux, louons avec eux, adorons avec eux. Et vénérons dans notre cœur ces frères et sœurs auxquels il a été demandé le sacrifice de la vie par fidélité au Christ. Que leur sang, uni à celui du Seigneur, soit un gage de paix et de réconciliation pour le monde entier. Et n'oublions pas, pour ne pas vous désagréger, mangez ce lien de communion, pour ne pas vous avilir, buvez le prix de votre rachat. Amen.

Homélie du pape François, lors de la messe en la solennité du Corpus Domini, place Saint-Jean de Latran, jeudi 26 mai 2016. Faites cela en mémoire de moi. Par deux fois, l'apôtre Paul, écrivant à la communauté de Corinthe, rapporte le commandement de Jésus dans le récit de l'institution de l'Eucharistie. C'est le témoignage le plus ancien sur les paroles du Christ lors de la dernière scène. Faites cela, c'est-à-dire, prenez le pain, rendez grâce et rompez-le, prenez le calice, rendez grâce et distribuez-le. Jésus commande de répéter le geste par lequel il a institué le mémorial de sa Pâque, au moyen duquel il nous a donné son corps et son sang. Et ce geste est parvenu jusqu'à nous. C'est le faire, l'Eucharistie, qui a toujours Jésus comme sujet, mais qui se réalise à travers nos pauvres mains, ointes d'Esprit Saint. Faites cela. Déjà précédemment, Jésus avait demandé aux disciples de faire ce qu'il avait déjà clair dans son esprit, en obéissance à la volonté du Père. Nous venons de l'entendre dans l'Évangile. Devant les foules fatiguées et affamées, Jésus dit aux disciples « Donnez-leur vous-même à manger ». En réalité, c'est Jésus qui bénit et rompt les pains, jusqu'à rassasier tous ces gens, mais les 5 pains et les 2 poissons ont été offerts par les disciples. Et Jésus voulait précisément ceci, qu'au lieu de congédier la foule, ils mettent à sa disposition le peu qu'ils avaient. Et ensuite, il y a un autre geste. Les morceaux de pain rompus par les mains saintes et vénérables du Seigneur passent dans les pauvres mains des disciples qui les distribuent aux gens. Cela aussi, c'est faire avec Jésus. C'est donner à manger avec lui. Il est clair que ce miracle ne veut pas seulement rassasier la faim d'un jour, mais il est signe de ce que le Christ entend accomplir pour le salut de toute l'humanité en donnant sa chair et son sang. Et cependant, il faut toujours passer par ces 2 petits gestes. Offrir le peu de pains et de poissons que nous avons, recevoir le pain rompu des mains de Jésus et le distribuer à tous. Rompre, c'est l'autre parole qui explique le sens de « faites cela en mémoire de moi ». Jésus s'est rompu, il se rompt pour nous, et il nous demande de nous donner, de nous rompre pour les autres. Justement, ce rompre le pain est devenu l'icône, le signe de reconnaissance du Christ et des chrétiens. Rappelons-nous Emmaüs, ils le reconnurent à la fraction du pain. Rappelons-nous la première communauté de Jérusalem, ils étaient assidus à la fraction du pain. C'est l'Eucharistie qui devient depuis le commencement le centre et la forme de la vie de l'Église. Mais pensons aussi à tous les saints et saintes, célèbres ou anonymes, qui se sont rompus eux-mêmes leur propre vie pour donner à manger à leurs frères. Que de maman, que de papa, avec le pain quotidien coupé sur la table de la maison, ont rompu leur cœur pour faire grandir leurs enfants et les faire bien grandir. Que de chrétiens, comme citoyens responsables, ont rompu leur propre vie pour défendre la dignité de tous, spécialement des plus pauvres, des exclus et des discriminés. Où trouvent-ils la force pour faire tout cela? Justement dans l'Eucharistie, dans la puissance d'amour du Seigneur ressuscité, qui aujourd'hui aussi rompt le pain pour nous et répète « Faites cela en mémoire de moi ». Puisse aussi le geste de la procession eucharistique que nous allons accomplir dans peu de temps répondre à ce mandat de Jésus. Un geste pour faire mémoire de lui, un geste pour donner à manger à la foule d'aujourd'hui, un geste pour rompre notre foi et notre vie comme signe de l'amour du Christ pour cette ville et pour le monde entier. Amen.

homélie du pape François, lors de la messe en la solennité du Corpus Domini, place Saint-Jean de Latran, le dimanche 18 juin 2017. Le thème de la mémoire revient plusieurs fois dans la solennité du Corpus Domini. Souviens-toi de la longue marche que le Seigneur ton Dieu t'a imposée. N'oublie pas le Seigneur ton Dieu qui t'a donné la manne, dit Moïse au peuple. Faites ceci en mémoire de moi, nous dira Jésus. Souviens-toi de Jésus-Christ, dira Paul à son disciple. Le pain vivant descendu du ciel est le sacrement de la mémoire qui nous rappelle de manière réelle et tangible l'histoire d'amour de Dieu pour nous. Souviens-toi, dit aujourd'hui la parole divine à chacun de nous. Le chemin du peuple dans le désert a pris force du souvenir des hauts faits du Seigneur. Notre histoire personnelle du salut se fonde dans le souvenir de tout ce que le Seigneur a fait pour nous. Ce souvenir est essentiel pour la foi, comme l'eau pour une plante. De même qu'une plante sans eau ne peut rester en vie et donner du fruit, de même la foi, si elle ne se désaltère pas à la mémoire de tout ce que le Seigneur a fait pour nous, souviens-toi de Jésus-Christ. Souviens-toi. La mémoire est importante, car elle nous permet de demeurer dans l'amour, de se souvenir, c'est-à-dire de porter dans le cœur, de ne pas oublier celui qui nous aime et que nous sommes appelés à aimer. Cependant, cette faculté unique que le Seigneur nous a donnée est de nos jours plutôt affaiblie. Dans la frénésie dans laquelle nous sommes plongés, beaucoup de personnes et beaucoup de faits semblent glisser sur nous. On tourne les pages rapidement, avides de nouveautés, mais pauvres en souvenirs. Ainsi, brûlant les souvenirs et vivant dans l'instant, on risque de rester à la surface, dans le flux des choses qui se succèdent, sans aller en profondeur, sans cette épaisseur qui nous rappelle qui nous sommes et où nous allons. Alors, la vie extérieure devient morcelée, la vie intérieure inerte. Mais la solennité d'aujourd'hui nous rappelle que dans le morcellement de la vie, le Seigneur vient à notre rencontre dans une amoureuse fragilité, celle de l'Eucharistie. Dans le pain de vie, le Seigneur vient nous visiter, se faisant humble nourriture qui guérit avec amour notre mémoire, malade de frénésie. Car l'Eucharistie est le mémorial de l'amour de Dieu. Là, le mémorial de sa passion est célébré, mémorial de l'amour de Dieu pour nous, qui est notre force, le soutien de notre marche. Voilà pourquoi le mémorial eucharistique nous fait tant de bien. Il n'est pas un souvenir abstrait, froid, une simple notion, mais la mémoire vivante et consolante de l'amour de Dieu, mémoire d'anamnèse et d'imitation. Dans l'Eucharistie se trouve tout le goût des paroles et des gestes de Jésus, la saveur de sa Pâque, le parfum de son esprit. En la recevant, la certitude d'être aimé par lui s'imprime dans notre cœur. Et en disant cela, je pense en particulier à vous, enfants qui avez récemment reçu la première communion et êtes ici présents nombreux. Ainsi, l'Eucharistie forme en nous une mémoire reconnaissante, parce que nous nous reconnaissons enfants aimés du Père et rassasiés par lui. Une mémoire libre, car l'amour de Jésus, son pardon, guérit les blessures du passé et pacifie le souvenir des torts subis et infligés. Une mémoire patiente, car dans les adversités, nous savons que l'Esprit de Jésus demeure en nous. L'Eucharistie nous encourage, même sur le chemin le plus accidenté, nous ne sommes pas seuls, le Seigneur ne nous oublie pas et il nous redonne des forces avec amour chaque fois que nous allons à lui. L'Eucharistie nous rappelle aussi que nous ne sommes pas des individus, mais un corps. De même que le peuple au désert récoltait la manne tombée du ciel et la partageait en famille, de même Jésus, pain du ciel, nous convoque pour le recevoir ensemble et le partager entre nous. L'Eucharistie n'est pas un sacrement pour moi, elle est le sacrement d'une multitude qui forme un seul corps, le saint peuple fidèle de Dieu. Saint Paul nous l'a rappelé, puisqu'il y a un seul pain, la multitude que nous sommes est un seul corps, car nous avons tous part à un seul pain. L'Eucharistie est le sacrement de l'unité. Celui qui la reçoit ne peut être qu'artisan d'unité, parce que naît en lui, dans son ADN spirituel, la construction de l'unité. Que ce pain d'unité nous guérisse de l'ambition de dominer les autres, de l'avidité de s'emparer pour soi, de fomenter des dissensions et de répandre des critiques, qu'il suscite la joie de nous aimer sans rivalité, envie et bavardage malveillant. Et maintenant, en vivant l'Eucharistie,
Adorons et remercions le Seigneur pour ce don suprême, mémoire vivante de son amour qui fait de nous un seul corps et nous conduit à l'unité. Amen.

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2: De nouveau, je rendrai grâce. Il est mon Sauveur et mon Dieu. Psaume 41, 6.

travail et création, quelques mots. Là aussi, je vais toucher au moins trois, quatre aspects. Ça sera là aussi forcément très superficiel, mais ça peut vous donner quand même déjà des pistes pour des approfondissements que vous pourrez faire par vous-même. Travail et création, j'aurais pu mettre travail et écologie, puisqu'on va entendre là le mot création au sens de travail et nature, travail et environnement. Pourquoi lier travail et écologie? Je vous ai mis deux petites citations de l'encyclique Laudato Si, qui nous disent que d'un côté, c'est le travail qui permet le mieux de prendre soin de la création, et de l'autre côté, que la contemplation à laquelle devrait nous porter ce que le pape appelle la conversion écologique, nous permet de garder le vrai sens du travail. Donc, vous voyez, il y a un aller-retour entre les deux. On va essayer de le creuser un peu. Donc, Laudato Si, numéro 124. L'intervention humaine qui vise le développement prudent du créé est la forme la plus adéquate d'en prendre soin. La meilleure façon de faire de l'écologie, c'est pas de surtout ne rien faire dans la nature, mais c'est d'intervenir dessus dans un développement prudent. Elle implique de se considérer comme instrument de Dieu pour aider à faire apparaître les potentialités qu'il a lui-même mises dans les choses. Et on reconnaît donc là le travail. Donc, on est dans une partie de l'encyclique Laudato Si qui s'appelle « Préserver le travail ». Il y a tout un ensemble de numéros dans cette encyclique qui est réservé à la question du travail, préserver le travail pour pouvoir faire vraiment de l'écologie. Et inversement, quand la capacité de contempler et de respecter qui devrait nous être donnée par l'écologie est détériorée chez l'être humain, eh bien les conditions sont créées pour que le sens du travail soit défiguré aussi. Dans un monde dans lequel la nature est très défigurée, c'est très difficile de faire en sorte que le travail lui-même ne soit pas très défiguré. Donc ce lien entre travail et écologie. Je vous ai mis un petit paragraphe pour, d'abord parce que je l'avais annoncé quand on a parlé des œuvres de miséricorde, et puis pour nous inviter à prendre les questions écologiques au sérieux. Je pense que ça se fait dans l'Église, même si ça n'a pas été toujours très rapide, très facile. Il faut dire que moi, par exemple, à mon époque, les questions écologiques étaient surtout portées par des gens qui étaient, sinon opposés à la foi chrétienne, très loin de la foi chrétienne. Donc c'est vrai que l'a priori qu'on avait des questions écologiques était plutôt négatif. Mais en fait, il faut prendre les questions écologiques au sérieux. Ce sont des questions de charité, d'abord. C'est ça, à mon avis, qui donne un poids particulier aux questions écologiques. Et c'est ce qui fait que le pape, notamment, a voulu introduire les huitièmes œuvres de miséricorde en lien avec l'écologie. Je vous ai mis un extrait du message pour la Journée mondiale de prière pour la sauvegarde de la création, dans lequel il a introduit ses huitièmes œuvres, 1er septembre 2016. Si nous regardons les œuvres de miséricorde ensemble, le message qu'elles portent est que l'objet de la miséricorde, c'est la vie humaine, et dans sa totalité. C'est ça que vise la miséricorde, finalement. Évidemment, la vie humaine elle-même et dans sa totalité comprend la sauvegarde de la maison commune. Donc, je me permets de proposer un complet des 7 œuvres de miséricorde, ajoutant à chacune la sauvegarde de la maison commune. Comme œuvre de miséricorde spirituelle, c'est intéressant de voir qu'il commence par l'œuvre de miséricorde spirituelle, c'est celle qu'il vise en tout premier. Comme œuvre de miséricorde spirituelle, la sauvegarde de la maison commune demande, et donc voilà l'œuvre de miséricorde, la contemplation reconnaissante du monde qui nous permet de découvrir à travers chaque chose un enseignement que Dieu veut nous transmettre.
Elle est un peu plus longue hein, que les autres œuvres de miséricorde, mais peut-être que petit à petit, on arrivera à la synthétiser dans une formule plus courte. En tout cas, la contemplation reconnaissante du monde qui nous permet de découvrir à travers chaque chose un enseignement que Dieu veut nous transmettre. Vous voyez, c'est intéressant parce que c'est une œuvre de miséricorde qui commence, qui n'est pas d'abord active vis-à-vis des autres, mais qui commence par une position par rapport au monde et par rapport à Dieu pour y découvrir le message qu'il veut transmettre, qu'il veut nous transmettre par la création, de façon à pouvoir le transmettre, c'est-à-dire le faire suivre. Hein? Et c'est là que se place précisément l'œuvre de miséricorde. Mais cette œuvre de miséricorde transmet ce message de la création, eh bien, il demande d'abord d'être soi-même attentif. Attentif à la création pour pouvoir y entendre le message que Dieu veut nous donner par là. Comme œuvre de miséricorde corporelle, la sauvegarde de la maison commune demande les simples gestes quotidiens par lesquels nous rompons la logique de la violence, de l'exploitation, de l'égoïsme, et se manifeste dans toutes les actions qui essayent de construire un monde meilleur. Alors vous voyez, là aussi c'est intéressant de la creuser un peu. La sauvegarde de la maison commune, comme œuvre de miséricorde, qui passe par ces gestes très simples que nous pouvons poser. Mais ce qui est intéressant, c'est quelle valeur il donne à ces gestes très simples. Il ne leur donne pas d'abord comme valeur leur efficacité pour arrêter la pollution, ou pas directement. La première valeur de ces gestes, c'est de rompre en nous une logique d'exploitation, une logique d'égoïsme, une logique de violence. Et c'est ça qui visait en premier lieu par cette œuvre de miséricorde, et qui ensuite, petit à petit, mais dans le temps, un long temps certainement, permettra de faire en sorte qu'objectivement aussi les choses aillent mieux. Ça va ? Voilà, deux œuvres de miséricorde. Donc, par notre travail, nous arrivons aussi à être en contact avec la création et à faire de notre travail lui-même. Vous rappelez un autre passage de Laudato Si qu'on a vu hier, hein, où il y a les six valeurs pour le développement personnel, hein, où il nous dit le travail, c'est un lieu où nous pouvons adorer Dieu. Eh bien, ça rejoint aussi une œuvre de miséricorde, parce que quand notre travail nous met en contact avec la création et que nous en faisons un lieu, un moyen pour accueillir l'œuvre de Dieu, eh bien, nous pouvons ensuite plus facilement transmettre aussi aux autres ce que nous avons contemplé, et ça c'est une œuvre de miséricorde. Nous serons plus à même aussi de poser cette œuvre de miséricorde corporelle qui va consister à rompre un certain nombre d'habitudes ou de gestes qui abîment la création au lieu de la développer vraiment. Derrière, il y a aussi un rapport avec la matière. J'y reviendrai aussi un tout petit peu plus loin. L'étape suivante peut-être, ou un autre point, c'est de dire, en fait, nous les chrétiens, nous sommes ou nous devrions être des spécialistes d'écologie. En fait, non seulement nous ne devons pas nous méfier de l'écologie, mais nous devrions même être des spécialistes de l'écologie. Et les deux textes que je vous ai mis après, un de Benoît XVI et un du pape François, avec aussi quelque chose qui me marque toujours, c'est de voir comment le pape François se place dans la ligne de Benoît XVI, sauf que Benoît XVI avait peut-être moins mis la lumière sur ces questions-là, mais dans ces textes, c'est très très présent. Ils vont nous dire pourquoi ce sont les chrétiens qui peuvent aller le plus loin dans l'écologie. Donc ce premier texte de Benoît XVI, « La foi dans l'esprit créateur est un contenu essentiel du credo chrétien. »
on n'y fait même plus attention, mais on commence toujours le « je crois en Dieu » par la foi en l'esprit créateur. Le fait que la matière contient en soi une structure mathématique est pleine d'esprit. Qu'elle est pleine d'esprit, la matière, elle est le fondement sur lequel reposent les sciences de la nature moderne. Ce n'est que parce que la nature est structurée de manière intelligente que notre esprit est en mesure de l'interpréter et de la remodeler activement. Le fait que cette structure intelligente provienne du même esprit créateur qui nous a donné à nous aussi l'esprit comporte à la fois un devoir et une responsabilité. Vous savez que c'était quelque chose qui étonnait même Einstein. Le fait que la matière soit compréhensible à nos intelligences. Et là, Benoît XVI dit, c'est que c'est le même esprit qui est à l'origine de la matière et qui est à l'origine de notre esprit à nous aussi. Donc, dans la foi envers la création se trouve le fondement ultime de notre responsabilité envers la terre. Celle-ci n'est pas simplement notre propriété que nous pouvons exploiter selon nos intérêts et nos désirs. Elle est plutôt un don du Créateur qui en a dessiné les structures intrinsèques et qui nous a donné les signes d'orientation auxquels nous en tenir comme administrateurs de sa création. C'est Dieu qui a dessiné les structures intrinsèques. Là, c'est, comment il s'appelle, Hawkins, qui dit... si j'arrive à unifier les théories physiques, en particulier à la théorie de l'infiniment grand et de l'infiniment petit, qui, vous le savez, à l'heure actuelle ne s'unifie pas comme il faut, ce qui montre qu'on a encore à creuser, que nos modèles ne sont pas justes. Il dit, si j'arrive à unifier les deux, je comprendrai la pensée de Dieu. Je ne sais pas quelle foi il avait en Dieu, mais en tout cas, ça c'est vrai. C'est vrai, parce que derrière, il y a quelque chose de la pensée de Dieu. Quand nous cherchons ces lois qui régissent l'univers. Et puis donc, la deuxième partie de la phrase, qu'on a déjà vue hier ou avant-hier. Donc, le Créateur qui a dessiné les structures intrinsèques et qui nous a donné les signes d'orientation. Il y a aussi dans ces structures des signes d'orientation auxquels nous en tenir comme administrateurs de sa création. Les lois physiques qui nous sont données, il n'y a pas que ça dans la création, il y a aussi ce qu'on peut appeler un éthos, c'est-à-dire une direction. Il y a aussi des éléments qui nous disent dans quel sens on doit les utiliser et dans quel sens, si on les mène, eh bien, on va les abîmer. Le fait que la Terre, l'univers, reflète l'esprit créateur signifie également que leur structure rationnelle qui, au-delà de l'ordre mathématique, deviennent presque palpables dans l'expérimentation, contiennent en elles-mêmes également une orientation éthique. L'esprit qui les a façonnés est plus que mathématique. C'est l'Esprit Saint qui les a façonnés. L'Esprit Saint, ce n'est pas juste un super mathématicien, c'est le bien en personne, puisque c'est Dieu qui est le bien en personne, qui, à travers le langage de la création, nous indique la route de la voie juste. Vous voyez comment déjà en 2008, Benoît XVI donne tous les éléments pour développer une théologie de l'écologie, ce que fera le pape François après lui. Et alors dans Laudato Si, j'ai juste relevé quelques passages. La conversion écologique, auquel nous appelle l'encyclique Laudato Si, en premier lieu implique gratitude et gratuité, c'est-à-dire une reconnaissance du monde comme don reçu de l'amour du Père, ce qui a pour conséquence des attitudes gratuites, de renoncement et des attitudes généreuses. Vous voyez, c'est ça la première chose que nous lisons, nous chrétiens, quand nous contemplons la création. C'est qu'au-delà de la création, nous allons y voir précisément ce qui fait qu'on appelle ça la création, c'est-à-dire nous allons y voir le don de Dieu qui nous donne ça. Et c'est parce que nous y contemplons le don que nous sommes appelés à une attitude de gratitude, de reconnaissance, et qui peut engendrer aussi chez nous des attitudes gratuites, y compris de renoncement quand c'est nécessaire.
Cette conversion implique aussi la conscience amoureuse de ne pas être déconnecté des autres créatures, de former avec les autres êtres de l'univers une belle communion universelle. Diverses convictions de notre foi aident encore à enrichir le sens de cette conversion, comme la conscience que chaque créature reflète quelque chose de Dieu et a un message à nous enseigner, chaque créature. Ou encore l'assurance que le Christ a assumé en lui-même ce monde matériel et qu'à présent, ressuscité, il habite au fond de chaque être, en l'entourant de son affection comme en le pénétrant de sa lumière. Et ainsi la conviction que Dieu a créé le monde en y inscrivant un ordre et un dynamisme que l'être humain n'a pas le droit d'ignorer. Bon, ça demanderait d'être creusé, on pourrait faire toute une session en particulier sur ces questions-là. Juste, je veux que vous reteniez qu'a priori, c'est nous chrétiens croyant en l'Esprit Saint notamment, mais aussi dans le Christ qui récapitule toute chose, qui sommes les mieux armés pour découvrir le vrai sens de la création, de la nature, de l'environnement. Je vous ai mis, alors là c'est sur la nouvelle feuille, un petit extrait aussi d'une catéchèse du pape François sur le don de science. Il a fait toute une série de catéchèses sur les dons du Saint-Esprit, et donc en particulier le don de science. La catéchèse, si vous voulez la retrouver en intégralité, c'est celle du 21 mai 2014. Vous les trouvez toutes sur le site du Vatican, elles sont pas forcément toujours faciles à trouver, donc avoir la date, ça facilite. 21 mai 2014, voilà ce que dit le pape. Lorsque l'on parle de science, la pensée se tourne immédiatement vers la capacité de l'homme de connaître toujours mieux la réalité qui l'entoure et de découvrir les lois qui régissent la nature et l'univers. La science qui vient de l'Esprit Saint, toutefois, ne se limite pas à la connaissance humaine. C'est un don spécial qui nous conduit à saisir à travers la création, la grandeur et l'amour de Dieu et sa relation profonde avec chaque créature. Lorsque nos yeux sont illuminés par l'Esprit, ils s'ouvrent à la contemplation de Dieu dans la beauté de la nature et dans la grandeur de l'univers et nous conduisent à découvrir que toute chose nous parle de lui et de son amour. Tout cela suscite en nous un très grand émerveillement et un profond sentiment de gratitude. C'est la sensation que nous éprouvons également lorsque nous admirons une œuvre d'art ou toute autre merveille qui est le fruit du génie et de la créativité de l'homme. Face à tout cela, l'Esprit nous conduit à louer le Seigneur du plus profond de notre cœur et à reconnaître dans tout ce que nous avons et sommes un don inestimable de Dieu et un signe de son amour infini pour nous. Et on retrouve cette idée que l'Esprit Saint, en particulier par son don, le don qu'on appelle le don de science, eh bien, nous permet d'avoir ce regard profond sur la création, plus profond que celui du scientifique même, parce qu'on voit derrière toutes les beautés de la création, cette main de Dieu. Et en même temps, on se découvre mieux nous-mêmes, comme le fruit de cette création de Dieu. Et on découvre mieux notre génie créateur qui est à l'œuvre dans notre travail comme étant d'abord le fruit d'un don de Dieu. Et on retrouve, vous voyez, un vrai sens de notre travail. Plus nous contemplons la création et plus nous pourrons comprendre aussi quelle est la beauté du travail auquel nous sommes appelés. Hein ? Donc ce lien entre les deux. Concrètement, si vous réfléchissez à votre travail, je vous invite quand même à le faire, de vous dire comment est-ce que concrètement, par mon travail, je suis en contact avec le créé et comment mon travail vraiment met en œuvre ou non le créé, respecte ou non le créé, le développe vraiment, etc. Alors, je suis bien conscient que c'est plus facile pour ceux qui travaillent dans le secteur primaire ou secondaire que dans le secteur tertiaire. Or, le secteur tertiaire, voire quaternaire, ou même on en est à 5, je ne sais pas comment on dit d'ailleurs, le secteur... c'est plus compliqué.
Hein, mais ça vaut quand même la peine d'essayer de réfléchir dans notre travail qui s'inscrit probablement dans une chaîne. Hein, il y a quand même, à un moment donné, on va toucher la création, ne serait-ce que dans un service, dans les services. Hein, donc la base du tertiaire, c'est des services rendus à des personnes qui sont des éléments de la création. Hein. Donc de regarder un peu ça. Comment je touche par mon travail cette création, comment je m'y intéresse. Et puis même ceux qui passent leur temps devant leur ordinateur, ils utilisent un ordinateur. Un ordinateur, c'est de la matière. Et ça vaut la peine de s'intéresser quand même, de réaliser, parce que elle existe quand même, cette matière. Et c'est nous qui l'utilisons. Et on sait bien que notre utilisation des ordinateurs, elle touche aussi, et pas toujours dans le positif, la création. Qu'est-ce que c'est que ces fameux métaux rares qu'on utilise dans nos ordinateurs? On en entend parler, mais ça vaut la peine d'essayer de creuser un peu ça. Hein? Quel est le vrai problème dans le recyclage? Ça vaut la peine, nous, chrétiens, de nous poser cette question, pas être complètement désintéressé de cette question-là. Hein? On entend aussi parler des dépenses d'énergie, de réchauffement, qui sont dues aux serveurs informatiques. Bon, ne passons pas trop vite à côté de ça. Intéressons-nous à ça pour savoir. Pas pour dire, bon, ok, il faut que je balance mon ordinateur, je peux plus utiliser d'ordinateur. Non, mais pour savoir la réalité, parce que c'est la réalité. Et puis pour pouvoir faire avec, mais en étant... averti, puis le jour où on peut orienter les choses un peu dans le bon sens, ben il faut le faire. Hein. Notre travail en tant que service, et quel qu'il soit, il est au service de la création. Bon, ben regardons par où on touche vraiment la création. Hein. Voilà. Peut-être que si on travaille dans ces secteurs très dématérialisés, il faut être d'autant plus attentif à garder un contact avec la matière, soit à côté de notre travail, soit par ces petits points tangentiels où notre travail touche vraiment la matière, hein. Mais à côté de notre travail. Je vous cite un petit passage de ce petit livre de Fabrice Hadjadj qui s'appelle « L'aubaine d'être né en ce temps ». Je voudrais vous dire un tout petit mot tout à l'heure, pour terminer, de l'espérance. Et il faut faire attention de ne pas se laisser piéger par une désespérance ambiante. Alors je trouve déjà le titre intéressant, l'aubaine d'être né en ce temps. Nous avons de la chance d'être nés en ce temps. Sous-titre, pour un apostolat de l'Apocalypse. Quand bien même ce serait l'Apocalypse, c'est l'occasion d'un apostolat. Allons-y. Et alors, il y a un petit paragraphe qui s'appelle « Contre le dématérialisme, le Verbe s'est fait charpentier ». Alors, je vous ai mis un peu quelques extraits. Il faut admettre que le monde est désormais moins marqué par le matérialisme que par la dématérialisation. Hein, on n'est plus dans les époques de matérialisme, du marxisme, du communisme, etc. On est plutôt dans une époque de dématérialisation, hein, qui est aussi une rematérialisation numérique. C'est ça qu'on appelle la dématérialisation. Il y a une différence entre le ciseau du charpentier et la tablette de l'internaute, spécialement dans le rapport au monde et à la matière que chacun de ces instruments engage. Dans le premier cas, la matière s'offre avec son poids, sa résistance, ses limites physiques, comme une réalité contraignante. Alors que dans le second, dans le cas de la tablette, elle est livrée prête à consommer, comme une réalité disponible. C'est d'ailleurs comme ça qu'on se représente la numérisation, la pixelisation. Vous avez des pixels qui sont prêts à être réarrangés comme vous le voulez. C'est comme ça que le pape François décrit ce qu'il appelle le paradigme technocratique. C'est-à-dire que ça nous donne une conception de la matière comme si c'était quelque chose qui est
un donné complètement à notre merci, dont nous pouvons faire ce que nous voulons. Hein? C'est la grande différence par rapport au bois du menuisier, hein, ou la matière première de celui qui va travailler dessus. Bon, il faut juste en être conscient. Hein, parce que, dit-il un peu plus loin, désormais, le donum est réduit à des data. C'est typique de Fabrice Hadjadj, il aime bien les jeux de mots, mais alors le donum, ça veut dire que ce qui est donné, et c'est comme ça que nous regardons la création, comme quelque chose qui nous est donné avec une forme, au sens philosophique du terme, c'est-à-dire avec, avec une essence, avec des règles, des lois, hein, eh bien, est réduit à des data. Pour qu'on exploite une base de données, on ne cherche plus à prolonger une donation généreuse. Et c'est ça qu'il faut essayer de garder comme attitude en tant que chrétien, c'est d'être en face d'une donation généreuse. Ce n'est pas nous qui avons inventé les ondes électromagnétiques. Elles nous ont été données, données par la création. Mais ça, on peut facilement l'oublier. Et vous voyez, même dans ce qu'on fait de plus numérique, eh bien, on est en contact avec quelque chose qui nous a d'abord été donné. Et ça, il ne faut pas l'oublier. Parce que c'est ça qui donne l'essentiel de l'orientation de notre action, ce pourquoi nous sommes faits, pour faire fructifier, pour prolonger quelque chose qui est d'abord un don, quelque chose qui nous a été donné, donum. Hein. Pour que des personnes hypnotisées par le virtuel et l'atomisme ouvrent à nouveau leur esprit, il faut les entraîner à travailler de leurs mains, jouer d'un instrument de musique, dégrossir une bille de bois, cultiver un potager, découvrir que les nourritures n'apparaissent pas magiquement sur les rayonnages des supermarchés et que l'on ne fait pas pousser l'herbe en tirant dessus. Les exigences du manuel dissipent les mirages du digital. Bon, là aussi, hein, c'est un peu à grands traits hein, qu'il dit ça, mais vous voyez, il faut comprendre l'idée de se dire, bon, encore une fois, la technique, y compris le numérique, ce n'est pas quelque chose qu'il faut fuir, qu'il faut craindre, mais il faut être conscient des dangers, et en particulier, ça nous éloigne un peu de cet aspect de la nature qui est fondamental, qui est de nous être donné avec quelque chose, avec une structure, avec un appel derrière, hein, et que nous ne devons pas oublier, et qui est formateur même pour nous. Et je pense que dans l'éducation des enfants, il faut penser aussi un peu à ça. C'est sûr qu'un enfant qui ne serait élevé que dans le virtuel, il risque de lui manquer quelque chose. Hein, ce contact avec la nature qui ne lui apprendra pas ça. Voilà. Cinquième point, cinquième grand travail. Travailler comme si tout dépendait de Dieu, espérance et audace. Il n'y a pas d'erreur, c'est bien travailler comme si tout dépendait de Dieu. Ça peut paraître un peu paradoxal. Vous avez peut-être déjà entendu cette maxime qu'on attribue à saint Ignace, qui dit « Prie comme si tout dépendait de Dieu et agis comme si tout dépendait de toi ». On va essayer maintenant, pour terminer, pour partir, de se dire, bon, maintenant, qu'est-ce qu'on fait de tout ça? Qu'est-ce qu'on fait de tout ce qu'on a recueilli là, hein? Alors, première maxime auquel on peut penser, prie, comme si tout, prie parce qu'il y a besoin, prie comme si tout dépendait de Dieu, pour donner de la force à notre prière, et puis agis comme si tout dépendait de toi. Bon. Alors cette maxime, elle est juste, mais elle présente un inconvénient, comme toute synthèse, hein, c'est qu'elle présente un peu trop les deux choses comme parallèles, comme si d'un côté il y avait la prière et de l'autre côté il y avait l'action. Et de fait, si on creuse un peu, on
trouve chez un des premiers, un jésuite, pardon, hongrois, de la fin du XVIIe siècle, une autre formulation que la tradition jésuite présente comme étant plus complète par rapport à la pensée de saint Ignace lui-même. Et cette autre formulation, je vous l'ai mise aussi, c'est « Telle est la première règle de ceux qui agissent. Crois en Dieu comme si tout le cours des choses dépendait de toi et en rien de Dieu. Cependant, mets tout en œuvre en elle, comme si rien ne devait être fait par toi et tout de Dieu seul. » Alors, elle est plus compliquée à comprendre, hein, et voire même, elle est un peu paradoxale. Hein. Mais c'est bien ça qu'a écrit le jésuite et que les jésuites actuels reconnaissent comme étant allant un peu plus loin dans la pensée d'un saint Ignace. Alors, essayons de la comprendre. Crois en Dieu comme si tout le cours des choses dépendait de toi, en rien de Dieu. Ça veut dire, pars de l'idée que tout le cours des choses dépend de toi, et du coup, prends la mesure de la mission qui t'est confiée, et dis-toi, j'ai besoin d'aller chercher les instructions auprès de Dieu. Hein ? Donc, crois en Dieu, et crois en Dieu d'autant plus que Dieu te confie une mission qui est une mission énorme. Hein ? Remettre dans le bon sens tout le monde du travail, si vous réfléchissez ne serait-ce qu'à simplement au domaine dans lequel vous travaillez, vous pouvez vous dire, waouh, ça dépend, enfin, c'est énorme comme mission. Hein ? Très bien. Eh bien, oui, mais dites-vous que c'est vraiment ça que le Seigneur vous demande. Hein ? Mais alors, du coup, croyez en Dieu, c'est-à-dire aller chercher auprès de lui les lumières pour pouvoir remplir cette mission. Hein ? Continuez à creuser votre connaissance de Dieu, de l'Évangile, pour pouvoir remplir cette mission. Et fais-le d'autant plus que tu comprends l'ampleur de cette mission que Dieu te donne. Cependant, mets tout en œuvre en elle, dans ces choses, comme si rien ne devait être fait par toi et tout par Dieu seul. Et dans ton action, eh bien, oublie pas qu'en fait, derrière, il y a toujours Dieu. Et que c'est Dieu qui, en fin de compte, va soutenir ton action et va même donner les fruits de ton action. Donc, à la fois, fais-le avec tout le sérieux que tu peux et que ce sérieux, il t'aide en amont à vivre de la foi pour demander à Dieu ses éclairages. Et en même temps, dans la mise en œuvre et dans l'exécution, eh bien, fais-le sans tension, parce que, en fin de compte, les fruits, de toute façon, c'est Dieu qui les donnera. Hein ? Et ne sois pas trop obnubilé par les résultats, parce que finalement, ce qui compte, c'est de travailler avec Dieu. Voyez l'idée ? Pourquoi ça, c'est plus proche de la pensée de saint Ignace ? Parce qu'en fait, pour saint Ignace, le cœur, c'est de nous dire que nous sommes faits pour travailler avec Dieu. Et alors, peut-être que vous, parents, vous avez une possibilité de bien comprendre cette formulation si vous pensez à ce qui peut se passer avec quand vous emmenez vos enfants au travail avec vous, au travail ou pour faire du bricolage, pour faire de la cuisine, pour faire le jardin. Alors, dans le meilleur des cas, hein, j'imagine bien que ça ne se produit pas toujours comme je vais le décrire là, mais dans le meilleur des cas, qu'est-ce qui se passe ? Dans le meilleur des cas, vous avez votre enfant qui va y mettre vraiment tout son cœur. Tout son cœur. Mais qui, en même temps, sait très bien. Et il le fait quelquefois comme si il était tout seul à faire ça. Comme si tout dépendait vraiment de lui. Mais en même temps, au fond de lui, il sait très bien que vous êtes là. Et c'est ça le fond de son être. C'est qu'en fait, il peut le faire sans tension. Ce qui fait que, bon, il passera assez facilement à autre chose après. Et même s'il ne l'exprime pas,
Mais vous, en tout cas, c'est pour ça probablement que vous l'avez appelé à travailler avec vous. C'est parce que vous êtes heureux qu'il travaille avec vous. Ce n'est pas pour les résultats qu'il va produire. Hein. C'est pas l'aide qu'il va vous apporter objectivement qui vous a fait faire ça. Hein. Ben, c'est la même chose de Dieu. Dieu, il nous appelle à travailler avec lui. Il attend de nous que nous y mettions tout notre cœur. Tout notre cœur. Hein. Mais comme si nous étions tout seuls, mais pas parce que nous sommes tout seuls, mais parce que c'est lui qui nous le demande. Et que nous le fassions à la fois de tout notre cœur et sans tension, parce que nous savons qu'il est avec nous. Vous voyez ? C'est ça que veut exprimer cette formule du Père Evénési. Et je crois que ça vaut la peine d'être médité souvent dans notre travail, hein, de nous dire, on l'a évoqué dès le début, il y a une présence de Dieu dans notre travail, avec nous, sur notre lieu de travail, et là, se rappeler qu'il y a un appel de Dieu à travailler avec lui. Mais c'est lui le premier qui travaille. Il nous appelle à travailler avec lui. C'est un appel sérieux, hein, mais c'est un appel qui est d'abord un appel d'amour de Dieu pour nous, et nous devons l'accueillir comme ça. Et si nous y mettons tout notre sérieux, c'est par amour pour lui, plus que pour une efficacité, une productivité, ou etc. Hein. Parce qu'en fin de compte, c'est quand même lui qui donnera les fruits. Et néanmoins, comme dans le cas des bonnes intentions, ben, nous visons que ça soit efficace. Sinon, c'est qu'on ne s'y implique pas vraiment. Mais en gardant cette idée que les fruits, c'est quand même Dieu qui les donnera quand il le voudra. Je pense à Sainte Thérèse de l'Enfant Jésus qui dit « Ce que Dieu me demande, je suis comme au bas d'un escalier. Ce que Dieu me demande, c'est de lever la jambe pour essayer de monter la première marche. Et si j'y arrive pas, elle se compare à une toute petite enfant, hein, la voix de la petite enfance. » Et si je n'y arrive pas, c'est pas grave. Ce que Dieu attend de moi, c'est que je réessaye, je continue. Hein. C'est vrai dans tous nos efforts moraux, dans tous nos efforts les meilleurs. Hein. C'est ça que Dieu attend de nous. Voilà. Et elle dit, et quand Dieu voudra, il descendra au bas de l'escalier, il me prendra dans ses bras et il me montera jusqu'en haut. Mais à ce moment-là, c'est lui qui le fera. Vous voyez ? Et c'est la même chose, nous, quand on est en face de défis aussi énormes que ceux de transformer notre société. Parce que c'est de ça qu'il s'agit. Ce que Dieu attend de nous, c'est de prendre ce défi au sérieux, mais surtout au sérieux, parce que ça vient de lui. Et nous savons qu'il nous aime. Donc nous accueillons ça avec sérieux. Mais nous ne nous désolons pas si nous n'obtenons pas des fruits immédiat,

La pureté dans ce cas-là, avant d'être, ça inclut des questions sexuelles, mais plus largement, c'est la pureté du cœur, c'est-à-dire l'unité de notre vie. Hein. Heureux ceux qui ont fait l'unité de leur vie, car ils verront Dieu. Hein. Et puis heureux les artisans de paix, car ils seront appelés fils de Dieu. Et on est dans les dernières étapes du chemin des béatitudes, on est dans ces questions de paix. Et alors, le pape François rappelle souvent, c'est assez récurrent dans son enseignement, quatre principes qui, dit-il, sont essentiels pour avancer dans la construction de la paix. Pour avancer dans la construction d'un peuple en paix, juste et fraternel, il y a quatre principes reliés à des tensions bipolaires propres à toutes les réalités sociales. Donc on va les survoler, mais elles valent la peine d'être creusées. Alors vous les trouvez, enfin la première fois que moi je les ai vus apparaître, c'est dans son exhortation Evangelii Gaudium, donc le premier document du pape François. Elles viennent d'où? Elles viennent de Romano Guardini, en fait, qui est aussi un des philosophes qui a le plus influencé Benoît XVI. C'est intéressant. Et alors, Romano Guardini a travaillé à un moment donné sur la notion de polarité. Et il décrit une série de couples et de tensions bipolaires qui sont présentes dans nos vies, et en particulier dans nos vies sociales, et qu'il faut identifier. Et c'est dans la mesure où nous arrivons à faire jouer comme il faut cette bipolarité, sans vouloir la réduire complètement, mais en l'identifiant et en jouant sur cette bipolarité, que nous arrivons à créer vraiment cette unité du cœur et cette unité de nos sociétés. Bon. Vous allez voir que ça peut donner des pistes aussi sur la façon d'appliquer les choses concrètement dans notre travail. Alors, je les cite les quatre. Le temps est supérieur à l'espace. L'unité prévaut sur le conflit. La réalité est plus importante que l'idée. Le tout est supérieur à la partie. On les reprend très rapidement. Quand le pape dit est supérieur à ou prévaut sur ou est plus importante que, ça ne veut pas dire qu'il faut supprimer l'autre polarité. Il faut garder la double polarité, hein, mais être conscient qu'il y a une tension entre les deux et que l'une doit nous aider à avancer vers l'autre. Alors, le temps est supérieur à l'espace. Ça veut dire quoi? Ça veut dire quand le pape l'utilise, il la commente souvent en disant, vous voyez, on est trop attentif, nous, aujourd'hui, à vouloir dominer les espaces, c'est-à-dire à vouloir que les choses soient bien en place, et après, on va s'intéresser à comment on va pouvoir les prolonger dans le temps. Et le pape dit, non, il ne faut pas raisonner comme ça, parce que les choses, elles ne seront jamais pleinement en place. Ça, c'est pour le ciel. Ça, c'est la paix du ciel parfaite. Donc, n'attendons pas que les choses soient pleinement en place ici-bas. C'est la tentation d'un certain, comment on dit, perfectionnisme. Hein. On veut tout maîtriser. Voilà. Avec vos enfants, ça pourrait être une tentation. Vous avez besoin de savoir exactement où ils sont, qu'est-ce qu'ils font, etc. Il reprend d'ailleurs cette tension bipolaire dans son encyclique sur Amoris Laetitia, et en l'appliquant à la famille. Vous pourrez aller la chercher, vous pourrez aller la lire. Hein. Donc, ne pas attendre de tout maîtriser pour changer des orientations. Ce qui est plus important, c'est de mettre en route des processus, dit-il. N'attendez pas de pouvoir faire en sorte que votre travail soit parfait avec tous les éclairages que vous aurez pu grappiller du magistère de l'Église. Hein. Mais du coup, mettez en place des processus déjà, lancez des processus qui pourront aller dans le bon sens, même si c'est au départ des tout petits processus. D'accord? Comptez sur le temps. Le temps est un allié. Parce que le temps, il est entre les mains de Dieu. Hein. Mais ce qu'il nous demande, nous, c'est de travailler avec lui là maintenant.
maîtriser tout, maîtriser

L'espace, toute la situation là, à l'instant présent, ça c'est hors de notre portée. Et si nous sommes focalisés là-dessus, on va se décourager, c'est sûr. Parce qu'on va se dire, qu'est-ce que je suis moi par rapport à l'organisation de la finance mondiale? Rien, rien, c'est pas grave. Lançons des processus. Hein. Allez les relire dans son exhortation Evangelii Gaudium, ou bien même, il les reprend dans la Laudato Si, en disant, quand est-ce qu'on aura des politiques qui s'attacheront surtout à mettre en route des processus, plutôt que d'être dans le résultat immédiat. Et ça peut-être que dans le monde de l'entreprise aussi, c'est particulièrement flagrant, hein. On veut faire des choses qui vont avoir un résultat immédiat. Non, non, pas nous en tant que chrétiens. On veut lancer des processus qui vont se développer. L'un plante, l'autre arrose, l'autre moissonne. C'est ça que nous demande le Seigneur. Eh bien, plantons. Un autre aura besoin d'arroser parce que ce qu'on va planter là, ça va demander du temps pour pousser. Et ce n'est pas encore nous qui allons recueillir les fruits, ça sera un autre. On a le temps. Nous, on a l'éternité. On joue avec l'éternité. Si on travaille avec Dieu, on travaille avec le temps. Quelle éternité. Voilà, c'est un peu l'idée qui est derrière. L'unité prévaut sur le conflit. Ça veut dire qu'il faut aller vers l'unité. On veut aller vers l'unité. Mais n'oublions pas cet autre pôle qui est un vrai pôle au service de l'unité. C'est là que je vous dis, il ne faut pas entendre le prévaut au sens de « doit éliminer ». Mais l'unité se sert du conflit pour s'établir elle-même. Il n'y a pas de vraie unité qui ne passe pas par des conflits. Le pape l'a dit, par exemple, au moment, vous savez, où il y a eu des synodes qui étaient un peu conflictuels. Il dit, très bien, je suis content qu'il y ait des conflits, parce que ça prouve que la parole, elle est libre, parce que ça prouve qu'on cherche vraiment. Tandis que si vous avez des trucs où tout est lisse, où tout va bien, c'est que probablement les personnes ne s'investissent pas totalement. Ne sont pas libres de pouvoir dire ce qu'elles pensent vraiment. N'ayons pas peur des conflits, mais essayons de les dépasser. Et ça, c'est très important, parce qu'on peut avoir aussi très peur des conflits. Alors, identifions déjà nos peurs des conflits. On peut avoir des psychologies qui sont très marquées par la peur du conflit. On en voit chez les séminaristes, on essaye de leur montrer pour pouvoir les aider à dépasser ça, parce qu'il y aura des conflits aussi dans ta vie de prêtre, n'aie pas peur du conflit. Ne le recherche pas exprès, hein, et essaye d'apprendre à le surmonter, mais n'aie pas peur du conflit, parce que la paix qu'on obtient nous, ici-bas, sans conflit, c'est la paix des cimetières. D'accord ? Mais ce n'est pas ça, la paix à laquelle Dieu veut que nous aboutissions. La paix que Dieu veut pour nous, c'est une paix dans laquelle nous sommes pleinement libres, pleinement actifs, pleinement, et qui est une paix dynamique, vous voyez, où on a réussi à harmoniser toutes les énergies et qui avance, mais une paix dynamique, et pas une paix du statique et du rien du tout. Hein. La paix que dans certains couples, on voit... comment il s'appelle, Denis Sonnet, qui préparait beaucoup de couples, disait ça, la paix des parkings aussi de voitures, où chaque membre, où les deux membres du couple sont bien rangés côte à côte face à la télévision, parce qu'ils n'arrivent plus à parler entre eux face à face dans la paix, alors il vaut mieux, on ne se parle plus, on est côte à côte, comme dans un parking, dans son fauteuil en face de la télé. Non, non, c'est pas grave, il y aura des conflits, mais c'est bien, hein, si on essaye avec bonne volonté de les surmonter. C'est normal que vos enfants ils se chamaillent, mais apprenez-leur à se demander pardon après. C'est ça qui est important. Quelquefois, vous en verrez qu'ils ne veulent surtout pas de conflits. C'est pas forcément très bon. Ça peut être des vrais caractères pacifistes, et c'est beau, hein, mais apprenez-leur quand même à ne pas avoir peur du conflit et à rechercher la paix après le conflit. Il y a eu conflit, bon, on va aller se demander pardon, et avec le pardon, c'est une façon de surmonter ce conflit et d'avancer. Hein. Bon, la réalité est plus importante que l'idée.
mettre en pratique des choses. Ne vous contentez pas de grandes théories. Si dans cette session, nous ne faisons que brasser des belles idées, ça aura servi à rien. Il faut essayer de mettre les choses en pratique. Avec la doctrine sociale, on peut très facilement en rester à des belles théories, on s'est fait plaisir et les choses s'emboîtent bien, et les choses, etc. Mais si on ne met pas les mains dans le cambouis, ça ne sert à rien, quoi. La réalité est plus importante que l'idée, mais il n'empêche qu'il faut l'idée aussi. Mais l'idée, elle ne trouve son sens que si elle aboutit dans la réalité. Et quand on passe de l'idée à la réalité, on enrichit vraiment l'idée. Quand on se confronte à la réalité, notre idée, elle s'affine, elle intègre des choses qu'on n'avait pas vues. Il y a aussi, même sur le plan des idées, il y a un vrai travail qui se fait au moment où on rentre dans la réalité. Voilà. Et puis, le tout est supérieur à la partie, ce qui ne veut pas dire qu'il faut oublier la partie. Voilà comment le pape la commente. Dans Evangelii Gaudium, il dit « Entre la globalisation et la localisation se produit aussi une tension. Il faut prêter attention à la dimension globale pour ne pas tomber dans une mesquinerie quotidienne. En même temps, il ne faut pas perdre de vue ce qui est local, ce qui nous fait marcher les pieds sur terre. » Donc il faut tenir le global et le local. Donc dans ce que nous essayons de mettre en place, il faut que nous réfléchissions aussi au global. Qu'est-ce que ça va avoir comme conséquence sur le global ? Est-ce que ce que j'essaie de mettre en place a un sens de façon générale, de façon universelle ? Mais il faut aussi regarder le local, sinon on va se déconnecter de la réalité en particulier. Très probablement, si nous ne voyons que le global, eh bien, on va tomber dans l'idéalisme. Parce que la réalité, elle nous réduit au local. Mais c'est bien, parce que dans la réalité, il y a cette tension entre le global et le local. Et c'est important de garder les deux, l'un permettant de compléter l'autre. Si vous avez fait attention, c'est ce sur quoi le pape revient aussi quand il parle des cultures. Et il prend l'exemple du polyèdre. Il dit, l'idéal, ce n'est pas la sphère, où toutes les topologies, on pourrait dire, se ressemblent en tout point de la sphère. Et il dit, non, l'idéal, c'est le polyèdre, où vous avez des arêtes et des sommets qui sont tous différents, mais qui sont intégrés dans une unité. Et c'est vrai que l'Église a toujours reconnu la diversité des cultures. C'est un peu la même idée que la subsidiarité, c'est-à-dire que la diversité des cultures, ça permet une prise en compte de la diversité des vocations de chacun. Chaque être humain est différent. Et néanmoins, le plan de Dieu, il est une harmonie de tout ça. Mais donc, vous voyez la tension là. À la fois une plénitude d'harmonie au ciel, nous serons en plénitude de communion les uns avec les autres, et en même temps, nous serons dans une plénitude de reconnaissance de nos individualités à chacun, de nos personnalités à chacun. Eh bien, c'est vrai dans nos actions, quand nous mettons les choses en œuvre, à la fois de savoir regarder la globalité et de savoir regarder le local, et travailler sur le local dans une perspective globale, en sachant reconnaître qu'est-ce qui est spécifique à notre culture d'entreprise, et qu'est-ce qui peut être globalisé, et comment faire travailler des équipes qui auront chacune leur spécificité, les faire travailler ensemble. Et dans vos familles, comment arriver à faire une unité avec des personnes qui ont des personnalités totalement différentes. Voilà, j'ai conscience alors de survoler ça vraiment à vitesse supersonique, mais vous savez que vous pouvez aller creuser un petit peu ça, et en particulier que ça nous donne, je crois, des éléments intéressants pour notre action dans les entreprises, dans le monde du travail. Pour être réaliste, pour ne pas être
obnubilé par les résultats immédiats pour ne pas avoir peur des conflits qui inévitablement vont se présenter, mais qui ne sont pas signes d'échec en eux-mêmes. Je ne suis pas venu appeler à porter la paix, dit à un endroit Jésus, mais le glaive. Ah, étonnant. À chaque Eucharistie, on dit au contraire que le Seigneur est venu pour apporter la paix. Oui, mais pas n'importe quelle paix. Il est venu apporter une paix qui nécessite que quelquefois le glaive, il coupe un certain nombre de choses, il retaille un certain nombre de choses. Il y a des fractures qui ont été mal ressoudées, donc il vaut mieux les recasser d'abord pour qu'elles se ressoudent comme il faut. Voilà. Donc, n'ayons pas avoir peur du conflit, pas avoir peur non plus de la diversité, si elle s'intègre dans une unité plus profonde que l'unité trop basique, qui n'est pas celle de Dieu, qui est l'unité des individus tous pareils, l'unité des clones. C'est pas l'unité de Dieu. Dieu veut l'unité, mais une unité de chaque personne différente. Eh bien, nous, donc, ne soyons pas aussi dans cette facilité de vouloir faire entrer toutes les personnes dans le même moule. Acceptons les personnes telles qu'elles sont.

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2: Le Seigneur est pour moi, je ne crains pas. Que pourrait un homme contre moi ? Psaume 117, 6.

0: Je voudrais essayer de répondre avec vous à la question qu'est-ce qui me fait douter? Spontanément, à cette question, qu'est-ce qui me fait douter? On pourrait dire plein de choses. Plein de choses me font douter, ou peut-être plus exactement, plein de monde me fait douter. D'abord, ce sont les autres, finalement, qui me font douter. Est-ce que les autres me reconnaissent à ma juste valeur? Est-ce que reconnaissent qui je suis? Est-ce que les autres m'aiment? Est-ce que dans ma fratrie, est-ce que dans mon groupe d'amis, je suis aimé? Si pour ceux d'entre vous, peut-être qui s'engagent dans un chemin de fiançailles, est-ce que c'est bien lui? Est-ce que c'est bien elle? Les autres peuvent me faire douter. On pourrait dire, qu'est-ce qui me fait douter? C'est Dieu, l'existence de Dieu. Peut-être que la foi paraît naturelle, mais au fond, quand on essaie de creuser un peu les choses, quand on lit l'Évangile, on peut se poser la question, hein, mais est-ce que cet homme, Jésus, qui a vécu il y a 2000 ans, cet homme qui se met en colère devant les vendeurs du temple, cet homme qui est fatigué, cet homme qui meurt lamentablement sur la croix, cet homme qui a vécu vraiment comme l'un des nôtres, est-ce qu'il est vraiment Dieu? Dieu me fait douter peut-être aussi quand je dis le credo. On le dit tous les dimanches, vous le dites peut-être tous les jours, mais il y a peut-être des choses qui peuvent nous rebuter. Je crois en la résurrection de la chair. Bon, c'est pas si évident. On communie, vous communiez toutes les semaines, tous les dimanches, peut-être même aussi en semaine. Le prêtre vous présente ce qui est qui a toutes les apparences d'un bout de pain, dit le corps du Christ. Vous dites Amen, je crois. Quand on prend le temps d'y réfléchir, c'est pas si évident que ça. Voilà, ce soir, on sera à l'adoration, il y aura peut-être des beaux chants, on sera peut-être porté par une atmosphère de prière, mais si on y réfléchit, on sera à genoux devant ce qui, extérieurement, est un morceau de pain. Est-ce que ça a du sens? Et puis je dis, on peut douter de Dieu. Oui, alors on dit, j'y crois en Dieu, mais finalement, est-ce que Dieu s'intéresse vraiment à moi? Est-ce que Dieu m'aime vraiment? Parce que vis-à-vis des autres, j'ai mon image que j'essaie de soigner à peu près. Mais je la connais, ma vie, je la connais, ma misère. Je connais ce trait de tempérament que j'essaie de cacher, ces actions que je pose, que j'essaie de cacher. Dieu voit mes incohérences, Dieu voit mes misères. Et finalement, est-ce que je suis capable, malgré ça, de dire je crois que Dieu m'aime? Ou est-ce que j'ai des doutes? Donc des doutes vis-à-vis des autres, des doutes vis-à-vis de Dieu. Et puis, sans doute là où on a le plus de doutes, hein, c'est douter de soi-même face à beaucoup de choses, face à l'avenir. Mais est-ce que je vais y arriver? Et puis, il y a plein de choses qui me font douter. Mes échecs passés. Vous êtes jeune, vous n'avez peut-être pas beaucoup d'échecs, mais à 20, 25, 30 ans, on a déjà des échecs dans une vie. Et des échecs, ça fait douter. Et puis il y a plein de choses. Ma psychologie me fait douter. Mon physique peut me faire douter. Et puis les doutes, ça peut être aussi donc les doutes face à des décisions à prendre. Alors il y a des tempéraments, mais quand les petits choix, parfois ça exige beaucoup d'investissement. Est-ce que je dois faire ci, cela? Alors ça vaut pour des petits choix. Et puis alors, les grands choix de vie, une orientation d'études, une orientation professionnelle, une orientation affective, un choix de vocation. Bref, on a plein de raisons de douter. La première chose que je dirais, bien heureux êtes-vous. Si vous avez des doutes. Pour une part, il faut avoir des doutes. Il faut avoir des doutes et c'est plus inquiétant de ne pas avoir de doutes que d'en avoir. Si on n'a pas de doutes, ça veut dire très certainement qu'on s'aveugle un peu sur soi. Si on n'a pas de doutes, ça veut dire qu'on s'est sans doute un petit peu gonflé d'orgueil. Le doute, le petit et grand doute, ça fait partie de la vie. On a des doutes, on a à les assumer. Bienheureux êtes-vous si vous avez des doutes, et dans le même temps, c'est ça le paradoxe, c'est que on sait bien que trop de doutes, ça peut être paralysant dans une vie. Trop de doutes, ça peut nous bloquer dans des décisions à prendre, dans des choix à prendre. Trop de doutes, ça peut aussi finir par affadir, affaiblir notre foi. Et ce que je voudrais essayer de vous montrer cet après-midi, c'est que finalement le doute dans notre vie chrétienne, donc notre vie tout court, parce que notre vie est une vie animée par le Christ, animée par l'Esprit du Christ, le doute dans notre vie, c'est comme un aiguillon. C'est comme un aiguillon, ça signifie que le doute peut nous pousser à aller plus loin, à faire un pas de plus dans notre vie. Et c'est un aiguillon, ce qui fait que si nous lui ouvrons trop la porte, si nous laissons l'aiguillon trop longtemps nous torturer, eh bien le doute risque de nous faire chuter ou risque de nous bloquer. Le doute, donc, comme un aiguillon, à la fois signe de vitalité, signe d'une vie en recherche, en mouvement, et dans le même temps, le doute qu'il s'agit de traverser. Et donc, pour illustrer ça, je vous propose un parcours en trois étapes. Ça va être assez, assez simple. Trois regards. Un regard sur Adam, un regard sur le Christ et un regard sur moi. Enfin, c'est pas sur moi, Don Bertrand, mais sur vous, sur chacun d'entre nous. D'abord, un regard sur Adam, et puis je fais ça parce que, vous savez, les questions les plus existentielles, les questions qui nous touchent le plus, elles ne s'éclairent que lorsque nous nous décentrons de nous-mêmes. Et donc, souvent, quand on porte une question, et j'espère que la question du doute, de la place du doute dans votre vie, c'est une question qui vous habite, parce qu'elle doit être existentielle. Les grandes questions ne s'éclairent que lorsqu'on fait un pas de côté, lorsqu'on se décentre de nous-mêmes, au moins à un moment donné, et qu'on se décentre de nous-mêmes pour nous mettre à l'écoute de Dieu, à l'écoute de l'Esprit de Dieu, à l'écoute de la parole de Dieu. Donc c'est ce que je voudrais faire avec vous. Un regard sur Adam. On est donc dans les toutes premières pages de la Bible, les toutes premières pages de la Genèse, et je voudrais relire avec vous ce récit que vous connaissez, un récit de sagesse, donc qui ne nous donne pas un reportage historique, mais qui nous donne la vérité des choses, le récit de la chute de nos premiers parents. Livre de la Genèse, chapitre 3. Le serpent était le plus rusé de tous les animaux des champs que le Seigneur Dieu avait fait. Il dit à la femme, « Alors, Dieu vous a vraiment dit, vous ne mangerez d'aucun arbre du jardin ?» Petit point d'interrogation. La petite suspicion, là, justement le petit doute. Ah, mais alors, donc, il vous a dit ça. La femme répond au serpent, voilà ce que nous a dit Dieu, on peut toucher à tout, sauf du fruit de cet arbre. Et le serpent de répondre, pas du tout, vous ne mourrez pas, mais Dieu sait que le jour où vous en mangerez, vos yeux s'ouvriront et vous serez comme des dieux, connaissant le bien et le mal. Là, on a la promesse insidieuse d'une certitude, ou plus exactement d'une fausse certitude donnée par le serpent. Et puis après ça, donc on a le récit de nos premiers parents qui goûtent aux fruits défendus, le récit de la chute. Ils découvrent qu'ils sont nus, et puis quelques versets plus loin, c'est très beau, hein, même si c'est poétique, imagé, ils entendirent la voix du Seigneur Dieu qui se promenait dans le jardin à la brise du jour. C'est pas simplement un anthropomorphisme, c'est vraiment l'idée de cette proximité de Dieu qui se promène dans le jardin. L'homme et la femme allèrent se cacher au regard du Seigneur Dieu parmi les arbres du jardin. Le Seigneur Dieu appela l'homme et lui dit « Où es-tu donc ?» De ce récit, ce regard sur Adam, je voudrais retenir trois choses avec vous. D'abord, c'est cette première interrogation du serpent qui insinue le doute. Alors Dieu vous a vraiment dit, vous ne mangerez d'aucun arbre du jardin. C'est le petit soupçon qui est insidieusement susurré à l'oreille d'Ève. Cette question, mais au fond, vous pouvez vraiment faire confiance en Dieu? Vous croyez vraiment en ce qu'il vous a dit? Vous pensez vraiment que c'est ça le juste chemin à prendre? C'est la petite voix qui insinue le doute. Et ce qui me paraît important de noter dans cette première interrogation de l'esprit du mal, c'est que au moment où l'esprit du mal insinue ce soupçon, ce doute, le péché n'est pas encore entré dans le monde. Adam et Ève, lorsqu'ils entendent cette voix, sont encore dans ce qu'on appelle l'état de justice originelle, c'est-à-dire dans un monde qui est préservé du péché. Alors bien sûr, après il va y avoir l'étape supplémentaire qui fait que ce doute va être finalement la porte qui va permettre au péché d'entrer dans le cœur de nos premiers parents et donc d'entrer dans le monde, mais nous sommes là avant le péché. Ça signifie que ce genre de questions qui peuvent traîner, mais est-ce que c'est vraiment ça? Est-ce que je peux vraiment lui faire confiance, à lui, à elle? Est-ce que je peux vraiment faire confiance en la providence de Dieu alors que je me débats dans une épreuve depuis des années et que je ne vois pas d'issue? Est-ce que je peux vraiment m'appuyer sur le Seigneur dans cette vie où il y a des choses un peu difficiles? Est-ce que je peux vraiment, alors que je me pose la question d'une vocation sacerdotale, d'une vocation consacrée, est-ce que je peux vraiment m'appuyer sur Dieu et me dire qu'il va combler toute ma vie? Ce genre de petites questions, ça n'est pas de l'ordre du péché. Ce sont des questions que Dieu a permis qu'il soit posé à l'humanité. La petite voix qui nous titille, eh bien, nous l'entendons. Et j'ai envie de vous dire, nous l'entendrons toujours, tout au long de notre vie. Ça dépend des tempéraments, ça dépend des caractères, ça dépend des histoires, mais cette pointe de soupçon est là. C'est un fait. Est-ce que c'est bien, est-ce que c'est mal? Ce qu'on peut en dire, c'est que ça n'est pas un péché, puisqu'au moment où cette invitation sournoise retentit, nos premiers parents ne sont pas encore tombés dans le péché. Ça, c'est le premier élément que je voudrais noter de ce récit de la chute. Le deuxième élément, c'est, je l'évoquais brièvement, la fausse promesse. La fausse promesse, vous serez comme des dieux connaissant le bien et le mal. La fausse promesse, c'est la promesse d'une certitude illusoire, d'une certitude en toc. Au fond, parce que ce que nous cherchons, évidemment, ce sont des choses sûres pour fonder notre vie. On veut du solide, on ne veut pas fonder, on fonde notre vie sur le roc, on ne veut pas fonder notre vie sur le sable. Et le problème du tentateur, c'est que le tentateur nous fait prendre du sable pour du roc, en nous berçant de fausses certitudes. Ces fausses certitudes, ça peut être une espèce d'autoconviction. Quand on se regarde soi, allez, je vais y arriver, j'y pense plus, je vais l'évacuer, je vais l'oublier, je vais le mettre de côté, et ça va me permettre d'avancer. Ça peut être la route vers une fausse certitude. Les fausses certitudes, on peut en avoir aussi sur l'Église, par exemple. Voilà ce que doit dire l'Église, voilà ce que devrait faire l'Église. Moi, je sais, moi, je veux du solide. Et finalement, on est dans une certitude un peu illusoire. Les fausses certitudes, ça peut être aussi sur Dieu, se faire une image de Dieu, de ce que Dieu devrait être, de la manière dont Dieu devrait agir avec nous. Des fausses certitudes sur les autres. Voilà, avant de m'engager dans une communauté religieuse, il faut absolument que je connaisse tout, absolument tout, tout, tout, et là je pourrais m'engager. Avant de m'engager dans le mariage, il faut que vraiment tout soit bordé, qu'il n'y ait plus aucune zone d'ombre, et puis on aura tout essayé, on aura tout fait, etc. Enfin, on s'illusionne. Et le père du mensonge, c'est celui qui veut que nous nous appuyions sur ces fausses certitudes. Le doute, la fausse certitude, et puis, donc après intervient le récit de la chute, la conséquence, lorsque finalement le doute a conduit à la chute, c'est eh bien, la division, la séparation. C'est le fait que l'homme et la femme qui étaient en harmonie avec Dieu, désormais, se cachent. Et ça, c'est quand même très, très intéressant, c'est qu'ils pensaient qu'ils allaient connaître. Et finalement, la conclusion, c'est exactement l'inverse, c'est qu'ils se cachent. Ils pensaient avoir la pleine lumière, et finalement, ils se mettent dans l'ombre. Où es-tu, Adam? Je me cache. Je me cache à moi-même. Je me cache aux yeux de Dieu. Je me cache aux yeux des autres. Et est introduit dans le monde la division. Vous savez peut-être hein, que le diable, le diabolos, étymologiquement, c'est celui qui sépare, qui divise. Et le contraire de diabolos, c'est ce qui est mis ensemble, c'est une baleine, le symbole de la foi, c'est ce qui au contraire nous réunit. Ça, c'était le premier regard sur Adam. Deuxième regard, le Christ. Là, je vous lis un passage de saint Matthieu, le récit de la Passion, enfin, les dernières paroles de Jésus sur la croix. Il y a également le parallèle dans l'évangile selon saint Marc. À partir de la sixième heure, c'est-à-dire midi, l'obscurité se fit sur toute la terre jusqu'à la neuvième heure. Vers la neuvième heure, Jésus cria d'une voix forte « Eli, Eli, lema sabachthani », ce qui veut dire « mon Dieu, pourquoi m'as-tu abandonné ?» L'ayant entendu, quelques-uns de ceux qui étaient là disaient « Le voilà qui appelle le prophète Élie ». Aussitôt, l'un d'eux courut prendre une éponge qu'il trempa dans une boisson vinaigrée. Il la mit au bout d'un roseau et il lui donnait à boire. Les autres disaient « Attends, nous verrons bien si Élie vient le sauver ». Mais Jésus, poussant de nouveau un grand cri, rendit l'esprit. Et voici que le rideau du sanctuaire se déchira en deux depuis le haut jusqu'en bas, la terre trembla et les rochers se fendirent. Les tombeaux s'ouvrirent, les corps de nombreux saints qui étaient morts ressuscitèrent. Donc ce récit bouleversant de la mort de Jésus. Et puis, vous avez peut-être lu cette très belle méditation du cardinal Journet sur les sept dernières paroles du Christ en croix. Et dans Matthieu et Marc, cette dernière parole, « Eli, Eli, lema sabachthani »« mon Dieu, pourquoi m'as-tu abandonné ?» Alors, l'explication traditionnelle, et c'est celle que je vais suivre d'ailleurs, nous dit cette parole, ce n'est pas une parole de défiance du fils à son père, mais ce sont les premiers versets d'un psaume, le psaume 21, qui commence par cette parole, hein, « mon Dieu, pourquoi m'as-tu abandonné ?» et qui s'achève par vraiment un chant de louange, de confiance. Et donc, on dit, c'est bien le signe que Jésus n'a pas perdu confiance en son Père et que Jésus n'a pas douté. Ça, c'est vrai et je le crois profondément. Il n'empêche que les premiers versets que Jésus a prononcés sont bien les premiers versets du psaume. Hein. « mon Dieu, pourquoi m'as-tu abandonné ?» prononcés non pas en hébreu, qui était la langue traditionnelle de la prière, on pourrait dire un peu la langue liturgique, mais en araméen, qui était le langage plus populaire, peut-être aussi plus intimiste. Ce qu'on peut dire, c'est que dans cette... alors, non pas le désespoir, mais en tout cas dans cette détresse du Christ sur la croix, c'est presque le moment où on va dire que le mystère trinitaire s'ouvre. Le mystère trinitaire s'ouvre, et vous savez, la croix, c'est à la croix que Jésus vient recueillir, rassembler l'humanité. C'est le symbole des deux bras de la croix. Et on peut dire que dans ce déchirement, presque, entre Dieu et son Fils, il y a un déchirement qui n'est pas une séparation définitive, une séparation qui n'est pas le fait que le Christ doute, mais en tout cas le fait que le Christ éprouve cette grande détresse et qu'il y a malgré tout dans sa prière beaucoup d'éléments du doute. Bien, on peut dire que le Christ, dans cette prière du psaume 21, dont il prononce le premier verset, vient comme prendre avec lui tous nos doutes, toutes nos questions, toutes nos interrogations, et il vient comme les porter à son Père. Et je voudrais reprendre avec vous quelques versets de ce psaume 21 pour montrer comment, face à la détresse, à l'abandon, le Christ finalement nous propose, parce que ce psaume 21, même s'il a été composé bien avant le Christ, finalement c'est par excellence la prière du Christ sur la croix, propose un chemin qui va du sentiment d'abandon, de l'incompréhension, et qui ne conduit pas au péché, comme c'était le cas pour Adam et Ève, mais qui conduit à la reconnaissance aimante de Dieu. Les premiers versets de ce psaume, c'est quand même assez bouleversant, et c'est la prière de l'Église, hein, c'est le psaume qu'on écoute le dimanche des Rameaux, c'est le psaume qui est dans le psautier, donc qui est prié depuis aussi 2000 ans par les moines et moniales, par tous ceux qui disent la prière des offices, du bréviaire. « mon Dieu, pourquoi m'as-tu abandonné ?» Le salut est loin de moi, loin des mots que je rugis. Mon Dieu, j'appelle tout le jour et tu ne réponds pas. J'appelle tout le jour et tu ne réponds pas. Cette expérience que fait le Christ d'un abandon. Il n'y a personne. J'appelle et il n'y a personne. Même la nuit, je n'ai pas de repos. Et puis, et c'est là où on voit comment eh bien, le Christ, à l'inverse d'Adam, eh bien, lui va mettre sa confiance en Dieu, juste après ce très beau verset. « Toi, pourtant, tu es saint, toi qui habites les hymnes d'Israël. Je ne comprends pas, peut-être même que le Christ, dans son humanité, ne comprend pas, mais il remet sa confiance entre les mains du Père. » Et ce qui va nourrir cette confiance, c'est ce qu'il y a juste après, c'est la mémoire de tous les bienfaits de Dieu. Quand je doute, j'ai, comme le Christ finalement sur la croix, à faire mémoire de la manière dont Dieu a conduit l'histoire, la manière dont Dieu finalement, à travers bien des méandres, a conduit ma propre histoire jusqu'à présent. C'est en toi que nos pères espéraient, ils espéraient et tu les délivrais. Quand ils criaient vers toi, ils échappaient. En toi, ils espéraient et n'étaient pas déçus. Et puis un peu plus loin, c'est toi qui m'as tiré du ventre de ma mère, qui m'as mise en sûreté entre ses bras. À toi, je fus confié dès ma naissance, dès le ventre de ma mère, tu es mon Dieu. Et donc, voyez, dans ce psaume, à la fois cet abandon, cette déchirure, et puis cette reconnaissance de la sainteté de Dieu et de l'œuvre de Dieu, de l'action de Dieu. Ma vie, comme la vie du Christ, est entre les mains de Dieu, même s'il y a des choses que je ne comprends pas, même si je doute. Alors après, ce qui est très beau, c'est toute une description très précise, hein, finalement, de la passion du Christ. Il me perce les mains et les pieds, je peux compter tous mes os, il partage entre mes habits et tire au sort mon vêtement. C'est bouleversant, hein, de se dire que ça a été écrit des siècles et des siècles avant la passion du Christ et que ça l'a décrit presque dans ses moindres détails. Et la confiance. « Mais toi, Seigneur, ne sois pas loin, ô ma force, viens vite à mon aide. » Et puis ce psaume se termine, c'est étonnant, hein, ce psaume qui commence par l'abandon, se termine par un chant de louange. « Et je proclame ton nom devant mes frères, je te loue en pleine assemblée. Vous qui le craignez, louez le Seigneur, glorifiez-le vous tous, descendants de Jacob. Car il n'a pas rejeté, il n'a pas réprouvé le malheureux dans sa misère. Il entend sa plainte. Tu seras ma louange dans la grande assemblée. » C'est très beau de se dire qu'en ne prononçant que le premier verset, finalement, c'est tout le psaume que Jésus prononce, et alors qu'il est la risée de tous, hein, dans ce psaume, il y a « Tu seras ma louange dans la grande assemblée. Devant ceux qui te craignent, je tiendrai mes promesses. » Et donc, vous voyez, je ne pense pas qu'on puisse dire que le Christ est douté. Ça me paraît trop fort. Il n'empêche que dans cet abandon sur la croix, il y a beaucoup d'éléments du doute, de l'impression du silence de Dieu, de l'abandon de Dieu. Cela, le Christ lui-même l'a éprouvé, mais à la différence d'Adam, le Christ ne s'est pas refermé, replié sur ce doute, mais en a fait une occasion pour, peut-être encore plus qu'il ne l'avait fait sur sa vie, vivre dans l'offrande, dans la confiance, dans la louange, dans la reconnaissance de l'œuvre de Dieu. Et on peut dire que dans cet abandon du Christ sur la croix, c'est toute l'humanité qui peut presque s'engouffrer pour faire et vivre ce que nous avons à vivre, c'est-à-dire ce passage du doute, de la suspicion, de l'inquiétude à la confiance, à la reconnaissance de l'œuvre de Dieu. Et donc ça, c'est le troisième point que je voudrais voir avec vous, après Adam, après le Christ et nous. Qu'en est-il? Il dit le doute, la question, les petits doutes comme les grands doutes, c'est comme un aiguillon qui vient nous titiller et qui finalement, qui peut venir aussi stimuler notre vie chrétienne. Et donc, face à cet aiguillon, il ne s'agit pas d'écarter le doute, faire comme s'il n'existait pas. Il ne s'agit pas de le contourner. Il ne s'agit pas non plus de s'y installer, de s'y complaire, parce que là, il y a danger, là, il y a une porte ouverte aussi pour le péché, mais il s'agit de répondre. Et par quoi on répond? On répond par le bien, on répond par la foi. Le doute, c'est ce qui nous pousse à choisir à faire le bien, à choisir et à faire le bien. Et choisir et faire le bien, c'est proprement la définition de ce qu'on appelle dans le christianisme la vertu. Les vertus, vous connaissez, hein, les vertus théologales, la foi, l'espérance, la charité, les vertus cardinales, la prudence, la justice, la force, la tempérance. Je vous lis la définition de la vertu, vous retrouvez ça dans le catéchisme, hein, de l'Église catholique, numéro 1803. « La vertu est une disposition habituelle et ferme à faire le bien. Elle permet à la personne non seulement d'accomplir des actes bons, mais de donner le meilleur d'elle-même. » de toutes ses forces sensibles et spirituelles, la personne vertueuse tend vers le bien, elle le poursuit et le choisit en des actions concrètes. Et face à l'aiguillon du doute, la réponse chrétienne, c'est la vie selon l'esprit, la vie selon les vertus qui nous permettent de vivre de la vie même de Dieu, de la vie surnaturelle. Et dans cet organisme, pourrait-on dire, des vertus, il y en a deux qui ont un lien plus particulier avec le doute. Ces deux vertus, c'est la foi et la prudence. Et c'est ce que je voudrais voir très rapidement avec vous maintenant. La foi, la première dans l'ordre, même si l'achèvement des vertus, c'est la charité, vous le savez, mais dans l'ordre des vertus, c'est la première des vertus, la foi par laquelle nous croyons. La foi, dans la lettre aux Hébreux, il y a une très belle définition de la foi, même si elle n'est pas très simple. Hein, Hébreux chapitre 11, verset 1. « La foi est une ferme assurance des choses qu'on espère, une démonstration de celles qu'on ne voit pas. » Tout à l'heure, je vous parlais des fausses certitudes. L'esprit du mal, c'est celui qui veut, qui veut que nous nous appuyions sur de fausses certitudes. Et alors, qu'est-ce à dire? Qu'il n'y a rien de certain? Qu'être dans la foi, c'est être dans l'obscurité complète? Alors, pour une part, dans la foi, il y a toujours de l'obscurité. Hein, quand il n'y aura plus d'obscurité, c'est quand on sera arrivé dans la patrie céleste, où là, tout sera lumineux. Il y a une part d'obscurité. Et il n'empêche que dans la foi, il y a une dimension certaine. Il y a une certitude de la foi qui n'exclut pas les doutes, mais qui traverse les doutes. Là, je vous lis encore une fois, ce que je dis, ce n'est pas mes idées, je vous lis le catéchisme de l'Église catholique, là je vous en ai cité plusieurs extraits. La foi est certaine, plus certaine que toute connaissance humaine. Alors, on est dans une mentalité très scientifique aujourd'hui, on a envie de dire, non, pas vraiment, la foi c'est une option, c'est un choix, il n'y a rien de démontrable, etc. Mais on n'est pas dans l'ordre simplement des motifs humains. Pourquoi la foi est certaine? Et là, c'est le catéchisme qui poursuit. Parce qu'elle se fonde sur la parole même de Dieu qui ne peut pas mentir. Certes, les vérités révélées peuvent paraître obscures à la raison et à l'expérience humaine. Et puis, là, donc, numéro catéchisme, toujours paragraphe 157, deux très belles citations de ces deux grands géants de la théologie que sont saint Thomas d'Aquin et le cardinal Newman. Mais la certitude que donne la lumière divine est plus grande que celle que donne la lumière de la raison naturelle, saint Thomas d'Aquin. Et puis, une citation de l'Apologie de Newman, ce théologien anglais du 19e siècle, « 10 000 difficultés ne font pas un seul doute. 10 000 difficultés ne font pas un seul doute. » Et donc, dire face au doute, le doute finalement vient comme purifier ma foi. Le doute, ben, je m'interroge sur Dieu, est-ce que je peux compter sur lui finalement? Est-ce que vraiment je peux en faire un partenaire sûr de ma vie? Est-ce que je peux lui consacrer? Est-ce que je peux lui consacrer ma vie? La foi, ces doutes, si nous les traversons, ça vient comme purifier la foi, c'est-à-dire que les motifs de notre foi ne seront plus simplement des motifs humains, mais vraiment des motifs appuyés sur Dieu seul. Et quand on ne s'appuie plus sur nous, mais sur Dieu, on cesse de s'appuyer sur un appui un peu défaillant et on s'appuie sur ce qu'il y a de plus solide. On s'appuie sur Dieu même. Et toujours à propos des vertus, on dit que les vertus ont Dieu, surtout les vertus théologales, pour origine, pour motif et pour objet. Est-ce que vraiment le motif de ma foi, c'est Dieu? Ou est-ce que c'est ce que ça m'apporte, c'est ce que je ressens? Eh bien, si le doute me permet de purifier ma foi, tant mieux. Une foi qui passe par le creuset du doute, c'est une foi qui peut être plus solide, c'est une foi qui peut être plus existentielle. Et donc, le doute, quand il survient, eh bien, accueillons-le, assumons-le, et puis, voyons-y une occasion de renouveler notre confiance en Dieu, de nous appuyer sur Dieu. Alors évidemment, il y a plein de passages évangéliques qu'on pourrait citer. Hein. Toute la Bible, finalement, c'est ce passage du doute à la foi. On peut penser au songe de Joseph qui avait pensé répudier Marie en secret et puis qui finalement est averti en songe par un ange et qui accorde sa foi, sa confiance en son épouse. On peut évidemment penser à l'évangile de Thomas. Thomas qui pose cet acte de foi hein, le soir de Pâques. Souvent, c'est un évangile qui est mal illustré dans les tableaux parce qu'on voit Thomas qui met ses mains et ses doigts dans les plaies du Christ. Mais en fait, si on s'en tient au récit de l'évangile, il ne le fait pas. C'est devant le Christ, avant même de toucher, qu'il a cet acte de foi, mon Seigneur et mon Dieu. Je trouve que c'est quelque chose, c'est très beau de pouvoir se le dire juste avant de communier. C'est une prière très très courte, hein. Mon Seigneur et mon Dieu, c'est reconnaître dans l'Eucharistie le Christ vivant, le Christ ressuscité. Et donc, une des réponses du doute, une des manières de traverser le doute, c'est la foi. Et je dirais la deuxième vertu qui a un lien particulier avec le doute, c'est la prudence. La prudence, alors attention quand on parle de prudence, à propos de la vertu de prudence, c'est assez différent de ce qu'on met habituellement sous ce terme. La prudence, pour nous, dans le vocabulaire courant, c'est « bon ben, je suis prudent, je respecte les limitations de vitesse ». C'est très bien, hein, de respecter les limitations de vitesse, mais la prudence comme vertu cardinale, c'est plus que ça. Ça n'est pas simplement une attitude un peu précautionneuse ou guidée par une espèce de peur, de timidité. La prudence, je vous relis, je suis désolé, c'est toujours les mêmes références, le catéchisme de l'Église catholique, au numéro 1806, c'est ce qui nous dispose à discerner en toutes circonstances notre véritable bien et à choisir les justes moyens de l'accomplir. Si je doute dans ma vie, si je suis incapable de prendre une décision dans ma vie, je veux dire, la moindre décision, ça me met dans des... ça m'empêche de dormir, etc. Eh bien, développer cette vertu de prudence. Le catéchisme qui dit, hein, elle ne se confond ni avec la timidité ou la peur, ni avec la duplicité ou la dissimulation. Et c'est même c'est un rôle, c'est pour ça qu'on l'appelle cardinal, c'est-à-dire un rôle de gond par rapport à toutes les autres vertus. Et alors là, c'est saint Thomas d'Aquin qui dit cela, en disant en quoi consiste la prudence. Il y a trois actes de la vertu de prudence. C'est d'abord le conseil, c'est-à-dire face à une décision à prendre, où j'ai des doutes, eh bien, le fait de délibérer, le fait de pouvoir de réfléchir, d'invoquer le don de conseil dans notre prière à l'Esprit-Saint. Donc le conseil, la délibération, ça c'est le premier acte de la vertu de prudence. Ensuite, le jugement, c'est-à-dire justement le fait de prendre une décision suite à ce premier acte de conseil. Et puis le troisième acte, ce que saint Thomas d'Aquin appelle le commandement. Le commandement, c'est « je passe à l'action ». Le conseil et le jugement, les deux premières étapes ont abouti à un résultat, et bien là, j'agis. Je passe à la réalisation concrète des choses. Vous voyez, la vertu de prudence, c'est assez proche d'une autre réalité dont on parle beaucoup aussi dans la tradition spirituelle, qui est le discernement. La seule différence, c'est que dans la prudence, il y a aussi, qui n'est pas tout à fait dans le discernement, la dimension du passage à l'acte, la prise de décision. Eh bien, dans l'exercice de la vertu de prudence, il peut y avoir des doutes, un peu à chaque étape, dans le conseil, dans le jugement, mais il n'empêche que si nous développons en nous cette vertu, si nous demandons aussi à l'Esprit-Saint le don de conseil, eh bien nous pouvons ne pas nous laisser arrêter par les doutes. Parce que pour toutes les décisions de notre vie, il faut bien se le dire, on a toujours beaucoup d'objections possibles. Pour tout choix de vie, grand ou petit, il y a toujours une multitude d'objections. Et donc, ça veut dire qu'à un moment donné, il faut se dire, j'ai à décider, j'ai à prendre les moyens. Et donc, vous voyez, le doute, il est à intégrer dans une vie. Il n'est pas à rejeter, il n'est pas à chasser, il n'est pas à cultiver non plus, il est à intégrer. Et il est intégré dans une vie chrétienne complète, dans une vie, pourrait-on dire, vertueuse. Et sans doute que les deux vertus qui se prêtent le mieux à cette intégration du doute, c'est la vertu de foi, la vertu de prudence et le modèle. Celui qui nous fait passer de l'abandon le plus complet à l'offrande la plus libre, à la reconnaissance de la souveraineté de Dieu, c'est le Christ lui-même.
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5: Message du pape Léon XIV à la province augustinienne de Saint-Thomas de Villeneuve. Bonsoir, et que Dieu vous bénisse tous, vous qui participez à ce merveilleux événement. En la solennité de notre Saint-Père, Saint-Augustin, je suis touché et honoré de recevoir la médaille de Saint-Augustin de la province de Saint-Thomas de Villeneuve. Alors que j'enregistre ce message, je suis loin de la chaleur romaine. Je passe un peu de temps à Castel Gandolfo pour prier, réfléchir et me reposer. Vous serez heureux d'apprendre que l'église paroissiale de cette petite ville en dehors de Rome est nommée, d'après saint Thomas de Villeneuve, connu comme le père des pauvres, un frère et un évêque augustin, extraordinairement talentueux, qui a dévoué sa vie au service des pauvres. En tant qu'Augustin, nous nous efforçons chaque jour d'être à la hauteur de l'exemple de notre père spirituel, saint Augustin. Être reconnu en tant qu'Augustin est un honneur qui m'est très cher. Je dois une grande partie de ce que je suis à l'esprit et aux enseignements de saint Augustin, et je suis reconnaissant envers chacun de vous pour toutes les façons dont vos vies montrent un profond engagement aux valeurs Veritas, Unitas, Caritas. Saint Augustin, comme vous le savez, était l'un des principaux fondateurs du monachisme, un évêque, un théologien, un prêcheur et un docteur de l'Église. Mais cela ne s'est pas produit du jour au lendemain. Sa vie a été marquée par de nombreux essais et erreurs, tout comme la nôtre. Mais à travers la grâce de Dieu, à travers les prières de sa mère, Monique, et de la communauté de braves personnes qui l'entouraient, Augustin a réussi à trouver le chemin vers la paix pour son cœur agité. La vie de saint Augustin et sa vocation à guider en servant nous rappellent que nous possédons tous des dons et des talents donnés par Dieu, et que notre but, notre épanouissement et notre joie viennent du fait de les redonner dans le service bienveillant à Dieu et à notre prochain. Il est approprié d'être avec vous tous ce soir, alors que vous êtes réunis dans la ville historique de Philadelphie, siège de l'église Saint-Augustin, une des plus anciennes communautés de foi des États-Unis. Nous sommes soutenus par l'exemple des frères Augustins, comme le père Matthew Carr et le père John Rossiter, dont l'esprit missionnaire les a guidés, à la fin du XVIIIe siècle, à aller de l'avant et à apporter la bonne nouvelle de l'Évangile aux immigrés irlandais et allemands, à la recherche d'une meilleure vie et d'une tolérance religieuse. Aujourd'hui encore, nous sommes appelés à transmettre cet héritage de service bienveillant à l'ensemble du peuple de Dieu. Jésus nous rappelle dans l'Évangile d'aimer notre prochain, et cela nous met au défi, aujourd'hui plus que jamais, de nous rappeler de voir notre prochain avec les yeux du Christ. Nous sommes créés à l'image et à la ressemblance de Dieu à travers l'amitié, les relations, le dialogue et le respect mutuel. Nous pouvons passer outre les différences et découvrir notre véritable identité en tant que frères et sœurs dans le Christ. En tant que communauté de croyants et inspirés par le charisme des Augustins, nous sommes appelés à aller de l'avant pour être des artisans de paix dans nos familles et dans nos lieux de vie, et à reconnaître véritablement la présence de Dieu les uns chez les autres. La paix commence par ce que nous disons et faisons, et par la façon dont nous le disons et faisons. Saint Augustin nous rappelle qu'avant de parler, nous devons d'abord écouter. Et en tant qu'Église synodale, nous sommes encouragés à nous réengager dans l'art de l'écoute par la prière, le silence, le discernement et la réflexion. Nous avons la possibilité et la responsabilité d'écouter l'Esprit Saint, de s'écouter les uns les autres, d'écouter les voix des pauvres et des marginalisés, dont les voix ont besoin d'être entendues. Saint Augustin nous exhorte à prêter attention et à écouter notre maître intérieur, la voix qui parle en chacun de nous. C'est dans nos cœurs que Dieu nous parle. Dans l'un de ses sermons, saint Augustin encourageait ceux qui l'écoutaient. N'ayez pas votre cœur dans vos oreilles, mais vos oreilles dans votre cœur. Que devons-nous faire pour nous entraîner à écouter avec les oreilles de notre cœur? Le monde est rempli de bruit, et nos têtes et nos cœurs peuvent être inondés de nombreux types de messages. Ces messages peuvent alimenter notre agitation et voler notre joie. En tant que communauté de foi, s'évertuant à bâtir une relation avec le Seigneur, puissions-nous

servir en toute humilité. S'il vous plaît, continuez de prier pour moi, pour les intentions de l'ensemble du peuple de Dieu dans le monde entier. Soyez assurés de mes prières pour vous tous qui êtes réunis ici ce soir, pour mes frères Augustins, pour mes compagnons missionnaires de Villeneuve, passés, présents et futurs, pour les personnes âgées et les jeunes, pour les riches et les pauvres, pour tous nos chers amis de l'ordre. Comme Augustin, nous vivons tous des moments d'angoisse, d'obscurité et de doute. Et, tout comme Augustin, par la grâce de Dieu, nous pouvons découvrir que l'amour de Dieu guérit véritablement. Œuvrons pour bâtir une communauté où cet amour est rendu visible. Puissions-nous continuer de renforcer notre mission commune en tant qu'Église et communauté pour promouvoir la paix, vivre dans l'espérance et refléter la lumière et l'amour de Dieu dans le monde. C'est dans notre unité dans le Christ et dans notre communion les uns avec les autres que la lumière grandira et brillera davantage dans notre monde. Sous la conduite et la protection de la Vierge Marie, notre Mère du Bon Conseil, puissions-nous ne jamais oublier les dons qu'elle nous a donnés par son oui rempli de foi qu'elle a prononcé quand elle accepta ce que Dieu avait prévu pour elle. Que Dieu vous bénisse tous et apporte la paix à vos cœurs agités et vous aide à continuer de bâtir une communauté d'amour, unie dans le cœur et l'esprit, tournée vers Dieu. Et que la bénédiction de Dieu Tout-Puissant, le Père, le Fils et le Saint-Esprit descendent sur vous et demeurent en vous pour toujours. Merci beaucoup.

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1: La loi du Seigneur est parfaite, qui redonne vie. Psaume 18, 8.

Voilà, alors l'engagement dans la cité, c'est un thème d'actualité, hein, parce que nous avons un déficit de catholiques engagés dans la cité, c'est clair. Et d'ailleurs, le chiffre même des adhérents des AFC, malheureusement, est le signe que les catholiques ne comprennent pas à quel point leur simple cotisation joue un rôle important, puisque les mouvements familiaux sont représentés au sein d'unions départementales, régionales et nationales vis-à-vis des pouvoirs publics, et qu'il faudrait que les catholiques se bougent un peu plus. Alors, on a pris l'exemple des AFC, mais il y a toutes sortes de thèmes, et je vais en parler, où on a besoin de catholiques engagés. Alors, je vais faire une petite introduction un peu philosophique sur le prolongement de ce qui vient d'être dit. La première chose que je veux dire, c'est que l'engagement, c'est une caractéristique spécifiquement humaine, puisque l'animal, lui, est en pilotage automatique, hein, soit à cause de son instinct, soit à cause du dressage, soit avec un mix des deux, ce qui explique d'ailleurs que de temps en temps le dompteur se fait bouffer. Mais l'homme, lui, il a le libre arbitre. Il a le libre arbitre, et pour utiliser ce libre arbitre, c'est-à-dire le fait de poser des actes, de prendre des décisions, il a reçu un équipement qui s'appelle l'intelligence pour discerner, et la volonté pour s'engager ou s'interdire. C'est un acte donc qui est spécifiquement humain. Premier petit problème qui est posé d'ailleurs par cet acte spécifiquement humain, c'est que les gens confondent justement les deux sens de liberté. Il y a un sens de liberté qui désigne justement cet équipement qu'on appelle le libre arbitre. Et ce n'est qu'un équipement. Il nous a été donné par Dieu pour qu'on puisse lui dire je t'aime, parce que Dieu est amour par nature, et par conséquent, si on veut vivre éternellement avec lui, il faut bien devenir amour.

par choix. Donc il a donné à des créatures qu'il a voulu associer à sa vie éternelle le libre arbitre. Bon, la liberté, c'est autre chose. Les 68 arts ont confondu les deux sens de liberté, probablement volontairement. Il y en a d'ailleurs qui continuent dans le même sens. La liberté, c'est quand on a fait un bon usage du libre arbitre, alors on devient vraiment libre. C'est ce que dit le frère Luc dans Des dieux et des hommes, quand il dit « je suis un homme libre ». Ça veut dire qu'il peut y avoir des pressions de la police politique, du terrorisme, etc. Ça glisse sur moi, comme sur les plumes d'un canard, parce que l'usage que j'ai fait toute ma vie du libre arbitre fait que je suis un homme libéré de tous les conditionnements. Et au contraire, aujourd'hui, vous avez les fameuses addictions, hein, et vous avez toutes sortes de gens qui, à cause du mauvais usage de leur libre arbitre, se retrouvent accro, comme disent les drogués, alors soit à la drogue, soit au sexe, soit à l'alcool, soit aux fringues, soit à la techno, soit à la musique, soit tout ce que vous voulez. On peut être accro à n'importe quoi. Dans le temps, du temps des Juifs, on appelait ça les idoles, tout simplement. C'est des idoles qui bloquent les gens. Donc, le libre arbitre, c'est une caractéristique humaine. Ça s'exerce dans un cadre de conditionnement qui sont liés à notre histoire, à notre patrimoine génétique, à un certain nombre de choses qui sont notre nature d'être unique, mais quels que soient ces conditionnements qui sont les nôtres, notre libre arbitre est toujours capable de se situer au-dessus et de poser un acte véritablement délibéré, réfléchi. Le problème de l'éducation, on vient d'y faire une allusion en parlant des AFC, eh bien c'est tout simplement aider le petit de l'homme à se servir de cet équipement qu'on appelle le libre arbitre. Lui apprendre à se servir de son intelligence, c'est-à-dire avoir un esprit critique, capable de peser, crino en grec, et une volonté à la hauteur de cette capacité qu'il a de poser des actes d'une façon délibérée. Et c'est comme ça qu'on devient responsable de ses actes. Deuxième réflexion préalable à mon propos sur l'engagement, c'est que l'homme est un être social par nature, Aristote dit même un animal politique, ce qui veut dire que pour atteindre les biens dont il a besoin, dont il ressent le besoin pour grandir, pour devenir justement un homme libre, ben il a besoin des autres. Il ne peut pas faire sans les autres, que ce soit dans le domaine spirituel, moral, culturel, matériel, temporel, biologique. Il a toujours besoin des autres. Et par conséquent, il est amené, j'allais dire, à faire équipe avec des gens, dans sa famille, dans les corps intermédiaires, dans la vie politique, etc., sachant que l'Église nous dit la seule cellule de société qui peut assurer véritablement le bien commun général, c'est l'État. Et la philosophie appelle ça une société parfaite. Ça ne veut pas dire que ce qu'on dit d'une façon parfaite, mais elle a cette perfection parce que l'État peut s'occuper à la fois de faire respecter la sécurité, la paix, la justice, etc. Il est la seule société qui peut assurer le bien commun. Mais l'homme, dans les cellules de société auxquelles il appartient, il est amené justement à s'engager cette fois-ci avec les autres, ouais, pour atteindre un certain nombre de biens. Troisième élément de réflexion toujours préalable, cet exercice du libre arbitre a toujours une dimension éthique, ouais, une dimension morale. Ça manque beaucoup aujourd'hui, mais tout acte, ouais, d'engagement est susceptible d'un jugement moral. Il y a une morale naturelle, c'est-à-dire qui est accessible à tout le monde. Ne fais pas aux autres ce que tu n'aimerais pas que l'on te fasse. Il y a la morale des 10 commandements donnés au peuple juif par Moïse sur le Sinaï. Il y a une morale catholique. Si vous lisez le catéchisme de l'Église catholique, dans la troisième partie, la vertu de charité, il y a à la fois le niveau des béatitudes, mais le socle sur lequel se pose le discours sur la montagne, ça commence par être les 10 commandements. D'ailleurs, le Christ le dit, je ne suis pas venu pour abolir la loi morale, je suis venu pour l'accomplir. Je vais lui donner une dimension dans l'ordre de l'amour qui est supérieure, mais l'expérience montre que quand le socle n'est pas solide, eh bien, la dimension d'amour, elle ne peut pas croître. Voilà. Donc, il y a ces trois réflexions préalables à dire sur l'engagement. Sur le plan spécifique, justement, de l'engagement des catholiques, puisque on parle aujourd'hui de cet engagement des catholiques dans la cité, il faut savoir que depuis Rerum Novarum, depuis la première encyclique sociale, 1891,
les papes n'ont jamais cessé de pousser les laïcs à l'engagement. Il y a eu une période très forte d'engagement des laïcs, c'était entre les deux guerres, la fameuse période de l'action catholique avec un pape Pie XI qui donc 40 ans après Léon XIII, Quadragésimo Anno, avait relancé véritablement la doctrine sociale de l'Église, et il faut reconnaître que beaucoup de chrétiens, beaucoup de catholiques se sont engagés très fort à cette période-là. Je vais me situer volontairement après la guerre, parce que les guerres font toujours une coupure, et nous sommes dans l'après-guerre de la Deuxième Guerre mondiale, et je vais vous citer quelques textes qui commencent à Pie XII et qui se terminent à Jean-Paul II. Je parlerai de Benoît XVI tout à l'heure. Pie XII déclare donc: les laïcs se trouvent sur la ligne la plus avancée de la vie de l'Église. Par eux, l'Église est le principe vital de la société humaine. C'est pourquoi eux, surtout, doivent avoir une conscience toujours plus claire, non seulement d'appartenir à l'Église, mais d'être l'Église, c'est-à-dire la communauté des fidèles sur la terre, sous la conduite du chef commun, le pape, et des évêques en communion avec lui. Au passage, il est bon de rappeler, parce que ça a été... Le contraire a été dit N fois, il est bon de rappeler que dans le Concile de Vatican II, le pape le plus cité c'est Pie XII, le concile le plus cité c'est le Concile de Trente, et le théologien le plus cité c'est saint Thomas d'Aquin. Alors quand on me dit que le Concile de Vatican II est un concile de rupture, je fais pipi par terre de rire, parce que c'est une contre-vérité, mais gigantesque. Alors, le concile lui-même, dans le décret d'apostolat des laïcs et dans Lumen Gentium, dit « Les laïcs doivent assumer comme leur tâche propre le renouvellement de l'ordre temporel. Ils sont éclairés par la lumière de l'Évangile, conduits par l'Esprit de l'Église, entraînés par la charité chrétienne, et donc ils doivent, en ce domaine, agir par eux-mêmes d'une manière bien déterminée. Ils ont bien sûr à coopérer avec les autres citoyens, en assumant leurs propres responsabilités, notamment, ça c'est Jean 23 qui l'a dit juste avant le concile, juste avant l'intercession du concile, avant de mourir en 63, en appelant tous les hommes de bonne volonté à construire la civilisation de l'amour. Et donc le concile de Vatican II continue, l'ordre temporel est à renouveler, de telle manière que, dans le respect de ses propres lois et en conformité avec elles, ils deviennent de plus en plus conformes aux principes supérieurs de la vie chrétienne et soient adaptés aux conditions diverses des lieux, des temps et des peuples. Quand je vous dis qu'il y a du boulot à faire, il me semble que c'est assez facile de voir. Alors ensuite, en 75, dans sa très belle exhortation apostolique, Paul VI dit... La tâche première et immédiate des catholiques n'est pas l'institution et le développement de la communauté ecclésiale, sous-entendu les laïcs ne prenaient pas le pouvoir pastoral des prêtres, ça serait du laïcalisme, ça c'est le rôle spécifique des pasteurs, mais leur rôle c'est la mise en œuvre de toutes les possibilités chrétiennes et évangéliques, cachées mais déjà présentes et actives dans les choses du monde. Le champ propre de leur activité évangélisatrice, c'est le monde vaste et compliqué de la politique, du social, de l'économie, de la culture, des sciences et des arts, de la vie internationale, des masses médias, ainsi que les autres réalités que sont l'amour conjugal, la famille, l'éducation des enfants et des adolescents, le travail professionnel, la souffrance, etc. etc. Et Jean-Paul II publie une encyclique qui s'appelle Christi Laici Fideles Laici, et il me dit pareil, pour une animation chrétienne de l'ordre temporel, dans le sens que nous avons dit, c'est-à-dire servir la personne et la société, les fidèles laïcs ne peuvent absolument pas renoncer à la participation à la politique, à savoir à l'action multiforme, économique, sociale, législative, administrative et culturelle, qui a pour but de promouvoir organiquement et par les institutions le bien commun. Voilà, tout est dit. Vous voyez, toute cette lignée depuis Pie XII, disons depuis l'après-guerre, encore qu'il a fait un très grand discours en 1941 sur la doctrine sociale de l'Église, et derrière du Concile et des trois papes, on verra Benoît XVI tout à l'heure, les trois papes qui ont suivi, vont tous dans le même sens. Les chrétiens doivent se bouger pour faire changer le monde.
Je rappelle donc, parce que c'est important, que cette doctrine sociale de l'Église, elle est née au XIXe siècle, vers la fin du XIXe siècle, mais que justement, les catholiques du XIXe n'avaient pas attendu Rerum Novarum pour s'engager à fond. Quand la paupérisation de la classe ouvrière a commencé, et on la date à peu près de 1820, les seuls qui se sont bougés pour aller au secours des gens en détresse, lutter en même temps contre l'alcoolisme, contre la prostitution, aider les gens à avoir un métier, créer ensuite des caisses de logement, des caisses d'allocation familiale, etc., c'est les catholiques laïcs. Ils ont commencé par faire du curatif. Et puis à peu près au milieu du siècle, en 1850, ils ont commencé à réfléchir au préventif. Ils se sont regroupés. Alors là, c'était une union qui s'est faite au niveau de l'Europe, parce que à partir de 1850, j'allais dire, en pointillé, toutes sortes de gens commencent à réfléchir à ce qui pourrait être une doctrine sociale de l'Église. Mais l'Union de Fribourg se crée en 1864. C'est une union de catholiques qui font des études sociales et économiques et qui cherchent à trouver les pistes pour résoudre la question sociale. Les Allemands ont été particulièrement en pointe dans ce domaine-là pour deux raisons. D'abord parce qu'ils n'avaient pas subi comme nous la Révolution française, qui a nécessité un redressement qui a duré longtemps. Et la deuxième raison, c'est par une coïncidence providentielle, le baron Emmanuel de Kettler, qui est rentré au séminaire, a connu l'abbé Kolping, qui était ouvrier cordonnier, né de ces deux hommes qui étaient de milieux sociaux complètement différents, une amitié indéfectible, et ils se sont, j'allais dire, mutuellement aidés. Monseigneur de Kettler, le futur évêque de Mayence, ouvrant à l'abbé Kolping toutes les portes, j'allais dire, de l'aristocratie allemande, et l'abbé Kolping ouvrant toutes les portes à Monseigneur de Kettler du monde ouvrier. Et ils ont fait, résultat, un boulot formidable. Mais il y a eu aussi chez les Autrichiens un baron de Vogelgesang qui a œuvré beaucoup. Et puis, il y a eu l'œuvre des cercles catholiques qui rassemblaient des gens comme Émile Keller, Léon Armel, Latour Dupin, Albert Demain, et tous ces gens-là ont travaillé. Tout ça, c'est Union de Fribourg. Quand Léon XIII a succédé à Pie IX, en 1878, si mes souvenirs sont exacts, il a immédiatement pris contact avec l'Union de Fribourg, et quand il a sorti lui-même cette première encyclique Rerum Novarum, on a dit à l'époque que c'était une récompense pour tous ces catholiques qui avaient beaucoup bossé déjà sur le terrain, et ensuite, j'allais dire, dans leur cerveau, pour essayer d'évacuer cette misère et cette pauvreté qui pesait injustement sur la majeure partie de la classe ouvrière à l'époque. L'encyclique a dénoncé à la fois les excès du capitalisme et prévu les excès futurs du socialisme. Quand Jean-Paul II a relu dans Synthesimus Annus en 1991 l'encyclique de Léon XIII, il a dit « ce pape a été génial parce que le socialisme n'existait pas à l'époque comme mouvement implanté politiquement, et il en a prévu à l'avance tous les inconvénients. » Mais il a toujours dit que c'était les excès du libéralisme qui provoquaient l'arrivée de ce socialisme. Il disait d'ailleurs, Jean-Paul II a dit, c'est deux économismes, c'est-à-dire deux matérialismes. Simplement, le libéralisme, c'est un individualiste, c'est un matérialisme individualiste, alors que l'autre est un matérialisme collectiviste. Alors cette doctrine sociale donc s'est développée avec toute une série d'encycliques. Donc la première, tout de suite après 91, c'est Quadragésimo de Pie XI. Et quand notre Sarkozy national découvrait que la finance faisait des excès, je me marrais doucement parce que c'était une découverte, mais Pie XI l'avait dit en 1931. Il avait dit le problème de la finance, c'est qu'elle échappe à tout pouvoir politique, qu'elle manipule à la fois le crédit, tous les organes financiers, et que finalement c'est sans contrôle. 1931, vous voyez qu'il ne fallait pas attendre 2007 pour se rendre compte qu'il y avait un véritable problème qui était en train de naître. Les chrétiens ont donc comme rôle, j'allais dire, de s'inspirer de la doctrine sociale de l'Église pour mener leur engagement. Qu'est-ce que c'est la doctrine sociale de l'Église? C'est une doctrine et non pas un dogme. Un dogme, c'est figé, c'est une définition
très, très précise d'une vérité, tandis qu'une doctrine, c'est quelque chose qui engage en conscience les catholiques, ce dont ils n'ont pas conscience à mon avis, d'ailleurs, mais ça les, normalement ça les engage en conscience, ça fait partie de la théologie morale, ça fait partie de la vertu de charité, et si vous d'ailleurs vous regardez dans le catéchisme de l'Église catholique, vous avez tout un pan du catéchisme de l'Église catholique, dans la troisième partie, hein, qui traite rapidement, bien sûr, de la doctrine sociale de l'Église. Et puis à côté de ça, vous avez un gros compendium qui est sorti, qui dit alors vraiment les éléments importants. Quels sont les éléments clés? Le premier, c'est de dire, c'est l'anthropologie. C'est de dire, l'homme est un être unique, et donc il faut respecter son caractère unique. Tous les hommes sont égaux en dignité, c'est même la seule égalité qu'ils ont, c'est leur égalité en dignité, parce que c'est la dignité d'enfant de Dieu. Leur destinée est éternelle, il faut faire respecter donc ce droit inviolable à la vie, Jean-Paul II le redira ultérieurement, la dignité individuelle des personnes, et puis il y a des valeurs à aimer, à promouvoir. Alors les valeurs, c'est justement le respect du libre arbitre de chaque personne, la valeur vérité, la valeur justice, à la fois dans les échanges, ce qu'on appelle la justice commutative, c'est-à-dire l'honnêteté dans les transactions, et puis la justice distributive, c'est-à-dire faire en sorte qu'il n'y ait pas d'exclus des biens matériels, et puis aussi la paix. Alors des principes, alors la notion du bien commun, alors il y a un bien commun au niveau de l'État, mais finalement, dans chaque corps intermédiaire et jusque dans la famille, dans toute cellule sociale, il y a un bien commun qui est fait pour toutes les personnes et qui doit être lié à cette notion anthropologique. Il y a la destination universelle des biens, tout le monde a droit aux biens, et l'Église dit avec une option préférentielle pour les pauvres, elle dit pour les catholiques il faut s'occuper préférentiellement des pauvres, Jean-Paul II ayant montré d'ailleurs que la pauvreté matérielle aujourd'hui est en général issue d'une pauvreté spirituelle, d'une pauvreté morale et d'une pauvreté culturelle, et que c'est elle qui engendre la misère matérielle. La solidarité, qui est la forme sociale de la charité, une organisation sociale basée sur la subsidiarité, donc pas de gouvernement mondial. On a essayé de faire croire que Benoît XVI, dans Caritas in Veritate, avait appelé à un gouvernement mondial. Pas du tout. Il a dit qu'il faut une autorité au niveau mondial, une autorité morale et spirituelle. Ça n'a rien à voir avec un gouvernement. Vous voyez, c'est une autorité d'influence. Bon. La participation des gens, elle donne soi, et un sens donné, concret donné à l'action. Pour les laïcs, éviter deux tentations, oublier cet engagement dans la société, ou alors dissocier l'évangile et la vie. Ma vie catholique, c'est le dimanche, et puis le reste du temps, je fais comme les autres, je fais éventuellement suer le burnous, et je cherche la rentabilité maximum. Le prêtre, dans ce domaine-là, il a trois missions. Enseigner la doctrine sociale de l'Église. Là, il y a un déficit énorme dans notre société, mais il faut dire qu'elle est très peu enseignée dans les séminaires. J'en ai fait l'expérience, et ça m'a effectivement choqué. Surtout que les directives du Vatican sont très claires, il dit, dans les séminaires, non seulement on doit enseigner la doctrine sociale de l'Église, mais on doit la faire enseigner par des gens qui peuvent parler des applications, de façon à ce que ce ne soit pas une discipline scolaire pour laquelle le séminariste passe un examen, et quand il a passé l'examen, il s'en occupe plus. Non, non, il faut que ce soit fait dans ce sens-là. Et donc, sa mission, c'est d'enseigner, et ensuite, de mobiliser les laïcs pour qu'ils agissent. L'engagement des laïcs suppose bien sûr du discernement et de la volonté. Les lieux d'engagement, la famille, on vient de vous le dire avec les AFC, la vie sociale, le caritatif et le préventif, la politique, l'écologie, éviter l'écologisme qui est une espèce d'idéologie panthéiste, mais l'écologie véritable, c'est-à-dire une écologie humaine qui cherche à transmettre une planète en bon état à nos successeurs, la culture, hein, et puis, j'allais dire, tous les domaines de l'économie, du social, et y compris, Benoît XVI le dira, la finance. Cette doctrine sociale de l'Église, vous voyez, en reste toujours aux deux niveaux du haut, c'est-à-dire les choses qui sont indépendantes du temps, les vérités, les valeurs et les principes, et
d'une façon glissante, les cibles à atteindre. Par exemple, l'écologie, on n'en parlait pas il y a 50 ans, on en parle depuis Jean-Paul II essentiellement. Ouais, on n'en parlait pas avant. La prolétarisation des pays, et non pas uniquement d'une classe ouvrière, c'est Paul VI qui a lancé son message dans Populorum Progressio. Donc, vous voyez, c'est une doctrine, parce qu'elle a des principes, des valeurs et des vérités à croire, mais en même temps, c'est pas un dogme, parce que les cibles évoluent forcément avec le temps, comme notre société évolue. Les problèmes d'aujourd'hui ne sont pas les problèmes d'il y a 30 ans ou d'il y a 50 ans. Donc, il y a un certain nombre de choses à faire. Alors, pour les laïcs, il y a un certain nombre de conditions nécessaires, à mon avis, pour leur engagement. D'abord, il faut avoir, quand ils sont mariés, à mon avis, leur premier rôle, c'est de consolider leur couple et de bien structurer leurs enfants. Vous voyez, quand j'ai rencontré en 73 Marthe Robin, que j'ai rencontré pendant presque une heure, je venais d'avoir la naissance de ma septième, de ma petite septième, et j'étais très inquiet sur le monde dans lequel mes enfants allaient vivre, en 73. Quand je regarde les émissions de 73, c'est pour première communiante à côté de maintenant. Bon, je n'imaginais absolument pas où on allait descendre, mais Marthe Morobin, elle, ne me l'a pas caché. Elle m'a dit, sa première fois, ça a été, ah mais, vous ne vous rendez pas compte jusqu'où on va descendre. Ouais, ça sera extraordinaire, il faudra qu'on touche véritablement le fond, mais le renouveau sera extraordinaire, mais elle a dit, ce renouveau sera d'ordre. Sera d'impulsion surnaturelle et pas du tout naturelle, parce que dans l'ordre naturel, on sera vraiment dans les 36e dessous. Alors, attachez vos ceintures, vous savez ce qui vous attend. Bon. Et je lui ai demandé dans la conversation, est-ce qu'il faut que les chrétiens s'engagent en politique? C'est bien avant Jean-Paul II, par conséquent, Jean-Paul II l'a dit plus tard, mais là, c'était 5 ans avant l'élection de Jean-Paul II. Elle m'a dit, bien sûr, mais elle m'a dit, vous, pas avant 10 ans. Et j'ai suivi son conseil, vous voyez. Je vais commencer à m'engager en politique en 83, c'est-à-dire 10 ans après. Mais elle m'a dit, pendant 10 ans, votre petite dernière a besoin que vous la structuriez solidement. Donc c'est ce que je dis aux jeunes couples qui commencent à penser engagement, il y en a de plus en plus, et je m'en réjouis. Je leur dis, d'abord, consolidez votre couple et structurez vos enfants. Deux, je leur dis, si vous voulez avoir, tout en vous occupant de votre famille, du temps pour faire de l'engagement, ça veut dire vie mondaine nulle. Oui, ça ne veut pas dire vie sociale nulle, mais vie mondaine nulle, parce que c'est une perte de temps formidable. Télévision minimum, vous voyez, il y a toute une série de choses, Internet minimum. Ça peut être très utile Internet quand c'est bien utilisé, parce qu'il y a des tas d'informations qu'on ne trouve pas ailleurs. Mais attention, voilà les choses qui sont importantes. Troisième chose, une bonne connaissance de soi. Vous voyez, Marthe Robin m'a dit, le critère fondamental, c'est vous faites là où vous êtes ce que vous savez faire. Ouais. Et on a tous des qualités, des charismes, etc. Et d'ailleurs, dans l'Église, j'ai dit pareil, quand je suis arrivé à 66 ans, jeune prêtre, dans mon diocèse, j'ai dit à mon évêque, il y a un certain nombre de choses que je connais bien, la famille, l'école, le monde de l'entreprise, le monde de la recherche. Et je suis bon en formation avec les adultes, mais alors le reste, c'est pas mon truc. Si vous m'utilisez pour ce que je sais faire, on gagnera beaucoup de temps. Et à 66 ans, c'était un conseil tout à fait utile. Et mon évêque a tenu compte tout à fait de ça. Il m'a utilisé pour ce que je sais faire. Voilà. Il faut également une vie spirituelle, ouais, qui nous nourrisse. Si on fait de l'activisme, on se perd. Donc, pour éviter ce piège de l'activisme, il faut avoir une profonde vie spirituelle. Il faut avoir une formation solide, et là on a des outils tant qu'on veut, hein, le catéchisme de l'Église catholique, le compendium de la doctrine sociale de l'Église, etc. Moi rien que sur le catéchisme de l'Église catholique, j'ai fait 24 disques qui se vendent comme des petits pains, parce que personne n'avait fait cette vulgarisation du catéchisme de l'Église catholique à l'usage de l'honnête homme ou de l'honnête femme du 20e puis du 21e siècle. Bon, eh bien, il y a maintenant, un certain nombre, il y a des documents formidables de l'Église, ils sont souvent insuffisamment vulgarisés, mais ça commence à venir. Vous voyez, il commence à y avoir des documents de vulgarisation qui sont faits par des gens comme moi, qui font ça parce que c'est leur truc, ils sentent ce qu'il faut faire. Voilà. Et puis, je pense qu'il y a à apprendre à débattre et à argumenter. Vous voyez, à communiquer, à débattre et à argumenter. Dans les séminaires, je peux vous dire que l'apologétique était une discipline justement qui permettait aux prêtres d'être formés, voyez, à l'argumentation, ça a également plongé.
Hein. On n'a pas eu de cours d'apologétique quand j'étais au séminaire. Et moi, mon avis, s'il y a quelque chose que je veux faire, c'est trouver des gens qui savent faire, voyez, parce que je crois que c'est indispensable aujourd'hui, vu la puissance des médias et vu les gens qui gobent ce qu'ils disent et qu'ils régurgitent, il faut être capable très vite, vous voyez, de leur poser des questions pour les déstabiliser et leur montrer qu'en fait, ils ont gobé des choses qui ne valent pas tripette, quoi. Et ça, les catholiques, à mon avis, ne sont pas formés à ça du tout. Et je pense que dans les jeunes générations, il faut se former à ça. C'est absolument vital. Hein, ça, apprendre à débattre, à communiquer, à argumenter. Voilà. Et puis tenir compte des âges de la vie. Ouais. Je crois qu'il y a trois âges dans la vie sur le plan du don de soi. Il y a le premier âge jusqu'à 40 ans, il faut se former et faire ses apprentissages. Le deuxième acte entre 40 et 55 ans, c'est la force de l'âge. C'est le grand moment de l'engagement. Et puis après 55, c'est l'âge du conseil et de la sagesse. Et je crois que si on respecte ces trois âges, eh bien, on est très utile, à mon avis, à nos coreligionnaires dans l'Église. Voilà, on fait du bon boulot. Il ne faut jamais, vous voyez, aller au-delà de ses possibilités. Hein, je crois qu'il y a beaucoup de choses à faire. Quelles sont les pistes non négociables que nous a données Jean-Paul II ? Il a dit, quand vous agissez dans la cité, il y a un certain nombre de choses que vous devez défendre, voyez, mordicus, en permanence. La première chose, c'est la dignité de toutes les personnes. Simone Weil, dans l'Enracinement, je parle de la philosophe, hein, dans l'Enracinement, qui est paru en 1943, elle dit, le fondement de toute vie sociale, c'est le respect des personnes. Moi, j'ai dirigé à un moment une usine qui était littéralement quadrillée par la CGT et le Parti communiste, hein, eh bien, si vous respectez les personnes, vous êtes respecté, et il y a des tas de choses que les gens ne feront pas contre vous si ils sentent que vous, profondément, vous les respectez dans leur personne. Ce qui ne veut pas dire que vous respectez leurs idées. Aujourd'hui, il y a une confusion terrible, hein, et si vous avez des adolescents dans vos enfants, ou petits-enfants, ou neveux, apprenez-leur, justement, qu'on leur bourre le mou avec la tolérance, et que la tolérance, c'est toujours la tolérance des comportements. Hein, alors que le respect, c'est le respect des personnes. Et on introduit une confusion permanente dans leur esprit. Alors quand j'ai une bande de jeunes, ce qui m'arrive assez souvent, puisque je rencontre beaucoup d'élèves de terminale, et il y a en général moitié garçon, moitié fille, à peu près, alors je me tourne, vous voyez, circulairement vers les filles, et je leur dis, mesdemoiselles, levez le doigt celle qui aimerait être violée. Oh, tiens, il n'y a personne. Ah bon, ben vous voyez, ça veut dire que le viol est intolérable. Alors cessons de parler de tolérance. Il y a des choses intolérables. Alors il y a le viol, il y a le racket, il y a le terrorisme, il y a toutes sortes de choses intolérables. Par contre, les personnes sont respectables. Vous voyez, et ça permet d'aborder des tas de problèmes, y compris, j'allais dire, délicats aujourd'hui, comme celui d'homosexualité, en disant, distinguons bien un jugement de valeur qu'on peut faire sur l'homosexualité, du respect des homosexuels. Et je dis, j'ai dirigé pendant 11 ans l'école de chimie de Lyon. Pendant 10 ans sur 11, j'ai eu un homosexuel directement dans le bureau d'à côté avec qui j'avais les meilleures relations du monde. Et ça ne m'empêchait pas d'avoir mon opinion sur l'usage de l'homosexualité, qui est un usage déviant pour un catholique. Ouais. Et je ne vois pas pourquoi on fait des procès d'homophobie à des gens qui ne sont pas du tout homophobes, parce qu'ils respectent parfaitement les homosexuels, mais ils portent un jugement sur l'homosexualité. Ce n'est pas du tout la même chose. Ouais. Il faut cesser de faire cette confusion permanente d'esprit. Et ça, je crois que pour les jeunes, c'est important de leur expliquer ça. Vous avez le droit d'avoir votre opinion sur des actes, et sinon, d'ailleurs, on ne pourrait même pas éduquer ses propres enfants, puisque ses propres enfants, on leur apprend justement à avoir du discernement sur leurs propres actes. Ouais, à porter un jugement éthique, un jugement moral sur leurs propres actes. Regardez le Christ, quand il rencontre la femme adultère, il lui dit « Je ne te condamne pas, où ils sont tes juges ?» Il les fait partir, d'ailleurs, hein, que celui qui est sans péché lui jette la première paix, et les plus vieux partent les premiers, donc c'est clair. Bon, et après ça, quand il se trouve seul avec elle, il dit « Mais non, moi je ne te condamne pas, mais va et ne pêche plus. » Ça veut dire qu'il continue à porter un jugement moral sur l'acte d'adultère. Hein, et là, il y a une clarification. On est dans un monde où il y en a une confusion d'esprit, vous voyez, qui est extraordinaire. Hein. Au passage, ça veut dire que si on n'apprend pas dans le primaire à parler français,
Hein, on ne pourra plus enseigner la vérité de l'Église. Hein. Et ça, il y a deux, trois évêques qui commencent à le dire, il faudrait quand même qu'on sorte du primaire en sachant parler le français, parce que sinon on ne pourra plus faire passer le moindre enseignement, parce que les gens ne le comprendront pas. Aujourd'hui, on a des agents qui ne fonctionnent plus que dans l'émotionnel. Ouais, et l'émotionnel, c'est le fonds de commerce des médias. Ouais, ils agissent toujours sur deux leviers, la peur et la colère. Alors les indignés, alors on en fait un fromage parce que c'est la colère. Et puis la peur, c'est alors la peur du chômage, la peur de la bombe atomique, la peur du sida, la peur de terre. C'est leur fonds de commerce. Il faut au contraire, vous voyez, revenir à un usage de la raison. On a reçu un excellent outil qui s'appelle la raison, puisque même dans l'ordre de la foi, vous voyez, la plus grande encyclique de Jean-Paul II, c'est Fides et Ratio, la foi et la raison. Vous voyez, cette nécessité pour garder la foi, de la structurer avec la raison, et cette nécessité pour la raison de pouvoir demander des réponses à la foi quand on pose un problème et qu'on n'a plus de solution. Par exemple, le problème de la mort, qui est un problème incontournable, le problème du mal et de l'origine du mal, c'est des problèmes incontournables que les philosophes ont toujours posés, mais là, ils n'ont pas de réponse. C'est la foi qui donne des réponses. Donc, vous voyez, il y a des choses non négociables, nous dit Jean-Paul II. La deuxième chose non négociable, nous dit le même Jean-Paul II, c'est de défendre le droit inviolable à la vie, du début jusqu'à la fin, c'est-à-dire de la conception jusqu'à la mort naturelle, parce que tous les autres droits sont liés à ce droit qui est lié à la vie. Le logement, la santé, le travail, la culture, l'éducation des enfants, tout est lié au droit d'abord inviolable à la vie. Troisième chose, nous dit Jean-Paul II, il faut relever les défis actuels qui sont posés par la bioéthique. Il y a de plus en plus de laïcs qui se préoccupent de se former dans ce domaine-là. J'ai vu à Carnac, il n'y a pas longtemps, les AFC avaient fait venir une dame qui a dit « ben moi, je n'étais pas du tout compétente là-dedans, mais j'ai entendu ce message et je me suis formé ». Alors ça m'a pris du temps. Mais maintenant, je commence à être vraiment bien formé sur tous les problèmes posés par la recherche moderne sur le bio et qui est justement pas toujours éthique. Quatrième piste donnée par Jean-Paul II, promouvoir la famille, promouvoir le mariage stable et la famille. Au passage, dans Vatican II, il y a la grande constitution pastorale Gaudium et Spes, hein, qui est une analyse des pères conciliaires sur l'état de la société à leur époque, sur laquelle ils portent un regard, voyez, qui est à la fois positif pour tout ce qui est positif et interrogatif sur tous les dangers qu'ils listent. Et ça, c'est toute la première partie de Gaudium et Spes. Et puis si vous regardez la deuxième partie de Gaudium et Spes, il y a cinq urgences. Ouais, cinq urgences qui sont identifiées par les pères conciliaires et qui donnent justement, j'allais dire, en job aux laïcs en leur disant il faut vous bouger dans ce domaine-là. Et bien, le premier champ urgent pour les pères conciliaires, c'est le mariage et la famille. Parce que cette cellule de société qui est la famille, c'est la cellule de base, aussi bien de la société civile que de la société ecclésiale, puisque on dit que la famille est l'église domestique, donc c'est bien le signe qu'elle est aussi la cellule de base de l'église, et par conséquent, promouvoir le mariage stable et la famille. Sur ce thème-là, depuis donc bientôt 13 ans que je suis prêtre, je fais beaucoup de préparation au mariage, il y a des tas de couples qui me demandent de les préparer au mariage, et aujourd'hui, ma conviction, c'est qu'il ne faut pas les préparer au mariage, il faut d'abord les préparer à l'amour. Ils ne savent absolument pas ce que c'est que l'amour. Ouais. Ils confondent l'amour et les langages de l'amour. Alors l'amour s'exprime dans des langages. Il y a le langage de la raison, ça, il n'y a plus grand monde qui en parle, et puis il y a le langage des sentiments, et puis il y a le langage des sens. C'est trois langages d'expression de l'amour. Je peux aimer quelqu'un pour des bonnes raisons, je peux aimer quelqu'un parce que j'ai des sentiments amoureux pour elle ou pour lui, et je peux aimer quelqu'un parce que j'ai une attirance physique pour lui ou pour elle. Et c'est des langages, c'est pas l'amour. L'amour, c'est très simple, c'est la volonté de faire le bien de l'autre quoi qu'il arrive. QQA. C'est ce que je dis aux jeunes que je prépare au mariage. Je leur dis, mais attendez, il faut d'abord que vous appreniez ce que c'est que l'amour. Vous voyez, moi j'ai des confrères qui, quand ils font de la préparation au mariage, ils parlent tout de suite du sacrement.
Moi, j'en parle à la cinquième séance, au moins. Au moins. Parce que pendant cinq séances, j'essaye de les préparer à ce qu'est l'amour dans l'ordre naturel. Parce que le surnaturel ne tient bien que sur le naturel. Et s'ils n'ont pas compris ce que c'est que le mariage, il n'y a aucune chance pour badigeonner du sacrement dessus, ça ne tiendra pas. Ouais, c'est le problème de l'amour. Et moi je dis, il faut apprendre aux jeunes ce qu'est l'amour, qui est le don de soi à l'autre. Ouais. Alors, Benoît XVI a parlé un peu de ça dans sa première encyclique, dont le thème était l'amour chez Dieu. Dieu est amour. Il a dit qu'il y avait trois termes grecs qui voulaient dire amour, agapé, philia et eros. Agapé, c'est justement l'amour centré entièrement sur l'autre. Philia, il en parle assez peu, mais c'est ce que le XVIIe siècle appelait avoir commerce avec quelqu'un. Quand on aimait au XVIIe, on disait j'ai commerce avec quelqu'un. Eh bien, qu'est-ce que c'est qu'un bon, une bonne relation commerciale? C'est quand on est gagnant-gagnant. Voilà. Autrement dit, philia, c'est cette découverte que dans l'amour de l'autre, il y a une complémentarité et qu'on peut être tous les deux gagnants. Ah, si l'amour est basé là-dessus, il y a un danger. Si à un moment, il y en a un qui pense que le contrat n'est plus équilibré, il commence à râler. Bon, donc, agapé, c'est quand même plus important que philia. Et puis, il y a Eros qui est l'amour centré sur moi. Mais parce qu'effectivement, l'amour me fait du bien. Et Benoît XVI dit très justement, mais Jésus, il a envie d'être aimé. Donc il est aussi dans Eros. Oui, mais il a commencé par donner sa vie sur la croix. Autrement dit, c'est une question de priorité. Autrement dit, c'est une question d'ordre. Et je retrouve ma Simone Weil, hein, toujours dans l'Enracinement, qui dit, dès le début, il faut lire les 53 premières pages de l'Enracinement. Ça ne vous prendra pas longtemps, 53 pages. Je pense que c'est encore à votre portée. C'est absolument remarquable. Quand j'ai lu d'ailleurs la dernière encyclique de Benoît XVI, je me suis dit, il connaît sa Simone Weil sur le bout des doigts. Il faut dire que ce que ne connaît pas Joseph Ratzinger, hein, ça tient sur un timbre-poste. Hein, parce que sur la deuxième encyclique, il est allé nous sortir un texte de Kant que personne ne connaissait, hein, où Kant, tout d'un coup, découvre qu'en coupant les liens entre la morale et la foi, il a fait une œuvre dangereuse. Et qui commence à se rendre compte que le marxisme arrive, voyez, et que ça va foutre en l'air le monde. Alors, je reviens donc à Eros. Eros a sa place dans l'amour, mais troisième. Autrement dit, il faut apprendre dans la vie que amour, c'est d'abord vouloir le bien de l'autre, profiter ensuite de cet échange positif qui me fait grandir, et ensuite savoir que l'autre comble chez moi des creux, des souffrances, des choses, et que ça me fait du bien. Je crois qu'il faut vraiment maintenant, aujourd'hui, préparer nos adolescents, très jeunes, à comprendre ce que c'est que l'amour. Moi, je pense que parler du mode d'emploi de l'homme, vous voyez, c'est-à-dire faire de l'anthropologie, il faudrait commencer en cinquième. Ouais. Sixième, ils sont un peu gamins parce qu'ils sortent du primaire, mais dès la cinquième, à mon avis, il faut commencer à leur parler de l'anthropologie. Alors, avec un langage à leur portée, hein, mais c'est très très important qu'ils se rendent compte qu'on ne peut pas faire n'importe quoi avec la personne humaine. Et que s'il y a autant de gens en détresse aujourd'hui et en déprime, c'est parce qu'il y a des choses qu'on ne fait pas bien, vous voyez, sur le plan du respect de l'homme. Au passage, hein, cette expression, le mode d'emploi de l'homme, elle est justement de Joseph Ratzinger, dont vous savez qu'il a eu de l'avancement depuis. En 85, il avait des entretiens avec un journaliste italien, je crois que c'était Vittorio Messori, et vers la page 100 du bouquin, je l'ai retrouvé il n'y a pas longtemps, j'ai retrouvé quand il a été élu pape, parce que j'ai regardé les vieux bouquins que j'avais de Joseph Ratzinger. Il disait à ce journaliste italien, « Je ne m'étonne pas qu'il y ait autant de troubles dans la société humaine, il me semble que les gens ont perdu cette idée simple, qu'il y a un mode d'emploi de l'homme et qu'on ne peut pas le transgresser. » Alors, moi je dis aux jeunes, vous savez, quand on lit les sociologues scientifiques, c'est-à-dire pas les sociologues idéologues, comme il y en a eu, comme Bourdieu, mais les sociologues plutôt d'origine anglo-saxonne, encore qu'il y en a en France, j'en connais, j'en ai rencontré. Par exemple, Michel Fize, qui est au CNRS, c'est un sociologue scientifique. C'est un sociologue de la famille, il fait des études sérieuses, scientifiques. Alors, il ne cherche pas à prouver une thèse, il regarde les faits. Les sociologues américains, ils font ça sans arrêt, ils regardent les faits. Et ils publient, comme ils sont honnêtes intellectuellement, ils publient des pavés comme ça, hein, et finalement, quand vous lisez ces pavés, vous découvrez une vérité très simple, c'est que quand on crache au-dessus de soi et qu'il n'y a pas de vent, ça vous retombe sur la gueule. Ouais, c'est aussi simple que ça. C'est-à-dire qu'on ne peut pas faire n'importe quoi avec l'homme,
Hein, ça vous retombe toujours dessus si on transgresse le mode d'emploi de l'homme. Bon, alors moi je recommande vivement la lecture des sociologues, je ne recommande pas toujours la lecture des psychologues parce qu'il y en a qui disent n'importe quoi, mais les sociologues scientifiques ouais, qui regardent les faits, ça c'est très intéressant. Et si vous regardez un peu dans le passé, vous apercevrez que les sociologues américains nous ont alertés régulièrement 10 ans à l'avance sur les pépins qui allaient nous arriver. Par exemple, il y a 30 ans, les parents français hein, se mettaient eux-mêmes en garde pour leurs enfants sur la télévision, mais ils disaient, il faut faire très attention à la télévision, qu'il n'y ait pas de violence, de porno, de trucs comme ça. C'est-à-dire qu'ils regardaient la qualité. Et au même moment, les Américains nous disaient, attention, ne regardez pas que la qualité de la télévision, regardez la quantité. Et quand un gosse voit beaucoup la télévision, il devient bête. Parce qu'il devient passif, parce qu'il n'est plus acteur. Ouais. Il devient un veau devant un écran. Et alors maintenant, entre la télévision, Internet, etc., alors il y a des veaux au carré, hein. Il y a des gens bons. Et puis alors, deuxième chose, par exemple, ça fait déjà très longtemps qu'ils nous alertent sur la quantité des jeux vidéo. Hein. Les jeux vidéo qui développent exclusivement le cerveau droit. Donc on a des gens qui s'appauvrissent de plus en plus dans le cerveau gauche. Or, nos deux cerveaux sont faits pour échanger en permanence. Vous voyez, le cerveau gauche, c'est un cerveau lent, mais c'est un cerveau qui met en place des logiciels, des mécanismes de logique, etc. Et on ne peut pas s'en passer. Le cerveau droit, il fonctionne très instantanément, en analogique. Donc, chez les gosses qui ont une grosse mémoire, ils font illusion et on les appelle des précoces intellectuellement. Et c'est vrai qu'ils le sont, mais le problème, c'est qu'ils le restent. Et que tout d'un coup, au moment à la fin du collège et quelquefois au lycée, ils s'effondrent complètement et qu'ils ne comprennent plus pourquoi. Parce qu'on les a tellement encensés quand ils étaient jeunes, avec leur QI, leur précocité et tout, qu'ils comprennent pas. Quand j'étais petit, il y avait autant de gosses précoces intellectuellement que maintenant, seulement on ne leur faisait pas de cadeaux. On leur disait, il ne suffit pas que tu aies compris pour savoir. D'ailleurs, si tu comprends vite, on va te donner des copains auxquels tu devras expliquer. Et à partir du moment où tu dois expliquer, tu ne peux plus te contenter de ton cerveau gauche. Il faut que tu mettes en place une argumentation, une logique et tout dans le cerveau, cerveau droit. Il faut que tu mettes une argumentation, une logique dans le cerveau gauche. Et là, tu vas voir que tu vas vraiment progresser. Ouais. Et ça, c'est des choses de bon sens qu'on a complètement oubliées. Alors, dernière piste non négociable donnée par Jean-Paul II, c'est qu'il faut une école, voyez, qui coûte le même prix pour tout le monde, voyez, et qu'on puisse choisir, que les parents puissent choisir. Et la seule solution, c'est le chèque scolaire. Et je me réjouis qu'un évêque américain, il y a quelques jours, voyez, ait relancé aux États-Unis, où il y a déjà pas mal d'États, qui ont une quinzaine à peu près, qui ont le chèque scolaire, il a lancé cette idée simple que si on donne un chèque aux parents, avec obligation bien sûr de payer l'école, avec le prix de revient de chaque cycle scolaire, et je peux vous dire que quand j'étais directeur de l'école de chimie de Lyon, connaissant la comptabilité analytique un petit peu, hein, suffisamment, je me suis amusé à faire des prix de revient de tous les cycles scolaires, le primaire, le collège, le professionnel, le technique, bon, tous les types. Bon. Et que quand on fait ça, qu'on calcule ces prix de revient, qu'on multiplie par le nombre d'élèves qui est en France, on s'aperçoit qu'on peut faire 30% d'économie. Et je peux vous dire que j'ai des proviseurs du public qui m'ont confirmé qu'on dépense 30% de trop pour l'école en France, pour les résultats que vous connaissez. Hein. On a plongé de la première place qu'on avait jadis en termes de système scolaire à la 13e, 14e, 17e, selon les matières aujourd'hui. Bon, c'est un signe que notre école a perdu beaucoup de ses qualités et que c'est éminemment dangereux. Et qu'il faut faire passer ce message du chèque scolaire. Alors, je termine avec les pistes données par Benoît XVI, hein, dans Caritas in Veritate, donc une encyclique qui est récente maintenant. Elle doit avoir, quoi, c'est 2007 ou 2008? Non, c'est oui, 2009 peut-être. Je ne m'en rappelle plus. Caritas in Veritate, j'ai écrit pourtant une pelletée d'articles dessus, mais bon. Par contre, je vais vous dire quelles sont les pistes importantes que donne Benoît XVI dans Caritas in Veritate. Première piste, très importante, il faut réintroduire la notion du don et de la gratuité partout, y compris dans l'économie.
Alors vous avez aujourd'hui des gens qui disent c'est pas possible, etc. C'est complètement faux, parce que ça a existé. Figurez-vous que ce qu'on appelait les entreprises paternalistes, c'était des entreprises qui faisaient du don tout en étant dans l'économie de marché. Elles créaient des dispensaires, elles créaient des écoles pour les enfants de leurs salariés, elles créaient des formations professionnelles quand elles n'existaient pas pour les enfants de leurs salariés, etc. Le don, ça existait. L'école supérieure de chimie industrielle de Lyon que j'ai dirigée pendant 11 ans, il y a une partie de son fonctionnement qui était payée par l'industrie, soit en argent, soit en personne. Moi, j'ai des entreprises qui m'ont donné des techniciens supérieurs, des cadres, un secrétaire général. Voilà. Le don, ça peut exister dans l'économie de marché. Eh bien, Benoît XVI dit faut réintroduire le don dans l'économie. Deuxièmement, l'entreprise doit trouver un équilibre entre le client, l'actionnaire et les salariés. Dans mon bouquin les hommes acteurs dans la stratégie de l'entreprise, j'avais même fait un schéma pour dire l'entreprise, elle est, ouais, je faisais comme des ressorts, comme quand on était en physique, hein, pour montrer les forces. Et j'avais dit, il y a trois partenaires incontournables dans l'entreprise. Il y a le client parce que c'est lui qui nous fait vivre. Il y a l'actionnaire parce qu'il permet d'avoir un outil de travail. Et puis il y a le salarié parce qu'il donne son truc. Eh bien, il faut que ce soit équilibré. Ouais, faut que ce soit équilibré. Il faut que les trois, ils trouvent leur compte. Aujourd'hui, il y a un abus prioritaire du capital qui fout en l'air l'entreprise. Et elle va mourir. Alors en plus, parce qu'il faut savoir que la finance, elle fonctionne à court terme, hein, et que l'entreprise, elle a besoin d'une vision. Hein. Aujourd'hui, je connais des patrons de PME qui disent « Jamais je n'introduirai ma société en bourse ». Parce que je veux pouvoir gérer moi-même l'équilibre de ma société. Si je l'entendais en bourse, ça sera fini. Je ne pourrai plus. Et vous voyez, l'économie est faite, la finance est faite pour être au service de l'économie. Aujourd'hui, c'est l'économie qui est au service de la finance. C'est le monde à l'envers. C'est luciférien, vous voyez. Quand on inverse les choses, c'est typiquement luciférien. Bon. Donc, il faut rétablir cet équilibre. Il faut remettre de la morale partout. Partout, dans la politique, dans l'économie, dans la finance, etc. Et il faut savoir qu'il faut qu'il y ait là aussi un ordre des choses. Ce qui doit être premier dans la vie politique et sociale, c'est la morale. Deux, en second, la politique. En trois, l'économie. Et en quatrième, la finance. Ben aujourd'hui, c'est la finance, ensuite l'économie, ensuite le politique, parce que c'est l'économie qui finance les campagnes politiques, et alors l'éthique, il n'y a plus de place. Cherche. Donc la finance doit être au service de l'économie et non l'inverse. L'entreprise est passée peut-être du paternalisme à l'égocentrisme. Ben, le paternalisme avait quand même du bon, et il y a beaucoup de salariés qui le regrettent. La technique elle-même, c'est dans tout un paragraphe important de Caritas in Veritate, hein, la technique doit être ordonnée au bien. On n'a pas le droit de faire de la technique pour la technique si elle fait du mal. Ouais, c'est immoral. La famille doit être au centre, il le répète, et l'éducation, c'est le grand défi. Il vient de le redire encore récemment, il a dit « les parents, éduquez vos enfants, les parents, éduquez vos enfants, les parents, éduquez vos enfants ». Moi, j'ai publié les 9 fondamentaux de l'éducation en 2002 et 2004, ça s'est vendu comme des petits pains. Il y a eu une deuxième édition avec les deux tomes réunis, une troisième édition avec les deux tomes réunis, moins cher qu'un seul tome au début, ce qui veut dire que l'éditeur a bien gagné il a fait son beurre. Ah ben tant mieux, j'en suis ravi, hein, mais ça veut bien dire que c'est un thème capital. L'éducation, c'est un thème capital. Et moi, ma grande surprise, ça a été de constater, quand j'étais jeune prêtre, c'est pas vieux, il y a 10 ans, qu'il y avait des tas de parents qui étaient pleins de bonne volonté et à qui manquaient des notions élémentaires de l'éducation. Mais élémentaire, sur le rôle du père et le rôle de la mère, sur ce qu'est l'autorité de gouvernement dans la famille, vous voyez, sur le fait que l'autorité n'empêche pas l'amour, enfin, il faut redire des choses, mais évidentes. Hein. Alors, j'ai entendu, vous voyez, prôner pendant des années le papa poule, et bien mon expérience est faite, les papa poules, ça fait des enfants moules. Bon, et ben, je crois qu'il faut se remettre à faire de bien réfléchir au problème de l'éducation, c'est capital aujourd'hui. Bon, redonner, alors ça, c'est là où on voit que Joseph, il a bien lu en détail Simone Veil, c'est son chapitre, sur tout son paragraphe sur les rapports entre les devoirs et les droits.
Ah, c'est du Simone Veil, mais revu remarquablement par, par Benoît XVI. C'est tout à fait remarquable. C'est dans, dans Caritas in Veritate. Il faut se montrer chrétien par les actes et par l'exemple. On ne peut pas afficher ce que l'on n'a pas d'abord démontré. Ouais. Les grands discours sur la chrétienté et les valeurs chrétiennes, ben, il faut les montrer par les actes, pas par le discours, par l'exemple. Le chrétien doit témoigner par sa vie, un homme, être un homme qui fait avancer le respect et la dignité de l'homme par son comportement. Et la nouvelle évangélisation, elle implique l'engagement des laïcs, voyez, dans la charité, dans l'ordre temporel. Hein. Et c'est ce que Jean 23 avait très bien dit déjà dans Pacem in Terris, hein, en encourageant les chrétiens à construire cette civilisation de l'amour et en les engageant à la construire avec tous les hommes de bonne volonté. Au passage, et je terminerai là-dessus, très peu de gens ont constaté que Jean 23, dans cette encyclique Pacem in Terris, avait remarquablement inversé l'appel de Maurice Thorez aux travailleurs chrétiens dans les années 30. Parce que qu'est-ce que disait Maurice Thorez aux travailleurs chrétiens dans les années 30? Il disait, travailleurs chrétiens, ta foi ne nous dérange pas. Nous, on est athées, on ne te demande pas de devenir athée. Mais viens travailler avec nous à la lutte des classes. Eh bien, le travailleur chrétien qui va travailler à la lutte des classes, il perd la foi. Et Jean 23 dit exactement le contraire. Il dit, homme de bonne volonté, t'as pas la foi? C'est pas notre problème parce que c'est Dieu qui donne la foi. Si un jour il te la donne, tu pourras la saisir, etc. Mais en attendant, tu peux venir travailler avec nous à la civilisation de l'amour. Eh bien, celui qui va travailler à la civilisation de l'amour, il retrouve la foi. Ouais. Donc c'est absolument génial cet appel de Pacem in Terris.

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2: De la maison du Seigneur, nous vous bénissons. Psaume 117, 26.

Bonsoir à vous. Alors, c'est une tâche difficile de parler des grandes persécutions du XXe siècle, parce que tout le long du XXe siècle, dès le début du XXe siècle jusqu'en 2000, les chrétiens n'ont cessé d'être persécutés et aujourd'hui encore ne cessent de l'être. Pourtant, durant ce XXe siècle, des grands événements vont marquer notre histoire, bien sûr, les deux guerres mondiales, mais aussi l'avènement d'idéologies, de pensées qui vont marquer de manière profonde ce XXe siècle. Je pense particulièrement à deux grandes idéologies qui vont traverser ce XXe siècle. La première, c'est le communisme, de 1917 jusqu'à 1995 à peu près. Et puis, bien sûr, l'idéologie nazie, donc, qui, elle, commencera dès 1923, bon, prendra le pouvoir en 1933 et terminera en 1945. Pour parler de ce XXe siècle, je commencerai par simplement citer Jean-Paul II. Lors du chemin de croix au Colisée en 98, disait « Qu'il soit crucifié, ce cri redoublé par la passion aveugle de la foule, étrange liturgie de la mort, il retentit tout au long de l'histoire, il retentit au long du siècle qui s'achève, cendres d'Auschwitz et glace du goulag, et l'eau sanglante des rizières d'Asie, des lacs d'Afrique, paradis massacré et tant d'enfants niais, prostitués ou mutilés. » Oh non, pas le peuple juif pour par nous si longtemps crucifié. Non, mais chacun de nous, car nous tous nous sommes les assassins de l'amour. » Cette phrase de Jean-Paul II résume à elle seule le XXe siècle, marqué par les massacres, bien sûr. On retient régulièrement, et cela est juste, cet holocauste des juifs durant la Seconde Guerre mondiale. Mais durant tout ce XXe siècle, il n'y aura que violence, haine de son prochain, de l'autre, sous prétexte d'idéologie, sous prétexte de puissance et d'impérialisme.

chrétiens morts à cause de leur foi sur les 20, sur les 19 siècles qui l'ont précédé. Alors bien sûr, les premières persécutions vont commencer au XIXe siècle, d'abord par l'évangélisation, que ce soit en Afrique, que ce soit en Chine, mais aussi au Vietnam, au Laos. Les chrétiens, l'annonce de la foi va se faire aussi, tout simplement, mais qui sera marquée par ces persécutions. Un de ceux dont on peut parler, qui sera lui un grand combattant contre le communisme et la liberté religieuse, Mgr Tsuan, est un des héritiers de ces familles de martyrs du Vietnam qui seront massacrés au fin du XIXe mais aussi au début du XIXe siècle malgré la présence française. Rappelons, la France arrive au Vietnam, en Indochine, à la fin du XIXe siècle. Mais le temps que la France puisse régler aussi ses problèmes et donner la liberté religieuse à chacun, des massacres vont se perpétrer contre la foi chrétienne. En Afrique aussi, la foi va peu à peu se mettre en place. Je donne simplement un exemple. En 1910, toute l'Afrique, il n'y a que 1% de chrétiens en Afrique, au début du XXe siècle. Peu à peu, bien sûr, ça va s'agrandir, ça va se fortifier, mais il y aura cette difficulté. Il y aura des massacres. On pense aux martyrs de l'Ouganda, on pense aux martyrs des Grands Lacs, déjà au début du XXe siècle, mais qu'on retrouvera malheureusement à la fin du XXe siècle, dans les années 94, avec le Rwanda, avec le Burundi, ou ces pays d'Afrique, ou le Congo. Le XIXe siècle aussi est marqué par des persécutions en France. J'en parlerai très peu parce que j'ai déjà fait une conférence sur ce sujet-là, même si elle n'a pas été sanglante comme elle aurait pu l'être. Les lois anticonversionnistes, les lois anticléricales, sont une persécution blanche, mais une persécution. Je pense aussi les persécutions fin 19e et aussi début 20e, jusqu'en 1921, jusqu'à l'indépendance de l'Irlande. L'Irlande catholique est persécutée par le pouvoir londonien et anglican. Il y a aussi des persécutions d'un autre style aux États-Unis, qui continuent encore d'une certaine manière, beaucoup moins maintenant, mais il y avait des attaques précises, particulièrement dans les États du sud des États-Unis, car les catholiques étaient considérés comme des papistes, donc une religion d'étrangers, d'Irlandais, une religion d'immigrés, d'Italiens. Et bien sûr, les protagonistes de la race blanche, particulièrement dans le sud des États-Unis, le KKK, le Ku Klux Klan, mais aussi ce qu'on appelle les WAPS, donc White Anglo-Saxon Protestant, il y avait des attaques et des persécutions contre les catholiques. Bien sûr, moindre par rapport au reste du monde, mais il y avait aussi une persécution, pas automatiquement sanglante, mais des attaques, des empêchements de vivre leur foi librement. Il y aura bien sûr, entre les deux guerres et un peu avant, en Chine, il y aura la révolution des boxers. La révolution des boxers, cette révolution donc de Chinois qui refuse en fait les Occidentaux qui commencent à prendre un peu de place en Chine, par exemple à Shanghai, où il y a des comptoirs occidentaux. Et peu à peu, il y aura un nationalisme très fort en Chine, et ce nationalisme va bien sûr attaquer tout ce qui est occidentaux, et bien sûr le christianisme, considéré comme la religion des blancs, sera aussi attaqué, que ce soit les protestants, que ce soit les catholiques ou orthodoxes, il y en a quelques-uns aussi, seront attaqués. Les premières vraiment véritables persécutions de masse qui vont commencer, c'est au moment de l'avènement du marxisme-léninisme, du bolchevisme en URSS. Donc en 1917, vous rappelez, février 1917, la révolution d'octobre, comme on l'appelle, et donc les bolcheviques prennent le pouvoir. Première chose, d'entrée de jeu, comment dire, Lénine va attaquer l'Église orthodoxe. Ils vont d'abord attaquer tout ce qui est en fait ce qu'on appelait les oukases, c'est-à-dire les sociétés d'élite, donc les élites de la Russie. Et donc bien sûr parmi les élites il y a les enseignants, il y a les intellectuels. Alors tous ceux qui sont enseignants intellectuels et qui entrent dans le régime, il n'y a pas de problème, mais tous ceux qui vont résister
vont tout de suite.

d'être internés, fusillés, jugés, si on peut appeler ça des jugements, mais jugés, condamnés à mort et fusillés. Et bien sûr, l'Église orthodoxe va être attaquée, que ce soit l'Église orthodoxe ou l'Église uniate, hein, en Ukraine par la suite. Les uniates, hein, c'est-à-dire les gréco-catholiques, hein, qui seront unis à Rome, vont être aussi persécutés de manière très forte. Donc, dès le départ, la révolution va se mettre en place. Imagine, je vais vous donner un chiffre de départ pour comprendre. L'Église orthodoxe, au début de la révolution russe, c'est 60 000 églises, 117 millions d'orthodoxes répartis en 73 diocèses. Retenez bien ce chiffre parce que vous allez voir, ça va être assez dramatique. Il y aura plusieurs vagues de persécution. Il y aura des calmes. À la différence de l'Empire romain, je voudrais vous rappeler l'Empire romain, la plus grande des persécutions, la plus terrible des persécutions durant les persécutions romaines, c'est sous Dioclétien en 303 et qui va durer que 8 ans. Imaginez-vous, le communisme en URSS, ça va être pendant plus de 70 ans, où les persécutions vont durer. Première chose, prise de pouvoir. Pillage massif des églises, exécution des clercs. C'est la première chose qui va se faire. On interdit les écoles de paroisse. Elles sont fermées. Le premier décret du pouvoir, ça va être une séparation de l'église et de l'État. Confiscation des églises et de tous ses biens, capitaux, terres, bâtiments, églises. Ensuite, on va fermer les institutions spirituelles pédagogiques, bien sûr, dont les écoles diocésaines et les églises rattachées. On va supprimer les formations spirituelles, c'est-à-dire tous les séminaires. On va interdire d'enseigner le catéchisme à l'école. Donc, bien sûr, au départ, ça va provoquer un mécontentement du peuple. Le peuple va se révolter quand même, même si certains ont suivi le bolchevisme, parce que derrière, voilà, on se libère du tsarisme, on se libère d'une certaine dictature. Beaucoup vont commencer à réagir. Par exemple, dans la région de Kazan, 14 000 travailleurs vont s'adresser au commissaire d'éducation populaire pour exiger de conserver l'enseignement du catéchisme. Et beaucoup de lieux vont se retrouver dans la même situation. Orenbourg, Vladimir, Riazan, Tambov, Simbir et bien sûr des établissements aussi à Moscou. Bien sûr, aucune de ces demandes vont être écoutées. Que les bolcheviks avaient une haine extrême et surtout irrationnelle pour l'orthodoxie. Imaginez-vous, dès qu'ils arrivaient dans un village ou dans une ville, on se ruait d'entrée de jeu dans l'église, on volait les objets précieux, on profanait les saints dont les évangiles, on torturait, assassinait sauvagement les prêtres, violait et tuait les moniales. C'était, voilà, c'était normal. Et c'est ce que disait tout simplement Lénine en 22. Lénine disait, la confiscation des objets précieux, surtout dans les laures, les monastères, les églises les plus riches, doit être opérée sans pitié, avec une fermeté sans faille et intraitable, et dans un délai le plus court possible. Plus nous pourrons exécuter de représentants de la bourgeoisie réactionnaire et de prêtres réactionnaires, à cette occasion, mieux ce sera. En février 18, le patriarche Tikhon, qui est le patriarche de toute la Russie, proclame anathème de tous ceux qui verseraient un sang innocent et les excommunie. Dès le 31 octobre 1917, le clergé va être martyrisé. Ça commencera par la suite des mouvements d'octobre. Ça commencera d'abord par la mort du proto-prêtre Johann Kochourov, qui est le premier prêtre à être assassiné. Puis ensuite, bien sûr, ça va se corser. Le 7 février 18, le métropolite Vladimir de Kiev et de Galicie va être exécuté. Le 29 juin de la même année, Monseigneur Hermogène, évêque de Tobolsk et de Sibirsk, va être noyé par les bolcheviks avec une pierre attachée autour du cou. Une délégation de paroissiens qui étaient venus demander la libération de leur évêque au conseil local connut le même sort. Une procession de croix le 8 février 18 vont subir le tir des balles des bolcheviks et vont être fusillés sur place. La nuit de Pâques, des dizaines de personnes furent tuées dans un village cosaque. On va enterrer vivant le prêtre de la paroisse avant de lui avoir crevé les yeux, coupé la langue et les oreilles. Donc je vais quand même passer sur tous les trucs, mais voilà, on imagine très bien, donc jusqu'en 18, et on va attaquer les évêques d'entrée de jeu. Donc ça, c'est la première vague qui va durer tout simplement 3 ans, jusqu'en 1920. 1920, il y aura une petite accalmie à peine d'un an. Pour vous donner un truc tout point, ça va, selon les vagues, le pic d'arrestation de prêtres, de membres de l'Église orthodoxe,
ça va être en 37. En 37, 162 500 arrestations, 89 600 exécutions. La deuxième vague, 21-23, on confisque les biens de l'Église sous prétexte de venir en aide aux victimes de la famine près de la Volga. Famine provoquée par les bolcheviks. Alors, donc 34 provinces de Russie, environ 20 millions de personnes, souffraient de faim. Plus d'un million vont mourir en 22. Le patriarche Tikhon va être l'un des premiers à réagir devant le malheur qui frappait le peuple, et dès le mois d'août 21, il va adresser aux fidèles, aux patriarches orientaux, au pape de Rome, à l'archevêque de Canterbury et à l'évêque de New York, un message dans lequel il demandait d'aider le pays mourant de faim. Au même moment, il fonda un comité russe d'aide aux affamés. Ce comité va être fermé au bout d'une semaine par les autorités, bien sûr. En 22, un décret soviétique va être publié sur la confiscation des biens d'église. Lénine va enjoindre M. Trotsky de diriger secrètement les persécutions avec cet ordre. Plus nous fusillerons de clercs, mieux ce sera. Pourtant, malgré le chaos et la famine, cette confiscation va rencontrer une résistance farouche parmi le peuple, avec de nombreux sacrifices lors des incursions dans les églises. Pour la seule période de 22-23, on va enregistrer 1414 affrontements entre les autorités et les fidèles. Ces objets qui vont être pris par la force, bien sûr, ne serviront pas du tout à nourrir les affamés, mais au contraire à consolider le régime et à financer la révolution mondiale. Pour un exemple, le gouvernement versera 5 millions de marques pour les besoins des compatriotes vivant en Allemagne, 1 million de roubles d'or fut dédié au développement de la révolution en Turquie, et le budget du Comintern reçut en tout plus de 5,5 millions de roubles d'or. Tandis que qu'un seul rouble d'or servira à acheter des vivres pour les victimes de la famine. Un seul rouble d'or. Voyez la générosité du Comintern. Suite à la confiscation des biens d'église, Lénine va proposer quelques actions, devant se terminer par une exécution par fusillade. Par exemple, à Petrograd, plus de 80 accusés, 4 sentences de mort. À Moscou, 54 accusés, 11 exécutés. En 22, le matriarche Tikhon fut arrêté, Tikhon, je ne sais pas comment on prononce, fut arrêté, et en juillet, le métropolite Benjamin fut jugé et fusillé. Cette deuxième vague va provoquer près de 20 000 répressions et l'exécution par fusillade d'environ 1000 personnes. Les bolcheviks donnaient une image d'équité, à la différence de la justice sommaire de 18, ils organisaient des procès par l'exemple. Ensuite, une troisième vague qui va durer de 23 à 28 pendant 5 ans, avec le désir, cette fois-ci, de détruire l'Église de l'intérieur. C'est à ce moment-là où on va commencer à déporter les prêtres. Vous connaissez peut-être les îles Solovski, qui sont des îles au nord de la Russie, dans la mer Blanche, à côté pas très loin, en face de la Russie et de la Finlande. Et c'était des îles où il y avait des monastères. Des îles sacrées, si on peut dire, où il y avait des pèlerinages. Et donc ces îles vont servir de goulag jusqu'en 39, parce que comme c'était proche de la Finlande, et la Finlande était un pays belligérant, mais jusqu'en 39, ça servira de goulag. Les îles Solovski, c'est près de 200 000 morts. C'est 200 000 morts aux îles Solovski, à peu près. Donc la GPU, c'est l'ancêtre du KGB. Ça va changer plusieurs fois de nom, Tcheka, GPU, NKVD, c'est la police politique. Donc en 22, la GPU publie des instructions pour l'organisation d'une réunion du groupe du clergé moscovite d'opposition. Un conseil de représentants de la GPU et du clergé révolutionnaire va se réunir bientôt dans l'appartement du prêtre Kalinowski. L'accord fut unanime pour lutter contre le patriarche et les institutions patriarcales. La confiscation des biens d'église va être un instrument des plus efficaces pour la formation de groupes rénovationnistes, anti-Tikhon. C'est-à-dire que les bolcheviks sont très fins, c'est qu'ils vont utiliser l'opposition d'une certaine partie du clergé qui n'aimait pas le patriarche, en disant « on vous donnera la possibilité d'eux ». Il faut savoir que les rénovationnistes vont faire partir aussi, après, ils vont être persécutés eux aussi. Ça vous rappelle rien, clergé réfractaire, clergé constitutionnel, c'est la même chose. Les communistes n'ont rien inventé, ils ont tout repris sur la Révolution française. Seule différence, c'est qu'ils ont réussi, eux, à faire le ménage, si on peut dire, et à l'institutionnaliser et à le faire de manière industrielle, réellement. Donc, on va confisquer tous les biens, on va faire sauter les églises, on va arrêter prêtres, on va forcer
de, on va dire maintenant même, on va priver le patriarche du sacerdoce, de l'attention monastique, on va instaurer un épiscopat de mariés, on va autoriser les prêtres à se remarier, on va passer du calendrier grégorien au lieu du julien, on va créer un schisme au sein de l'Église pour pouvoir vraiment la faire exploser de l'intérieur. Quand Tikhon est libéré de prison, il va lutter contre ce schisme. On va bien sûr l'arrêter, refaire un procès. Et bien sûr, ce procès ne pourra pas aboutir parce qu'il mourra le 7 avril 1925. Le patriarche va laisser derrière lui quelques candidats potentiels à la chaire patriarcale, dont le premier était le métropolite Pierre Polianski de Krutiskoe, qui va être arrêté d'entrée de jeu et mis en prison. Donc, on va organiser un nouveau schisme et on va arrêter les évêques, les prêtres et les laïcs qui avaient aidé d'une façon ou d'une autre le métropolite Pierre à diriger l'Église. Pour parvenir encore à déchristianiser ce pays et à supprimer tous les restes de l'ancien régime, le gouvernement va accorder une attention particulière au travail de la propagande anti-religieuse. On va créer des journaux athées, bien sûr, on va créer des sociétés d'amis du journal athée, pour enlever tout sentiment religieux. On va créer l'union des athées, les membres recevront le statut de fonctionnaire. On va fonder l'association des jeunes athées militants de l'URSS. En 29, il y aura plus d'un million de jeunes athées. Vraiment, la volonté, c'est de détruire clairement la religion. Alors, rappelez-vous cette phrase de Marx, hein, la religion, c'est l'opium du peuple. Donc, on détruit. Les répressions vont continuer, bien sûr. Les évêques déportés, arrêtés, on se bat dans les églises. La laure de la Trinité Saint-Serge est fermée. T'as Sergueï Possad. Alors, Sergueï Possad, ça veut dire la ville de Serge. Et on le changera son nom par la suite en l'appelant Zagorsk. Zagorsk étant le nom d'un grand anticlérical russe et tueur de prêtres et d'évêques. Oui, donc ouais, on pousse quand même le vie jusqu'au bout. Alors donc, bien sûr, avec l'aide de la GGPU, le nombre d'églises et de diocèses rénovationnistes atteint quasiment celui des orthodoxes, mais leurs églises sont vides, parce que les gens ne veulent pas aller chez eux, comme le clergé constitutionnel à la Révolution française. Bien sûr, les persécutions vont continuer, et en 1929-33, une nouvelle vague de persécutions va se mettre en place, avec une déportation massive des chrétiens, dont la majorité étaient les orthodoxes qui avaient voulu garder vie traditionnelle et religieuse. Donc bien sûr, pas rénovationniste. Donc bien sûr, on va persécuter, et jusqu'en 1933, et pour vous donner un exemple, entre 1929 et 1933, 60 000 arrestations, 5 000 exécutions de prêtres. Et dans une interview en 1930, du métropolite Serge, qui représente les rénovationnistes, dira « Il n'y a pas de persécution contre l'Église ». Donc on voit jusqu'où, voilà, où ils sont allés. On va vouloir, pour montrer la puissance, on va détruire l'église du Christ Sauveur. Vous savez, cette grande église qui est maintenant reconstruite depuis, hein, avec Poutine. On va la détruire, on va la dynamiter. On voudra construire à la place le palais des soviets. Mais bon, les fondations ne s'effondrer. Donc on va construire une grande piscine dans laquelle beaucoup de nageurs vont se noyer. Mais ça, c'est autre chose. Hein. On va continuer les campagnes anti-religieuses. Malgré ces campagnes, l'Église reste ferme, elle tient. Pourtant, on a supprimé les laïcs actifs avec le système de fermeture des églises, des monastères, avec le système de la collectivisation. Et en 1937, il y a eu ce pic, bien sûr, de persécution dont je vous disais, hein, plus de 160 000 personnes vont être arrêtées et 89 000 vont être exécutées. Et pourtant, en 1937, lors du recensement, un tiers de la population citadine et les deux tiers de la population rurale se déclarèrent orthodoxes. C'est-à-dire que pendant 20 ans de persécution, il y a encore un tiers des villes et deux tiers des campagnes qui sont orthodoxes. C'est-à-dire à peu près la moitié de la population de l'URSS. 37-38, quatrième grande vague. Et là, c'est les années de terreur, tentative de supprimer tous les croyants. Donc, les rénovationnistes, ceux qui avaient pensé pouvoir se lier avec le régime, vont bien sûr y passer. C'est la même chose que le clergé constitutionnel durant la Révolution française et le clergé réfractaire. Les prêtres jureurs, comme on disait, ont été tranquilles pendant un temps.
Mais quand la terreur a éclaté en 93, ils ont fait partie du lot. Ils ont été déportés, ils ont été massacrés aussi. Chose, ne pas essayer de jouer avec ces gens-là. Essayer de composer, il faut rester ferme et droit dans sa foi. Donc 37, 38, je vais donner quelques chiffres, parce qu'après, mais imaginez-vous, en 38, donc je vous disais 37, 136 900 prêtres orthodoxes vont être arrêtés, 85 300 vont être exécutés, en 38, 28 300 vont être arrêtés, 21 500 fusillés, en 40, pareil, 5 500, 1100 fusillés, 41, 4 000, 1900 fusillés, et ainsi de suite. Après 2 ans de persécution, 37-38, des 25 000 églises qui restaient sur les 60 000 en 1917, il n'en reste plus que 1277. Bien sûr, certaines vont être ajoutées, parce que l'Ukraine, quand ça va être remis, devenir soviétique, il y aura 1744 églises qui vont se retrouver du territoire de l'Union soviétique après l'annexion du territoire de l'Ukraine, de Biélorussie et de la Baltique. Mais on annoncera qu'il n'y aura plus aucun monastère dans le pays en 37. Pendant la Seconde Guerre mondiale, de 39 à 52, il y aura continuellement des persécutions malgré la guerre. Imaginez-vous, en 17, plus de 1000 monastères. En 39, ils sont tous fermés. Plus de 60 000 églises. Il n'en reste plus que quelques peu moins de 5000. Et l'office n'est célébré que dans une centaine d'églises. Chose étonnante, malgré ces persécutions, l'Église catholique n'est pas touchée, elle, en Russie, à ce moment-là, jusqu'en 39. Parce que l'Église catholique est essentiellement tenue par des étrangers. Donc on ne touche pas aux églises, par exemple à Moscou, l'Église des Français, on pourra continuer à aller à la messe sans aucun problème. Il y a 900 églises catholiques à ce moment-là en Russie, elles ne seront pas touchées jusqu'en 39. À partir de 39, ça va être une autre paire de manches. Voilà, et en fait, une chose étonnante, c'est que quand les Allemands vont attaquer l'URSS, ils vont permettre la réouverture de 3732 églises sur le territoire. En arrivant, parce que les régions en Russie, les régions qui ont été, beaucoup de chrétiens russes, vont voir les Allemands comme des sauveurs, d'une certaine manière. Un moyen de combattre le bolchevisme. Ils ne vont pas les aimer non plus, plus que cela, mais ça va devenir un moyen pour combattre les bolcheviques. C'est pour ça qu'il y aura des armées russes qui combattront sous uniforme allemand contre le bolchevisme. Bien sûr, par la suite, après la guerre, bien sûr, ils seront massacrés comme traîtres. Ensuite, à partir de 44-46, 48, il va y avoir une petite libéralisation quand même. On va laisser les églises se reconstruire un peu. On va laisser les gens un peu prier, plus ou moins. Mais à partir de 47, les persécutions vont recommencer. En 48, 679 prêtres orthodoxes vont être arrêtés pour activité subversive. Selon le rapport du Goulag au 1er octobre 49, il y avait 3523 prêtres dans l'ensemble des camps. Et bien sûr, après-guerre, ils ne vont pas s'arrêter là. Khrouchtchev va continuer. Il remplacera le petit père des peuples, cet homme super sympathique. Pour vous donner par exemple ce qu'on pouvait dire en France sur M. Staline, je citerai par exemple M. Paul-Éluard, qui disait « Et mille frères ont porté Karl Marx, et mille frères ont porté Lénine, et Staline pour nous est présent pour demain, Staline dissipe aujourd'hui le malheur, la confiance est le fruit de son cerveau d'amour, la grappe raisonnable, tant elle est parfaite. Staline, dans le cœur des hommes, est un homme, sous sa forme mortelle avec des cheveux gris, brûlant d'un feu sanguin dans la ville des hommes, la vigne des hommes. Staline récompense les meilleurs des hommes et rend à leurs travaux la vertu du plaisir. Car travailler pour vivre est agir pour la vie, car la vie et les hommes ont élu Staline pour figurer sur terre leur espoir sans borne. » Et puis Aragon dira, au moment de recevoir le prix Staline, ce prix porte le nom de l'homme en qui les peuples du monde mettent leur espoir de triomphe, de la cause de la paix, de l'homme dont chaque parole retentit à travers le monde, de l'homme qui a amené le peuple soviétique au socialisme,
Ces distinctions portent le nom du plus grand philosophe de tous les temps, de celui qui éduque les hommes et transforme la nature, de celui qui a proclamé que l'homme est la plus grande valeur sur Terre, de celui dont le nom est le plus beau, le plus proche, le plus étonnant dans tous les pays pour tous ceux qui luttent pour leur dignité, le nom du camarade Staline. En 1954, Khrouchtchev a décidé encore de vraiment de tout faire pour effondrer l'Église et poursuivre les croyants. Les séminaires avaient pu rouvrir à un moment. En 1958, les 8 séminaires et les 2 académies qui comptaient 1200 étudiants, sans compter les 500 auditeurs libres, vont être fermés. On va bien sûr petit à petit continuer à supprimer les communautés qui restent encore, on va les détruire, on va les déporter. Il y aura bien sûr en même temps, ça va se faire aussi dans d'autres lieux. Parce que vous rappelez, après la Seconde Guerre mondiale, monsieur, avec la conférence de Yalta, l'Angleterre, les États-Unis et la Russie décident de ce qui se passera après-guerre. Bien sûr, Roosevelt et Staline vont se voir eux tous les deux et vont diriger, vont décider de couper, de prendre ce qu'ils veulent dans ce monde. Bien sûr, Staline, lui, va récupérer tous les blocs, tous les pays qu'il va soi-disant libérer. Alors, je vais vous donner des chiffres pour au moment des grandes persécutions, vraiment au moment où Khrouchtchev est au pouvoir, où les persécutions contre l'Église va être impressionnantes. Donc, bien sûr, tous ces États comme l'Estonie, la Lettonie, la Lituanie, la Roumanie, etc. Pour vous donner un exemple tout bête, en 1940, la Lituanie comptait 2 500 000 catholiques, 900 églises, 13 évêques, 1 500 prêtres. La hiérarchie et le clergé vont être supprimés, les églises vont être nationalisées. En Roumanie, sur 20 millions d'habitants, la Roumanie comptait 3 millions de catholiques. En 1934, avec 3 195 églises, 12 évêques, 3 331 prêtres et religieux, 376 écoles catholiques, 30 journaux catholiques. En 60, il n'y a plus un seul évêque dans ce pays. L'évêque auxiliaire de Bucarest, Mgr Aftenier, a été tué à coups de hache. Les autres sont morts en prison, à la suite d'interrogatoires. Bien sûr, l'Église orthodoxe en Roumanie va être pareille. Je vais vous donner, par exemple, une petite chose. Un évêque catholique, par exemple, Mgr Iuliu Osu, qui est évêque catholique de Gerla, va être bien sûr arrêté. Donc, il est arrêté en 1948, il restera privé de liberté 20 ans, pendant lesquels il passe par diverses prisons et lieux de domicile obligatoires. Entre le 25 mai 50 et le 4 janvier 55, il va être emprisonné avec d'autres 50 prêtres et évêques catholiques dans le pénitencier de Siget. On le condamne ensuite à un domicile obligatoire à terme limité. Il est mort le 28 mai 70 à l'hôpital Colontina de Bucarest. En 69, le pape Paul VI l'avait déclaré cardinal in pectore. Un théologien grec catholique, Zénovier Paclisanou, lui va être arrêté en 49, il va être mis en liberté en 53, il va être de nouveau arrêté en 57, il va mourir à la prison de Bucarest le 31 octobre 57, une semaine après sa condamnation à 12 ans de prison sévère. Imaginez-vous qu'après sa condamnation, il avait demandé un recours. 15 semaines après sa mort, sa famille reçoit un papier disant que le recours est refusé. L'Ukraine, bien sûr, 31 millions d'Ukrainiens, catholiques, orthodoxes, vont y passer d'abord par la grande famine des années 30, et bien sûr ensuite en Pologne. Les évêques vont mourir, 3 évêques vont mourir en prison, 4 autres évêques vont être déportés en Sibérie, 9 autres vont être détenus. Parmi ces prêtres religieux, 84 vont mourir en prison. Et je dis ça simplement dans les années 60. 870 sont déportés, sont en prison, 550 déportés, 270 disparus, 1200 exilés. On pourrait faire la liste, une liste assez longue. Et pourtant, ce qui est extraordinaire, c'est que malgré les persécutions, malgré les attaques, l'Église, qu'elle soit orthodoxe, qu'elle soit catholique, ou protestante par exemple en Chine, va résister, va tenir. Des baptêmes vont continuer à être célébrés, des mariages vont être célébrés, des ordinations vont être célébrées. Malgré cela, malgré les attaques, et souvent aussi malgré l'oubli de l'Occident, parce que il ne se passait rien en Russie, bien sûr, il y avait le terrorisme intellectuel, et on n'en parlait pas.
Bien sûr, l'Église, elle a agi beaucoup, elle a agi de manière secrète, hein, grâce à l'aide à l'Église en détresse, qui est née juste après-guerre, et qui a utilisé des moyens extraordinaires pour faire passer des Bibles, pour faire venir des prêtres, des séminaristes dans des pays plus ou moins libres, ou à la lisière de frontières pour pouvoir être formés, à l'image de Jean-Paul II, hein, qui a formé des séminaristes en cachette, de Tchécoslovaquie et d'autres pays. Il y aura vraiment une Église souterraine, comme en Chine, qui existe encore aujourd'hui. En Chine, ça va être la même chose. La Chine va être, les chrétiens vont être persécutés d'abord par les nationalistes, parce qu'ils sont considérés comme, c'est la langue, c'est comme la religion étrangère. Et puis, en 1946, quand monsieur Mao Tse-tung, le timonier, le brave timonier, va arriver, tout de suite, l'Église va être persécutée, attaquée, détruite, systématiquement. Et pourtant, elle a continué à résister, à tenir. À la suite des guerres coloniales, bien sûr, il y aura aussi des grosses persécutions. Persécutions contre les chrétiens au Laos, au Vietnam, au Cambodge, où là, tout le clergé cambodgien va être détruit et massacré. Il y a quelques années, quand j'étais au séminaire, un ami séminariste était parti pendant l'été pour donner des cours de français aux séminaristes cambodgiens. Ils étaient 6. C'était les 6 premiers séminaristes depuis des années et des années, depuis les années 70. Les 6 premiers séminaristes qu'il y avait au Cambodge. Le clergé catholique a été totalement détruit, annihilé. Mais l'idéologie communiste ne s'est pas résumée que simplement au territoire soviétique ou au territoire chinois et aux pays satellites. Nous aurons aussi l'idéologie athée dans notre bon continent européen, particulièrement avec la guerre d'Espagne, où d'un côté et de l'autre, il y a eu des massacres. Côté nationaliste, côté républicain, il y a eu des massacres de chaque côté. Mais quand la République prend sa naissance en 1931, d'entrée de jeu, il y a des lois anticléricales contre l'Église. La première, séparation de l'Église et de l'État. Suppression au bout de 3 ans du traitement alloué aux prêtres. Institution du divorce pour des accords réciproques. Expulsion des jésuites. Interdiction en congrégation d'enseigner. Nécessité de se pourvoir d'une autorisation préalable pour sortir en procession. Obligation aux écoles libres de dispenser l'enseignement des idéaux de solidarité humaine. Je ne sais pas ce que ça veut dire, mais interdiction de faire des enterrements religieux, dans tous les cas où le défunt ne l'aurait pas demandé expressément. Les ordres religieux doivent s'inscrire au ministère de la Justice. S'ils sont considérés comme dangereux pour l'État, ils sont dissous. Au début, ça a été assoupli, puis après, bien sûr, on a décidé que tous les ordres religieux étaient dangereux. Tous les ordres devaient présenter leur compte annuel à l'État. L'enseignement devait être inspiré par les idéaux de solidarité humaine. Bien sûr, manifestations religieuses publiques sont interdites. Il y a des professions de Pâques, de Noël. Elles sont d'abord soumises, puis interdites. Et donc, petit à petit, tout va se mettre en place. En 1933, nouvelles élections. Le centre droit passe. Limite, mais il passe. En 1936, réélection. Et là, logiquement, le centre droit gagne les élections avec les alliances, mais comme les républicains vont faire un coup d'État, vont décider en fait que c'est le nombre de voix du parti du Front populaire qui est supérieur, donc c'est eux qui ont le pouvoir. À ce moment-là, il va y avoir d'abord une tentative de coup d'État par des soldats qui va échouer, et puis bien sûr, la guerre va se déclarer. Et donc là, à ce moment-là, d'entrée de jeu, les premières choses qui vont se passer, c'est le massacre des églises, des prêtres, des évêques. Je donne par exemple, les chiffres sont 12 évêques, 5255 prêtres, 2492 moines, 283 religieuses, 249 novices, dont la plupart seront assassinés après avoir été violés de manière collective. On détruira les églises, on massacrera aussi les chrétiens qui restent fidèles à leur foi. Première chose qu'on fera sans prendre une église, c'est qu'on attaquera les tabernacles. Beaucoup, quand on lit l'histoire des martyrs espagnols, c'est impressionnant le nombre de catholiques qui ont caché à la maison des hosties consacrées, des vases sacrés. Je vais donner l'exemple particulier d'un homme politique français qui est maintenant retourné en Catalogne, monsieur Valls. Une partie de sa famille était catholique pratiquante. Je ne sais plus de quel côté de sa famille, mais je crois que c'est du côté de sa mère. Et son arrière-grand-père avait caché des hosties consacrées dans un portrait de famille.
Chaque fois qu'il passait devant, il faisait une génuflexion parce que le Seigneur était là. Même si Valls parle bien sûr de ses héritiers républicains et de la guerre d'Espagne. Bon. On imagine, il faut se rendre compte que, en tout et pour tout, entre le 18 juillet et le 1er septembre 1936, 75 000 vont être assassinés, chrétiens, dont 5 000 femmes. Ernest Hemingway, dans son livre « Pour qui sonne le glas », parle d'un petit village où les membres de la bourgeoisie, donc bourgeoisie c'est-à-dire les chrétiens, parce que automatiquement catholique égale bourgeois, vont être fouettés presque jusqu'à la mort, puis jetés du haut d'une falaise. Ce village a existé, il s'appelle Ronda, en Andalousie, et 512 personnes vont être précipitées dans le vide, rien que pour le premier mois de la guerre. Donc là, c'est l'Espagne. D'autres, on va continuer à rester avec culture hispanique. Il y a eu un très beau film qui est sorti il y a quelques années qui s'appelle Les Cristeros. Les Cristeros, en 1917, le gouvernement mexicain, qui est clairement anticlérical, va décider de réduire l'influence de l'Église catholique. Et il va mettre 5 articles dans la Constitution. L'article 3 qui impose la sécularisation de l'enseignement, l'article 5 qui interdit les ordres monastiques, le 24 qui interdit l'exercice du culte en dehors de l'Église, l'article 27 qui reste dans le droit de la propriété des organisations religieuses. Enfin, l'article 130 porte atteinte aux droits civiques des membres du clergé. Les prêtres n'ont pas le droit de porter leur habit religieux, perdent le droit de vote et se voient interdire tout commentaire sur les affaires publiques dans les organes de presse. Bien sûr, le clergé va d'abord réagir. Et en 26, on va continuer à mettre des lois un peu plus fortes, surtout avec l'élection de Plutarco Elias Calles, donc en 24, qui devient président. Il y avait eu une trêve un peu avec l'Église, et donc il va bien sûr enlever cette trêve, et ce président est totalement athée. Il veut appliquer de manière stricte les mesures anticléricales, et il va faire voter d'autres lois de laïcisation. En 26, il va réformer le code pénal, et on prévoit des peines spécifiques pour les prêtres et les religieux qui contreviendraient aux articles de la Constitution de 17. Par exemple, le port de l'habit clérical peut être puni d'une amende de 500 pesos. Un prêtre qui critique le gouvernement peut être condamné à 5 ans de prison. À ce moment-là, les réactions vont se mettre petit à petit en place. Il va d'abord, c'est une résistance pacifique. La Ligue nationale de défense de la liberté religieuse va se créer en 25, rejointe par l'Association mexicaine de la jeunesse catholique, créée en 13, et l'Union populaire catholique fondée en 24. Le 11 juillet 1926, les évêques votent la suspension du culte public dans tout le pays, en réaction aux lois de Calles. Cette suspension va s'appliquer le 1er août. Le 14 juillet, la Ligue commence à mettre en œuvre un plan de boycott économique à l'encontre du gouvernement. Calles va bien sûr pas du tout apprécier. Pie XI soutient la résistance pacifique des Mexicains. En représailles, il considère ça comme une rébellion ouverte, il fait nommer les églises, interdit le culte privé, comme la dispense des sacrements. La proposition d'amendement proposée par les évêques vont être rejetées par le Congrès. Et à ce moment-là, à partir du 3 août 26, la violence va commencer à monter. D'abord à Guadalajara, 400 catholiques armés se soulèvent, s'enferment dans l'église de Notre-Dame de Guadalupe. Enfrontement, 18 morts, 40 blessés. Puis, le lendemain, dans un autre état, 240 soldats du gouvernement prennent d'assaut l'église paroissiale. Le curé et son vicaire sont tués au cours des violences qui s'ensuivent. Le 14 août, des agents gouvernementaux interviennent lors du chapitre de l'association de la jeunesse catholique à Chalchihuites, dans l'état de Zacatecas, et vont tuer le conseiller spirituel du mouvement. À ce moment-là, cela va partir très vite et les soulèvements vont commencer à se mettre en place à partir du 1er janvier 27. Où ça va se constituer en troupes sous la bannière du Christ Roi, hein, Viva Cristo Rey, et des armées vont se mettre en place, des milices, et la guerre va commencer à se mettre, va être, forte. Pie XI, lui, va tenter pendant ce temps-là de régler le conflit pacifiquement, les évêques aussi. Mais les violences vont être telles que la guerre ne pourra pas être arrêtée, et surtout c'est que les Cristeros commencent à avoir des victoires contre les troupes fédérales en 27. Et surtout ils vont recruter un général, Enrique Gorostieta, qui n'est pas du tout au départ pour, mais qui va être payé, devenir mercenaire, et qui devra par la suite se convertira et mourra pour les Cristeros.
La rébellion va s'arrêter en 29 avec l'initiative de l'ambassadeur américain Dwight Whitney Morrow pour le gouvernement et l'Église. Derrière, il faut quand même savoir une chose, les Américains, cela ne plaisait pas à cette guerre des Cristeros. Ils vont bien sûr réussir à faire un accord entre l'Église et le gouvernement, mais derrière, les Américains ne le font pas du tout pour le bien des catholiques. Au large du Mexique, il y a du pétrole. Il y a des intérêts américains. Et ils vont aussi armer les troupes fédérales pour combattre les Cristeros. Ils vont jouer sur les deux tableaux. Donc, l'accord va se faire entre l'Église et le gouvernement. Le culte va redevenir libre. Les cloches ressonnent à Mexico. Mais les Cristeros, les combattants, eux, ne vont pas signer cet accord. Donc, ils vont continuer à se battre. Et ça va durer jusqu'en 1935. Imaginons-nous entre 26 et 34, on dénombre pas moins de 40 prêtres assassinés. Sur les 4500 prêtres qui existaient avant la rébellion, seulement 334 servent encore en 34. Soit ils ont été tués, soit ils se sont exilés. Je terminerai par une autre grande idéologie qui a marqué notre monde, et je terminerai par elle, le nazisme. Alors, bien sûr, Hitler n'était pas athée en soi. Il était anticlérical, il avait des croyances, il essayait de... Mais derrière, il devait s'appuyer au départ sur l'Église, si l'on peut dire, parce que, et les protestants, parce que l'Allemagne est à la fois protestante et catholique. Donc il va être intelligent. L'Église va essayer de composer aussi avec lui pour pouvoir vivre. Certains vont se faire avoir. Mais dès que Hitler va mettre en place, en 33, dès qu'ils vont prendre... le pouvoir, l'Église va réagir. Même dès 28, le Saint-Office va publier un décret dans lequel il condamne l'antisémitisme, défini comme une haine contre le peuple de Dieu, et renouvelle la volonté du Saint-Siège de protéger le peuple juif de l'oppression injuste. Donc les premières réactions vont être d'abord contre les attaques contre les juifs. Les chrétiens vont être très clairs sur ce sujet-là. Puis il va y avoir aussi, en 38, vous rappelez, la nuit de cristal, où déporte 20 000 juifs, qui vont être internés dans les camps de concentration. À ce même moment-là, les évêques vont réagir. Ils vont pas du tout apprécier cela, même si certains se sentent vont être un peu complaisants. Mais ils vont essayer de réagir le mieux possible. En 34, j'ai oublié, en 34, au moment de vous rappeler de cette qu'on appelait la nuit des longs couteaux, où Hitler, 33, Hitler tue les SA, beaucoup de catholiques vont essayer de déporter. Quelques prêtres qui ont commencé déjà à réagir, mais aussi des intellectuels catholiques vont être déportés dans un petit lieu qui s'appelle Dachau, qui deviendra malheureusement tristement célèbre par la suite. Les chrétiens vont surtout réagir donc avec les déportations des juifs. Beaucoup de juifs vont essayer, d'abord l'Église va réagir tout d'abord par rapport aux juifs qui se sont convertis au catholicisme, essayant de les sauver. Ils vont réagir aussi par rapport aux familles, aux juifs catholiques qui sont mariés à des ariennes, c'est-à-dire qu'ils vont être déportés eux aussi. Les femmes qui vont les suivre vont être aussi parfois, elles, déportées par la suite parce qu'elles sont considérées comme des putes juives. Veuillez m'excuser moi du terme, mais c'est le mot que l'on donnait à cette époque-là. Le clergé ne cache à ce moment-là qu'une pauvre partie des juifs en Allemagne. La résistance va commencer à se faire avec deux évêques qui vont marquer, Monseigneur von Gallen, l'évêque de Münster, connu sous le nom aussi du Lion de Münster, et Monseigneur von Pressing, évêque de Berlin. Ils vont réagir particulièrement contre le programme Action T4. Alors l'Action T4, c'est la déportation et surtout l'élimination pure et simple des handicapés et des fous. Hitler va utiliser ce système-là et surtout l'eugénisme, car Hitler va commencer à mettre en place l'eugénisme. On n'a rien inventé aujourd'hui. Et donc, Monseigneur von Gallen et von Pressing vont réagir très fortement et vont réussir à faire que Hitler arrête ce projet-là. Ils vont réussir à le faire plier. En 1937, il y a l'encyclique Mitbrennender der Sorge qui va être lue en chaire. Pie XII va avoir un coup de génie, va réussir à faire passer ses encycliques en cachette et elles seront toutes lues
le même dimanche dans toutes les paroisses catholiques d'Allemagne. Ça n'avait pas fuité, ça n'a pas été empêché, ils n'ont pas réussi à l'empêcher, ça a été fait dans toutes les paroisses catholiques. Par la suite, des groupes de résistance vont se mettre en place en Allemagne, et surtout de la résistance pacifique. Ils vont cacher les gens, ils vont mettre des tracts pour essayer de faire changer les Allemands. Je pense par exemple à Nathalie Scholl, mais aussi des prêtres comme Leissner, qui va être arrêté, le bienheureux Karl Leissner. Beaucoup vont être déportés à Dachau, à la baraque des prêtres. Pour vous donner un exemple, 447 prêtres allemands vont être déportés à Dachau. Le plus, ce sont les Polonais, 1780 prêtres polonais vont être déportés à Dachau. Et sur ces 1780, 868 vont mourir. Français, 156 prêtres vont être déportés. Et un évêque français, Monseigneur Piguet, ancien vicaire général diocèse d'Autun, qui était devenu évêque de Clermont-Ferrand. 10 mourront à Dachau. Il y aura bien sûr des résistances durant le nazisme, particulièrement chez les Français. Alors bien sûr, il y a la résistance armée, mais il y aura un nombre de jeunes catholiques, et particulièrement de la JOC ou des scouts, qui vont partir au service du travail obligatoire, au STO. Je pense par exemple à Marcel Callot, scout, mais aussi jossiste, et qui, avec ses ouvriers, avec ses jeunes qui travaillent dans les usines allemandes, fera créer une sorte de patronage, fera des enseignements, et beaucoup. Et il sera arrêté et déporté avec comme mention « trop catholique ». Écoutez, c'est pas mal d'avoir comme mention « trop catholique », mais voilà, donc Marcel Callot fera partie aussi de tous ces déportés, de gens qui voudront soutenir tous ceux qui vont être envoyés de force en Allemagne pour travailler, et beaucoup de jeunes qui venaient de l'Action catholique, soit de la JAC, soit de la GEC, soit de la JOC, ou de la CI, de la CE, toutes ces actions catholiques, ces gens de l'Action catholique vont partir librement, ils vont partir volontairement pour beaucoup, pouvoir être là auprès de leurs compatriotes et de leur donner un secours spirituel, ce qui ne sera pas du tout accepté par la Gestapo et par le régime nazi. Il faut savoir une chose, c'est que dans Mein Kampf, il y a d'abord les Juifs qui sont exterminés. En deuxième, c'est le peuple néerlandais parce que la race aryenne, qui est race germanique, parce que les Néerlandais sont considérés comme germaniques par les nazis, avait été marquée d'impureté, donc il fallait totalement l'épurer. Après, c'était les catholiques qui devaient suivre, totalement. C'était prévu par le programme d'Hitler et d'Himmler, les catholiques devaient y passer. Aujourd'hui encore, bien sûr, il y a un nombre de chrétiens qui sont persécutés. Jean-Paul II en a béatifié et canonisé un nombre assez impressionnant, car lui seul, il a canonisé plus de 200 martyrs du XXe siècle. Il en a béatifié plus de 700. Benoît XVI a fait de même, a continué à en béatifier. Quand Benoît XVI ou quand François ont béatifié, par exemple, les martyrs de la guerre d'Espagne, les partis de gauche espagnols ont dit qu'ils faisaient le jeu fasciste. François et Benoît XVI ont été critiqués parce qu'ils faisaient cela. Comme nous, en France, si demain, par exemple, l'Église béatifie, je ne sais pas, moi, Louis XVI, vous imaginez le tollé en France. Ne serait-ce que déjà quand il y a béatification de martyrs de la Révolution française, l'État français n'apprécie pas trop. Parce que derrière, bien sûr, on rappelle malheureusement ce qui s'est passé. Alors il y a plein de livres, je vous conseille de lire ce livre qui est remarquable, qui est de Andrea Riccardi, « Ils sont morts pour leur foi, la persécution des chrétiens au XXe siècle ». C'est un pavé, mais c'est tout ce que j'ai pu vous dire, j'en ai pris dessus, mais c'est réellement impressionnant et intéressant à lire. Il y a Didier Rance qui a écrit aussi un livre sur les martyrs du XXe siècle, un siècle de témoins. Donc Didier Rance est diacre et il est directeur de l'AED. Il était, je ne sais pas s'il est toujours, mais il était à l'AED. Sur les Christeros, il y a ce petit livre qui est très bien fait de Kerali, sur la vie, l'histoire des Christeros, et qui est très intéressant à lire. Enfin, bien sûr, il y a deux choses à lire intéressantes. Il y a ce livre qui s'appelle « Le livre noir de la condition des chrétiens dans le monde »,
Alors là, c'est encore ça, ça parle plutôt aujourd'hui, mais ça nous permet de comprendre encore que malheureusement les persécutions continuent. Marc Fromager, chrétien en danger, 20 raisons d'espérer, car il nous invite aussi à rester dans l'espérance. Il a une phrase qu'il dit à la fin, il parle de chrétiens en épilogue, il donne un épilogue, je le lirai parce que c'est très beau. Luang Prabang, ancienne capitale impériale du Laos, bordée par le Mékong qui surplombe, le site est grandiose et les touristes ne manquent pas. Ce qu'il manque par contre, c'est une église. Autrefois, avant la libération du pays en 1975 par les forces démocratiques populaires, il y en avait trois, toutes réquisitionnées. Nommé administrateur apostolique en 1999, le prêtre en charge de cette région a rang d'évêque. En effet, le Vatican a voulu le nommer vicaire apostolique en 2010. Il aurait été alors ordonné évêque, mais jusqu'à aujourd'hui, le prêtre préfère attendre un peu. Ce n'est pas encore le moment, selon lui, et cela risquerait d'aggraver la situation déjà tendue. Son évêché consiste en une simple maison qu'il souhaite transformer en gîte d'accueil pour pouvoir recevoir plus de monde. La messe est célébrée discrètement dans la salle de réunion. Une cinquantaine de fidèles assistent régulièrement à la messe. Les autorités ne sont pas contentes, mais il dit qu'il ne peut pas les chasser. Dans son vicariat, il reste sept églises. Il n'a qu'un seul prêtre pour l'aider, mais huit séminaristes. La relève, et c'est sa consolation. Dans les villages, les fidèles ont en général la messe quatre fois par an. L'évêque semble prématurément usé. Il faut dire qu'il a déjà goûté trois fois aux geôles laotiennes, où il a notamment perdu un œil en cassant des cailloux lors de sa détention pour rééducation. La seule présence visible de l'église à Luang Prabang consiste en trois sœurs laotiennes d'une congrégation fondée en France, les Sœurs de la Charité de Besançon. Leur charisme est l'éducation. Les religieuses ont une école de sourds-muets, soutenue par le gouvernement qui, de son côté, n'a rien mis en place pour les handicapés. Cela leur permet non seulement d'être là, mais qui plus est, en habit religieux. Là, comme ailleurs, l'Église, même réduite à sa plus simple expression, se veut au service des plus pauvres. Alors évidemment, cette cinquantaine de sourds-muets ne représente rien au niveau de l'économie laotienne. Pour les chrétiens, on pourrait y déceler la mise en œuvre de la charité, qui, aussi discrète soit-elle, procède de l'amour même du Christ, ce qui le rend éminemment fécond. Au-delà des contingences apparentes, mais sans même se situer sur le plan religieux, on peut imaginer que ce service rend tout simplement le monde plus humain. Lorsque les plus petits sont pris en considération, tous les autres découvrent qu'ils ont eux aussi leur place. Or, ces braves religieux, avec leur évêque semi-clandestin, sont le trésor de l'Église. Nos frères persécutés sont l'élite de l'Église, disait le père Werenfried, fondateur de l'AED. En quelque sorte, sur le front du combat qui se mène inlassablement entre les forces du mal et l'Église, les chrétiens discriminés portent leur croix de manière particulière. Ce sont les chrétiens en danger, si proches de la croix et donc si proches du Christ. Cette place, nul ne peut leur ravir.

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2: Que Dieu nous bénisse et que la terre tout entière l'adore. Psaume 66, 8.

Eh bien, je vais vous essayer de vous proposer quelques mes réflexions sur la place de l'Esprit-Saint dans notre vie. Je me suis dit, c'est bien de, voilà, de se rappeler deux choses importantes. De quelle manière, lui, l'Esprit-Saint, est présent et agit dans notre vie. Et par quels moyens il vient jusqu'à nous. Il se donne à nous et il nous donne aussi beaucoup de cadeaux. Et deuxième, dans la deuxième partie, ce sera comment est-ce que nous pouvons répondre à ses appels, à son amour. Comment nous collaborons librement à son action. Je vous propose donc ces deux parties-là. Voilà. Alors, avant tout, un petit rappel. Ici, dans la ville du cœur de Jésus, nous nous tournons toujours vers son cœur. Saint Jean dit que de son cœur, du cœur de Jésus, sortent des fleuves d'eau vive. Et Saint Jean précise qu'il parlait de l'Esprit-Saint, qui allait recevoir ceux qui croiraient en lui. Et quand est-ce qu'ils ont reçu? Après la glorification de Jésus, c'est-à-dire après sa mort et sa résurrection. Et de fait, au moment de sa mort, Saint Jean encore nous dit que du côté transpercé de Jésus, que sont sortis le sang et l'eau, qui sont les symboles des sacrements et de toute la vie de l'Église. Alors, cette promesse accomplie déjà sur la croix, c'est accomplie d'une manière visible et je dirais extraordinaire, le jour de la Pentecôte, où Saint Luc nous dit que tous ont été remplis de l'Esprit-Saint, remplis. Donc l'Esprit est venu en eux et il y a eu un effet immédiat. C'était quoi? Parle en langue, ça veut dire qu'ils ont commencé à proclamer les merveilles de Dieu. C'est très mystérieux. En fait, ils parlaient une seule langue, mais les autres, les nationalités qui étaient là, les comprenaient en fait. Le message arrivait à leurs oreilles, dans leur cœur. Vous lirez cela quand vous avez un peu de temps. Dans la journée, ce serait bien de lire les Actes des Apôtres, chapitre 1er et 2e, pour vous rappeler cela. Pourquoi? Parce qu'en fait, nous avons vécu aussi notre propre Pentecôte, justement, dans notre vie chrétienne, et à partir de quel moment surtout? Personne ne sait. Bon, alors vous avez raison de rester à l'enseignement ici. Et ça va vous rappeler votre catéchisme de CM1. Alors, moi, je vais vous proposer quelques points, des lieux, des endroits, des façons dont l'Esprit vient en nous. D'abord, évidemment, les sacrements. Et je ne vais pas tous les prendre, mais je vais m'arrêter surtout sur la confirmation un peu. Ensuite, à travers les vertus que nous recevons, qui sont déjà des dons de Dieu. Alors, dans un sens plus strict, les dons que l'Esprit nous fait, ils sont en nombre de combien? Ce n'est pas en cours, pardon, vous n'avez pas donné un examen ni un concours. Il y en a beaucoup d'autres. Alors, les dons spécifiques dont ça parle aussi le Nouveau Testament, que nous recevons aussi, ce sont aussi des charismes. Et enfin, l'Esprit vient en nous aussi, nous s'adresser à nous par ce qu'on appelle les motions intérieures. On va voir ce que c'est. Alors, d'abord, les sacrements. Quels sont les sacrements après le baptême? Allez, en vitesse. Confirmation. L'Eucharistie. Le mariage, mais avant de vous marier, peut-être vous avez l'habitude de demander le pardon, si besoin est. Ensuite, en effet, c'est l'onction des malades et les deux sacrements du service. Donc, pour les classifier en vitesse, les premières sont les trois premiers sont ce qu'on appelle l'initiation. Donc, on reçoit la vie et la croissance. Après, les sacrements de guérison. Nous avons besoin toujours de l'Esprit de Dieu pour qu'il vienne nous guérir quand on est un peu malade. Et enfin, les deux, mariage et sacerdoce, ce sont ce qu'on appelle les sacrements du service. On ne le reçoit pas pour soi. Pour l'autre ou les autres. N'oubliez pas ça quand même. Le baptême. Tout bébé, on reçoit de l'eau sous la tête. Et à ce moment-là, il y a quelque chose d'extraordinaire qui se passe. On n'est plus comme avant. Le fait qu'on devient enfant de Dieu, c'est que nous vivons un changement radical. Et on le reste pour toujours, enfant de Dieu. Parce que Dieu ne nous renie jamais. C'est à ce moment-là que nous recevons toute la vie de Dieu en nous, et que donc l'Esprit lui-même, l'Esprit de Dieu, vient habiter notre propre corps comme dans son temple, dit Saint Paul. On est un enfant de Dieu, un bébé. Mais on n'est pas destiné à rester des bébés. On a notre destinée, c'est de grandir et devenir des hommes qui affrontent la vie, des adultes.
C'est important de se rappeler cela. Donc, la graine du moment de baptême est destinée à grandir tout le temps. Tout le temps. Alors, si vous êtes là, c'est que vous allez faire un pas en avant dans cette vie d'enfant de Dieu, dans votre proximité avec lui. Dans le deuxième sacrement, la confirmation, qu'est-ce qui se passe? Qu'est-ce qui fait l'évêque là? Qu'est-ce que vous voyez? Il fait un signe de croix avec quoi? Voilà, et ça semble très bon. Hein. Il y a une onction, c'est pas seulement un signe de croix. Donc chaque confirmé, ça veut dire chaque baptisé qui reçoit la confirmation, ben justement, il est confirmé, il est loin d'une puissance spéciale de l'Esprit-Saint. Alors, je vais m'arrêter un peu là-dessus, parce que probablement que beaucoup d'entre nous ont reçu donc, la confirmation à très loin. Oui, ben justement, donc on va faire une récapitulation maintenant que vous êtes un peu au calme, là, ici. Là, il n'y a pas danger, voilà, tout est bien. Eh bien, il y a des effets de cette onction que la confirmation nous a donnée. Vous voyez, ce sont des citations du catéchisme de l'Église catholique, hein, ça ne vient pas de moi. C'est important de se rappeler que nous avons vécu ce jour-là notre propre Pentecôte. C'est l'Esprit qui est venu en nous, comme sur les apôtres, exactement le même. Hein, effusion spéciale de l'Esprit. Et ouais, vous avez le numéro 1302 du catéchisme de l'Église catholique, si vous voulez.

notre confiance d'enfant envers notre Père, que nous appelons Papa, hein, Abba, ça veut dire ça, approfondissement, vous voyez. Donc chaque point, vous allez voir ce plus, hein, mieux, plus fort, et tout ça. Donc, deuxième point, elle nous unit plus fermement au Christ. On l'est, mais l'Esprit Saint nous unit encore plus à lui. Et là, il le fait sans cesse, parce que c'est sans fin, en fait. On ne sera jamais pleinement, parfaitement configuré au Christ. Hein. C'est toute notre vie qu'on a avancé, vous voyez, dans cette union à lui. Alors évidemment, même par rapport à lui-même, l'Esprit Saint augmente en nous les dons qu'il nous a déjà faits, mais qu'il veut mettre à jour. Alors les 7 dons dont on parle, c'est simplement un symbole de la perfection des dons qu'il veut nous faire. Mais ce n'est pas fini. Il n'a pas terminé à nous donner ses cadeaux. Enfin, quatrième point, elle rend, dans la confirmation, rend notre lien avec l'Église plus parfait, c'est-à-dire que déjà nous sommes membres de la famille de Dieu qui est l'Église, mais à la confirmation, eh bien, nous essayons de prendre notre place, comme on dit, c'est-à-dire d'accueillir aussi notre propre mission dans ce grand corps qui est l'Église. Et donc, du coup, de se sentir beaucoup plus conscient de notre présence, de notre rôle, je dirais, indispensable dans ce grand corps, comme dit saint Paul. On le verra un peu plus tout à l'heure. Et enfin, un cinquième point, elle nous accorde, et là c'est le résumé, mais c'est quelque chose de magnifique ici, elle nous accorde une force spéciale pour répandre et défendre la foi. Alors, moi, je vais vous laisser vous-même lire aussi, quand vous pourrez, ces précisions dans le catéchisme, parce que les paroles qui nous sont données là sont beaucoup plus fortes que ça. Hein. Vous savez que nous devenons des défenseurs vaillants de la foi. Et aussi, nous avons la mission de la répandre. C'est un choix que nous avons fait. Ce n'est pas une obligation de l'extérieur. Tous ceux qui avaient demandé la confirmation, vous êtes en même temps engagés à tout ça. Et donc l'Esprit Saint, eh bien, il nous donne les moyens pour y arriver. Donc voilà en quelques mots. Pour résumer, les 3 premiers effets concernent notre relation à Dieu, plus c'est la Trinité, vous voyez, hein, le Père, le Fils et l'Esprit. Et puis les 2 derniers concernent notre relation à l'Église et au monde. Bon, pour résumer un peu et puis retenir un peu cela. Eh bien, c'est l'Esprit Saint qui fait cela en nous. Donc il se donne à nous, quoi, hein, avec tout l'arsenal des cadeaux dont il est plein. Deuxième point, deuxième moyen à travers lequel nous pouvons accueillir la présence de l'Esprit en nous, ce sont les vertus. C'est quoi une vertu? Qu'est-ce qu'il peut me dire? Une vertu, c'est quoi? C'est quoi? Il y a des vertus théologales, très bien. Foi, espérance et charité. Mais en plus des vertus théologales, il y a quoi? Des vertus cardinales. Bien. Donc vous avez raison, les théologales sont les 3 que nous connaissons et ce sont donc des vertus que Dieu a infusées en nous déjà au moment de notre baptême. Mais l'Esprit Saint, lui, il nous aide à les... Bien sûr, à les accueillir, mais à mieux les comprendre, à mieux en vivre, et à en vivre tout le temps. Et comme je disais tout à l'heure, on est baptisé une fois pour toutes, et bien ces vertus-là aussi, on les reçoit une fois pour toutes dans notre vie. Hein. Mais si on ne les entretient pas, c'est comme la plante, hein, je disais tout à l'heure, et bien, ils ne grandissent pas. Donc, comment est-ce que nous allons laisser l'Esprit Saint à les faire grandir en nous, en fait? Alors, les vertus, ce sont des dons que Dieu nous fait et qui nous mettent vraiment en lui, en fait. Et qui vont nous permettre, en tant que disposition permanente, hein, nous permettre, au niveau de l'intelligence et aussi de notre volonté, à poser des actes qui soient ajustés à Dieu. Actes de foi, actes d'espérance, actes de charité. Et ce n'est pas de temps en temps seulement, mais c'est chaque jour de notre vie que nous avons à les exercer parce qu'elles restent des cadeaux, des dons que Dieu nous fait. Alors, si vous prenez que la foi, par exemple, certains disent « j'ai perdu ma foi » ou alors on parle des autres en disant « tiens, celui-là n'a pas la foi ». Mais il ne faut jamais oublier qu'avant tout, la foi n'est pas un acte
humain, comme une décision.

de notre part simplement et seulement de croire en Dieu, quoi. C'est d'abord et avant tout accueillir la présence de Dieu en nous. Donc la foi est toujours un don. Vous avez la foi, n'est-ce pas? Parce que vous êtes là. Eh bien, c'est parce que Dieu vous l'a donné un jour. On n'est pas les maîtres. Cela peut beaucoup soulager notre intelligence, enfin, peut-être parfois nos efforts à comprendre les mystères de la foi. Mais rappelons-nous cela, qu'il s'agit d'une vertu que Dieu nous l'a offerte un jour, gratuitement en plus. Hein. Mais rappelons-nous cela, puis demandons cette grâce de la foi, comme nous pouvons exactement faire pour l'espérance, pour la charité, chaque jour de notre vie. Alors, les vertus cardinales, qu'est-ce que quelqu'un peut me les énumérer? Il y en a combien? Quatre. Bon, quatre. Il n'y a pas beaucoup, hein, quatre. Personne ne sait. Non, ce n'est pas l'obéissance. Bon, écoutez, on va faire un résumé. Hein, je vais vous les énumérer là-bas. C'est la force, la justice, la tempérance et la prudence. L'ordre peut évidemment changer. Certains disent que la plus importante, celle qui ouvre la voie à toutes les autres vertus, c'est la prudence. Mais ça vaut la peine de les reprendre un tout petit peu. Ce sont aussi des cadeaux, hein, que le Seigneur nous fait, qu'il émet en nous, qu'il donne ses vertus comme je disais tout à l'heure, hein, une sorte d'habitude en nous, en fait. C'est cela, des dispositions qu'on reçoit et puis qu'on acquiert aussi chaque jour de notre vie. C'est quelque chose qui me permet d'exercer de plus en plus mon amitié, ma relation avec le Seigneur et avec les autres. Et aussi, bien sûr, ces vertus me permettent à vivre ma vie, hein, d'une manière juste aussi, d'une manière conforme à la volonté de Dieu. Et enfin, des vertus qui me permettent à retrouver, à développer pleinement ma propre dignité humaine, en fait. Voilà. Donc l'Esprit Saint va nous aider dans chacune de ces vertus, eh bien, à approfondir de plus en plus toutes les richesses qui se trouvent inscrites dans mon être humain. Bon, les vertus. Bon, il faut avancer un peu plus parce que on a d'autres choses à voir. Je vous disais, après les vertus, ce sont les dons que l'Esprit nous fait. D'une manière particulière, on parle de ces dons au moment de la confirmation. Est-ce que vous les connaissez, les dons de l'Esprit? Sagesse, intelligence, force, connaissance, crainte de Dieu, oui, piété et discernement. Voilà, bon, c'est un peu mélangé, mais je vais parcourir rapidement chacun de ces dons, parce que ce sont surtout ces dons-là qui nous rappellent la présence de l'Esprit-Saint, qui, au moment où il vient en nous, eh bien, il ne vient pas, j'aime dire ça, hein, il ne vient pas avec les poches vides, il vient avec beaucoup de cadeaux, quoi. Et le 7, c'est le chiffre de la perfection des dons de Dieu. Ces dons, d'abord, pour dire un mot, il vient soutenir les vertus, qui sont comme des principes d'action dans notre cœur. Et ces dons, donc, que nous recevons aussi gratuitement, hein, parce qu'il reste des dons, eh bien, on a à les demander sans cesse, là aussi, chaque jour. Et demander à l'Esprit-Saint de nous les renouveler aussi. Alors, il y en a certains qui se disent, ça fait longtemps que j'ai reçu ces dons-là, et puis je les ai un peu oubliés, je ne les ai peut-être pas tellement utilisés, ou alors d'autres qui disent, en fait, j'ai reçu des cadeaux que j'ai bien casés dans un placard, et je ne les ai pas ouverts même, ils sont toujours là, quoi. Et on se rend compte comme ça, tout d'un coup, à un moment donné dans la vie. Et certaines personnes se disent, il faut quand même que je revienne un peu sur ces cadeaux et demander à l'Esprit-Saint de m'aider à les ouvrir, à les utiliser. Et certains font, pour ainsi dire, une préparation à une prière spéciale qu'on appelle effusion de l'Esprit, hein, un renouvellement de toutes ces grâces et dons que l'Esprit nous a donnés un jour. Et alors on dit, l'Esprit-Saint, je te laisse prendre possession de ma vie, de mon cœur, et je te demande de renouveler à moi déjà les dons que tu m'as faits.
C'est peut-être pour certains d'entre vous l'occasion maintenant de se préparer à cette prière ou de commencer un cheminement comme ça, hein, parce que ça vaut la peine de prendre le temps pour cela, hein, pour se préparer à entrer dans ce dialogue personnel et vivant avec l'Esprit de Dieu. Le don, je vais commencer avec le don de la crainte. Dans la Bible, dans le prophète Isaïe, d'où nous vient cette liste, l'ordre commence avec la sagesse. Mais il nous est recommandé de prendre chacun de ces dons et de les méditer à partir du dernier, le don de la crainte. Pourquoi ? Parce que justement, ce qu'on appelle la crainte de Dieu, ce n'est pas la terreur devant lui. Hein, et au contraire, il nous aide à nous mettre en vérité devant la majesté infinie de Dieu, dans une attitude d'adoration et d'abandon. Bien sûr qu'il y a aussi, à cause de cet amour qui a envahi notre cœur devant notre seul Dieu, une sorte de sentiment de crainte d'offenser cet amour. C'est pas une peur de la colère de Dieu, hein, mais plutôt ce souci brûlant de ne pas blesser son cœur, de ne pas blesser celui qui nous aime et que nous voulons aimer. J'ai peur de te faire du mal. Je peux de te blesser. Vous voyez, c'est ça, en fait. Et dans nos relations, nous, on sent cela. Donc, on fait tout pour éviter de blesser quelqu'un. Et bien, quand il s'agit du Seigneur, on parle de ça, de ce don de la crainte dans ce sens. La piété, c'est ce respect filial, hein, envers un Dieu que nous appelons Abba, donc Papa. Et nous essayons de répondre par des actes de vénération à cette tendresse d'un Dieu qui nous aime tellement. C'est aussi une profonde gratitude envers lui pour tous les dons qu'il nous fait. Et c'est pour cela que la crainte et la piété sont toujours indissociables, enfin inséparables. Et d'ailleurs, dans le prophète Isaïe, c'est un peu le même mot qui est utilisé. Et donc voilà, on peut garder cela, l'adoration et le respect, les deux à travers ces dons. Le conseil nous permet de voir l'attitude que l'amour de Dieu et du prochain réclame de nous. Le conseil, c'est aussi lié au discernement. Et on a chaque jour à demander cette lumière, hein, de discernement pour savoir quelle est la volonté de Dieu. Qu'est-ce que je dois, Seigneur, dire maintenant à cette personne? Quel choix dois-je faire dans cette situation? La force, c'est une grâce qui nous donne la patience et la constance dans la lutte contre ceux qui empêchent de faire la volonté de Dieu. On a tous des obstacles dans notre vie et nous voyons bien qu'il nous faut une énergie particulière pour les dépasser. Et bien, c'est l'Esprit Saint qui nous donne cette force-là. L'intelligence nous aide à comprendre la parole de Dieu et l'enseignement de l'Église pour en faire des guides de notre vie. L'intelligence, c'est aussi cette lumière intérieure qui, un jour, peut-être plus qu'à un autre, eh bien, ouvre tellement notre esprit, même si on a lu la même parole 100 fois, eh bien, la 101e fois, on se dit, tiens, là, j'ai compris. Ça ne vous est pas arrivé, ça? Ah ben, c'est ça. C'est parce que vous avez été peut-être plus disposé à accueillir ce don de l'intelligence que l'esprit voulait vous faire. La connaissance, ou alors on parle aussi de la science, hein, ce n'est pas tellement un don dans le sens où on doit accumuler beaucoup d'informations. Hein. Ce n'est pas une science purement intellectuelle, une liste de connaissances que l'esprit mettrait dans notre tête. Quoi. Non, c'est surtout de reconnaître la présence de Dieu dans l'histoire, dans les événements qui se passent autour de nous, dans la création, dans les personnes qui nous entourent. Et voir aussi comment Dieu est là et il est à l'œuvre sans cesse. C'est comme une sorte de regard pénétrant sur les réalités, comme un des capteurs intérieurs comme ça, qui nous rend sensibles à cette présence de Dieu. Voir Dieu qui est invisible, vous voyez, voir aussi la providence, hein, donc comment il comble lui-même seul, peut combler les attentes, hein, de notre cœur aussi. On voit la réalité avec les yeux de Dieu, comme lui les voit, la voit cette réalité, et pas seulement avec un regard humain. Connaissance, hein, science,
savoir que Dieu est là. Oui. Et enfin, le don de la sagesse, qui de certaine manière englobe tout cela, nous unit à la volonté de Dieu, nous donne d'aimer ce que Dieu lui-même aime et nous donne le goût des choses de Dieu. Saint Paul nous dit, hein, vivez comme des gens qui êtes des citoyens de Dieu et essayez de monter, faire monter vos regards vers le ciel, quoi. Et ne restez pas collés, englués comme ça dans la réalité matérielle. Vous êtes destinés à autre chose aussi. Ouais. Donc, certains nomment la sagesse l'art de vivre, savoir vivre. Et parce qu'on est chrétien, eh bien, on vit dans cette présence de Dieu. On ne vit pas une vie lambda, quoi. On retrouve un sens complètement nouveau à chaque événement de notre vie. Je vais m'arrêter ici avec cette énumération. Je me suis attardé un tout petit peu parce que je trouvais que c'était important. Oui. Et cela parce que lui-même, l'Esprit, sait s'adapter à chaque personne, d'une part, à l'histoire de chaque être humain aussi, mais aussi au contexte dans lequel nous trouvons à un moment précis. Et c'est tout à fait cela. Hein. Il y a peut-être des jours ou des semaines où nous vivons plus du don de la piété. On a un goût, une attraction pour aller prier, et on fait tout, et puis c'est simple et c'est facile. Ça vous arrive, hein, je pense. Et puis bon, il y a d'autres jours, hein, où c'est pas facile. Qu'est-ce que j'ai fait pendant ces jours où c'est pas facile? Eh bien, j'ai peut-être demandé plus le don de la force et de la persévérance dans des moments d'aridité, vous voyez. Et peut-être que à un autre moment, quand j'ai des moments de croisement, hein, de choix à faire dans ma vie, bah, peut-être que là, je vais demander plus le conseil. Voyez, elles sont données en fonction de nos besoins aussi, parce que l'esprit, il sait mieux que nous-mêmes, hein, ce dont on a besoin. Vous voudrez bien les avoir tous les sept, hein. Mais vous les avez. On les a. Mais il s'agit de se laisser. Nous adapter nous aussi aux appels de l'esprit, vous voyez, à ces cadeaux. Ça va? Bon, alors, je passe quand même maintenant au quatrième point, les charismes. Ici, je vais vous rappeler simplement un passage de la première épître aux Corinthiens, chapitre 12, où Saint Paul donne comme une sorte de définition. Je vais pas lire toute la phrase, je fais simplement un petit résumé comme ça. La définition d'un charisme, c'est cela, c'est au verset 7 de ce chapitre 12. À chacun est donnée la manifestation de l'esprit en vue du bien. On peut rajouter bien commun, mais en tout cas, c'est en vue du bien, parce que ça peut être aussi mon propre bien ou le bien d'une personne à côté ou d'une communauté. Manifestation de l'esprit. Et Saint Paul donne une petite liste. À l'un est donnée une parole de sagesse. Pas le même esprit. À l'autre, une parole de connaissance dans le même esprit. Un don de foi. Et chaque fois, il rajoute, c'est le même esprit qui fait cela. Des dons de guérison, opérer des miracles, prophétiser, discerner les inspirations, parler diverses langues mystérieuses. Et enfin, parce qu'elles sont mystérieuses, il y a besoin de quoi? Des interprètes. C'est une des listes multiples que nous pouvons trouver dans l'Écriture. Donc encore une fois, chapitre 12, 1 Corinthiens, à partir du verset 7, vous lisez cela paisiblement, et Saint Paul termine en disant, mais celui qui agit en tout cela, c'est l'unique et même esprit, il distribue ses dons comme il le veut, à chacun en particulier. Alors évidemment que plus tard, quand l'Église a médité et réfléchi là-dessus, sous ces paroles, on a compris qu'en fait, c'est l'esprit qui veut munir ce grand corps qu'est l'Église de tout ce dont il a besoin pour sa croissance, son développement aussi, pour sa guérison, pour les œuvres d'évangélisation, pour la fortification de cœur de chaque membre. Et parce que Saint Paul nous dit « à chacun est donné, à chacun en particulier », c'est aussi l'occasion pour nous, en nous tournant vers l'Esprit Saint qui nous donne ses charismes, de lui poser la question. Seigneur Esprit Saint, quels sont les charismes que tu veux me donner à moi pour le bien de mes frères et des sœurs? Ou alors, quels sont les charismes que tu m'as déjà donnés et que peut-être je n'ai pas beaucoup utilisés?
Eh bien, prenez le temps, méditez un tout petit peu là-dessus. Je vais pas vous, voilà, vous comprenez bien que chacun de ces points demande un développement, un enseignement à part. Hein. Et ceux qui ont l'habitude justement de suivre ce que je disais tout à l'heure, ce cycle de préparation à une prière à l'effusion de l'esprit, eh bien, ils peuvent prendre le temps, voyez, à revoir un peu, voilà, je dirais le béaba de la foi, en fait, hein, et puis d'approfondir, voilà, ces aspects. Mais déjà, avec cela, vous pouvez demander à l'esprit de renouveler peut-être en vous tel ou tel don, tel ou tel charisme. Je passe maintenant au cinquième point, l'émotion intérieure. Je vais m'arrêter peut-être un peu plus là-dessus. En effet, Dieu, on ne le voit pas, on vient de le dire, il est invisible, c'est un esprit. Et l'Esprit Saint, justement, c'est la personne la plus difficilement représentable. Le Père, on peut les imaginer d'une manière ou d'une autre. Le Fils, ben, il a vécu parmi nous, il a un visage humain. Mais là, alors l'Esprit, c'est pas facile. Hein. Et puis, ce n'est pas une colombe. Hein. C'est pas du feu hein, non plus. Hein. C'est pas le vent non plus. Tout ça, ce sont des images, vous voyez, qui nous renvoient à quelque chose d'invisible. Il n'y a rien de matériel ni de corporel en Dieu. Et donc, Saint Jean dit clairement, nul n'a jamais vu Dieu. Alors, comment est-ce que lui se manifeste quand même? Parce qu'il nous donne voilà, tous ces cadeaux, hein, parce qu'il se donne lui-même. Mais dans la vie courante de tous les jours, eh bien, comment est-ce qu'il se communique en nous, à chacun de nous? Et il le fait en permanence. Mais c'est nous, en effet, qui ne pouvons pas le percevoir. Alors comment est-ce qu'on fait? Comment est-ce qu'il fait lui, d'ailleurs? Eh bien, ces motions de l'esprit, ce sont comme une sorte d'inspiration. Alors, il y a une petite définition qui nous est donnée par Père Jacques Philippe, qui a écrit un petit livre à l'École de l'Esprit Saint, aux éditions de Béatitude, qui dit ceci, il s'agit de ces sollicitations intérieures, de ces mouvements de l'Esprit Saint dans le profond de notre cœur, par lesquels Dieu nous fait connaître ce qu'il nous demande. Tout à l'heure, vous avez dit, quelqu'un là, que Dieu vous parle. Eh bien, vous avez raison. Alors évidemment, ici à Parlémonial, on ne peut pas nier que le Seigneur peut apparaître hein, et se révéler, pas seulement à une religieuse, mais à qui il veut et quand il veut, hein, parce qu'il est quand même libre. Hein. Bon, donc le problème, ce n'est pas de son côté à lui. C'est peut-être nous qui faisons mettons des obstacles. Mais alors, donc lui, il peut se communiquer hein, et nous faire connaître ce qu'il nous demande. Et en même temps, il nous communique la force nécessaire de l'accomplir. Si, évidemment, nous allons y consentir. C'est-à-dire qu'il nous dit, voilà ce que j'attends de toi. Et en même temps, il met en nous la force de le faire. Si vous prenez le commandement de l'amour, hein, aimez-vous les uns les autres. Nous, on dit tout de suite, ah ben c'est pas facile. Ben non, c'est pas facile. Mais Dieu sait que c'est pas facile. Et même, il y a un endroit où il dit, aimez-vous les uns les autres comme je vous ai aimé. Non mais là c'est grave. Hein, parce que lui, il est Dieu, quoi. Hein. Comment il se permet, lui, Dieu, de nous dire, aimer comme un Dieu? Humainement, ce n'est pas possible. Et cependant, il nous le dit. Pourquoi? Parce qu'avec le commandement, il donne la force, c'est-à-dire qu'il donne, il met en nous, à ce moment-là, la précise, l'amour dont on a besoin pour faire ce qu'il... Vous voyez, c'est-à-dire qu'il vient lui-même aimer en nous comme je vous ai aimé, ça veut bien dire cela. Alors, il était sur le point justement de donner sa propre vie au moment où il nous donnait ce commandement, vous voyez. Et donc, c'est l'exemple le plus simple, mais en même temps le plus complet, je dirais. Hein. Parce que ces inspirations hein, que nous recevons de l'Esprit, elles sont très très fréquentes en fait. Hein. Surtout quand on les demande, quand on suit ces motions intérieures et on s'habitue aussi à les discerner. Je prends un exemple. On peut entendre au fond de notre cœur, mais d'une manière très simple, une invitation à céder la place à quelqu'un, voilà, dans un moyen de transport. Lève-toi et laisse la mamie s'asseoir. Vous sentez ça dans votre cœur. Vous faites quoi? Ben vous vous levez et vous laissez la place. Ouvrez la porte à quelqu'un. Ou alors priez pour telle personne à un moment donné, comme ça nous vient dans la tête. Voilà. Ou alors simplement offrir une contrariété à l'intention de quelqu'un. Alors, parfois, l'Esprit Saint nous demande de faire des choses que nous ne comprenons pas immédiatement.
Je prends un exemple biblique. Je ne sais pas si vous vous rappelez d'un certain Philippe, un diacre, dans les Actes des Apôtres. Et l'ange du Seigneur s'adressa en parole et lui dit, « Mets-toi en marche vers le midi, prends la route qui descend de Jérusalem à Gaza. Ben, » cette route, hein, elle est déserte. Il n'y a rien, c'est le désert. L'Esprit l'envoie là, quoi. Ben, lui, il obéit, il y va. Et qu'est-ce qu'il voit dans une route déserte? Eh bien, un Éthiopien, vous voyez. Enfin, c'était quelqu'un de bien placé qui rentrait chez lui. Et l'Esprit du Seigneur dit à Philippe, avance et rejoins ce char. Et vous voyez comment la chose se finit. Ils enclenchent un dialogue. Et puis, l'Éthiopien en question va demander le baptême. Et ben, il est baptisé à la fin de cet entretien. Alors que, humainement et logiquement, il n'y avait pas raison que sur une route déserte, un Éthiopien voilà, bon, se trouve comme ça en plein midi, quoi. Autre exemple. Paul va vouloir évangéliser certains territoires en Asie. Et dans les Actes, chapitre 16, il est dit, l'Esprit Saint nous a empêchés d'y aller. C'est quand même bizarre. Paul qui veut évangéliser, et il est empêché par l'Esprit Saint lui-même. C'est quand même deux fois. Et il a un rêve ensuite, où un Macédonien vient lui dire, viens vers nous, viens chez nous. Et bien, Paul est allé, donc, du coup, évangéliser l'Europe à partir de ce moment-là. Dans notre vie, il y a des passages comme ça où on se dit, ben, rien va, quoi. Rien va, et puis il faut changer de route. Hein. Et on ne comprend pas pourquoi. Mais plus tard, on se dit, ben, il fallait que ça se passe comme ça. Alors, je ne vais pas vous donner maintenant l'exemple des maladies, hein, parce que c'est un sujet très délicat. Mais combien de fois on comprend, longtemps après, qu'il a fallu passer par là. Parce que le Seigneur avait un projet beaucoup plus grand et beaucoup plus, je dirais, intelligent que le nôtre, quoi. Donc, des motions comme ça, ça existe tout le temps. Un exemple qui est donné, voilà, dans un enseignement, mais quelqu'un qui, tout d'un coup, pense à une jeune femme, et il se dit, bah, tiens, je vais l'appeler. Parce qu'elle ne va pas bien, d'habitude, elle a un peu de problème, tout ça. Il prend le téléphone, il l'appelle, et qu'est-ce qu'elle faisait, la femme Ginette en question, la jeune femme? Elle voulait se jeter par la fenêtre. Parce qu'elle en avait marre de vivre, elle voulait se suicider. Et à cause du coup de fil, un peu par hasard, hein, eh ben, elle a changé d'avis. Il y a des témoignages extrêmes comme ça, mais chacun d'entre nous peut sentir dans son cœur comme ça des émotions intérieures ben, qui nous viennent, voilà, qui arrivent comme ça, on ne sait pas d'où. Alors maintenant, pour finir cette première grande partie, et la plus importante d'ailleurs, devant cet Esprit Saint qui est vraiment une source de vie en nous, qui coule sans cesse, ben, il faut quand même, bien sûr, reconnaître sa présence et nous dire aussi qu'il ne veut jamais court-circuiter notre volonté, hein, ni notre intelligence. Il vient en nous, il se donne à nous à travers les sacrements, les vertus, les dons, les charismes, l'émotion, mais toujours en nous invitant à collaborer avec lui, en respectant avec une grande délicatesse notre propre personnalité même. Et d'ailleurs, j'étais très touché de lire dans le livre de la sagesse, les chapitres 6, 7, 8, 9 aussi. Et là, quelque part, il est décrit cet Esprit de Dieu comme étant quelqu'un de très doux et très subtil. Évidemment, étant esprit, il peut s'infiltrer, se faufiler partout. Il peut aller là où nous ne pouvons pas aller, hein. Mais il le fait avec une grande douceur, une grande discrétion, une grande humilité. Et donc, lui, il est là à la porte de notre cœur avec une immense douceur, un immense respect. Ben, si on lui ouvre, ben, il vient. Hein. Si on ne lui ouvre pas, ben, il va rester dehors. Il va attendre. Ben, si vous prenez l'exemple du vent, ben, si une porte est fermée, le vent, normalement, hein, va pouvoir, n'entre pas, en fait. Mais si vous ouvrez un peu là, la porte, il peut avoir un courant d'air qui se crée. Eh bien, c'est ça. Oui. Donc, dans cette deuxième partie, eh bien, je vais vous proposer de voir un peu comment est-ce que nous pouvons appeler volontairement cet Esprit Saint et comment nous pouvons le laisser agir en nous, mais avec tout notre cœur et notre intelligence. Alors, je vous propose de prendre ce petit chant que vous connaissez seulement avant de passer à la suite.

Bien, c'est une prière, une invocation à l'esprit que nous pouvons faire sans cesse. Et on verra tout à l'heure qu'il s'agit vraiment d'un acte de notre propre volonté. Alors ça, c'est un exemple d'un chant, mais chacun d'entre vous peut avoir sa propre manière d'entrer dans cette amitié avec l'esprit. C'est dans la deuxième partie, donc je vais vous proposer quelques points aussi concernant notre attitude. Comment faire pour permettre à l'esprit de venir en nous? Concernant l'émotion et puis tous les autres dons, il s'agit d'exercer notre intelligence et notre volonté d'abord en restant docile à ses inspirations. Ensuite, en reconnaissant en lui vraiment une personne vraiment divine, vivante donc, qui mérite notre adoration, notre respect. C'est à lui que nous allons, bien sûr, dire notre action de grâce pour tout ce qu'il fait pour nous ensuite. Voilà, adoration, action de grâce, troisième point. Quatrième, vivre dans la vérité et laisser l'esprit faire la vérité en nous. Cinquième point, lui faire pleinement confiance. Sixièmement, être aussi dans la charité envers les autres. Et enfin, ne pas rester seul. Concernant la docilité, le premier point, docilité à ses inspirations. Il y a une parole de Jérémie qui dit « Comme l'argile dans la main d'un potier, je vais te façonner. » Se laisser faire par l'esprit, ce n'est pas, encore une fois, renoncer à notre propre liberté et à notre intelligence. C'est une question aussi qu'on peut se poser. Comment est-ce qu'on peut rester à l'écoute de l'esprit, attentif à sa présence intérieure et souple dans sa direction? Mais il s'agit de la question du discernement, parce que dans l'émotion intérieure, ou les inspirations qu'on reçoit, comment on peut savoir qu'est-ce que c'est de l'ordre de l'imagination, autosuggestion, ou peut-être parfois une tentation aussi? Je vais vous donner trois petits critères de discernement. L'Esprit Saint ne peut jamais demander quelque chose contraire à la parole de Dieu ou à la tradition, enfin à l'enseignement de l'Église. À la doctrine de la foi, si vous voulez. Alors ici, je peux vous donner beaucoup d'exemples, mais si nous savons que telle chose n'est pas conforme à la volonté du Seigneur, telle action, telle attitude est contraire, par exemple, aux 10 commandements, qui sont les paroles de Dieu. Là, les choses sont simples. Cette motion-là ne vient pas de l'Esprit Saint. Parce que lui, il ne peut pas se contredire lui-même, vous voyez ? Il ne va pas nous demander des choses qui sont contraires à la loi de Dieu, tout simplement. C'est un critère peut-être par négation, mais pour prendre les choses positivement, il s'agit d'accueillir ces émotions en nous chaque fois quand elles sont conformes justement à ce que le Seigneur nous dit. Et d'ailleurs, souvent ces inspirations nous viennent à travers la parole de Dieu. On écoute un texte de l'Évangile et puis tout de suite on se dit « ça c'est pour moi ». Ça vous arrive, non ? Tiens, ça c'est pour moi. Mais suivez cette inspiration-là. Parce que si vous dites, je vais voir ça la semaine prochaine, vous allez soit l'oublier, soit la mélanger avec d'autres choses, et puis on passe à côté. Quoi. Oui. Et donc, souvent, l'esprit nous parle à travers des paroles qui sont évidemment données par Dieu lui-même. Deuxième, je vais en vitesse parce que... Concernant le devoir d'État, c'est exactement pareil concernant notre vocation. De ma situation particulière, qu'on appelle donc devoir d'État, mes devoirs professionnels ou familiaux, découle tout un ensemble d'exigences qui, pour moi, sont la volonté de Dieu. Que j'aime ou que j'aime pas, que c'est plus facile ou pas facile, ça c'est autre chose. Mais dans ces situations d'aujourd'hui, j'accepte que c'est Dieu qui veut faire cela. Alors l'Esprit Saint peut m'inspirer quelque chose pour m'aider à grandir, à mieux accomplir mon devoir d'État. Il ne peut pas me demander quelque chose qui serait en contradiction évidente, manifeste, avec l'accomplissement de ce que l'on appelle devoir de mon État. Je peux vous donner beaucoup d'exemples, mais je pense que vous savez vous-même aussi. Si vous êtes une mère de famille et vous avez 5 enfants, et c'est l'heure de midi, vous devez leur donner à manger. Ce n'est pas le moment de dire « Oh, j'ai eu une motion de l'esprit qui me dit qu'il faut que j'aille adorer une heure. »
Maintenant, c'est maintenant. Donc, vous allez vous débrouiller, hein, les petits là. Moi, je suis l'esprit. Je vais aller adorer. Enfin, pardon de prendre cet exemple. Jésus, bien sûr, qu'il veut que vous veniez l'adorer. Mais ce n'est pas le moment. Hein. Vous trouverez vous-même beaucoup d'exemples comme ça. Mais vous voyez, dans notre cœur, il y a tout le temps comme ça un petit combat, un discernement à faire. Donc, vous voyez, c'est pour cela que notre intelligence entre obligatoirement en action pour faire ce discernement, pour demander, bien sûr, tel ou tel don ou faire appel à telle vertu que nous avons en nous, voilà, rester là dans la fidélité envers notre état de vie. Vous êtes maman, ben vous devez être là. Et ça, c'est pas parce que donner à manger aux enfants, c'est quelque chose de mauvais, quoi. Même si ça vous plaît pas toujours, hein, parce que c'est embêtant. C'est là que le Seigneur vous attend. Et dans la dernière lettre du pape François, moi j'ai très touché de voir comment, vous voyez laquelle, hein, l'allégresse et la joie, là, la joie et l'allégresse. Il explique qu'en fait la sainteté se vit dans le quotidien, là où nous sommes, parfois dans les actions les plus banales. C'est là que le Seigneur nous sanctifie. Alors vous les messieurs, évidemment, vous pouvez prendre beaucoup d'exemples de votre travail, où vous conduisez en voiture, ben voilà, ben vous suivez la route. Hein. D'accord, ben vous ferez la volonté de Dieu ainsi. Et pas autrement, en critère tout simple, mais c'est important cela, vous voyez, le devoir d'État. Moi, je suis prêtre, hein. Mon devoir d'État, il y en a plusieurs d'ailleurs, j'ai beaucoup de choses à faire. Eh bien, si j'ai des groupes à accueillir ici, à Parlémonial, ben, je vais rester les accueillir. Parce que peut-être que quelqu'un peut venir me dire, « Mon père, j'ai une proposition à vous faire, la Loire n'est pas loin, vous voulez une heure à la pêche avec moi ?» Parce que c'est le moment, ça mord. C'est maintenant ou jamais. Hein. Moi, je fais quoi? Ben, je vais rester pêcher ici. Hein. Parce qu'il peut y avoir aussi des gros poissons qui passent. Ben voilà, le Seigneur me demande là, même si j'ai hâte et puis voilà, j'aime bien aller pêcher, quoi, hein. Mon devoir d'État est là. Alors, troisième point, un exemple. Hein. On reconnaît l'arbre selon les fruits. N'est-ce pas? On dit ça. Hein? Donc, l'Esprit Saint ne peut pas nous faire passer dans des états d'esprit de malheur, quoi, de tristesse. Saint Paul donne toute une liste en Galates 5, 22 de fruits de l'esprit. Joie, paix, tranquillité, esprit, douceur, simplicité, lumière. Au contraire, ceux qui viennent de l'esprit du mal entraînent tristesse, trouble, agitation, inquiétude, confusion, ténèbres. Évidemment que pratiquement parfois les choses sont très complexes. Souvent, Dieu peut nous demander quelque chose qui nous perturbe, qui nous dérange, parce qu'il veut nous convertir. Il veut parfois nous troubler, parce qu'il veut nous dire, c'est pas là que je t'attends. Donc, t'as besoin de changer. Et justement, en entrant dans cette attitude-là, pour peut-être de trouble, eh bien, la douceur peut venir après. Hein. Et on discerne qu'en fait, c'était une inspiration de l'Esprit-Saint. Donc, voilà, l'un des critères, en tout cas, c'est cette paix intérieure qui, parfois, ne réside que dans la fine pointe de l'âme, hein, comme disent certains, et qu'au plan humain et psychologique, il y a des questions voilà, qui peuvent se mélanger. Mais on peut quand même reconnaître hein, cette paix intérieure profonde, cette conscience qu'on est sur le bon chemin, quoi, voyez. Cette question de discernement, là aussi, ça demande un enseignement à part. Je vais m'arrêter là. Concernant notre relation avec une personne divine qui, comme nous disons dans le credo, avec le Père et le Fils, on dit comment ? Reçoit même adoration et même gloire. Eh bien, cette phrase hein, nous rappellera chaque dimanche, enfin chaque fois que nous allons à la messe et nous disons ce credo, que l'Esprit-Saint n'est pas un Dieu inférieur, quoi. C'est vraiment une personne égale au Père et au Fils. Quelle est notre relation avec lui? Comment est-ce que je m'adresse à lui? Comment est-ce que je l'adore? Est-ce que je prends le temps de prière? Et ici, Saint François de Sales disait une chose extraordinaire à ceux qui disent « j'ai pas le temps de prier ». Il disait « une demi-heure de méditation est nécessaire, sauf quand on est très occupé. Alors une heure est nécessaire ». Il s'agit du temps de prière que nous sommes invités en tant que chrétiens à prendre chaque jour de notre vie. Je ne vais pas vous demander maintenant combien vous priez, combien de temps? Mais un quart d'heure, hein? Un quart d'heure, hein? C'est beaucoup, n'est-ce pas? Ben, c'est 1% dans la journée. Calculez, vous allez voir. Hein? Un quart d'heure, ce n'est pas énorme. Ben, c'est le minimum vital. Et dans ce temps de prière fidèle, eh bien, c'est là que nous choisissons de nous mettre
devant l'Esprit Saint dont on a besoin, mais enfin, pour le laisser vivre en nous, tout simplement. Alors, si on peut prier plus, si on prend une journée où on se fixe plus, ah ben, c'est encore mieux. Hein. Donc, c'est la prière sans cesse, d'ailleurs, comme nous dit Saint Paul, un moyen très simple pour nous tourner vers lui, quoi, hein, pour montrer notre foi en lui, en l'Esprit. Hein. Bien sûr que devant tous les cadeaux qu'il nous fait, c'est bien de se rappeler qu'il n'y a rien que nous n'ayons reçu. Hein. Saint Paul nous le dit clairement. Et bien, en toute chose, rendons grâce au Seigneur. Et puis aussi, cette prière d'action de grâce peut aussi prendre la forme de la louange. Certains ont l'habitude de le faire, d'autres peut-être pas. Eh bien, prenez aussi un temps, pas que de prière personnelle comme ça, mais dès que vous pouvez, peut-être vous unir à la louange des autres, à la louange de l'Église elle-même, d'ailleurs, pour garder cette disposition permanente, hein, à accueillir de nouveaux dons aussi. Si on rend grâce, on sait aussi se préparer à accueillir d'autres cadeaux. On entre dans cette dynamique-là, vous voyez, de vouloir accueillir les dons de Dieu. Enfin, vivre en vérité, je voulais vous dire quoi ici? Eh bien, qu'il s'agit en fait de décider librement à remettre toute notre vie à l'Esprit Saint. C'est vraiment nous ouvrir activement à lui. Ce n'est pas une attitude passive que de dire, bah, de toute façon, l'Esprit Saint doit guider ma vie, donc je n'ai pas le choix, je me laisse faire. Oui, me laisse faire, mais parce que je le veux. Et je le décide librement, quoi. Et je choisis que l'Esprit Saint lui-même se joint à mon esprit, à moi aussi. Donc c'est une sorte d'engagement, comme un basculement dans l'Esprit Saint. À un moment donné, on lâche tout parce qu'on décide que l'Esprit vienne vraiment lui-même, hein, diriger, on peut dire ça, notre vie, mais dans la paix. Ensuite, évidemment, que lui peut nous inviter à faire cette démarche sans cesse et que donc, il nous demande un exercice de conversion permanent, en fait, hein, ou permanente, une conversion permanente qui se déroule dans toute notre vie. Cette tournée vers conversion, vous voyez ce que ça veut dire? C'est se tourner vers Dieu. Hein. Ben, à chaque instant, nous pouvons nous tourner de plus en plus vers lui pour faire ce qu'il veut. Donc, c'est une vie de conversion que nous vivons. Et dans ce sens, à propos de la vérité, c'est important de le laisser faire la vérité en nous. Hein, parce qu'il nous montre des choses, il nous demande de collaborer avec lui. Et parfois, nous, on hésite. Hein, on dit, ben, je ne sais pas encore, je vais voir quand même, mais ceci, mais cela. Alors que la conscience, notre conscience éclairée par l'Esprit, elle accueille, est capable d'accueillir la vérité. Et donc capable de mettre de l'ordre dans notre vie. Dans nos relations familiales, dans les comportements professionnels, dans nos rapports à l'argent. Bon, certains n'en ont pas beaucoup, et ce n'est pas pour autant qu'ils sont détachés de richesses. J'ai remarqué ça. Puis d'autres, peut-être, en ont pas mal. Et puis là aussi, ils ne savent pas quoi faire avec. Ou alors, il y a des addictions aussi qui peuvent... Voilà. Mais l'Esprit Saint nous montre un peu tout cela, mais il nous donne aussi la liberté intérieure. Voilà. D'ailleurs, il y a une parole, j'ai mis liberté et vérité, mais la parole biblique, c'est que Jésus nous a laissé. La vérité vous rendra libre. C'est en Saint Jean, chapitre 8, le verset 32. Voilà quelques éléments comme ça. Eh bien, choisissons voilà, ce chemin-là de la vérité et qui, en fait, c'est choisir de dépendre de Dieu, en fait, qui ne veut jamais nous faire le mal. Quoi. Et souvent, il y a des petits renoncements, des petits sacrifices que nous pouvons faire, des petites choses. Parce que le chemin de la libération est long, hein, mais le Seigneur ne nous demande pas d'y arriver d'un coup. Hein. C'est des petites choses qu'il nous demande chaque jour de faire, vous voyez, pour laisser la vérité occuper toute notre vie. Petit renoncement, quoi. Tout le monde donne l'exemple de l'épingle de Sainte Thérèse, hein, qu'elle ramassait par terre, en disant « je vais sauver une âme avec ça ». Mais je peux vous dire que ça marche. Hein. Une petite contrariété, un petit renoncement de rien du tout peut avoir une valeur extraordinaire. Hein. Essayez, faites-en l'essai, vous allez voir. Alors, concernant maintenant la confiance à l'esprit, ça se manifeste évidemment encore par la prière, mais concrètement, c'est quoi? Ben, c'est lui rendre, enfin, lui remettre nos activités. On peut l'invoquer avant chaque action importante. Par exemple, on a une décision à prendre. Est-ce que nous invoquons l'Esprit Saint? Est-ce qu'on demande à Dieu, quel est ton avis, Seigneur? Ou alors, on dit, moi j'ai décidé ça, et alors toi, maintenant l'Esprit Saint, tu veux bien m'aider pour faire ça, parce que c'est moi qui le veux. Donc, s'il te plaît, hein. Eh ben, essayons de renverser un peu la situation. Avant de décider, quel est ton avis, Esprit Saint? Toi, tu penses quoi? Vous serez surpris peut-être. Hein. Il va vous dire, en général, c'est bon, vas-y,
Eh bien, on y va, hein, avec un cœur paisible. Mais parfois, on peut dire, bah, attends, réfléchis un peu. Est-ce que tu as pensé à ceci? Est-ce que tu as pensé à cela? Prends en compte d'autres éléments, vous voyez? Un entretien difficile, une rencontre compliquée dans les familles, mais non, on a peur de fêter les grands événements ensemble parce qu'on ne veut pas entrer en conflit avec les tantes, les cousins, machin. Qu'est-ce qu'on fait? On y va à Pâques ou à Noël ensemble ou pas? On fait tout pour trouver des prétextes. Ben non, je dois aller en ski, voilà, donc je ne vais, vais pas te rencontrer. Hein. Bon. Les tentations aussi, ben, elles viennent sans les chercher. L'esprit qui est l'esprit défenseur est capable de nous défendre de tout esprit du mal. Hein. Alors, bien sûr, quand on se prépare au sacrement, c'est important aussi d'accueillir l'Esprit Saint. On va aller à la messe maintenant, d'ailleurs, c'est une meilleure, excellente préparation pour la messe. On va invoquer l'Esprit Saint ensemble. Et puis aussi, bien sûr, quand on veut témoigner de notre foi, on n'a pas la force, on sent bien qu'il faut dire une parole à quelqu'un, on n'a pas le courage, demandons à l'Esprit cette énergie intérieure. Et chacun, voilà, pourra encore rajouter d'autres éléments là-dessus. Vous voulez bien qu'on fasse ensemble cette prière du cardinal Verdier? C'est presque l'avant-dernière page. Ô Esprit Saint, amour du Père et du Fils, inspire-moi toujours ce que je dois penser, ce que je dois dire, comment je dois le dire, ce que je dois taire, ce que je dois écrire, comment je dois agir, ce que je dois faire pour procurer votre gloire, le bien des âmes et ma propre sanctification. Je trouve que c'est une prière très belle. Alors maintenant, concernant la charité, il s'agit de se tourner vers les pauvres parce que lui, l'esprit de le père des pauvres, hein, est attiré par la faiblesse. Un peu comme un aimant qui attire tous les mailles. Vous voyez, voilà. Ben là où sont les pauvres, là est l'Esprit Saint aussi. Hein. Et comme on les a toujours avec nous, ben on peut avoir toujours l'Esprit avec nous. Vous voyez, quand nous exerçons la charité, n'oublions jamais que c'est Dieu qui, à travers nous, va aimer. Voilà, ceux qui sont dans le besoin. Et pour terminer, n'oubliez pas qu'un chrétien seul est un chrétien en danger de mort. Donc il y en a qui sont ensemble, qui font des pèlerinages ensemble régulièrement, d'autres qui vont dans les groupes de prière, dans des paroisses. Dans, voilà. Ne restez pas seul, l'Esprit Saint veut tous nous rassembler et nous aider à, comment dire, à nous soutenir les uns les autres en fait, dans cette grande famille qui est l'Église.

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2: Telle est la volonté de celui qui m'a envoyé, que je ne perde aucun de ceux qu'il m'a donnés, mais que je les ressuscite au dernier jour. Jean 6, 39.

Alors, première étape de notre réflexion, donc, qui consiste en une mauvaise réponse à la question de savoir qui est l'auteur de notre salut. Mais il faut passer par cette première étape, parce que vous verrez que cette mauvaise réponse, en réalité, imprègne très fortement notre mentalité. Premier moment, donc, je me sauve tout seul. Alors, l'idée d'après laquelle le salut ne pourrait venir que de soi-même, que de soi, eh bien, c'est une idée qui est très répandue, qui est très prégnante, qui n'est pas seulement présente, mais qui est prégnante, parce qu'elle est la forme, tout simplement, que prend l'individualisme appliqué aux réalités spirituelles, aux réalités surnaturelles. Et vous savez que l'individualisme, c'est tout simplement le modèle anthropologique dominant dans lequel nous nous trouvons, c'est la vision de l'homme dominante. Et cette vision de l'homme dominante, on a beau vouloir prendre des distances vis-à-vis de ça, en réalité, ça nous marque de manière très forte. Et cet individualisme appliqué à la vie, au destin ultime de l'homme, ça revient à dire que nous nous sauvons tout seuls. Chacun ne peut compter que sur soi. Et un salut qui ne viendrait pas que de soi n'est pas un vrai salut. En effet, ce serait une défaite, ce serait un aveu de faiblesse. Un salut qui passerait par d'autres que soi ne serait pas authentique. Ce serait une solution de facilité qui serait déresponsabilisante. Ce serait une supercherie, ce serait un mensonge. Et en effet, si c'est moi qui vis ma vie, et on ne voit pas d'autre que, enfin, on voit pas qui d'autre que moi-même pourrait vivre ma vie, c'est-à-dire que chacun, par définition, c'est pas simplement une émission, c'est chacun vit sa vie, eh bien, qui d'autre que moi pourrait sauver cette vie que moi-même je vis? Pourquoi l'auteur du salut de ma vie devrait-il être différent de l'auteur de ma vie? Si c'est moi qui vis, bah, c'est moi qui dois pouvoir sauver ma vie. Pourquoi l'auteur du salut de ma vie devrait-il être différent de l'auteur de ma vie? Et qui est l'auteur de ma vie, sinon moi-même? Voilà. Cette vision du salut, celui qu'on peut résumer avec un terme technique, mais qui dit ce qu'il dit, qui est le terme d'auto-rédemption. Voilà. C'est la rédemption, mais par moi-même. C'est une auto-rédemption. Eh bien, cette vision du salut est une vision qui est très répandue aujourd'hui, en lien avec, encore une fois, ce qui va de pair avec l'individualisme, c'est-à-dire le libéralisme. Mais si vous voulez, elle paraît très, très actuelle, mais en réalité, elle est très ancienne, en tout cas dans l'histoire de l'Église. C'est une vision de l'Église, qui plonge ses racines dans une hérésie très, très ancienne, dont vous avez peut-être déjà entendu parler. Je ne sais pas si dans la journée il en a été question, cette hérésie qu'on appelle le pélagianisme, et qui doit son nom à un moine britannique de la fin du 4e siècle, du début du 5e siècle, vous voyez, c'est pas tout récent, et qui soutenait que c'était par nos performances morales que nous étions sauvés. Voilà. C'est mes performances morales personnelles qui vont faire que je serai sauvé. Et en réalité, ça revient à dire que je suis l'auteur de mon salut. Encore une fois, c'est « je suis l'auteur de ma vie, donc je suis l'auteur de mon salut ». Si je fais le bien, alors je me sauve, c'est moi qui fais mon salut, le salut est mon œuvre, et c'est une vision dans laquelle l'homme est considéré comme un être dont la réalisation dépend de ses seules forces. Voilà. Tout dépend de moi. Alors, comment situer cette vision du salut par rapport à la vision chrétienne du salut, si vous voulez, comment les deux se rencontrent, si vous voulez, quelle est l'appréciation que va porter la vision chrétienne du salut, sur cette vision individualiste, vous voyez, qui est quand même, je pense, plus présente que nous voulons bien l'avouer. Comment le christianisme est-il se situer par rapport à ça? Et bien, c'est très clair. Pour la foi chrétienne, penser que l'homme peut se sauver lui-même, bien, c'est précisément ce dont Dieu est venu nous sauver. C'est vraiment de ça qu'il est venu nous sauver. Il est venu nous sauver de ce qu'on pourrait s'imaginer, à savoir qu'on pourrait se sauver soi-même, parce que imaginer pouvoir se sauver soi-même, ben c'est précisément ce qui, du point de vue chrétien, ne s'appelle pas salut, mais perte ou perdition. Voilà. C'est ce que dit Jésus dans l'Évangile, c'est l'Évangile de jeudi dernier, « Celui qui veut sauver sa vie la perdra, mais celui qui perdra sa vie à cause de moi la sauvera. » Ça, c'est chez Saint Luc, chez Saint Matthieu, qui a trouvé sa vie la perdra, qui a perdu sa vie à cause de moi la gardera. Si on reformule ça, celui qui veut sauver sa vie par soi-même, en réalité, ne la trouve pas,
mais il la perd. Voilà. Or Dieu, bien sûr, est venu non pas pour nous perdre, il est venu pour nous sauver, et par conséquent, il est venu d'abord pour nous sauver de l'illusion qui pourrait nous habiter, cette illusion du salut, de l'auto-rédemption. Voilà. Il est venu d'abord et avant tout nous sauver de cette illusion de cette auto-rédemption qui, encore une fois, est l'autre nom de la perdition. Si vous voulez, il est venu nous sauver de l'illusion qui consiste à penser qu'on se tourne vers un médicament alors qu'en fait c'est un poison. Voilà. On pense que c'est un salut, mais en réalité, c'est ce qui nous tue. Voilà. Alors il y a de ça une notation très intéressante dans l'Évangile, c'est l'emploi de l'expression « se sauver soi-même ». Parce que c'est bien ça, un auto-salut ou une auto-rédemption, c'est quand on se sauve soi-même. Et vous savez que cette expression se trouve dans l'Évangile, et elle se trouve à un moment stratégique, qui est le moment de la passion du Christ, le moment où il est crucifié, il n'est pas encore mort. Saint Matthieu écrit ceci, « Les passants l'injuriaient en hochant la tête. Il disait, « Toi qui détruis le sanctuaire et le rebâtis en 3 jours, sauve-toi toi-même. Si tu es fils de Dieu, et descends de la croix. » De même, les grands prêtres se moquaient de lui avec les scribes et les anciens en disant, « Il en a sauvé d'autres, et il ne peut pas se sauver lui-même. Il est roi d'Israël, qu'il descende maintenant de la croix et nous croirons en lui. » En Saint-Luc, c'est l'autre larron, enfin, celui qui est différent du bon larron, donc je sais pas, le mauvais larron, enfin, en tout cas celui qui n'est pas le bon larron, et qui dit ceci, « L'un des malfaiteurs, suspendu en croix, l'injuriait, n'es-tu pas le Christ ? Sauve-toi toi-même » Alors, il rajoute quand même, parce qu'il n'est pas fou, « et nous aussi, mais d'abord, enfin, qu'on puisse bénéficier, qu'on puisse se mettre dans ta roue, mais d'abord, sauve-toi toi-même. » Donc c'est ça qui est très intéressant, si vous voulez, c'est que même le Fils de Dieu, fait homme, ne s'est pas sauvé lui-même, au sens où c'est le Père qui l'a sauvé. Alors lui-même contribue à ce salut, mais il a d'abord reçu ce salut du Père. Et donc, quand c'est les seuls emplois dans l'Évangile de l'expression « se sauver soi-même ». Si ça intervient à ce moment, et à ce moment stratégique, c'est vraiment pour nous faire comprendre que on ne peut pas plus passer à côté du salut que de dire au Christ « mais sauve-toi toi-même ». C'est-à-dire que, parce que, encore une fois, l'objectif, l'objet de son salut, c'est précisément de nous faire comprendre que se sauver soi-même, c'est se perdre. Et donc, évidemment, que le Christ ne s'est pas sauvé lui-même. Et donc, on ne peut pas plus être en décalage par rapport à ce qui s'accomplit sur la croix qu'en disant au Christ « sauve-toi toi-même ». Alors, face à cette conception individualiste du salut, on pourrait tenter de répondre seulement de la manière suivante, et c'est une réponse, vous allez voir, qui n'est pas sans valeur, mais qu'il va falloir dépasser. Certes, il n'est pas vrai que l'homme se sauve seul, car l'homme a besoin des autres. Je sais que je ne peux pas me sauver seul, car je sais que je ne me suffis pas à moi-même, et que c'est avec les autres que je vais pouvoir me réaliser. Et si vous voulez, cette opposition-là, enfin cette réplique qui est faite à la vision libérale, si vous voulez, c'est un peu le camp, on va dire, social. Il y a le camp libéral qui dit « mais chacun s'en sort par lui-même et il ne doit compter que sur ses seules forces et il faut faire en sorte que vraiment il puisse ne s'en sortir que grâce à lui-même ». Et puis, vous avez par rapport à cela d'autres, alors on va les appeler sociales parce qu'eux ont ce sens du fait que non, l'homme ne vit pas seul, l'homme a besoin des autres. Et donc la vérité de l'homme, ça n'est pas de s'en sortir seul, mais c'est de s'en sortir grâce aux autres, avec les autres. Et on peut s'en sortir, mais ensemble. Voilà ce que répond le social au libéral. Alors qu'y a-t-il à retenir et qu'y a-t-il à dépasser de cette vision, on va dire, du salut solidaire, si vous voulez. C'est ensemble qu'on va pouvoir être sauvé. C'est le deuxième moment, c'est « je me sauve avec et grâce aux autres ». Alors, ce qu'il y a à garder de vrai, c'est dans cette vision-là, c'est le renoncement à l'idée d'après laquelle je suis seul à vivre ma vie, et à l'idée d'après laquelle, parce que je suis seul à vivre ma vie, eh bien, il faudrait que je sois seul à la sauver. Parce que, en fait, quand on y réfléchit, penser qu'on est l'auteur de sa vie, c'est oublier un fait essentiel. C'est que cette vie, nous l'avons reçue d'autres, à savoir en particulier de nos parents. Personne n'est à soi-même sa propre origine.
tous ici, nous ne sommes pas en vie parce que nous avons eu le projet de l'être. Personne dans cette salle n'a décidé de vivre, d'ailleurs personne jamais n'a décidé de vivre, parce qu'il nous a tous été donné de vivre. Au sens strict d'ailleurs, il n'est pas tout à fait exact de dire que nous avons reçu la vie, parce que cette expression supposerait que il existe d'abord un réceptacle, nous-mêmes, je, qui reçoit la vie. En fait, c'est pas comme ça que ça se passe, c'est-à-dire que on n'est pas avant de recevoir la vie. En fait, on se reçoit en même temps qu'on reçoit la vie. Donc, c'est même pas simplement que nous avons reçu la vie, c'est en même temps qu'il nous a été donné et de vivre et d'avoir la capacité un jour de dire

Le salut aussi doit être relationnel. Combien de fois, en effet, n'entendons-nous pas que cette idée que seule l'union fait la force, que seul on va vite, mais qu'ensemble on va loin, que le collectif, c'est essentiel. C'est dit à peu près à chaque diffusion d'un match de quoi que ce soit, enfin en tout cas d'un sport collectif, enfin sauf des sports individuels, mais à chaque match de rugby, il est question de ce salut qui est dans le collectif. Et combien de fois nous-mêmes ne faisons pas l'expérience que sans les autres, la vie n'aurait pas de sens. Voilà. Sans les autres, la vie n'aurait pas de sens. Et en particulier, évidemment, sans cette expérience fondamentale de notre vie, qui est l'expérience de l'amour, qui est l'accomplissement de notre nature relationnelle. Que serait notre vie sans l'amour donné et reçu? Alors, pourquoi cette vision, même avec sa part de vérité, est fondamentalement insuffisante? Parce qu'elle suppose qu'un être humain, même si ce n'est pas nous-mêmes, mais elle suppose que un autre être humain, peut sauver l'homme. Elle suppose que la vision, enfin, dans cette vision sociale du salut, qui est une vision en fait horizontale, qui est une vision humaniste ou altruiste, solidaire, eh bien, ça suppose qu'un homme puisse devoir son salut à d'autres hommes. Or, la question qui nous est posée, c'est un homme peut-il en sauver un autre? Est-ce que vraiment l'homme est sauvé par de l'humain? La réponse du salut chrétien est très claire. Le salut de l'homme ne peut pas venir d'un être qui est à la même hauteur que lui. Et il faut même faire un pas de plus, même si, encore une fois, cette idée comprend évidemment une part de vérité. Mais si vous voulez pousser, appliquer à la notion de salut, au sens strict, elle tourne court. Elle tourne court. Et même, non seulement elle est insuffisante, mais même elle est dangereuse. Elle est dangereuse. Parce qu'il est profondément risqué, voire dangereux et même fatal, de placer son salut en un autre homme, qui est et ne restera de toute façon qu'un être humain, qui sera toujours décevant face à notre attente de salut, et qui pourra même utiliser cette attente de salut, eh bien, pour nous dominer et pour nous vampiriser. Ça, malheureusement, c'est le ressort de beaucoup de relations humaines toxiques. Alors, vous savez que il y a la toxicité de certains produits. Il faut se prémunir contre certains virus, mais il faut aussi se prémunir aussi parfois contre certaines personnalités toxiques. On sait que ce qu'il en a été dans l'histoire de l'humanité, quand des leaders politiques, des partis politiques, quand des idéologies se sont présentées comme rédemptrices. Bref, l'homme ne peut pas être, ne peut pas être plus qu'un autre homme avec un autre homme. Il ne peut pas être un dieu avec un autre homme. Sinon, c'est tout simplement une idolâtrie. Si vous voulez, quand on attend son salut des autres et des autres hommes, c'est de l'idolâtrie parce que l'autre ne peut pas être un Dieu pour moi. Impossible. Comme le dit le psaume, c'est le psaume 146-145. Chante, ô mon âme, la louange du Seigneur. Je veux louer le Seigneur tant que je vis, chanter mes hymnes pour mon Dieu tant que je dure. Ne comptez pas sur les puissants, des fils d'hommes qui ne peuvent sauver. Leur souffle s'en va, ils retournent à la terre. Et ce jour-là, périssent leurs projets. Mais heureux qui s'appuie sur le Dieu de Jacob, qui met son espoir dans le Seigneur son Dieu, lui qui a fait le ciel et la terre et la mer et tout ce qu'il renferme. Là, c'est très beau, c'est le lien entre le fait qu'on attend notre salut de Dieu, aussi parce que Dieu est créateur. Alors, si lui, s'il est créateur du monde, il peut en plus être sauveur. Or, eh bien, à ce que je sache, non, ce ne sont pas des hommes qui ont créé le monde. Non, il faut vraiment s'adresser à quelqu'un qui ait cette capacité-là, qui ait cette puissance-là. Alors, il y a un autre témoignage de ça, du fait qu'il peut être compliqué d'attendre son salut ou de penser que le salut vient des hommes. C'est un passage amusant des Actes des Apôtres, c'est au chapitre 14, et la scène se passe dans la Turquie actuelle, en Asie mineure, à Lystre, et Paul et Barnabé donc sont en train d'évangéliser cette ville. Alors, ils sont à Lystre, hop, ils évangélisent. Et là, que se passe-t-il? Tout simplement, ce qui est encore une fois classique, c'est le quotidien pour Paul et Barnabé, miracle, si vous voulez. À Lystre, il y avait un homme qui était assis, incapable de se tenir sur ses pieds. Infirme de naissance, il n'avait jamais pu marcher. Cet homme écoutait les paroles de Paul. Paul vient parler. Celui-ci le fixa du regard, donc Paul fixe cet infirme du regard et vit qu'il avait la foi pour être sauvé. Alors il lui dit d'une voix forte: « Lève-toi, tiens-toi droit sur tes pieds. » L'homme se dressa d'un bond

C'est la suite qui est amusante. Et voyant ce que Paul, enfin c'est amusant, là, c'est réjouissant en tout cas pour lui, mais et voyant ce que Paul venait de faire, les foules s'écrièrent en lycaonien. Je ne sais pas si parmi vous il y a des saints qui connaissent le lycaonien, mais en tout cas je ne vais pas vous le dire en lycaonien parce que ce serait un peu incompréhensible. Donc les foules s'écrièrent en lycaonien, les dieux se sont faits pareils aux hommes et ils sont descendus chez nous. Quand vous voyez un miracle, vous dites, mais les dieux sont parmi nous. Ils donnaient à Barnabé le nom de Zeus et à Paul celui d'Hermès, puisque c'était lui le porte-parole. Hermès, c'est le dieu qui apporte la parole des dieux aux hommes. Le prêtre du temple de Zeus, situé hors de la ville, fit amener aux portes de celle-ci des taureaux et des guirlandes. Il voulait offrir un sacrifice avec les foules. Ils sont vraiment à fond, les habitants de l'Istre. Si vous voulez, ils veulent vraiment... Ils pensent que les dieux viennent les voir, et donc ils vont jusqu'au bout, ils veulent offrir un sacrifice avec les foules. Alors, informés de cela, les apôtres Barnabé et Paul déchirèrent leurs vêtements, se précipitèrent dans la foule en criant « Pourquoi faites-vous cela ? Nous aussi, nous sommes des hommes, pareils à vous, et nous annonçons la bonne nouvelle. » Et quelle est cette bonne nouvelle ? Détournez-vous de ces vaines pratiques et tournez-vous vers le Dieu vivant, lui qui a fait le ciel, la terre, la mer et tout ce qu'ils contiennent. Et là, etc. En parlant ainsi, ils empêchèrent, mais non sans peine, la foule de leur offrir un sacrifice. Alors ce qui est très beau dans ce passage, c'est que d'un côté, il y a quelque chose qu'il faut mettre au crédit de ces habitants de l'Istre, c'est qu'ils ont bien conscience que le salut ne peut venir que du divin ou que de la divinité. Puisqu'il y a un miracle qui se passe, ils se disent, mais ça, non, ça ne peut pas être humain. Donc, si ça a eu lieu, ça veut dire que les dieux sont venus nous rendre visite. D'un autre côté, la réaction en fait, de Paul et Barnabé montre que, effectivement, s'ils ont ce pressentiment que le salut ne peut venir que du divin ou que de la divinité, alors, il faut les détromper, il faut leur dire, non, Paul et Barnabé, ce n'est pas Zeus et Hermès, ce ne sont que des hommes, et par conséquent, ils ne sont que le relais d'un salut qui ne vient pas d'eux, ce ne sont que des apôtres. Et si Paul a fait ce miracle, ce n'est pas en vertu de sa propre force, mais c'est parce que le nom du Seigneur est puissant, et donc... Ça aurait été un contresens complet, parce que précisément, comme ce sont des païens, l'annonce du salut consiste à les délivrer de l'idolâtrie. Alors, si vous voulez, si en les délivrant de l'idolâtrie, on l'avait renforcé, si Paul et Barnabé s'étaient dit, parce qu'ils auraient pu, bon, ils se sont pas dit parce qu'ils sont saints, mais ils auraient pu se dire, ah ben c'est sympa, enfin, c'est plutôt gratifiant, si vous voulez, de se faire prendre pour des dieux. Et donc, non, au contraire, parce que là, ça aurait été un contresens complet, puisque l'annonce de l'Évangile, et c'est pour ça qu'il leur dit ce qu'il leur dit, détournez-vous de vos idoles, et en particulier du fait de croire que des hommes puissent être des dieux. Donc le salut de l'homme ne peut être que transcendant. C'est ce que disait un philosophe à l'époque contemporaine, le philosophe Martin Heidegger, au soir de sa vie, qui disait « Seul un Dieu peut nous sauver, seul un Dieu peut encore nous sauver. » Parce qu'effectivement, il n'y a que Dieu qui puisse nous sauver. C'est le troisième moment, hein, c'est Dieu qui nous sauve. De cette vérité de la foi chrétienne, il y a plusieurs dimensions qu'on va simplement survoler. Elles sont au nombre de trois. D'abord, dans cette vision hein, chrétienne de Dieu qui nous sauve, le fait que Dieu nous sauve, si vous voulez, sa mission de sauveur, est très proche de son identité. Si vous voulez, c'est les deux vont ensemble. Ce n'est pas Dieu d'un côté et sauveur de l'autre. C'est que les deux se... Si vous voulez, dire de Dieu qu'il est sauveur, c'est vraiment accéder à son être. Qu'il soit notre sauveur, c'est quasiment sa définition. Et ça, c'est bien sûr ce qui est manifesté dans le fait que Jésus s'appelle Jésus, c'est-à-dire, au sens étymologique en hébreu, le Seigneur sauve, Dieu sauve. Jésus signifie ça, Jésus sauve, enfin Dieu sauve. Et c'est ce que dit l'ange dans l'Annonciation à Joseph, chez saint Matthieu. Ta femme enfantera un fils et tu lui donneras le nom de Jésus, car c'est lui qui sauvera son peuple de ses péchés. Alors, pourquoi il s'appelle Jésus ? Parce que précisément, c'est le sauveur. C'est son nom, si vous voulez. Et quant aux anges, ils annoncent aussi aux bergers, hein, « Aujourd'hui, dans la ville de David, vous est né un sauveur qui est le Christ, le Seigneur. » On pourrait le formuler ainsi, « Sauveur, c'est son nom. Voilà. » Le titre même de sauveur, d'ailleurs, c'est un titre qui était officiel dans l'Antiquité et qui, appliqué au Christ, sert à savoir qui il est. Qui il est, c'est le sauveur. Voilà. Le deuxième élément qu'il faut retenir, après cette association très étroite, encore une fois, entre l'identité et la mission de Dieu qui sauve, c'est qu'il n'y a vraiment que Dieu qui nous sauve en Jésus-Christ. C'est-à-dire qu'une conviction très profonde de la foi chrétienne, c'est que le Sauveur est unique. Il n'y a qu'un seul, de même qu'il n'y a qu'un seul Dieu, si vous voulez, il n'y a qu'un seul Sauveur.
Il y a un salut possible pour tous, mais il y a un sauveur unique. Il y a une universalité du salut. Ça, c'est très fort que le salut soit destiné à tous. Mais il y a une exclusivité du sauveur. Il y a une universalité du salut, unicité du sauveur. Voilà. Et cette exclusivité, Saint-Pierre l'exprime avec force dans les Actes des Apôtres, Actes 4, 12. Et en nul autre que lui, il n'y a de salut. Car sous le ciel, aucun autre nom, bah oui, Jésus, Dieu sauve, n'est donné aux hommes qui puissent nous sauver. Voilà. Le troisième point dans cette vérité que c'est Dieu qui nous sauve, c'est que si c'est lui qui nous sauve, c'est lui qui a eu l'initiative de nous sauver. Bien sûr que nous, on a une attente du salut, on a un besoin de salut, on a quelque sorte des désirs, mais c'est pas... Nous venons en second. C'est-à-dire que c'est vraiment lui qui a eu cette initiative de venir nous sauver. C'est ce que Saint Jean écrit dans sa première lettre, 1 Jean 4, 19. Quant à nous, nous aimons parce que Dieu lui-même nous a aimés le premier. Voilà. Si vous voulez, souvent on se dit, comment vais-je faire pour aimer Dieu ? Alors, c'est vrai, tu aimeras le Seigneur ton Dieu, etc. Mais avant de se poser cette question, qui ça n'est qu'une réponse, parce que d'abord, il y a le fait que Dieu lui-même nous a aimés le premier. Parce qu'en fait, Dieu est premier. Mais c'est Dieu premier servi. Il est premier en tout. C'est normal, il est Dieu. Eh bien, ça veut dire que c'est lui qui est à l'initiative complète de notre salut. Et puis enfin, en fait, il y a quatre caractéristiques, il n'y en a pas trois. Un train peut en cacher un autre. Enfin, ce salut-là, et si c'est Dieu qui en a l'initiative, même si encore une fois il répond à la créature qui aspire au salut, ce salut-là est totalement gratuit. Il est complètement gratuit. Je ne sais pas pour vous, mais moi quand je reçois un mail, d'ailleurs en général il est plutôt dans les spams, qui m'annonce que je reçois un cadeau mirifique sans avoir rien fait, je me méfie un peu, quoi. Eh bien là, il n'y a pas à se méfier. C'est-à-dire que ce salut est réel et il est complètement gratuit. Complètement gratuit, il est divin, parce qu'il n'y a que cette gratuité-là qui peut être divine. Nous, souvent, il y a une espèce de retour, ou c'est jamais complètement gratuit. Lui, c'est complètement gratuit, et c'est ce passage de Saint Paul qui est très fort, hein, dans la lettre aux Romains. « Alors que nous n'étions encore capables de rien, le Christ, au temps fixé par Dieu, est mort pour les impies que nous étions. Accepter de mourir pour un homme juste, c'est déjà difficile. » Peut-être quelqu'un s'exposerait-il à mourir pour un homme de bien. Or, la preuve que Dieu nous aime, c'est que le Christ est mort pour nous alors que nous étions encore pécheurs. Et ça, c'est divin. Ça, c'est divin. Parce que nous, encore une fois, salut humain, on vient répondre souvent à quelque chose qu'on estime être avoir qualité à être sauvé. Non, là, c'est pas le sujet. C'est pas le sujet. À plus forte raison, maintenant que le sang du Christ nous a fait devenir des justes, voilà. Le sang du Christ qui nous fait devenir justes, c'est l'autre expression du fait que le salut est entièrement gratuit. À plus forte raison, maintenant que le sang du Christ nous a fait devenir des justes, serons-nous sauvés par lui de la colère de Dieu. Alors, là-dessus, le pape François a écrit un très beau texte, qui est une exhortation apostolique, qui porte sur la sainteté. C'est un texte qui s'appelle « Gaudete et exultate », dans lequel il revient sur cette question du pélagianisme, c'est-à-dire de l'idée que nous serions un petit peu quand même à l'origine de notre salut, et que bon, si Dieu nous aime, c'est quand même qu'on est des gars bien, quoi, ou on est des filles bien, non. Non, vraiment, il nous aime en amont de tout. Et le pape François écrit ceci, hein, il intitule tous les paragraphes qu'il consacre à ce point-là « Un enseignement de l'Église qui est souvent oublié. Hein, » qui est souvent oublié. L'Église catholique a maintes fois souligné que nous ne sommes pas justifiés, c'est-à-dire sauvés ou sanctifiés. Nous ne sommes pas justifiés par nos œuvres ni par nos efforts, mais par la grâce du Seigneur qui prend l'initiative. Voilà. Il y a une très belle phrase qui était prononcée par qu'avait dit le pape Benoît XVI lors des JMJ à Sydney. Il avait dit, mais ce qui constitue le fait d'être chrétien, ce n'est pas ce que nous faisons, c'est ce que nous recevons. Parce qu'en fait, ce que nous faisons, beaucoup d'autres non-chrétiens le font. En revanche, ce que nous recevons, ça c'est unique. Et ce que nous recevons, c'est précisément ce qui vient de Dieu. Et c'est ce qui constitue notre être. Les pères de l'Église, même avant saint Augustin, exprimaient clairement cette conviction primordiale. Par exemple, saint Jean Chrysostome disait que Dieu verse en nous la source même de tous les dons avant même que nous n'entrions dans le combat, avant même qu'on commence à vouloir chercher à faire le bien, c'est Dieu qui nous a cherchés. Voilà. Et donc, il déroule tout ce pan de l'enseignement de l'Église. Hein.
Le catéchisme de l'Église catholique nous rappelle que le don de la grâce surpasse les capacités d'intelligence et les forces de la volonté humaine, et qu'à l'égard de Dieu, il n'y a pas, au sens d'un droit strict, de mérite de la part de l'homme. Non, non, c'est immérité, et c'est précisément parce que c'est immérité que c'est la signature de Dieu. Et il dit ceci, c'est l'une des grandes convictions définitivement acquises par l'Église, et cela est si clairement exprimé dans la parole de Dieu que c'est hors de toute discussion. Alors pour terminer, deux points. D'abord, si le temps du carême est le temps de la conversion, eh bien la première des conversions, c'est celle-ci, c'est d'intégrer cette idée que c'est vraiment Dieu qui me sauve avant que moi je fasse quoi que ce soit pour mon salut, même s'il y aura des choses à faire pour mon salut, ce sera l'objet de la troisième intervention. Et donc la première question, ça n'est pas qu'est-ce que j'ai à faire pour mon salut, c'est d'abord qu'est-ce que Dieu a fait pour mon salut. Voilà, ça, c'est une conversion, c'est un changement, c'est une révolution copernicienne. C'est vraiment à nous de partir de Dieu, c'est pas nous qui sommes le point de vue premier. Et puis enfin, le dernier point qu'il faut retenir, je pense, c'est que, oui, certes, Dieu est l'auteur de notre salut, c'est lui qui nous donne le salut, mais en réalité, encore une fois, sauveur, Dieu est sauveur, et salut, c'est tellement proche que, en fait, Dieu n'est pas simplement notre sauveur, il est notre salut lui-même. C'est-à-dire que c'est précisément, si le salut, c'est d'être sauvé de l'idée que l'homme peut être sauvé tout seul et par lui-même, et si le salut consiste en une relation à Dieu, eh bien, ça veut dire que Dieu n'est pas simplement, encore une fois, notre sauveur. Il est le salut en personne. Voilà. Et donc, le fait de s'unir à lui, le fait d'entrer dans sa présence et de recevoir surtout sa grâce, et de le recevoir lui-même, encore une fois, c'est recevoir non pas simplement quelqu'un qui nous donne un salut qui resterait extérieur à lui, mais c'est recevoir quelqu'un qui se donne lui-même. Et c'est ça qui nous sauve.

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3: Tout ce que possède le Père est à moi. Voilà pourquoi je vous ai dit, l'Esprit reçoit ce qui vient de moi pour vous le faire connaître. Jean 16, 15.

0: Le Seigneur soit avec vous.
1: Et avec votre esprit.
0: Évangile de Jésus-Christ selon saint Jean. Gloire à toi, Seigneur. Au cours du dernier repas que Jésus prenait avec ses disciples, quand Judas fut sorti du cénacle, Jésus déclara « Maintenant, le Fils de l'homme est glorifié, et Dieu est glorifié en lui. Si Dieu est glorifié en lui, Dieu aussi le glorifiera, et il le glorifiera bientôt. » Petits enfants, c'est pour peu de temps encore que je suis avec vous. Je vous donne un commandement nouveau, c'est de vous aimer les uns les autres. Comme je vous ai aimé, vous aussi aimez-vous les uns les autres. À ceci, tous reconnaîtront que vous êtes mes disciples, si vous avez de l'amour les uns pour les autres. Acclamons la parole de Dieu. Louange à toi, Seigneur Jésus. Chers amis, si vous êtes un peu âgé, peut-être pensez-vous déjà à faire un testament pour vos enfants. Et même d'ailleurs, si vous n'êtes pas âgé, vous pouvez toujours y penser. Et qu'est-ce que vous leur léguez? Vous leur léguez ce que vous pensez être le plus précieux. Alors, qu'est-ce qui est le plus précieux? Votre maison, votre argenterie, votre compte en banque, votre assurance vie, enfin, je ne sais pas. Qu'est-ce qui est le plus précieux? Réfléchissez bien. Eh bien, moi, je vais vous dire ce qui est le plus précieux que vous leur léguez, et ce que vous leur léguez de plus précieux, c'est votre amour, tout simplement. Et oui, c'est l'amour que vous leur avez donné tout au long de votre vie. C'est votre amour qui les a construits, qui les a édifiés, qui les a rendus tels qu'ils sont. Et ce n'est pas ce que vous avez que vous leur léguez, c'est ce que vous êtes. Ce que vous êtes, vous leur léguez depuis qu'ils sont nés. Et au moment même de votre décès, c'est quand même cela qui va rester profondément en chacun d'eux. Eh bien, voyez, aujourd'hui, c'est ce que fait le Christ. Le Christ nous livre son testament. Et le Christ, qu'est-ce qu'il a? Il a dit lui-même, « Je n'ai pas où reposer la tête ». Et puis, la seule chose qu'il avait, c'est sa tunique. Et bien, sa tunique, les soldats se sont partagés cette tunique pour ne pas, justement, la découper. Donc, il n'a plus rien. Il est totalement nu sur la croix. Alors, qu'est-ce qu'il a? Eh bien, il n'a rien, mais il nous donne parfaitement ce qu'il est. Et ce qu'il est, c'est le Dieu d'amour. Voilà, il est le Dieu d'amour, il nous a aimés jusqu'au bout, et voilà ce qu'il nous lègue. Donc, ce qu'il nous lègue, c'est cela. Aimez-vous les uns les autres. Aimez-vous les uns les autres comme je vous ai aimé. Autrement dit, bien, c'est son amour qu'il nous lègue. Ce n'est pas simplement des sentiments humains plus ou moins élaborés que nous aurions construits au fur et à mesure de ce que nous pouvons apprendre de la vie et de nos relations humaines. Non, c'est l'amour de Jésus-Christ qui vient en nous, qui nous permet de nous aimer bien au-delà de nos sentiments humains. Voilà ce qui nous lègue. Aimez-vous les uns les autres comme je vous ai aimé. Et lui aussi, il nous construit, il nous édifie dans l'amour. Nous sommes ses disciples. Si nous aimons comme lui, c'est cela, comme lui, pas de plus grand amour que de donner sa vie pour ceux qu'on aime. Jésus a donné sa vie. Sommes-nous capables, frères et sœurs, de donner notre vie? Et c'est cela qui est sa gloire. Et c'est aussi notre gloire. Vous voyez, la gloire, ce n'est pas la gloriole. La gloriole que nous nous donnons les uns aux autres, puisque c'est en général comme cela, c'est que c'est nous qui nous donnons des titres, qui nous donnons mutuellement des choses. Voilà, le regard des autres, ça compte tellement pour nous. C'est ça qui fait notre gloire. Mais ça, c'est la gloriole. Ce n'est pas du tout la gloire. Vous savez, dans la Bible, le mot hébreu qui signifie gloire, c'est le mot kavod. C'est ce qui a du poids. Vous voyez nos regards mutuels les uns sur les autres, nos titres, nos considérations mutuelles, tout ça, c'est très très léger. Non, ce qui a du poids, c'est justement cet amour, cette consistance, c'est cela, c'est la gloire de Dieu. Et la gloire de Dieu, c'est d'accueillir cet amour de Dieu pour que nous puissions le diffuser autour de nous. Amen.

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2: Les justes sont en fête, ils exultent. Devant la face de Dieu, ils dansent de joie. Psaume 67, 4.

Bonjour à tous. Pour vous inviter à réfléchir sur l'espérance, je voudrais que nous commencions par essayer de réfléchir sur ce que l'on pourrait appeler un signe des temps. Et ce signe, c'est ce que j'appellerais volontiers la morosité de nos sociétés développées. Donc, la morosité de nos sociétés développées, qui est une chose un peu paradoxale, puisque nous sommes dans dans cette petite portion de l'univers que représentent l'Europe occidentale et l'Amérique du Nord, nous sommes dans une phase particulièrement impressionnante de développement technologique après des siècles de recherche et de travail. Il se trouve que, pour des raisons historiques que je ne vais pas détailler ici, mais que tout le monde peut retrouver facilement, cette phase de recherche et de développement a été concomitante avec l'extension du christianisme. Et donc, si nous sommes vraiment dans la logique de la foi chrétienne, avec l'extension de l'espérance promise à l'humanité. Et vous savez que certains sociologues ont interprété ce développement technologique de la société industrielle comme un des fruits du christianisme. Mais, alors que nous arrivons d'une certaine façon à une apogée de ce système, nous découvrons que les sociétés qui en bénéficient le plus, c'est-à-dire les nôtres, sont en même temps celles qui sont les plus préoccupées ou les plus angoissées par leur avenir. Non pas simplement par des fantômes écologiques que l'on brandit régulièrement devant nos yeux, mais plus profondément aussi par une crise de confiance dans l'avenir. Si la démographie des pays développés a régressé de façon spectaculaire depuis une quarantaine d'années, ce n'est pas simplement pour des raisons techniques ou médicales, c'est aussi en raison d'un manque de confiance dans l'avenir. Une société qui ne peut pas imaginer son avenir, ne peut pas donner la vie aux générations futures. C'est une crise culturelle, collective, ce n'est pas la crise de telle ou telle personne, c'est une crise collective et culturelle. Et donc, vous voyez bien ça. Et donc, dans cette crise culturelle, nous découvrons le paradoxe d'une société qui a produit, entre guillemets, les meilleurs résultats et qui produit la pire anxiété par rapport à son avenir. Cette morosité, donc, qui n'est pas simplement conjoncturelle, qui n'est pas simplement liée aux difficultés économiques de telle ou telle décennie, qui est une morosité très profonde qui a marqué les deux siècles qui viennent de s'écouler et par laquelle, justement,
Le manque de confiance s'est enraciné profondément. Un autre indice de cette morosité, qui est tout aussi préoccupant, vous le savez, c'est le développement de la crise de confiance des jeunes. Car évidemment, si les octogénaires n'ont pas confiance dans leur avenir, ça n'est pas une grosse surprise et ça n'est pas un drame. Parce que de toute façon, ça ne grève que quelques dizaines d'années au maximum. Mais quand ce sont les teenagers ou les trentenaires qui n'ont pas de confiance en leur avenir, c'est beaucoup plus ennuyeux. Parce que ce sont eux qui anticipent et qui projettent l'avenir de la société. Et s'ils ne croient pas à cet avenir, ils sont comme une sorte de branche coupée de sa sève. Que signifie l'extension à peu près continue de la consommation d'alcool et de grog dans la jeunesse? Que signifient les vagues de suicides de jeunes? Qu'est-ce qu'elles reflètent de notre société? Alors, on est amené à se poser une question. Qu'est-ce qui nous manque? Vous savez, comme on dit, des gens à qui il arrive un grand malheur, pourtant il ne leur manquait rien pour être heureux. Alors, si collectivement notre culture n'est pas heureuse, si ça n'est pas une culture du bonheur et une culture de la joie, il faut peut-être nous demander qu'est-ce qu'il nous manque. Et pour répondre à cette question, je vous invite à nous en poser une autre. Qu'est-ce que signifie dans l'Évangile le fait que la bonne nouvelle est annoncée aux pauvres? Je vous rappelle ce passage de l'Évangile, en particulier dans l'Évangile de saint Matthieu au chapitre 11. Dans sa prison, Jean avait entendu parler des œuvres du Christ et il lui envoya demander par ses disciples « Es-tu celui qui doit venir ou devons-nous en attendre un autre ?» Et Jésus répondit « Allez répondre à Jean ce que vous entendez et ce que vous voyez. Les aveugles retrouvent la vue et les boiteux marchent droit. Les lépreux sont purifiés et les sourds entendent. Les morts ressuscitent et la bonne nouvelle est annoncée aux pauvres. » Et un peu plus loin, « À qui vais-je comparer cette génération ? » Elle est comparable à des enfants assis sur les places qui en interpellent d'autres. Nous vous avons joué de la flûte et vous n'avez pas dansé. Nous avons entonné un chant de deuil et vous ne vous êtes pas frappé la poitrine. Jean est venu, il ne mange ni ne boit et on dit il a perdu la tête. Le Fils de l'homme est venu, il mange et il boit et on dit voilà un glouton et un ivrogne, un ami des collecteurs d'impôts et des pécheurs. Mais la sagesse a été reconnue juste d'après ses œuvres. La bonne nouvelle est annoncée aux pauvres. Alors, notre vie ecclésiale, la vie de notre Église, l'histoire de notre Église est tout entière comme cristallisée autour de cette question. Premièrement, est-ce que nous allons en priorité annoncer la bonne nouvelle aux pauvres? Et deuxièmement, faut-il renoncer au développement pour entendre la bonne nouvelle? Faut-il maintenir la pauvreté pour que la bonne nouvelle soit entendue? Vous sentez ce que cette question a de bouleversant
et de scandaleux. Mais si je la formule, c'est précisément parce qu'elle habite aussi, d'une certaine façon, la contestation de la mission de l'Église, puisque elle a été accusée de prospérer sur la misère des hommes. Et donc la question qui nous est sans cesse posée de façon nouvelle, c'est comment nous sommes capables de contribuer au progrès et au développement de l'humanité sans pour autant renoncer à l'annonce de la bonne nouvelle. Ou pour dire les choses autrement, comment sommes-nous capables de vivre dans une vie de développement et de progrès sans renoncer au salut que Dieu nous offre? Quand les besoins vitaux sont satisfaits, quand les problèmes de nutrition sont surmontés, quand les grandes maladies sont traitées, quel désir habite le cœur de l'homme? Comment fait-il face aux contraintes de la vie? Et quel bonheur peut-il encore désirer? Est-ce qu'il ne peut plus rien désirer puisqu'il a à manger, à boire, et puisqu'il est soigné? Qu'est-ce qu'il lui reste à faire? Protéger ses biens qu'il a si durement acquis, ou chercher les chemins de la sagesse? Jésus leur dit une parabole. Il y avait un homme riche dont la terre avait bien rapporté, et il se demandait « Que vais-je faire, car je n'ai pas où rassembler ma récolte ?» Puis il se dit « Voilà ce que je vais faire. Je vais démolir mes greniers et j'en bâtirai de plus grands, et j'y rassemblerai tout mon blé et tous mes biens. Et je me dirai à moi-même, te voilà avec quantité de biens en réserve pour de longues années. Repose-toi, mange, bois, fais bombance. Mais Dieu lui dit, insensé, cette nuit même, on te redemande ta vie, et ce que tu as préparé, qui donc l'aura? Voilà ce qui arrive à celui qui amasse un trésor pour lui-même au lieu de s'enrichir auprès de Dieu. L'image de cet homme qui est en arrière-fond de la parabole, récoltant de grains, n'est évidemment pas l'image qui correspond à nos situations les plus habituelles, mais l'image de celui qui se dépense sans compter pour amasser du bien, non pas nécessairement par avarice, mais simplement pour se constituer des réserves, pour se prémunir contre l'avenir, pour avoir enfin la paix et le loisir de s'occuper de son âme. Combien d'hommes et de femmes autour de nous reportent sur une autre étape de leur vie la question de la foi, non pas parce qu'ils veulent refuser, non pas parce qu'ils sont mal intentionnés, mais simplement parce que leur ordre
de préoccupation n'est pas celui-là. Leur ordre de préoccupation, c'est comment garantir l'avenir. Et là encore, pas nécessairement par égoïsme, comment garantir son propre avenir, mais même comment garantir l'avenir de sa famille, l'avenir des siens, l'avenir d'une entreprise, l'avenir d'un projet. Toutes sortes de questions qui mobilisent l'énergie et l'activité et qui font repousser à une autre période les questions décisives. Je ne m'étends pas davantage sur ce contexte, je voulais simplement le rappeler pour qu'il soit présent à notre esprit. Alors, dans ce contexte, quel est le témoignage des chrétiens ? Je dirais d'abord une première question que nous devons nous poser. Dans quoi ? Et je dis dans quoi avant de dire en qui ? Dans quoi mettons-nous notre espérance ? Quelle est notre attitude à l'égard des biens de ce monde ? Et surtout, à quel point est-ce que nous avons intériorisé les critères de jugement de notre société ? À quel point nous sommes nous-mêmes convaincus de ce qu'il convient d'appeler une vie réussie ? À quel point nous sommes nous-mêmes convaincus de ce qui est nécessaire pour être heureux, de ce que l'on comprend quand on dit « ils ont tout pour être heureux »,« ils avaient tout pour être heureux ». Vous le savez, quand des jeunes se préparent à fonder un foyer, eh bien, ils se posent un tas de questions sur ce qui va être nécessaire. Qu'est-ce qui va être prioritairement nécessaire ? Et là encore, il ne s'agit pas de gens affreux. Il s'agit de gens tout à fait comme nous, tout à fait ordinaires. Hier, je parlais avec un curé et il me racontait comment il avait reçu un homme et une femme qui venaient pour se marier. Et ils venaient avec 3 enfants. 2. C'était leurs enfants. Et donc, en parlant avec eux, en discutant, je me suis aperçu que première fois où ils avaient envisagé de se marier, il y a eu un accident, un déménagement, un changement de travail, enfin, un événement extérieur qui a bousculé les choses. Ensuite, il y a eu un bébé, ensuite, il y a eu le baptême du bébé, ensuite, il a fallu qu'ils reconstituent leur trésorerie après tous ces événements. Et quand la trésorerie a été reconstituée, il y a eu un deuxième bébé, donc il n'était plus question de se marier parce que l'argent était nécessaire pour accueillir le deuxième bébé, puis après il y a eu le troisième. Alors peut-être qu'avec l'entraînement ou avec l'héritage des 2 aînés, la venue du troisième a été moins perturbante que les 2 premières, et ça leur a permis quand même de se marier. Voilà. J'ai trouvé que c'était une belle parabole parce que ça nous aidait à comprendre que des gens pleins de bonne volonté et qui ne sont pas des monstres trouvaient sur leur route des événements qui détournaient. Et si ces événements détournaient, ça n'était pas par vice, c'était simplement parce que, selon les critères de la vie sociale, on ne peut pas se marier si on ne peut pas faire une fête et dépenser de l'argent. Voilà. Et ces critères sont tellement intériorisés qu'ils sont devenus comme une norme, à tel point que
Si on ne peut pas, ben on ne se marie pas. C'est pas plus compliqué que ça. Et ça s'explique très bien. Dans quoi mettons-nous notre espérance ? Qu'est-ce que nous pourrions établir comme liste de conditions préalables pour fonder un foyer ? Ce serait une question intéressante. Fut un temps où on disait ils ne peuvent pas se marier puisqu'ils n'ont pas de situation. Ça veut dire que s'ils n'avaient pas de travail, ils ne pouvaient pas se marier. Alors aujourd'hui, il y a beaucoup de gens qui ne pourraient pas se marier. Bon. Ensuite, ils ne pourraient pas se marier s'ils n'ont pas de logement, s'ils n'ont pas de lieu pour s'établir. C'est aussi quelque chose de très important. Mais quand nous dressons cette liste, nous voyons qu'il y a des choses qui sont plus ou moins importantes, mais nous voyons surtout que cette liste, c'est plutôt le catalogue des obstacles. Alors certains obstacles, on arrive à les surmonter, et d'autres, on n'y arrive pas. Dans quoi mettons-nous notre espérance ? Et en qui mettons-nous notre espérance ? Voilà. Est-ce que ce sont dans des figures de héros de notre monde ? Les héros, ça peut être, puisque maintenant, vous ne savez pas ça parce que vous êtes protégés dans la session, mais l'air ambiant, les ondes ambiantes se saturent de plus en plus sur Pékin en ce moment. Donc les héros de notre monde, pour quelques semaines, ça va être symétriquement les athlètes et les Tibétains. Pour des raisons différentes, évidemment, mais qui ont un point commun, c'est de faire de l'antenne. Ce sont des héros de notre monde. Des héros, il y a des héros qui sont des personnages politiques, il y a des héros spirituels. Qui nous apporte le salut ? Est-ce que ce sont les héros ou est-ce que c'est Dieu ? Est-ce que c'est le vainqueur des élections ? Est-ce que c'est les reliques des saints ? Ou est-ce que c'est Dieu lui-même ? En qui mettons-nous notre espérance ? Et plus encore, de quoi est-ce que nous avons besoin d'être sauvés ? Pourquoi est-ce qu'on a besoin d'un sauveur ? Pas besoin de sauveur, on a la pénicilline. On a tout ce qu'il faut pour nous soigner. Et la moitié des miracles de Jésus n'existerait pas aujourd'hui parce que les gens auraient été guéris autrement. Alors, puisque maintenant on est capable de se guérir, à quoi bon avoir un sauveur ? Est-ce qu'on a besoin d'être sauvé de nos angoisses, de notre peur de l'avenir, de notre peur de manquer ? Est-ce qu'on a besoin d'être sauvé de nos fantasmes ? Est-ce qu'on a besoin d'être sauvé de notre mort ? La mort réelle ? Et selon la manière dont on répond à cette question, de quoi est-ce que nous avons besoin d'être sauvés ? Eh bien, nous comprenons que notre existence, ce qui fait l'ensemble de notre vie, notre vie personnelle à chacun d'entre nous et de notre vie avec nos proches, en famille, avec nos amis, etc. Comment cet ensemble de notre existence se construit et s'organise autour d'une colonne vertébrale, comme le squelette humain que nous avons tous contemplé avec amusement quand nous étions collégiens. Le squelette humain, c'est une colonne avec des éléments qui s'articulent autour de cette colonne. Mais si la colonne fait défaut, il n'y a pas de côte, il n'y a pas de bassin. Et donc, nous voyons qu'il y a dans le squelette humain un principe d'organisation.
un pilier de référence autour duquel se construit l'ensemble organique. Et c'est une image dans notre existence humaine. La personnalité que nous sommes s'organise et se construit autour d'une colonne vertébrale qui est, d'une certaine façon, le point de repère autour duquel s'organise notre compréhension du monde, notre compréhension de notre propre vie et notre liberté. Alors, autour de quelle colonne se construit chacune de nos vies? Et selon ce que nous répondons à cette question, notre attitude à l'égard du monde, à l'égard des événements, à l'égard même des catastrophes qui peuvent survenir, n'est pas la même. Je vous renvoie à un passage de l'évangile de Saint Luc au chapitre 21, dans lequel Jésus annonce les signes du jugement qui vient. Guerre, soulèvement, on se dressera nation contre nation, royaume contre royaume. Tremblement de terre, peste, famine, faits terrifiants, persécution, prison pour les disciples, Jérusalem encerclée par les armées, foulée aux pieds par les païens, signes dans le soleil, la lune et les étoiles. Et au verset 25, sur la terre, les nations seront dans l'angoisse, épouvantées par le fracas de la mer et son agitation. Tandis que les hommes défailleront de frayeur dans la crainte des malheurs arrivant sur le monde, quand ces événements commenceront à se produire, redressez-vous et relevez la tête, car votre délivrance est proche. Voilà l'axe, la colonne vertébrale de la foi. C'est la capacité d'interpréter les événements de l'histoire autrement que comme une puissance de mort, autrement que comme une faillite prévisible de l'avenir, mais comme des signes de notre délivrance. Quelques-uns de ces signes que nous pourrions appeler les signes de notre espérance. J'en retiendrai 5. Je mettrai un sixième si vous voulez, ça m'est égal. Le premier, affronter les difficultés de la vie. Comment est-ce que nous faisons face? Tout le monde a des difficultés dans la vie. À certains moments plus, à certains moments moins. Mais comment est-ce que nous affrontons ces difficultés? Quelle différence y a-t-il entre le fatalisme et la confiance en l'amour de Dieu? Affronter les difficultés avec fatalisme, c'est dire, de toute façon, quand il pleut, ça mouille. Donc, vous pouvez retourner les choses de tous les sens que vous voulez, vous n'y pouvez rien. Mais ça ne suppose pas la confiance en Dieu. C'est le fatalisme. Quand vous lâchez une pierre d'en haut, elle tombe par terre. Et pas besoin d'avoir confiance en Dieu pour ça. La confiance en Dieu, c'est autre chose.
c'est je ne subis pas les choses parce que je ne peux pas faire autrement, mais je traverse les événements de ma vie accrochés à l'amour de Dieu. Les événements peuvent être bons ou mauvais, mais je ne lâcherai pas la main du Seigneur. Deuxième signe, croire en la force de l'amour. Notre foi au Christ, c'est la certitude que l'amour de Dieu est plus puissant que les forces du mal, et jusque dans la forme la plus absolue des forces du mal, qui est la mort. Dans le Christ, la mort a été vaincue. Comment réagissons-nous devant les forces de destruction à l'œuvre dans notre monde? Autrement dit, croyons-nous que l'amour peut transformer le monde? Troisième signe, la confiance dans la vie et le désir de vivre et de faire vivre. Comment réagissons-nous devant les expressions du désespoir que j'ai évoquées en commençant et la fascination de la mort? On pourrait faire un petit sketch ou une petite parabole. Vous travaillez quelque part avec d'autres gens sympathiques, bonnes relations. Et le fait divers du jour, c'est que une demi-douzaine d'adolescents sont allés fracasser des tombes et lever des tombeaux, briser des croix ou des étoiles de David, faire des graffitis sur les pierres tombales. Qu'est-ce qu'on dit? On n'en parle pas? Ces adolescents, à très peu de choses près, ce sont leurs enfants. Le peu de choses près, c'est qu'il y en a qui passent à l'acte. Et il y en a qui ne passent pas à l'acte. Qu'est-ce que ça signifie? Il y a 10 ans ou 15 ans, quand ces premiers mouvements se sont déclenchés, nos bons journalistes qui ne peuvent interpréter les choses qu'en termes politiques ont cherché tout de suite à quel parti ils pourraient rattacher cette opération. Et on a été quelques-uns à leur dire qu'il y avait quand même une autre question qui était pourquoi une génération d'adolescents était fascinée par les rites sataniques. Pourquoi la culture gore? Pourquoi les mascarades que l'on voyait? Qu'est-ce que tout ça exprimait de refus de la vie? Voilà, ce n'est pas une profession de foi très, très solennelle, mais simplement oser poser la question, pourquoi ce refus de la vie? Pourquoi cette haine de la vie? Et qu'est-ce qu'elle révèle sur nous? Quatrième signe, l'expression de la force de l'amour, c'est notre résolution et notre capacité de nous donner nous-mêmes, sans idée de retour.
Si nous croyons vraiment à la force de l'amour, nous devons pouvoir miser notre vie sur l'amour. Ça ne sert à rien de dire « je crois à la force de l'amour » si au moment de miser notre vie sur l'amour, on a un recul en disant « non, ça,

la sérénité et la constance dans les situations imprévues de notre existence. Écoutez ce passage de l'Évangile de Saint Luc, au chapitre 12. Voilà pourquoi je vous dis, Jésus parle à ses disciples, voilà pourquoi je vous dis, ne vous inquiétez pas pour votre vie de ce que vous mangerez, pour votre corps de quoi vous le vêtirez, car la vie est plus que la nourriture et le corps plus que le vêtement. Observez les corbeaux, ils ne sèment ni ne moissonnent, ils n'ont ni cellier ni grenier, et Dieu les nourrit. Combien plus valez-vous que les oiseaux ? Et qui d'entre vous peut, par son inquiétude, prolonger tant soit peu son existence ? Tout cela, les païens de ce monde le recherchent sans répit. Mais vous, votre Père sait de quoi vous avez besoin. Cherchez plutôt son royaume et cela vous sera donné par surcroît. Sois sans crainte, petit troupeau, car votre Père a trouvé bon de vous donner le royaume. Tout cela, les païens de ce monde le recherchent sans répit, mais vous, votre Père sait de quoi vous avez besoin. Sois sans crainte, petit troupeau, car votre Père a trouvé bon de vous donner le royaume. Si nous vivons vraiment de cette certitude, que Dieu, notre Père, sait de quoi nous avons besoin, si nous croyons vraiment que Dieu a trouvé bon de nous donner le royaume, comment pourrions-nous être déstabilisés, perturbés, démolis par des événements qui surviennent dans notre vie? Si vraiment nous avons confiance en cet amour que Dieu nous porte, comment pourrions-nous douter qu'il est toujours avec nous et qu'il nous accompagne toujours? Si vous avez un moment, dont je ne doute pas dans les jours qui viennent, vous pourriez vous reporter à la lecture de l'Épître aux Romains que nous avons lu à la messe dimanche dernier. En effet, j'en ai la conviction, ni la mort, ni la vie, etc. Rien ne pourra nous séparer de l'amour de Dieu. Voilà, pour conclure, vous rappelez que l'espérance est une vertu théologale, comme la foi et la charité. Et ceci a des conséquences très simples. Quatre conséquences. La première, l'espérance n'est pas simplement l'optimisme ou la méthode Coué. Le chrétien qui vit dans l'espérance n'est pas quelqu'un qui s'auto-suggestionne ou quelqu'un qui ferme les yeux sur la réalité pour ne pas voir ce qui fait mal. L'espérance est un don de la grâce de Dieu, elle est le fruit direct de la foi. Deuxième conséquence, puisqu'elle est un fruit de la grâce de Dieu et un fruit direct de la foi, elle est un don de l'Esprit Saint qui témoigne à notre esprit de la présence et de la fidélité de Dieu. Nous ne pouvons pas, nous n'avons aucun moyen, nous sommes complètement démunis et infirmes pour imaginer ce que ça peut vouloir dire que la fidélité de Dieu. On peut toujours causer, on essaye bien sûr de dire des choses là-dessus, mais on n'est

on n'est jamais tout à fait accordé à la réalité de Dieu. On n'est jamais exactement capable d'exprimer qu'est-ce que ça veut dire que Dieu est fidèle, que Dieu est présent, que Dieu ne nous abandonne pas, même dans les pires moments de notre vie. Et si nous arrivons à vivre un peu cette confiance en Dieu, c'est parce que l'Esprit de Dieu lui-même se joint à nous, en nous, à notre esprit, comme saint Paul le dit dans l'Épître aux Romains à propos de la prière, que l'Esprit de Dieu se joint à notre esprit, il se joint à notre esprit pour nous garantir cette présence et cette fidélité de l'amour de Dieu. Et nous faisons grandir en nous la présence et la fidélité de Dieu et nous la renforçons en développant notre prière confiante. Troisième conséquence, l'espérance produit en nous la constance et la persévérance dans tous les moments de la vie et dans toutes les situations. On me demande souvent, enfin moins souvent maintenant, puisque comme il n'y a pas de réponse, les gens finissent se lasser de poser des questions auxquelles il n'y a pas de réponse, mais enfin, il y en a toujours qui essayent quand même. Donc il y en a qui m'ont demandé souvent comment on fait pour faire le président de la conférence épiscopale en même temps que l'archevêque de Paris, etc. Alors je dis qu'on fait comme tout le monde, on se lève le matin puis on se couche le soir. Hein, puis on... et entre les deux, on fait ce qu'on peut. Voilà. Et alors je raconte cette histoire qui est sans doute fausse, mais qui pourrait être vraie quand même, qu'on disait que les premiers temps que Jean XXIII était pape, il se réveillait la nuit parce qu'il avait des inquiétudes pour l'Église, et au bout d'un moment, il disait qu'il avait une voix qui lui disait « Mais Angelo, tu n'es que le pape ». Et il se rendormait. Et donc, je veux dire par là que, évidemment qu'il y a des situations difficiles, évidemment qu'il y a des enjeux importants, évidemment qu'il y a des tâches complexes, mais nous ne sommes quand même pas Dieu. Voilà. Et notre espérance, c'est précisément que c'est Dieu qui conduit, et que nous sommes conduits et nous contribuons autant que nous pouvons, comme nous pouvons, selon notre vocation et notre vie, nous contribuons à l'œuvre de Dieu en faisant ce que nous pouvons. Et donc, si je crois vraiment que c'est Dieu qui conduit le monde, et plus particulièrement l'Église, chaque journée apporte son lot de difficultés, son lot de questions, bon, eh ben, on essaye de faire du mieux qu'on peut, et puis on recommence le lendemain. Voilà. Enfin, dernière conséquence, l'espérance, par-dessus tout, produit en nous la joie, qui est l'un des signes les plus forts de la vie dans l'esprit. Voilà. Comment imaginez-vous que sortant de célébrer l'Eucharistie, le dimanche, par hypothèse, mettons, dans votre paroisse, n'ayons pas seulement un petit instant pour exprimer la joie que nous avons eue d'être ensemble. Et que chacun se sauve de son côté, j'allais dire honteux, d'être resté jusqu'au bout. Comment est-ce que nous pouvons imaginer que cette joie d'éprouver quelque chose, même si on n'est pas capable de bien dire quoi, ni de bien expliquer comment, mais cette joie d'éprouver quelque chose de la vie et de la grâce de Dieu,
ne puisse pas transparaître un peu dans notre manière de vivre. C'est un des signes les plus forts de la vie dans l'esprit, c'est qu'il produit la joie. Et donc, pour conclure, je reprendrai une phrase que Jésus a dite à ses disciples dans l'évangile de Saint Jean, au chapitre 15. C'est une phrase sur laquelle je médite souvent parce que, évidemment, elle dit quelque chose dans la situation du discours après la scène, où Jésus prépare ses disciples au moment où il va les quitter, etc., etc., que nous connaissons bien. Mais il prépare aussi la suite et il s'adresse aussi à nous. Je vous ai dit cela pour que ma joie soit en vous et que votre joie soit parfaite. Saint Jean, chapitre 15, verset 11. Je vous souhaite que la joie du Christ soit en vous et que votre joie soit parfaite.

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3: Mieux vaut s'appuyer sur le Seigneur que de compter sur les hommes. Psaume 117, 8.

Chers amis, c'est une grande joie d'être avec vous aujourd'hui, une joie profonde, pas superficielle. La joie de me trouver au sein d'une communauté qui nous invite, une communauté qui a à son origine, comme toutes les communautés, voulu par Dieu, une grâce. Je suis très heureux de vous rencontrer. Les familles sont importantes, nous le savons, dans le monde d'aujourd'hui, mais aussi, et j'allais dire, surtout dans l'Église. J'ai le bonheur d'être l'évêque d'un diocèse qui est un grand sanctuaire marial que certains d'entre vous, certaines, connaissent sans doute. C'est le sanctuaire de Notre-Dame du Puy qui attire, comme tous les sanctuaires mariales, des foules. Et ce sanctuaire nous aide à comprendre qu'aujourd'hui, la nouvelle évangélisation passe d'une manière toute spéciale par Marie, car cette nouvelle évangélisation lui a été confiée en quelque sorte par son Fils. Donc, grande joie d'être avec vous. Grande joie de parler de la Vierge Marie. Nous ne pouvons pas parler d'elle sans l'aimer plus. Et voilà le but de l'entretien d'aujourd'hui. Que nous, vous comme moi, nous l'aimions plus. Sainte Catherine Labouret, qui a été, comme vous le savez, la servante d'une grande visite de la Vierge à l'Église au XIXe siècle, à la rue du Bac, au soir de sa vie, elle était inconnue de ses sœurs, en ce sens que nul ne savait que c'était elle qui avait été l'instrument choisi par Dieu pour transmettre ce message de Marie. Alors qu'elle était donc au milieu de ses sœurs, pendant une récréation, je suppose, l'une d'entre elles lui dit « Ah, ça devait être extraordinaire de voir la Sainte Vierge, j'aimerais tellement rencontrer celle qui l'a vue. » Et elle de répondre très simplement « Oh, l'important, c'est pas de la voir, c'est de l'aimer. » Donc, mon but, je l'ai exprimé, avec la grâce de Dieu, avec la prière de beaucoup, nous l'atteindrons. Aimer la Vierge, c'est la recevoir toujours mieux. La prendre aussi chez nous, toujours plus, comme Jean l'a fait au pied de la croix. C'est aussi lui faire confiance, comme l'enfant fait confiance à sa mère. Il faut avoir avec la Vierge Marie une grande simplicité de cœur. Ce n'est pas les grands discours sur elle qui font du bien, c'est tout simplement vivre avec elle dans une lumière qui, par elle, nous tourne toujours vers son Fils. Oui, la recevoir mieux, la prendre davantage chez nous, lui faire confiance. Mais comment faire tout cela? Eh bien, je crois que parmi les réponses, on peut donner celle-ci. D'abord, la regarder comme Jésus nous la donne, c'est-à-dire dans la lumière de la foi. La foi, c'est participer au regard de Jésus sur le Père, sur Marie, sur nous. Donc il faut la regarder à partir de la parole de Dieu et ne pas croire que cette parole, nous l'avons épuisée parce que nous l'avons souvent entendue. C'est une grande erreur. Il faut écouter la parole de Dieu avec une attente et avec la conviction qu'elle contient des lumières inépuisables. Donc la regarder à partir de la parole de Dieu, c'est dire qu'il faut regarder Marie à partir de l'Évangile. Revenez toujours à l'Évangile. Et l'Église est là pour vous aider à lire de plus en plus en profondeur l'Évangile. Mais revenez toujours à l'Évangile. Vous savez que Benoît XVI y a beaucoup insisté et qu'il a même proposé au début de ses vacances d'été que chaque chrétien emporte avec lui dans ses bagages une Bible. Si nous la regardons comme Jésus nous la donne, nous allons d'abord, bien évidemment, l'admirer. Elle est la toute sainte, la Panagia, comme l'appellent nos frères d'Orient. Mais elle est la mère de Dieu,
c'est au cœur de sa vie, c'est au cœur de son mystère. Nous y reviendrons. Elle est la reine, c'est-à-dire qu'elle a reçu avec sa maternité sur l'Église, maternité donnée à la croix, une puissance pour accompagner l'Église dans son pèlerinage ici-bas et donc chacun d'entre nous dans notre pèlerinage terrestre. Une très grande puissance qui ne demande qu'à passer à l'action avec notre consentement. Marie frappe à la porte, mais il nous est donné avec la grâce de Dieu de l'ouvrir. À nous de l'ouvrir toujours plus. Donc, nous allons, dans la lumière de la foi, l'admirer. Mais nous allons admirer aussi comment elle a reçu tous les dons de Dieu et comment elle a vécu cet immense don qu'est la maternité divine. Elle a reçu les dons de Dieu humblement, c'est-à-dire en rendant grâce. Le Magnificat est là pour en témoigner. Nous pouvons tout de suite nous demander, en va-t-il de même pour nous? De quoi pouvons-nous remercier Dieu dont nous ne le remercions pas encore? Et comment Marie peut-elle nous aider à remercier Dieu? Nous accaparons les dons de Dieu. Elle les a reçus pour ce qu'ils étaient, de purs dons, des dons gratuits, c'est-à-dire qu'ils n'avaient pas d'autre motif que l'amour, l'humilité de la Vierge. Nous la regardons dans la lumière de la foi quand nous regardons son humilité. La pauvreté de la Vierge, elle donne tout. Tout ce qu'elle a reçu, elle le donne, pour autant qu'elle puisse le faire. Et cela se traduira au niveau de sa maternité sur nous, par le fait qu'elle nous fera participer à certaines de ses grâces. Par exemple, ses grâces de foi, ses grâces d'espérance ici-bas, ses grâces de foi ici-bas. Et elle nous fera participer à cette grâce qu'est dans son cœur son immense amour pour son Fils. Il faut donc la regarder dans le mystère de son humilité, dans le mystère de sa pauvreté, et une pauvreté qui est pour nous aussi une très grande lumière. Mais comme je vous le disais il y a un instant, il faut aussi la regarder comme notre mère. La Vierge est admirable, mais elle est aussi très proche. Comme une mère peut l'être de ses enfants, et toutes les mères parmi vous peuvent comprendre mieux que quiconque ce que j'essaye d'évoquer. Elle est toute proche. Cette proximité, Sainte Thérèse de l'Enfant Jésus l'a souvent soulignée, parce qu'à son époque, on avait l'habitude, qui en soi n'était pas mauvaise, mais qui ne doit pas être la seule, de montrer les grandeurs de Marie, comme on disait à l'époque. Mais sans doute, ou peut-être, on oubliait trop de la montrer toute proche. Celle qui est une mère aimante, reflet de la miséricorde de Dieu pour nous, aimant tous ses enfants, même ceux qui ne la connaissent pas, ou qui pour des raisons diverses ne cherche pas beaucoup à l'aimer. Elle les aime tous. Et dès qu'on l'appelle, elle accourt. Mais surtout, elle veille sur nous. Je voudrais vous dire quelques mots sur cette maternité de Marie sur nous, sans oublier que notre mère est en premier lieu la mère de Dieu, la mère de Jésus. Je précise que l'expression « Mère de Dieu » recouvre un grand mystère. Mais il faut savoir en quoi le mystère consiste. Elle ne donne pas à Jésus la nature divine qu'il a de toute éternité dans le mystère d'un engendrement qui fait qu'il est le Fils dans la Trinité. Elle lui donne la nature humaine
Très précisément, elle lui donne son corps, ce corps qui est le nôtre et que Jésus a voulu assumer par amour pour nous. Et l'union de la nature humaine à la nature divine s'est faite en Marie dès le premier instant de la conception. Grande lumière sur les débats de notre temps. Dès le premier instant, la nature humaine est unie à la nature divine en la personne de la deuxième personne de la Trinité, en la personne du Fils. Il est important de le dire parce qu'il y a eu des hérésies, des erreurs qui, d'une manière ou d'une autre, existent encore aujourd'hui, de penser que la nature humaine de Jésus a existé de manière autonome, par une opération du Saint-Esprit, certes, mais qu'elle a existé de manière autonome jusqu'à un moment où elle a été unie à la nature divine. Eh bien, c'est une grave erreur contre la foi. La nature humaine de Jésus est unie à la nature divine en Marie, qui est le tabernacle de cette union extraordinaire. Et cette union se fait dès l'instant où la Vierge a dit son fiat, son adhésion totale à ce que Dieu lui demandait. Dès qu'elle a dit « Voici la servante du Seigneur » dans la nuit de la foi, la conception a lieu par l'opération du Saint-Esprit. Et donc, Mère de Dieu, elle devient aussi notre Mère, nous savons où et quand, à la croix. Il faut beaucoup méditer sur ce mystère d'une maternité qui lui est donnée sur l'Église et sur les hommes, mais à la croix. Là aussi, la Vierge Marie dit oui à la parole de Jésus. Voici ton fils. Et on sait qu'en Jean, c'est l'Église et tous les hommes qui lui sont donnés. Elle est devenue notre mère à ce moment-là. On peut l'expliciter un peu par une comparaison que j'utilise parfois. Nous sommes tous nés à la croix, d'un cœur blessé dans un cœur brisé. La vie que Jésus nous donne et qu'il est le seul à nous donner comme une source, donne ses eaux à la rivière, cette vie divine passe par Marie. Et c'est un très grand mystère d'amour. Si nous la regardons comme notre mère, elle devient pour nous aussi un exemple de la manière dont il faut recevoir les dons de Dieu. Je l'ai dit il y a un instant. Tout d'abord, elle est l'exemple même de la foi. Dans l'Évangile, elle nous est toujours montrée en train de faire un acte de foi. Toujours. Parce que Jésus qui nous l'a donné comme mère, nous la donne comme exemple, comme modèle. Du oui. Dans la nuit, mais du oui parfait. C'est très important de comprendre que nous savons sur la Vierge Marie, par l'Évangile, l'essentiel. La grandeur de sa mission, la beauté de cette mission, et l'amour que Dieu exprime à travers le fait qu'il nous la donne comme mère. Nous savons l'essentiel. Quand on sait l'essentiel, on ne s'intéresse plus aux détails. Beaucoup de choses que nous ne savons pas sur la Vierge. Et je crains un peu quelques descriptions qui veulent remplir en quelque sorte les trous de l'Évangile, c'est-à-dire ce que l'Évangile ne nous dit pas. Mes chers amis, ne faites jamais ça. Je ne sais pas comment la Sainte Vierge faisait la cuisine, je ne sais pas quel chemin elle prenait pour aller à Bethléem, quel chemin elle a pris pour aller à Bethléem, je ne sais pas comment s'est déroulé dans le détail le pèlerinage dont il est question dans les évangiles de l'enfance.
Tout ça, je ne sais pas. Je ne cherche pas à le savoir. Car ce qui m'est dit dans l'Évangile, ce qui m'est donné dans l'Évangile, c'est une connaissance très profonde. Et une connaissance qui doit tourner à aimer. C'est le but de cette connaissance. Et je ne la connaîtrai jamais assez de cette manière, et je ne l'aimerai jamais assez de cette manière, et cela m'occupe totalement. Et je demande à l'Église d'entrer dans le mystère de la parole de Dieu. Oui, là, je m'appuie sur l'Église qui est servante de cette parole. Pas au-dessus de cette parole, mais servante de cette parole. J'ai toujours remarqué, j'en ai encore fait l'expérience il n'y a pas très longtemps, toujours remarqué que les âmes profondément mariales, c'est-à-dire très proches de la Vierge, parce que elle l'invite sans cesse à venir, ont une foi évangélique, c'est-à-dire fondée sur la parole de Dieu, ont une piété évangélique fondée sur la parole de Dieu. Et quand on leur parle d'une manière ou d'une autre de beaucoup de choses, elles écoutent dans le silence. Mais finalement, on sent qu'elles ne sont pas intéressées du tout. Et donc, elle est notre mère. Et comme toute mère, elle exprime son amour pour nous à travers un service que Dieu lui demande. Par elle nous a été donnée la vie, mais elle est servante de la croissance de cette vie. Elle en est aussi la gardienne. Servante et gardienne. Servante en ce sens qu'elle va nous aider à croître dans la foi. Elle va nous aider à croître aussi d'une manière générale dans notre relation avec Jésus. Elle va faire en sorte que cette relation se développe. Un petit exemple amusant vous le fera comprendre. Et un autre exemple vous montre à quel point c'est vrai. On me raconte cette histoire, je crois qu'elle est assez connue, un curé qui avait remarqué que l'autel de la Sainte Vierge était très fleuri, il y avait beaucoup de cierges, et tout ça est très bien. Mais qu'à côté, dans le cœur de l'église, il y avait un tabernacle, qu'il n'y avait pas grand-chose. Et alors un jour, il a eu la bonne idée de mettre une petite pancarte sur l'autel de la Vierge, avec une flèche indiquant le tabernacle. « Allez voir mon fils, il est juste à côté. » Eh bien, je remarque dans mon diocèse, le diocèse que j'ai la grâce de servir, que si la foi est restée très profondément ancrée dans les cœurs, et ce n'est pas une foi naïve, c'est une foi qui a des racines qu'on peut envier, c'est à cause de sa dévotion mariale. Toutes les terres mariales sont des terres qui garde une foi qui résiste à beaucoup de tempêtes. C'est la foi des humbles, la foi des petits, mais si grand aux yeux de Dieu. Ça m'avait beaucoup frappé quand je suis arrivé en Haute-Loire, de constater cela. Et puis j'avais le bonheur d'appartenir à une autre terre mariale où je suis né, et j'avais remarqué la même chose. Alors, un mot maintenant sur la manière dont la Vierge développe notre relation avec Jésus. Cette relation, elle est d'abord un cadeau de Jésus lui-même, qu'on appelle dans la Bible une alliance. Jésus veut avec nous une amitié, et c'est donner à ce mot amitié tous ces titres de noblesse que de dire que Jésus a voulu une amitié avec nous. Et en lui, c'est toute la Trinité divine qui la veut avec nous. L'amitié, nous le savons par l'expérience humaine, du moins il faut le souhaiter, est une relation singulière, c'est-à-dire qui a des caractéristiques et une grandeur. Pas si fréquente, même si on donne ce nom à beaucoup de relations qui ne le mériteraient pas, qui ne le méritent pas. C'est d'abord une bienveillance, l'amitié. C'est vouloir le bien de l'ami et vouloir servir ce bien. C'est une bienveillance mutuelle. Il y a une réciprocité. Et enfin, l'amitié, c'est partager une même vie.
On peut le faire de plusieurs manières. Une bienveillance, un partage et aussi une coopération avec l'ami. Coopérer avec lui. Il pourrait tout faire sans nous. Même au plan humain, on trouve un exemple de cela. Il pourrait tout faire sans nous et pourtant il veut le faire avec nous. Parce que ce qu'on fait avec quelqu'un contribue à une plus grande communion avec lui. Et c'est ce que l'amitié cherche par-dessus tout. Je prends souvent l'exemple du père de famille qui sort dans son jardin avec son plus jeune fils et encore maladroit peut-être, n'ayant que quelques années. Et il lui donne une petite pelle pour creuser. Il pourrait le faire, mais il veut donner à l'enfant la joie de coopérer avec son père. Et à travers cette coopération, il y a une communion plus grande. Eh bien, Jésus veut une amitié avec nous. Il le dit dans l'Évangile, « Je ne vous appelle plus serviteur, mais ami. » Et cette amitié, elle s'exprime d'abord par une bienveillance à notre égard, une bienveillance qui s'exprime à travers des dons inouïs. Mais il veut aussi que nous accueillions son amour, que nous accueillions sa bienveillance. C'est-à-dire que nous coopérions avec lui, il nous en donne la grâce. Et cette coopération s'appelle la foi. Cette coopération s'appelle l'espérance. Cette coopération s'appelle la charité. Et c'est ce qui est extraordinaire dans cette amitié divine, c'est d'abord que ce soit une amitié qui nous soit proposée, partager la vie de Dieu, avoir une même vie, faire l'objet d'une bienveillance inouïe, et aussi nous appeler à la coopération. Et c'est là où nous allons faire une découverte très importante pour notre vie chrétienne. Alors notre relation avec Jésus, qui a sa source en lui et qui a son terme en lui, appelle de notre part une coopération, voulue par Jésus lui-même. La première coopération, c'est la foi. Et si Jésus, dans l'Évangile, admire tant la foi, c'est parce que c'est une coopération avec lui au développement d'une relation qui finalement est une relation de communion, d'unité, de transformation de notre cœur dans le sien. La foi. Et je crois qu'il est important de dire ceci aujourd'hui, que la foi est en même temps une très grande lumière, et en même temps, une capacité pour coopérer avec Jésus, de telle manière que cette lumière nous envahisse toujours davantage et nous transforme. Je vais surtout parler de la foi, puisque cela entre dans le sujet d'aujourd'hui, à savoir comment est-ce que Marie va nous aider à coopérer avec Jésus par la foi. La foi est une lumière. C'est Jésus qui nous éclaire. C'est Jésus qui se fait connaître. C'est Jésus qui se fait découvrir. La foi nous montre qui est Jésus, ce qu'il a fait pour nous, ce qu'il attend de nous. Qui est Jésus? Catherine de Sienne, une très grande sainte que vous connaissez, disait « Sous les cendres de son humanité brûle le feu de sa divinité ». La foi nous montre en Jésus non seulement quelqu'un d'admirable, mais quelqu'un d'adorable. C'est Dieu lui-même, c'est l'Emmanuel, Dieu avec nous. Et seul ce don de lumière peut nous faire découvrir qui il est. La foi nous montre non pas la croix, mais le cœur qui est dessus. La foi nous montre le ressuscité. Celui qui a fait de sa mort une offrande qui sauve le monde, c'est-à-dire qui le délivre et qui lui redonne la vie.
Et tout cela dans la foi est inséparable. La foi nous montre l'Église, corps mystique du Christ, épouse de l'agneau. L'Église, un épanchement du cœur de Jésus. La foi nous montre l'amour de Jésus pour l'Église. On n'aimera jamais assez l'Église. On ne l'aimera jamais autant que Jésus l'aime. La foi nous montre l'Église comme un très grand don. La foi nous montre aussi la mission de l'Église. C'est pourquoi il faut faire très attention quand nous annonçons l'Évangile, d'être d'abord pauvre à l'égard d'un don que nous n'avons pas mérité, que nous avons reçu et dont nous ne faisons pas assez usage et que nous ne faisons pas croître suffisamment. Mais surtout, si c'est un don, nous allons peut-être nous trouver en face de quelqu'un qui, pour des raisons diverses, ne paraît pas convaincu de ce que nous disons. Il ne faut pas le violenter, il ne faut pas le secouer. Il faut avoir la patience de Dieu à notre égard. Une patience qui va se manifester par le fait qu'on va l'aimer avec un amour plus grand que notre cœur. Le servir avec cet amour. Et enfin, le moment venu, ouvrir la bouche. On proclame l'Évangile par la charité. En premier lieu. Un amour qui est un amour divin, qui habite notre cœur. Et que nous communiquons à travers un service. Car s'il y a des services sans amour, il n'y a pas d'amour sans service. Il peut y avoir une main sans cœur ou un cœur sans main, mais la charité, c'est un grand cœur sur une main. Donc, nous entrons dans un mystère, c'est-à-dire quelque chose qui nous dépasse par la foi. Nous avons une connaissance que nous ne pouvons pas avoir par nous-mêmes. Jésus se dévoile. Jésus se manifeste. Mais ce dévoilement, cette manifestation, va aussi concerner la Vierge Marie. Regarder Marie dans la foi, c'est la regarder comme la femme enveloppée par le soleil. Revenez toujours au chapitre 12 de l'Apocalypse pour la regarder dans la lumière bienheureuse de la foi. La femme enveloppée du soleil. Elle est le chef-d'œuvre de la création. Elle a une grandeur et une splendeur toutes reçues de Dieu et dont elle rend grâce à Dieu dans son Magnificat, je l'ai dit tout à l'heure. Mais elle est aussi, ce qui est très important, la joie de Jésus. La joie d'être accueillie dans sa foi et par sa foi et par la foi de Marie. D'être accueillie dans et par la foi de Marie. Son premier berceau, on l'a dit depuis longtemps, le premier berceau de Jésus. C'est la foi de sa mère, inouïe, très émouvant. La foi de sa mère, son fiat, oui, qu'elle a dit au nom de toute l'humanité, un grand oui. Mais la foi, c'est aussi une offrande de notre intelligence, la capacité d'offrir notre intelligence. C'est une grande lumière qui descend en nous, et dans cette lumière, il y a Dieu lui-même, car Dieu est lumière. C'est en même temps une grande nuit. Car si on a la certitude, c'est le fruit de la foi, on n'a pas l'évidence. Quand Marie dit son oui, elle sait qui est Jésus, mais elle n'a pas l'évidence de sa maternité divine. De sa maternité, elle va en avoir l'évidence progressivement, comme toute mère. Mais la maternité divine, elle sera toujours, pour Marie, un objet de foi. C'est-à-dire que dès le premier instant où Jésus est en elle, elle lui est unie par la foi. Oui, je crois. C'est extraordinaire, mais c'est absolument extraordinaire. Dans la nuit la plus profonde, aucun signe extérieur n'est venu soutenir une foi dont la pureté même était au-delà de tous les signes. Elle ne s'appuyait que sur Dieu, que sur cette parole auquel elle adhérait et dans laquelle Jésus se donnait. Mais c'est inouï. Pendant ces 9 mois où Jésus a été en elle, elle lui était unie par la foi, chers amis. Pas par une sensibilité qui était dépassée,
pas par une psychologie. Je trouve toujours très hasardeux de parler de la psychologie de la Vierge Marie. Certes, elle en avait une, mais l'exercice de cette psychologie était très particulière. En tout cas, toujours unie à son Fils, par la foi, et seulement par la foi. Chaque fois que vous la voyez dans l'Évangile, vous la voyez dans cet acte de foi. Elle adhère au-delà de ce qu'elle comprend, et sans s'appuyer sur ce qu'elle comprend. Parce que si elle l'avait fait au pied de la croix, elle se serait effondrée. La grandeur de la foi apparaît à travers le mystère de Marie. Je me souviens, il n'y a pas très très longtemps, ça se passait au puits un matin, nous recevons beaucoup de pèlerins qui partent à Saint-Jacques-de-Compostelle. Ils sont de plus en plus nombreux. Parce que nous sommes au point de départ de la plus ancienne route allant à Saint-Jacques. Sans doute certains et certains d'entre vous ont suivi cette route. Et voilà que, au moment de la bénédiction des pèlerins, alors que je parlais aux pèlerins pour établir avec eux une relation d'amitié, j'utilise le mot « foi ». Et je suis frappé par un visage qui paraissait perplexe. Qu'est-ce que c'est que la foi ? Alors, il faut donner une réponse, si imparfaite soit-elle. J'ai dit, sans doute parmi vous, il ne faut jamais apostropher une personne, sans doute parmi vous, il y en a qui doivent se demander ce qu'est la foi et considérer que la foi est une naïveté. Eh bien non. La foi, c'est la certitude qu'on est aimé par Dieu au-delà de ce qu'on n'en comprendra jamais. C'est la certitude d'être aimé au-delà de ce qu'on peut en comprendre. On peut comprendre toujours mieux, on ne comprendra jamais parfaitement. Car seul Dieu se connaît parfaitement et il est l'amour. Prenez un filet, jetez-le dans l'océan, retirez-le de l'océan, vous aurez quelques filets et quelques gouttes d'eau, mais vous n'aurez pas l'océan. L'océan, l'amour de Dieu pour nous. Le filet, notre intelligence. Vous pouvez le jeter dans les plus grandes profondeurs de l'océan, peut-être pas justement dans les plus grandes profondeurs, mais vous pouvez le jeter dans l'océan, mais jamais vous ne ramasserez l'océan. Eh bien, Marie s'est appuyée sur ce contact qu'elle avait avec Jésus dans l'adhésion exprimée par un oui qui prenait appui que sur Dieu. Elle avait la certitude que Dieu lui parlait. Et cela lui suffisait pour dire oui. Et ne croyez pas que la question qu'elle pose au jour de l'Annonciation est la demande d'un signe. Elle ne demande aucun signe, mais il lui sera donné. Un signe qu'elle n'avait pas demandé à la fin du récit. Cela nous est rappelé. Le signe, quand on demande des signes, il y a toujours le risque d'un doute qui a besoin pour disparaître d'un raisonnement, d'une preuve, alors qu'il faut prendre appui que sur Dieu et pas sur notre intelligence, qui est dépassée et pas détruite, bien évidemment. Eh bien, oui, c'est la certitude d'être aimé au-delà de ce qu'on n'en comprendra jamais. Mais quel bonheur ! Eh bien, la Vierge Marie, au jour de l'Annonciation, a dit son oui dans la nuit de la foi. C'est-à-dire qu'elle a offert son intelligence. Elle n'a pas pris appui sur son intelligence. Elle en a fait une offrande d'amour. En prenant appui que sur Dieu, elle acceptait les limites de son intelligence et l'immensité de la sagesse de Dieu. C'est un très grand mystère. Au pied de la croix, la foi de la Vierge n'est pas moins admirable, mais on le verra dans la conclusion, imitable. Représentons-nous la scène. Jésus crucifié, qui crie sa soif, et Marie ne peut rien lui donner au niveau de la soif humaine, cruelle, terrible. Et quelle est la mère parmi vous qui ne le comprendrait pas ? Elle ne peut rien, rien. Elle a devant ses yeux un corps brisé, une agonie bouleversante, un abandon. Il a été très abandonné, Jésus, très bouleversant aussi. Va-t-elle s'appuyer sur les paroles de l'Annonciation pour essayer de comprendre ce qu'elle voyait ? Elle se serait effondrée. Comment celui qui lui était présenté à l'Annonciation comme le Messie, le Sauveur, le Roi d'Israël, comment pouvait-il être devenu ce qu'elle voyait ? Elle ne pouvait pas le comprendre. Et on ne lui demandait pas de le comprendre.
Ce qui lui était demandé, c'était d'être uni à son fils par une offrande de son intelligence dans une confiance totale que la parole de l'Annonciation s'accomplissait au-delà de ce qu'on pouvait en comprendre. Et elle dit oui. Son silence est le signe du oui total, c'est-à-dire de l'accueil et du don. C'est des grandes réalités, mes chers amis, et qui donnent d'ailleurs au silence tout son sens, que Paul VI avait rappelé en disant « Le silence, c'est le cœur qui écoute. » Au pied de la croix, la Vierge était dans l'écoute. Tout accueil, tout don. C'est inouï, inouï. Et les profondeurs de la nuit de la foi chez Marie sont des profondeurs que, j'allais dire, dans lesquelles nous ne pourrons jamais entrer de manière totale. Elle a vraiment crucifié son intelligence dans une adhésion à la volonté du Père manifestée à travers ce mystère, le mystère d'un amour inouï pour les hommes. Je voudrais maintenant, parce que je regarde jamais ma montre quand je fais des causeries pour ne pas, j'allais dire, pour se laisser un peu porter, mais il est temps maintenant de vous parler de son rôle par rapport à la foi. Eh bien, je vous le disais tout à l'heure, c'est de faire croître cette foi. Et la Vierge est très pratique. Comment développer la relation avec Jésus par la foi ? Par l'espérance, je n'en ai pas parlé parce que ce n'était pas l'objet de mon propos, mais vous devinez qu'il y a aussi cette relation avec Jésus qui fait partie de l'amitié que Jésus nous propose et qui fait partie de l'accueil de cette amitié. Et puis, il y a aussi, bien évidemment, la charité. Je voudrais simplement vous dire que ce qui nous est donné aujourd'hui de vivre, c'est non seulement d'accueillir la Vierge, ça il fallait toujours le faire, mais aussi de vivre avec elle ce qu'on appelle une vie mariale. La maternité de la Vierge à notre égard dépend de l'accueil que nous lui faisons, dépend aussi de notre volonté de tout faire pour Jésus, avec elle, à la gloire du Père, et sous le souffle de l'Esprit-Saint. Voilà la vie mariale. Tout, avec Marie, pour Jésus, à la gloire du Père, sous le souffle de l'Esprit-Saint. Tout, tout, absolument tout. Alors ça ne demande pas des grandes concentrations, ça ne demande pas des grandes illuminations, ça ne demande pas des je ne sais quoi. Ça demande beaucoup de simplicité, faite de confiance et de générosité. Alors, prenons les moments de foi qui nous sont proposés. Et c'est là où la Vierge Marie peut être présente d'une manière très particulière pour nous aider à faire ces actes de foi. La prière. La prière suppose un acte de foi, chers amis. Et c'est enfin un acte d'amour. La foi. Il m'aime, il m'écoute, il me répond. Et c'est la qualité de notre foi qui fait la qualité de notre prière. Et l'amour, je l'ai souvent dit, mais je le redis aujourd'hui, c'est pas aimer, c'est consentir. On est présent dans la prière à celui qui est toujours présent dans notre cœur. On n'est pas là pour nous, on est là pour lui. Et c'est la source de la fidélité dans la prière. Car à partir du moment où la fidélité repose sur ce qu'on éprouve, on prie de temps à autre. Ou parce que on a enfin découvert qu'on ne peut rien sans lui. La prière. Marie est très présente à ce moment-là. Et elle nous aide à faire cet acte de foi que j'ai résumé avec des paroles de saint Augustin. Et elle nous aide à rester dans la prière, donnant notre présence et notre temps à Jésus. Le don de la présence, c'est se donner soi-même. Tous les parents ici le savent. Vous pouvez faire des grands cadeaux aux enfants, mais si on ne leur a pas fait le plus grand des cadeaux, à savoir de se donner soi-même, et cela se manifeste par une présence, l'enfant reste sur sa faim. Donner son temps, donner sa présence.
Je ne suis pas là pour moi, je suis là pour lui. Eh bien, la Vierge Marie nous aide puissamment à faire un acte de foi. Et un acte de foi qu'il faut maintenir, parce qu'on a bien envie de s'en aller à certains moments. Ou de remettre à plus tard, toujours plus tard, toujours plus tard. Ah oui, mais il y aura, comme le disait le curé d'Ars, un moment où il n'y aura pas de plus tard. Nous serons devant lui. La prière. Et là, il faudrait développer tout le mystère de l'oraison, c'est-à-dire de ce colloque avec Jésus où on l'écoute et on lui répond en donnant notre temps et notre présence, comme je viens de le dire. Cette prière qui va nous transformer dans le cœur du Christ à la mesure de notre foi. Deuxième moment. Il est grand le mystère de la foi, vous allez l'entendre tout à l'heure. Nous n'avons un contact avec Jésus que par la foi, l'espérance et la charité, mais je parle de la foi, que par la foi. Nous pouvons éprouver de très beaux sentiments, tant mieux s'ils nous aident à faire un acte de foi. C'est pourquoi la messe la plus pauvre, dans le contexte le plus pauvre, dans un camp de concentration où le prêtre ne pouvait que dire les paroles de la consécration au milieu des horreurs, des atrocités de ces situations, pouvait être vécue d'une manière très très profonde dans ce dépouillement qui fait qu'on ne s'appuie que sur Jésus dans l'acte de foi. Oui, tu es là. C'est ce que signifie le mot « Amen ». Amen. Oui, c'est vrai. J'adhère totalement. Jésus est présent comme un grand soleil caché derrière un nuage. Oui, Jésus, c'est toi que je reçois. Ensuite, il est bon d'approfondir sa foi dans l'Eucharistie. Mais surtout, faire un acte de foi. Appelez la Vierge juste avant de dire votre Amen. Ça me rappelle ce petit enfant, je raconte aussi souvent cette histoire parce qu'elle m'a ému. Ce petit enfant préparé à sa première communion et que j'avais eu la joie de voir juste avant sa première communion, la veille. Et je lui avais un peu expliqué que dire Amen, c'était ouvrir son cœur à ce grand soleil, ouvrir sa maison, pardon, à ce grand soleil qui voulait rentrer dans son cœur en se donnant dans ses rayons. Il avait compris au-delà de toutes mes explications. Et quand il est venu pour la première fois recevoir Jésus dans son cœur, il a dit un retentissant Amen. Tout le monde l'a entendu. Je vous demande pas d'en faire autant, mais faites-le au moins dans votre cœur. La prière, la rencontre avec Jésus dans l'Eucharistie, la rencontre avec Jésus dans le sacrement de la réconciliation, il faut un grand acte de foi, dépasser ce qu'on voit pour accueillir Jésus avec son immense miséricorde en laquelle il faut croire quelquefois très fortement parce qu'on l'a souvent bafoué. C'est pourquoi je dis à mes frères prêtres, je peux le dire peut-être plus facilement ici qu'ailleurs, que tous les signes qui aident le peuple chrétien à faire cet acte de foi, eh bien, sont des signes importants. Quand l'Église demande quelque chose, c'est pour fortifier notre foi, c'est pour fortifier notre espérance, c'est pour fortifier notre amour. C'est une grande imprudence de ne pas y prêter attention. Je me rappelle la première fois où j'ai donné une absolution, 2 jours après mon ordination sacerdotale, à la rue du Bac. Je vois s'approcher de moi un homme d'un grand âge. J'ai découvert plus tard qu'il avait eu de hautes fonctions dans l'armée. Il se met à genoux devant ce jeune prêtre et demande le pardon de Jésus. Moi, j'étais bouleversé, j'avais presque envie de me mettre à genoux. Et c'est moi qui ai besoin de me confesser. Mais je me suis souvenu que tout de même, je pouvais donner l'absolution. C'est inouï, mais aidons le peuple chrétien à faire cet acte de foi. Ce n'est pas les sympathies, ce n'est pas les affinités, l'ambiance, oui, au service de la présence. Une ambiance doit nous aider à découvrir une présence qu'on rejoint par la foi. Bon, il y a aussi, bien évidemment, mes chers amis, vous seriez très déçus si je ne vous disais pas qu'il faut un grand acte de foi pour découvrir Jésus dans nos frères. Il y a dans ce que je viens de dire un peu de suffisance, mais un pardon, ça exige un grand acte de foi. Servir Jésus dans le plus petit, le plus pauvre, qui ne vous dit pas nécessairement merci, et j'allais dire, c'est une chance supplémentaire, comme disait Thérèse de l'Enfant Jésus. Aimer Jésus dans son frère, le servir dans son frère, cela exige la foi, et sans foi, on l'aimera à notre mesure, c'est déjà pas mal, mais c'est pas du tout suffisant. La foi, la disponibilité aussi, à chaque moment, d'être serviteur de nos frères avec un amour
que nous donnons à Jésus à travers lui. La disponibilité exige beaucoup de foi. La Vierge Marie va nous aider à faire ces actes de foi. Il faut l'appeler et la remercier. Si cet acte de foi a pu se faire, j'allais dire, selon un progrès que Dieu mesure. Mes chers amis, il faudra faire un grand acte de foi au moment de la mort. Et si je peux dire d'une certaine manière, les autres actes de foi qui nous auront été demandés pendant notre vie préparent ce grand acte de foi. Cet acte par lequel nous allons offrir notre intelligence à Jésus dans une ultime offrande, avec cette certitude que des grands bras ouverts nous attendent. Thérèse de l'Enfant Jésus le disait bien, « Ma sœur, est-ce que vous avez peur de la mort ?»« Non, je n'ai pas peur de la mort. Quand je le verrai arriver, je ne crierai pas au voleur, mais par ici, par ici, par ici. » Il faudra un grand acte de foi. Donc la piété mariale, c'est-à-dire un amour pour la Vierge, un amour qui l'accueille, qui veut vivre tout avec elle, la piété mariale va engendrer un grand progrès dans la foi. Et là, je parle aux familles. Vous avez beaucoup d'occasions d'actes de foi. Servir le conjoint dans une lumière de foi qui assume votre amour humain, le purifie et le dépasse. Servir vos enfants avec une patience qui exige beaucoup de foi. Beaucoup de foi. Ne jamais finalement être triste parce qu'on n'a pas eu un merci. C'est Dieu qui nous le donne. Je ne dis pas qu'il est mauvais de le souhaiter. Je dis qu'il ne faut pas fonder sa vie sur une attente de remerciement. Dieu nous dira toujours merci en son Fils. Mais la foi, vous savez, ne vous rend pas du tout paresseux. Au contraire, l'offrande de l'intelligence suppose qu'on offre une belle intelligence, bien grasse. Ça suppose, grâce, ça veut dire comme la brebis est grasse. On n'offre pas à Dieu, et on le voit dans l'Ancien Testament, des brebis.

un prédicateur qui avait pris l'habitude d'improviser de plus en plus dans ses sermons. Alors je voudrais vous dire à ce propos que l'improvisation, ça consiste à bien préparer son sermon et ensuite à le mettre de côté quand c'est nécessaire. Mais l'improvisation, c'est sûrement pas ne pas le préparer. Et alors, ça a très bien marché pendant un certain temps. Il disait des choses qui semblaient toucher les cœurs. Puis à un moment donné, ben non, ça n'a plus marché du tout. Il était devant un vide dont il était un peu responsable. Alors il dit à Jésus, qu'est-ce que je dois faire? Qu'est-ce que je dois dire? Eh bien, va dire que tu es un grand paresseux. Ça veut dire qu'il faut non pas improviser parce que c'est une espèce de facilité qu'on se donne, il faut improviser au sens où il faut être pauvre par rapport à ce qu'on a préparé et dire autre chose si le Saint-Esprit le permet. Chers amis, tout à l'heure, je vous ai entendu applaudir. Ceux qui me connaissent savent que je donne le sens de l'applaudissement. Au moins pour moi, une main, Jésus, une autre main, moi. Jésus vient à ma rencontre dans la prière et Marie est la servante de cette rencontre. Si je prie, il vient toujours. Jésus vient vers moi dans le sacrement, dans les sacrements, l'Eucharistie, le sacrement de la réconciliation. C'est la rencontre de la messe, c'est la rencontre dans le sacrement de la réconciliation. Mais en revanche, si je ne me confesse pas, si je vais à la messe quand ça m'arrange, enfin que sais-je encore, voilà ce qui se passe. Comme pour celui qui ne prie pas. Jésus vient et il passe parce que personne ne l'accueille. Le pauvre, il y a une troisième rencontre avec Jésus. Voilà Jésus, me voilà. Jésus vient et je le sers dans le pauvre. Bien évidemment, chaque rencontre exige la foi. Et la vie chrétienne, c'est pas ça. Jésus qui vient toujours, mais nous ne sommes pas là pour l'accueillir. C'est ça. Eh bien, la Sainte Vierge nous aide à faire ça.

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3: Seigneur, mon partage et ma coupe, de toi dépend mon sort. Psaume 15:5.

Alors là, je voudrais vous dire tout de suite qu'on a tous un compte à régler avec notre corps, hein, qu'il soit en bonne santé ou vieillissant ou handicapé ou mal, on a tous un compte à régler avec notre corps. Et quelque part, c'est le fruit du péché originel, de se dire « Ah, j'aurais bien voulu avoir le corps d'un autre ». Alors c'est surtout les jeunes filles qui voudraient bien avoir le corps d'une autre jeune fille, qui elle-même, ne sachant pas, elle veut aussi d'un autre. Voilà. Parce que, ah, elle est plus belle quand même. Bon. Alors, c'est un vrai problème de pouvoir aimer son propre corps. Eh bien, la résurrection est là pour nous faire aimer notre corps. La résurrection du Christ nous donne de vivre la grâce dans notre corps. Et si le Christ est venu avec son corps, c'est pour guérir profondément notre corps. Vous savez, le corps, c'est le média de l'amour. Sans notre corps, nous ne pouvons rien faire. Sans votre corps, sans mon corps, on ne pourrait pas se parler, on ne pourrait pas se comprendre. Je ne pourrais pas faire de la télépathie, là. C'est parce que vous avez un corps et que j'ai un corps que par les ondes sonores, vous pouvez m'entendre, vous avez quelque chose pour décoder. Grâce au corps,

nous pouvons nous aimer, nous pouvons nous toucher, nous pouvons nous embrasser. Nous pouvons, voilà, on peut, avec, et donc notre corps est le média de l'amour. Notre corps est le média de l'amour, mais le média de la pensée, de la relation. Et c'est bien comme ça que Jésus l'a fait dans l'Eucharistie. Quand je donne l'Eucharistie, je ne dis pas Jésus, je dis le corps du Christ. C'est par son corps qu'il a voulu se donner à nous. Et donc ce corps, il est magnifique. Et il est à aimer comme un lieu où nous pouvons donner, nous donner. Problème, c'est que comme on est un petit peu, on a quelques petits problèmes avec son corps à cause du péché originel, eh bien notre corps peut être aussi le lieu de la fermeture, du lieu où on se dit « je ne me donne pas à toi, je ne veux pas me donner ». Et du coup, la fermeture du cœur, parce que ça commence par le cœur, et puis finalement c'est le corps. Et vous savez, les gens qui sont, vous le voyez tout de suite physiquement, vous voyez quelqu'un, s'il fait une tronche, vous n'avez pas envie de lui dire bonjour. Si la personne fait la tronche, vous n'avez pas envie, parce que vous dites qu'est-ce qu'il a, bon, je ne vais pas lui dire bonjour, parce que si je lui dis bonjour, ça va être difficile, bon, voilà. Et si vous avez quelqu'un qui fait le sourire, un sourire, et bien vous allez immédiatement aller vers lui, tiens, il est sympathique, bonjour, ça va, vous créez la relation. D'accord ? Alors vous allez prendre une seconde, vous allez sourire à votre voisin, vous avez un grand sourire, voilà, super, voilà. Vous êtes beau, vous êtes beau. Alors voilà, c'est important ça, hein ? Stop, pas plus. Non, attention, hein. Alors, donc l'éternité, c'est ce don merveilleux de l'amour de Dieu pour nous. Et c'est ce que Dieu veut avec nous. Par l'amour de Dieu, eh bien, nous sommes transformés aussi physiquement. Je connais une personne qui physiquement avait changé, tellement changé que ses propres parents ne l'ont pas reconnu 3 mois après sa conversion. Physiquement, il avait changé. Enfin, ils ne l'ont pas reconnu pendant 5 secondes. Après, ils l'ont reconnu quand même. Ouais. Mais ils ont eu du mal à le reconnaître, vous voyez. Alors, j'attire l'attention que ce matin, on a eu 2 paroles. Jésus, et c'était 2 matins, on est le matin, 2 matins. Le matin de la résurrection, Jésus se lève, enfin voilà, on annonce Jésus vivant. Et puis, un matin, le figuier meurt, est stérile, il ne porte pas de fruits, il meurt. Le Christ vit, le figuier meurt, le même matin. Qu'est-ce que ça veut dire? Ça veut dire que nous avons le choix. Nous avons le choix entre vivre de l'éternité ou vivre pour rien, pour rien. Alors ça, c'est quelque chose qui m'a toujours étonné. C'est tellement splendide le fait de savoir qu'on va vivre éternellement que c'est trop dommage qu'on le loupe. Voyez, imaginez-vous qu'à partir de maintenant, et depuis déjà quelques temps, vous sachez que vous allez vivre éternellement, toujours. Jamais vous allez cesser de vivre. Il y a une vie qui continue. Alors, je me rappelle, j'étais en évangélisation de rue, on faisait de l'évangélisation de rue avec l'école d'évangélisation, à une époque, et je rencontre une jeune fille qui me dit « Ah non, tout ça, c'est des blagues, après, il y a le trou. » Puis elle me fait comme ça, « Il y a le trou après. » Vous voulez dire le tombe, enfin, voilà, la tombe. « Il y a le trou. » Je dis « Dis donc, t'es joyeuse, toi ?» Elle me dit « Ouais. » Tu aimes la vie? Ouais. Tu fais la fête, c'est ça? Ouais. Et si on t'apprenait que dans un an, tu vas mourir, t'aurais encore envie de vivre? Elle fait, ouais. Elle sentait bien qu'il y avait une... Alors, elle voulait... Et si on disait, dans 5 minutes, tu vas mourir, est-ce que t'aurais encore envie de vivre? Ah ouais. Si on dit, dans 10 secondes, tu vas mourir, t'aurais encore envie de vivre? Ouais. Et je lui dis, et tu sais pourquoi? Elle me dit non. Parce que tu es faite pour ça. Alors pourquoi refuses-tu de croire ce que profondément t'envie? Pourquoi refuses-tu de croire ce que profondément t'envie? T'as envie de vivre? Oui. Et tu dis, on va dans le trou. Je lui dis, tu sais, tu veux que je te dise pourquoi? Tu ne le crois pas? Elle me dit, ouais. Eh bien parce qu'en fait, quand on est blessé par la vie, on dit, il n'y a plus de vie après. Si on est blessé par l'amour, on dit, l'amour n'existe pas. Et voilà, c'est parce que tu es blessé que tu ne crois plus. Mais pourquoi tu t'empêches de croire ce que profondément t'as le désir de vivre? Ah oui, ça, j'avais pas réfléchi à ça. Profondément, le désir d'éternité est en nous. On a un désir d'absolu. Et c'est ça qui est extraordinaire. Je me rappelle un autre garçon, j'étais dans un bar, juste dans la même mission d'ailleurs,
Et lui, il était désespéré. Il était en train de boire son truc au bar, là. Et je vais le voir, puis on parle de Jésus. Et puis il me dit, non, on est né du hasard. Ben, je dis, oui, je ne l'ai jamais rencontré, mais le hasard, mais surtout que c'est pas une réalité physique, le hasard. Hein, c'est une réalité mathématique. Hein, c'est comme les additions. Hein, vous ne les avez jamais vues, les additions. Hein, c'est une réalité, mais les mathématiques, ben, elle n'est pas réelle. Le hasard, ça ne veut rien dire. En réalité, voilà. Et du coup, je lui dis, mais écoute, tu me dis que tu es né du hasard et tu vas vers le hasard. C'est quand même pas très agréable. En fait, depuis 20 minutes, je suis en train de te dire, je te propose d'être né par amour et pour l'amour, parce que c'est vrai, tu es né par amour et pour amour. Tu as été créé par un être infiniment aimable qui te donne une dignité infinie. Tu as été créé pour vivre avec lui pour l'éternité, ce qui te donne une dignité encore plus grande. Et toi, tu me dis que tu es un amas cellulaire qui va dépérir, tu es né de rien et tu vas faire rien, en fait, tu es une merde. Ça fait 20 minutes que j'essaye de te dire que tu es une perle, et ça fait 20 minutes que tu essayes de me démontrer que tu es une merde. Est-ce que tu peux choisir ou pas? De toute façon, il n'y a pas trois solutions, hein, il n'y en a que deux. Donc soit tu as un sens et tu es fait pour quelque chose d'extraordinaire, soit tu n'as aucun sens et tu n'es fait pour rien. Et donc tu n'as droit à aucune dignité puisque rien n'a aucune dignité. Choisis. Alors le gars, il était perplexe. Il dit, j'ai jamais vu les choses comme ça. Puis je dis, ben, t'as intérêt à aller voir maintenant vite parce que si tu veux pas passer ton temps, et le temps c'est précieux, à perdre ton temps, eh bien, bouge. Alors, il a bougé, en fait. Bon, merci Seigneur. Alors, finalement, dans cette histoire-là, les premiers chrétiens, ils ont été extraordinaires parce qu'ils ont eu, ils ont cru en la vie éternelle. Et ça change tout, vous savez, croire en la vie éternelle. Parce que si on croit qu'on va vivre toujours, l'ultime valeur n'est plus notre vie. Vous voyez, si l'ultime valeur est ma vie, si je dois la défendre absolument, eh bien, je peux trahir mon père, ma mère, mes frères et mes sœurs. Oh, oh, voilà. Je peux trahir tout le monde pour garder, pour sauver ma vie. Pour sauver ma vie, je ferai tout pour la sauver. Il y en a un qui l'a fait, hein, Saint-Pierre. Il a sauvé sa vie. Last minute, il a flanché. Mais si on sait, parce qu'il ne savait pas encore. Jésus n'était pas encore ressuscité. Et donc, quand il sait que la vie éternelle existe, alors la valeur la plus absolue n'est pas notre vie, mais c'est l'amour. Et on peut donner sa vie par amour. C'est-à-dire que l'ultime valeur n'est plus notre vie, c'est l'amour. Et donc le psaume dit « Mieux vaut ton amour, Seigneur, que la vie ». C'est-à-dire qu'il y a une valeur supplémentaire plus grande. Et du coup, je suis prêt à donner ma vie pour d'autres personnes. Hein, c'est le cas des moines partout dans le monde. Ils donnent leur vie pour d'autres. Hein, ou les prêtres, ou même des laïcs, hein, qui donnent leur vie pour aller au service de leurs frères. Et donc, automatiquement est généré le don. Non pas le don pour soi, pour dire que je suis quelqu'un de bien. Il y a deux façons de donner. Hein. Je donne pour dire que je suis quelqu'un de bien. C'est le pharisien et le publicain, vous savez. Ils montent au temple, les deux. Il y en a un qui dit, je suis quelqu'un de bien, puisque je fais tout bien. Et que je donne aux autres, tout ça, je suis quelqu'un de bien. Je ne suis pas comme ce pharisien, ce publicain-là, qui est, alors en plus avec mépris. Et lui, le publicain, il n'a rien. Il ne sait qu'une seule chose, c'est que Dieu l'aime. Que Dieu l'aime inconditionnellement. Et je ne suis pas digne d'être là. Pourtant, il est là. Il est là pas parce qu'il a fait des choses bien, il est là parce qu'il croit en l'amour de Dieu pour lui, malgré tout. Parce que Dieu l'aime inconditionnellement. Il ne dit pas « je t'aime » à Dieu, il dit « tu m'aimes ». Alors peut-être qu'il y en a qui sont comme ça parmi nous, qui disent « je ne suis pas digne, je ne vaux rien », etc. Bon, alors vous, petit exercice, tout à l'heure quand vous irez adorer le Seigneur, dites pas « je t'aime Seigneur », dites « tu m'aimes ». Et redites-le non-stop jusqu'à ce que vous le croyez profondément. Toi, tu m'aimes. Ça, j'en suis sûr. Sinon, tu ne serais pas Dieu.
tu m'aimes. Oui, j'ai tué, j'ai fait, enfin voilà, mais toi, tu m'aimes. Vous voyez, c'est très important de pouvoir dire ça à Dieu. Et puis, vous lâchez pas le Seigneur tant que vous ne le croyez pas profondément. Vous voyez, que vous êtes aimé inconditionnellement. Voilà. Cet amour, il est extraordinaire parce que même si vous... Vous savez, Jésus n'aurait jamais donné son Église, confié son Église à quelqu'un qui ne l'aurait pas trahi. Il a confié son Église à Pierre. Pourquoi il ne l'aurait jamais donné à quelqu'un qui ne l'a pas trahi? Parce que Pierre, il sait ce que c'est que la faiblesse humaine. Et donc, il sait ce que c'est que la miséricorde. Vous savez, les saints, plus ils avancent dans leur vie, plus ils voient à quel point Dieu les aime, et ils pleurent. Ils pleurent de voir à quel point Dieu les aime. Et plus ils avancent, plus ils voient à quel point ils n'en sont pas dignes, que eux, ils n'aiment pas Dieu. Et ce pont qui est entre ces deux bornes qui s'éloignent s'appelle la miséricorde. Donc plus ils avancent dans leur vie spirituelle, et plus ils pleurent. Alors ils pleurent là, ils pleurent là. Alors, si vous pleurez, n'hésitez pas, laissez couler les affaires. C'est pas grave, il y a beaucoup de gens qui pleurent. Si vous voyez quelqu'un qui pleure, ne lui dites, voilà, laissez-le pleurer tranquillement. À Paray-le-Monial, c'est le lieu où Jésus nous touche au plus profond du cœur et nous dit, tu es aimé inconditionnellement. N'aie pas peur, laisse-toi aimer. Et donc, accepte d'être aimé. Accepte d'être aimable. Pas seulement par moi, mais aussi par tes frères et sœurs qui sont autour. Est-ce que tu pourrais dire à tes amis autour de toi, ouais, tu peux m'aimer. T'as raison, je suis tout cadeau pour toi. Tu peux m'aimer. Nouvel exercice. Tournez-vous vers votre voisin de droite et de gauche et dites, tiens, vraiment, un cadeau, hein. Je suis un cadeau pour toi. Tu peux m'aimer et t'auras vraiment de la chance. Non, non, vraiment. T'as raison. Ça va? Stop. Qui a été mal à l'aise, hein? Levez la main avec l'exercice. Ouais, ok, merci. Qui a trouvé ça un petit peu artificiel? D'accord. Alors, sachez que ça, c'est fondamental. C'est fondamental. C'est la racine du don. On ne peut pas se donner si on se trouve nul. On ne donne pas une merde aux autres. Excusez-moi, je l'emploie trois fois. Je ne passe jamais 203, et là je l'ai dit. Bon. On ne donne pas une cochonnerie aux autres. Donc si on croit... Imaginez Jésus qui monte sur la croix. Bon, je vais me donner à vous, hein, mais vraiment, ce n'est pas un cadeau. Hein. Fondamentalement, il faut croire qu'on est aimable, qu'on est un cadeau pour les autres. Et vous allez voir, ça développe le don incroyablement. Ouais. Alors ça, c'est croire en la vie éternelle. Croire que nous sommes faits pour toujours. Croire qu'on a quelque chose à vivre pour l'éternité. Alors, d'autres expériences, souvent les païens font une expérience importante, j'en ai parlé tout à l'heure, l'expérience de mort imminente. Vous savez qu'aujourd'hui, il y a des gens qui font une expérience où ils rentrent dans un tunnel, vous voyez, blanc et ça, et puis ils font cette expérience d'une lumière très grande, et tous ces gens, quand ils reviennent, ils se trouvent, et ça devient une expérience scientifique d'ailleurs, puisqu'il y a un échantillon maintenant très large, et qu'on étudie chaque cas. Et chacun, on vérifie leur dire et on voit que l'âme, d'une certaine manière, même si elle, parfois, l'expérience est que la personne se voit en train d'être... elle sort, entre guillemets, de son corps, d'une certaine manière, je ne sais pas comment, mais voilà. On voit que ces personnes-là peuvent faire une expérience vers un monde qu'ils voient comme magnifique. Parfois, ceux qui sont croyants, ils voient Vierge Marie ou autre, bon... Et puis finalement, ils reviennent. Tous ces personnes-là changent de vie, apprécient la vie, vont lentement, apprécient et sont bienveillants vis-à-vis des autres. Il y a un changement de comportement chez ces gens-là qui est repérable. Et en fait, ils n'ont plus peur de mourir. Ils savent que ce qui vient après est merveilleux. D'ailleurs, aucune de ces personnes ne veut revenir. Sauf, il y a quelques petites exceptions. Et alors, on va avoir un témoignage maintenant. Je vais vous montrer un témoignage de quelqu'un qui a vécu cette expérience. Je vous demande de l'accueillir. C'est un peu, et on va même vivre avec cette personne cette expérience. Vous allez voir.

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Donc, dans cette, nous sommes faits pour l'éternité. Le désir d'éternité n'est pas folie, c'est le désir d'être Dieu qui est folie. Voilà la différence. Donc Jésus veut nous redonner ce désir d'éternité. C'est important pour nous de voir que nous ne sommes pas faits pour être Dieu, mais pour devenir comme lui. Et donc Dieu veut nous redonner ce désir d'éternité. Alors, trois paroles que vous pouvez garder de ce... Puisque nous croyons que Jésus est mort et qu'il est ressuscité, de même ceux qui se sont endormis en Jésus, Dieu les amènera avec lui. Première chose que les premiers chrétiens ont expérimenté, c'est la mort dans le Christ, une mort paisible. Je ne sais pas si vous voyez à la télévision, il n'y a que des morts violentes. Il y a une mort paisible possible. Une mort, un peu comme la Vierge Marie, mais quand vous... il n'y a que les films de saints, on voit la personne bien mourir. Hein. On voit que ça se fait paisiblement. La personne s'endort dans le Christ. Et c'est beau. Hein, ils n'ont pas peur et c'est leur acte de foi. Je vais vers Dieu. Je vais vers lui. Romains 5, 21. Ainsi de même que le péché régnait dans la mort, de même la grâce régnerait par la justice pour la vie éternelle par Jésus-Christ notre Seigneur. Là, c'est la mort du péché. La grâce, elle commence dès maintenant. Dès maintenant, nous pouvons quitter la mort intérieure pour entrer dans une vie éternelle. Maintenant, nous pouvons... ne pas faire comme l'arbre mort, là, hein, le figuier desséché, mais on peut entrer dans une vie qui déjà porte du fruit pour la vie éternelle. Et puis enfin, si l'esprit de celui qui a ressuscité Jésus d'entre les morts habite en vous, celui qui a ressuscité le Christ Jésus d'entre les morts donnera aussi la vie à vos corps mortels par son esprit qui habite en vous. Espérance de la résurrection de la chair et la mort de la mort. Alors, Jésus, il dit, on aura tous la vie éternelle, hein, mais certains ressusciteront pour la vie, d'autres pour la mort. Ce qui veut dire qu'il y a au-delà de la mort, il y a une vie éternelle ou une mort éternelle. Mais tous ressusciteront. C'est-à-dire que la vie, de toute façon, elle est éternelle. Voilà. Alors, juste une petite chose, c'est que dans cette éternité nous permet non seulement de voir qu'il y a l'amour est une valeur plus grande, mais de pouvoir aussi passer à une vitesse supérieure dans notre vie spirituelle. Qui a été voir le film Christeros? Ah, je vois qu'il y en a quand même pas mal. D'accord. Alors, moi, j'ai été frappé, comme vous, certainement, par ce petit garçon, José Luis Sanchez, qui, à un moment donné, je ne sais pas si vous avez vu dans le film, pendant le film, il a peur quand même, hein, pas mal. Il voit son moment arriver quand il voit son copain être pendu à côté de lui. Il sent que ça peut lui arriver. Hein. Et il y a un moment donné... où en fait, il sait qu'il va devenir saint. Je ne sais pas si vous avez vu, il y a un moment donné où il bascule en fait intérieurement. Il a 12 ans. Hein. Il sait profondément qu'il sera saint. Et d'ailleurs, à la fin, quand il trace avec ses doigts la croix, il dit, bientôt nous allons nous voir, Jésus. Il en est sûr. S'il n'en était pas sûr, il aurait pris le chemin de la lâcheté. Un chemin si facile. Le chemin de la lâcheté, c'est le chemin qui est énorme. C'est finalement, je sauve ma vie. Mais qui sauve sa vie, veut sauver sa vie, la perdra. Et lui, parce qu'il a déjà une notion très claire de la vie éternelle, dit dans quelques heures, dans quelques moments, Seigneur, enfin, je te verrai. Et c'est ça qui lui a donné la force d'aller jusque-là, de tenir jusqu'au bout. Vous savez, la vie chrétienne, alors là, c'est un cas extrême. Vous n'êtes pas tous obligés de vivre le martyr, même si en ce moment, nos frères d'Irak le vivent concrètement et que nous ne pouvons pas, nous, qui avons tout, ignorer nos frères d'Irak, parce qu'il y a aussi la communion des saints. Et les frères d'Irak, vous savez, ils ont le même âge que nous. Hein. Du coup, et eux, ils sont sur la route en ce moment avec leur sac et tout ça. Mais ce que je veux dire là, c'est que nous ne sommes pas forcément obligés de vivre ça. Mais la vie éternelle et la sainteté dépend d'un tout petit peu de courage et un tout petit peu de foi et de sacrifier donc beaucoup de lâcheté et beaucoup de confort. D'accord ? Il y a un moment donné, vous avez le choix entre votre confort et votre sécurité et puis vous avez le choix avec un peu de courage et un peu de foi. En général, le Seigneur ne vous fera pas franchir un pas que vous ne pouvez pas faire. Un peu de courage et un peu et une insécurité d'une certaine manière. Et vous allez voir que ça, c'est la route qui n'est pas très lourde finalement, mais qui mène vraiment au bonheur. Et qui fera que vous allez vous surpasser.
Et c'est ça qui fait qu'aujourd'hui, il y en a parmi vous qui vont prendre des options de leur vie pour devenir des gens exceptionnels. Non pas parce qu'ils sont au départ exceptionnels, mais parce que, tendus vers l'éternité, il y a un désir d'absolu très fort qui va faire qu'ils vont vivre quelque chose d'absolu. Vous voyez ? Alors parmi nous, il y a aussi ceux qui s'ennuient. Allez, ayez le courage, levez la main. Ceux qui s'ennuient, levez la main. Hein ? En général, c'est les gens intelligents qui lèvent la main, hein, qui s'ennuient dans la vie. Les gens très intelligents qui s'ennuient. Il y en a déjà plus, c'est bien. Ouais, bien. Alors c'est normal, l'ennui est la marque même que vous n'allez pas jusqu'au bout, que vous ne vivez pas votre désir jusqu'au bout, votre rêve jusqu'au bout. C'est que face à un absolu que vous avez en vous, ce que vous vivez n'est pas absolu et aucun intérêt. Ouais, ça je l'ai déjà expérimenté, ça n'a pas d'intérêt. Ouais, ça c'est... Et toute expérience, même très forte, elle nous lasse à un moment donné. Pourquoi ça nous lasse ? Pourquoi on s'ennuie si vite, surtout les garçons ? On s'ennuie si vite. Parce que profondément en nous, on a un désir d'absolu, un désir d'éternité. Et donc nous sommes faits pour ça. Et c'est pour ça que quand vous vous sentez l'ennui, eh bien mettez-vous en évangélisation. Mettez-vous dans un inconfort qui vous permette d'annoncer le Christ d'une manière ou d'une autre. Ce n'est pas forcément en annonçant Jésus comme ça, mais en réalisant une vie qui soit pleine. Et où plutôt qu'une vie confortable qui va être de fait un peu ennuyeuse. Deuxième partie, connaître le Christ, c'est connaître la vie éternelle. Alors la première personne, la foi au Christ. Alors d'abord, la première personne qui pose la question de la vie éternelle, vous savez dans l'évangile qui c'est ? Le jeune homme riche, Marc chapitre 10. Il se mettait en route quand un homme accourut et s'agenouillant devant lui, il l'interrogeait. « Bon maître, que dois-je faire pour avoir en héritage la vie éternelle ?» Jésus dira... Ensuite, vous savez, la suite, c'est que Jésus dit, fais tout ce qu'il faut faire pour, respecte la loi de ce message, je l'ai fait. Alors il dit, très bien, tu veux la vie éternelle, tu veux l'absolu, tu veux cet absolu-là, eh bien cet absolu, c'est moi. Ah là, c'est décevant. Parce que lui, il aurait voulu avoir une perfection personnelle sans Dieu, sans Jésus, sans quelqu'un d'autre, tout seul. Vous savez, celui qui veut être parfait seul, qui sait ? Il a un nom, hein ? Le diable. Le diable, lui, il veut être parfait seul. Il n'a pas besoin d'autres pour être parfait. Là, Jésus lui dit, tu veux être parfait ? Tu veux chercher cette perfection, cet absolu ? C'est moi. C'est moi ton absolu. Et là, il repartit tout triste. Alors, s'il y en a qui sont tristes, c'est que c'est toujours la tristesse, c'est qu'on a loupé un bon moment, une bonne occasion de se convertir. Hein ? Donc, c'est ça. On a loupé une bonne occasion de se convertir. Donc, ça veut dire qu'il y a une conversion qu'on n'a pas faite encore. Hein, la tristesse, c'est ça. Alors, la vie éternelle demande ce détachement de que c'est pas moi, je vais pas le trouver tout seul, je suis pas un cosmos à moi tout seul, je suis fait pour la relation et pour la relation aux autres et à Dieu. Donc c'est pour ça qu'il y a un double commandement, aimer Dieu et les autres, et pas s'aimer soi-même, aimer Dieu et les autres. Et du coup, nous sommes donc tendus vers l'autre, notre amour à sa finalité dans l'autre et non pas en nous-mêmes. Deuxième passage, Matthieu 19. Quiconque aura laissé maison, frère, sœur, père, mère, enfant ou champ à cause de mon nom recevra bien davantage et aura en héritage la vie éternelle. Beaucoup de premiers seront derniers et de derniers seront premiers. Dans ces deux passages, eh bien, qu'est-ce que dit Jésus ? Détachement, détachement, détachement. Alors, pas détachement forcément. Alors, on va dire, il faut que je devienne moine pour avoir la vie éternelle. Non. Détachement. De cette idée qu'on va vivre toujours sur Terre. Il y a des gens qui croient qu'ils vont toujours vivre sur Terre et qui ne perçoivent pas qu'ils vont mourir, mais qui n'arrivent pas à se détacher. Alors, le détachement fait qu'on est libre intérieurement et qu'automatiquement, on devient des gens pertinents et puissants d'ailleurs. Puissants dans le bon sens du terme, puissance de l'amour. Parce que nous nous sommes détachés nous-mêmes de ce que les autres vont dire de nous, tout ça. Et du coup, on réalise nos rêves. Et du coup, c'est l'absolu, et ça devient extraordinaire. Vous savez, Saint François, la première fois qu'il est parti comme ça, tout le monde dit, il est malade, ce type. Bon. Puis il y a eu le deuxième qui est venu. Alors lui, il était riche. Il avait un château, tout ça, il vend son château, et il vient avec lui. On dit, alors lui, il a perdu la tête. Aussi, hein, les deux. On rigole d'eux, quoi. Puis tout à coup, il y en a huit autres qui viennent autour d'eux. À ce moment-là, on commence à avoir peur. On dit à l'évêque,
agissez, là, faut les ramener à la raison, parce que c'est quand même nos enfants. Hein. Moi, je voulais qu'ils soient cadres, qu'ils aient fait centrale ou autre, mais c'est pas possible. Alors du coup, on commence à leur jeter les pierres. Alors ça, c'est la phase douloureuse. Mais eux, ils continuent. Et puis à la fin, ils étaient que 12 quand François va chercher, va faire ratifier sa règle par le pape. Et quand ils reviennent, ils ont leur règle. Et là, tous ces gens qui leur jetaient des pierres, tout à coup, ce sont des saints. Et la foule se très rapidement change de visage. Voilà, si on va jusqu'au bout, si on a ce détachement pour aller jusqu'au bout, alors on n'est pas obligé de faire comme saint François, ces détachements de son petit confort, de ce que les autres vont dire, etc. Tout ça, ça fait partie du confort. Pour être courageux, pour dire, mais qu'est-ce que je veux faire de ma vie? Comment je vais la donner? Comment elle va porter beaucoup de fruits? Et pas être comme ce figuier mort, là. C'était un figuier? Oui, je sais plus. Alors, Saint Jean a une pédagogie, parce que c'est le seul qui parle vraiment beaucoup de la vie éternelle. D'abord, il dit, croire. Croire, ça veut dire que ça vient de Dieu. Dieu, donne-moi la foi pour croire. Jean 3, 15, 16. Comme Moïse éleva le serpent dans le désert, ainsi faut-il que soit élevé le Fils de l'homme, afin que quiconque croit ait par lui la vie éternelle. Car Dieu a tant aimé le monde qu'il a donné son Fils unique, afin que quiconque croit en lui ne se perde pas, mais ait la vie éternelle. La foi, c'est le premier, croire au Christ. Hein, croire au Christ, c'est la première œuvre que le Seigneur attend de nous. Dans Saint Jean, c'est très clair. Alors, mais en même temps, qu'est-ce que ça veut dire croire pour Saint Jean? Pédagogiquement, il va dire « en vérité, je vous le dis, celui qui écoute ma parole et croit à celui qui m'a envoyé à la vie éternelle et ne vient pas en jugement, mais il est passé de la mort à la vie. En vérité, je vous le dis, l'heure vient et c'est maintenant où les morts entendront la voix du Fils de Dieu et ceux qui l'auront entendu vivront. » Jésus met... Croire en quoi? En Jésus, très bien, croire en Jésus, mais dans sa parole. Et donc la parole de Dieu, je ne sais pas si vous avez tous une Bible, si vous n'en avez pas, il y en a en vente à la librairie, on ne peut pas vivre sans Bible, on ne peut pas avoir, voilà. Ayez la parole sur vous, méditez-la, elle est profondément, elle donne la vie, comme dit le chant. Méditez-la, elle donne la vie. Et donc, premier moment, pour avoir la foi, il faut entrer dans la parole de Dieu, la méditer. L'écouter. Écoute Israël. Le Seigneur est ton Dieu. Donc, c'est une affaire d'écoute. C'est pour ça que pendant ce temps, vous avez, prenez le temps d'aller, tout ce qu'on dit là, c'est intéressant, les enseignements du matin, c'est, je ne sais pas ce que vous retiendrez, hein. Mais ce que vous retiendrez, c'est ce que Jésus vous aura dit dans votre cœur pendant les 5 jours. Ce n'est pas ce qu'on aura dit là. Donc prenez ce temps précieusement, au-delà des enseignements du matin, pour le cœur à cœur et pour écouter la parole de Dieu pour vous personnellement. Et croire en cette parole qui vous est donnée à vous. Vous pouvez aussi demander dans vos groupes de partage, tous la prière, les frères. On vous donne une parole, c'est les frères qui vous la donnent en plus, au nom du Seigneur. Tous ceux qui sont venus qui viennent pour la première fois, nécessairement vous devez avoir fait la prière des frères, c'est évident. C'est comme à Lourdes, si on n'a pas été aux piscines, on n'a pas été à Lourdes. Ben là, c'est pareil, si on n'a pas demandé la prière des frères et qu'on n'a pas été se confesser, on n'est pas venu à Paray-le-Monial. Voilà, c'est comme si vous avez un billet de retour, d'accord, pour revenir une deuxième fois. Deuxième moment, dans la pédagogie donc croire à la parole, deuxièmement, il dit « Qui mange ma chair et boit mon sang à la vie éternelle, je le ressusciterai au dernier jour. » Ah, là, c'est plus compliqué. Manger Jésus, manger la chair, qu'est-ce que ça veut dire? Comment peut-on manger la chair de quelqu'un? Les gens se sont posé la question, il est fou, enfin, voilà. Alors, ça nous ramène profondément à ce que Saint Jean dit dès le début de son évangile. Le Verbe s'est fait chair et il a habité parmi nous. Croire que Dieu s'est fait chair, carne, incarnation, hein, la viande, comme on dit en italien, la carne, c'est incarné, est venu dans notre chair pour être avec nous. Et il se donne en nourriture, ce qui est un peu violent. Hein, un père de l'Église, Saint Ignace, dira que c'est comme si on est lui qui allait au martyr et donc allait être moulu par la dent des bêtes. Eh bien, il fait le comparaison avec l'Eucharistie.
voilà, je vais passer par le martyre, et bien je vais être aussi donné aux autres en nourriture. C'est la partie du dur. Croire encore, ça va. Mais manger, hein, prendre Jésus en nourriture, c'est en fait accepter que Jésus soit mort pour moi. Accepter que Jésus ait été broyé pour moi. Broyé comme la nourriture sous les dents, pour que je vive. C'est terrible. Moi, la première fois que j'ai médité ça, je faisais l'exercice de Saint-Ignace, et j'en ai pleuré, accepté. Jésus qui me posait la question, Francis, est-ce que tu acceptes que je sois broyé, comme ta nourriture est broyée sous tes dents, pour toi ? Moi, je dis non, Seigneur, je t'aime, moi, je ne veux pas que tu aies mal. J'ai réagi comme Saint-Pierre. Non, Seigneur, ça ne t'arrivera pas. Et le Seigneur qui me dit, mais est-ce que tu crois que tu as ce prix à mes yeux ? Est-ce que tu crois que tu as ce prix à mes yeux ? Alors c'est important que vous, chacun de nous, vous voyez, nous avons ce prix-là. Et le prix, l'argent, hein, le prix que le Père a voulu pour vous, c'est la vie de son Fils, qui est Dieu. Chacun de nous ici a une valeur divine. C'est votre prix. C'est votre prix. C'est ce que vous valez. Vous valez Dieu. Parce que le Père vous a estimé à cette valeur, chacun, par la croix. Alors personne ne doit dire « je suis nul ». Personne ne doit dire « je suis nul ». Parce que là, vous dites au Père « non, non, tu t'es trompé. Ça ne servait à rien que Jésus meure sur la croix pour moi. Je ne vaux pas ça, je ne vaux rien ». Alors vous allez directement en confession, si vous dites ça, vous aurez besoin de ça. Jamais vous pouvez dire « je suis nul ». Vous pouvez dire « je suis pécheur ». Mais nul, non. Vous avez une valeur inestimable. En tout cas, pas parce que vous vous estimez à cette valeur-là, parce que Dieu vous a estimé à cette valeur-là. C'est lui qui fait votre dignité, vous ne l'avez pas en vous-même la dignité. Hein. C'est lui qui vous donne cette dignité. Voilà. Alors acceptez-la, prenez-la. C'est pour ça qu'à chaque fois que vous allez à la messe, vous dites à Jésus, oui, j'accepte que tu meurs pour moi. Chaque fois que vous célébrez l'Eucharistie, dit Saint-Paul, vous célébrez la mort du Christ sur la croix. Et donc, on ne va pas à la messe parce qu'il y a une bonne guitare et il y a une bonne chorale. Bien sûr, c'est mieux hein, quand la chorale est mieux et que les copains sont là. Mais on y va pour accepter que Dieu soit mort pour moi afin de ressusciter avec lui. Et donc, à chaque fois qu'on mange la communion, voilà, on accepte ce prix que nous avons. C'est pour ça que c'est nécessaire d'aller à la messe et de communier. Voilà, si on peut communier, si on ne peut pas encore, ben, c'est nécessaire, parce que c'est le moment où on reçoit la vie éternelle. C'est le moment où on dit oui au fait que Jésus donne sa vie pour moi. La parole ne suffit pas. Vous voyez, il faut la parole et manger. Croire en la parole, manger la chair du Fils de Dieu. En vérité, je vous le dis, non, ce n'est pas Moïse qui vous a donné le pain qui vient du ciel, mais c'est mon Père qui vous le donne, le pain qui vient du ciel, le vrai, car le pain de Dieu, c'est celui qui descend du ciel et donne la vie au monde. C'est clair. Sans l'Eucharistie, je n'ai pas la vie de la grâce en moi. Ils lui dirent alors, Seigneur, donne-nous toujours ce pain-là. Jésus leur dit, je suis le pain de vie. Qui vient à moi n'aura jamais faim, qui croit en moi n'aura jamais soif. Vous voyez, c'est important de recevoir la communion, de recevoir le pain de vie sans lequel nous mourons. Vous savez, la grâce, on l'a, hein, mais on peut la perdre, la grâce. On peut la perdre, vous savez. C'est dur à dire. Hein. Mais la grâce, c'est un don de Dieu. Je ne l'ai pas mérité. Aujourd'hui même, maintenant, si Dieu m'enlevait la grâce, maintenant je vous parle là, à l'instant il m'enlève la grâce, je ne serais pas neutre vis-à-vis de Dieu. Je serais son ennemi. Et j'aurais qu'une envie, c'est de le mettre sur la croix. D'ailleurs, je l'ai fait. Vous voyez, on ne serait pas neutre. C'est pas moi qui dis ça, c'est saint Paul. Alors que nous étions ses ennemis, Dieu, par la mort de son Fils, par le sang de son Fils, nous a réconciliés avec lui et nous a rendus amis. Si je peux être un ami de Jésus aujourd'hui, c'est parce que Dieu me donne la grâce de le faire. Ce n'est pas parce que je suis bon, je suis plus intelligent, je ne sais pas quoi. C'est une grâce. Et si je ne le croyais pas, ben je deviendrais pharisien. Je commencerais à juger les non-croyants. Je dirais, ah, ils ne sont pas croyants, ils sont bêtes. Non, ils ne sont pas croyants parce qu'ils n'ont pas reçu la grâce. Voilà. Et s'ils n'ont pas reçu la grâce, c'est peut-être à cause de moi d'ailleurs. Parce que moi, je ne la vis pas assez.
Et donc, si on s'éloigne de l'Eucharistie, on s'éloigne de la grâce. C'est clair. On s'éloigne de l'Eucharistie, on s'éloigne de la grâce. Car là où est le corps, là est l'Esprit. S'éloigner du corps de Christ, c'est s'éloigner de l'Esprit Saint. Donc, revenons au corps. Même si la messe, c'est dur, non pas parce que c'est long et que le prêche du prêtre nous énerve, c'est pas ça. C'est dur parce que nous mangeons Jésus. Nous acceptons qu'il soit broyé pour nous. Et nous l'accueillons humblement, par amour. Troisième moment. Il y a un troisième moment où Jésus, finalement, après avoir dit cela, va faire entrer dans une certaine obéissance. « Mes brebis écoutent ma voix, je les connais, elles me suivent. Je leur donne la vie éternelle, elles ne périront jamais, nul ne les arrachera de ma main. » Dans Jean chapitre 10, « Elles écoutent ma voix, elles obéissent à ma voix. » Et puis un deuxième passage dans Jean chapitre 12, « en vérité, je vous le dis, si le grain de blé tombé en terre ne meurt pas, il demeure seul, mais s'il meurt, il porte beaucoup de fruits. Qui aime sa vie la perd, et qui hait sa vie en ce monde la conservera en vie éternelle. » Voyez à quel point nous sommes appelés, comme ce grain, à mourir un peu à nous-mêmes. Et c'est pour ça que ce troisième moment, qui est l'obéissance, vous savez que c'est par l'obéissance du Christ que nous sommes sauvés, entrer dans cette obéissance au Père, c'est difficile pour nous. C'est dur, parce que le péché originel nous a fait des révoltés un peu, hein. On est un peu des révoltés. Et la preuve, c'est que si donner sa vie, ça veut dire à Dieu, « Dieu, est-ce qu'il y en a qui ont déjà donné leur vie au Christ, là, pour l'instant ? Est-ce qu'il y en a qui ont déjà donné leur vie au Christ ? Personne ? Non, mais, à un moment donné, vous avez dit, « Dieu, aujourd'hui, je te donne ma vie. » Voilà. Je ne sais pas ce que je deviendrai, prêtre, marié, ou je ne sais pas quoi, mais aujourd'hui, je te donne ma vie. Voilà. Il y en a eu... Relevez la main, maintenant ? Ah, il y en a quand même plusieurs. OK. Ça va. Alors, tous les autres qui n'ont pas... Alors, moi, le jour où j'ai dit ça... Ça a changé ma vie. Hein. Je ne savais pas que j'allais devenir prêtre. Bon, puis j'aurais pu ne pas le devenir. Mais ça a changé ma vie. Il y a un moment donné, on dit, Seigneur, je te donne ma vie. Seulement, entre-temps, j'ai essayé de comprendre ce que ça voulait dire, je te donne ma vie. Alors, je te donne ma vie, ça veut dire quoi ? Ça veut dire, un, j'accepte que tu m'aimes. C'est que tu m'aimes inconditionnellement. Deux, vous pouvez le noter ça. Hein. Deux, je te laisse le droit d'intervenir comme tu veux dans ma vie. Comme tu veux, tu as le droit d'intervenir quand tu veux dans ma vie. Car l'un de nous deux n'est pas Dieu, et je pense que c'est moi qui ne suis pas Dieu. Voilà. Non, mais c'est pas évident, hein. D'accord ? Donc tu as le droit d'intervenir, même si ça gêne mon confort, parce que j'avais prévu de faire ça, tu me dis de faire autre chose, et ben je l'accepte. Tu as le droit d'intervenir et de bouger les choses dans ma vie, dans mon petit planning bien fait, là, confortable et sécuritaire. Troisièmement, tu as le droit de me corriger, ah, là, même si ça me fait mal. Ah, là, ça, c'est plus dur. Hein. Tu as le droit de me corriger, même si ça me fait mal. Et ceux qui vont jusque-là dans le don d'eux-mêmes à Jésus, voilà. Et puis, quatre, Seigneur, si je te donne ma vie, c'est pour être saint. Hein. C'est pas en dessous. Je vise pas en dessous. Mon ambition, parce qu'il y a une ambition chrétienne, hein, c'est d'être saint. Alors, tu te débrouilles, mais tu me fais saint. En dessous, c'est pas acceptable. D'accord ? C'est le deal. Alors, c'est ça, donner sa vie. Concrètement, c'est ça. Hein ? Alors, si vous osez le faire, c'est très courageux. Hein ? En fait, vous allez voir que c'est dire, Seigneur, tu as tous les droits sur moi et je n'en ai aucun sur toi. Ah, ça fait mal. Ouh. Tu as tous les droits sur moi et je n'en ai aucun sur toi. Parce que tu es Dieu et je ne le suis pas. En donnant votre vie comme ça, vous ne faites pas quelque chose d'extraordinaire, vous ne faites qu'un acte de justice. Vous rendez à Dieu ce qui lui est dû. Parce que vous lui appartenez, hein, quoi qu'il arrive. Donc vous lui rendez simplement ce qui lui appartient. Pour l'instant, vous avez volé votre vie, hein c'est pour moi ma vie, et puis quand vous lui rendez, vous ne faites qu'un acte de justice puisque ça lui appartient. D'accord ? Et bien ça, c'est profondément important. Et c'est, l'acte d'obéissance nous aide. Alors, l'acte d'obéissance, on y arrive par des petits sacrifices. C'est pour ça que je parle de la pénitence. C'est que, vous savez, on ne sacrifie rien de... C'est ça qui est la bonne nouvelle pour vous, c'est qu'on ne sacrifie jamais rien de bien, le bien. On sacrifie le mal. Regardez Abraham. Abraham, le sacrifice d'Abraham. Dieu lui dit, ton fils que tu aimes, celui que tu as eu du mal à voir, donne-le-moi. Vous vous rappelez de ce truc, c'est affreux. Hein. Alors il dit, t'es sûr ? Oui, donne-le-moi.
ton fils que tu aimes, que tu chéris, donne-le-moi. Alors, il prend son fils, Isaac, il monte sur la montagne avec le couteau, le truc, puis voilà. Et puis, en plus, au dernier moment, il dit, non, c'est bon, maintenant, je sais que tu me l'as donné, c'est bon. C'est pire encore. Parce que lui, il l'avait fait, hein. Il fait sacrifice, pire encore. Bah, attends, tu t'es foutu de moi, quoi, là. C'est quoi, cette histoire? Alors, pour que vous sachiez qu'en hébreu, le fait de sacrifier, c'est couper un lien avec un couteau, vous voyez. On coupe, c'est pour ça que, d'ailleurs, on ouvre une bête en deux. Hein. On coupe un lien. En fait, le but, c'est pas de sacrifier un bien, mais de couper le lien mauvais qu'on pourrait avoir avec ce bien. Quand vous jeûnez, par exemple, la nourriture, c'est un bien en soi. C'est bon. Vous ne reniez pas la nourriture. Le mal n'est pas, la nourriture n'est pas un mal. Par contre, quand vous jeûnez, vous coupez un lien mauvais qu'il pourrait y avoir avec la nourriture. Et ça, il y en a, des liens mauvais avec la nourriture. Quand vous donnez de votre argent, l'argent en soi, c'est ni bien ni mauvais, c'est rien. C'est l'argent. C'est plutôt un bien, d'ailleurs. Quand vous le donnez, en soi, l'argent, c'est pas mal. Quand vous faites un don, et qui vous coûte un peu d'ailleurs, vous coupez un lien mauvais qu'il pourrait y avoir avec l'argent. Vous voyez ? Et donc Jésus dit ça, sacrifice, faire du sacré, sacrifice, rendre sacré, c'est couper tous les mauvais liens qui nous séparent de Dieu. Ou de trop grands attachements à des biens terrestres, mais voilà, ils sont bien. C'est pas, parce que si on ne les considère pas comme un bien, on n'a rien sacrifié. Hein. C'est parce que c'est un bien, mais qu'on a un mauvais attachement à ce bien, qu'on coupe, qu'on fait un petit sacrifice. Pour un temps, ou pour toujours d'ailleurs. Et donc entrer dans l'obéissance, c'est important pour aller jusqu'au bout de la pédagogie Saint-Jean. Donc je rappelle, croire à Jésus, la parole, manger Jésus, le pain de vie, c'est accepter que Jésus soit mort pour moi et accueillir sa vie divine, son salut pour moi. Il me sauve maintenant. Ne pas me séparer du corps, puisque la parole s'est faite chair. Et puis, troisièmement, entrer dans l'obéissance du Christ en donnant sa vie pour lui. Voilà. Et ce que j'appelle pénitence, c'est l'art de rester, de demeurer avec Dieu, dans une saine relation, en coupant les liens mauvais qu'on pourrait avoir avec des choses bonnes. Il ne faut pas d'ailleurs quitter toutes les choses bonnes, hein, sinon, voilà. Les choses bonnes, elles nous sont données quand même pour vivre pour le Christ aussi. Mais de couper la mauvaise relation qu'on pourrait avoir avec. Est-ce que je suis vraiment libre par rapport à tous ces biens que j'ai reçus? Ça va? Vous êtes là? Oui. Alors, sainteté. Quelle sainteté? Troisième moment, quelle sainteté? Ne pas confondre sainteté et vie éternelle. Je l'ai dit tout à l'heure, la vie éternelle, tout le monde l'a, la sainteté, pas tous. D'accord ? On peut ressusciter pour la mort ou point. Voilà. Sainteté et perfection, c'est pas pareil. La sainteté, c'est Dieu, je la reçois de Dieu et de l'Esprit Saint. La perfection, je la recherche comme le jeune homme riche, comme le diable, tout seul. Sainteté et perfection, c'est pas la même chose. Je ne cherche pas la perfection, je ne recherche pas une image idéale de moi. Je recherche Dieu. Dieu est ma sainteté. Vous ne saurez jamais si vous aimez, si vous êtes humble et si vous êtes saint. Ce n'est pas la peine de rechercher, vous ne le saurez jamais, vous n'avez pas la mesure. D'accord ? Ah, je veux l'humilité, je veux l'humilité. Alors vous faites un acte pour être humble, et alors vous allez me montrer votre grain d'humilité et je vais vous montrer la montagne d'orgueil qui est derrière. Donc vous ne pourrez jamais savoir qu'est-ce qu'il faut faire. On se donne, on ne nous dit pas merci, on se donne encore. On nous frappe, on se donne encore. On nous crucifie, on se donne encore. Et on verra au ciel si on a aimé ou pas. C'est Dieu qui nous le dira, si on a aimé ou pas. Vous ne le savez pas, vous ne le saurez jamais. Donnons-nous humblement et saintement. Et puis nous, on fait ce qu'on peut. Cherchez pas à mesurer, parce que vous n'avez pas la mesure. Ni de l'humilité, ni de l'amour, ni de la sainteté. Donc laissez tomber. Cherchez pas à mesurer. Donnez-vous. Voyez ? Sainteté et humanisme. Alors, là, j'achète pas ma sainteté en allant. Voyez ? Bah, on dit, moi, quand j'ai fait. Souvent, on me demandait, mais pourquoi vous faites une école d'évangélisation ? Vous ne pourriez pas aller un an chez Mère Teresa pour aider les pauvres ? Bah, je dis d'accord. Enfin, c'est bien aussi. Hein. Le seul problème, c'est que Jésus, il n'a pas fait ça. Jésus, il n'a pas été sauvé les pauvres de Jérusalem. Il a pris 12 personnes et il a annoncé le royaume. En fait, le plus pauvre, j'ai dit, moi, je sers le plus pauvre.
Et le plus pauvre, c'est Jésus, qui n'est pas annoncé. Parce que même les pauvres, ils ont le droit d'avoir l'annonce de Jésus. Et d'ailleurs, ceux qui se sont vraiment occupés des pauvres, Saint Vincent de Paul, Don Bosco, Mère Teresa, ceux qui ne parlent pas des pauvres, mais qui s'en occupent vraiment, qu'est-ce qu'ils ont fait tous ? Ils ont tous créé des missionnaires, les lazaristes, les salésiens, et qui n'ont pas été d'abord pour s'occuper des pauvres, qui ont été en mission pour annoncer le Christ de l'autre côté de la terre. C'est étonnant. Vous voyez, les mêmes personnes qui ont une vraie attention aux plus pauvres, en fait, derrière, leur seul désir, c'était que même les plus pauvres, ils reçoivent l'Évangile. Parce qu'eux, ils auront moins l'occasion de le recevoir que les autres. C'est leur vrai but, c'est l'évangélisation. Ne pas identifier sainteté et souffrance. Alors, il y en a toujours qui se disent « Ah, si je suis saint, je vais souffrir ». Non, alors, n'importe quoi. Ceux qui ne sont pas saints, ils souffrent. Hein. Vous savez, ceux qui ne sont pas saints, ils souffrent. Alors, il y a deux souffrances. La souffrance du diable, il souffre. Hein. À cause de quoi ? À cause de ses péchés. Et la souffrance de Jésus, il souffre à cause de quoi ? À cause de nos péchés. Une souffrance est mauvaise et une autre est bonne. Mais la croix, ce n'est pas d'abord la souffrance, c'est la victoire de l'amour sur notre péché. Et c'est une ruse du diable que de vouloir nous dire que la croix, c'est de la souffrance, parce qu'évidemment, on la fuit. Personne n'a envie de souffrir, hein, moi en premier. Donc on quitte la croix. Or, la croix, c'est le lieu de notre victoire. Et le démon a réussi à nous séparer de la croix. Vous voyez ? Alors, si on savait à quel point la croix est fondamentale, c'est le lieu de notre victoire, le lieu de la victoire de l'amour sur le péché. On ne partirait jamais de la croix. On resterait toujours avec la croix. Moi, je la tiens tout le temps. Hein, dès que c'est nécessaire, je la tiens, comme ça. Je ne m'en sépare jamais. La croix, ce n'est pas la souffrance. C'est la victoire de l'amour sur le péché. Il y a une souffrance, mais c'est pas la souffrance, elle vient du fait que Jésus nous aime et que nous ne l'aimons pas, qu'on repousse son amour. Jésus, il ne souffre pas hein, en nous aimant. Un père ou une mère de famille ne fait pas d'effort en aimant ses enfants. Hein. Par contre, il ne reçoit pas forcément un retour. Et il en souffre. Mais il ne va pas arrêter d'aimer quand même. D'accord ? Donc, ne vous laissez pas avoir par cette tentation de dire « Il ne faut pas que je m'approche trop de Jésus, sinon je vais souffrir. » C'est un truc, mais délirant. Hein, délirant. Et qui vient du diable, de fait, de manière évidente, puisque la personne n'avance pas dans la vie spirituelle. Alors, la sainteté que Dieu nous propose, elle est simple. Elle est une vie avec lui, une vie comme lui, une vie d'imitation, être comme lui. Vous savez, dans la communauté Emmanuel, on a l'habitude, hein, ça veut dire Dieu avec nous. Comment vivre dans le présent de Dieu continuellement ? Vivre comme Jésus, imiter Jésus dans n'importe quelle situation de notre vie. Alors, vivre avec le Père, c'est vivre la providence. Je suis dans la main de Dieu. Je n'ai pas peur pour demain, mais la providence de Dieu me guide. Et donc, elle va me guider. Si moi, je veux la sainteté, eh bien, le Père va me guider, va me donner les personnes qu'il faut et les moyens qu'il faut pour aller vers la sainteté. J'ai confiance et je ne me fais pas de soucis. Matthieu 6. Hein ? Arrêtez de vous faire du souci. Ça vous fatigue, les soucis, ça fatigue, et la peur est mauvaise conseillère, donc vous faites des bêtises après. La providence, c'est aller paisiblement vers la finalité pour laquelle on est faite. Vivre avec le Fils, c'est le salut, c'est vivre continuellement du salut, on en a parlé dans la deuxième partie. Jésus, sauve-moi, Jésus, convertis-moi au jour le jour. Aide-moi à aller vers toi, à aimer vraiment. Pas aimer pour moi, à aimer pour les autres. Seigneur, que je préfère plutôt aimer qu'être aimé. On pourrait refaire cette prière. Seigneur, donne-moi de préférer aimer qu'être aimé. Vous voyez ? C'est cet oubli de soi pour l'autre. Même si l'autre ne m'aime pas, puisque Dieu m'a aimé alors que je ne l'aimais pas. C'est ce que dit saint Paul. Et puis enfin, vivre avec l'Esprit Saint. C'est oser entrer dans une vie surnaturelle. Vous allez entendre ici, il y a des charismes, il y a des trucs comme ça. Oser rentrer dans une vie surnaturelle. Et cette vie surnaturelle, c'est déjà la foi, l'espérance et la charité qui sont surnaturelles, qui sont données par Dieu pour vivre de Dieu. Oser entrer dans cette vie surnaturelle, tous les saints ont vécu une vie surnaturelle. Ça veut dire que s'il y a des choses que vous ne comprenez pas, ce n'est pas grave.
Vous voyez, parce que comprendre, c'est prendre. Vous ne pourrez jamais prendre Dieu. Vous voyez, votre intelligence, parfois, vous dire, si je saisis les choses, j'adhérerai. Vous ne pouvez jamais saisir. C'est votre intelligence qui doit être saisie par Dieu pour qu'elle soit vraiment une vraie intelligence au service de la vérité. Donc, vivez profondément dans ce temps en demandant l'Esprit Saint. Vous voyez, chaque matin, on le demande. Vous avez un carnet vert, pour ceux qui l'ont. Priez l'Esprit Saint dans les moments pour vous donner conseil. Seigneur Esprit Saint, viens prier. Je ne sais pas prier. Donne-moi un conseil. Souvent, il y a des gens qui cherchent des directeurs spirituels partout. Vous avez le meilleur en vous. Le meilleur, c'est l'Esprit Saint. Priez-le. Demandez le don de conseil. Tous les dons qui vous sont donnés sont pour que vous viviez de la sainteté. Donc l'Esprit Saint, c'est celui qui vous rend saint. Ce qui veut dire que la sainteté n'est pas dans votre main. Vous, simplement, vous voulez vivre avec Dieu. Vivre avec Dieu, c'est la seule chose que vous pouvez accueillir. Et c'est Dieu lui-même qui vous rendra saint. Au fur et à mesure, vous le saurez qu'après. Vous le saurez qu'après que vous êtes saint. Aucun saint n'a su qu'il était saint pendant sa vie. Au contraire. Donc rassurez-vous. Donnez-vous et le Seigneur vous comblera de bien. Amen.

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4: Toute pure, toute vénérable, tu es la meilleure offrande que l'humanité présente à Dieu. Vierge Mère, Mère toujours Vierge, maternelle suppliante de ton Fils, tu conduis la barque de l'Église vers un port de paix, évitant les dangers et conquérant les vagues. Garde ta ville, réconforte ceux qui viennent ici sans toi ni défense, et étends ton soutien au monde entier. Avec foi, nous professons que toi seul es la mère de Dieu. Avec amour, nous t'honorons toujours plus. Avec espoir, nous te prions et nous te proclamons bienheureuse. Douce dame, mon réconfort auprès de Dieu, ma force dans ma faiblesse, accepte les prières que je t'offre. Tu es la source de joie pour tous. Rends-moi digne pour me réjouir avec joie et avec toi. Regarde la multitude de croyants, ô Mère du Sauveur. Éloigne-les du malheur et de l'affliction. Délivre-les du mal et du malin. Entoure-les d'abondance de ta bienveillance. Et quand ton Fils, notre Dieu, reviendra, défends par ton intercession maternelle notre fragilité humaine. Et avec ta douce main, accompagne-nous vers la vie éternelle, toi qui es puissante, car tu es mère.

ans ne sont pas à comparer à la gloire qui doit se révéler en nous. Et cette gloire, c'est quand le Seigneur reviendra dans la gloire pour nous faire participer à sa résurrection. Car la création en attente aspire à la révélation des fils de Dieu. Nous aspirons, toute la création que Paul en quelque sorte fait parler comme si c'était une personne, la création gémit parce qu'elle n'est pas dans l'état que Dieu a voulu. Ici-bas, sur cette terre, sur cette planète, tout va vers la mort. Le cosmos entier est en train de s'étendre encore. Il va se refroidir et il finira par s'éteindre. Ça prendra des millions et des millions d'années, mais, sauf si le Seigneur revient bientôt, comme nous l'espérons. Et nous sommes sur une planète exceptionnelle de ce monde déchu. Une planète, peut-être la seule dans l'univers, qui était favorable à la vie. Mais qui n'est pas, je vous mets en garde, elle n'est pas, cette terre-ci, la création. Elle appartient à un état déchu de la création. Donc nous devons l'entretenir. Nous devons la protéger d'une exploitation excessive. Il faut que nous puissions transmettre aux générations qui nous suivront une terre viable. Et c'est le mérite de tout le souci écologique. Mais il y a parfois une théologie écologique qui, je trouve, passe à côté de la vraie réalité. Cette terre-ci, la planète Terre, nous devons veiller à ne pas la détruire. Nous devons veiller à ce qu'il y ait de l'eau buvable, de l'air respirable, que la vie puisse y continuer aussi longtemps que ce monde durera avant les cieux nouveaux et la terre nouvelle. Mais nous ne devons pas vénérer la terre. Nous devons l'entretenir, la respecter, mais pas les vénérer, comme le faisaient les Grecs, qui parlaient de notre terre comme d'une mère nourricière, la mère de tous les peuples, mais en oubliant que cette terre n'est pas seulement une mère qui nous nourrit, elle est aussi une marâtre qui est riche en moyens de nous faire souffrir. Elle est de tout temps, pas seulement maintenant, à notre époque de réchauffement climatique, elle a toujours été, pour l'humanité, une marâtre en même temps qu'une mère qui nourrit. Elle est riche en éruptions volcaniques, elle est riche en tremblements de terre, elle est riche en inondations, en répétitions, en tsunamis, elle est riche en virus de tout genre, elle est riche en bactéries, certaines sont bonnes mais d'autres sont mauvaises. Elle a en elle tous les moyens de nous faire souffrir et de nous faire mourir. Il faut donc la respecter, mais il ne faut pas la vénérer, comme on l'a fait là au synode sur l'Amazonie, où on a vénéré la Pachamama. Nous ne devons pas faire cela. On invoque souvent Saint François d'Assise pour l'écologie. Et je comprends. François d'Assise a composé, quand il était pratiquement aveugle, ce splendide cantique des créatures, où il loue le Seigneur pour la création. Il était aveugle, je pense, quand il l'a écrit, quand il l'a composé. À quoi pensait-il ? Il pensait sans doute aux beautés qu'il y a sur la terre présente, malgré les souffrances et les menaces. Il a pensé à la beauté présente de la planète Terre, mais peut-être a-t-il pensé aussi à ce qui viendra après. En tout cas, je lui suis reconnaissant

de ne pas avoir parlé de la vie, sinon de la vie humaine. Il parle des fleurs d'y après. Pas un mot sur le monde animal dans le Cantique des créatures. Que voulez-vous ? On ne peut quand même pas dire « Béni sois-tu, Seigneur, pour notre frère, le serpent. Tu l'as doté de muscles puissants pour étouffer sa victime et d'une langue acérée pour distiller son poison. Loué sois-tu, Seigneur, pour notre frère, le serpent. Loué sois-tu pour notre frère, le crocodile. » Ça ne va pas. Et donc, il a bien fait de ne pas en parler. Mais même « Béni sois-tu pour notre frère, le vent. » Oui, aussi longtemps qu'il s'agit d'une brise rafraîchissante, d'un venticello, comme on dit en italien, un venticello. Mais quand le vent souffle à 250 km à l'heure, il n'y a pas beaucoup de gens qui disent à ce moment-là « Béni sois-tu, Seigneur, pour notre frère, le vent. » Et quand il y a des inondations graves, et en a toujours eu, peu de gens sont tentés de dire « Béni sois-tu pour notre frère, notre sœur, l'eau. » Le cantique de créatures est une merveille, mais qui doit être approché quand même avec un certain sens, une bonne exégèse, une bonne interprétation. Eh bien, nous sommes dans les souffrances du temps présent. Et il nous faut présentement, eh bien, veiller à la qualité de vie sur cette planète, mais sans la vénérer. Je poursuis. J'estime que les souffrances du temps présent ne sont pas à comparer à la gloire qui doit se révéler en nous. Et cette gloire, ce serait la participation de nous, des êtres humains, mais aussi des animaux, de tout le cosmos, à la vie nouvelle qui jaillit de Jésus ressuscité. Car la création en attente aspire à la révélation des fils de Dieu. Paul en parle comme si elle était quelqu'un, et elle aspire à la révélation des fils de Dieu. Pourquoi ? Parce qu'elle espère, toute la création actuellement déchue, elle espère avoir part à la vie nouvelle qui habite les ressuscités, les baptisés, pardon. Elle aspire à la révélation des fils de Dieu, ça c'est nous. Si elle fut assujettie à la vanité, très fort cela, elle a été la création assujettie à la vanité, à savoir que on ne naît que pour mourir ensuite. Et on ne peut vivre qu'en tuant d'autres vivants. C'est terrible. Nous ne pouvons vivre qu'en tuant des plantes et qu'en tuant des animaux. Et la vie animale est souvent une entretuerie où le plus fort bouffe le plus petit. C'est une boucherie épouvantable. Il y a bien sûr des aspects agréables. Quand un oiseau gazouille, ça nous émeut, c'est beau. Mais quand on le voit déchiqueter avec application un ver de terre, c'est un petit peu moins sympathique. Ça, c'est la vanité pour Paul. La vanité d'un monde qui est déchu. Si elle fut assujettie à la vanité, non qu'elle l'eût voulu, mais à cause de celui qui l'y assimuise. C'est contraire au vœu des créatures d'aboutir à la mort. Elle était soumise à la vanité à cause de celui qui l'y a soumise. Paul ne précise pas qui est ce celui. Il y en a qui pensent, il existe quelques théologiens qui pensent que c'est Dieu qui a voulu cette vanité, cette servitude de la corruption, pour que nous comprenions que nous sommes des êtres finis. Mais si c'est le cas, alors on a affaire à un Dieu sadique qui nous met dans un environnement beau à beaucoup d'égards, mais redoutable à beaucoup d'autres. Celui qui l'y a soumise
Je pense que Paul pense plutôt, il pense plutôt à Satan, et il pense à l'humanité originelle qui s'est laissée tenter par Satan. Donc il fait allusion par là à un état de la création qui n'était pas encore soumis à la vanité, pas encore soumis à la servitude de la corruption. La création telle qu'elle l'était avant la chute originelle. Maintenant, si vous me demandez comment ça s'est passé, la chute originelle, je ne peux pas vous décrire. Nous sommes armés pour parler de la création que nous connaissons, la création déchue. Mais quand il s'agit d'évoquer la création dans son état final, restaurée, glorifiée, les cieux nouveaux, la terre nouvelle, que voulez-vous ? On ne peut pas décrire cela adéquatement. Et on fait comme l'Apocalypse qui évoque les cieux nouveaux et la terre nouvelle à travers des images rutilantes de gloire. Est-ce que vous priez parfois la Vierge Marie ? Je pense que oui. Est-ce que vous priez Jésus ? J'espère que oui. Où sont-ils ? Vous êtes-vous demandé où sont-ils ? Est-ce qu'ils seraient quelque part sur une planète d'un autre système solaire ? Non, une des environ 100 milliards d'étoiles qui forment notre galaxie. À côté de ça, il y a encore aussi des dizaines et des dizaines de milliards d'autres galaxies. Pensez-vous qu'ils séjournent quelque part dans une planète ? Non ! Ils séjournent dans ce que nous ne pouvons pas décrire. Mais un peu de patience, on découvrira bientôt en quoi ça consiste. Il est dans Marie, Jésus-Marie, peut-être Joseph aussi, sont dans un monde, un autre état de la création. Et ce n'est pas difficile à penser. Il y a même des physiciens qui pensent, qui croient à l'existence d'un multivers. Ce sont des savants qui sont encore un peu retardataires, qui sont très méfiants à l'égard de la métaphysique et de la foi. Et comme dans ce monde règne quand même, malgré les horreurs, règne une finalité, enfin, nous avons des oreilles pour entendre. Ce n'est pas, il y a une pensée dans tout cela. Enfin, dans l'idée que les êtres vivants, qui est deux sexes, masculin et féminin. Il y a une idée là-dedans. On ne peut pas se reproduire soi-même tout seul. Il faut être deux. Il y a quelque chose d'intelligible. Albert Einstein disait que, pour lui, la plus grande merveille, de son point de vue de physicien, c'est que le monde soit compréhensible, intelligible, grâce à la science, grâce aux mathématiques. Mais il était prudent. C'est une merveille. Mais ne me demandez pas qui est l'auteur de cette merveille. Sinon, les gens penseront que j'ai été la proie des curés. C'est comme ça que... Bon. Mais il y a un ordre qui règne dans ce monde déchu. Il y a quelque chose qui est l'écho du logos, du verbe de Dieu, qui rend ce monde intelligible. Mais ce n'est qu'un état de la création. Alors, l'état originel de la création, je ne peux pas vous le décrire. Je ne peux pas vous décrire le paradis terrestre. En tout cas, je vous garantis que vous ne le trouverez jamais en faisant des fouilles en Afrique ou quelque part d'autre. Vous ne le trouverez pas. Le paradis terrestre appartient à un autre état de la création. Tout comme vous ne pourrez jamais, par un voyage intersidéral, rejoindre Jésus ressuscité et Marie dans la gloire de son Assomption. Ce sont des registres différents. Et voilà ce que Paul a dans la tête quand il dit « Car la création en attente aspire à la révélation des fils de Dieu. Si elle fut assujettie à la vanité, non qu'elle l'eût voulu, mais à cause de
celui qu'il y a soumise, c'est avec l'espérance, voilà, l'espérance qui domine ce chapitre de Paul, avec l'espérance d'être elle aussi libérée de la servitude, de la corruption, pour entrer dans la liberté, de la gloire des enfants de Dieu. La création que Paul présente comme si c'était une personne, elle nous jalouse, elle nous envie. Le cosmos qui nous environne, il est jaloux, parce que nous, qui allons mourir dans quelque temps, nous sommes quand même branchés déjà sur la vie de Jésus ressuscité par le baptême. Nous avons été plongés dans sa mort, mais nous avons émergé déjà à la vie nouvelle par notre baptême. Et Paul, plusieurs fois dans ses lettres, parle de notre résurrection au passé. Nous sommes déjà ressuscités. On ne l'est pas encore tout à fait. Ce sera un petit peu mieux plus tard. Mais on est déjà en voie de glorification. Et même si nous allons mourir dans quelque temps, nous sommes déjà branchés par le baptême, par le don de l'Esprit Saint et par l'Eucharistie. Nous nourrissons déjà de la vie de Jésus ressuscité dans l'Eucharistie. Chaque messe est un débarquement anticipé dans le monde nouveau. C'est une merveille, l'Eucharistie. Comme disait le curé d'Ars, il n'y a rien de plus grand que l'Eucharistie. C'est le genre de sermon que les paysans d'Ars comprenaient. Il n'y a rien de plus grand que l'Eucharistie. Et si, il disait parfois, si on savait ce que c'est que de communier, on mourrait de bonheur tellement c'est grand. Ne mourrez pas nécessairement pendant la messe qui suivra, mais il y aura des prêtres pour vous assister. Mais c'est une manière populaire qu'il avait, de parler de la beauté de l'Eucharistie qui nous fait déjà débarquer dans le monde nouveau. Et comme je vous l'ai dit en parlant de l'Assomption, nous serons des hommes et des femmes pour l'éternité. Et ce sera beaucoup mieux que maintenant. Vous êtes déjà très beaux, hein, mais ce sera beaucoup mieux. C'en sera fini de ce que j'appelle la tuyauterie. Que de temps nous devons passer ici-bas pour faire ingurgiter de la nourriture dans la tuyauterie, et puis après, il faut s'occuper des ordures. Je vous garantis qu'il n'y aura plus de toilettes dans le monde nouveau. Et quand Marie apparaît, et on a fait remarquer, c'est vous, Père, qui avez fait remarquer qu'elle apparaît très souvent. C'est très précieux, les apparitions mariales, parce que quand c'est pour nous un peu difficile de croire qu'il y aura vraiment un ciel nouveau et une terre nouvelle, Marie nous confirme que cela existe. Elle le confirme. J'aime beaucoup la parole qu'elle a adressée à Bernadette en la vous voyant, ce qu'on ne faisait généralement pas quand on parlait de la petite merdeuse de Lourdes, comme l'appelaient les gens qui n'aimaient pas beaucoup cette famille où le père avait, soi-disant, volé, vivait dans un cachot. Je ne vous promets pas de vous rendre heureuse dans ce monde, mais dans l'autre. L'autre monde existe. Et quand Marie nous apparaît, elle nous apparaît. Ce n'est pas une statue qui apparaît, c'est une vivante, mais dans un autre état. Jamais, à Medjugorje, si j'ai bon souvenir, elle apparaît toujours à 18h40. Mais il n'arrivera jamais qu'elle arrive en retard en disant « Excusez-moi, mais j'ai dû préparer le repas de Saint-Joseph. » Non, c'est un autre monde. Eh bien, la création soumise à la vanité, livrée à la servitude de la corruption dans son état présent,
elle a l'espérance d'être elle aussi, comme nous le sommes déjà, nous, par le baptême, le don de l'Esprit Saint et l'Eucharistie, elle espère être libérée de la servitude, de la corruption, pour entrer dans la liberté, dans la gloire des enfants de Dieu. Nous le savons en effet, j'attire votre attention, va apparaître trois fois le verbe « gémir ». Toute la création, nous le savons en effet, toute la création dans son état présent, toute la création jusqu'à ce jour gémit dans les douleurs, en travail d'enfantement. Ça, c'est une belle vision d'espérance. La création gémit parce qu'elle n'est pas dans l'état que Dieu a voulu. Il y a eu la brisure originelle, la chute originelle que nous décrivons par Adam et Ève, mais bon. Il y a eu la chute, il y a eu une brisure. Et elle gémit en douleur d'enfantement, car elle sait qu'elle va déboucher finalement, par la venue de Jésus dans la gloire, elle va déboucher sur une vie nouvelle, les cieux nouveaux, la terre nouvelle. Elle est donc en quelque sorte en travail d'enfantement. Et pas elle seule, nous-mêmes qui possédons les prémices de l'Esprit, nous gémissons. La création tout entière dans son état déchu auquel appartient notre planète Terre, qu'il faut bien soigner mais pas vénérer, nous-mêmes qui possédons les prémices de l'Esprit, nous gémissons nous aussi intérieurement dans l'attente de la rédemption de notre corps. Nous sommes déjà branchés sur la vie nouvelle. Et c'est un grand bonheur. Nous sommes déjà membres du corps du Christ ressuscité. C'est splendide. Et nous avons reçu déjà le don de l'Esprit Saint. Mais nous gémissons quand même, nous aussi intérieurement, dans l'attente de la rédemption de notre corps, dans l'attente que le corps que nous avons maintenant, qui est très beau quand on n'est pas handicapé, qui est très beau souvent quand on est jeune, qui permet des choses merveilleuses, qui permet l'amour humain, qui permet l'amour de l'homme et de la femme, qui permet le don de la vie, qui permet de travailler, qui permet d'écrire, qui permet de transformer ce monde par la technique. C'est une merveille. Mais nous attendons néanmoins la pleine rédemption de notre corps, que cette carcasse très performante et très précieuse, et qu'il faut aussi veiller sur notre santé, mais nous savons que cette carcasse finira par mourir et que nous serons mangés par les vers ou bien réduits en cendres si on se fait incinérer. Mais faites-vous plutôt enterrer. C'est le symbolisme de la mise en terre, même si ce qui passe dans la terre n'est pas très beau, les vers qui nous bouffent, mais c'est quand même plus parlant que d'être réduit en cendres volatiles. Paul Claudel, poète catholique éminent, a fait mettre sur sa tombe « Ici repose la semence de Paul Claudel ». Ce qu'il y a en terre, c'est la semence qui va se développer jusqu'au corps glorieux. Ici repose la semence de Paul Claudel. Bien donc, nous gémissons, nous aussi, intérieurement, dans l'attente de la rédemption, de la pleine rédemption de notre corps, libéré de la filoterie, impérissable. On ne vieillit plus, on est jeune pour l'éternité. Tous les malades pour lesquels on a prié et qui n'ont pas été guéris sur cette terre, ils seront pimpants pour l'éternité.
Les couples qui se sont divisés et malgré nos prières, ils ne se sont pas réconciliés. Là, l'entente sera parfaite. Je ne sais pas comment le bon Dieu s'en tirera pour les personnes qui ont eu 1, 2, 3, 4, 5, comme la Samaritaine, mari différent ou femme différente. Mais il y aura une réconciliation universelle à coup sûr. Et nous attendons donc, même si nous avons déjà en nous les prémices de l'Esprit-Saint, nous gémissons intérieurement dans l'attente de la rédemption de notre corps. Car notre salut est objet d'espérance. Car notre salut est objet d'espérance. C'est le titre donné par Benoît XVI à une admirable encyclique, Spe Salvi. Une encyclique très audacieuse où il va très loin dans l'espoir du salut de tous les hommes. De tous les hommes. 1 Timothée, chapitre 2, verset 4. Dieu veut le salut de tous les hommes. Car notre salut est objet d'espérance et ce qu'on espère, et voir ce qu'on espère, ce n'est plus l'espérer. Ce qu'on voit, comment pourrait-on l'espérer encore ? Mais espérer, ce que nous ne voyons pas, c'est l'attendre avec constance. Voilà une charte de l'espérance. Nous ne voyons pas encore nos corps ressuscités. Nous avons des garanties que ça existe, notamment grâce aux apparitions mariales. Nous avons la garantie que cela existe, mais nous ne le voyons pas et nous espérons dans l'invisible encore. Espérer ce que nous ne voyons pas, c'est l'attendre avec constance. Pareillement, l'Esprit vient au secours de notre faiblesse, car nous ne savons pas que demander pour prier comme il faut. C'est vrai, on est parfois un peu perplexe. Est-ce qu'il faut prier pour la guérison de nos malades ? Je réponds oui, Jésus a guéri tant de malades. Et à la fin de l'évangile de Marc, il promet à son Église que nous pourrons, que le don de guérison y sera présent. Guérissez les malades, ressuscitez les morts. Ça, c'est un peu plus rare, mais guérir, les guérisons. Et l'Église ne croit pas suffisamment qu'on peut obtenir, avec une foi persévérante, on peut obtenir des guérisons. Mais tout en sachant que si un malade guérit à notre prière, il va quand même retomber malade un jour. Et même si un défunt est ramené, est ressuscité, entre guillemets, ce n'est pas la vraie résurrection, comme Lazare, comme le fils de la veuve de Naïm, comme la petite fille de Jaïr, qui avait 12 ans. Marc note ça, elle avait 12 ans. Il faut lui donner à manger, une fois qu'elle est ramenée à la vie. Mais ils ont été ramenés à la vie provisoirement. Et la famille a dû payer deux fois les frais funéraires. C'était pas la solution définitive, mais c'est un signe. C'est un signe que Dieu nous veut dans la gloire. Il nous a créés pour la gloire. Il nous a créés pour la gloire. La gloire de Dieu, c'est l'homme vivant. Et la vie de l'homme, c'est la vision de Dieu. Admirable texte de saint Irénée de Lyon. Notre salut est objet d'espérance. Et ce n'est plus voir ce qu'on espère, ce n'est plus l'espérer. Mais ce qu'on voit, comment pourrait-on l'espérer encore ? Mais espérer, ce que nous ne voyons pas, c'est l'attendre avec constance. Pareillement, l'Esprit vient au secours de notre faiblesse, car nous ne savons que demander pour prier comme il faut. Eh bien, quand on ne sait pas trop bien, est-ce qu'il faut prier pour ceci ou pour cela ? Il faut demander à l'Esprit-Saint de faire ce qui convient et ce qui plaît au Seigneur. Mais l'Esprit
lui-même intercède pour nous en des gémissements ineffables. Trois gémissements. La création, dans son état présent, déchue, elle gémit. Nous aussi, même si nous sommes déjà branchés sur la vie du monde nouveau, nous gémissons aussi longtemps que notre corps est encore ce corps terrestre et pas le corps ressuscité. Et celui qui sonde les cœurs sait quel est le désir de l'Esprit et que son intercession pour les saints correspond aux vues de Dieu. Je vais laisser passer un petit peu le son des cloches. Attendez, vous n'êtes pas encore au bout de vos peines.

Eh bien, pour fortifier votre espérance, vous avez les versets suivants du chapitre 8 de la lettre de Paul aux Romains.

Et c'est encore de quoi nourrir notre espérance. Nous savons qu'avec ceux qu'il aime, Dieu collabore en tout pour leur bien. Formidable. Quelle confiance, quelle espérance ça nous donne. Nous savons qu'avec ceux qu'il aime, donc c'est qui, puis l'aime, au pluriel, ceux qui aiment Dieu. Nous savons qu'avec ceux qu'il aime, Dieu collabore en tout pour leur bien. C'est parfois difficile de le croire, mais c'est pourtant une réalité. Toujours penser que ce qui nous arrive est porteur de grâce si nous le voulons bien. Tout tourne en bien pour ceux qui aiment Dieu, avec ceux qu'il a appelés selon son dessein. Car ce que d'avance il a discerné, d'un amour éternel je t'ai aimé, c'est ce que dit Paul au début de sa lettre aux Éphésiens, que nous avons été choisis avant même la création du monde. Dieu a pensé à nous, à chacun de nous, avant même la création du monde, pour que nous soyons saints et immaculés sous son regard dans l'amour. Eh bien, ceux qu'il a d'avance discernés, il les a aussi prédestinés à reproduire l'image de son Fils, afin que nous soyons fils et filles dans le Fils, afin qu'il soit l'aîné, le Fils du Père, qu'il soit l'aîné d'une multitude de frères et de sœurs. Et ceux qu'il a prédestinés, il les a aussi appelés. Mais quand le Seigneur nous appelle, quand nous découvrons quelle est notre vocation ici-bas, les grandes vocations, les états de vie, le mariage, le célibat consacré, le sacerdoce, etc. Mais il y a aussi les vocations plus précises, telle ou telle mission qui nous est confiée. Ceux qu'il a prédestinés, il les a prédestinés à reproduire l'image de son Fils, afin qu'il soit l'aîné d'une multitude de frères. Et ceux qu'il a prédestinés, il les a aussi appelés. Mais votre vocation, notre vocation à chacun, s'enracine dans un plan éternel. Et ceux qu'il a appelés, il les a aussi rendus justes, c'est-à-dire accordés à la volonté de Dieu. Il les a justifiés. Ceux qu'il a justifiés, il les a aussi glorifiés. Voilà. Pour Paul, par le baptême, nous sommes déjà glorifiés. Nous sommes déjà en quelque sorte ressuscités. Que dire après cela ? Cette finale est extraordinaire. Elle doit nourrir notre espérance à tout jamais. Que dire après cela ? Si Dieu est pour nous, qui sera contre nous ? Quand on a Dieu avec soi, c'est quand même une formidable majorité, hein ? Si je transpose au plan politique, quand on a Dieu avec soi, si Dieu est pour nous, qui sera contre nous ? Lui qui n'a pas épargné son propre fils, il a épargné Isaac, mais il a laissé le fils descendre dans les profondeurs de la déchéance humaine. Il a laissé le bien-aimé qui consentait de toute éternité, il l'a laissé descendre dans les abîmes infernaux de la condition humaine pour que, aussi bas que nous puissions tomber, il soit tombé plus bas que nous pour pouvoir nous recueillir, pour pouvoir nous accueillir dans notre misère, dans notre déchéance. Et lui qui n'a pas épargné son propre fils, mais l'a livré pour nous tous, comment, avec lui, ne nous accordera-t-il pas toute faveur ? S'il nous a donné son Fils, est-ce qu'il va nous refuser les grâces quotidiennes dont nous avons besoin ? Qui se fera l'accusateur de ceux que Dieu a élus ?
puisque c'est Dieu qui lui-même nous rend justes. Qui donc va nous condamner ? Le Christ Jésus ? Lui qui est mort ? Que dis-je ? Qui est ressuscité, qui est à la droite de Dieu et qui intercède pour nous. Il est notre avocat, notre advocatus, appelé auprès de soi, en latin, en grec, paraclitos, celui qu'on, l'avocat qu'on appelle pour défendre notre cause. Mais, que diable, quand on a Jésus lui-même comme avocat, il y a quand même quelque chose, quelques garanties qu'on va gagner le procès. Quand on a un tel paraclet, un tel avocat, qui nous séparera de l'amour du Christ ? Et Paul fait sa petite liste, mais chacun de nous peut faire sa liste et fait la liste de ce qui fut pour lui des épreuves redoutables. La tribulation, l'angoisse, la persécution, la faim, la nudité, les périls, le glaive, car selon le mot de l'Écriture, c'est un psaume, à cause de toi, l'on nous met à mort tout le long du jour. Nous avons passé pour des brebis d'abattoir. Mais en tout cela, nous sommes les grands vainqueurs par celui qui nous a aimés. Imaginez les pires épreuves de notre vie. Nous tous, on est forcément passé par des épreuves, ou bien ça viendra un jour. Eh bien, quand on est branché sur Jésus ressuscité, on sera grand vainqueur par celui qui nous a aimés. Oui, j'en ai l'assurance. Ici, il fait aussi une liste. Mais vous pouvez compléter aussi la liste suivant votre vie personnelle. J'en ai l'assurance. Ni mort, ni vie, ni ange, ni principauté céleste, ni présent, ni avenir. J'ajouterai même le passé, car il y a beaucoup de gens qui sont bloqués par leur passé. Ni présent, ni avenir, ni le passé, ni puissance, ni hauteur, ni profondeur, ni aucune autre créature ne pourra nous séparer de l'amour de Dieu manifesté dans le Christ Jésus, notre Seigneur. Jamais. Il ne faut jamais désespérer. Aucune créature, rien ne pourra jamais nous séparer de l'amour de Dieu manifesté dans le Christ Jésus, notre Seigneur. Rien ne peut, même pas le péché, même le péché. Une fois reconnu, une fois confessé, une fois pardonné, nous apporte parfois une grâce, ça ne justifie pas le péché, mais ça montre que le Seigneur est capable, à partir du péché reconnu, confessé et pardonné, il est capable de nous faire grandir, il est capable de nous faire connaître un bien nouveau à partir de nos déchéances vaincues, surmontées. Voilà. Nous pouvons en rester ici et lisez souvent ce chapitre 8 de la lettre aux Romains. C'est la charte de l'espérance chrétienne. Amen.

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2: De même que le Père m'a envoyé, moi aussi je vous envoie. Jean 20, 21.

Le thème de la catéchèse d'aujourd'hui, c'est le temps de la miséricorde. Voilà le thème qui a été choisi. Et il y a un texte du pape qui arrive rapidement derrière moi, pas le pape, mais le texte. Alors, voici le texte. Je vous le lis comme il est écrit. Une question est présente dans le cœur de beaucoup, dit le pape François. Pourquoi aujourd'hui un jubilé de la miséricorde? Simplement parce que l'Église, en ce moment de grand changement d'époque, est appelée à offrir plus fortement les signes de la présence et de la proximité de Dieu. Ce n'est pas le temps pour la distraction, mais au contraire pour rester vigilant et réveiller en nous la capacité de regarder l'essentiel. C'est le temps pour l'Église de retrouver le sens de la mission que le Seigneur lui a confiée le jour de Pâques, être signe, instrument de la miséricorde du Père. Une année pour être touché par le Seigneur Jésus et transformé par sa miséricorde et pour devenir nous aussi témoins de sa miséricorde. Voilà. Alors, ce texte, pourquoi aujourd'hui, pourquoi le temps de la miséricorde? Vous avez vu, le pape, dans son enseignement, ce petit texte parle de changement d'époque. Alors évidemment, pour les jeunes, mais pas forcément, je me rappelle tout à l'heure, j'ai rencontré un frère. Et c'est un de ses frères à qui j'ai envoyé le premier email de ma vie. Vous voyez, le premier email, je devais avoir, 28 ans quand j'ai envoyé. Je ne savais même pas comment ça marchait. J'ai envoyé le même email en copie à quelqu'un. Je ne savais pas comment ça se passait. La personne m'a dit, pourquoi tu m'as envoyé ça? J'ai dit, je ne sais pas comment ça marche. Et hier soir, avec mon assistant, on se disait, mais comment on vivait avant sans le portable? Le portable, c'est arrivé dans notre vie il y a combien d'années? Comment on vivait avant? En l'an 2000, c'est comment on vivait avant sans le portable? Nous, on est toujours scotchés, vous êtes toujours scotchés sur votre portable, moi aussi. Enfin, il y a un changement d'époque. Bon. Et je ne suis pas sûr qu'on puisse dire cela à toutes les époques, vous voyez. Il y a quelque chose, il y a comme une accélération de l'histoire quand même, notamment à travers la communication. Notamment à travers la communication, c'est-à-dire que quand il se passe quelque chose à l'autre bout de la planète, on est au courant immédiatement. On est au courant immédiatement, on est en phase tout le temps. On le voit aujourd'hui avec l'actualité, en France et ou ailleurs, on est directement. Je fais une catéchèse tranquillement là devant vous. Non, il y a deux télévisions qui nous filment. Ah, c'est des sympas, hein, c'est des catholiques, ils sont gentils. Bon. Mais ça veut dire que si je dis une bêtise, un truc, etc., peut-être qu'une des phrases que je vais prononcer, elle sera mise demain matin à la télé, elle part à la télé, elle part sur le net, etc., boum. Dans le fin fond de la campagne en Asie, en Orient, en Arabie ou en Martinique, on entendra ce que j'ai dit. Vous voyez, on est quand même dans une autre époque de ce point de vue-là et sur beaucoup de choses. Il y a un changement. Et le pape dit, il va opposer, il dit des petits mots très, très sympathiques, entre le changement de l'époque, donc la société, et l'Église. Il y a deux choses qui se confrontent, en tout cas qui sont en communication. Pas en communion, mais en communication. Ça, il y a un contact entre l'Église, la vie de l'Église, et la vie du monde. Même si, ça c'est un changement qu'il faut bien comprendre de notre part, mais je vais y revenir tout à l'heure, on a tout fait depuis 200 ans, mais en particulier ces dernières années, depuis mai 68, et en particulier là, ces jours-ci, on fait tout pour que l'Église soit séparée, soit exclue. L'Église, notre Église, l'Église dans laquelle vous êtes, dans laquelle vous entrez, est une Église qui a été excommuniée. Je parle des Français. L'Église est excommuniée de la communication. Elle n'a plus droit à la parole. Et c'est ce qui est incompréhensible dans les trois quarts des pays de la planète. En tout cas, que la religion soit en dehors, considérée comme en dehors de la vie des gens. Ce qu'on a inventé sur un mot qui s'appelle la laïcité, qui est un mot catholique au départ. Un laïc, c'est vous. Enfin, jusqu'à ce que la moitié d'entre vous entre au couvent, etc. Mais jusque-là, malheureusement, vous n'êtes que des PLDB. Des pauvres laïcs de base. Donc, la laïcité, c'est un mot catholique qu'on a inventé, et bizarrement, aujourd'hui, on l'a inventé pour exclure. Pour exclure l'Église, pour exclure les religions, pour exclure, etc. D'ailleurs, entre parenthèses, à travers le drame qui a frappé... Enfin, qui a frappé l'Église et la France hier, ce prêtre qui a été égorgé dans son Église après la messe, ce qui est quand même le rêve de beaucoup d'entre nous, finalement, on a donné notre vie au Christ. Moi, je rêvais le jour de ma première messe, alors c'est un petit peu moins dramatique, je voulais célébrer ma première messe
à Lourdes, et au moment de l'élévation du calice, qu'il y a une roche qui se détache de la grotte, qui tombe sur ma tête, qui explose, et que le calice se mélange, etc., au sang, mon sang se mélangeant au sang. Bon, ce n'est pas arrivé. Donc je suis. Bon, tout a l'air d'aller bien. Bon. Alors, que disais-je ? Donc l'Église, voilà, l'Église exclut et voilà. Aujourd'hui, elle revient par un moyen, seul le Seigneur et l'Esprit Saint le sait. Mais nous aussi, hein, nous, peut-être pas ma génération, mais la génération, il faut le dire, qui m'a précédé, nous avons considéré qu'il fallait que l'Église disparaisse. C'était un temps, peut-être que nous aurions fait le même choix, ceux qui m'ont devancé, donc qui sont déjà la génération avant vous, vos grands-pères et vos grands-mères, et dans la foi ou les prêtres, etc., on pensait que l'Église devait être couleur, vous savez, couleur muraille, et le sel dans le gâteau, le truc qui disparaît, on ne le sent pas, mais voilà, on devait être le levain dans la pâte, donc il fallait se cacher. Mais la société a changé. Peut-être qu'à l'époque, il fallait être le levain dans la pâte. Aujourd'hui, non. Quand on est aux urgences, on ne donne pas de l'homéopathie. Moi, j'aime bien l'homéopathie. C'est sucré, c'est bon. Vous savez, les autres médicaments, c'est mauvais. J'allais dire un mot un peu plus violent, mais c'est mauvais. Bon. Mais l'homéopathie, on dirait un bonbon. Oui. Ouais. J'aime bien. Mais malheureusement, aux urgences, on ne peut pas donner d'homéopathie. C'est pas le moment. Hein. Là, il faut donner le bon remède de cheval, là, avec l'infirmière qui arrive avec la grosse seringue. Mais cette société, on est aux urgences. Hein. C'est fini. Donc, il faut, l'Église doit être un signe, dit le pape. Il le dit très fortement, un signe. Ensuite, il dit, c'est plus le temps de la distraction. Hein. Donc, il y a notre époque est marquée par la distraction. Hein, la distraction. Les armes de distraction massive. Hein, on cherche des armes de destruction massive, je ne sais plus où, mais nous, on a pire, on a bien pire en France en particulier, parce qu'aujourd'hui, je suis avec la Martinique, c'est la France, mais on nous a étouffés, on a étouffé les générations qui vous ont précédé avec de la distraction. Hein, à l'époque, déjà, le peuple avait besoin de pain et de jeu, hein, mais on a donné toutes sortes de choses pour étouffer, en particulier les chrétiens, qui ont pensé que la vie était belle parce que finalement, tout le monde avait l'air gentil autour d'eux. Et puis on se réveille un jour et on se rend compte qu'on est dans une société extrêmement violente. Et je ne crois pas que la violence vienne uniquement des djihadistes. Elle est partout. Elle est partout. Elle est dans les relations hommes-femmes. Elle est au travail. Elle est à l'école. Elle est dans la politique. Elle est dans la culture. Elle est finalement, cette violence, elle est extrêmement prégnante. Elle est partout. Donc on a distrait. Hein, il y a une distraction. Et l'Église, elle, au contraire, dit le pape, doit être vigilante. Hein, ceux qui veillent, c'est les sentinelles, ceux qui sont debout. Hein. Jean-Paul II, Saint Jean-Paul II, nous a réveillés. Vous savez que ces JMJ, toutes les JMJ sont placées sous le regard bienveillant de Saint Jean-Paul II, mais celle-ci en particulier, nous sommes dans sa ville, dans cette année de la miséricorde. C'est lui qui a voulu la miséricorde pour le troisième millénaire, je reviendrai tout à l'heure. Et il nous a réveillés, il a réveillé le monde, il a réveillé l'Église. Alors vous n'étiez pas nés, nous oui, le père Loiseau était déjà très âgé, moi beaucoup plus jeune. Lorsque, il me revaudra ça, mais c'est pas grave. Lorsque Jean-Paul II, voilà, hein, s'est levé dans ce monde qui était en train de s'étouffer, il a levé l'Église, il a levé les JMJ. Elles ont 31 ans, donc vous n'étiez pas nés. Nous, oui, on a vu naître, surpris les prêtres et les évêques au début. Tout le monde n'y croyait pas. À ce machin, on voyait des jeunes se lever, etc. Jusque, ben voilà, nous y sommes. Nous sommes dans ce moment qui est à chaque fois historique et un moment très important dans votre histoire personnelle et dans l'histoire de l'Église. Et chaque JMJ sont un signe historique pour le moment. C'est-à-dire, on ne s'habitue pas en disant, ah, mais ce sera à nouveau, ce sera la même chose. Non, non, non. Il y a quelque chose d'unique dans votre vie qui est en train de se passer aujourd'hui, unique aussi dans la vie de l'Église. Alors, cette affaire de temps, le signe des temps, bon, j'étais en train de réfléchir là-dessus, et puis ensuite on m'a donné l'adresse de l'église dans laquelle nous serions, l'église Saint-Casimir. Et pour les gens de ma génération, Casimir, c'est une sorte de gros bonhomme habillé en orange. Et nous chantions, voici venu le temps des rires et des chants, dans l'île aux enfants, c'est tous les jours. Je disais, voilà ça, mais voilà, le temps de la miséricorde, le temps des rires et des chants. C'est le pays joyeux, des prêtres gentils, etc. Bon. Et eh bien, figurez-vous que l'île aux enfants, ça a commencé avec ma génération, donc on va dire dans les années 80, et on nous a vendu à cette époque-là, mais depuis la fin de la guerre,
les gens à la guerre, ils avaient connu la guerre, ils avaient connu la famine quasiment. Avant ça, il y avait une première période justement qu'on avait appelée les Trente Glorieuses, où il y a eu beaucoup d'argent, etc. Mais tout ça s'est un petit peu effondré. Après, c'est reparti. Après la guerre, on a construit les villes, on a construit les routes, la consommation est arrivée, les gens avaient souffert de la faim. Et puis, l'opulence est arrivée et on nous a vendu un monde qui allait être heureux. C'était vraiment l'île aux enfants. Hein? On nous a vendu ça. Et je ne sais pas si vous considérez, vous savez, comme évêque, l'un de mes premiers ministères, c'est de donner la confirmation. Je pose la question aux jeunes. En Martinique, en plus, il y en a beaucoup. J'ai confirmé en un an près de 3200 jeunes. Je leur pose la question. Et ils me disent, non, pour nous, le monde va mal. Il ira encore plus mal demain. Et il va plus mal qu'avant. Nous, ce n'était pas ça. Nous, les vieux. Donc, quand je dis nous, les vieux, vous dites, non. Soyez polis. J'ai dit qu'il fallait être comme sa grand-mère a dit d'être. Hein. Donc, nous, les vieux, c'est spontané, c'est gentil, merci. On pensait que le monde serait toujours, quand on avait votre âge, ça y est, ce sera toujours de plus en plus beau. On aura plus de biens, plus d'argent, plus de ceci, plus de bonheur, plus de fraternité, main dans la main, amen. C'était super, c'était beau. Et puis voilà, on se réveille effectivement. En fait, on a vendu un monde qui, grâce au progrès technique et économique, grâce au progrès politique, c'est-à-dire que si tout le monde vivait dans une belle démocratie, tout le monde donnerait son avis, la majorité vote, tout le monde est heureux, même la minorité, etc. On nous a dit qu'en libérant les mœurs, c'était la plus belle illusion, hein, on va libérer les mœurs. Vous faites ce que vous voulez, allez-y, go, etc. Kuna Matata, tout, tout, tout, tout. Un peu Matata et un petit peu N'Golo Golo aussi, bon, bref. Donc, fini les frustrations. Plus de frustration, donc tout le monde sera heureux. Est-ce que vous m'avez jamais vu, moi, devant un paquet de bonbons d'un? Non, c'est ce que c'est. Moi, si on me dit que je peux y aller sans réfléchir, j'y vais sans réfléchir. Et j'ai pas encore fini celui qui est dans la bouche, que j'ouvre déjà le deuxième. Vous voyez? Bon. Eh bien, on nous a vendu un monde, on a vendu à vos parents même, et à vous aussi, un monde où pas de frustration, après mai 68, il est interdit d'interdire. En fait, tout ce qui était pouvoir, autorité, école, etc., et surtout église, mais qu'est-ce que vous venez nous embêter à nous donner des interdits, à nous donner des limites. Mais lâchez-vous, lâche-toi, nos limites, go. Et c'était, effectivement, quand on y pense après tout, ça apparaît une très bonne idée pour être heureux. Le progrès technique va nous apporter des choses extraordinaires, de fait, c'est vrai. Je parlais des portables tout à l'heure pour communiquer, etc. Aujourd'hui, on est très content d'avoir des sites internet, on est très content d'avoir des progrès dans la médecine, on est content de tout ça, ça y est, on a réussi. On peut travailler les champs en appuyant sur un bouton avec une caméra et mener une moissonneuse-batteuse. Enfin, j'en sais rien, j'y suis pas, mais ça doit être comme ça. Tout paraît extraordinaire. D'ailleurs, même avec les frères, on avait inventé une fois une sorte de robot qui dirait la messe sans nous. J'avais inventé ça, le couvent, sola gueulam, que de la gueule. Donc les cloches sonnent et tout, les gens viennent et tout, et puis il y a un robot qui arrive et qui dirait la messe, comme c'est toujours les mêmes gestes, c'est facile. Et nous, pendant ce temps, on regarde la Coupe du Monde à la télé. Bon. Ah, le progrès technique, quel bonheur, voilà. Hein? Mais c'est un bonheur, il manquait quelqu'un. Il manquait quelqu'un, et ça a été pensé, ce que je vous dis là. Ce n'est pas le hasard, ça a été pensé. On a fait rêver, vous savez, l'illusionniste, c'est ça. Hein, on montre un truc, etc. On vous montre un bonheur qui va arriver, progrès technique, et les gens en rêvent encore, vous voyez. Quand l'engouement pour la politique, à chaque fois qu'on va élire quelqu'un, on va croire que c'est un sauveur. Hein, c'est un sauveur, il va nous sauver celui-là. Et puis comme il ne nous sauve pas, on est contre lui. Alors on va voter pour quelqu'un d'autre, en attendant à chaque fois un nouveau sauveur. Mais moi je n'en connais qu'un seul, le sauveur. Je ne sais pas si vous en connaissez plusieurs. Moi je n'en connais qu'un seul. Et donc on a la personne qui manquait, c'est précisément Jésus. Dans ce monde qui a été voulu depuis la Révolution française, c'est ce qu'on a appelé la modernité. Hein. Le progrès, l'homme allait être heureux, mais sans Dieu. Il fallait évacuer la religion. Alors, il y a encore les anciens, etc. Voilà, hein, ceux qui sont les sortes de Jedi, qui croient encore à je ne sais plus quelle force, etc. Mais enfin, dans le monde moderne, on n'avait plus besoin de Dieu. Et effectivement, le pire, mes enfants, c'est que ce progrès technique, il a été acquis.
ce progrès économique aussi, ce progrès politique d'une certaine façon aussi, la libération des mœurs totale. Et à partir de ça, le mythe s'est effondré. C'est-à-dire que nous sommes, voilà l'époque à laquelle vous êtes, et c'est une époque qui sera unique dans l'histoire de l'humanité. C'est que c'est l'effondrement de ce rêve. Hein, c'est l'effondrement d'un rêve où on allait jusqu'au bout. Hein. On chantait ça aussi quand on était jeune. Les démons de minuit, ils s'en vont jusqu'au bout de la nuit. Bon, je ne suis pas très bon en rock'n'roll, mais vous avez reconnu la chanson si vous la connaissez encore. Hein. On est allé jusqu'au bout de la nuit. Et de samedi en samedi, etc., les gens vont jusqu'au bout de la nuit avec leurs démons de minuit. Ils y vont, mais arrivé le dimanche, il n'y a plus rien. Tout s'effondre. Alors qu'est-ce qu'on fait le dimanche? Justement, c'est le temps de la miséricorde. Et voilà que le 20e et le 21e siècle, et vous êtes dans un lieu qui a été particulièrement marqué par cela. On n'est pas loin d'Auschwitz, on n'est pas loin des crimes qui ont été commis contre les Juifs, contre les chrétiens aussi, on l'oublie parfois de le dire, contre tous ceux qui représentaient une certaine liberté. On est dans un lieu qui a été marqué par ce que Bernard Pérouse, un prêtre de l'Emmanuel, appelle le siècle du sang. Le 20e siècle, qui était censé être le couronnement du progrès, a été le siècle où il y a eu le plus de crimes, mais par millions de morts, hein, par le nazisme, le communisme, et bien d'autres choses, et aussi le capitalisme aussi, pour des raisons d'argent, hein, on a détruit l'humanité. Il y a un véritable mépris de l'homme. Et il n'y a pas que l'homme. Hein, il y a l'écologie aussi, la question écologique, la nature qui a été détruite. Enfin bref, il y a un effondrement et on arrive à un siècle, le 21e siècle, continue sur la même lancée. Alors nous avons tous à l'esprit, dans ce monde, ce signe des temps, les attentats, le terrorisme, etc. Mais il y a aussi, comme je vous disais tout à l'heure, toutes ces souffrances, toutes ces violences que l'on vit finalement au jour le jour, ces peurs, ce déséquilibre. Tant de malheureux, tant de frustrés. C'est bizarre, dans un monde où on était censé n'avoir plus aucune frustration, puisque ni l'Église, ni notre grand-mère, ni personne ne nous disait « il ne faut pas faire ci, il ne faut pas faire ça ». Donc tout le monde devrait être super épanoui. Et on n'a jamais, alors le pire c'est dans la sexualité, hein, il n'y a jamais eu autant de personnes complètement frustrées, exclues du bonheur. Comme me disait l'abbé Pierre une fois, parce que je l'ai rencontré, j'étais routier scout à Saint-Vendry, et j'avais rencontré l'abbé Pierre, il nous disait, parce qu'on était quand même 4-5 dans l'équipe de route, et il disait, aujourd'hui, ce n'est pas les pauvres d'abord qui souffrent, ce sont les exclus. Et souvent, le pauvre est pauvre parce qu'il est un exclu. C'est-à-dire, tu as l'impression que

Le rêve était beau. Le rêve était beau. Mais il manquait quelqu'un. Il manquait l'essentiel. Et donc ce rêve était démoniaque. Si tu rêves que dans ta vie, hein, tu seras super ceci. Hein, il y a une Clotilde parmi nous ? Bon, qu'elle me pardonne. Hein, tu t'appelles Clotilde. Tu es une gentille fille, tu es sage, tu, voilà, etc. Bon. Et, non, Germaine, on est sûr comme ça qu'il n'y aura pas de Germaine. Non, Clotilde, ça marche mieux, je préfère. Bon, et tu rêves d'être super Clotilde. Alors, super Clotilde, elle est super en forme, elle est toujours sympa, elle est toujours jolie, bien mise, etc. Elle est rigolote, elle est bonne chrétienne, elle fait sa prière, mais impeccable, elle réussit partout. Ses amis, tous ses amis l'aiment, et elle aime tous ses amis, il n'y a jamais de problème dans sa vie. Elle rêve de ça, et elle confond super Clotilde avec sainte Clotilde. Puis quand elle se regarde, elle se trouve, finalement, elle se rêve comme ça, mais elle se regarde, elle se trouve nulle, elle se trouve pauvre. Vous voyez ? Elle se dit, mais je ne suis pas super Clotilde. Alors, qui suis-je ? Et donc, vous voyez, le rêve d'être super machin, super France, super Église, super je ne sais pas quoi, super monsieur l'abbé, super mon frère, etc., ben, ce rêve qui nous détruit. Parce que il nous faut considérer la réalité, c'est-à-dire notre misère, pour pouvoir accepter, accueillir la miséricorde. Et là, si Clotilde fait ce chemin-là, si le monde entier fait ce chemin-là, qu'est-ce qui va se passer ? Eh bien, dans notre misère, nous allons accueillir Jésus. Nous allons accueillir Dieu, et là, on va se découvrir saint. Saint à travers notre petitesse. Alors, dernière notion, je ne sais pas s'il me reste beaucoup de temps avant vos questions, mais je vais essayer de conclure assez rapidement pour vous laisser le temps, qui est la suite un peu. C'est ce qu'on appelle le kairos. C'est un peu compliqué, vous êtes à votre cinquième jour de JMJ, là, le kairos. Le kairos, ça veut dire le moment, c'est le moment favorable. Je vais vous expliquer, vous allez comprendre. Quand vous devez manger un fruit, on va dire un fruit exotique, c'est plus sympa, un avocat. Bon, eh bien, l'avocat, si vous le mangez trop tôt, il est trop dur, il n'est pas mangeable. Mais si vous le mangez trop tard, eh bien, il est un petit peu pourri, il a un mauvais goût. Il y a un moment pour le manger. Avant, après, c'est mieux au bon moment. C'est le bon moment. C'est le moment de la maturité. C'est ça le kairos. C'est le bonheur. Le bonheur. C'est le bon moment. C'est le moment pour le retour de Dieu dans cette société. Et j'ai une mauvaise ou une bonne nouvelle pour vous. Ça dépend. Mais Dieu compte sur vous. Il compte sur personne d'autre que vous, en particulier en France. Dieu compte sur vous, sur chacun d'entre nous. Parce que c'est le bon moment, trop tard, plus tard, il sera trop tard. L'avocat, il ne sera pas mangeable. Pour cette armée de la miséricorde. Parce que vous avez vu, la religion revient. Elle revient du genre King Kong. Vous savez, le King Kong numéro 2, c'était, il y a eu un premier King Kong, c'était un cinématographique, c'était extraordinaire. Et puis ils ont fait un numéro 2, bien sûr. Et ça s'appelait King Kong 2. Il revient et il n'est pas content. Mince, la télé, pardon. Eh bien là, on sent que la religion, on l'a exclue, on l'a excommuniée, et voilà qu'elle revient. Elle revient, elle n'est pas contente, cette religion-là. Elle revient d'une façon qui surprend tout le monde. Et je ne crois pas que c'est celle-là que notre Seigneur Jésus veuille. Ce qu'il veut, c'est la religion des kamikazes de l'amour, des gens capables de donner leur vie. Sinon, ce n'est pas la peine de mourir pour le Christ et par amour, de donner leur vie dans le mariage, de donner leur vie dans la consécration à Dieu. Bref, de répondre à l'appel de Dieu. Quand Dieu t'appelle, tu réponds. Si tu commences à regarder ton nombril, c'est pas la peine, on ne veut pas. Enfin, c'est pas qu'on ne veut pas, mais l'Église n'a plus besoin de chrétiens qui regardent leur nombril. On veut des hommes et des femmes sans état d'âme, parce que c'est le temps de la miséricorde. Le monde crève de misère. On a besoin de témoins de la miséricorde. C'est le temps de la miséricorde pour l'Église, c'est-à-dire de la douceur. Je le dis avec un peu de violence, un peu de force, parce que pour ne pas vous laisser vous endormir, mais vous vous rendez bien compte que c'est le temps de la douceur et de l'amour. Vous allez me dire, mais mon Seigneur, je suis blessé, j'ai fait des bêtises, je ne suis pas à la hauteur, je ne me sens pas à la force. Mais justement, c'est ce que Dieu veut. Il a toujours choisi des petits. Vous savez, il a choisi Abraham, qui était un petit vieux. Bon, un petit vieux, 99 ans, il ne devait pas être en pleine forme. Pour être le père d'une nation, il a choisi Israël, qui est un petit peuple, c'était même pas un peuple. Il a choisi Moïse comme prophète, il bégayait. Il a choisi la Vierge Marie, une jeune fille, toute simple, toute petite, de Nazareth. Nazareth, 12 maisons. Vous savez, il y a même Nathanaël qui dit, qu'est-ce qui peut sortir de bon de Nazareth ? Voilà, quand même, il y a Marie et Jésus, hein, la classe. Bon. Oui, il aime bien.

Zachée est un voleur. Marie-Madeleine, elle est là. Une pécheresse, ces reliques sont là. Une pécheresse, sept démons, rejetés par tout le monde. Il en fait une sainte, à tel point qu'il dit, partout où on annoncera l'évangile, on parlera d'elle. Marie-Madeleine était une voleuse, une menteuse, enfin, elle avait tous les péchés. Sept démons, c'est la totale. Il la choisit, elle, et il la relève. Il aime le bon larron sur la croix. Et vous savez, Lazare était mort, et le Seigneur l'a relevé. Voilà les témoins de la miséricorde dont le Seigneur a besoin. C'est le moment, c'est le kairos, c'est le moment dans ta vie aussi. Ne rate pas ce moment-là. C'est le kairos, c'est le temps de la miséricorde pour toi aussi, pour sortir de ta misère, de tes misères, de les laisser derrière et d'avancer avec le Seigneur. D'ailleurs, plus tu es misérable, plus le Seigneur va te choisir. J'en sais quelque chose. Plus tu es pauvre, plus tu te sens médiocre face à l'ampleur du combat, plus le Seigneur te choisit. Il a besoin de toi. Comme il avait besoin de ce petit garçon qui est arrivé avec 5 pains et 2 poissons. C'est le temps. En Martinique, les jeunes aiment beaucoup un chant qu'ils font des flash mobs dessus. Tout. Nous sommes une génération choisie, appelée, etc. Je me dis, Puis brusquement, je me suis rendu compte, ils ont raison. C'est prophétique. Vous êtes une génération choisie. Ce n'est pas vous qui avez choisi le Seigneur. C'est lui qui vous a choisi. Et j'aimerais vous le dire à chacun en vous regardant les yeux dans les yeux. Si je pouvais... Je vous prendrai chacun et vous dirai, Seigneur, t'as choisi. Oui, le Seigneur t'a choisi. Toi, moi, oui, toi. Quelles que soient tes blessures du passé, quels que soient tes rêves frustrés ou présents, quelles que soient tes inquiétudes futures, la miséricorde va tout guérir. C'est ça la force de la miséricorde. C'est qu'elle vient guérir les blessures. En disant, tu es misérable, tu as fait des choses, allez, je te relève. Elle guérit. Et puis là, tu as des rêves qui sont frustrés. Eh bien, la miséricorde vient te redonner de la lumière. Elle vient te remettre sur la réalité de ta vie, mais avec Dieu. Voyez. Et c'est valable pour le monde, ce que je dis là. C'est valable pour chacun d'entre nous, et c'est valable pour le monde. Et puis, elle vient donner une espérance. C'est-à-dire que ce monde nous désespère. Vous allumez n'importe quel écran, et vous voyez, crime à longueur de temps. Crime, violence, vous regardez parfois la vie autour de vous, et vous voyez ça. Donc, le but de l'ennemi, c'est de nous faire peur. La peur, c'est un excellent moteur. Quand vous voulez faire agir quelqu'un, si vous avez besoin de lancer les gens vers la consommation, par exemple, vous voulez les faire consommer, vous leur faites peur. Par exemple, vous dites, il y a un cyclone qui arrive aux Antilles, tout le monde se précipite pour aller acheter des allumettes, du riz, etc. En disant, on ne sait jamais, il n'y aura plus rien après le cyclone, tout sera ravagé, on va faire des stocks. Eh bien, on stocke. Qui a ri, là? On stocke. Et donc, Vous voyez, la peur est un excellent moyen. On nous fait peur. Et la miséricorde vient nous libérer de nos peurs. Elle vient nous délivrer de cette peur. Alors, c'est le moment de la miséricorde. C'est le moment de la miséricorde pour toi, pour chacun d'entre nous, pour nos églises, pour notre église catholique en France. Alors ça, s'il y en a une pour qui c'est la miséricorde, c'est bien l'église catholique de France. Parce que je vais vous dire une chose, je vais finir là-dessus. L'église catholique en France, ce que j'ai vécu toute ma vie de religieux comme dominicain, et comme prêtre dans l'église de France, d'abord à Toulouse, à Bordeaux, puis bien sûr dans le Var. Et l'église est belle, l'église de France est splendide. Et sincèrement, ce n'est pas pour vous flatter, je ne serai pas élu, particulièrement par vous les jeunes. Vous êtes une force, vous n'avez pas l'impression à quel point vous êtes une force, comment cette église est belle. Et je vais même dire une chose, l'église de France va très bien, elle va bien. Je crois que c'est une église où on vit l'évangile vraiment. Il y a des petites crises, il y a des petits soucis, il y a des petits, etc. Mais beaucoup plus qu'avant peut-être, il y a beaucoup moins de lourdeur. On est peut-être moins nombreux, ben tant mieux. Benoît XVI nous a demandé d'être une minorité créatrice. Il est temps. Et on en a les moyens. Vous en avez les moyens avec vos prêtres et vos évêques. Vous avez les moyens d'être une minorité créatrice. Il n'y a pas que les milieux gays, etc., tous ces milieux qui sont des minorités qui arrivent à faire avancer les choses. Nous sommes, j'ai envie de dire Dieu merci, devenus une minorité. Eh bien cette minorité, elle est forte, elle est vivace. Elle n'a pas des boulets à traîner on ne sait trop combien de temps. Elle peut agir, avoir des idées, lancer des choses. Et l'Église de France le fait. Donc votre génération a été choisie pour ça. C'est le moment de la miséricorde. Ce n'est pas l'Église qui va mal en France, c'est le monde, c'est la société française qui va mal. Qui est en crise, qui ne sait pas où elle en est, qui ne sait plus où elle en est. Or, vous avez été choisis pour donner un sens, pour donner un sens à ce monde. Non pas, et c'est pour ça que la miséricorde est importante, non pas avec un certain orgueil, en disant on est les meilleurs quand même, etc., fille aînée de la France, tranquille, tranquille, yo. Bon, non, vous avez été choisis pour être humble et petit, justement, d'où le mot miséricorde, à travers
vos faiblesses, vos tentations, vos chutes, vos impuretés, vos limites. Dieu vous a choisi. Dieu nous a choisi pour donner cette miséricorde. Et parmi vous, il a choisi des prêtres. Parce que le prêtre et nos prêtres sont des instruments de la miséricorde. Ce n'est pas à la fin, regardez, tout chemin de conversion va passer par un prêtre. Même si ça a commencé, je ne sais pas, tout seul dans le désert ou en lisant la Bible, en rencontrant un ami. Tout chemin de conversion et de reconversion à un moment donné passe par un prêtre. Parce que le prêtre, c'est celui qui nous fait passer à la miséricorde. Donc, c'est le temps de la miséricorde. Les enfants, bon courage à vous, le témoin. D'accord ?

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2: Dieu s'élève parmi les ovations, le Seigneur aux éclats du cor. Psaume 46, 6.

Alors aujourd'hui, nous allons aborder le comment de l'oraison. Même si c'est le Saint-Esprit qui est notre grand maître, si le Saint-Esprit doit donner à chacun sa façon particulière de prier, qui varie d'ailleurs suivant les circonstances de la vie et suivant les heures de la journée et suivant les circonstances, il y a quand même quelques principes à rappeler. La préparation lointaine, la préparation prochaine, la préparation immédiate. Ensuite, nous verrons le cœur de l'oraison, le dialogue, et ensuite la conclusion. Et puis, nous ferons quelques applications particulières. La préparation lointaine, j'y reviens, c'est la lecture spirituelle. Je ne me contredis pas par rapport à ce que j'ai dit hier. Si votre esprit n'est pas rempli de phrases bibliques, eh bien, vous allez être sans cesse sollicité par les distractions de la journée, par les préoccupations. Et notez que, pour le dire tout de suite, ce sont aussi ces phrases de la Bible qui vont vous permettre de réagir perpétuellement contre toutes les tentations de votre vie. Car sans cesse, nous sommes agressés par des souvenirs de notre passé ou des préoccupations de l'avenir qui nous empêchent de vivre calmement l'instant présent. Je pense que vous avez déjà bien compris que si vous viviez pleinement l'instant présent, vous seriez des saints. À chaque jour suffit sa peine. La plupart de nos péchés, sinon tous, viennent du fait qu'on vit mal l'instant présent. Vérifions. L'orgueil. Je n'en finis pas de me souvenir que j'ai réussi à obtenir un diplôme alors que je n'avais pas de moyens particuliers au point de départ. Je me glorifie de mon action. La vanité. Je n'en finis pas de me vanter d'avoir une belle voix ou d'avoir été très applaudi pour un spectacle. La rancune. Je n'en finis pas d'en vouloir à la personne qui m'a fait un mauvais coup. La tristesse. Je n'en finis pas de regretter de n'être plus au début de mes vacances ou de n'avoir plus 20 ans. Le remords, je n'en finis pas de me laisser mordre par le souvenir cuisant d'un mauvais usage que j'ai fait de ma liberté dans le passé. Et c'est le péché, de remords ou de désespoir qui ne se transforme pas en repentir et en action de grâce. Et qu'est-ce qui va me permettre de combattre ces différentes tentations? Une parole de Dieu. Toto, si vous étiez moins nombreux, on ferait des exercices pratiques. C'est-à-dire que vous m'enverriez une de vos tentations et je vous enverrai le missile correspondant. Vous savez, les enfants ont ces petits jeux électroniques auxquels ils jouent d'ailleurs beaucoup mieux que moi. Alors sur l'écran apparaît un avion et si vous appuyez sur le bon bouton au moment précis, l'avion est volatilisé. Toc, toc. Je pense que si saint Paul vivait à l'heure actuelle, il ne parlerait pas du glaive de la parole de Dieu, mais du missile de la parole de Dieu. Je suis inquiet, le Seigneur est mon berger, rien ne saurait manquer où il me conduit. Je me suis fait un jour une petite liste comme ça, mais chacun a sa liste particulière. La méchanceté du monde vous fait peur. Ma lumière et mon salut, c'est le Seigneur. Hein? Qu'une armée vienne camper contre moi, j'ai là ma confiance. Vous êtes en danger, le psaume 90, que les moines lisent dans leur office de complice. J'ai le cafard qui regarde vers lui resplendira, et sur son visage point de honte. Un pauvre a crié, Dieu l'entend, de toutes ses angoisses, il le délivre. Mais si vous ne savez pas le psaume, ou si vous avez du mal à trouver la référence, vous allez laisser la tentation s'installer, le missile ne va pas intervenir assez vite. Hey. La lectio divina, c'est le moment où on aiguise les flèches de son carquois pour les envoyer tout de suite sur l'adversaire. Dieu me semble lointain, psaume 138, où irai-je loin de ta face? Que j'escalade les cieux, tu es là, que je descende au plus profond des enfers, tu es encore là, etc. Bon, donc c'est très important. De même, les inquiétudes concernant l'avenir qui sont inévitables, ne prenez jamais au cours d'une récollection, la résolution de ne plus vous inquiéter de l'avenir. Ce n'est pas possible. Vous n'êtes pas des cigales, ni des fourmis d'ailleurs. Vous n'êtes pas des animaux ayant l'instinct à la place de la jugeote. Vous avez une jugeote.
C'est pour ne pas vivre comme des têtes de linotte. Hein? Mais on peut remettre sans cesse son inquiétude entre les mains du Seigneur, et c'est la raison pour laquelle, dans la Bible, il y a 366 fois « n'aie pas peur », une fois par jour, même dans les années bissextiles. C'est très très bien calculé. Je n'ai pas fait le calcul, mais il paraît que c'est 366 fois. Donc je remets sans cesse mes soucis entre les mains de Dieu. Je profite du souvenir maladroit de mon passé ou d'une inquiétude exagérée de l'avenir pour faire un nouvel acte de remise de moi-même entre les mains du Seigneur. Mais si vous ne le faites pas en dehors de l'oraison, c'est vrai que vous allez avoir du mal à le faire pendant l'oraison. Donc vous engrangez, voyez, vous nourrissez votre esprit de la bonne nouvelle. Hein, demain, je vous montrerai à quel point cette bonne nouvelle doit normalement transformer votre regard sur autrui. Ce sera le thème de demain matin. Que les chrétiens ont vraiment une autre façon de regarder leurs frères, même s'ils n'ont pas le monopole de la charité fraternelle, heureusement. Hein, ils ont une autre façon de regarder leurs frères parce qu'ils ont dans leur esprit un certain nombre de convictions qui changent tout. Donc, préparation lointaine. Préparation prochaine. Si vous êtes persuadé de ce que vous avez entendu hier, ce qui serait merveilleux, si vous êtes bien persuadé, vous allez prendre tous les petits moyens qui vont favoriser votre prière. Vous allez oser prendre les petits moyens parce que vous estimez que la prière est tellement un sommet de votre vie et non pas un simple moyen à caser quelque part. Parce qu'il faut quand même bien faire oraison de temps en temps si on veut réussir le reste de sa vie, quoi. Si vous estimez que c'est un sommet, vous allez tout faire pour réussir cette escalade ou cette descente dans les profondeurs. Par exemple, vous allez choisir un moment où vous êtes en forme. Vous n'allez pas attendre d'être crevé. Quand je prêche aux étudiants, je leur dis, n'attendez pas 11h du soir ou 11h30, quand vous avez essayé, après avoir essayé de liquider tous les polycopiers nécessaires à la réussite de votre diplôme, pour faire oraison, donnez à Dieu des heures royales. Vous n'attendez pas d'être crevé pour aller à votre rendez-vous d'amour. C'est un sommet de votre vie. Ne logez pas la prière dans les mauvais moments de votre vie. Alors, il y a des moments, bien sûr, où on ne peut pas faire autrement. Mais autant que possible, choisissez des bons moments. De même que les professeurs disent à leurs élèves qu'ils doivent réserver les moments où ils sont pleinement en forme pour faire les devoirs difficiles. L'élève qui est fort en maths doit faire ses maths quand il n'est pas en forme, c'est tellement un loisir pour lui, tellement amusant. Au contraire, celui qui n'est pas fort en maths, il va consacrer ses heures royales, les heures où il est en pleine forme. Il y a tout un art de gagner du temps comme ça. Donc, un moment où l'on est en forme, un lieu qui favorise la prière. Évidemment, il faut aller dans un lieu silencieux, car le silence est l'une des grandes conditions de la prière. On a fait remarquer, les exégètes ont fait remarquer qu'on a traduit très longtemps, d'une façon maladroite, le fameux texte de la théophanie de Dieu à Élie sur le mont Sinaï. On dit que Élie n'a pas reconnu Dieu dans un tremblement de terre, ni dans le feu, mais dans le murmure d'une brise légère. En fait, les traducteurs n'ont pas respecté l'humour du texte. Le mot hébreu employé veut dire tout simplement silence. Dieu s'est manifesté dans la musique du silence. À Moïse, il s'était manifesté dans les éclairs et dans le buisson ardent. À Élie, il se manifeste dans le silence pour nous faire comprendre dans la suite des siècles que le silence était la musique essentielle sur laquelle Dieu voulait faire passer ses messages. D'ailleurs, dans toutes les religions, on a fini par comprendre que, on a compris très vite, excusez-moi, que le silence était essentiel à la rencontre avec l'absolu. C'est un luxe dont nous avons tous besoin. Il y a tout un art de prier dans le métro, au volant de sa voiture, en plein bruit, mais pour le faire, il faut se réserver des lieux de silence. Et je pense qu'on trouve toujours, quand je faisais mon service militaire, j'ai repéré que le champ de manœuvre, la nuit, c'était extrêmement calme. Évidemment, si je restais aux messes ou au foyer du soldat toute la... Hein,
toute la soirée, c'était plus difficile, mais je pense que lorsqu'on veut, on peut presque toujours trouver un endroit silencieux. Si vous aimez le petit banc de prière, eh bien vous le prenez parce que ça permet d'être à la fois assis et à genoux sans peine. Celle qui a inventé le petit banc de prière, je peux vous donner son nom, c'est Cécile de la Panouse, qui a travaillé pendant des années avec le père Caffarel à Troussure. Et cette Cécile, elle est devenue petite sœur des pauvres à Tours. Je lui disais récemment que si elle avait fait breveter son invention, elle aurait rendu millionnaire les petites sœurs des pauvres. Parce que vous avez des petits bancs de prière comme cela partout. C'est un Belge qui est à l'origine de ce petit banc de prière. Mais je n'ai pas le temps de vous expliquer toute la généalogie de ce petit banc. Qui a fait fortune, quoi. Hein? C'est vraiment pratique, quoi. Parce qu'on a le derrière bien assis et on est en même temps à genoux. Alors j'ai repéré qu'en fait, on n'avait rien inventé. La seule fois où je suis allé en Pologne, j'ai remarqué que les Polonais faisaient ça depuis longtemps. Les bancs sont tellement rapprochés les uns des autres que tout en étant à genoux sur la genouilloire, vous avez les fesses sur le banc qui est derrière. C'est la même technique. Et vous avez cela aussi dans certaines paroisses de Bretagne. Et les bancs sont très rapprochés. Alors, dans un premier temps, je me dis, c'est mal fait. Mais non, c'est très bien fait, au contraire. Et parce que vous êtes à la fois à genoux et assis. Alors, vous n'êtes pas obligé d'avoir un petit banc, je n'en ai pas la religion. Mais si ça vous aide. Je me souviens d'une religieuse qui avait découvert cela et qui n'osait pas le prendre dans sa communauté, se disant, je vais avoir l'air mystique, monsieur l'abbé, si je prends ce petit banc. Or, ça m'aide tellement. Alors, vous allez écouter l'argument hautement philosophique que j'ai découvert pour lui faire prendre son petit banc dans la chapelle de la communauté. J'ai dit, ma sœur, vous avez repéré, il y a beaucoup de religieuses qui vont à la chapelle avec une petite laine. C'est très féminin, ça, une petite laine. Ça peut toujours servir s'il y a un petit coup de froid. Et il doit y avoir parmi vous des personnes qui ont une petite laine. Pas aujourd'hui, il fait trop beau. Hein? Bon. Eh bien, vous irez avec votre petit banc et avec cet argument-là extrêmement fort. Elle a osé y aller comme cela et ça a aidé sa prière. Je pense, vous voyez, c'est même mesquin ce que je dis. Je le fais exprès. Mais quand vous êtes persuadé que vous avez le droit, vous le faites. Vous n'êtes pas obligé de savoir le contenu de ma valise. Moi, j'ai toujours dans ma valise, avec mon pyjama et mes affaires de toilette, un petit banc en contreplaqué que je me suis fabriqué et ça me suit partout. Oui. Ça pèse pas beaucoup plus lourd que mon pyjama. Mais évidemment, c'est pas du chêne massif, vous voyez. Et ça m'aide. Pourquoi pas? Chacun fait à sa mode. Bon, je n'insiste pas sur ces petits moyens. Bon, le même, les images. J'en ai apporté quelques-unes. Vous prenez celles qui vous plaisent. Moi, j'aime beaucoup le Christ souriant de Lérins. Les artistes romans ont osé représenter le Christ souriant sur sa croix, ce que ne font jamais les icônes. On dira pourquoi plus tard. Bon, si ça vous plaît, tant mieux. Vous n'êtes pas obligé d'adopter telle ou telle forme d'art, vous prenez celle qui vous plaît. Nous sommes composés d'une âme et surtout d'un corps, comme disait un père jésuite. Bon, il faut que notre corps soit en bonne santé aussi. J'ai mis devant vous un petit schéma forcément schématique. Faux comme tous les schémas, car on ne spécialise pas la vie psychique. Henri Bergson l'a bien montré. Le danger est toujours de spatialiser ce qui n'est pas de l'espace, mais ce qui est de la durée. Il n'empêche que ce schéma a l'avantage de nous montrer où se passe l'oraison. On peut, dans l'être humain, considérer davantage sa zone corporelle, sa zone affective, sa zone mentale et le centre, le cœur. Ce schéma a surtout comme intérêt de bien distinguer les deux sens du mot cœur. Monsieur et Madame Vezin, responsable de la revue Psychologie et Foi, m'avaient demandé il y a quelques années de faire pour leur revue un article sur le cœur. Et j'ai fait un article sur les deux sens du mot cœur, en m'inspirant de ce schéma. En français, le mot cœur peut désigner la partie affective de notre être. J'en ai gros sur le cœur, une peine de cœur, courrier de cœur. Eh? Alors, cette partie affective, vous le savez, est importante, mais nous n'avons pas barre sur notre zone affective, par exemple sur nos antipathies. On ne commande pas à ses sympathies et à ses antipathies. C'est comme ça. Même les saints
ont eu des antipathies tenaces jusqu'à la fin de leur vie. Sainte Thérèse de l'Enfant Jésus, jusqu'à la fin de sa vie, était énervée par une autre sœur Thérèse, Thérèse de Saint-Augustin, de la communauté du Carmel de Lisieux. Elle n'a jamais manifesté son antipathie au niveau de la zone corporelle. Hein. Elle faisait même beaucoup de sourires à cette sœur Thérèse de Saint-Augustin, qui jamais n'a su, bon, sinon à la fin de sa vie, que Thérèse était tellement énervée par elle. La zone mentale, l'ensemble de nos idées, plus ou moins profondes, nos convictions religieuses, nos idées politiques sont un petit peu plus profondes que les idées que vous avez sur la couture ou sur l'alimentation. Mais vous avez aussi des idées culinaires. Bon. Je ne les méprise pas. L'ensemble de vos idées. Et puis le cœur, ce que beaucoup d'auteurs appellent le tréfonds ou la cime de l'âme, cette fine pointe, c'est là que se passe l'essentiel de l'oraison. Nous y reviendrons tout à l'heure. L'essentiel ne se passe pas au niveau de la zone mentale, qu'on appelle parfois l'esprit ou l'intelligence, ne se passe pas au niveau du cœur au sens affectif. Il peut y avoir des consolations sensibles dans la prière, mais si elles n'existent pas, ce n'est pas grave du tout. Et vous savez que tous les auteurs spirituels nous disent qu'il ne faut pas s'y attacher, qu'il faut les recevoir lorsqu'elles arrivent, mais nous ne devons pas nous accrocher gloutonnement à elles. Ça se passe essentiellement au niveau du cœur. Et mon jeu, que j'ai représenté par un petit carré noir, il peut vivre aux différents niveaux de ma personnalité. Quand vous avez mal, énormément mal, à vos doigts de pied, eh bien, votre jeu, il est au niveau de la zone corporelle. Si vous n'avez pas mal aux doigts de pied en ce moment, depuis le matin, vous n'y avez pas pensé. Vous vous êtes servi de vos orteils pour marcher sans y penser. C'est magnifique. Notre corps se fait magnifiquement oublier quand nous n'avons pas d'ennui de santé. Vous êtes en train de vous servir de vos tympans, vous ne pensez même pas que vous avez des tympans. Merveilleux. Si vous aviez mal à l'oreille, ça serait différent. Votre jeu ne vit pas au niveau du tympan ou des doigts de pied. Vous pouvez vivre au niveau de l'affectivité quand vous avez reçu une très mauvaise nouvelle, que vous avez un très grand souci, que vous en avez ras-le-bol. A fortiori, si vous déprimez un peu, vous vivez forcément au niveau de votre affectivité. Et ce n'est pas un mal. Vous pouvez vivre au niveau de votre esprit. En ce moment, j'espère que vous essayez de réfléchir à ce que je dis. Quand vous faites une partie d'échecs, de dames, ce que vous jouez à un jeu de cartes, ou que vous réfléchissez à un problème, bon, vous vivez forcément au niveau de votre esprit. Et dans l'oraison, nous allons essayer de vivre au niveau de notre cœur profond. Nous verrons tout à l'heure ce que ça veut dire. Et tous les grands maîtres spirituels ont fini par dire que la descente au niveau de notre cœur était quelque chose d'essentiel. Le père Caffarel a fait d'une petite formule hindoue, tamoule, le cœur de son école de prière à Troussure. Ô toi qui es chez toi, dans le fond de mon cœur, fais-moi me perdre en toi, dans le fond de mon cœur. Nous sommes tous invités à descendre au fond de notre cœur pour y avoir rendez-vous avec le Seigneur. Et en ce sens, les personnes qui sont intervenues hier, à juste titre, pour dire qu'il ne fallait pas accorder trop d'importance peut-être aux lectures, aux idées, ont tout à fait raison, parce que on ne va pas prier pour avoir davantage d'idées. Et je vais le dire dans un instant. Autant, il y a là un équilibre justement à bien comprendre. Autant il faut avoir des idées pour que votre zone mentale ait un os à ronger, en quelque sorte, pour qu'il ne vous donne pas, qu'il ne soit pas encombré des distractions de la journée ou de la veille ou des préoccupations du lendemain. Autant il faut donner un os à ronger à votre zone mentale, autant il faut descendre le plus possible au niveau de notre cœur. C'est là que Dieu habite, c'est là qu'il vous donne rendez-vous. S'adressant à des jeunes de Suisse, Jean-Paul II leur disait à la patinoire Saint-Léonard de Fribourg, « Pour accomplir la mission qui est la vôtre, il ne faut pas vivre à la surface de vous-même, mais en profondeur. Il faut découvrir la dimension profonde de la personne humaine, les ressources de votre cœur, une existence superficielle, engendre une insatisfaction pénible. » Et c'est pour cela que
dans toutes les religions du monde, à un certain moment de la prière, on éprouve le besoin de fermer les yeux. Non pas que ça soit mauvais de les ouvrir, non pas qu'il faille s'interdire de regarder de belles choses, de mettre un beau bouquet de fleurs devant soi, non pas que les autres ne puissent pas être aussi une excellente occasion de prier, plus qu'une occasion, on le verra demain. Mais de temps en temps, on éprouve le besoin de descendre au fond de soi-même. Ô toi qui es chez toi, dans le fond de mon cœur, fais-moi vivre avec toi dans le fond de mon cœur. J'en ai fini avec la préparation immédiate, qui est de se calmer, de mettre un disque au besoin, car il ne faut jamais passer d'une activité fébrile à l'oraison. Si vous voulez, c'est un peu comme dans la conduite d'une voiture. Il ne faut pas donner des coups de frein trop brusques. Si vous êtes frénétiquement attaché à votre travail et puis qu'aussitôt vous essayez de vous mettre en oraison, si vous n'en avez pas beaucoup l'habitude, ce sera difficile. Il faut ménager un sas de transition. Faites un tour, revenez à quelque chose de calme. Les moines font cela magnifiquement. Si vous vivez 48 heures dans leur abbaye, une demi-heure avant vêpres, il y a des cloches. Un quart d'heure, il y a des cloches. 5 minutes avant, on est dans le cloître et on se prépare à rentrer dans le cœur. On se prépare, on s'habille le cœur pour ce rendez-vous d'amour. Faut toujours éviter que l'oraison, ce soit la chose vite fait, bien fait, que l'on bâcle finalement pour pouvoir faire ensuite le plus intéressant. C'est toujours la même chose, c'est ce qui était dit hier qui illumine tout le reste. Qu'est-ce qu'il faut faire au début d'une oraison? 2 choses. Et ça, vous devez le faire au début de toute Eucharistie, de toute prière devant le Saint-Sacrement, de toute prière personnelle ou communautaire. 2 choses, retenez bien cela. Mettre le contact, purifier votre intention. Premièrement, mettre le contact, sinon la voiture ne démarre pas. Qu'est-ce que j'appelle mettre le contact? Bien établir le rapport entre moi et le toi divin. Tu es là, Seigneur. Tu m'attends. Me voici. Tu étais déjà là. Tu m'attends. Même si je suis bien à l'heure, tu es toujours avant moi. Toute la nuit, tu m'as attendu. Même si je me lève à 4 heures du matin, tu es déjà là à m'attendre. Tu es là. Me voici. C'est fondamental de bien établir ce contact. Pourquoi? Parce que vous avez des personnes qui ne l'établissent que beaucoup trop tard. Je caricature, si vous voulez, pour me faire comprendre. Vous avez des personnes qui sont toutes heureuses d'aller dans un monastère le dimanche pour vêpres, pour la grand-messe. Alors, on s'en va en voiture, et puis on tâche d'arriver bien à l'heure, on se met au premier rang, et on regarde. Oh, c'est beau! Oh, le bouquet de fleurs, comme il est beau. Comme c'est bien nettoyé. Ils ont dû passer tout le samedi matin à nettoyer comme cela. Ce sont les dames qui voient ça surtout, voyez. Et puis, la procession. Oh, le père abbé, il a de l'allure. On voit bien que c'est le père abbé quand même. À l'âge moyen, ça pourrait être mieux. Ah, quand même, il y a quelques jeunes. Vous faites du tourisme spirituel. Vous faites du journalisme. Tiens. Curiosité, sentimentalo-mystique. Vous oubliez de mettre le contact, ça ne peut pas démarrer. Et alors, au moment de la consécration, vous dites, ah mince, j'ai pas encore prié. Ou bien, vous êtes allé à un grand rassemblement avec le pape, où le pape est attendu. Et alors vous êtes là, il est là, t'as vu, il est là. Alors, je ne suis pas contre. Et puis, au besoin même avec des jumelles. Et puis, vous vous levez sur je ne sais quoi, en empêchant tous les autres de voir, d'ailleurs. Vous oubliez de mettre le contact. Seigneur, dire que tu veux bien écouter ma petite voix perdue au milieu de cette foule. Que cette petite voix de rien du tout, tu vas l'écouter perdue. J'aime beaucoup prier dans une grande foule, même un peu bruyante. Parce que on réalise peut-être mieux que Dieu pense à chacun de nous. Incroyable mais vrai, je suis un enfant chéri de Dieu. Dire que tu vas écouter mon petit murmure d'amour, Seigneur, perdu dans ce grand cœur des moines
ou dans cette foule immense que personne ne peut dénombrer. Écoute ma prière, Seigneur. Regarde le fond de mon cœur. Guéris-moi. Écoute-moi. Vous mettez le contact. Ça dure 30 secondes, une minute. Et puis après, vous pouvez rouvrir les yeux. Oh, qu'il est beau, Seigneur, ce bouquet de fleurs, je te l'offre. Seigneur, ces moines qui consacrent leur vie à te louer, je m'unis à leur louange. Vous faites la même chose, mais vous avez mis le contact. Et il faut sans cesse le remettre pour que votre dialogue ne dégénère pas en monologue. Si vous vous dites tout de suite, « Ah, quel dommage, je devrais quand même prier davantage. Hein. C'est dommage que dans ma paroisse, on ne prie pas comme cela. » C'est bien, ce ne sont pas des mauvaises pensées, mais ce n'est pas de la prière. Ce sont des considérations. Ce n'est pas un dialogue. Vous vous mettez tout de suite en état de dialogue avec Dieu. Et plus la foule est grande, plus ce contact est nécessaire. C'est important. Quand vous êtes sous la grande tente, là, et que vous commencez à chanter de tout votre cœur, mais Seigneur, dire que tu vas écouter mon Alléluia. Je suis heureux qu'il y ait beaucoup de monde à chanter avec moi, mais toi, Seigneur, tu penses à moi. C'est pas de l'égoïsme. Toute prière est un rapport personnel de chacun avec Dieu. « My creator and myself », disait Newman, « mon créateur et moi-même ». Ça ne supprime pas tout ce qui était dit ce matin sur la nécessité d'être à plusieurs, chrétiens isolés, chrétiens en danger, ô combien. Donc, mettre le contact. Deuxièmement, rectifier mon intention. Pourquoi suis-je ici ? Eh bien, vous éliminez les fausses, les mauvaises motivations. Je ne suis ici ni pour avoir des consolations, ni pour avoir de nouvelles idées sur ma catéchèse. Je ne viens pas chercher à l'oraison ce que l'oraison n'est pas chargée de me donner. Si tu veux avoir des idées pour ton prochain sermon que tu prépares, tu le travailles dans une atmosphère de prière. Mais tu ne vas pas à l'oraison pour avoir des idées pour ta prochaine homélie. C'est ce que je me dis à moi-même, prêtre, parce que sinon, ce n'est plus un rendez-vous d'amour, c'est un rendez-vous d'affaires. Je ressemble à ce journaliste déjà cité hier, qui irait à son rendez-vous d'amour avec sa fiancée parce qu'il doit faire un papier sur l'amour. Qu'est-ce que tu cherches, ta fiancée ou ton papier ? Pourquoi vais-je prier ? Pour avoir des idées ou pour rencontrer Dieu ? Pour rencontrer Dieu. Alors tes idées, tu ne t'en occupes pas. Si il te vient une idée en cours de route, ne crache pas dessus. Mais c'est en prime. C'est en prime. Lorsque vous allez à un linge de mariage le samedi après-midi, pourquoi y allez-vous ? Pour les petits fours qui sont au buffet ? Bien sûr que vous y allez pour le verre, hein, le verre de l'amitié et les petits fours. Mais j'espère que vous y allez d'abord pour faire plaisir aux jeunes mariés. Les petits fours, c'est en prime. Eh bien, je vais à l'oraison pour rencontrer Dieu. S'il me donne des consolations sensibles, tant mieux, je les accueillerai avec action de grâce. S'il ne me les donne pas, tant mieux, c'est que le Seigneur estime que je suis suffisamment grand en ce moment pour pouvoir m'en passer. Ce n'est pas cela que je viens chercher. Pas plus que je ne cherche des idées. Et c'est là que le schéma peut aider. A fortiori, je ne viens pas chercher la guérison automatique de ma migraine. Il y a le cachet d'aspirine pour ça, ou les feralgans. Excusez-moi si ce n'est pas le bon médicament. Bon, la prière, ça c'est extrêmement important. La prière n'est ni un opium, ni un doping. Ce n'est pas un opium. Mon père, je prie et j'ai toujours autant de difficultés à accepter cette épreuve. Madame, vous êtes tout à fait normale. Quand vous cherchez du courage au sens de Rodrigue, vous savez, Rodrigue, as-tu du cœur ? Toto ! On ne prie pas pour avoir du courage. Vous voudriez que ça change votre zone affective. Qu'est-ce que c'est que cette affaire-là ? Qu'est-ce gourmandise ? Jésus, il a prié à Gethsémani, il n'a pas eu de courage. Et que je sache, Jésus était le saint par excellence. Père, si c'est possible que ce calice s'éloigne loin de moi. Vous vous culpabilisez d'avoir aussi peu de courage à la fin de l'oraison qu'au début. Mais c'est une erreur. L'oraison n'est pas chargée de changer votre zone affective. Elle peut changer, mais c'est vraiment l'exception qui confirme la règle. C'est considérer la grâce comme une espèce de super vitamine spirituelle qui me donnerait un courage fou.
Vous voudriez avoir plus de courage que l'incroyant. Non, condition humaine comme tout le monde. Alors c'est vrai qu'il y a des gens qui ont un humour extraordinaire en mourant. Mais c'est pas ça la sainteté. Exemple, Thomas More. Évidemment, quand on est chancelier du roi Henri VIII, chancelier de la couronne de sa majesté, on a de l'humour pour mourir martyr. Sire, voulez-vous qu'on vous aide pour monter sur l'échafaud? Oh oui, qui fait, je veux bien, parce que pour descendre, je me débrouillerai tout seul, qui fait. Et ensuite, il dit au bourreau, fais attention de ne pas abîmer ma barbe. Elle n'a pas démérité de la couronne britannique. Il y va de ta réputation, bourreau. N'abîme pas ma barbe. Coupe bien. Quand on lit les récits de Thomas More en prison, dans sa tour de Londres, on s'aperçoit qu'il a connu l'agonie. Il a même fait toute une méditation sur la souffrance du Christ, sur la tristesse du Christ. Mais il est mort avec panache. Hein? De même, les carmélites de Compiègne, en juillet 94, on va fêter le deuxième centenaire l'année prochaine, elles sont mortes avec panache. C'est-à-dire que la veille de leur exécution, elles ont composé une chanson sur un air bien connu pour s'encourager à mourir martyr. Montons, montons à l'échafaud, et Dieu sera vainqueur. Papadam. Ça a de l'allure, ça, hein? Mais ce n'est pas ça la sainteté. La sainteté, c'est de ressembler davantage à Jésus qui ne fait pas d'humour au calvaire ni à Gethsémani. Père, si c'est possible, que ce calice s'éloigne loin de moi. Jésus n'a même pas eu, voyez, d'entrain à souffrir. C'est extrêmement important pour nous, parce qu'il y a des gens qui n'abandonnent leur raison parce qu'après leur raison, ils ont toujours aussi peu de courage. Eh oui. Le but de leur raison, c'est la transformation du cœur profond et pas la transformation du cœur au sens affectif du mot. Vous sentez le silence qui accompagne mes propos? Ça s'écoute, ça, le silence. De même, j'ai toujours autant de difficultés dans ma foi, mais il y a d'autres moments de régler votre difficulté, ce n'est pas le moment de la prière. Et, bon, il peut arriver, je suis tout à fait... Bon, il arrive que Dieu transforme profondément le cœur et l'esprit de quelqu'un. Je pense à un garçon de mon diocèse, devenu prêtre l'année dernière, qui est allé à Lourdes comme touriste, il s'est retrouvé à genoux devant le Saint-Sacrement, il ne sait pas encore comment. Et dans la seconde, il a cru, et il a su qu'il demanderait à devenir prêtre. Rêve qui s'est réalisé l'année dernière pour lui. Mais ses parents n'ont pas communié à sa messe d'ordination sacerdotale, ni ses frères et sœurs. Il appartient à une famille totalement incroyante. C'est beau ça, vous ne trouvez pas? Hein? Les chemins de Dieu sont... Et si je raconte ça, c'est avec sa permission, bien sûr. Donc c'est vrai qu'il peut arriver que dans la prière, on ait une illumination extraordinaire de la zone mentale, et puis qu'on ait un don des larmes qui retentit justement jusque dans la zone corporelle. Oh, quelle grande grâce qui transforme une vie et qui va illuminer et être une occasion d'action de grâce pour tout le reste de votre vie. Bien sûr que je ne méprise pas cela, mais n'exigez pas que ça revienne tout le temps. Sinon, votre intention est impure. Vous voulez toujours avoir des consolations. Et ça, vous avez contre vous tous les auteurs spirituels. Tous, sans exception. Et bon, donc, rectifiez votre intention. Vous y allez pour Dieu, et pas pour vous. C'est lui qui va être le plus heureux, c'est pas vous. Je le redirai demain en parlant de la visite au Saint-Sacrement. C'est toujours lui qui est le plus heureux. Arrivons au cœur de l'oraison, au dialogue proprement dit. Qu'est-ce qu'on peut faire pendant la prière? Eh bien, on ne peut faire que trois choses. J'ai toujours promis une récompense à celui qui en trouverait une quatrième, mais personne n'a trouvé une quatrième chose. Parce qu'on ne peut faire que trois choses dans un dialogue, ou bien j'écoute, ou bien je parle, ou bien je me tais. C'est des variations autour de ces trois choses. Qu'est-ce qui est le plus important? Question stupide. Par quoi faut-il commencer? Aucune importance. Tantôt, je parle au Seigneur, au Père, au Fils, au Saint-Esprit, à la Vierge, au Saint. Bon, je parle. Tantôt, j'écoute. Tantôt, je me tais. Tantôt, je parle. Il y a 36 façons de bien parler à Dieu, de causer avec lui. Soit à bâton rompu,
vous lui dites tout ce qui vous passe par la tête. Et les psaumes sont une magnifique école de ce point de vue-là, puisque les psaumes parcourent toute la variété possible des attitudes de l'homme devant Dieu. Par exemple, vous pouvez dire « Seigneur, j'en ai ras-le-bol. J'en ai par-dessus la tête. Les eaux me submergent. En français moderne, j'en ai ras-le-bol. » Vous pouvez même dire avec le psaume « Seigneur, il n'y a plus de gens honnêtes. Plus un seul, sous-entendu, sauf moi. » Un peu marseillais sur les bords, le psalmiste. Hein « Seigneur, les gens sont bêtes. Sont bêtes et méchants. » Vous avez même le droit de dire ça. « Seigneur, faut-il que tu sois puissant pour faire un imbécile pareil ?» Et du moment où vous dites « Seigneur, ça colle. » Ne pasteurisez pas votre prière. « Seigneur, le prédicateur, il est bête. Il est bête. » Mais du moment que vous dites « Seigneur, c'est pas grave. » Hey. Michel Christ nous a donné l'exemple dans son best-seller prière qui a été traduit, je crois, en 30 langues différentes. On peut prier devant un match de football, devant un crâne chauve. Bon, peut-être que devant mon crâne un peu sinistré de la toiture, bon, vous faites des réflexions. Seigneur, qu'est-ce qu'il doit y avoir derrière ce crâne? Vous pouvez tout dire à Dieu. Votre action de grâce, votre demande, voyez, tout peut y passer. Ça peut être une prière litanique, répétitive. Vous répétez pour la millième fois le Notre Père. Inépuisable. Combien de saints ont fait une méditation du Notre Père, confère Thérèse d'Avila, le chemin de la perfection. Vous pouvez faire votre commentaire personnel du Notre Père. Vous pouvez reprendre intérieurement un chant que vous connaissez bien. Vous prenez votre manuel de chant et vous chantonnez intérieurement, à condition de ne pas gêner tout l'entourage, un chant que c'est inépuisable. Moi, je me souviens de retraites que j'ai faites en chantonnant un chant à la Sainte Vierge, je ne sais pas, 50 fois. Je ne dis pas que c'est ce qu'il faut faire, mais je dis qu'on peut n'importe quoi. Ton corps, Seigneur, fut pour nous crucifié devant le Saint-Sacrement. Ton sang, Seigneur, fut pour nous répandu. Que ton amour ne soit pas méconnu, mais que ton nom soit partout sanctifié. La prière de Jésus. Le « Je vous salue, Marie ». Bon, Dieu n'est pas jaloux, vous savez, que vous repriez la Sainte Vierge. Bon, Dieu, non. Bon, je parle. Si vous ne priez qu'à partir de vos rencontres, je vous ai expliqué hier qu'il ne pourra pas en placer une. Alors il est important à certains moments de l'écouter. Et je vous ai dit, écoutez le Seigneur si vous rappelez une prière de la Bible, de l'Évangile ou de la Bible, hein, que vous aimez bien, que vous avez engrangé dans votre zone mentale et que vous savourez. Demeurez en moi comme je demeure en vous. Moi, il me semble que j'ai dû faire ça, je ne sais pas, des centaines, peut-être des milliers de fois après avoir communié. Je reviens à ma place de célébrant et j'écoute le Seigneur me dire « Demeure en moi, tombe en moi, demeure dans mes mains. » Et je pense que je suis le petit agneau fragile du bon pasteur que le Seigneur reprend en main puissamment par la communion. Et je me sers de cette reproduction d'une statue imaginée par un sculpteur où Sainte Thérèse d'Avila, juchée sur un socle à 6 marches, voit le Christ Jésus ressuscité lui apparaître. De sa main gauche, le Christ rappelle à Thérèse de quel amour elle est aimée, « Regarde comme je t'ai aimé », et de sa main droite, de son bras droit, dans un geste de tendresse nuptiale, car la septième demeure à laquelle tu aspires, c'est mon cœur lui-même. Si cette reproduction vous aide, ben vous la regardez un petit peu. Demeure en moi. Laisse-toi empoigner dans mes mains toutes puissantes de ressuscité. Et vous écoutez le Seigneur pour la 108e fois vous dire cela. Alors, à ce propos, je pense qu'il est sans doute dangereux de partir systématiquement de la liturgie du jour. Je ne suis pas contre l'idée que vous vous abonniez à Prions en Église ou à Magnificat. Vous voyez, c'est bien de faire chorus avec l'Église. Mais pour l'oraison, ce n'est pas forcément la bonne méthode.
Je suppose que l'évangile du jour, ce soit l'interdiction de divorcer énoncée par Jésus. Et que vous n'ayez pas du tout envie de divorcer pour l'instant, voyez. Mais cet évangile risque de ne pas beaucoup vous inspirer, voyez. Laissez à monsieur le curé qu'il lui doit partir de cet évangile pour son homélie. Il va faire de la gymnastique intellectuelle, bon, le moins possible, mais la fidélité de Dieu. On peut toujours, bien sûr, faire une homélie à partir de cela. Mais dans l'oraison, soyez bien plus simple que cela. Vous avez le droit dans l'oraison, je vais peut-être vous scandaliser, de reprendre un évangile que vous avez médité déjà depuis 3 semaines. Ben, c'est ce que vous faites dans vos rendez-vous d'amour. Messieurs, est-ce que vous vous croyez obligés d'aller acheter un dictionnaire français javanais pour dire « je t'aime » à votre épouse en javanais? Vous employez des mots d'amour que vous avez utilisés je ne sais combien de fois, mon petit lapin, mon petit chéri, mon petit oiseau. Bon, d'ailleurs, beaucoup moins au fur et à mesure que vous avancez en âge. Et vous laissez ça pour l'époque. Vous ne vous moquez pas des fiancés qui ont besoin de toute la ménagerie comme ça, hein? Bon, évidemment, chameau, etc., vipère, ça, vous ne le dites pas, j'espère. Je vois que vous avez parfaitement compris. Eh bien, avec le Seigneur, c'est la même chose. Vous prenez des mots tout simples. Sans vous, l'amour ne vient pas de la beauté des formules. Il faut absolument que je médite l'évangile d'aujourd'hui. Qu'est-ce que c'est que cette affaire-là? Vous n'avez jamais trouvé un auteur qui dise ça? C'est une mauvaise compréhension du cycle liturgique. Non, ça... Vous lisez, vous méditez un peu, ça c'est la zone mentale, voyez. Mais, oh là là, l'oraison, ça doit être beaucoup plus simple que ça. C'est l'enfant avec son père, l'ami avec l'ami, l'épouse avec l'époux. Bien plus simple que cela. Et plus c'est simple, mieux ça vaut. Tantôt, j'écoute. Tantôt, je me tais, c'est-à-dire que j'éprouve le besoin de ne rien dire. En fait, les psychologues diraient à juste titre qu'on n'est pas totalement en silence. C'est pas possible, sinon c'est le sommeil intégral. Bon. C'est-à-dire qu'un seul mot, à la limite, suffit. Jésus, eh bien, t'es là. Mon Dieu, mon tout. Je pense à une personne qui m'a confié qu'elle était restée toute une nuit devant le Saint-Sacrement. Elle m'avait demandé la permission. Bon, étant donné sa santé, je lui avais donné la permission. Elle est allée simplement dormir 1 heure au petit matin. Et puis elle a pris une bonne douche après. Elle est restée toute une nuit avec... un vers de Thérèse de Lisieux. Ton seul regard fait ma béatitude. Elle s'est levée, elle s'est mise à genoux, elle s'est assise, elle a varié la position, mais toujours, ton seul regard fait ma béatitude. Elle s'est laissée regarder par Jésus pendant toute une nuit. C'est ce qu'on appelle l'oraison de quiétude. C'est-à-dire que vous vous reposez, quiétude, sur un seul mot. Ou mieux encore, ce que Thérèse d'Avila appelle oraison de recueillement. Vous avez l'impression que Jésus donne un grand coup de sifflet, dit Thérèse d'Avila, et qu'il ramasse toutes vos facultés pour qu'elles soient attentives, recueillies, pour accueillir Jésus. Alors ça vous donne une impression extraordinaire de paix. Mais quand vous ne connaissez plus cette oraison de quiétude le lendemain, n'allez surtout pas dire que vous priez moins bien. Voyez, ne vous découragez pas. Vous n'avez pas mérité l'oraison de quiétude et vous ne déméritez pas parce que vous ne l'avez plus. D'ailleurs, Thérèse d'Avila explique qu'elle n'a jamais reçu une grâce, un signe d'oraison, sans avoir reçu préalablement la grâce d'humilité lui faisant comprendre qu'elle ne les méritait pas. On ne mérite pas ces grâces-là. Et c'est très important pour ceux qui sont un peu avancés dans l'oraison. Il n'y a rien de plus terrible qu'une bénédictine, une carmélite ou une trappistine qui s'imagine qu'elle est moins bonne religieuse sous prétexte qu'elle n'a plus les grâces d'oraison qu'elle avait pendant son postulat ou son noviciat. À la fin de l'oraison, qu'est-ce qu'il faut faire? Eh bien d'abord, ne jamais atterrir avant que la tour de contrôle vous ait donné la permission d'atterrir. Si vous avez décidé de donner 25 minutes, vous ne partez pas au bout de 20 minutes. Mais j'ai plus rien à faire, vous restez là. Qu'est-ce que je vais faire? Vous allez écouter le Seigneur vous redire « je t'aime ». Et vous allez vous exposer encore un peu plus à son amour. Car ça peut vous aider aussi, dans l'oraison, au fond, on est soit dans la salle de séjour, soit dans le bloc opératoire. L'oratoire devient à ce moment-là bloc opératoire.
Tantôt, on est plutôt à l'oratoire, dans la salle de séjour, comme Marie de Béthanie dans la salle de séjour, recevant Jésus. Elle est là à ses pieds, elle le regarde, elle l'écoute, un face-à-face. Il y a des moments où on est plutôt face au Seigneur, avec Jésus, où la distinction entre Jésus et moi, entre le Père et moi, est plus forte. Marche en ma présence et sois parfait. Où vous vous tenez, voyez, bien, bien nettement distinct du Seigneur, comme un être autonome devant lui. Et votre symbole, c'est le bel olivier dans la maison de Dieu, le cèdre du Liban. Regarde, Seigneur, comme je suis bien. Regarde ce que je fais de bien devant toi. Tiens, ça doit te plaire, Seigneur, ton petit bonhomme qui est là. C'est pas mal, hein, Seigneur. Je reste là une demi-heure devant toi. Hein? Ça doit te plaire, hein, Seigneur. Et n'ayez pas peur de temps en temps de vous faire valoir comme ça. J'y reviendrai. Tantôt, vous êtes plutôt plongé en lui. Vous ne faites qu'un avec lui. Vous êtes comme la goutte d'eau qui se perd dans l'océan. Hein? Ô toi qui es chez toi dans le fond de mon cœur, fais-moi me perdre en toi dans le fond de mon cœur. Seulement comme nous ne sommes pas des hindous, des panthéistes, nous savons que nous ne sommes pas une goutte d'eau perdue dans l'océan, nous restons toujours distincts de l'océan. Je vais dire les choses autrement, plus simplement peut-être encore, d'une façon plus imagée. Quand je prépare des jeunes au sacrement de réconciliation, je leur propose de demander pardon à Dieu pour deux gestes qu'ils ne font pas suffisamment. Mais je leur dis, même si vous êtes acrobate, vous ne pouvez pas les faire en même temps. À savoir, vous mettre à genoux devant le Seigneur et vous mettre debout.

Kaka, un mot hébreu qui veut dire bénédiction. Ça ressemble beaucoup à la baraka des Arabes. C'est la même racine, racine genou, ragba en arabe. Quand je me mets à genoux devant Dieu pour le bénir, Dieu en échange me donne sa bénédiction. Vous savez que Jésus a, quand il a été élevé à Nazareth, a multiplié les berakot, les bénédictions. Tenez, on en reprend une dans chaque messe. Tu es béni, Dieu de l'univers, toi qui nous donnes ce pain, fruit de la terre et du travail des hommes. On voit bien que notre liturgie vient des Juifs. Voilà une beraka juive. Quand Jésus entendait le coq chanter à Nazareth, il disait, tu es béni, Seigneur, toi qui donnes au coq l'intelligence de séparer le jour et la nuit. Hein? Bon. La vie d'un juif, encore actuel, est remplie comme ça de bénédictions. Eh bien, la beraka, c'est à la fois la bénédiction de l'homme envers Dieu et la bénédiction de Dieu envers l'homme. Plus je me fais petit, plus Dieu peut me donner sa bénédiction. Eh bien, je leur dis aux jeunes et aux moins jeunes, vous ne serez jamais trop petit devant Dieu. Il y a une joie à lui dire, toi seul formidable, pas moi. Je descends de mon podium. Je fais comme les vieillards de l'Apocalypse qui sont sans cesse en train de jeter leur couronne devant le trône de l'agneau. Nous sommes princes, mais c'est toi, Seigneur, qui mérites le podium suprême. Mais les gars, je leur dis, ou les filles, vous auriez avantage aussi à d'autres moments de votre vie de vous redresser, de vous tenir debout. Soyez des hommes debout, dirait l'abbé Pierre. Au concile de Nicée, on avait interdit aux chrétiens de s'agenouiller le jour du dimanche. Il est vivant, il est ressuscité, il faut se tenir debout. Petite prescription qui est tombée en désuétude, sinon que dans les monastères, l'Angélus, on le récite debout le dimanche. C'est la seule chose qui soit restée. Hein? Parce que le dimanche, en fait, le fait qu'on est ressuscité debout avec le Christ, on n'est jamais trop debout. Qu'est-ce qui est mieux, être debout ou à genoux? Les deux. Mais pas en même temps. Vous voyez, ces deux dimensions fondamentales de la prière chrétienne. Tantôt, j'éprouve le besoin de dire toi seul, Seigneur. Il n'y a que toi qui comptes. Mais le Seigneur, je suis persuadé qu'il est toujours en train de rendre leur couronne aux vieillards de l'Apocalypse. Sinon, les vieillards, ils n'ont plus de couronne à lui offrir. J'imagine qu'ils sont toujours en train de jouer comme ça, s'échanger les couronnes. Dieu rend leur couronne aux vieillards, car vous êtes des princes, vous êtes des princesses. On n'est pas des carpettes devant le Seigneur. Faut pas toujours s'agenouiller. Entre parenthèses, j'espère que vous ne dites pas au Seigneur, Seigneur, il n'y a que toi qui es valable. Nous, on est complètement ratés. Vous croyez que ça lui fait plaisir, ça? Un père n'aime pas que ses enfants lui disent, Papa, tu m'as complètement raté. Non, mon petit, tu es un chef-d'œuvre. Vous êtes tous des chefs-d'œuvre en formation. Quand vous êtes dans le métro, voilà une bonne façon de prier. Chef-d'œuvre du bon Dieu, chef-d'œuvre du bon Dieu, chef-d'œuvre en lente formation. Il y a toujours moyen de s'en tirer, quoi. Bon, donc, dans la prière, je suis tantôt écrasé, mais de joie. Venez, prosternons-nous à genoux devant le Dieu qui nous a fait lui seul mérite de podium. Tantôt le Seigneur, il me dit, redresse-toi, mon bonhomme, car tu es un prince. Et la prière est l'une des activités fondamentales de ma vie dans lesquelles je retrouve à la fois ma dignité d'homme debout, ressuscité avec le Christ devant Dieu, et puis mon besoin, ça veut dire qu'il faut que je m'arrête bientôt, mon besoin de dire que je suis rien du tout devant lui.

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2: Seigneur, je rends grâce à ton nom pour ton amour et ta vérité. Psaume 137, 2.

Le Seigneur l'avait promis, et le Seigneur tient toujours ses promesses. Nous savons combien les apôtres ont été malmenés, secoués, désespérés suite au choc de la Passion. Et puis il y a eu ce deuxième choc, celui de l'Ascension. Naturellement, les apôtres étaient tellement heureux, joyeux de revoir leur Seigneur ressuscité, celui qu'ils aimaient, celui qui était le cœur de leur cœur. Et voilà qu'à l'Ascension, le Seigneur à nouveau semble les abandonner. Je m'en vais, je retourne vers mon Père pour vous ouvrir le ciel, pour que toute notre humanité, la nature humaine, entre dans le ciel. Oh Seigneur, tu nous quittes encore, tu nous abandonnes une fois de plus. Et c'est cette promesse magnifique du Seigneur. Non, je ne vous abandonne pas. Je suis avec vous tous les jours jusqu'à la fin des temps. Je vais vous envoyer mon esprit, l'esprit du Père et mon esprit. Celui qui, avec le Père et le Fils, reçoit même adoration et même gloire. Celui qui est Dieu au sein de la Trinité. Le Seigneur l'a promis. Ce n'est pas le Dieu des morts, c'est le Dieu des vivants. Ce n'est pas le Dieu qui abandonne l'homme, c'est Dieu qui chemine constamment avec l'homme, y compris sur les routes humaines, pour le faire entrer dans la plénitude de la gloire. Le Seigneur est toujours avec nous. On le répète en chaque célébration. Le Seigneur soit avec vous, le Seigneur est avec vous. Oui, je suis avec vous tous les jours jusqu'à la fin des temps. Comment ? Par l'Esprit Saint. L'Esprit d'amour, l'Esprit de lumière, l'Esprit de feu, l'Esprit de Dieu. Alors nous voyons, simplement en lisant les textes, surtout dans le livre des Actes des Apôtres, ce bouleversement. Ces hommes qui étaient peureux, timorés, qui étaient comme resserrés les uns contre les autres, qui étaient recroquevillés, qui se mettent à sortir et à proclamer la bonne nouvelle. Et avec une audace incroyable, puisqu'ils n'hésitent pas à se tourner vers les responsables juifs, les chefs juifs, et même la foule, et à leur dire « Celui que vous avez crucifié, il est ressuscité, nous vous l'annonçons. » Mais quelle audace! Plus rien ne leur fait peur. Et ils iront comme cela jusqu'au bout de l'amour, jusqu'au martyr, jusqu'à verser leur sang. Quel changement, quel bouleversement! Alors nous pouvons nous interroger nous-mêmes, nous dire, mais ne sommes-nous pas baptisés? Ne sommes-nous pas confirmés? L'Esprit Saint nous habite depuis la grâce de notre baptême. Nous avons été baptisés au nom de la Trinité Sainte, donc l'Esprit Saint est en nous depuis la grâce de notre baptême, et il agit, il se déploie, il nous embrase depuis la grâce de notre confirmation et nous envoie en mission. Quand on se regarde, quand on regarde parfois les chrétiens, on se dit, mais ont-ils vraiment été confirmés? Ont-ils vraiment reçu l'Esprit Saint? La question mérite d'être posée et nous méritons de nous la poser à nous aussi. Est-ce que nous sommes là dans cette société laïcarde, comme on dit, où Dieu est le grand exclu, où l'on n'ose plus se dire chrétien, où il faut rester sociologiquement correct, religieusement correct, politiquement correct, où il faut éviter de faire du bruit parce que sinon on risque de se faire critiquer, malmener? Trop souvent, ne faisons-nous pas le choix de nous taire, de faire tête basse? C'est vrai pour les adultes, c'est vrai pour les jeunes. Je suis à l'école, je suis avec mes camarades, je suis...
Est-ce qu'ils savent seulement que je suis chrétien? Est-ce que j'ose seulement leur dire que je suis chrétien? Les servants de messe qui sont là, est-ce qu'ils vont être capables, quand ils vont se retrouver dans leur univers de collège, de lycée, d'étudiants, de dire « Oh, j'ai eu un super week-end, on a fait un pèlerinage là, à Val-Fleury, j'étais avec d'autres, voilà, servants de messe, est-ce que la vie va continuer, puis c'est tout. » Parce que si jamais j'ose ouvrir la bouche, il va peut-être y avoir des moqueries. Et alors? Et c'est pas seulement vrai pour les jeunes, c'est vrai aussi pour tant et tant d'adultes. À travers des petits signes, on se retrouve, on est invité chez quelqu'un à table, etc., ou on est au restaurant, on est entre chrétiens, l'assiette arrive devant nous et on mange. Tiens, il n'y a pas de bénédicité, on ne fait pas son signe de croix, je ne dis pas pour provoquer, mais non, mais au moins discrètement. Mais non, mais on a peur, on n'ose pas. Alors il faut revenir à la Pentecôte. Qu'est-ce qui se passe à la Pentecôte? Je le dis, c'est un grand bouleversement. On n'a plus peur, on a une bonne nouvelle, et le Seigneur nous demande de la proclamer à temps et à contre-temps. Allez de toutes les nations, faites des disciples, baptisez-les au nom du Père et du Fils et du Saint-Esprit. Allez. On a reçu l'Esprit Saint, oui ou non? Et on pourrait ajouter cette note. Vous voyez, dans le livre des Actes des Apôtres, quand on nous relate cet événement de la Pentecôte, on nous dit que, tiens, il y a ce mystère, voilà, les spécialistes parlent la glossolalie, le fait de parler en langue et tout le monde comprend, voilà, c'est à un moment donné. Tout le monde comprend. On parle et tout le monde comprend. Alors que c'est des langues différentes. C'est l'anti-Babel, vous voyez? Le moment où il y a eu Babel, les hommes, là, c'était la même langue, hein, la même langue. Normalement, on se comprenait, mais on parlait la même langue, et de quoi il s'agissait? On va bâtir une tour qui va monter jusqu'au ciel. L'orgueil, on monte, et puis ce qui compte, c'est moi, c'est plus Dieu. Et là, c'est la division. La division. On ne se comprend plus. Aujourd'hui, est-ce qu'on se comprend? On parle de banalité à n'en plus finir. Il n'y a jamais eu autant de moyens de communication sociale. Il n'y a jamais eu autant de techniques pour relier les hommes entre eux. Et on ne se comprend pas, parce qu'on parle de tout et de rien, et qu'on dit le contraire de tout et de rien, et que Dieu est le grand absent, lui qui est le Dieu d'unité, Père, Fils et Saint-Esprit. C'est impressionnant, hein? Et dès qu'on remet Dieu au centre, on se comprend, parce que l'Esprit de Dieu est en nous. On se comprend. J'ai déjà eu à le dire plusieurs fois, ceux qui ont fait l'expérience des JMJ, ils savent ça. On se retrouve avec des centaines de milliers de jeunes qui viennent de tout pays. On ne se connaît pas, et pourtant on se connaît. On se connaît. On se dit c'est la même famille, parce que Dieu est au centre. Tu es mon frère, on est fils de Dieu, fille de Dieu. On se comprend. C'est le langage de l'amour, et le langage de l'amour, il s'exprime de multiples manières, mais tout le monde le comprend. L'esprit d'amour, l'esprit de feu, l'esprit de Dieu. Vous enlevez Dieu, c'est l'esprit des hommes, l'esprit du monde, et c'est la division. Essayez de... Là, je m'adresse aux servants, mais ça vaut pour nous tous, hein. Essayez de voir qu'est-ce qu'on se dit entre nous, quoi. Avec vos camarades, tout ça, quand vous êtes en dehors du patron, de quoi on parle, où sont vos vrais amis? Où sont vos vrais amis? Et dans quelques années, quand vous allez cheminer dans la vie, quels seront vos vrais amis? Je ne parle pas de vos potes d'aujourd'hui, hein.
mais de vos amis, c'est-à-dire ceux avec qui on est vraiment unis. Nos cœurs sont proches les uns des autres. Vos vrais amis, ils sont où pas trop. Que de témoignages d'anciens comme ça, qui grandissent, qui puis leurs amis, c'est ceux qu'ils avaient au pas trop, avec qui ils sont restés en contact. Parce que, on est centré sur Dieu, sur le souci d'aimer les autres, sur le souci d'avoir un beau cœur. Les autres, les potes, massivement, ils disparaissent de la circulation dans 3 ans, dans 4 ans, dans 5 ans, dans 10 ans, dans 20 ans. Mais nos amis, c'est ceux avec qui on a tissé des liens, pas simplement entre nous, mais Dieu était présent, Dieu était au centre. Alors demandons au Seigneur cette grâce, vraiment de vivre vraiment de l'Esprit Saint qui est en nous, il est en nous, il agit en nous. Laissons-le faire, laissons-le agir, laissons-le nous booster, nous bousculer, nous embraser, pour que nous répondions bien à ce que le Seigneur nous demande, allez, de toutes les nations, faites des disciples, proclamez les merveilles de Dieu, chantez le Seigneur sur tous les modes et tous les tons, à temps et à contre-temps. Amen.

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2: Oui, le Seigneur est bon, éternel est son amour. Psaume 99, 5.

Je viens de me souvenir, plutôt de comprendre, quelque chose que j'ai vécu au début de ma vie dans une société missionnaire, qui est la société missionnaire des Pères Blancs. Lorsque, après m'être décidé à devenir missionnaire, pour dire aux jeunes, cela est arrivé quand j'avais 15 ans, pour aller dire aux jeunes que le péché avait mauvais goût, et c'est ce qui a motivé d'abord mon appel à la vie missionnaire. Le péché a mauvais goût. Comme je l'ai dit, on m'avait appris à pécher. On ne m'avait pas dit que cela avait mauvais goût. Et je l'ai goûté, et ça avait très mauvais goût. Alors je me suis dit, Louis, tu iras partout dans le monde de dire cela aux jeunes. Je me suis donc décidé d'entrer dans une société missionnaire et au cours de la première année, j'avais 18 ans, un copain qui était avec moi au séminaire m'a donné l'histoire d'une âme. J'ai lu avec beaucoup de joie et j'ajoute avec beaucoup d'émotion et beaucoup de larmes ce texte de la petite Thérèse. J'ai été séduit, au sens fort du terme, par la simplicité du cœur de Thérèse, par la simplicité d'enfant et la simplicité de l'amour. Aimer, comme elle va le dire souvent dans cette petite voix de petit, aimer dans les petites choses de chaque jour. J'avais sûrement été attiré, avant de rentrer chez les Pères Blancs, par l'Afrique, comme m'avait montré déjà, bien sûr, mais peut-être aussi, c'est vrai, par l'héroïcité des missionnaires, et en particulier des premiers missionnaires. On m'avait raconté la vie, j'ai pu le voir après, en allant sur la terre africaine, et en allant visiter les cimetières, que beaucoup des missionnaires, au début, mouraient très jeunes. 27 ans, 30 ans, 32, c'était déjà beaucoup. Pour diverses raisons, ils mouraient à cause de la maladie, à cause des attaques dans le désert, etc. Et j'avoue que j'ai été séduit par l'héroïcité de ces missionnaires. Et qu'ils partaient pour apporter la bonne nouvelle au risque de souffrir et de mourir, jeune. Ce n'était pas ainsi à mon époque, quand je suis allé, c'est certain. Mais c'est cela qui m'a séduit. Et je me rends compte aujourd'hui, c'est maintenant que je viens de réaliser, dans ma raison du moins, que cette histoire de la petite Thérèse, qui est restée dans mon cœur, qui m'a permis sûrement plus tard de faire une autre expérience au cœur de la formation missionnaire. J'étais novice chez les Pères Blancs, ici en France, à Gap, très joli coin, et dans l'église où je me trouvais, dans la chapelle de ce lieu de formation, j'étais tout seul, assis. Je ne me souviens pas d'avoir eu, au cours de ma prière, quelque chose de spécial. Mais à un moment donné, il est vrai, comme disait le père Augustin l'autre jour, devant le Saint-Sacrement, j'étais là, il n'y avait pas le Saint-Sacrement exposé, et je me suis senti envahi, paisiblement, par l'amour. Je me regardais tout à coup. Il me semble avoir vu, mais bon, vous savez, quand on est dans des états comme ça, on ne sait pas très bien ce qu'on voit, ce qui est vrai ou pas, mais dans mes souvenirs, c'est resté comme une petite lumière dans les toits, le plafond. Plus tard, je vais souhaiter, ayant connu un peu plus la vie de Thérèse de Jésus, la vie du Carmel, je vais souhaiter que cette lumière devienne un glaive,
qui transperce mon âme, comme, selon on aspire à des grandes choses mystiques, comme le cœur de Thérèse de Jésus. J'ai été envahi d'amour. J'ai plané pendant un mois. Et ce qui est curieux, c'est que ce goût de l'amour que je goûtais me faisait désirer aimer. J'avais envie d'aimer. Et d'aimer n'importe qui. Les gentils et les pas gentils. Ceux qui m'aimaient, ceux qui ne m'aimaient pas. Ça, ce n'était pas mon problème. Je voulais aimer. J'avais lu Thérèse. Et j'avais bien lu que Thérèse voulait mourir d'amour. Et c'est pourquoi, lorsque, vous connaissez assez bien ces passages de la vie de Thérèse, étant au Carmel, elle dit ceci, « Être ton épouse, ô Jésus, être carmélite, être par mon union avec toi la mère des âmes, devrait me suffire. Il n'en est pas ainsi. Sans doute, ces trois privilèges sont bien ma vocation, carmélite, épouse et mère. Cependant, je sens en moi d'autres vocations. Je me sens la vocation des guerriers, de prêtres, d'apôtres, de docteurs, de martyrs, et m'en ajouter des prophètes, des docteurs. Je voudrais être missionnaire. Et non seulement pendant quelques années, mais je voudrais l'avoir été depuis la création du monde et l'être jusqu'à la consommation des siècles. Être missionnaire. Mais je voudrais, par-dessus tout, ô mon bien-aimé Sauveur, je voudrais verser mon sang pour toi jusqu'à la dernière goutte. Le martyr, voilà le rêve de ma jeunesse. Ce rêve, il a grandi avec moi sous les cloîtres du Carmel. Mais là encore, je sens que mon rêve est une folie, car je ne saurais me borner à désirer un genre de martyr. Pour me satisfaire, il me les faudrait tous. C'est une jeune qui parle, belle, par-dessus le marché. Comme toi, mon époux adoré, je voudrais être flagellé et crucifié. Je voudrais mourir dépouillé comme Saint Barthélemy, comme Saint Jean. Je voudrais être plongé dans l'huile bouillante. Je voudrais subir tous les supplices infligés aux martyrs. Avec Sainte Agnès et Sainte Cécile, je voudrais présenter mon âme, mon cou au glaive. Et comme Jeanne d'Arc manquait ma sœur chérie, je voudrais, sur le bûcher, murmurer ton nom, ô Jésus. Ô mon Jésus, à toutes mes folies, que vas-tu répondre? Y a-t-il une âme plus petite, plus impuissante que la mienne? Cependant, à cause même de ma faiblesse, tu t'es plu, Seigneur, à combler mes petits désirs enfantins magnifiques. Puisse le Seigneur remettre dans vos cœurs, dans nos cœurs, ce désir enfantin, j'ajoute, même s'il ne le dit pas, ce cœur enfantin d'un enfant de Dieu. Et tu veux aujourd'hui combler d'autres désirs plus grands que l'univers. À l'horizon, mes désirs me faisaient souffrir un véritable martyr. J'ouvris les épîtres de Saint Paul afin de chercher quelques réponses. Chapitres 12 et 13 de la première épître aux Corinthiens me tombèrent sous les yeux. J'y lus dans le premier que tous ne peuvent être apôtres, prophètes, docteurs, etc. Que l'Église est composée de différents membres et que l'œil ne saurait être en même temps la main. La réponse était claire, mais ne comblait pas mes désirs, elle ne me donnait pas la paix. Comme Madeleine, se baissant toujours auprès du tombeau, vide, finit par trouver ce qu'elle cherchait ainsi. M'abaissant jusque dans les profondeurs de mon néant, je m'élevais si haut que je pus atteindre mon but. Sans me décourager, je continuais ma lecture et cette phrase me soulagea.
Recherchez avec ardeur. Recherchez avec ardeur. Les dons les plus parfaits. Mais je vais encore vous montrer une voie plus excellente. Et l'apôtre explique comment tous les dons les plus parfaits ne sont rien. Rien. Sans l'amour. Que la charité est la voie excellente qui conduit sûrement à Dieu. Enfin, j'avais trouvé le repos. Considérant le corps mystique de l'Église, je ne m'étais reconnu dans aucun des membres décrits par saint Paul, ou plutôt je voulais me reconnaître en tous. La charité, n'oublions pas, la charité, c'est l'amour divin qui vient de Dieu et qui se communique à l'intérieur de Dieu, dans la vie trinitaire, et qui par grâce nous est communiqué. La charité me donna les clés de ma vocation. Je compris que si l'Église avait un corps composé de différents membres, le plus nécessaire, le plus noble de tous ne lui manquait pas. Je compris que l'Église avait un cœur et que ce cœur était brûlant d'amour. Je compris que l'amour seul faisait agir les membres de l'Église, que si l'amour venait à s'éteindre, les apôtres n'annonceraient plus l'Évangile. Les martyrs refuseraient de verser leur sang. Je compris que l'amour renfermait toutes les vocations, que l'amour était tout, qu'il embrassait tous les temps et tous les lieux, en un mot, qu'il est éternel. Alors, dans l'excès de ma joie délirante, je me suis écrié, « Ô Jésus, mon amour, ma vocation, enfin, je l'ai trouvée, ma vocation, c'est l'amour. » Oui. J'ai trouvé ma place dans l'Église, et cette place, ô mon Dieu, c'est vous qui me l'avez donnée.

Ainsi, je serai tout. Ainsi, mon rêve sera réalisé. Voilà ce que la petite Thérèse a compris. S'il n'y a pas l'amour, il n'y a rien. S'il n'y a pas l'amour divin, on ne fait rien. Si on ne donne pas l'amour, on ne donne rien. Et comme disait Benoît XVI, celui qui ne donne pas Dieu ne donne rien. Celui qui ne donne pas Dieu ne donne rien. Parce que tout le reste n'est rien. Nous-mêmes, nous sommes poussière à l'origine. Et le souffle de Dieu a fait que nous devenions hommes ou femmes. Et le souffle de l'Esprit a fait que nous devenions fils et filles de Dieu, membres de la famille divine, que nous devenions nous-mêmes divins. Et que nous puissions vivre comme Dieu, en vivant en Dieu. Elle a compris cela, la petite Thérèse. Déjà, elle avait l'expérience de la vie, de l'amour, certes, déjà dans sa maison, avec sa maman, qu'elle va perdre très tôt, avec ses sœurs, qu'elle va aussi perdre petit à petit pour le retrouver plus tard, avec son papa adorable, qui l'aimait comme sa petite reine. Elle l'aimait comme son petit roi. Elle savait cela, mais déjà, elle va souffrir dans l'amour, les blessures au cœur de l'amour. Et parce qu'elle sait, tout cela déjà, lorsqu'elle est rentrée au Carmel, comme elle le dira plus tard, « Oh, elle n'est pas rentrée pour avoir des extases. » Elle est rentrée pour aimer et donc pour donner sa vie. Elle est rentrée pour prier pour la conversion des pécheurs et pour les prêtres. Je ne sais pas s'ils savaient bien ce qu'elle faisait en faisant cela. Offrir sa vie pour les pécheurs, c'est déjà pas mal. Mais je peux vous dire qu'offrir sa vie pour les prêtres sauve qui peut. Et je ne parle pas en l'air. J'en connais qui ont fait leur vie et qui sont terriblement broyés dans leur vie. Physiquement, psychiquement parfois. Alors je me demande toujours, qu'est-ce que vous avez les prêtres? Il va comprendre que vivre dans l'amour et s'offrir à l'amour est un sacrifice, et même, parce qu'elle a compris, un holocauste. C'est pourquoi elle dit « Je ne suis qu'une enfant, impuissante et faible. Cependant, c'est ma faiblesse même qui me donne l'audace de m'offrir en victime à ton amour, ô Jésus. Autrefois, les hosties pures et sans tâche étaient seules agréées par le Dieu fort et puissant. Pour satisfaire la justice divine, il fallait des victimes parfaites. Mais à la loi de crainte a succédé la loi d'amour, et l'amour m'a choisi pour holocauste. Moi, faible et imparfaite créature. Ce choix n'est-il pas digne de l'amour? Oui, pour que l'amour soit pleinement satisfait, il faut qu'il s'abaisse jusqu'au néant, et qu'il transforme en feu ce néant. Oh Jésus, je le sais. L'amour ne s'épaisse que par l'amour. Aussi, j'ai cherché, j'ai trouvé les moyens de soulager mon cœur en te rendant amour pour amour. Elle va, à ce moment-là, faire cette offrande que vous connaissez certainement, n'est-ce pas, à l'amour miséricordieux. Et parmi les choses qu'elle dit dans cette offrande à l'amour miséricordieux, elle remercie Dieu de l'avoir fait passer par le creuset
de la souffrance entende qui peut, qui ceux qui ont des oreilles pour entendre, qu'ils l'entendent. Ne nous étonnons pas, frères et sœurs. Jésus avait dit, et c'est l'amour, dévoilé à un homme, pleinement homme. Il avait dit, celui qui veut être mon disciple, qu'est-ce qu'il a dit ? Première chose sans laquelle on ne peut pas aller plus loin, qu'il se renonce à lui-même. Qu'est-ce que Jésus a dit, d'après l'Épître aux Hébreux, en rentrant dans ce monde, donc le jour de la conception dans le sein de la Vierge Marie. C'est à ce moment-là qu'il est rentré dans ce monde. Et l'Épître aux Hébreux nous dit qu'en rentrant dans ce monde, Jésus a dit, des sacrifices et des holocaustes, tu n'en as pas voulu. Tu n'as pas voulu des sacrifices et des holocaustes. Mais tu m'as donné un corps. Et j'ai dit, mais voici au Père, pour faire ta volonté, car c'est de moi qu'il est écrit dans le rouleau de la loi. Autrement dit, dès l'arrivée dans ce monde, il va nous le faire comprendre plus tard, à plusieurs reprises, Jésus, qu'il est venu pour faire en toute chose, grande ou petite, la volonté de son Père, rien d'autre que la volonté de son Père, qu'il ne fera rien qu'il n'ait vu auprès de son Père, comme nous le rappelle l'Évangile de Saint Jean, qu'il ne dira rien qu'il n'ait entendu d'auprès de son Père. Vous avez vu les enfants, nous l'avons fait avec. Tu parles, j'écoute. C'est le premier commandement. Le premier commandement ne commence pas par « tu aimeras », comme on dit habituellement. Parce qu'on se casse la figure quand on commence comme ça. Il dit « écoute ». Écoute Israël, le Seigneur est notre Dieu, le Seigneur est un. Tu aimeras le Seigneur ton Dieu de tout, alors oui, de tout ton cœur, de toute ton âme, de toutes tes forces, de toutes tes énergies, tout entier. Tout, frères et sœurs, tout. Et ne dites pas trop vite, il est espagnol. Saint Jean de la Croix était aussi espagnol, bien sûr. Castillan par-dessus le marché. Et il disait tout ou rien. Mais ce n'est pas l'espagnol qui parlait, c'était l'amoureux de Dieu qui parlait. Tout. Et il va dire plus tard aussi, Père, si cela est possible, éloigne de moi ce calice. Non, pas la mort, ce n'est pas son problème, la mort, ni la souffrance. Éloigne de moi ce scandale qui est devant moi. Je veux leur donner la vie, la vraie vie, et ils n'en veulent pas. Et ils cherchent la vie ailleurs. Et ils vivotent. Ils crient vers Dieu, jour et nuit, dans les temples et dans la synagogue. Et ils refusent lorsque Dieu vient chez eux et qu'il leur montre en un homme comment on vit en Dieu et avec Dieu. Ils refusent, ils adorent, mais ils n'écoutent pas. Ils parlent tout le temps. Ils parlent, ils demandent, ils crient. Très bien, nous pouvons crier, nous louons le Seigneur en criant, et crions encore, frères et sœurs. Mais ce qui doit crier, c'est notre vie. Et notre vie est invitée à être un cri au cœur du monde d'aujourd'hui. Certes, un cri de louange à Dieu, c'est certain, mais un cri d'amour. C'est ça, j'en suis persuadé de plus en plus, être missionnaire. Il n'y a rien d'autre. Et je remercie la petite Thérèse de m'avoir aidé à le saisir petit à petit. Et c'est curieux, parce qu'au bout de 20 ans de vie missionnaire avec le Père Blanc, déjà au noviciat, quand j'ai eu cette expérience, j'ai dit ciao à la mission. J'ai dit, je ne vais plus aller en Afrique.
Je ne veux plus aller nulle part comme missionnaire. Je vais aller au fin fond des monastères. Je vais me cacher au fond dans un petit ermitage, là, au fond, pour goûter l'amour. Illusion. Si je suis allé, et dès que j'ai mis mon pied dans la première marche, sans avoir pas vu un moine, à l'intérieur, on m'a dit, c'est pas pour toi. Merci pour les cadeaux. Et j'ai dû comprendre certainement bien que tu avais coûté l'amour pour le donner. Et plus tard, je comprendrai pour te donner. Dans l'amour, avec l'amour. C'est pour ça, bon, je suis parti quand même à ma mission, mais vous savez, le bon Dieu, il a de la bonne mémoire, lui. Hein? C'est pour ça qu'il faut faire attention à ce qu'on lui dit. Comme disait la Sainte Thérèse d'Avila, à ses sœurs, quand vous demandez quelque chose à Dieu, réfléchissez trois fois avant, parce qu'il risque de vous le donner. Magnifique. Alors plus tard, ayant fait une autre expérience, en route, en chemin, en particulier à travers, c'est vrai, le renouveau charismatique et les mouvements néo-catéchuménales, eh bien, l'Esprit-Saint va me conduire à aller dans une communauté nouvelle, plutôt dite contemplative. Ce que j'ai fait, et je suis rentré aux béatitudes, à la communauté du lion de Juda et de l'agneau immolé. C'est bon pour nous de nous en rappeler, et en particulier pour nous, les frères et sœurs de la communauté des béatitudes aujourd'hui. Et de l'agneau immolé, en nous souvenant de la parole dans l'Apocalypse, où il est dit que c'est le lion qui a triomphé, mais on ne voit que l'agneau. Saint Jean n'a pas vu le lion. Il a vu l'agneau et il a proclamé « Cet agneau est le lion de Juda. » Je suis rentré là-dedans, curieusement, quand j'étais chez les Pères Blancs en Algérie. Bon, vous savez que c'est un pays musulman, donc ce n'est pas la pastorale, hein, comme dans d'autres pays, pastorale des sacrements. Non, non, non. Moi, j'étais curé des paroisses et dans ma paroisse, il y avait 80 000 musulmans et nous étions 15 ou 20 chrétiens, tous étrangers. Alors, c'est sûr, c'était la pastorale de l'amour, c'était la pastorale de la rencontre, dans le respect des uns et des autres, en laissant Dieu agir dans la rencontre, et pour lui, et pour moi. Et j'ai vécu ces années de mission dans ces rencontres simples. J'avais plus de temps sûrement pour la prière et donc nous avions des temps forts comme en béatitude, tout en étant Père Blanc à l'époque, d'adoration du Saint-Sacrement, au moins une heure par jour. Nous faisions des grandes liturgies byzantines à deux et nous chantions en polyphonie. Moi, je tenais l'icône et mon frère prêtre, en sens à l'icône, nous faisions les tours de la chapelle et nous étions deux. Et c'était des très très belles, hein, des très belles liturgies. Hein? Bien. Et voilà, j'ai pris, c'est à ce moment-là que j'ai pris le temps de lire calmement la parole de Dieu. Magnifique. J'ai découvert des perles que je n'avais pas découvertes encore alors que j'étais déjà prêtre. Voilà. Et quand je suis rentré aux béatitudes, je n'ai pas arrêté de prêcher. Pour certains, vus de l'extérieur, ils diraient « Il est plus missionnaire maintenant que quand il était chez les missionnaires. Maintenant qu'il est dans une communauté contemplative, il faut le faire. Hein? » Mais c'est dans la logique, du moins, de l'appel qui était le mien, depuis le début. Hein? Alors, je reviens à Thérèse. Thérèse a compris, et je vais comprendre aussi petit à petit, comme vous, qui êtes devant moi, bien entendu. Et je vais comprendre que s'offrir à l'amour, ce n'est pas s'asseoir, écouter. Ah, ah, oh Seigneur,
qu'est-ce qu'il est bon d'être chez toi. On va y revenir à la messe de la transfiguration. Qu'est-ce qu'il est bon de rester là, à goûter les douceurs de l'amour. Et il est vrai, c'est très beau, et c'est magnifique, j'espère que vous l'avez déjà goûté. Vous avez goûté aussi, même dans le couple, à certains moments du moins, je suppose, le bonheur d'être là, à rien se dire, à se regarder. Voilà, le bonheur de se savoir regarder comme la Vierge Marie, dans sa pauvreté, dans ce que l'on est. Voilà. Mais l'épreuve de l'amour va venir. Quand je vais apprendre, et Jésus va m'apprendre, qu'aimer ne présuppose pas le fait de la réciprocité. Certes, j'allais dire, je me suis changé en route, j'allais dire, ne présuppose pas d'être aimé, c'est faux. Pour éveiller l'amour, nous avons tous besoin un jour d'avoir été aimé. Parce que l'amour, quand on le reçoit, éveille en nous la capacité infinie, la capacité divine d'aimer. Parfois un petit geste d'amour va enflammer mon cœur. C'est ce qui est arrivé dans la chapelle. Pour moi, c'est ce qui est arrivé pour la chapelle, devant les sacrements pour les pères Augustins. Et il y en a d'autres, parmi vous certainement. Un petit moment, clac. Ça dure jusqu'à aujourd'hui. J'avais 21 ans, maintenant j'en ai 66. C'est durable ça, hein? Il n'y a pas de date de péremption. Ça dure toujours. Alors, je vais découvrir petit à petit que l'apprentissage que je vais avoir avec Jésus, avec la parole de Jésus, avec l'Évangile, l'apprentissage que je vais avoir aussi par ceux qui vivent l'Évangile, je rends grâce à Dieu, je rendrai grâce à Dieu toute ma vie, d'avoir eu dans ma propre famille une mère, toute simple, veuve, très jeune. Elle est restée avec 8 enfants, dont le plus grand avait, la plus grande avait 13 ans et le plus petit, moi, avait 1 an et demi. Dans un pays étranger pour elle. Et une femme simple qui est passée en faisant le bien. Je n'avais rien à dire à la fin de sa vie terrestre, si ce n'est qu'est-ce qu'elle était bonne. Pour certains, trop bonne. Ça veut dire que ça manquait de sagesse parfois. C'est sûr. Est-ce que l'amour de Dieu manifesté en Jésus est sage? Si vous me l'éprouvez, je serai content. Parce que jusqu'à présent, je considère qu'il ne l'est pas. Il est fou et scandaleux. Elle a été trop bonne. Je rends grâce à Dieu d'avoir eu, parmi mes frères, dont je les aime tous, mais ma sœur aînée, qui d'abord a commencé par être père pour 7 enfants, dont 6 garçons. Vous voyez ce que ça veut dire? Et ceux qui la suivaient étaient des garçons d'un an de moins. Après un an de moins, voilà. Elle a eu à s'occuper de nous. Et pour récompense à tout ce qu'elle avait fait, elle a trouvé un homme, un jeune, sportif, beau, de bonne famille, bien, avec lequel elle a cheminé jusqu'au mariage. Juste à la veille du mariage, cet homme est tombé malade de sclérose en plaques. Et arrivé au jour du mariage, il y était déjà avec une canne, et l'année d'après, en siège roulante. Il a vécu comme ça 20 quelques années. Je rends grâce d'avoir vu de mes yeux. Ma sœur n'aime pas que je raconte ça, je le raconte tout le temps.
parce que j'ai compris que quand je suis parti, j'étais libre. Je n'étais pas plus soumis, ma sœur, oui, ma sœur. Okay. Bien. Ils ont donné, transpiré le bonheur. Ah, ils ont souffert. Ils étaient paralysés, petit à petit. Vous connaissez ce que c'est que la sclérose en plaques. Il faut tout faire. Jamais ils n'allaient nulle part, jeune, nulle part sans lui. Et quand ils allaient danser, on nous allions danser, parce que nous aimions tous danser, il était avec nous. Celle qui a eu probablement les plus de difficultés apparentes, au moins, ceux qui ont donné le plus de bonheur, à tous. Et pas seulement à la famille, mais ils trouvaient encore moyen de s'occuper des autres malades, de voisins, de faire des manifestations de la rue, au besoin. Hein, de critiquer le prêtre en passant, mais bien, dont son frère, évidemment. Pourquoi? Parce qu'elle demandait aussi l'authenticité de ce que je prêchais. Et j'ai toujours dit à ma sœur, je prêche l'amour, vous vivez l'amour. Quel mérite on m'a dit quand je partais en Afrique, de quitter ton pays, ta culture et tout ça. Mais j'ai toujours dit à mes frères, quel mérite d'être marié. Et je l'ai dit vrai. Comme disait Ephraim, le fondateur de notre communauté, n'est-ce pas, le mariage est fait pour les forts. C'est ça, non? Il y en a qui disent oui. Oui, oui, oui. Je vois surtout des têtes de femmes qui disent oui, oui, oui. C'est pas pourquoi. C'est parce que les hommes sont plus réservés. Attends, n'est-ce pas? Voilà. Ils portent sobrement leurs souffrances, leurs... Voilà. Alors, voyez, je vais vous lire encore un petit texte parce que celle qui est aujourd'hui, c'est la petite Thérèse. C'est un poème qui s'intitule Notre-Dame des Victoires, Reine des Vierges et des Apôtres des Martyrs. Et il dit ceci: vous qui comblez mon espérance, ô mère, écoutez l'humble chant d'amour et de reconnaissance qui vient du cœur de votre enfant. Aux œuvres d'un missionnaire, vous m'avez uni sans retour par les liens de la prière, de la souffrance et de l'amour. Voilà. La souffrance, c'est fort ça. Hein? Je continue encore. À lui de traverser la terre, de prêcher le nom de Jésus, le missionnaire, à moi, dans l'ombre et les mystères, de pratiquer l'humble vertu. La souffrance, jeune fille, dit, la souffrance, je la réclame. Ah. Ceux qui ont suivi les carrefours de Thérèse ce jour-ci, elles en ont entendu un peu plus que vous. La souffrance, je la réclame. J'aime et je désire la croix. Pour aider à sauver une âme, je voudrais mourir 1000 fois. Et Benoît XVI, et puis je pense que toute l'Église, n'est-ce pas, que pour construire la justice, il faut certes la vérité, c'est certain. Mais que pour pouvoir vraiment ajuster toutes choses dans la vie d'un homme et d'une femme, il faut venir à la vérité avec la force de l'amour miséricordieux. Et j'ajoute, frères et sœurs, d'un amour miséricordieux puissant. Non pas puissant parce que je dis « lève-toi et marche !» Non,

C'est moi qui juge pour protéger celui qui doit être et qui mérite d'être jugé et condamné. Et plus que ça, en amour des hommes, et combien nous crèvons, chacun de nous, parce qu'on ne les trouve pas toujours. J'espère que vous souffrez aussi parce que vous n'arrivez pas toujours à les donner. Et c'est déjà aimé. Mais un amour qui est enraciné dans le cœur de Dieu, qui est puissant. Et quand vous êtes enraciné dans le cœur de Dieu, vous ne pouvez pas ne pas être aussi enraciné dans la tête de Dieu, dans la raison de Dieu, dans l'intelligence de Dieu, dans la compréhension des choses qu'a Dieu. Un amour fort. Plus fort que la mort, dit le cantique de cantique, qui est capable de retourner contre soi, de prendre sur soi, comme l'a fait Jésus pour nous, le péché du monde. D'abord les miens, parce que je suis pécheur, lui ne l'est pas. Mais les péchés des autres, au point même que ces péchés que je prends sur moi, leur colère, leur insulte, leur humiliation, tout ce que vous voudrez là, leurs mensonges, leurs calomnies, de les prendre sur moi, ils vont peut-être me déformer, ils vont faire que je perde ma réputation devant la société, à travers la radio, la télévision, tout ce que vous voudrez, à travers même mon frère qui me vend avec un baiser d'amour. Et qui prend ça en demeurant, comme le disait si bien Saint François d'Assise, lorsqu'il parle de la joie parfaite. Quand je vis tout ça, demeurer en paix. Quel bonheur! Quel bonheur, je dis bonheur! On va me le rendre après. On m'a dit, ça y est, tu es revenu, bonheur, bonheur, bonheur. Okay. Je parle souvent de la croix, je parle souvent du bonheur. Quel bonheur, frères et sœurs, lorsque dans la puissance de l'Esprit Saint, c'est ça la vie dans l'Esprit Saint. Ne vous arrêtez pas, surtout pas, au charisme dont nous avons besoin, bien sûr, parce qu'ils sont la manifestation de petits dons, j'allais dire, excusez-moi, de petits dons de l'amour de Dieu. Mais une vie dans l'Esprit Saint où je me suis offert comme Thérèse à l'amour. Et je veux, pas je voudrais, je veux. Et celui qui vous l'a dit tremble en le disant, frères et sœurs. Mais je veux m'offrir comme holocauste à l'amour. Je veux que dans le monde règne l'amour. Je ne sais pas si les autres le voudront ou pas. Je ne sais pas si j'y arriverai ou pas, certainement pas moi. Mais je vais mettre une goutte, une petite goutte quelque part. La mienne, je n'ai pas d'autre. Je ne vais pas forcer les autres à aimer, même pas à m'aimer. Je ne peux pas. Et je ne vais pas. Parce que l'amour est libre et gratuit. Mais je peux, moi, aimer. J'ai un cœur comme ça, et encore ce petit ça. Je désirais peut-être, vous savez, je dois avoir un petit peu un cœur d'enfant qui veut toujours imiter les choses belles. J'ai voulu aussi, j'ai demandé au Seigneur d'avoir comme, je crois que c'est Saint-Philippe Néri qui avait un cœur gros comme ça, physiquement, quand il est mort, on a regardé, il avait un cœur tellement il aimait. Okay. J'ai dit au Seigneur, je veux avoir ça. Okay. Puis que ça claque, un jour ça va claquer, puis ça y est. N'est-ce pas? Comme ça, le sang sera répandu. Okay. Et moi, je vais partir aussi, c'est magnifique. Un amour, frères et sœurs, déchiré. Un cœur transpercé de grâce, demandez toutes les guérisons dont vous avez besoin, et je sais qu'il faut des guérisons pour pouvoir avancer parfois. Mais surtout, une fois guéri,

Demandez à Dieu la grâce d'être transpercé par l'amour. C'est ce que la petite Thérèse a fait, hein? Transpercé, et j'ose dire, et je prends des risques parce que je le dis devant mes frères et sœurs de communauté. Bénir la main de celui qui vous blesse et qui, sans le savoir peut-être, sans le vouloir, vous provoque à être divinement bon, à être encore bon. Alors, bien sûr, les gens vont dire, c'est pas qu'il est bon, c'est une poire. C'est pas pareil. Et puis, quand on vous le dit, on va bien distinguer les choses. N'est-ce pas? Méchouille, non. Agneau, oui. Oui, mais je suis d'accord. Je suis d'accord. L'agneau de Dieu est volontaire, librement. Le méchouille, non. Mais la réalité est la même. Méchouille ou agneau immolé, tous les deux, ils souffrent et ils meurent. Alors, ce sont les discussions vagues, vaines, qui nous entretiennent dans la médiocrité de l'amour, qui nous empêchent d'aimer follement, qui nous empêchent d'aimer scandaleusement. Parmi vous, il y en a qui aiment scandaleusement, j'en suis certain. Parce qu'envers tout, contre tout, ils continuent à être fidèles. Parce qu'envers tout et contre tout, ils continuent à dire, bon, allez, on va recommencer, bon, ok, d'accord. Vrai ou pas? Alors je dis, on dit l'envoi en mission. Dites-le. Dites que vous êtes heureux quand vous souffrez par amour. Dites-le. L'autre jour, j'étais frappé avec vos enfants. J'étais avec les jeunes. Et je leur ai posé une question. Est-ce que vous êtes prêts à souffrir pour aimer? Il y en a qui m'ont regardé. Quand j'ai parlé à d'autres déjà, ils m'ont regardé comme ça. Ah, tu poses des questions comme ça? Mais oui, je pose des questions comme ça, je vous la pose d'ailleurs. Est-ce que vous êtes prêts à souffrir pour aimer? Et j'ai vu, frères et sœurs, des bras, tout le monde ne les a pas levés, et il y avait un moment de vérité. Mais je vois un qui était là présent, qui avait l'air de souffrir. Et j'ai entendu dire d'ailleurs, quand je leur ai posé, vous avez souffert déjà, beaucoup même, il a dit. Et celui-là a levé la main. Et j'ai cité la parole de la petite Thérèse. Souffrir en aimant est le plus pur bonheur. J'étais en train de dire cette phrase pour conclure mon homélie à ce moment-là. Et j'ai vu un des jeunes, il devait avoir 12 ans, 14 ans peut-être. Je l'ai vu me regarder en face. Il écoutait comme ça. Hein? Et il a commencé... Il a applaudi un jeune de 12-14 ans, séduit, je suppose au moins, il le dira peut-être dans quelques années, hein? Séduit et disant « Oui, je veux, oui, je crois que le plus pur bonheur, c'est de pouvoir souffrir en aimant. » Et frères et sœurs, ça, c'est le cœur de la foi chrétienne. Si nous n'arrivons pas à être témoins au cœur de la contradiction, de la persécution, comme le disent les Béatitudes, si nous n'arrivons pas, frères et sœurs, lorsqu'on nous critique, on nous démolit, on nous insulte, à cause de Jésus, bien entendu, il y a une petite condition, n'est-ce pas? À cause de Jésus, c'est-à-dire à cause de l'amour de Jésus. Si nous n'arrivons pas, comme on le dit, l'Évangile a exulté de joie. C'est que nous sommes encore au début du chemin. Ou pire, c'est que nous n'avons pas accepté la sagesse de Dieu. C'est que nous avons quelque part, et ce n'est pas un jugement de condamnation, c'est
comme un médecin qui dit, fais attention, là, il manque de vitamines, il va falloir faire quelque chose. Okay? Voilà. C'est que quelque part, frères et sœurs, la puissance de l'Esprit Saint, je ne l'ai pas accueilli pour aimer, je l'ai accueilli pour être aimé. Et j'y vais partout à la guérison, là ceci et le cela et la bénédiction. Très bien, et Dieu te bénira, gloire à Dieu. Il est un peu naïf et innocent, notre Dieu. Mais il est si généreux, que voulez-vous ? Il ne peut pas s'empêcher. Il dit même qu'il prend plaisir à pardonner les péchés. Même ça. Alors je me dis, on va y aller. On va lui donner tout le plaisir du ciel. Ok ? Voilà, non pas en péchant, mais en lui donnant nos péchés, c'est pas pareil. Il prend plaisir à pardonner. Frères et sœurs, est-ce que vous prenez plaisir tout le temps à pardonner? Est-ce que vos yeux, quand vous regardez les autres, sont remplis de tendresse, de compassion? Vous devez les sentir même là, physiquement. Est-ce que vous tendez l'oreille pour apprendre à aimer ou pas pour apprendre à haïr? Est-ce que vous tendez l'oreille pour apprendre à défendre les pécheurs ou vous tendez l'oreille pour avoir des arguments pour les juger, les condamner un peu plus fort et à plus en vérité et lui faire tout le procès du monde et même prier pour lui pour qu'il se convertisse. C'est ça, frères et sœurs. Je pense que la petite Thérèse a compris. Il m'en reste 4 minutes. Et heureusement, jusqu'à maintenant, personne ne m'a rien dit de m'arrêter. Je suis même étonné. Voyez, je vais finir en vous donnant quelques passages, mais il m'a semblé qu'il y en a un qui est très significatif. Je l'ai trouvé ce matin, j'y ai pensé ce matin. En me levant, j'avais prié pour savoir ce que j'allais vous dire. Et c'est dans l'Évangile de Saint Jean, au chapitre que vous connaissez bien, chapitre 15, c'est la vigne véritable. Je suis la vigne véritable, et mon Père est le vigneron. Tout sarment en moi qui ne porte pas des fruits, et il enlève, et tout sarment qui porte des fruits, il émonde. Voilà la logique. Pour qu'il porte encore plus de fruits. Déjà, vous êtes purs grâce à la parole que je vous ai fait entendre. Si vous avez entendu, vous avez gardé la parole de Dieu, il y a déjà des choses sûrement qui sont remuées. Certains. Alors, ou vous les accueillez et vous laissez que ça remue encore et que ça sorte par tous les coins, le mal, l'amertume. C'est bien dit, hein, avec une petite référence, comme ça, un sourire même. Et puis même le chanteur, il est à mon côté parce qu'il a envie de chanter, c'est magnifique. Demeurez en moi comme moi en vous. Voilà l'amour. Demeurez en moi comme moi en vous. De même que le sarment ne peut de lui-même porter du fruit s'il ne demeure pas sur la vigne, ainsi vous non plus, si vous ne demeurez pas en moi. Il faut demeurer. J'ai bien aimé cette parole de Benoît XVI parlant aux prêtres, leur disant « Le premier service pastoral que le prêtre doit donner au peuple, c'est sa propre prière. » Et si vous lisez Vatican II, ce qu'il dit sur les prêtres, il les invite fortement à être contemplatifs, à vivre en Dieu, avec Dieu, par Dieu. Sans moi, vous ne pouvez rien faire. Et vous lirez ce texte que vous connaissez sûrement, que ce qu'il dit, c'est gardez mes commandements, gardez ma parole, c'est tout ce que je vous demande. Et puis, aimez-vous les uns les autres, mais aimez-vous comme je vous ai aimé. Si on te frappe sur une joue, tant l'autre. Frères et sœurs, tant l'autre. C'est ça qu'il a dit. Il n'a pas dit autre chose. Et s'il me dit de le faire, c'est parce qu'il me donne la puissance pour pouvoir le faire. Si on te maudit, bénis. Si on te fait du mal, fais-le bien. Et quand tu es sur la route et qu'il y en a quelqu'un qui t'a fait un coup de poisson là, n'est-ce pas? Si tu veux vivre ça et que tu as du mal parce que la colère monte, n'est-ce pas? Eh bien, laisse sortir la colère.
mais pas pour invoquer sa mère. Fais-la sortir. Tu n'es pas capable à ce moment-là de dire calmement et tranquillement, « Bon Seigneur, bénis-le, qu'est-ce que tu veux ?» Non. Impossible. « Bénis-le !» Puis voilà, ça y est, la colère est sortie. Mais il faut savoir, il faut trouver les trucs, frère. « Bénis-le !» Puis l'entendre de l'autre côté. Bien. Voilà, frères et sœurs, vous êtes envoyés en mission. Nous sommes tous envoyés en mission. S'il faut aller vers les terres lointaines, vers l'Afrique, l'Inde, s'il faut les Africains aller vers l'Europe, et Dieu sait si on en a besoin, n'est-ce pas? Okay. Et les Chinois qui viennent chez nous maintenant, c'est tout le monde qui est invité maintenant à aller partout, n'est-ce pas? Mais vous êtes invités, surtout ne l'oubliez, surtout pas, surtout pas, surtout pas, surtout pas, surtout pas, surtout pas. Aimez! Aimez! Et quand vous n'avez plus de force d'aimer, aimez encore! C'est magnifique! On trouve la force en aimant. Si tu veux aimer, aime, aimer, et tu aimeras. Amen. Amen. Amen.

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2: Par son bras très saint, par sa main puissante, le Seigneur s'est assuré la victoire. Psaume 97, 1.

Le thème, c'est Marie et l'évangélisation, l'annonce de la mort et de la résurrection du Christ. J'aurais bien une question pour commencer. Dans votre vie, mais surtout, d'abord, dans la vie des autres, parce que ce qui m'intéresse, ce n'est pas vous ou moi dans nos petites sensibilités qui attendent telle ou telle chose de Dieu. Ce qui m'intéresse, c'est pas, et ce qui m'intéresse dans ma relation à Dieu, c'est pas ce que dans ma sensibilité, dans mon histoire, j'attendrais d'une façon particulière pour que Dieu vienne me combler, moi. J'allais dire, moi, ça m'intéresse pas beaucoup dans ma relation à Dieu, même si je vous le dirai le contraire dans une demi-heure. Mais je ne dirai le contraire qu'après avoir fait le détour que je suis en train de faire. Et ma question alors, c'est en regardant la vie du monde, la vie de la société, la vie de ceux que vous aimez, la vie de ceux que vous n'aimez pas, la vie de ceux qui ne connaissent pas le Christ, qu'est-ce qu'ils attendent ? Qu'est-ce qu'ils désirent? Qu'est-ce qu'ils veulent? Qu'est-ce qu'ils manifestent comme angoisse, comme manque, comme désir au fond d'eux-mêmes? Et donc, mon premier point, c'est de vous inviter à ce décentrement. Non pas de se dire, moi j'attends du Christ et de la Vierge Marie qu'il ou elle fasse ça dans ma vie, mais bien, qu'est-ce que les autres attendent. Il y a au moins, il me semble, trois aspects qui sont essentiels dans l'attente des hommes d'hier, d'aujourd'hui, de demain et des hommes de tous les temps. Essayez de les trouver déjà dans votre esprit. Parce que peut-être que les trois réponses que je vais faire dans 2 minutes ne sont pas celles que vous avez dans la tête. Donc essayez de vous dire, voilà les trois points qui, si j'avais besoin d'aller, et si j'étais appelé à aller en mission, c'est les points où je pense que les autres attendent le Christ sans connaître le Christ. Parce que la mission, ce n'est pas aller simplement se raconter à l'autre. On a des glaces pour ça. Mais c'est bien aller porter une bonne nouvelle à quelqu'un qui attend la bonne nouvelle et que l'on aime, et du coup on a compris quelle était cette bonne nouvelle dont elle était en attente. C'est quand même différent. Il me semble que un des désirs les plus forts, une des attentes les plus fortes des hommes et des femmes d'aujourd'hui, c'est le désir d'aimer et le désir d'être aimé. Ce désir d'aimer, ce désir d'être aimé, c'est un désir qui est porté par des humanités qui sont parfois blessées dans leur relation d'amour. Elles sont blessées de plusieurs manières. Elles sont blessées parce que l'histoire d'un enfant avec ses parents est parfois une histoire qui blesse. Et comment ne pas penser aussi à un certain nombre de jeunes, qui maintenant sont plus très jeunes d'ailleurs, enfin il y en a des jeunes et il y en a des moins jeunes, mais qui ont vécu douloureusement le divorce de leurs parents et qui n'ont jamais eu le droit de dire cette douleur ni à leurs parents ni à d'autres. Parce que dès qu'ils l'exprimaient, on leur disait « mais c'est pour ton bien que nous nous séparons ». Et donc, comment voulez-vous que des enfants disent « je souffre de ce que tu fais pour mon bien ». Mais ça marque dans ce désir d'être aimé, ce désir d'aimer comme une blessure. Il y a dans ce désir d'aimer et d'être aimé une deuxième blessure, qui est celle de vivre dans un monde qui a sexualisé l'amitié. Et cette sexualisation de l'amitié, où dès le plus jeune âge,
quand vous voyez les livres en maternelle, vous les voyez plus que moi, je pense, mais vous voyez que tout de suite, l'amitié est sexualisée, que des professeurs des écoles n'hésitent pas, ou même des parents n'hésitent pas à dire à leur gamin qui a 5 ans, mais c'est ton petit ami ou c'est ta petite amie. Comme si l'amitié avec d'autres devait rentrer dans un particularisme d'une amitié à l'imitation d'une relation de couple. Alors effectivement, ça blesse dès le plus jeune âge la relation d'amitié vraie. Et dans la mesure où l'ensemble des enseignements sur ce domaine sont des enseignements qui marquent la relation particulière aux dépens de la relation d'amitié, nous ne savons plus vivre l'amitié puisque nous ne la vivons que dans la relation sexualisée et non pas dans la relation intégrale de la personne humaine dans une relation constructive. Et du coup, nous ne comprenons même pas ce que Jésus nous dit quand il nous dit « Je vous appelle mes amis ». Et c'est tellement un point d'insistance pour le monde d'aujourd'hui que la plupart des jeunes qui m'écrivent, lorsqu'ils écrivent pour la demande de confirmation, donc je dois recevoir entre 1000 et 1200 lettres par an, ceux qui pensent qu'ils ne reçoivent pas assez de courriers, je pourrais leur en passer, mais dans ces 1000 ou 1200 lettres, la place du désir d'une amitié vraie, en dehors de cette image de l'amitié qui est donnée par l'éducation, est énorme. Donc ce désir d'être guéri dans une relation d'amour et dans ce que c'est que l'amour vrai, de l'amour qui se donne, ce que je suis, c'est ce que j'ai donné. Ce qui me fait mourir, c'est ce que je garde pour moi. C'est déjà un premier élément. Aimer, être aimé. Aimer parce que je me donne pour les autres. Aimer parce que ce don de moi-même est un don qui libère. Le Christ n'a rien retenu pour lui-même. Ma vie, nul ne la prend, c'est moi qui la donne. La Vierge Marie n'a pas craint d'ouvrir son cœur à être aimé par l'autre. Qu'il me soit fait selon ta parole. Elle n'a pas craint l'ouverture de son cœur dans l'exposition vulnérable de son être à la puissance et à la volonté d'un autre. L'Esprit Saint te couvrira de son ombre. Aimer et être aimé, c'est bien cela. Ne pas craindre d'ouvrir son cœur à la vulnérabilité de l'amour dans toutes les dimensions de son cœur, comme la Vierge Marie ose dire qu'il me soit fait selon ta parole. C'est oser donner cet amour dans la liberté de l'amour. Ma vie, nul ne la prend, mais c'est moi qui la donne. En entendant cette phrase du Christ sur la croix, j'ai soif, cette phrase qui a été le moteur de la vie de la bienheureuse mère Teresa de Calcutta. Dès que vous allez dans un couvent des sœurs de mère Teresa, vous avez en gros devant vous, enfin moi quand je célèbre c'est devant moi, mais je pense qu'il y en a aussi derrière moi, il y a marqué « J'ai soif ». Vous avez soif de l'amour, vous avez soif de la vie, vous avez soif de la liberté. Mais votre frère, votre sœur, votre prochain qui est dehors, qui ne connaît pas le Christ, a faim et soif aussi de l'Eucharistie, a faim et soif de l'amour, a faim et soif d'une vie pleine, entière, débordante, joyeuse, du vin de l'Alliance nouvelle et éternelle répandue sur le monde depuis la source de cette vie, la croix du Christ. Découvrir cette première attente de la mission, j'ai soif, de quoi l'autre est-il en attente, aimer
et être aimé. Ne pensez pas, parce qu'un cœur est violent, une humanité est violente, qu'elle n'a pas besoin d'être aimée et que cette violence n'est pas un cri de désespoir. Ne pensez pas que dans ceux qui, dans les relations d'amour, prennent et jettent, qu'ils n'ont pas en eux un désir de fidélité pour leur vie. Ce n'est pas une raison d'être complice de leur modalité de vie, mais c'est une question d'amour du prochain que d'être capable de voir, y compris dans les actes les plus inversés de l'amour, un désir et l'attente d'un amour vrai. C'est bien cela la mission qui construit. Le deuxième élément qui me semble, alors je ne sais pas vous quels étaient les trois que vous aviez dans la tête, hein, rappelez-vous, je vous avais dit vous de les trouver aussi, vos trois éléments. Moi je vous l'ai dit parce que j'ai un micro, mais je n'aurai pas de micro, je le donnerai à quelqu'un d'autre, vous diriez peut-être pas forcément les mêmes choses. Enfin, le deuxième élément, c'est, il me semble, la culpabilité. Nous vivons dans un monde de culpabilité. Ce n'est pas parce que nous vivons dans un monde où le mal est nommé bien, le bien parfois nommé mal, où les catégories sont inversées, où on ne parle plus beaucoup de péché, c'est pas pour cela que nous ne vivons pas dans un monde de culpabilité. Je pense même que nous vivons dans un monde de bouc émissaire. Nous avons besoin, dans notre société d'aujourd'hui, de bouc émissaire. Nous sommes dans une société de bouc émissaire d'une façon étonnante. Regardez la place du bouc émissaire dans les journaux. Vous n'allez pas me dire que dans les journaux, vous n'avez pas vu dans ces 10 dernières années se construire la structuration d'une société qui vit sur un système de bouc émissaire. On va porter au nu quelqu'un, et puis le lendemain, on va le porter aux enfers. On va, pour construire quelque chose, se mettre en opposition sur celui ou celle qui va être mis en bouc émissaire et qui, du coup, va permettre de construire l'unité de l'ensemble. C'est exactement la même structure du bouc émissaire que vous avez dans un certain nombre de récits bien avant le Christ. Pourquoi nous vivons dans une société de bouc émissaire? Parce que nous ne croyons plus au pardon et que nous sommes dans une société culpabilisée. Il y a deux éléments dont il faut se rappeler. C'est que nous avons tous une conscience et que donc nous avons tous la capacité de reconnaître le bien du mal. Nous avons tous en nous le bien qui nous reproche le mal que nous faisons. Je pense que nous tous qui sommes là, il y a des soirs où on n'était pas très bien dans nos baskets, ou le lendemain matin, parce que le soir on ne s'en est pas toujours aperçu, mais au moins le lendemain matin, on n'était pas très bien dans ses baskets, parce qu'on se disait quand même, ce que j'ai fait, ce n'était pas si bien que ça. C'était plutôt même un peu moche. Quelquefois, on sent les choses. Et en même temps, je me rappelle, toujours, j'ai pris l'exemple des lettres pour demander la confirmation de certains jeunes qui m'écrivent en disant « Comment voulez-vous que je sache le bien du mal ?» Quand je dis « À l'école, on me dit telle chose, c'est bien, telle chose, c'est mal. » Chez mes parents, ils me disent « Telle chose, c'est bien, telle chose, c'est mal. » Et à l'église, on me dit encore une troisième chose. « Comment voulez-vous que je construise ma vie et que je sache où est le bien ?» Moi, je veux bien faire le bien, mais je ne sais pas où il est. C'est une vraie question, hein, quand même, parce que comment voulez-vous avoir une conscience éclairée lorsque personne ne vous aide à éclairer cette conscience? Et le piège à ce moment-là, c'est le sentiment de culpabilité. Et parfois un sentiment de culpabilité parce qu'on a fait le bien, mais qu'on n'est pas capable de le nommer bien. Parce que d'autres nous disent « c'est mal ». Et donc, on est dans une situation d'enfermement et de culpabilité, y compris en faisant le bien, pas seulement en faisant le mal. C'est ça le problème. Et annoncer le pardon.
Évidemment, moi je suis admiratif de la capacité de pardon qu'il y a exposée devant moi dans d'autres pays. Voir les dimensions de pardon qu'il y a au Burundi, voir les dimensions de pardon et les commissions de réconciliation en Guinée-Conakry, voir ces dimensions de pardon au Cambodge. Je vous promets que nous avons des leçons à recevoir de bien d'autres hommes et femmes de bien d'autres pays. Nous pouvons ne pas être si fiers de notre pays, parce que je pense que nous sommes plutôt un pays qui ne croit pas au pardon par rapport à la manière dont un certain nombre de pays croient et ont construit la paix par la force et l'arme du pardon mutuel, et qui ont su le construire comme on construit le corps d'une société et non pas simplement pour sauver sa peau individuellement, ce qui est plus la structure d'un certain nombre d'autres pays. Qu'est-ce que c'est que le pardon? Parce que c'est bien cela la mission. Vous avez devant vous la Vierge Marie, préservée du péché. Ça veut dire que vous avez devant vous la Vierge Marie qui est l'image même de la femme par excellence, qui est l'image même de l'être humain par excellence. L'homme véritable dans son humanité, dans le dessein du Père, c'est la Vierge Marie. Et donc c'est elle qui nous apprend quel est le dessein du Père pour nous. Parce que justement, elle a été préservée de tout péché par la grâce prévenante de la mort et de la résurrection de son Fils. Être préservée du péché, c'est aussi ce qui nous est donné par le baptême, qui non pas nous préserve, mais nous pardonne nos péchés. En d'autres termes, s'il fallait dire en quelques mots ce que c'est que le pardon, ce n'est pas l'éponge dont on essuierait une ardoise. Vous savez, quand... Là, vous voyez, je suis vraiment vieux parce que vous, vous n'avez pas connu ça. Dans certaines régions... Oui, à certaines... Oui, mais vous, vous n'êtes pas... C'est une gaffe, ça. Vous avez mon âge, donc c'est différent. Je parle pour des gens qui sont une ou deux générations en dessous de moi. Autrefois, à l'école, on avait des ardoises où on écrivait à la craie. Après, il y a eu les ardoises Veolia, et puis maintenant, je ne sais pas comment ça se passe à l'école. Mais donc, et ces ardoises qu'on écrivait à la craie, peut-être que ça existe encore, hein, je ne sais pas, moi je ne vais plus à l'école. Et pour effacer l'ardoise, on avait des éponges, et on essuyait notre ardoise. Alors, au catéchisme, on cherchait toujours des images. Vous savez, il faut toujours parler avec des images, il paraît. Alors, on disait, mais vous voyez, le pardon, on fait des péchés, et puis ça s'inscrit dans notre cœur, etc., dans notre vie, et puis après, on passe l'éponge, et puis si on met assez d'eau sur l'éponge, tout est bien propre. C'est stupide. Évidemment, le pardon, c'est pas ça. Parce que ce que l'on a fait, ça reste. Vous ne faites pas une machine arrière. Hein, et ce que l'on a fait et qui était marqué par le péché, ça reste en soi comme en l'autre pour toute sa vie. Donc ça, la seule différence, c'est que vous savez, quand vous vous confessez ou quand je me confesse, je pense que la partie la plus désagréable pour nous quand on se confesse, enfin vous me direz si ce n'est pas du tout désagréable pour vous, mais je m'étonnerais que vous soyez nombreux à lever la main, hein. C'est quand même la partie où on dit ses péchés. La partie où le prêtre nous répond en nous donnant le pardon, ça va. En général d'ailleurs, on a passé le plus dur, on le laisse faire, c'est son boulot, on oublie un peu. Mais la partie où on n'est plus concentré et on se dit « je dis pas, je change pas, comment je fais, etc. » c'est quand même la partie où on dit les péchés.
Qu'est-ce que ça veut dire? Ça veut dire qu'on met à distance nos actes, on met à distance nos péchés, puisqu'on les offre à Dieu. C'est un acte d'amour que de les dire, puisque c'est un acte d'offrande à la miséricorde du Père. C'est un acte eucharistique. On offre au Seigneur nos péchés. Et ça veut dire, et le Seigneur va prendre ce corps de péché qu'on lui a offert pour en faire un corps de grâce qui nous guérit, qui nous reconstruit et qui nous recrée. Ça veut dire que nous ne sommes pas les actes que nous avons faits. Dire ses péchés, ça veut dire que l'on accepte de ne pas être ce que l'on a fait. Ça veut dire, si je le dis en termes hyper simples, le gamin qui dit « je suis un menteur » est un menteur, j'allais dire. Ça, c'est faux. Il n'est pas l'acte qu'il a commis. Le gamin qui dit « je suis un homme qui a menti » dit la vérité, parce qu'il met à distance son acte. Il n'est pas ce qu'il a fait. Et vous percevez bien ce que je disais tout à l'heure sur notre société. Notre société est une société qui identifie l'homme à ses actes. Le chrétien est quelqu'un qui définit l'homme comme image et ressemblance de Dieu en acceptant que cet homme ne soit pas défini par ses actes. Cette distance-là, c'est l'évangélisation aussi. Le troisième point, et vous voyez que là vous êtes au cœur de la mission, vous donnez à quelqu'un de ne pas être défini par ses actes, mais défini par l'amour de quelqu'un qui est l'amour du Père qui lui donne d'être homme. Image et ressemblance de Dieu, appelé à diviniser, appelé à vivre pour l'éternité. Le troisième élément de la mission, où il me semble qu'il y a une attente, c'est la question de la mort. La question de la mort, étant donné que ce n'est pas le thème du festival marial, je ne pourrais pas beaucoup vous le détailler, cette question-là, mais c'est une question centrale dans notre histoire humaine. Parce que quand vous regardez la question de l'euthanasie, on est encore en train d'en parler pour les élections en France. Quand vous regardez la question de l'euthanasie, vous percevez bien que qu'est-ce qui fait cette tentation de l'homme de finalement avoir le pouvoir de mettre à mort l'autre, c'est qu'il y a une fascination de la mort. Ce n'est pas un acte de la liberté de l'homme, ce n'est pas un acte d'humanité que de mettre à mort l'autre, c'est un acte de fascination. Et pourquoi l'homme est fasciné par la mort? C'est parce qu'il a l'impression que la mort est le dernier maître dont il est esclave, puisqu'il n'a pas la possibilité d'être maître de la mort et qu'il n'a pas possibilité d'échapper à la mort. Et donc il y a bien une manière dont l'homme a le sentiment, nos sociétés ont le sentiment d'être esclave de la mort et fasciné par ce maître ce maître du néant qu'est la mort, l'homme se met à se donner la mort ou avoir le pouvoir de la mort sur l'autre. C'est un acte de fascination et d'enfermement où l'homme croit se libérer de son maître en se soumettant et en donnant à son maître d'agir sur lui, c'est-à-dire en se donnant ou en donnant à l'autre la mort. C'est vraiment parce qu'il y a cette fascination d'un homme qui se croit tout-puissant et qui découvre dans sa toute-puissance qu'il n'aura pas le dernier mot dans l'histoire de sa vie, car il sera soumis au destin de sa mort. C'est aussi un sujet important pour la mission, parce que nous sommes... si je reprends toujours mes lettres, puisque j'ai pris ça comme guide des trois points que je vous donnais pour la mission... Dans à peu près 10% des lettres que je reçois, donc c'est des jeunes de la quatrième à la terminale, 10% à peu près des lettres me parlent de la mort, souvent en me disant, il n'y a qu'à vous que je peux en parler, parce que quand mes grands-parents sont morts, eh bien, on m'a dit, non, ne va pas à l'enterrement, on va y aller parce que tu vas pleurer, ça va te faire du mal.
Et les enfants, 2, 3, 4, 5, 6 ans plus tard, m'écrivent en disant « Mes parents m'ont interdit de pouvoir dire au revoir à mes grands-parents parce qu'ils m'ont interdit d'aller aux obsèques sous prétexte que j'allais souffrir. » Si on me renvoie une telle situation, c'est pas que les parents ont eu tort ou pas, j'en sais rien. Ils ont fait ça avec toute leur bonne volonté, tout leur amour, donc ils ont eu raison. Mais il n'empêche qu'ils n'ont jamais pu laisser à l'autre la possibilité de ce geste humain, qui est aussi un geste divin, de pouvoir accueillir la mort comme un passage et non pas comme un oubli. Alors, évidemment, la bonne nouvelle que vous avez apportée, c'est une bonne nouvelle de la mort et de la résurrection du Christ. C'est que le Christ est mort et ressuscité, que cela a changé l'histoire de notre humanité. Cela a bousculé ce que nous sommes. Vous êtes des ressuscités, vous n'y pouvez rien, vous êtes baptisés. Vous êtes des ressuscités, vous avez en vous la vie divine. Vous ne mourrez pas même si vous passerez par la mort terrestre, mais vous vivrez éternellement. Et vous ne passerez pas dans le royaume des morts pour être des revenants. Vous passerez de cet endormissement de votre humanité dans le réveil des vivants avec Dieu. Vous n'irez pas vous promener dans le royaume de la mort. Vous irez dans le royaume de la vie. J'y peux rien. Vous êtes baptisé, le Christ est mort et ressuscité pour vous. Sauf si en voyant le Christ, vous dites « Ah non, pas toi. » Alors, mais j'espère que ce n'est pas ça que vous direz quand même. Mais vous êtes des vivants. Et cette vie, elle est essentielle à faire grandir, à faire vivre. Et elle a changé l'histoire de la mort. Car nous ne sommes plus l'objet d'un destin et d'une violence qui nous mettrait à mort. Nous sommes les sujets d'un amour qui, dans la mort, font de ce passage-là une offrande d'amour à l'amour du Père qui vient se saisir de nous pour nous ressusciter, nous rendre à la vie. Et donc la mort, qui était l'objet d'un destin, devient un sujet de liberté dans l'histoire de l'humanité. Ce basculement-là est un basculement essentiel dans notre existence, parce que c'est le basculement même de toute notre histoire humaine. De ce dont nous étions esclaves, nous sommes devenus des êtres libres, pouvant l'offrir au Père, comme le Christ, sur la croix, a offert sa vie et la vie du monde au Père. « Père, entre tes mains, je remets mon esprit », et que le Père s'est saisi de cette vie pour la rendre à l'homme dans la résurrection. C'est ce basculement étonnant qui change l'histoire de l'humanité et qui fait que l'objet d'une fascination dont le point culminant et que l'homme se donne la mort, devient le sujet d'un passage d'amour où l'homme, dans sa liberté, peut s'offrir à celui qui est l'amour et donner dans la confiance que cet amour peut tout, endure tout, croit tout et se saisira de cette offrande pour rendre à nos pauvres corps mortels la vie d'être libres dans l'amour de Dieu, dans la communion du Père, du Fils et de l'Esprit-Saint. C'est bien, et c'est pour ça que j'ai commencé par la Vierge Marie, c'est bien ce que nous dit la Vierge Marie dans son Assomption. Rappelez-vous, c'était hier, avant que vous endormissiez, peut-être, avant que vous passiez par le vent, la pluie et tout ça. Donc c'était hier soir. Vous savez, il y avait Saint-Louis-Marie Grignon de Montfort, vous vous rappelez un peu, ouais. Et donc, je vous parlais à ce moment-là de l'Assomption de la Vierge Marie. L'Assomption de la Vierge Marie, c'est Marie qui monte corps et âme auprès de Dieu. Elle est celle qui, parce qu'elle a été préservée du péché originel, qui a toujours dit oui, nous montre comme la première à suivre le premier-né d'entre les morts, le chemin d'accomplissement de notre humanité. Elle nous montre le sens du oui que nous disons quotidiennement
plus ou moins facilement ou plus ou moins réellement, mais que nous disons régulièrement à l'amour de Dieu. Le sens de ce oui, c'est la vie de l'humanité. Le sens de ce oui, c'est le oui à l'amour, à être aimé pour aimer, à aimer en se donnant comme le Christ se donne en s'offrant. C'est ce oui à un pardon qui nous reconstruit et qui donne à notre humanité, au-delà de ses échecs, d'être un passage de vie. La mission, elle est donc là. Comprendre le cœur de l'autre. Comprendre le cœur de l'autre. Je ne suis pas parti pour la mission de ce que vous aviez dans votre cœur. J'oserais presque dire, mais je vais le dire, donc vous me le pardonnerez, que en l'occurrence, ça ne m'intéresse pas beaucoup. Et ça n'intéresse pas beaucoup la mission, vos petites histoires personnelles. Ça n'intéresse pas beaucoup la mission, vos petits tourments personnels, même si ce sont des gros tourments. Ce qui intéresse la mission, c'est de rencontrer l'autre. Rencontrer l'autre dans une altérité. Je ne suis pas celui à qui je parle. Et celui à qui je parle dans la mission n'est pas le miroir narcissique de ma propre existence que je lui raconterai. L'autre est autre. Par contre, pour lui annoncer le Christ, il faut être capable de comprendre et de lire le cœur de l'autre. Il faut être capable d'avoir perçu ce qui fait les joies, les espoirs, les angoisses, les attentes de l'autre et de répondre à ses attentes, de répondre au « j'ai soif » de l'autre, de comprendre l'autre au-delà de son visage, au-delà de sa vie. Alors peut-être, il me reste encore 7 minutes, donc peut-être que vous vous dites, mais alors c'est bien, je veux bien aller raconter tout ça aux autres, être attentif aux autres, etc. Mais moi quand même, ben oui, je vous comprends. Et alors ma question, elle va être différente. Je veux bien la prendre en compte, hein, quand même, votre mémoire, quand même. Mais elle est, qu'est-ce que je suis prêt à recevoir de l'autre? Qu'est-ce que je suis prêt à recevoir à celui à qui je suis en train de parler? Alors vous allez dire, c'est facile pour moi, parce que moi je fais que parler, et vous que de rien dire. Alors, la mise en œuvre dans la manière dont je suis en train de faire, c'est un peu faible. Mais j'espère que je vous écoute quand même de temps en temps. Mais qu'est-ce que je suis prêt, lorsque je suis dans la mission, à attendre, à comprendre de l'autre? Regardez la Vierge Marie, toujours. Prenez par exemple les noces de Cana. C'est un très beau texte, je n'ai pas le temps de vous l'expliquer, ce n'est pas grave. Mais prenez simplement le fait qu'elle puisse dire à son fils, ils n'ont plus de vin. C'est-à-dire, regarde l'attente de leur joie qui n'est pas comblée, et cette attente, elle passe par là. Et donc, elle est à l'écoute, et cette écoute lui donne d'être la conductrice, la médiatrice d'un exaucement par le médiateur, le Christ. La manière dont nous écoutons est la manière dont Dieu vient changer notre cœur, vient répondre à nos attentes, vient répondre à ce que nous désirons, vient répondre à nos angoisses, vient répondre à nos hésitations, vient répondre à nos solitudes. Oui, votre vie n'est pas plus facile que celle des autres. Oui, il y a parfois des abîmes de solitude, des abîmes d'angoisse, des abîmes à l'intérieur de vous-même. Mais ce que je sais, c'est que Dieu vient vous rejoindre et vous rejoint à travers la voix, la parole de l'autre,
celui à qui vous allez annoncer le Christ est déjà venu vers lui. Le Christ vous a toujours précédé dans le cœur de l'autre. Et l'annonce missionnaire, c'est être capable de voir en quoi le Christ vous a précédé dans le cœur de l'autre et comment vous allez révéler ce Christ déjà présent en l'autre par vos paroles, par vos gestes, par votre attention, par votre manière d'agir. Parce que Dieu est un, il aime tous les hommes. Et parce qu'il aime tous les hommes, il vous a précédé dans le cœur de l'autre. Et donc, il va vous donner de pouvoir lui révéler, puisque vous, vous en connaissez le visage par votre baptême. Il va vous donner de pouvoir le révéler à celui à qui vous l'annoncez. La mission, c'est une révélation d'un Christ qui vous a précédé dans le cœur de l'autre. Et la Vierge Marie est celle qui connaît le cœur de tout homme parce qu'elle s'est laissée entièrement connaître par le regard d'amour du Père, du Fils, dans l'Esprit Saint. Elle est connue du Père, alors elle peut connaître le cœur de l'autre parce que son cœur est pur et qu'il est vrai. Demandons à la Vierge Marie qu'elle nous donne de nous laisser connaître par l'amour du Père, que l'amour du Père puisse nous laisser connaître dans la profondeur de ce que nous sommes, dans la vérité de ce que nous sommes, des êtres d'amour et pour l'amour, et en même temps que nous puissions alors connaître et reconnaître cette présence de Dieu dans l'autre pour le révéler à l'autre, parce que nous aurons cette connaissance de Dieu en nous, nous aurons cette reconnaissance et cette révélation de ce Dieu en l'autre. C'est ce que la Vierge Marie nous apprend en disant simplement « Oui, qu'il me soit fait selon ta parole ».

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0: Nous, les vivants, bénissons le Seigneur maintenant et pour les siècles des siècles. Psaume 113b, 18.

Donc j'aimerais avec vous eh bien, entrer dans simplement cette contemplation au fond de la croix pour que nous puissions nous y approcher avec, avec beaucoup de confiance et beaucoup de paix. Alors je vous cite le pape François. Vous savez que le pape François, depuis son début, il a beaucoup parlé de la croix. Vous savez, dans les premiers mois, il commençait à dire voilà, il n'y a pas de christianisme sans croix. Tous ceux qui veulent être chrétiens sans la croix, ils ne sont pas chrétiens, ce sont des faux chrétiens. Et le pape François met en lumière non seulement cette peur que nous avons tous de la croix, mais parfois, plus profondément, le désir d'y échapper. Vous ne trouvez pas qu'on a un peu ça, tous ? Ce désir finalement de... Voilà. Tous, vous comme moi, en fait, on aimerait être bien, non? Et quand quelque chose ne va pas, eh ben, on a l'impression qu'il n'y a que ça, il n'y a plus que ça. Et on trouve que ce n'est pas normal. On aimerait être bien, tout le temps. Et on a du mal à supporter de ne pas être bien. Alors le pape François, qu'est-ce qu'il dit sur la croix? Je le cite, il le disait ça à Rio. Alors moi, ça m'avait beaucoup marqué parce que l'année dernière, quand j'avais été à Rio, on avait vécu un drame à Cayenne. Une jeune fille du groupe de Paris était décédée dans un accident de bus. Et du coup, ça avait marqué ces JMJ de la croix. Et du coup, les paroles du pape... m'avait pas mal marqué. Alors je le cite, « La croix, c'est la certitude de l'amour fidèle de Dieu pour nous. La croix, c'est la certitude de l'amour fidèle de Dieu pour nous. » Alors quand le pape François dit ça, au fond, c'est pour nous aider à entrer vraiment dans cette certitude-là. Nous, on sait que Dieu nous aime, mais au fond, on n'a pas toujours cette certitude. Vous ne trouvez pas? Quand il y a quelque chose qui ne va pas, ou quand on reçoit une épreuve difficile, spontanément, on a l'impression que Dieu n'est pas là. On a l'impression qu'il est absent. Ou parfois même, on a l'impression que c'est Dieu qui nous l'envoie. J'ai entendu ça encore récemment. Quelqu'un qui me disait, au fond, est-ce que c'est pas Dieu qui me punit? Est-ce que c'est pas Dieu qui me punit? Autrement dit, vous voyez, dans ce mystère de la croix, on n'arrive pas à entrer toujours dans cette certitude de l'amour fidèle de Dieu. Et pourtant, si le Christ est monté sur la croix, c'est pour nous révéler ça, pour que nous

Au fond, quand il nous dit ça, Jésus, il nous révèle comment il veut nous donner cette certitude-là, nous le montrer jusqu'au bout, de manière définitive, pour qu'on ne puisse pas douter, pour qu'on ne puisse pas avoir peur de s'approcher de l'amour, pour qu'on ne puisse pas penser que Dieu puisse être infidèle, puisse être infidèle. Et donc à travers cette croix, le Seigneur nous redit, au fond, que cet amour qu'il a pour nous, il est sans condition. Il est sans condition. Ensuite, il ne nous aime pas parce qu'on est comme ci ou parce qu'on est comme ça. Il ne nous aime pas en jouant avec nous. Mais parfois, on a l'impression qu'il joue avec nous, comme s'il pouvait jouer avec nous. Et puis, il ne nous punit pas. S'il y en a parmi vous qui pensent encore que Dieu peut les punir, s'il vous plaît, demandez à Dieu qu'à part parémonial ici, aujourd'hui, pas demain, aujourd'hui, il puisse vous libérer de ça. Il ne veut pas ça, le Seigneur. Il ne veut pas que nous puissions croire en un amour pervers, finalement. Et derrière ça, qu'est-ce que le Seigneur veut nous dire? Il veut nous dire que toujours, il sera fidèle. Toujours. Et sa fidélité, je sais bien qu'aujourd'hui, la fidélité, c'est un peu galvaudé. On veut aimer fidèlement pendant un petit temps. Ou alors on est fidèle, vous voyez bien, nous-mêmes, hein, dans notre temps de prière, on dit au Seigneur, je vais être fidèle, et puis ça tient quoi? 3 jours, pour ceux qui tiennent, un peu plus, pour ceux qui vont un peu plus loin. On a du mal à être fidèle. Mais ça, le Seigneur, c'est pas un problème pour lui. Ce qu'il veut, c'est qu'on soit sûr de cette fidélité, de sa fidélité à lui. Et c'est parce que lui est fidèle que nous serons fidèles. Ne croyons pas que le Seigneur sera fidèle si on est fidèle. Dieu n'est pas un marchand avec des cartes fidélité. Dieu, il est fidèle et il nous rendra fidèles. Moi, j'ai compris ça. Un moment, dans la chance de pouvoir prendre des longs temps de prière, d'adoration, chaque jour, et à un moment, je me suis rendu compte de ça. Ça, je me suis dit, mais c'est dingue, Seigneur, tu me permets d'être devant toi aujourd'hui. J'avais oublié ça, en fait. Je priais chaque jour. Puis à un moment, je me suis dit, ben ouais, en fait, c'est toi, Dieu, qui es fidèle. C'est toi qui me permets d'être fidèle. Ouais. Et ça peut nous aider même aujourd'hui, ici. Et combien parmi vous viennent déjà depuis plusieurs années à parémonial? Alors, certains peuvent peut-être être un peu déçu ou frustré en se disant, ben voilà, ça fait des années que je viens, je ressens rien, j'ai l'impression que Dieu y passe pour les autres, mais pas pour moi. Quand j'entends tous ces témoignages magnifiques que je reçois, je me dis, ben dis donc, moi, c'est pas pour moi, quoi. Peut-être que même le Seigneur m'aime pas tant que ça. En tout cas, il aime sûrement plus les autres que moi. Attachons-nous à cette fidélité. Si vous êtes là, c'est parce que Dieu vous permet d'être là. Ceux qui sont venus de loin pour venir pour cette journée, bien sûr, c'est vous qui avez pris la voiture. Hein. C'est pas Dieu qui vous a permis d'y aller sans conduire. Et pourtant, c'est la fidélité de Dieu qui nous porte et qui vous porte. Et ça, c'est la croix qui nous le dit. Lui est fidèle. Lui est fidèle. Ensuite, non seulement il est fidèle, mais, et nous le savons bien à parémonial, il veut que nous puissions toucher du doigt cet amour personnel pour chacun d'entre nous en particulier. Vous savez, Saint Paul, il a une phrase magnifique. Lui, il n'a pas connu Jésus comme les apôtres. Hein. Alors vous allez me dire, oui, il a eu une vision où le Christ, vous vous rappelez, quand il est tombé, par terre, sur le chemin de Damas, il dit « Je suis celui que tu persécutes ». Mais lui, il n'a pas vécu toute cette proximité avec Jésus comme les apôtres qui l'ont côtoyé pendant son ministère public. Et à un moment, avec aussi cette croix que saint Paul a approfondie, il dit « Il m'a aimé et s'est livré pour moi ». Est-ce que vous

0: capable de dire ça. Il m'a aimé et s'est livré pour moi. Le Seigneur doit être content de vous entendre dire ça. Parce que c'est quand même pour ça qu'il a été jusqu'au bout. Hein. Il m'a aimé et s'est livré pour moi. Il vous a aimé et s'est livré pour vous. Et ce qu'il dit à Marguerite Marie, c'est ça, hein, quand il dit « Voici mon cœur si passionné d'amour pour toi en particulier. » Nous, tout de suite, on se dit « Ah bah ouais, elle a de la chance. Moi, je ne m'appelle pas Marguerite Marie. Et donc, j'y ai pas droit. » Vous ne trouvez pas qu'on a souvent cette question, hein? On lit les saints, Sainte Thérèse de l'Enfant de Jésus, on dit « Ah bah oui, forcément, c'est Sainte Thérèse. Hein? » Tous les saints, le pape François, « Ah bah oui, c'est le pape. » Et du coup, on se prive de recevoir pour nous ce que Dieu veut nous donner. Ce que Dieu veut nous donner. On peut prier vraiment les uns pour les autres dans cette journée pour recevoir ça. Voyez, dans une journée comme celle-là, c'est ça que le Seigneur, au fond, veut nous donner, avant toute chose. Je vous parlais tout à l'heure du texte du paralytique. Ce qui me touche toujours dans ce texte, si vous faites bien attention à ce texte, quand le paralytique est devant le Seigneur, qu'est-ce que le Seigneur lui dit? Est-ce qu'il le guérit tout de suite? Non. En fait, il dit, « Mon enfant, » alors dans Luc, « Mon enfant, tes péchés sont pardonnés. » Confiance. Il ne le guérit pas. Après, il le guérit pour montrer que ce qu'il a dit au paralytique, c'était vrai. Nous, on veut des signes pour des signes. Alors qu'au fond, ce que Jésus est venu nous donner, c'est ça. Mon enfant, confiance, tes péchés sont pardonnés. Avoir cette certitude de cet amour fidèle pour nous en particulier. Donc, recevons ce que le Seigneur veut nous donner. Derrière ce que je veux dire par là, c'est n'attendons pas autre chose que ce que le Seigneur veut nous donner. Parfois, on attend quelque chose, puis en fait, il nous donne autre chose. Et du coup, on ne reçoit pas. Vous savez, c'est comme les femmes du ressuscité, elles vont au tombeau. Il n'est pas ici. Il vous précède là-bas. Donc, on ne va pas retourner dans la caverne. On ne va pas retourner dans nos tombeaux. Il n'est pas ici. Nous, on aimerait qu'il soit ici. En fait, il est là-bas. Dernière chose, dans cette certitude de cet amour fidèle, la gratuité de l'amour. Ça, on a du mal, vous ne trouvez pas? On a du mal à être aimé gratuitement. Toujours un petit quelque chose où on se rend redevable et on se dit, mince, qu'est-ce que je vais devoir faire en échange? Et on a peur d'être aimé finalement, parce qu'on se dit, je vais devoir faire quelque chose. Et on a du mal du coup à simplement nous laisser aimer gratuitement. Ça c'est souvent dans les familles, vous ne trouvez pas? Dans les familles, quand on fait quelque chose, ah, bah, ça veut dire qu'il va falloir que je fasse quelque chose. Ou même avec les amis, on a fait quelque chose pour eux, donc oh, qu'est-ce que je vais bien pouvoir faire pour les remercier? On a du mal à simplement accueillir gratuitement. Gratuitement. En tout cas, retenons que dans cette certitude de cet amour que le Seigneur nous donne sur la croix, c'est la gratuité de l'amour. Ici, il ne nous demande rien, il veut nous donner. Il veut nous donner. Alors vous allez me dire, oui, mais sur la croix, il y a quand même une parole. Et effectivement, j'y viens. Il dit, j'ai soif. J'ai soif. Est-ce que nous entendons, quand nous regardons la croix, est-ce que nous entendons ce cri du Seigneur? J'ai soif. En tout cas, vous le savez, dans l'histoire de l'Église, il y en a plusieurs qui ont entendu ce cri et qui sont saints maintenant. Il n'y a pas que Mère Teresa. Hein. Ça veut dire que ce n'est pas parce que cette parole « j'ai soif » elle a eu une lumière particulière dans la vie de Mère Teresa qu'elle ne peut pas nous parler à nous aussi. Et Jésus nous l'a dit à tous aussi. Tous, où que nous soyons. J'ai soif de toi, j'ai soif de ton amour. Alors la question pour nous, c'est comment est-ce que nous allons répondre à cette soif, du crucifié. Ici, à Paray-le-Monial, nous ai dit plusieurs choses. La première, c'est déjà en le remerciant, avec cette ingratitude qui fait mal au Seigneur, et puis en rendant amour pour amour. Et donc en essayant de découvrir, à la lumière de cette certitude, de cet amour fidèle du Seigneur, comment nous allons pouvoir aimer en retour. La deuxième chose, par rapport à la croix, que le pape François nous dit, que la croix est un amour tellement grand qu'il vient pénétrer dans notre péché et le pardonne. Alors on a déjà beaucoup parlé, pour ceux qui étaient déjà dans la session, de la miséricorde et du pardon, mais je vois en confessant qu'il y a encore beaucoup de résistance. Et beaucoup parmi vous ont encore peur de s'approcher. Alors la croix, en la regardant, en y découvrant cet amour tellement grand, comme dit le pape, qui vient pénétrer notre péché et le pardonner, que nous n'ayons pas peur. Pourquoi ? Parce que sur la croix, tous nos péchés sont pris. Il y a, comme dira le pape François encore, il y a comme cette rencontre entre le péché de l'homme, notre péché, mon péché, votre péché, et la miséricorde. Et c'est ça qui crée ce tiraillement, ce déchirement. Mais par amour, le Seigneur rend victorieux cette miséricorde et ce pardon. Alors parmi vous, il y en a beaucoup qui se confessent très régulièrement. Il y en a qui se confessent très rarement. Il y en a qui ont, depuis des années, pas encore fait ce pas. Même certains qui viennent à Paray-le-Monial depuis longtemps. Hein. Moi, j'ai rencontré quelqu'un, ça faisait 8 fois qu'il venait à Paray-le-Monial. 8 fois, en session. Pourtant, on en parle du pardon. Mais pendant 8 ans, il n'a pas osé s'approcher. Vous voyez ? Comme quoi on peut avoir des peurs très enracinées, très fortes de cette miséricorde. Qu'est-ce que je veux vous dire par là ? C'est qu'au fond, le pardon du Seigneur, c'est pas seulement une petite parole, je te pardonne tous tes péchés et puis c'est bon. Parfois on a cette vision un peu peut-être facile. On oublie qu'au fond, cette parole que le Seigneur nous dit à travers le prêtre, c'est la parole du crucifié. Père, pardonne-leur, car ils ne savent pas ce qu'ils font. Et on oublie que si le Seigneur est sur la croix et qu'il nous dit ça, c'est qu'il est heureux de nous le dire. Nous oublions trop souvent, en allant nous confesser, que nous donnons de la joie à Dieu. Si la croix est aussi source de joie, c'est qu'elle est d'abord source de joie pour Dieu lui-même, parce que sur cette croix, il y a cette joie du pardon qui peut se communiquer. Nous, quand on arrive, parfois on est appesanti par notre fardeau, on y va, douloureusement parfois, et puis on ressent cette libération. Ce n'est pas qu'une libération psychologique ou je ne sais pas quoi, c'est la joie de Dieu. Et moi, comme prêtre, je peux vous en témoigner, hein, une chose que je dirais au Seigneur quand je serai devant lui face à face, je lui dirais merci pour ce pardon. Merci pour la joie que tu pouvais me donner quand tu m'as donné ce pardon et quand tu m'as donné de transmettre ce pardon. Quand je touche ça, je touche la joie de Dieu. Voyez. J'aimerais que vous en soyez conscients. Vous savez, quand on va voir Dieu, on peut lui faire plaisir. Qui que nous soyons, qu'on soit en fauteuil, qu'on soit âgé, qu'on soit jeune, peu importe, on peut donner de la joie à Dieu. Dans l'Évangile, il y a plusieurs lieux où on le voit. Vous connaissez cette femme, cette veuve, qui met ses 2 pieds 7. Le Christ est émerveillé en la voyant. Émerveillé. C'est 2 pieds 7. Nous-mêmes, on aurait vu cette scène, on aurait dit, 2 centimes, franchement. Mais Dieu, lui, voit autrement. Il voit le cœur. Il voit le cœur. Et quand elle a fait ça, elle a donné de la joie à Dieu. Elle a donné de la joie. Alors, la deuxième chose que je voulais vous dire par rapport à ça, c'est quand le pape dit que c'est un amour tellement grand qu'il pénètre dans notre péché, c'est que c'est pas simplement, une parole rapide, c'est qu'il va jusqu'au bout. Et la croix nous manifeste qu'il va jusqu'au bout, qu'il va jusqu'à la racine de notre péché. Il veut guérir ça. Il veut guérir ça. Quand il dit au paralytique « tes péchés sont pardonnés », il ne pouvait pas lui donner quelque chose de meilleur. Il ne pouvait pas. Il lui a tout donné quand il lui a dit ça. Et la guérison n'est que le signe de cela. Il y a quelques jours, j'ai rencontré une sœur de la communauté d'Emmanuel, là, sur Lyon, qui était en fin de vie. Et sachant que j'allais à cette session, moi, je voulais lui dire au revoir. Puis à un moment, je sentais qu'elle était bien affaiblie, je me suis dit, intérieurement, est-ce que je lui proposerais pas de recevoir le pardon ? Et déjà, au niveau de... Elle avait des difficultés d'allocution, mais elle était consciente. Et donc, je lui ai donné ce pardon. Et après, je lui ai dit, je pouvais pas te donner plus que ce que le Seigneur lui-même veut te donner. Et à ce moment-là, pourtant, elle avait plus beaucoup de force, elle m'a pris par le cou, elle m'a tenu de longues minutes sur elle. Et après, elle est partie. Quand je vous dis ça, c'est que le pardon du Seigneur, c'est lui qui fait des merveilles. C'est lui qui montre comment la croix, elle est victorieuse en nous, en nous. En nous. Donc ne croyons pas que le Christ ne peut rien faire pour nous et ne peut pas pardonner. Ne peut pas pardonner. Oui, parfois il y a des pardons qui sont douloureux et qui prennent du temps. Mais nous le savons bien, en regardant Jésus, nous voyons que c'est possible. Nous voyons que c'est possible. Peut-être pas maintenant pour nous, mais c'est possible. L'autre chose que Jésus fait, quand il vient guérir notre péché, il nous guérit de cet orgueil de croire que nous pouvons nous sauver. Tous, nous avons dans un coin de notre tête ou de notre cœur ce désir de nous sauver tout seul. De nous sauver tout seul. Vous ne trouvez pas ? Dans cette capacité qu'on a incroyable à vouloir tout maîtriser, à vouloir tout faire comme il faut, à vouloir être impeccable, pour que notre femme ne nous reproche rien, pour que notre mari nous dise « Ah, t'es une épouse super !» On a du mal à nous laisser sauver. Et nous laisser sauver, c'est reconnaître qu'on a besoin du pardon. C'est pas un drame d'avoir besoin que notre femme nous pardonne ou que notre mari nous pardonne, non ? Pourquoi on a du mal à l'exprimer ? Alors on va justifier, il y a de la pudeur, il y a plein de choses. Mais vous comprenez, dans notre famille, c'est comme ça, on ne se dit pas les choses. Peut-être, peut-être. Mais qu'est-ce que c'est bon ? Et vous tous, peut-être, vous avez vécu déjà ces expériences-là profondes du pardon qui vient mettre la douceur et l'humilité dans les relations. Quand le Seigneur nous pardonne, il veut pardonner nos relations. Hein. La croix, elle n'est pas dans les nuages. Hein. Elle est entre chacun de nous. Elle est entre chacun de nous. C'est elle qui nous relie. C'est elle qui nous unit. Dans le sacrement de mariage, hein, quand le prêtre met la main sur les mains des époux, c'est pour manifester que le Christ est au milieu d'eux, dans sa croix. Comme un amour tellement grand, comme dit le Seigneur, comme dit le pape François, qu'il pénètre notre péché et qu'il nous le pardonne. Sinon, ça serait invivable. On n'arriverait pas à vivre les uns avec les autres. Il vient guérir donc cet orgueil. Ensuite, il vient guérir aussi de l'accusation, de l'accusateur. Vous savez, dans l'Apocalypse, c'est dit « L'accusateur de nos frères est rejeté, lui qui nous accusait jour et nuit. » Parfois, on fait comme si on voulait entendre cet accusateur, à croire qu'on aime être accusé. Dans le sacrement de réconciliation, souvent j'entends « je m'accuse de ». J'avoue que je ne suis pas très à l'aise avec cette phrase, parce que « je m'accuse », ça me fait penser à cette phrase, l'accusateur. Mais Dieu n'est pas un accusateur, jamais, jamais. S'il y en a qui ont des doutes, qu'ils aillent voir la Samaritaine et bien d'autres, ou Zachée, Jésus ne dit pas « n'accuse pas Zachée, n'accuse pas la Samaritaine, n'accuse pas la femme adultère, jamais ». L'accusateur, ça n'est pas Dieu. Donc rejetons toutes ces petites voix, voyez. Et derrière, même pour nous-mêmes, souvent on s'accuse soi-même. Et c'est insupportable. Ça nous fait mal aux oreilles, ça nous fait mal au cœur, et on se replie. Et on est incapable de s'ouvrir à l'amour de Dieu. Parce qu'on se laisse toujours accuser, et à croire qu'on aime ça. Est-ce que vous voulez rejeter cet accusateur ? À votre baptême, vous avez dit trois choses. Rejetez-vous le mal. Je le rejette. Rejetez-vous ce qui conduit au mal. Rejetez-vous l'accusateur qui est l'origine du mal. Vous l'avez dit à votre baptême ou quelqu'un l'a dit pour vous. N'ayons pas peur de nous le redire à nous-mêmes. C'est trop important. N'attendons pas la fête de Pâques. Souvent, on le redit à la fête de Pâques ou à certains baptêmes. C'est une fois par an la fête de Pâques. Hein, mais c'est tous les jours qu'on a besoin de se redire ça. Parce que l'accusateur, c'est pas Dieu. Ensuite, le pape va plus loin et il touche quelque chose qui nous fait peut-être encore un peu plus mal. Un amour, dira-t-il, la croix, c'est un amour tellement grand qu'il entre dans la souffrance et donne la force de la supporter. Alors quand on parle de souffrance, ça nous fait peur. Hein. Parfois, on se compare. Hein. Alors certains vont trouver que leur souffrance, c'est toute la souffrance du monde. D'autres, au contraire, vont dire « Oh non, moi je souffre pas », alors qu'ils souffrent. On est tous mal à l'aise par rapport à ça. Et c'est normal. Parce que Dieu ne veut pas la souffrance. Vous irez voir dans le catéchisme de l'Église catholique ce qui est dit sur la souffrance. Dieu ne le veut pas. Par contre, ce qu'il souhaite, et ce que dit le pape François, à travers sa croix, il veut entrer dans la souffrance. Et ça a été tout un chemin pour Jésus lui-même. Vous vous rappelez à Gethsémani ? À Gethsémani, comment est-ce qu'il priait le Seigneur ? Face contre terre. Il transpirait la sueur de sang. Il dit à son Père, non pas ce que je veux, mais ce que tu veux. Les Hébreux diront, l'Épître aux Hébreux, Jésus a appris l'obéissance dans cette souffrance. Ça veut dire que pour nous, cette difficulté que nous avons avec la souffrance, elle est normale. Je parle de Jésus, les disciples n'en parlons pas, hein, avec cette difficulté à entendre ce que Jésus leur disait, je vais monter à Jérusalem, je vais souffrir, je vais mourir sur une croix. Les disciples, ils pensent à autre chose. Ils se disent, qui est le plus grand parmi nous ? Il y en a deux, Jacques et Jean, qui disent, qu'on soit à ta droite et à ta gauche. Vous voyez ? Toute forme, finalement, de dire, Jésus, on t'aime bien, mais on ne veut pas que tu nous parles de ça. Plus tard, peut-être, mais on ne veut pas. Alors que tous, qui que nous soyons sous cette tente, Dieu sait que nous souffrons d'une manière ou d'une autre. Et il le voit, il le voit. Le pape lui-même, le pape Jean-Paul II, bienheureux, Saint Jean-Paul II, pardon, j'ai raté une étape, Saint Jean-Paul II, pourtant j'y étais, il nous dira à un moment, et je crois que ceux qui sont abonnés à Parole et Prière, il y avait ce petit texte là, il y a quelques jours, que lui-même, lui-même, qui est saint, il dira, le sens profond du mystère de la souffrance humaine se dévoila à moi tard. Je me rappelle que lors des premières rencontres avec les malades, cela m'intimidait. Le pape Jean-Paul II, Saint Jean-Paul II. Ça veut dire quoi? Ça veut dire que nous avons besoin de temps pour entrer, ou plutôt pour laisser cet amour tellement grand de la croix entrer dans notre souffrance. Pourtant, c'est bien cela à quoi nous sommes appelés. Le Seigneur, il veut entrer là-dedans. Il veut entrer dans cette souffrance. J'ai rencontré il y a quelque temps un jeune lors d'une confession. Je ne vous dirai pas sa confession, hein. Rassurez-vous. Un jeune qui a été vraiment cabossé par beaucoup de souffrance et qui me disait « Dieu, c'est pas possible, il est absent. » Alors moi, comme prêtre, je suis mal à l'aise. Alors je dis au Seigneur, « Seigneur, c'est pas possible. T'étais avec lui. Montre-le lui. » Alors j'ai prié, parce que je savais pas quoi faire d'autre. Je n'allais pas lui dire des paroles de consolation, je sais pas quoi. Il ne pouvait pas entendre, puisqu'il me disait « Dieu est absent. » C'est pas possible. J'avais juste le fait qu'il venait quand même. Lui s'en rendait peut-être pas compte, mais il venait quand même. Donc j'ai prié. Et puis je lui ai dit, mais est-ce qu'il n'y a pas à un moment quand même, dans toutes ces expériences, dans toutes ces épreuves que tu as vécues, une expérience d'amour que tu as pu vivre? Et puis il y a eu des longs temps de silence, de longues minutes. Et puis à un moment, il me dit, ah si, je me rappelle, il y avait une femme là, qu'il m'avait rencontrée, et quand elle m'a parlé, j'ai ressenti une grande douceur en moi. Je me suis dit, au moins, elle m'aime. Et bien, je lui ai dit à ce moment-là, moi, je lui ai dit, tu vois cette femme, et bien, à travers cette femme, c'est Dieu qui t'aimait. Et là, il s'est effondré. Parce qu'à ce moment-là, il a perçu qu'au cœur même de cette souffrance, le Seigneur était là. Et beaucoup parmi vous, je l'ai entendu de la part de plusieurs d'entre vous dans certains entretiens, que oui, Dieu est bien entré dans votre souffrance, dans votre veuvage. Et il vous révèle sa présence. Je m'appelle d'une femme, encore sur mon ancienne paroisse, qui s'était reconvertie après plusieurs années de veuvage. Elle était veuve très très jeune, à 25 ans, et elle est restée célibataire. Et dans sa reconversion, elle s'est rendue compte qu'au fond, Jésus ne l'avait jamais abandonnée. Et maintenant, vous la verriez, c'est une femme rayonnante. Une femme rayonnante, pas parce qu'elle a vécu des choses extraordinaires, elle n'a pas des visions de son mari, mais le Christ est avec elle. Le Christ est avec elle. Au fond, quand le pape nous dit que le Seigneur veut entrer dans notre souffrance, ça veut dire quoi? Ça veut dire qu'il veut, comment dire, nous donner du sens, non pas un sens factice, vous voyez, superficiel, où on se fait une raison, ouais. Comme certains se font une raison en disant bah, « si j'ai souffert, c'est sûrement parce que bah, j'ai fait quelque chose de mal, et à ce moment-là, bah, je le paye. » Alors peut-être que Dieu ne me punit pas, mais c'est moi qui me punis. Et petit à petit, quand on se fait ces raisons-là, on se replie dans sa coquille. Et du coup, on souffre encore plus parce qu'on est replié. On voit ça dans certaines familles, et c'est douloureux, notamment dans des couples où l'un souffre et l'autre aimerait avoir accès à l'autre. Et c'est pas possible. Parce que l'autre dit non, c'est pas possible. Personne ne peut entrer dans ma souffrance. Le Seigneur, il entre dans notre souffrance. Comment est-ce qu'il fait? Eh bien, en nous montrant, en anéantissant, dira le pape François, la solitude de la souffrance et en éclairant l'obscurité. Il anéantit cette solitude. Il nous révèle cette présence, les uns par les autres, pas forcément par des choses extraordinaires. Et ensuite, il les transforme et il les redimensionne, dira le pape. Comment est-ce qu'il les transforme? Est-ce qu'il les redimensionne? Il nous montre que, notamment avec, comme je l'ai dit tout à l'heure, ce cri sur la croix « J'ai soif », que tous, nous pouvons nous donner au Seigneur. Nous l'avons reçu tout à l'heure à la louange, nous pouvons tous nous offrir au Seigneur. Et le pape, cette fois c'est le pape Benoît XVI, dans son exhortation, dans son encyclique sur l'espérance, il dira que nous avons à redécouvrir cela. Parce qu'à un moment, sûrement pour de bonnes raisons, on avait un peu chassé ça, parce qu'on se disait, il ne faut pas tomber dans le dolorisme, il ne faut pas, voilà, etc. Sûrement qu'il y avait eu des excès à ce niveau-là. Mais en même temps, on a tout jeté. On a tout jeté. Et le pape Benoît XVI dira, pourtant, c'est essentiel. C'est essentiel de reconnaître que nous pouvons nous offrir à la suite du Christ et y participer. Vous savez, il y a cette phrase un peu compliquée à comprendre de saint Paul qui dit « Je complète en ma chair ce qui manque aux souffrances du Christ ». Ce n'est pas de dire ce qui manque aux souffrances du Christ comme si le Christ il n'avait pas tout fait. Le Christ, il a donné sa vie une fois pour toutes. Il ne s'agit pas de dire ben « voilà, il faut que je souffre pour compléter », au sens d'ajouter. Dieu, il a tout donné. Mais dans tout ce que nous vivons, le Seigneur peut nous faire participer par grâce, par amour, à ce qu'il vit et ce qu'il a vécu. Quand on regarde les saints, quand ils disent oh, « J'aimerais souffrir comme toi, Jésus », il s'agit de bien le comprendre. Il ne s'agit pas de dire qu'ils étaient tous un peu maso. C'est qu'au fond, ils avaient compris cet amour tellement grand qu'eux-mêmes, ils avaient envie d'y entrer dans cet amour. On ne s'offre que par amour. On ne s'offre jamais par devoir. Vous rappelez l'hymne à la charité, hein, 1 Corinthiens 12, 1 Corinthiens 13, pardon. Si je donne ma vie dans les flammes sans amour, ça ne sert à rien. Ça ne sert à rien. Alors, maintenant que nous avons vu ça, comment être disciple de Jésus crucifié ? De Jésus sur la croix, qui nous révèle cette certitude de cet amour fidèle du Seigneur, qui nous donne un amour tellement grand qui vient pénétrer à la racine de notre péché pour nous pardonner, et qui vient entrer dans notre souffrance et nous aider à la supporter. Comment être disciple? La première chose que le Seigneur nous donne, c'est d'entrer dans l'intercession, dans la puissance de l'intercession. Ça m'a beaucoup frappé dans la dernière encyclique, l'exhortation du pape François. Il parle de l'intercession en des termes magnifiques, je le cite. « L'intercession est comme du levain au sein de la Trinité. C'est pénétrer dans le Père et découvrir de nouvelles dimensions qui illuminent les situations concrètes et les changes. Nous pouvons dire que l'intercession émeut le cœur de Dieu. Mais en réalité, c'est lui qui nous précède toujours. Et ce que nous sommes capables d'obtenir par notre intercession, c'est la manifestation avec une plus grande clarté de sa puissance, de son amour et de sa loyauté au sein de son peuple. Au fond, si nous voulons suivre le Christ, si nous voulons être disciples comme il nous y invite, nous avons à entrer dans cette intercession, à devenir, un peu à la suite du Christ, ceux qui portent. Nous avons parfois à nous laisser porter, et nous avons parfois apporter. Et souvent, le Seigneur nous permet de faire les deux. De faire les deux. Moi, je vois bien ça dans mon ministère. Si je suis prêtre, quand je vois ce que Dieu me donne de voir, je sais bien que c'est pas moi. Hein. Moi, je suis pas grand-chose. Hein. Je suis rien. Mais ce qui m'aide, c'est tous ceux qui me portent dans leur intercession. Je pense notamment, par exemple, à cette sœur qui vient de partir vers le Père, Blandine. Elle me porte. Je pense à un autre jeune que j'ai pu accompagner dans son passage vers le Père à l'âge de 30 ans. Lui m'a dit, j'intercéderai pour ton ministère. Ben, je me sens porté. Il y a cette phrase qu'il m'a dit avant de partir au ciel. Je sens que dans cette phrase, il est là et il me porte. C'est cette puissance d'intercession. Et puis bien sûr que moi j'ai à apporter. Et on se porte et on est porté. Mais il y a cette puissance donc de l'intercession. Ça veut dire quoi intercéder? Ça veut dire au fond entrer dans la prière même de Jésus. Vous connaissez cette grande prière dans Jean 17, cette magnifique prière. Oui, juste avant de donner sa vie, qu'est-ce qu'il fait? Eh bien, il prie pour tous. Et il prie pour vous en particulier. Vous connaissez, hein? Il dit à un moment, « Je ne te prie pas seulement pour eux, mes disciples, mais je prie pour tous ceux qui, par leurs paroles, croiront en moi. » Et donc là, on peut ajouter notre prénom. Le Christ a prié pour nous. Et il nous invite à faire de même, à intercéder. Alors ça tombe bien parce que pour nous, aujourd'hui, dans cette grande journée de prière pour les malades, nous allons tous intercéder. Et nous sommes tous capables de le faire. Tous. Tous. Il y en a qui se disent, oui, mais moi j'ai pas trop la foi, j'ai encore plein de problèmes, de doutes, je sais même pas peut-être encore si vraiment Dieu m'aime. Oui, mais tu peux intercéder. Nous allons tous pouvoir vivre ça. Et nous allons tous pouvoir aussi découvrir la manifestation aussi du Seigneur. Parce que quand nous intercédons, nous avons entendu le pape François, il nous dit quoi? Il nous dit, c'est pour cette manifestation de sa fidélité et de sa tendresse. Alors qu'est-ce qu'on fait dans l'intercession déjà? Eh bien, première chose, on reconnaît que Dieu est Dieu et que nous, nous sommes hommes. Quand nous n'intercédons plus, il y a un risque à ce que nous nous prenions comme Dieu, à vouloir sauver toute situation. Tous, nous avons cette tendance. Il peut y avoir les médecins, il peut y avoir les psychologues, il peut y avoir les parents par rapport à leurs enfants, il peut y avoir ceux qui, les soignants, enfin tous. Moi aussi, comme prêtre, ça peut m'arriver. Quand j'intercède, je crois que Dieu est Dieu et que nous sommes des hommes. Quand j'intercède aussi, je crois que nous ne pouvons rien faire sans lui et que par lui, tout est possible. Vous connaissez à un moment ce passage très touchant où un père avec son fils malade qui vient voir Jésus et puis le père de l'enfant vient voir Jésus et dit « Si tu y peux quelque chose » et Jésus le reprend en disant « Pourquoi dis-tu si tu y peux quelque chose ? Tout est possible à celui qui croit. » De la même manière pour Marthe et Marie avec la mort de Lazare, dire à Marie « Est-ce que tu crois ? Le crois-tu ?» Ensuite, dans cette intercession, c'est notre foi qui grandit. Nous avons à être audacieux dans notre foi. Jésus nous le demande, hein. Ayez foi en Dieu, dans Marc 11. Je vous le dis, nous l'avons entendu tout à l'heure. Quiconque dira à cette montagne, enlève-toi de là et va te jeter dans la mer. Et s'il ne doute pas dans son cœur, mais s'il croit que ce qu'il dit arrivera, cela lui sera accordé. S'il ne doute pas dans son cœur. Alors tous, à un endroit ou à un autre, il y a ces petits doutes qui nous travaillent dans notre intercession et qui fait que bien souvent on baisse les bras. Et on arrête de prier. Combien de personnes se confient à nous? Et puis après, c'est pas qu'on oublie. Parfois, ça nous arrive, et ça, le Seigneur le sait bien. Mais parfois, on doute. On dit, oui, je prierai pour toi. Mais intérieurement, on dit, mais de toute façon, Dieu ne peut pas entendre ma prière. Ou j'ai déjà demandé 1000 choses, non. Non. Aujourd'hui, Le Seigneur veut faire grandir notre foi. Et si nous sommes tous ensemble, ce n'est pas pour rien. C'est parce que nous avons tous besoin les uns des autres pour grandir dans cette foi. Nous avons tous à être ces quatre hommes qui portent le paralytique. On est plus que quatre, donc ça tombe bien. On va vraiment s'épauler. Et donc, quand je vous dis cette audace, c'est quoi? C'est d'être capable de poser un pas, un acte de foi. Alors, dans cette intercession, qu'est-ce qu'on peut demander? Je vous l'ai dit, puisque le Seigneur veut nous donner son pardon, son salut, la plus belle chose qu'on puisse demander pour quelqu'un, c'est qu'il soit sauvé, c'est qu'il goûte ce pardon. Ça, c'est la première chose. Deuxième chose, c'est qu'il découvre qu'il est enfant, enfant de Dieu, aimé de Dieu. La troisième chose, comme on l'a entendu tout à l'heure, c'est que le Seigneur est présent en lui. Le Seigneur est présent dans les frères que nous portons. Et nous allons le demander. Alors, est-ce qu'on peut demander la guérison? Bien sûr qu'on peut la demander. Je pense notamment à Zélie Martin, vous vous rappelez, la mère de Sainte Thérèse. Elle était à Lourdes quand elle a appris son cancer. Et qu'est-ce qu'elle dit dans une lettre? Elle dit « Si le bon Dieu veut me guérir, je serai très contente. Car au fond, je désire vivre. Il m'en coûte de quitter mon mari et mes enfants. Mais d'autre part, je me dis, si je ne guéris pas, c'est qu'il leur sera peut-être plus utile que je m'en aille. » Quand Zélie dit ça, voyez, qu'est-ce qu'elle nous dit? Elle nous montre que quand nous demandons la guérison, nous pouvons demander la guérison, avec toujours cette phrase après, « Que ta volonté soit faite. » Dans cette foi, que dans notre vie comme dans notre mort, ce que nous désirons, c'est que Dieu soit glorifié. Dans notre vie comme dans notre mort, dit saint Paul, nous appartenons au Seigneur. Et ce qui importe, c'est que nous appartenions au Seigneur. Que nous appartenions au Seigneur. Que nous goûtions cette certitude que rien ne pourra nous séparer de lui. Sainte Mère Teresa, bienheureuse Mère Teresa, elle, quand elle rencontrait les malades, qu'est-ce qu'elle disait? Elle disait, je ne prie pas pour que Dieu ne souffre plus, je prie pour que rien, pas même la souffrance, ne t'enlève la joie du Christ ressuscité. Ça peut être notre prière pour ceux que nous portons. Qu'ils reconnaissent qu'ils sont enfants de Dieu, qu'ils reconnaissent qu'ils sont pardonnés, aimés, chéris de Dieu, qu'ils reconnaissent la joie du Christ ressuscité en eux, dans cette présence. Alors tout à l'heure, nous allons avoir un temps d'intercession particulier. Vous allez entendre certaines paroles, des paroles qu'on appelle des paroles de connaissance. Je veux dire juste un petit mot sur ces paroles. Qu'est-ce que c'est que ces paroles? En fait, ces paroles de connaissance, c'est le fruit justement de cette prière d'intercession, de cette prière d'intercession de l'Église. Et dans cette prière d'intercession de l'Église, de cette prière d'intercession du Christ. Puisqu'au fond, dans toutes nos prières, dans la prière de l'Église, c'est le Christ qui prie. Alors ces paroles de connaissance, ce ne sont pas des paroles de voyance. Voyez, on n'est pas là pour entendre des choses spectaculaires, des choses impressionnantes. Ça agace le Seigneur, vous savez. Quand il dit, des signes, vous voyez pas que je suis le signe? Dans ces paroles de connaissance, c'est finalement cette manifestation de l'œuvre de Dieu. De la même manière que la guérison du paralytique manifeste la vérité, l'autorité de la parole du Seigneur quand il dit « Mon enfant, je te pardonne tous tes péchés et confiance », de la même manière, ces paroles de connaissance vont permettre à certains parmi nous de recevoir d'une manière particulière cette manifestation-là, mais qui est pour tous, pour que tous, quand nous allons partir de Paray, quand ceux qui vont rentrer chez eux cet après-midi rentrent chez eux, ils aient une foi affermie, une foi qui grandisse. Ces paroles de connaissance, en fait, ce sont des charismes. Des charismes par des personnes qui ont été vérifiées. Qui ont été vérifiées comment ? Bien simplement parce que dans leurs différentes paroles, depuis des années pour certains, eh bien, la parole s'est authentifiée, s'est vérifiée avec une équipe. Quand on entend ces paroles de connaissance, prions. Ne disons pas tout de suite, c'est peut-être pour moi ou c'est pour quelqu'un. Recevons et en disant au Seigneur que ta volonté soit faite. Nous avons à recevoir toutes ces paroles avec une grande foi, parce que Dieu peut agir. Il est tout puissant. Et en même temps, avec une certaine prudence, un bon sens, hein, c'est pas parce que tout d'un coup je me sens mieux que je vais arrêter par exemple mes médicaments ou je sais pas quoi. Hein. Le Seigneur aussi passe par notre bon sens, par notre intelligence, par ceux qui nous accompagnent. Mais ce qu'il veut pour chacun d'entre nous, c'est que nous entrions dans une foi plus grande en lui. Et c'est pour ça qu'il veut se manifester. Alors je vous ai dit, la première chose, comme disciple du Christ crucifié, c'est d'entrer dans cette puissance de la résurrection. La deuxième chose, c'est d'entrer dans un véritable abandon au Père. À la croix, vous le savez, une des paroles fortes que le Seigneur nous dit, et que moi, comme prêtre, avec toute la prière de l'Église, je redis chaque jour, avant de m'endormir, « En tes mains, je remets mon esprit. » Au fond, toute notre vie, nous apprenons à vivre cette parole. Et comme disciples du Christ, nous avons à entrer, à faire nôtre cette parole. « En tes mains, je remets mon esprit. » Cet abandon, vous voyez, c'est une totale confiance en celui qui nous donne la vie. À la suite du Christ. Le Christ, quand il est sur la croix, qu'est-ce qu'il fait ? Il se remet totalement à son Père parce qu'il sait que son Père saura le délivrer de la mort. Eh bien, nous avons entré dans ça. Nous ne savons pas faire, vous comme moi. Alors nous ne disons pas, bah oui, mais ça j'ai essayé, j'y arrive pas. On va essayer ensemble. On va essayer sans nous décourager. Sans nous décourager. Les saints ont appris ça. Et ça leur a pris du temps. Pour ceux qui veulent lire une vie de saint, pas très compliquée, qui est très consolante, c'est la vie de Léonie Martin. Vous connaissez la sœur de Sainte Thérèse. Elle, toute sa vie, on a l'impression qu'elle cherche... Je relisais une phrase, elle disait « Quand je reçois le feu de la communion le jour, je suis toute heureuse et 2 minutes après, j'ai l'impression que mon cœur est comme un glaçon. » C'est un peu ce qu'on sent, nous. On vit des messes très fortes, on vit une session à Paris, une journée à Paris, puis le lendemain, on a l'impression qu'on est comme un glaçon. Non ! Non ! Non ! Et Léonie, petit à petit, quand on lit ses textes, elle apprend à dire finalement « De moins en moins, je me décourage. » De plus en plus, je me relève. Donc ne nous décourageons pas quand nous n'arrivons pas à nous remettre totalement. Dans cet abandon, c'est d'accueillir les choses avec la providence de Dieu. Ça, c'est très difficile et c'est pas du tout à la mode. Hein, parce que justement, on a envie de maîtriser les choses, on a envie de conduire tout. Et on n'arrive pas à faire confiance à cette providence. Demandez au Seigneur de vous manifester cette providence. De voir... En toute chose, la main de Dieu, non pas celle qui nous punit, hein, on est bien d'accord, hein, il y a bien cette certitude de l'amour fidèle de Dieu qui ne veut pas le mal, qui ne veut pas la souffrance, mais de voir et de chercher partout la main de Dieu, la présence de Dieu. Derrière ça, qu'est-ce que ça fait ? Ça nous assouplit. Finalement, une des grandes maladies pour chacun d'entre nous, c'est qu'on a la nuque raide, et le cœur endurci, vous ne trouvez pas ? On est dur, dur avec soi, dur avec les autres, et on a la nuque raide, on a du mal à se tourner, on a du mal. Moi le premier, j'en ai refait l'expérience il n'y a pas très longtemps, en prenant la ficelle de Fourvière, j'avais quelque chose dans la tête, et donc j'ai regardé, et je n'ai pas vu, heureusement le Seigneur m'a gardé, j'ai eu quelques secondes, je n'ai pas vu quelqu'un il y avait des traces de sang. En fait, il était tombé dans les escaliers. Et je ne l'ai pas vu. Je ne l'ai pas vu. Je n'ai pas cherché à le fuir. Je ne l'ai pas vu pendant 3 secondes. Mais je ne l'ai pas vu. J'en ai tout de suite demandé pardon au Seigneur. Je dis, Seigneur, je te demande pardon. Et à ce moment-là, je suis allé bien sûr vers lui. Mais voyez, cet abandon, cette confiance, c'est d'être capable de voir où est-ce que Dieu nous fait signe. Et avec cette personne, j'ai passé un bon moment avec lui en attendant les secours. Mais c'est pour vous dire que nous avons à avoir la nuque plus souple, à avoir les yeux moins fermés, à être beaucoup plus souple. Et ça, le Seigneur peut le faire. Et quand nous faisons cet abandon, qu'est-ce que nous avons à faire comme disciples du Christ? Nous avons à faire un grand effort. Un grand effort. Sainte Thérèse nous le dit, je vous le cite. « J'ai pensé aujourd'hui à ma vie passée, c'est à la fin de sa vie, à l'acte de courage que j'avais fait autrefois à Noël et la louange adressée à Judith m'est revenue. Vous avez agi avec un courage viril et votre cœur s'est fortifié. Bien des âmes me disent, mais je n'ai pas la force d'accomplir un tel sacrifice, un tel effort. Qu'elle fasse donc comme ce que j'ai fait. Qu'elle fasse donc ce que j'ai fait. Un grand effort. Le bon Dieu ne refuse jamais cette première grâce qui donne le courage d'agir. Après cela, le cœur se fortifie et l'on va de victoire en victoire. Mais il y a un grand effort à faire. Vous voyez, j'ai rencontré plusieurs d'entre vous qui me disent « Bon, je ferai confiance au Seigneur, mais d'abord, je veux qu'il me fasse ça. Je veux régler ça. Je veux avancer là-dedans. » Non ! L'abandon au Seigneur, ce n'est pas la prochaine journée des malades, l'année prochaine. Hein ? Ce n'est pas une prochaine session. Ce n'est pas après-demain. Derrière après-demain, c'est jamais, en fait. Hein ? C'est aujourd'hui qu'on peut s'abandonner, qu'on peut se livrer à Dieu en toute confiance. C'est sûr que ça nous demande un effort. Mais s'il vous plaît, faites-le. Parce que ça fait plaisir au Seigneur. Et puis parce que c'est bon pour vous. C'est bon pour vous. N'imaginez rien. Vous voyez, souvent on rêve, on se dit, ah, si je me donne au Seigneur, qu'est-ce qui va m'arriver? Une croix plus lourde encore, alors que moi je souffre? Qu'est-ce qui va se passer? Est-ce qu'il va me demander de partir à Pétaouchnok? Non. Il vous demande simplement aujourd'hui de le regarder et de croire en lui et de vous donner à lui.
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Homélie du pape François lors de la messe à la paroisse Sainte-Anne au Vatican, le cinquième dimanche de Carême, 17 mars 2013, 4 jours après son élection au pontificat. Ceci est beau. D'abord, Jésus est seul sur la montagne, priant. Il priait seul. Ensuite, il retourna au temple et tout le peuple venait à lui. Jésus au milieu du peuple. Et ensuite, à la fin, ils le laissèrent seul avec la femme. Cette solitude de Jésus. Mais c'est une solitude féconde, celle de la prière avec le Père et celle si belle qui est justement le message d'aujourd'hui de l'Église, celle de sa miséricorde avec cette femme. Il y a aussi une différence parmi le peuple. C'était tout le peuple qui venait à lui. Il s'assit et il se mit à les enseigner. Le peuple qui voulait entendre la parole de Jésus, le peuple au cœur ouvert qui a besoin de la parole de Dieu. Il y en avait d'autres qui n'entendaient rien, qui ne pouvaient rien entendre. Et ce sont ceux qui sont allés avec cette femme. Écoute, maître, celle-ci est une telle, c'est une... Nous devons faire ce que Moïse nous a commandé de faire avec ces femmes. Nous aussi, je crois, nous sommes ce peuple qui d'une part veut entendre Jésus, mais de l'autre parfois aime donner des coups de bâton aux autres, condamner les autres. Et le message de Jésus est celui-ci, la miséricorde. Pour moi, je le dis humblement, c'est le message le plus fort du Seigneur, la miséricorde. Mais lui-même l'a dit, je ne suis pas venu pour les justes. Les justes se justifient tout seuls. Va, bénis Seigneur, si tu peux le faire, moi je ne peux pas le faire. Mais il croit pouvoir le faire, moi je suis venu pour les pécheurs. Pensez à ce bavardage après la vocation de Matthieu, mais celui-ci va avec les pécheurs, et lui est venu pour nous, quand nous reconnaissons que nous sommes pécheurs. Mais si nous sommes comme ces pharisiens devant l'autel, je te remercie, Seigneur, parce que je ne suis pas comme tous les autres hommes, et pas non plus comme celui qui est à la porte, comme ce publicain. Nous ne connaissons pas le cœur du Seigneur, et nous n'aurons jamais la joie d'entendre cette miséricorde. Il n'est pas facile de se confier à la miséricorde de Dieu, parce qu'elle est un abîme incompréhensible, mais nous devons le faire. Ô Père, si vous connaissiez ma vie, vous ne me parleriez pas ainsi. Pourquoi ? Qu'est-ce que tu as fait ? Oh, j'en ai fait de grosses. Mieux, va chercher Jésus. Il aime que tu lui racontes ces choses. Lui, il oublie. Il a, lui, une capacité d'oublier spéciale. Il oublie, il t'embrasse, te prend dans ses bras et te dit seulement « Moi non plus, je ne te condamne pas. Va et désormais, ne pêche plus. » Il te donne seulement ce conseil. Un mois après, nous sommes dans les mêmes conditions. Retournons vers le Seigneur. Le Seigneur ne se fatigue jamais de pardonner. Jamais. C'est nous qui nous fatiguons de lui demander pardon et demandons la grâce de ne pas nous fatiguer de demander pardon parce que lui ne se fatigue jamais de pardonner. Demandons cette grâce.

Homélie du pape François en la messe solennelle d'inauguration de son pontificat, place Saint-Pierre à Rome, le mardi 19 mars 2013, solennité de Saint-Joseph. Chers frères et sœurs, je remercie le Seigneur de pouvoir célébrer cette messe de l'inauguration de mon ministère pétrinien en la solennité de Saint-Joseph, époux de la Vierge Marie et patron de l'Église universelle. C'est une coïncidence très riche de signification et c'est aussi la fête de mon vénéré prédécesseur. Nous lui sommes proches par la prière, plein d'affection et de reconnaissance. Je salue avec affection les frères cardinaux et évêques, les prêtres, les diacres, les religieuses et religieuses et tous les fidèles laïcs. Je remercie de leur présence les représentants des autres églises et communautés ecclésiales, de même que les représentants de la communauté juive et d'autres communautés religieuses. J'adresse mon cordial salut aux chefs d'État et de gouvernement, aux délégations officielles de nombreux pays du monde et aux corps diplomatiques. Nous avons entendu dans l'Évangile que Joseph fit ce que l'ange du Seigneur lui avait prescrit, il prit chez lui son épouse. Dans ces paroles est déjà contenue la mission que Dieu confie à Joseph, celle d'être custos, gardien. Gardien de qui ? De Marie et de Jésus. Mais c'est une garde qui s'étend ensuite à l'Église, comme l'a souligné le bienheureux Jean-Paul II. Saint Joseph a pris un soin affectueux de Marie et s'est consacré avec joie à l'éducation de Jésus-Christ. De même, il est le gardien et le protecteur de son corps mystique, l'Église, dont la Vierge Sainte est la figure et le modèle. Comment Joseph exerce-t-il cette garde ? Avec discrétion, avec humilité, dans le silence, mais par une présence constante et une fidélité totale, même quand il ne comprend pas. Depuis son mariage avec Marie, jusqu'à l'épisode de Jésus, enfant de 12 ans, dans le temple de Jérusalem,

non pas tant aux siens propres. Et c'est cela que Dieu demande à David, comme nous l'avons entendu dans la première lecture. Dieu ne désire pas une maison construite par l'homme, mais il désire la fidélité à sa parole, à son dessein. C'est Dieu lui-même qui construit la maison, mais de pierres vivantes, marquées de son esprit. Et Joseph est gardien, parce qu'il sait écouter Dieu. Il se laisse guider par sa volonté, et justement pour cela, il est encore plus sensible aux personnes qui lui sont confiées. Il sait lire avec réalisme les événements, il est attentif à ce qui l'entoure, et il sait prendre les décisions les plus sages. En lui, chers amis, nous voyons comment on répond à la vocation de Dieu, avec disponibilité, avec promptitude, mais nous voyons aussi quel est le centre de la vocation chrétienne, le Christ. Nous gardons le Christ dans notre vie pour garder les autres, pour garder la création. La vocation de garder, cependant, ne nous concerne pas seulement, nous les chrétiens. Elle a une dimension qui précède et qui est simplement humaine. Elle concerne tout le monde. C'est le fait de garder la création tout entière, la beauté de la création, comme il nous est dit dans le livre de la Genèse et comme nous l'a montré saint François d'Assise, c'est le fait d'avoir du respect pour toute créature de Dieu et pour l'environnement dans lequel nous vivons. C'est le fait de garder les gens, d'avoir soin de tous, de chaque personne, avec amour, spécialement des enfants, des personnes âgées, de celles qui sont plus fragiles et qui souvent sont dans la périphérie de notre cœur. C'est d'avoir soin l'un de l'autre dans la famille. Les époux se gardent réciproquement, puis comme parents, ils prennent soin des enfants, puis comme parents, ils prennent soin des enfants, et avec le temps aussi, les enfants deviennent gardiens des parents. C'est le fait de vivre avec sincérité les amitiés, qui sont une garde réciproque dans la confiance, dans le respect et dans le bien. Au fond, tout est confié à la garde de l'homme, et c'est une responsabilité qui nous concerne tous. Soyez des gardiens des dons de Dieu. Et quand l'homme manque à cette responsabilité, quand nous ne prenons pas soin de la création et des frères, alors la destruction trouve une place et le cœur s'endurcit. À chaque époque de l'histoire, malheureusement, il y a des Hérodes qui trament des desseins de mort, détruisent et défigurent le visage de l'homme et de la femme. Je voudrais demander, s'il vous plaît, à tous ceux qui occupent des rôles de responsabilité dans le domaine économique, politique ou social, à tous les hommes et à toutes les femmes de bonne volonté, nous sommes gardiens de la création, du dessein de Dieu inscrit dans la nature, gardiens de l'autre, de l'environnement. Ne permettons pas que des signes de destruction et de mort accompagnent la marche de notre monde. Mais pour garder, nous devons aussi avoir soin de nous-mêmes. Rappelons-nous que la haine, l'envie, l'orgueil souillent la vie. Garder veut dire alors veiller sur nos sentiments, sur notre cœur, parce que c'est de là que sortent les intentions bonnes et mauvaises, celles qui construisent et celles qui détruisent. Nous ne devons pas avoir peur de la bonté, et même pas non plus de la tendresse. Et ici, j'ajoute alors une remarque supplémentaire. Le fait de prendre soin, de garder, demande bonté, demande d'être vécu avec tendresse. Dans les évangiles, saint Joseph apparaît comme un homme fort, courageux, travailleur, mais dans son âme émerge une grande tendresse qui n'est pas la vertu du faible, mais au contraire dénote une force d'âme et une capacité d'attention, de compassion, de vraie ouverture à l'autre, d'amour. Nous ne devons pas avoir peur de la bonté, de la tendresse. Aujourd'hui, en même temps que la fête de saint Joseph, nous célébrons l'inauguration du ministère du nouvel évêque de Rome, successeur de Pierre, qui comporte aussi un pouvoir. Certes, Jésus-Christ a donné un pouvoir à Pierre, mais de quel pouvoir s'agit-il? À la triple question de Jésus à Pierre sur l'amour, suit une triple invitation. Sois le pasteur de mes agneaux, sois le pasteur de mes brebis. N'oublions jamais que le vrai pouvoir est le service et que le pape aussi, pour exercer le pouvoir, doit entrer toujours plus dans ce service qui a son sommet lumineux sur la croix. Il doit regarder vers le service humble, concret, riche de foi, de saint Joseph, et comme lui, ouvrir les bras pour garder tout le peuple de Dieu et accueillir avec affection et tendresse l'humanité tout entière, spécialement les plus pauvres, les plus faibles, les plus petits.

Ce que Matthieu décrit dans le jugement final sur la charité, celui qui a faim, soif, est étranger, nu, malade, en prison, seul celui qui sert avec amour sait garder. Dans la deuxième lecture, saint Paul parle d'Abraham qui, espérant contre toute espérance, a cru. Espérant contre toute espérance. Aujourd'hui encore, devant tant de traits de ciel gris, nous avons besoin de voir la lumière de l'espérance et de donner nous-mêmes espérance. Garder la création, tout homme et toute femme, avec un regard de tendresse et d'amour, c'est ouvrir l'horizon de l'espérance, c'est ouvrir une trouée de lumière au milieu de tant de nuages, c'est porter la chaleur de l'espérance. Et pour le croyant, pour nous chrétiens, comme Abraham, comme saint Joseph, l'espérance que nous portons à l'horizon de Dieu qui nous a été ouvert dans le Christ est fondée sur le rocher qui est Dieu. Gardez Jésus et Marie, gardez la création tout entière, gardez chaque personne, spécialement la plus pauvre, nous gardez nous-mêmes. Voici un service que l'évêque de Rome est appelé à accomplir, mais auquel nous sommes tous appelés pour faire resplendir l'étoile de l'espérance. Gardons avec amour ce que Dieu nous a donné. Je demande l'intercession de la Vierge Marie, de saint Joseph, des saints Pierre et Paul, de saint François, afin que l'Esprit accompagne mon ministère, et je vous dis à tous, priez pour moi. Amen.

homélie du pape François, lors de la célébration eucharistique et prise de possession de la chaire de l'évêque de Rome, en la basilique Saint-Jean de Latran, le dimanche 7 avril 2013. Avec joie, je célèbre pour la première fois l'Eucharistie dans cette basilique du Latran, cathédrale de l'évêque de Rome. Je vous salue tous avec grande affection. Le très cher cardinal vicaire, les évêques auxiliaires, le clergé diocésain, les diacres, les religieuses et religieuses et tous les fidèles laïcs. J'adresse également mes salutations à Monsieur le maire et à son épouse, ainsi qu'à toutes les autorités. Marchons ensemble dans la lumière du Seigneur ressuscité. Nous célébrons aujourd'hui le deuxième dimanche de Pâques, appelé aussi de la divine miséricorde. Quelle est belle cette réalité de la foi pour notre vie, la miséricorde de Dieu. Un amour aussi grand, aussi profond, celui de Dieu pour nous, un amour qui ne fait pas défaut, qui nous saisit toujours par la main et nous soutient, nous relève, nous guide. Dans l'évangile d'aujourd'hui, l'apôtre Thomas fait justement l'expérience de la miséricorde de Dieu qui a un visage concret, celui de Jésus ressuscité. Thomas ne se fie pas à ce que les autres apôtres lui disent « Nous avons vu le Seigneur ». La promesse de Jésus qui avait annoncé « Je ressusciterai le troisième jour » ne lui suffit pas. Il veut voir, il veut mettre sa main dans la marque des clous et dans son côté. Et quelle est la réaction de Jésus? La patience. Jésus n'abandonne pas Thomas l'entêté dans son incrédulité, il lui donne le temps d'une semaine, il ne ferme pas la porte, il attend. Et Thomas reconnaît sa propre pauvreté, son peu de foi, « Mon Seigneur et mon Dieu ». Par cette invocation simple, mais pleine de foi, il répond à la patience de Jésus. Il se laisse envelopper par la miséricorde divine, il la voit en face, dans les plaies des mains et des pieds, dans le côté ouvert, et il retrouve la confiance. Il est un homme nouveau, non plus incrédule, mais croyant. Et rappelons-nous aussi Pierre. Par trois fois, il renie Jésus, juste au moment où il devait lui être plus proche. Et quand il touche le fond, il rencontre le regard de Jésus, qui avec patience, sans parole, lui dit « Pierre, n'aie pas peur de ta faiblesse, aie confiance en moi. » Et Pierre comprend, sans le regard d'amour de Jésus, et pleure. Qu'il est beau, ce regard de Jésus. Que de tendresse. Frères et sœurs, ne perdons jamais confiance. Pensons aux deux disciples d'Emmaüs, le visage triste, une marche vaine, sans espérance. Mais Jésus ne les abandonne pas. Il parcourt le chemin avec eux, et pas seulement. Avec patience, il explique les Écritures qui le concernaient, et il reste avec eux pour partager le repas. C'est le style de Dieu. Il n'est pas impatient comme nous, nous qui voulons souvent tout et tout de suite, même avec les personnes. Dieu est patient avec nous car il nous aime, et qui aime comprend, espère, fais confiance, n'abandonne pas, ne coupe pas les ponts, sais pardonner. Souvenons-nous de cela dans notre vie de chrétien. Dieu nous attend toujours, même quand nous nous sommes éloignés. Lui n'est jamais loin, et si nous revenons à lui, il est prêt à nous embrasser. Relire la parabole du Père miséricordieux me fait toujours grande impression. Cela me fait impression parce qu'elle me donne toujours une grande espérance. Pensez au plus jeune fils qui était dans la maison de son père, il était aimé. Et pourtant, il veut sa part d'héritage, il s'en va, il dépense tout, il arrive au plus bas niveau, plus loin de son père. Et quand il a touché le fond, il a la nostalgie de la chaleur de la maison paternelle et il retourne. Et le père, avait-il oublié son fils? Non, jamais. Il est là, il l'aperçoit de loin, il l'attendait chaque jour, chaque moment. Il est toujours resté dans son cœur comme un fils, même s'il l'avait abandonné, même s'il avait dilapidé tout le patrimoine, c'est-à-dire sa liberté. Le Père, avec patience et amour, avec espérance et miséricorde, n'avait pas cessé un instant de penser à lui. Et à peine l'aperçoit-il encore au loin, il court à sa rencontre et l'embrasse avec tendresse, la tendresse de Dieu, sans une parole de reproche. Il est revenu. Et c'est cela la joie du Père. Dans le fait d'embrasser son Fils, il y a toute cette joie. Il est revenu.
Dieu nous attend toujours, il ne se fatigue pas. Jésus nous manifeste cette patience miséricordieuse de Dieu pour que nous retrouvions confiance, espérance, toujours. Un grand théologien allemand, Romano Guardini, disait que Dieu répond à notre faiblesse avec sa patience et c'est le motif de notre confiance, de notre espérance. C'est comme un dialogue entre notre faiblesse et la patience de Dieu, c'est un dialogue qui nous donne espérance si nous le faisons. Je voudrais souligner un autre élément. La patience de Dieu doit trouver en nous le courage de revenir à lui, quelle que soit l'erreur, quel que soit le péché qui est dans notre vie. Jésus invite Thomas à mettre la main dans les plaies de ses mains et de ses pieds et dans la blessure de son côté. Nous aussi, nous pouvons entrer dans les plaies de Jésus. Nous pouvons le toucher réellement et cela arrive chaque fois que nous recevons avec foi les sacrements. Dans une belle homélie, saint Bernard disait « Par les plaies de Jésus, je puis goûter le miel de ce roc et l'huile qui coule de la pierre très dure, c'est-à-dire goûter et voir combien le Seigneur est bon. » C'est justement dans les plaies de Jésus que nous sommes assurés, c'est là que se manifeste l'immense amour de son cœur. Thomas l'avait compris, saint Bernard se demande « Mais sur quoi puis-je compter? Sur mes mérites ?» Mais mon mérite, c'est la miséricorde du Seigneur, et je ne manquerai pas de mérite tant que la miséricorde ne lui fera pas défaut. Si les miséricordes de Dieu se multiplient, mes mérites seront nombreux. Et ceci est important. Le courage de m'en remettre à la miséricorde de Jésus, de compter sur sa patience, de me réfugier toujours dans les plaies de son amour. Saint Bernard arrive à affirmer « Mais qu'arrivera-t-il si j'ai à me reprocher quantité de fautes ? Là où le péché s'était multiplié, la grâce a surabondé. » Quelqu'un parmi nous peut-être penser « Mon péché est tellement grand, mon éloignement de Dieu est comme celui du plus jeune fils de la parabole, mon incrédulité est comme celle de Thomas, je n'ai pas le courage de retourner, de penser que Dieu puisse m'accueillir et qu'il m'attende, moi. Mais Dieu t'attend, toi. » Il te demande seulement le courage de venir à lui. Combien de fois dans mon ministère pastoral on m'a répété « Père, j'ai beaucoup de péchés. » Et l'invitation que j'ai toujours faite est « Ne crains pas, va chez lui, il t'attend, lui fera tout. » Que de propositions mondaines entendons-nous autour de nous, mais laissons-nous saisir par la proposition de Dieu, la sienne est une caresse d'amour. Pour Dieu, nous ne sommes pas des numéros, nous sommes importants, ou mieux, nous sommes le plus important de ce qu'il a. Même pécheurs, nous sommes ce qui lui tient le plus à cœur. Après son péché, Adam éprouve de la honte, il se sent nu, il ressent le poids de ce qu'il a fait, et pourtant, Dieu ne l'abandonne pas. Si à ce moment-là, avec le péché commence l'exil de chez Dieu, il y a déjà la promesse du retour, la possibilité de retourner à Dieu. Dieu demande immédiatement « Adam, où es-tu ? » Il le cherche. Jésus est devenu nu pour nous. Il a pris sur lui la honte d'Adam, la nudité de son péché, pour laver notre péché. Par ses plaies, nous avons été guéris. Rappelez-vous ce que dit saint Paul. « De quoi je me vanterai, sinon de ma faiblesse, de ma pauvreté ?» C'est vraiment dans le fait de ressentir mon péché, dans le fait de regarder mon péché, que je peux voir et rencontrer la miséricorde de Dieu, son amour, et aller à lui pour en recevoir le pardon. Dans ma vie personnelle, j'ai vu bien des fois le visage miséricordieux de Dieu, sa patience. J'ai vu aussi en de nombreuses personnes le courage d'entrer dans les plaies de Jésus en lui disant « Seigneur, me voici, accepte ma pauvreté, cache dans tes plaies mon péché, lave-le avec ton sang. » Et j'ai toujours vu que Dieu l'a fait, a accueilli, consolé, lavé, aimé. Chers frères et sœurs, laissons-nous envelopper par la miséricorde de Dieu. Comptons sur sa patience, qui nous donne toujours du temps. Ayons le courage de retourner dans sa maison, de demeurer dans les blessures de son amour, en nous laissant aimer par lui, de rencontrer sa miséricorde dans les sacrements. Nous éprouverons sa tendresse, si belle, nous sentirons qu'il nous embrasse, et nous serons nous aussi plus capables de miséricorde, de patience, de pardon. D'amour.

Alors, bonjour à tous. Je viens de la Suisse. Ma langue maternelle, c'est l'allemand. Alors, je m'excuse, je ne parlerai pas parfaitement le français. Je me débrouillerai. J'essaye de m'exprimer et que vous m'entendez. Je commence avec une prière en latin. C'est l'hymne Veni Sancte Spiritus. Viens l'Esprit Saint. C'est une improvisation. Il y a un refrain, Veni Sancte Spiritus, et un rythme. Vous pouvez claquer les mains et chanter avec. Quand il y a le refrain, hein, à plusieurs voix, vous pouvez improviser. Mais c'est une prière, hein, ce n'est pas une production. C'est une prière que l'Esprit Saint me donne les mots qui vous apportent la vie dans le cœur, la consolation. Hein? D'accord. Un peu plus proche. Je vais plutôt.

0: Alors, très cher Sean, j'espère que vous m'entendez aussi au fond de l'église. La foi, croire à Dieu, est-ce que Dieu existe, est-ce qu'il n'existe pas? Tout change. Quelquefois, je suis très oppressé de voir que beaucoup des jeunes ne se sont plus conscients de l'importance de cette question, si Dieu existe ou s'il n'existe pas. J'ai déjà eu des rencontres avec des groupes de confirmation où j'ai dit, mais un jeune m'a répondu, mais même si Dieu existe, ce n'est pas important pour moi. Mais tout change. Dieu, il est la vérité. Il sera aussi le juge de ma vie. Il veut quelque chose de moi. Il veut se révéler. Si Dieu existe, il veut se révéler. Il veut se faire montrer à chaque cœur. Parce que la lumière qui est venue dans le monde pour illuminer chaque conscience, il est là, cette lumière du Christ, encore cachée pour beaucoup du monde, mais la lumière de l'Esprit dans la conscience de chaque homme est là pour lui donner une intuition de la vérité et une intuition aussi pour son propre être. Qui suis-je? D'où je viens? Où est le but de mon existence? Et chacun est unique. Chacun est quelqu'un en face de Dieu. On ne peut pas le remplacer. Là où Dieu m'a mis, c'est moi qui dois aimer là. Il m'a donné la vérité, la liberté, et il me donne une conscience de la vérité et de l'appel de Dieu et qui parle doucement. Vous savez, la vérité vient de dedans. C'est dans le centre de ma personnalité, le centre de mon cœur. C'est là où la vérité commence à briller et la voix divine s'adresse à mon cœur. Pour moi, c'était le cas avant tout à 13 ans. Je suis allé auprès d'un moine, un professeur de moi, et je lui ai dit, « Mon père, je ne peux plus croire à Dieu, je ne peux pas croire à Dieu. » Et il m'a donné un conseil. Il a dit, « Écoute, ne décide pas encore. Reste ouvert dans cette question. » Parce qu'il y a plus des raisons raisonnables qui sont pour l'hypothèse que Dieu existe qu'il y a des raisons raisonnables qui nient l'existence de Dieu, comme la souffrance de l'innocent. Alors il a dit, prie Dieu, si tu existes, je veux te trouver, je veux croire à toi. Alors, je me suis décidé, avant de m'endormir, de prier un certain temps, de prier avec tout mon cœur et de crier dans l'univers, est-ce qu'il y a quelqu'un là? Est-ce que tu existes? Est-ce que tu m'entends? Si tu existes, entends ma voix. Alors j'ai commencé à prier, Dieu, si tu existes, je te cherche, je veux te connaître. J'ai continué comme ça pendant des mois avant de m'endormir. Et peu à peu, ma vie a commencé à changer. J'ai reçu des signes dans ma vie qui m'ont confirmé que ce qui arrive dans ma vie a quelque chose à faire avec cette prière. Et toujours, moi j'ai étudié les philosophes, j'ai 56 ans, mais je suis passé par beaucoup des épreuves. Et je me suis aussi égaré j'étais aussi trompé pour 10 ans. J'avais l'impression d'avoir perdu Dieu. Je n'étais plus sûr si j'étais encore sur le chemin vers Dieu ou si je vais périr. Alors, il y a des épreuves. Mais toujours, toujours, je n'ai pas arrêté à crier vers Dieu, à chercher sa volonté. Et quand j'ai eu des doutes s'il existe, j'ai répété cette prière. Dieu, si tu es là, si tu me connais, si tu es mon Père, viens au secours de moi, aide-moi, donne-moi une issue. Et il faut de la patience. Il faut, avec Dieu, de la patience. Dieu n'agit pas selon mes propres idées. Il est plus grand que l'émotionnel, que le cœur, que le psychique. Et quelquefois, ça semble qu'il n'est pas là, parce que je parle avec lui, mais je ne l'entends pas. Et je sais qu'il est là, mais je ne le ressens pas. Il m'entoure, mais je ne peux pas arriver auprès de lui. Alors c'est une souffrance. En chaque prière, il y a une espèce de nuit, une espèce de nuit d'esprit, parce que je ne peux pas voir Dieu avec les yeux comme ça, comme un objet de cette terre. C'est une connaissance d'une autre manière dans le cœur, c'est en vérité et en esprit. Mais pour le cœur humain que je suis, qui veut voir, toucher, sentir, entendre, c'est une souffrance en chaque prière de parler avec quelqu'un que je ne ressens pas et dont je n'entends pas tout de suite la réponse, mais l'effet de la prière est toujours là. Toujours quand nous prions sincèrement, il y a une effusion de l'Esprit Saint d'une manière très secrète dans notre cœur et ça porte les effets, ça change quelque chose. Et tu vois aussi, si j'ai mon portable là, cet instrument, le iPhone, tu vois, les ondes qui électroniques, qui sont dans cet espace, moi, je ne les vois pas, je ne les ressens pas. Je pourrais dire, ça n'existe pas. Pour moi, ça n'existe pas. Mais dès que j'allume, je vois, c'est réel. C'est une bonne image. Parce que Dieu est esprit et vérité. Il est là, je ne vois pas, je ne le ressens pas, mais il est malgré tout réalité. Et dès que j'allume, je peux le contacter. Et allumer, c'est allumer le cœur. C'est parler avec lui. Il ne faut pas se casser la tête. Et comme le mot le dit, casser la tête, c'est destructif. Alors, pour reconnaître la vérité, il ne faut pas se casser la tête, parce que l'Esprit Saint va le révéler. Et dès qu'il est à l'action, il y a une évidence qui vient du cœur. Et ce que Dieu veut que je comprenne aussi maintenant, ce que Dieu veut que vous compreniez en cet instant, c'est le maître intérieur qui va le révéler. Et ça, là, il y a une compréhension, une évidence. La Samaritaine, quand elle a parlé avec Jésus de ces questions existentielles, où est le temple, le vrai temple, le vrai Dieu, la vraie religion, Jésus a répondu, le salut vient des Juifs, le temple est en Jérusalem, mais il faut adorer en vérité et en esprit. Et quand Jésus a dit, va appeler ton mari, elle a dit, je n'ai pas de mari. Alors, elle a eu une évidence, une compréhension intérieure. Elle a dit, Seigneur, je vois que tu es un prophète, un homme de Dieu. Alors, elle a reconnu Dieu dans le cœur. Il a eu une évidence. Alors, vous devez toujours suivre ce que vous comprenez Dès qu'il y a une compréhension dans mon cœur, une évidence, là, je dois obéir parce que c'est l'Esprit Saint qui me prend à la main et qui me conduit tout personnellement. Alors, ne pas vouloir comprendre avant que c'est le moment. La Sainte Vierge, elle a conservé tout dans son cœur, elle l'a médité dans son cœur, mais elle n'a pas voulu pénétrer par violence dans des mystères de Dieu avant que l'Esprit ne le révélera, ne l'a pas révélé à elle. Alors elle l'a conservé dans son cœur, elle était ouverture, humilité, patience, acceptation, elle a supporté Dieu. Nous devons supporter avec patience les chemins de Dieu, même si ça nous fait du mal, s'il y a des passages qui nous font du mal. Je ne peux pas comprendre pourquoi je perds cet ami, pourquoi je ne reçois pas ce job, ce travail. J'ai prié, j'ai imploré Dieu, mais tout est arrivé d'une autre manière. Pourquoi Dieu ne m'a pas exaucé? Et bien souvent, ça c'est le commencement de quelque chose de meilleur. Parce que Dieu, il voit tout et il veut me purifier. C'est lui qui me prépare à sa propre révélation. Alors le Père va commencer à purifier la vigne qui je suis. Alors nous devons avoir patience avec la main du Père qui nous purifie, qui nous fait passer par des épreuves, par des souffrances, par des obscurités, mais aussi par des consolations. Et moi, j'ai fait l'expérience, chaque épreuve passe. C'est une vérité, c'est une expérience. Chaque nuit, chaque épreuve passe. Deuxièmement, elle ne surpasse pas mes forces. Dieu ne demande pas trop de moi. S'il me purifie, il me donne la lumière, l'évidence du cœur, l'intuition, et il me donne la force. Et moi, j'ai fait l'expérience dans les obscurités les plus fortes de ma vie, prêt à me suicider. Il m'a donné des aides surabondantes. Des aides surabondantes. Il met des petites lampes partout pour que je trouve le chemin. Une petite lampe là, une petite lampe là, une petite lampe là. Et je marche jusqu'à la prochaine. Et dès que je suis arrivé à celle-là, je vois la prochaine. C'est comme ça que Dieu me guide. Alors, toute épreuve passe. Ça ne surpasse pas mes forces. Regarde les petits signes, les petites lampes qui t'inspirent la confiance et l'espérance. Ne pas désespérer, mais suis les pensées, les intuitions qui te encouragent vers la confiance et vers l'espérance. C'est là l'Esprit de Dieu. Et comme ça, tu peux tenir bon l'épreuve et aboutir après la nuit, dans la journée. Et tu vois, on ne peut pas raccourcir la nuit. Celui qui veille dans la nuit, le malade par exemple, il doit attendre 1 heure, 2 heures, 3 heures, 4 heures, 6 heures. L'infirmière arrive, tu vois, la consolation arrive. Alors, il ne peut pas raccourcir l'épreuve. Alors, ne pas vouloir échapper trop vite de l'épreuve et des difficultés, de ne pas vouloir surmonter les difficultés trop vite, mais tenir bon, souffrir Dieu, supporter la sagesse divine, la main du Père qui repose sur moi, qui me purifie. Alors, mais c'est sûr, chaque nuit passe. Et quand Jésus était en prière dans la nuit, il a regardé le lac de Génézaret, il a vu les disciples dans le lointain ramer comme des fous contre les vents, mais Jésus les a vus. Jésus les a vus et il est allé auprès d'eux en marchant sur les vagues. Mais Jésus les a vus. Jésus les a vus et il est allé auprès d'eux en marchant sur les vagues et il a changé toute la situation. Et pape Benoît dit, maintenant, Jésus est auprès du Père, à la droite du Père. Il prie, il est dans la prière, il prie pour nous et il nous a dans le regard. Il te voit, il te voit. Il connaît tes difficultés, il connaît ton chemin, il connaît le but de ta vie, il connaît ta vocation, il veut se montrer et il vient auprès de toi pour changer la situation. Quand c'est le moment. Et jusqu'à ce moment-là, il faut ramer comme des fous et combattre contre toute désespérance. Espérer, avoir confiance contre toutes les raisons qui me découragent, qui me détruisent, qui me font douter de Dieu, qui me font douter du Christ. Du Dieu caché. Et même si j'ai des doutes, s'il est là, s'il existe, je peux toujours dire, Dieu, si tu existes, Jésus, si tu es vraiment le Fils de Dieu, si tu es vraiment ressuscité de la tombe, si tu es vraiment vivant, élevé, comme vous avez chanté, si tu es vraiment vivant, élevé dans ma vie, je te fais confiance. Ça, c'est une prière de Jésus, que je répète très souvent dans mon cœur, parce qu'il ne faut pas rester seul avec les ondes, avec les dangers, avec les tentations sexuelles et des autres, jalousie, doute de la foi, beaucoup de choses, et le démon est aussi là, le vent qui fait l'orage, qui veut me perturber, qui veut me bloquer. Au Christ, je dis, Jésus, aide-moi. Saint-Pierre a dit, étends ta main. Jésus, je péris, aide-moi. Tout de suite, il a donné la main et changé la situation. Alors, moi, je constate, je fais l'expérience dans mes tentations. Si je ne prie pas, la tentation devient toujours plus forte. Et je m'affaiblis de plus long, plus du temps passe, je m'affaiblis. Et à la fin, je tombe. Mais dès que je m'adresse au Christ et je commence à prier, Jésus, je te fais confiance, ô Mère de Dieu, viens en mon secours. Il y a une force surnaturelle qui vient dans le cœur et tu deviens toujours plus fort à surmonter. Alors, l'existence de Dieu change tout. Et si je doute, je peux toujours dire « si tu existes » et après, je fais l'expérience de Dieu. Parce qu'on ne peut pas prier pour un certain temps avec confiance, avec tout ton cœur. « Seigneur, je veux te voir, je veux te trouver, je veux ton amitié. Dieu, je veux te reconnaître, je veux t'aimer, je veux faire ta volonté. » Si tu pries comme ça pour un certain temps, tu feras l'expérience de Dieu, je suis sûr, je suis sûr. Alors, est-ce que Dieu existe? Comment, au commencement, il faudrait un étonnement. Pourquoi il y a quelque chose? Pourquoi il n'y a pas plutôt rien? Pouvez-vous m'expliquer pourquoi il y a quelque chose? Pourquoi il y a un homme qui est capable de réfléchir, qui connaît sa naissance et sa mort, qui a une auto-réflexion, une conscience de son commencement et de sa fin. Pourquoi il y a quelque chose et non pas plutôt rien. Alors les sciences nous disent, au commencement, il y a eu le Big Bang, une explosion, mais ça n'explique rien. Qu'est-ce qu'il y avait avant l'explosion? Et pourquoi quelque chose est explosé? Et pourquoi cette explosion était un tel chef-d'œuvre, hein, parce qu'il y a eu en millisecondes beaucoup, beaucoup de détails, des complexités qui ont dû jouer ensemble pour qu'à la fin a pu sortir un univers et un monde si merveilleux comme cette petite terre qui est vraiment un jardin de paradis au milieu du désert de toutes les étoiles et tous les espaces. Si les astronautes ont regardé la terre comme elle était bleue, merveilleux, un paradis, s'il n'y avait pas le mal, le péché, la terre est unique. Et pour que la terre a pu être réalité, on a eu besoin d'une complexité énorme, et de dire ça c'est hasard, c'est par hasard, pour moi c'est vraiment une stupidité, ce n'est pas raisonnable. Si je dis une phrase par exemple, Dieu, si tu existes, je t'aime, ça a peut-être 30 lettres. Alors si tu mêles les lettres tout le temps, tu donnes à un singe un ordinateur, alors il commence à taper avec toutes les lettres pour aboutir finalement à écrire une seule phrase raisonnable. Dieu, si tu existes, je t'aime. Il va écrire pour des millions et des millions d'années. C'est mathématiquement, on peut le compter. Ça n'arrivera jamais. Ça n'arrivera jamais. Et ça, c'est une complexité très simple. 30 lettres, par hasard, par hasard, par hasard. Mais la complexité de l'univers et tout ce que les sciences nous montrent, parce qu'il y a d'intelligence partout, dans la physique, dans la chimie, dans la biologie, dans le cerveau, dans le corps, c'est un chef-d'œuvre de dire c'est l'hasard, ça vient de soi-même, ça s'est organisé autonomement, par hasard, comme ça, dans l'évolution. Pour moi, ce n'est plus raisonnable de croire à une telle hypothèse. Alors cet hasard, c'est comme un échappement pour ne pas dire Dieu, pour ne pas accepter l'intelligence d'une volonté de créateur et d'une intelligence créatrice qui a voulu cette création. Alors moi, je ne crois pas à l'hasard. Oui, et même s'il y a dans cette évolution des événements dans la microphysiologie qui sont par hasard, ça ne veut pas dire que ça n'a pas du sens. Si j'ai un jeu de fortune et des boules avec des nombres, alors je laisse rouler, après on a des nombres par hasard. Oui, c'est l'hasard qui fait le nombre, mais le jeu en soi a un sens, a un but. Que je gagne un million. Il y a une intelligence. Alors, même l'hasard peut être un détail dans une raison et dans un plan et dans un but très raisonnable, divin. L'histoire de Dieu avec sa création. Alors, il y a un espace pour la liberté, il y a un espace pour l'hasard, mais pour nous, et pour mon histoire avec Dieu, il n'y a pas de hasard. Parce que Saint Paul dit, tout ce qui t'arrive et tout ce qui arrive à ceux qui aiment Dieu, c'est pour le bien de ses hommes. Alors, et lui, il a fait l'expérience. Ce n'est pas une théorie théologique parce qu'il a eu beaucoup de ses épreuves dans sa vie. On l'a flagellé, on l'a lapidé, il était dans l'ouragan de la mer, trois nuits et jours sur la pleine mer, sur une planche. On n'a pas su s'il va être sauvé ou pas. Et il dit, tout ce qui arrive à ceux qui aiment Dieu, c'est pour le meilleur, c'est pour le bien de Dieu. Et aussi Joseph d'Égypte dit à ses frères, vous avez intentionné le mal, vous avez fait du mal en me vendant dans l'esclavage. Vous avez intentionné le mal, mais Dieu a poursuivi tes plans de salut en cela. Alors, pour notre biographie, pour notre histoire de salut personnel, pour mon histoire avec le Dieu caché et avec le Christ vivant et ressuscité, il n'y a pas de hasard. Tout sert à la main du Père. Tout sert aux intentions de Dieu avec moi. Moi, j'ai fait cette expérience en regardant en arrière dans ma biographie avec toutes les étapes, les épreuves, les troubles, les égarements et aussi les solutions. Derrière, il y a le fil rouge de la volonté de Dieu, de l'amour du Christ, de l'amour de Dieu. C'est lui qui veut se révéler à toi. Alors, tiens bon, crie vers le Seigneur, ne désespère pas, chaque épreuve passe, aucune épreuve surpasse tes forces, et Dieu te voit, Dieu t'aime. Il ne faut pas oublier dans l'épreuve cette vérité. Dieu me connaît, Dieu me voit, le Christ m'a dans son regard, et c'est lui qui changera la situation quand ce moment est venu. Jésus, je te fais confiance. Merci.
1: Merci, Monseigneur. Voilà, comme annoncé, vous avez sans doute de multiples questions de compréhension ou d'approfondissement que vous voudriez poser à Monseigneur. J'invite à avoir un peu d'audace, à avancer pour prendre le micro et poser vos questions à Monseigneur qui y répondra. Voilà. Si déjà l'un ou l'autre désire s'avancer, qu'il le fasse. Je vous laisse... Deux petites minutes de réflexion. Sachez que ces questions peuvent être sur la conférence, mais aussi plus large. Elles peuvent toucher les JMJ. Qu'est-ce que ça signifie des JMJ pour un jeune ? Qu'est-ce que le pape représente pour nous qui sommes chrétiens ? Quel est l'apport particulier que l'Église peut donner à une vie spirituelle, à une vie qui veut tendre à une union de plus en plus intime avec Jésus ? Les questions sont larges, ne vous laissez pas cantonner par ce que vous avez entendu. Soyez voilà, tout à fait libre d'apporter un petit peu ce que vous portez. Alexis.
2: Bonjour. Alors, mon père, moi j'aurais une question très spéciale, c'est est-ce que notre vie de chrétien sur Terre en vaut la peine ? Est-ce que vous pensez que le Seigneur nous a créés, mais est-ce que c'est pas pour rien ?
0: Comment ? Je n'ai pas compris.
2: Est-ce que vous pensez que, si nous sommes tous enfants de Dieu, est-ce que vous pensez que Dieu continue à veiller sur nous sans relâche ?
0: Dans l'âge ?
2: Est-ce que vous pensez que qu'il veille sur nous, qu'il pense à nous, même si on est seul ?
0: Oui, naturellement. Si Dieu existe, il porte tous ses enfants dans son cœur. Il dit, même si la mère est capable d'oublier son enfant, moi je ne t'oublierai pas. Et avant que tu cries envers moi, je dis, je suis là. C'est le prophète qui nous a dit cela déjà dans l'Ancien Testament. Il a donné la voix à Dieu caché, il a laissé, et Dieu a parlé par la voix du prophète, et il a dit, même si une mère humaine peut oublier son enfant, moi je ne t'oublie pas. Et avant que tu cries envers moi, je te dis, je suis là. Alors c'est impossible que Dieu te perde de vue et qu'il n'entende pas ta prière, même si tu es totalement abandonné. Et quelquefois, Dieu me déprive de tous les liens humains. Il y a toujours des personnes qui m'aiment, il y a toujours des amis qui m'aiment, mais il y a malgré tout des moments où je ne le ressens pas, où l'ami n'est pas là, où l'ami ne sait pas comment je me ressens, où je me sens totalement seul, même si j'ai des parents ou une parentèle ou des amitiés. Il y a toujours des moments où Dieu te déprive de tout. Les consolations et des apports, des soutiens humains. Mais ça est aussi important parce qu'il est jaloux. Il veut que tu te fixes sur lui. Alors il t'enlève tous les appuis pour que rien ne te reste que lui. Et là, tu le choisis. Là, tu le choisis. Alors, parce que c'est lui le fondement sous tes pieds. C'est lui. Il n'y a pas d'autre. Tu ne peux pas construire sur les hommes. Tu ne peux pas construire sur tes copains, même s'ils t'aiment. Mais ils sont faibles. Ils sont des humains. Ils sont limités. Ils ne sont pas toujours là. Tu ne peux que construire sur ton amitié avec le Père et le Fils et le Saint-Esprit. Alors même si tu es abandonné ou tu as l'impression et le sentiment d'être abandonné de tout et tout seul, lui, il est toujours là. Tu es toujours dans la présence divine. Tu comprends? Merci.
1: Merci.
0: Tu dois me répéter la question.
3: La Jean-Pierre. Monseigneur, merci pour votre enseignement. Je voulais vous poser une question. Quel conseil donneriez-vous aux jeunes que nous sommes, qui sont souvent dans la société actuelle un peu, on va dire, perdus à l'âge de leur, où ils forgent leur identité d'homme et de femme. On parle beaucoup de la théorie du genre. Est-ce que, en tant qu'évêque, vous avez un conseil à donner à des jeunes sur ces questions qui sont déterminantes pour notre vocation et donc notre foi? Non, au milieu même entre catholiques, c'est vrai qu'on a souvent du mal à avoir une identité d'homme et de femme qui soit dépendante de l'évangile et donc qui soit finalement en rupture avec le monde.
0: Jésus a dit, je vous envoie comme des brebis parmi les loups. Alors les forces de cette société et du monde sont un peu ennemies. Ils nous donnent contrevent et des obstacles. Ils nous demandent, ils nous questionnent, ils nous mettent en question. Alors c'est toujours un dialogue, mais il faut malgré tout aimer le monde et être prêt à dialoguer avec ceux qui cherchent, qui ont des doutes et qui me contredisent. Et bien souvent, je reçois des emails très d'ennemis, opposition. Mais dès que je commence à parler avec ces cœurs, tout change, tout change. Alors, nous sommes des prophètes. Et un prophète n'est pas un mouvement de masse. Le prophète est bien souvent seul avec sa vérité contre tout le reste du monde. Jérémie, les grands prophètes, les grands hommes et aussi Jésus, à la fin, ils n'avaient pas eu du succès. C'était après la résurrection, un succès surnaturel. Mais humainement dit, à la fin, il était abandonné, seul, et il a failli d'une manière. Il a vaincu comme ça, à supporter cela, à souffrir cela, à être assimilé. Alors, vous êtes le seul, le sel, vous êtes le petit sable, le grain du sable. Non, sapin, le moutarde.
3: De CNV.
0: Oui. C'est petit. Et malgré tout, ça a une force surnaturelle. Alors, je suis toujours un peu comme Christ, je suis toujours envahi, aussi blessé, parce que Jésus est un médecin blessé qui guérit par les propres blessures. Alors, ce n'est pas une histoire de triomphe et de succès. Maintenant, c'est une situation exceptionnelle. Je prêche, je ressens votre amour, mais c'est exceptionnel. Bien souvent, je prêche, mais les oreilles sont lourdes et le cœur fermé. Et ça m'accable. Ça me donne l'impression de faire quelque chose en vain. Et après, je me sens comme un stupide. Bien souvent, on ne s'intéresse pas. Je me sens comme quelqu'un qui propose un produit qu'aucun ne veut pas avoir. Et je dois être reconnaissant s'il prend mon produit. Mais c'est le contraire. On n'a pas un produit, mais c'est Dieu que nous portons. Mais nous sommes des prophètes. Et nous devons être prêts à être blessé, quelquefois à jouer le rôle du stupide qui est malgré tout sagesse divine, de devenir dans la classe et dans le groupe de mes copains un scandale, une provocation, mais c'est une provocation salubre, une provocation qui fait du bien aux autres, même s'ils ne le avouent pas tout de suite, mais ils le ressentent parce que chaque cœur a une sensibilité pour le divin. Et si Dieu parle par moi, parce que je suis prophète, Christ, ça fait quelque chose avec l'autre. Et même si la réaction d'évidence est un peu obstination et contradiction, malgré tout, après ça travaille dans son cœur. Mais moi, je dois subir cette situation, souffrir d'être le stupide, le scandale, et malgré tout, tenir la main du Christ. Tenir la main du Christ. Et alors, moi, je prie toujours dans mon cœur. Je dis, Seigneur Jésus, aie pitié de moi. Ou je dis, dans un discours à la table où on me provoque, partout où j'arrive, on me provoque. Je ne peux pas arriver à quelque lieu, on commence à me demander, à me provoquer, à apporter des arguments contre Dieu, scientifiques, et je les connais tous, et c'est comme ça.

0: où on t'apporte de l'amour, où on t'accueille. Jésus a fait toujours ses bains, les bains froids, les bains chauds. Chez les Samaritains, il est accepté. À Karizim, il était chassé. Ou je ne sais pas, à Nazareth, il était chassé. Alors, il y a toutes les deux réalités. On fait toutes les deux expériences avec Dieu dans notre société. D'être accueilli chaleureusement, mais aussi d'être chassé.
1: Bonjour, je m'appelle Audrey et ma question ce serait, est-ce qu'on a un même Dieu pour toutes les religions ou est-ce que le Dieu serait différent pour chaque religion? Et si c'est le même Dieu pour toutes les religions, pourquoi on serait plus chrétien que musulman ou autre chose?
0: Est-ce qu'on a le même Dieu en toutes les religions? Les musulmans, ils prient aussi. Les chrétiens, ils prient. Alors, si Dieu existe, il a créé la création, naturellement, il n'y a qu'un seul Dieu qui est le même pour tous. Mais la compréhension de ce Dieu caché est très différente. Et là, il y a des erreurs dans les religions. Il y a des erreurs. Parce que Jésus le dit à la Samaritaine, parce que la Samaritaine a demandé ta question. Où est le vrai temple, la vraie religion? Qui connaît Dieu vraiment? Eux, ils disent, non, Dieu est comme ça, Dieu n'a pas de fils. Les musulmans disent, Dieu n'a pas de fils. Et les juifs disent, non, il n'y a pas de trinité, il y a un seul Dieu, pas de trinité, pas trois personnes. Les chrétiens disent, non, il y a un père, un fils, un esprit saint, il y a une trinité. Alors, la compréhension de ce Dieu caché est très différente. Finalement, aucun homme ne peut dire qui est Dieu. Aucun homme. Tu ne peux pas me montrer un seul philosophe, un seul scientifique, un seul être humain qui me pourrait dire qui est Dieu. Parce que nous sommes tous aveugles. Tous. Alors c'est, tu ne peux pas me connaître si je ne te montre pas mon cœur et mes pensées, mes émotions. Alors c'est Dieu qui doit commencer à se révéler. Et je te montre mon cœur, mes opinions comme ça. Alors c'est ça que Dieu a fait. Il a commencé avec Abraham, avec Moïse, avec les prophètes. À la fin, il s'est révélé en Jésus-Christ, le Fils divin. C'est un pas de foi de croire que là, Philippe, qui me voit, voit le Père caché. Montre-moi le Père, le Dieu caché. Philippe, qui me voit, voit le Père caché. Alors, mais naturellement, il faut accepter cela. Je vais prêcher après là-dessus. Alors, les idées de Dieu sont très différentes. Je ne peux pas dire que les idées de musulmans de Dieu sont les mêmes que les miens. Alors là, il y a des différences, mais Dieu a un chemin pour attirer chaque cœur de bonne volonté. Quand j'étais dans mon avion à Togo, dans le vol, à côté de moi, il y avait un marchand musulman et il a vu que je suis un homme de Dieu. Il a commencé à me parler. Il a révélé sa souffrance à moi. Il a dit, pourquoi Allah me punit parce que je prie chaque jour. Je prie sa miséricorde, je supplie Allah, et malgré tout, tous mes magasins sont un échec. Pourquoi Allah me punit? Je ne comprends pas. Et je dis, écoute, Dieu ne te punit pas. Il y a des épreuves. Quelquefois, on a un échec pour changer notre priorité. Quelquefois, Dieu transforme mes intentions, mes idées par une épreuve, par une souffrance, par un non-succès. Quelquefois, il ferme une porte pour ouvrir une autre, meilleure pour moi. Alors, ne considère pas

0: tes épreuves comme une punition. Parce qu'Allah, Dieu te voit, il t'aime, il répond à tes questions, mais il te guide, il te transforme, il te modèle, il te purifie, il t'éduque, il veut que tu changes tes idées, pas tout ce que tu expérimentes. Et il a crié « Allah est grand, Allah est grand, Allah est grand ». Il était tellement soulagé. Dans l'avion, il a tout de suite, il a toujours crié « Allah est grand » parce que c'est comme une pierre qui est tombée de son cœur. Alors il a commencé à comprendre la souffrance et les épreuves. Et c'est cela que Dieu nous a révélé par son Fils. Alors ça vient toujours plus, la connaissance de Dieu, du vrai Dieu. Jésus dit à la Samaritaine, « Vous !» adorer ceux que vous ne connaissez pas. Alors on peut dire, vous adorez un Dieu caché, le vrai Dieu qui a créé le monde, mais vous ne le connaissez pas encore à fond, parce qu'il s'est révélé dans son Fils. Mais ça, c'est un mystère à qui le Père révèle son Fils. Mais il suffit que chaque conscience cherche avec sincérité la vérité et agit selon les évidences et les possibilités que ce cœur a. Moi, j'ai trouvé au Corée des bouddhistes, des moines bouddhistes. J'ai parlé avec un jeune et on a senti qu'il avait l'Esprit Saint dans son cœur, mais il était bouddhiste. Mais malgré tout, il a eu des connaissances de vérité, des évidences. Et il m'a tout de suite compris. Pas tout, mais beaucoup, il a compris. Et quand je me suis éloigné, il était à la porte de son monastère. Il a vu m'éloigner. Il s'est incliné envers moi. Je me suis éloigné, je me suis tourné. Il était toujours là. Il s'incline encore une fois. Je me tourne la troisième fois. Il est toujours là. Il s'incline trois fois. Alors, il y a eu une union d'esprit, une union de l'Esprit Saint. L'Esprit agit en chaque conscience qui cherche sincèrement la vérité et le Dieu caché. Mais le moment où Dieu se révèle pleinement avec son vrai visage et avec son Fils, c'est un moment dont Dieu seul dispose pour chaque créature. Alors, on a le même Dieu, mais pas les mêmes idées. Et on a aussi des idées fausses sur Dieu, nous tous, mais aussi eux. Alors, il faut être éduqué et purifié, et c'est à Dieu de le faire.
1: Bonjour, donc je m'appelle Mathieu, et tout à l'heure, vous avez beaucoup parlé de votre égarement au niveau de la foi. Et je voulais savoir si vous pouviez nous partager quelques signes concrets que vous avez reçus qui montraient l'existence de Dieu.
0: Des signes concrets où j'ai ressenti que Dieu est avec moi. Tu sais, dès que je suis enfant, j'ai eu l'intuition de me faire un jour prêtre ou médecin. Je n'ai pas connu des autres métiers. Alors j'ai toujours rêvé de devenir un chirurgien ou un prêtre à 6 ans. Et là, Dieu m'a donné une fois une évidence comme garçon. J'ai servi à la messe, non? Et quand je me suis endormi, j'ai eu dans mon cœur l'autel et l'Eucharistie. Et ça m'a semblé inouï, incroyable, que Dieu vient sur l'autel dans les mains du prêtre qu'il est présent. Ça me semble incroyable. Alors j'ai prié, Jésus, si tu veux me faire prêtre, conduis-moi au sacerdoce. S'il y aura plus tard un moment où je ne veux plus être prêtre, ne me prends pas au sérieux, parce que je ne le comprendrai peut-être plus bien, et conduis-moi malgré tout au sacerdoce. C'était une prière à 6 ou à 7 ans, et j'ai oublié après. Après, j'ai eu un long chemin avec Dieu, avec beaucoup d'épreuves, Vous savez à quel âge je suis devenu prêtre? À 40 ans. À 40 ans. Avec 19 ans, je me suis décidé à étudier théologie et de devenir un prêtre, mais à cause des difficultés de ma vie, je ne suis jamais abouti. À 40 ans seulement. Ça, c'était pour moi un signe quand j'étais consacré prêtre que Dieu ne m'avait pas abandonné.
2: Bonjour Monseigneur, donc Solène de Fédot. Je voulais savoir, faut-il avoir peur de l'islamisation dans le monde? Qu'est-ce que vous pensez de...
0: Peur de quoi?
2: L'islamisation.
0: De l'islamisation. Le peur, oui. Oui. Écoutez, oui, l'Europe n'aime plus le Christ. C'est un drame. Si les chrétiens ne sont plus fervents, si le sel devient...
1: Fade.
0: Si le sel devient fat, on va le jeter. Alors, toute l'Afrique du Nord était christianisée. Toute l'Asie mineure, la Palestine, la Syrie étaient christianisées. Les premières communautés chrétiennes étaient dans l'Asie mineure, dans notre Turquie, tout musulman. Alors, c'est clair que aussi nous pouvons perdre la lumière du Christ. Le lampadaire peut être déplacé. Dans ce sens, il faut craindre de perdre la lumière de Dieu. Et il y a un danger que l'Europe perd la lumière du Christ. Et malgré tout, vous êtes l'espérance, vous êtes le contraire. Ça m'encourage terriblement de voir ces jeunes, vous, enflammés du Christ. Et c'est de nouveau petit, c'est toujours un petit reste, c'est toujours un petit grain, c'est toujours un petit de cette pâte, tu sais, la pâte qui... La pâte.
1: Oui, avec le levain qui l'a fait gonfler.
0: Le levain est toujours petit, mais puissant. Alors, on ne sait pas ce qui va arriver à l'Europe. Si, selon la population, les islamiques ont beaucoup plus d'enfants, et eux, ils sont fervents. Nous n'avons pas d'enfants, et nous ne sommes pas fervents. Dans ce sens, il faut voir le danger, c'est clair. Mais il ne faut pas être terrorisé, ou parce que c'est Dieu le chef de l'histoire. Dans l'Apocalypse, il y a toujours l'Antichrist, il y a toujours le danger que le dragon avale l'enfant qui est le Christ dans notre cœur. Alors ça s'est déjà exprimé, chaque siècle est apocalyptique, chaque siècle. Si tu regardes l'histoire, ce n'était jamais meilleur. Une génération peut perdre ce qu'a gagné la génération avant elle, parce que tous sont libres. Et moi, j'ai dans ma même famille, mon bon frère est un musulman, ma belle-sœur est une musulmane. Alors j'ai la parentèle musulmane, islamique, deux frères, une sœur, un frère qui ont marié des musulmans. Alors, et malgré tout, je les aime et ils m'aiment. Et quand ils ont des soucis, ils viennent auprès de moi et ils me disent « prie pour moi ». Alors, ne pas chauffer les choses, mais être réaliste. Pas chauffer, mais réaliste. Voir les dangers. Brûler. Vivre avec le Christ et être conscient que l'Église est toujours vivante. L'Église ne peut pas périr. L'Église, là, elle meurt et elle enfante avec des douleurs. Là, elle fleurit et elle se réjouit de ses enfants. On ne connaît pas l'histoire de l'Église et l'histoire du salut et du monde. Nous devons nous efforcer, nous devons donner notre meilleur. Je dois être prêt à mourir pour le Christ avec sa grâce. Je dois être prêt à mourir pour lui. Je suis un témoin de Dieu dans ce monde. Je ne me soucie pas dans ce sens parce que c'est Jésus qui conduit l'Église et l'histoire. Et à la fin, on voit le Jérusalem céleste et toutes les larmes séchées. Et c'est Dieu qui réalise son royaume. Nous ne pouvons pas le réaliser nous-mêmes. Alors, c'est toujours une lumière d'espérance qui est contredit, qui est mis en danger, qui est faible. Et malgré sa faiblesse, elle a une force en soi qu'on ne peut pas surmonter. Parce que finalement, le démon est derrière tout, c'est l'antichrist, c'est l'esprit du démon qui veut enganer, qui veut tromper le monde entier. Et finalement, le Christ l'a déjà vaincu. J'ai vu le démon, le Satan, tomber
1: comme un éclair,
0: je l'ai vu tomber de sa puissance. Alors, avec cet courage, nous ne devons pas craindre, mais être réaliste, il y a le danger que c'était déjà le cas dans l'histoire. Mais peut-être nous réveillerons.
1: Merci, monsieur.

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2: Je prierai le Père, et il vous donnera un autre défenseur qui sera pour toujours avec vous, l'Esprit de vérité. Jean 14, 16-17.

0: J'ai oublié le titre de mon topo, le titre du carrefour, qui était très compliqué. En tout cas, c'était comment les vertus. Je voulais vous parler aujourd'hui de deux vertus en particulier, les vertus de force et de tempérance. Deux vertus qui font partie des quatre vertus cardinales, justice, prudence, force et tempérance. Et on va s'arrêter que sur deux, parce qu'on n'a pas le temps de toutes les voir. Et aussi parce que c'est le gros morceau, moi, je pense, du travail sur notre vie. Je vais commencer par vous parler, par vous proposer un schéma de la personne humaine, pour bien comprendre comment fonctionne, si on peut dire, la personne humaine. Et puis ensuite, on ira plus spécifiquement sur la vertu. Qu'est-ce que c'est qu'une vertu? Et qu'est-ce que c'est la vertu de force? Qu'est-ce que c'est la vertu de tempérance? Voilà. Ça vous va comme programme? Oui. Alors, j'ai un schéma, normalement, voilà, que je voulais vous projeter. Si ça marche, on a normalement, j'espère que ça marche, parce que ça va nous aider beaucoup de visualiser ça. Donc, je tiens ce schéma d'un livre, c'est ça. Je tiens ce schéma d'un livre qui s'appelle « Mieux se connaître pour mieux s'aimer » du père Pascalide. Ça, c'est un seul chapitre d'un livre qui doit faire 15 chapitres au moins. Et donc, qui représente la personne humaine. Alors, c'est un schéma triangulaire de l'homme, donc je vais vous l'expliquer. La première chose que je voulais vous montrer, c'est que... Ça marche mon truc? Ouais, c'est pas assez fort, d'accord. Ça marche pas? Ouais, ça sert pas à grand-chose. En haut, vous avez d'un côté recevoir, de l'autre côté donner. En fait, il faudrait rajouter au milieu accueillir. C'est pour montrer que l'homme est à la fois un être ouvert vers l'extérieur, qui reçoit. De ce qu'il reçoit, ça le transforme. Et ensuite, il donne. Vous voyez, donc il est en interaction avec le milieu qui l'entoure. Il reçoit. Le don est plutôt une valse à trois temps qu'une valse à deux temps. C'est pas une valse d'ailleurs. Donc là, il n'y en a que deux, mais il faudra en mettre trois, recevoir, accueillir, donner. Vous voyez qu'en fait, il y a trois étages. Ça, c'est une distinction très fondamentale, philosophique très fondamentale, très profonde, sur la vie, le vivant. Le premier étage représente vie végétative commune à tous les êtres vivants. En gros, il y a trois, si vous voulez, catégories d'êtres vivants, les végétaux, les animaux et les hommes. Ce qu'il y a de commun à tous les êtres vivants, c'est qu'ils ont tous un corps. Voyez ? Donc ça, c'est la vie commune qu'on appelle vie végétative, qui correspond à la vie de notre corps. Et le deuxième niveau, c'est un niveau qui est commun à l'homme et à l'animal. On appelle ça la vie sensitive ou la vie affective. Qu'est-ce que ça manifeste ? Que les animaux et les hommes, à la différence des végétaux, ils ont des émotions. Les animaux aussi ont des émotions. C'est moins développé chez les animaux, c'est plus développé chez l'homme, mais ils en ont aussi. Un chien, quand on lui donne son os, il est content. Vous voyez ? Il peut être triste, il peut être en colère, il peut gronder. Et donc, il a toute une vie affective un peu comme nous. C'est moins riche. Hein. Par contre, les animaux, les végétaux, non. Les plantes ne sont pas heureuses ou tristes. Elles ont besoin d'eau ou elles n'ont pas besoin d'eau. Premier niveau, vie végétative. Deuxième niveau, vie sensitive. Troisième niveau, vie spirituelle, propre à l'homme. La vie spirituelle, ce n'est pas la vie de la prière, là, dans ce sens-là, c'est plutôt la vie qui est liée à l'esprit. L'homme a une intelligence qui est incomparablement plus développée que chez les animaux. Même si chez les animaux, il y a carrément des formes d'intelligence, on en découvre toujours plus, mais l'homme, il y a comme un saut, hein, entre l'homme et les animaux. Du coup, il y a en l'homme, il rassemble les trois niveaux du vivant. Voilà. Sur ma pyramide, du coup, je reprends mes trois niveaux. Premier niveau, niveau du bas. Vie végétative, vie corporelle. Il y a d'un côté recevoir, de l'autre côté donner. Donc recevoir, ça veut dire que on est ouvert par la nutrition. Notre corps reçoit, on assimile l'extérieur. Par exemple, je mange une pomme, je l'assimile. De l'autre côté, la fonction procréative, je peux donner. Qu'est-ce que je peux donner avec mon corps? Je peux donner la vie. Voilà. basiquement. Deuxième niveau, recevoir, c'est que je peux recevoir avec les cinq sens. Vous voyez où est-ce que je suis dans la pyramide ? Je peux recevoir le monde avec les cinq sens. Quand je reçois, au niveau de la nutrition, une pomme, je la mange, elle est assimilée, elle est digérée, elle n'existe plus. Quand je regarde une pomme avec les cinq sens, elle demeure. Mais par contre, je peux la recevoir dans mon esprit, je peux la regarder, je peux la toucher, je peux la sentir, je peux la goûter. Voilà. Du coup, je vais recevoir le monde extérieur par mes cinq sens. Et puis, qu'est-ce qui va se passer ? Je vais aussi être affecté par tout ce qui m'entoure et tout ce que je vois, tout ce que j'écoute, tout ce que je reçois. Ça, c'est l'affectivité. L'affectivité, au sens général, c'est le sens des sentiments en moi et qui dépendent de ce que je vois, de ce que j'entends, de ce que je reçois par mes sens. Vous êtes d'accord ? Donc, par exemple, je me lève, je vois qu'il fait beau, je suis heureux, je me lève, il pleut, je me dis « Oh non, il pleut encore ». Du coup, vous voyez, intérieurement, mes sentiments vont varier en fonction de ce que je reçois par les cinq sens. On pourrait mettre comme verbe « ressentir » au niveau des cinq sens. Et en face, on pourrait mettre « désirer » au niveau de l'affectivité, puisque l'affectivité nous porte à aimer le monde extérieur. Je vais revenir ensuite sur cette case de l'affectivité tout à l'heure pour les vertus. D'accord ? Au sommet de la pyramide, il y a l'intelligence et la volonté. L'ouverture au vrai ou intelligence, l'ouverture au bien ou volonté. Je vais, par mon intelligence, être ouvert au monde de façon encore plus grande et encore plus forte que par les sens. Intelligence, il y a une des étymologies qui dit que ça vient de intus legere, ce qui veut dire lire à l'intérieur. Vous voyez, je peux sentir goûter la pomme, je peux aussi par mon intelligence comprendre ce qu'est une pomme, comment elle est composée, tout ça. Et donc l'intelligence est une puissance, une faculté qui nous permet de regarder à l'intérieur même du monde, de le comprendre et de lire ce qu'il y a dans le monde. De l'autre côté, donc ça va être connaître, le verbe qu'on pourrait mettre dans la case, ça serait connaître. Et de l'autre côté, en face, l'ouverture au bien ou la volonté, ça serait aimer, être ouvert au monde pour donner, se tourner vers le monde, et avec ma volonté, je vais chercher à faire le bien. L'intelligence cherche toujours le vrai. Vous êtes d'accord avec ça ? Vous n'êtes pas d'accord ? Quand vous m'écoutez, vous cherchez à voir si ce que je dis c'est vrai ou faux. Parce que vous n'êtes pas intéressé par le mensonge, vous voyez ? Du coup, vous cherchez toujours à connaître ce qui est vrai. Hein ? Après, on peut être pas d'accord sur ce qui est vrai. En tout cas, notre esprit est conçu pour essayer de chercher ce qui est vrai. Et notre volonté va chercher toujours à faire ce qui est bien. Même quand elle fait ce qui est mal. En fait, dans tout ce qu'on fait, il y a toujours un certain bien. Même dans les cas extrêmes. Supposons que je veux m'enlever la vie parce que la vie est trop insupportable. En fait, je fais ça parce que je me dis la vie est trop insupportable, je souffre trop, donc en me tuant, eh bien, je vais trouver la paix. Donc je cherche un bien. Ce n'est pas forcément un bien, un vrai bien, c'est peut-être un bien apparent, puisque je serais mort. En tout cas, je cherche toujours à agir d'une manière, pour un certain bien. Toute la question, ça va être de faire le bien réel et pas le bien apparent. Parce que si je fais le bien apparent, c'est possible qu'en fait, pour moi, ça ne soit pas un vrai bien. Voilà. Vous comprenez ce que je dis ? C'est un peu compliqué. Non, ça va. Vous n'êtes pas perdu. OK ? Alors, on voit que la pointe de l'homme et que la différence spécifique entre l'homme et le reste du monde, c'est son intelligence et sa volonté. Ce sont les facultés supérieures de l'homme. C'est par elles que nous devons guider notre vie. Notre vie peut être centrée sur plusieurs choses. Elle peut être centrée sur l'étage numéro 1 qui est le corps. Par exemple, si je passe ma vie à faire du sport et aller dans la salle de sport, de fait, ma vie, c'est mon corps. Ou alors, à mettre des crèmes de beauté et à me regarder, c'est un peu pareil. Enfin, c'est la version féminine. Je centre ma vie sur mon corps. En fait, voyez que c'est le premier étage simplement de mon être. J'ai aussi ma vie affective et j'ai aussi ma vie spirituelle. Donc j'oublie, c'est de... je les néglige. Donc c'est pas bon. Il y a aussi des gens dont la vie est centrée sur l'affectivité. Ça, c'est beaucoup plus fréquent. Par exemple, je guide ma vie en fonction de ce que je sens. Je le sens ou je le sens pas. Le problème de ça, c'est quoi? Bah, un jour, je le sens, puis le lendemain, je le sens plus. Alors, comment je fais? Puis le surlendemain, je le sens. Du coup, c'est fluctuant. L'affectivité, c'est comme la météo, c'est très changeant. Donc, ça permet pas de guider ma vie dans une direction stable et bonne. Qu'est-ce qui permet de guider ma vie dans une direction stable et bonne? C'est mon intelligence qui va me permettre de connaître le vrai et de choisir, et ma volonté qui va permettre de faire le bien, de choisir le bien. Du coup, même il peut y avoir des moments où je me dis, bon, je le sens pas, mais je sais que c'est bien, et du coup, je le fais. Ça vous arrive, j'espère. C'est quand on fait des choses qui sont bonnes pour nous et on se dit, faut que je me force un peu. Ça nous arrive tous les jours. Alors, qu'est-ce qui se passe? Tous les niveaux s'influencent les uns les autres. Par exemple, je vous montre comment le niveau corporel a un retentissement sur le reste. Supposons que je suis hyper fatigué. Bah, du coup, au niveau de mon affectivité, ça me déprime. Vous voyez, je suis tellement fatigué. Et puis, du coup, j'ai envie de rien faire. C'est ma volonté. Donc, à partir de mon corps qui est fatigué, ça va avoir un retentissement sur les deux autres échelons. Prenons un autre exemple. Je suis en colère. C'est dans quel niveau? Niveau 2, sentiment. Je suis en colère. Du coup, je me suis tellement énervé que je n'ai pas réussi à me taire. Je n'ai pas vu que je devais me taire. Et à la fin, j'ai frappé la personne. Donc, vous voyez, ma colère, qui est un sentiment, a obscurci mon intelligence et m'a fait faire, au niveau de la volonté, des choses que je n'aurais pas voulu faire. Donc, c'est un exemple où je suis débordé par mon affectivité. J'avais un troisième exemple. Non, ça va. Du coup, l'être humain... Alors, je vous propose une autre version de la... Ça marche, mon truc? Ah ouais. Ouais. Ça, c'est le même schéma, mais en rond. Recevoir, donner... la couche la plus extérieure, c'est notre corps. Il y a la fonction nutritive, il y a la procréation, donner la vie. La deuxième couche, celle qui est intermédiaire, c'est les cinq sens et l'affectivité. Et la troisième couche, c'est l'intelligence et la volonté qui sont au sommet, qui sont les plus intérieures. Vous voyez, c'est le même schéma. Toutes les zones s'influencent les unes les autres. Tout un retentissement sur l'être humain, c'est parce qu'il est unifié. Ça va jusqu'à là? Ouais? Ok. Il y a un autre phénomène qui s'est produit en l'homme. Au départ, l'homme était entièrement en harmonie. Donc, il n'y avait pas de tension entre les différentes zones. Mais, nous raconte la Genèse, il y a eu un premier péché, le péché originel, où Adam et Ève ont désobéi. Et du coup, aujourd'hui, nous souffrons tous des conséquences du péché originel. Quelles conséquences ça? Eh bien, le premier effet, c'est que l'harmonie intérieure de l'homme a été brisée. Et du coup, chacune des zones va chercher un peu son bien propre indépendamment des autres. Ce qui fait que je peux ressentir des tensions intérieures. Par exemple, je suis dans mon bain, donc ma zone corporelle est comblée, voyez? Je suis hyper bien. Mais au bout d'un certain temps, j'en ai marre parce qu'il ne se passe rien. Du coup, j'ai un conflit entre mon corps qui dit « reste dans ton bain, t'es hyper bien ». Et puis mon intelligence qui dit « non, c'est l'heure d'aller, je ne sais pas trop quoi, à ton rendez-vous ». Et je ressens une certaine pesanteur, parce que bien que je sache que c'est l'heure, j'ai envie de continuer mon bain plus longtemps. Vous voyez, du coup, on va vivre intérieurement des tensions qui peuvent être très fortes. Par exemple, c'est l'exemple que je donnais sur la colère, où notre affectivité va parfois nous entraîner ou nous pousser à faire des choses dont l'intelligence nous dit « non, ne fais pas ça ». Qu'est-ce qui va l'emporter alors? Normalement, ça devrait toujours être notre intelligence. Hein. Mais du coup, ça vient du péché originel. Plus on pêche, plus on s'avance dans le mal, plus ça nous brise intérieurement et plus on est déchiré intérieurement. Au contraire, plus on s'ouvre à la grâce de Dieu, plus Dieu fait un travail d'unification en nous et plus petit à petit les zones vont s'unifier, on va de plus en plus être apaisé et réunifié. Quand on sera au ciel, on sera entièrement revenu dans cet état d'harmonie intérieure qui caractérisait l'homme avant le péché originel. Donc c'est le travail de la grâce. C'est le travail aussi des vertus que de faire ça. Donc je vais expliquer ce que c'est. Ça va être un effort pour retrouver cette maîtrise de nous-mêmes aussi, cette maîtrise de nous-mêmes, qui fait qu'on fait vraiment ce qu'on veut et pas ce qu'on voudrait pas. Ok, ça va? Bon, on a passé la moitié de notre temps, et ben on passe sur les vertus et ça va aller. Alors, je vous ai montré ces deux schémas. Ok, je vous montre ce schéma qui est à peu près le même que le précédent. C'est un peu expliqué différemment. C'est marqué âme végétative, âme sensitive, âme spirituelle. En fait, les végétaux, Saint Thomas, ça ne le gênait pas de dire qu'ils avaient une âme, mais ils avaient une âme végétative. Les animaux, ça ne le gênait pas non plus de dire qu'ils avaient une âme, mais c'était juste une âme sensitive. L'homme, il a une âme spirituelle qui est incorruptible, c'est-à-dire que quand on meurt, elle ne meurt pas. Notre âme était éternelle. Hein. Notre corps se corrompt, mais voilà. Vous retrouvez les sens. D'un côté, là, c'est marqué sens externe, sens interne, je passe. L'affectivité. Alors, ce que je voudrais... Maintenant, on va se centrer ici. Ici, sur l'affectivité qui était de ce côté-là. Et on voit qu'il y a deux mots, concupiscible et irascible, qui sont des mots un peu compliqués que je vais vous expliquer. Et il y a deux vertus qui sont la force et la tempérance. C'est notre sujet d'aujourd'hui. Alors, qu'est-ce qui se passe au niveau de notre affectivité? Alors, Saint Thomas, il appelle, je vous donne le mot, il appelle, nous on dit spontanément sentiment, affectivité. Hein. Saint Thomas, il appelait ça passion. Passion au sens de pâtir, être affecté. Je vous le dis pour que vous le sachiez si un jour vous lisez un livre et dedans ils utilisent ce mot. Ça ne veut pas dire forcément j'ai une passion pour le football, vous voyez, c'est le sens de sentiment. Voilà. Derrière ce mot, il y a mouvement affectif, mouvement de notre affectivité. Saint Thomas, il dit, il y a comme deux grandes familles de sentiments en nous. Une qui s'appelle le concupiscible et une autre qui s'appelle l'irascible. C'est un peu compliqué comme mot, mais je vais vous les expliquer. Le concupiscible, ce sont tous les sentiments qui ont trait, qui sont déclenchés par le bien, immédiatement accessible. Il en nomme six qui sont par pair. Le désir et l'aversion. Saint Thomas dit, l'idée c'est que des sentiments, hein. C'est que face à un bien ça peut être toutes sortes de choses, par exemple ça peut être un gâteau aux fraises, c'est un bien, ça peut être un livre intéressant, ça peut être une personne aussi, ça peut être un film, vous voyez, quelque chose qu'on peut aimer. Hein. Face à ça, il se déclenche en nous des sentiments. Quels sont-ils? Donc, le désir de manger le gâteau aux fraises, ou alors l'aversion, s'il est pourri par exemple, vous voyez, j'ai pas envie. Ensuite, l'amour et la haine, j'aime le gâteau aux fraises ou j'aime pas les gâteaux aux fraises, amour, haine, et puis joie et tristesse. Joie et tristesse, c'est quand on a le bien, quand on le possède, et ben du coup on est dans la joie, ou quand on est affecté par un mal, ben on est dans la tristesse. Du coup, c'est une famille de six sentiments qui manifeste les rapports qu'on peut avoir avec le bien immédiatement accessible qui est devant moi, comme un gâteau qui serait là. Il y en a cinq autres qui sont donc dans la famille irascible. Irascible, c'est un mot qui vient de ira, qui veut dire la colère, qui est un peu le sentiment le plus important de cette famille. Donc c'est l'espoir, le désespoir, la crainte et l'audace et la colère. Je les redis. L'espoir, le désespoir, la crainte et l'audace, la colère. Qu'est-ce que veut dire Saint Thomas quand il nous dit ça? Il nous dit d'un côté, il y a des sentiments qui nous poussent à aimer le bien et qui nous font fuir le mal. D'autre côté, il y a aussi en nous des sentiments qui visent le bien difficile. Tous les biens ne sont pas immédiatement accessibles. Par exemple, gravir le Mont Blanc, ça va me demander des efforts, ça va me demander de mobiliser d'autres sentiments que les sentiments du concupiscible. Ça va me demander l'espoir d'y arriver et l'audace de me lancer. Donc ça, c'est les sentiments de l'irascible qui sont des sentiments qui visent les biens qui sont difficiles. C'est intéressant parce que ce sont les sentiments qui vont nous permettre de tenir bon et de persévérer. Alors, ces sentiments, on est invité à apprendre à les réguler, à les intégrer, pour qu'ils ne soient pas comme des chevaux fous, voyez, qui nous emmènent là où on ne voudrait pas aller. Mais qu'au contraire, ils soient un peu disciplinés, qui nous donnent une énergie, qui nous donnent aussi une richesse, hein, pour faire ce qu'on voudrait faire. Comment est-ce qu'on va faire pour faire ça? On va le faire avec la vertu. Deux vertus, une pour chaque famille affective, la tempérance pour le concupiscible et la force pour l'irascible. Je fais un petit arrêt pour vous expliquer ce que c'est une vertu. Là, je parle des vertus cardinales, des vertus humaines. Si vous voulez, il y a deux grandes sortes de vertus. Vertus théologales, vous les connaissez? Foi, espérance, charité, très bien. C'est des vertus qui visent Dieu directement, je ne vais pas en parler aujourd'hui. Il y a d'autres vertus qui sont des vertus humaines, qui visent le perfectionnement de notre être, qui visent à nous faire progresser, qui visent à nous réunifier, comme je l'ai dit tout à l'heure. Il y a quatre vertus dont les pères de l'Église ont dit que ce sont des vertus charnières. Cardinal, ça veut dire charnière. C'est la force, la tempérance, la justice et la prudence. La prudence, elle se met sur l'intelligence pratique. Elle va servir à nous gouverner. Je ne vais pas en parler aujourd'hui. En fait, j'en ai parlé de manière invisible un peu dans mon topo. Aujourd'hui, on appellerait ça le leadership, si vous voulez. Gouverner, c'est être... Enfin, voilà. C'est mener. La justice, sur la volonté, qui va servir à rendre à chacun ce que lui est dû, ça vise le bien commun. Je ne vais pas en parler non plus. Et moi, je vais m'arrêter sur les deux qui servent à contrôler notre affectivité. Dans la construction humaine, il y a une phrase, je vous dis une phrase, du catéchisme qui dit « Sois l'homme ». L'alternative est claire, catéchisme de l'Église catholique numéro 2339. L'alternative est claire, où l'homme commande à ses passions et il obtient la paix, où il se laisse asservir par elles et il devient malheureux. L'alternative est claire, c'est-à-dire vous n'avez pas d'autre choix. Soit vous commandez à vos passions et vous obtenez la paix, on pourrait dire soit vous intégrez vos passions. Commander est un mot un peu dur, hein. Soit vous intégrez vos passions, soit vous les maîtrisez. Maîtriser, c'est aussi un peu dur, un peu négatif. Soit vous les intégrez et vous obtenez la paix. Soit vous vous laissez asservir par elles et vous devenez malheureux. C'est-à-dire, soit vous dominez votre affectivité et vous obtenez la paix et vous êtes heureux. Soit vous vous laissez dominer par votre affectivité et vous devenez malheureux. Donc le catéchisme nous dit, vous n'avez pas le choix, vous devez faire ce travail. Alors, qu'est-ce que ça veut dire développer les vertus? Qu'est-ce que c'est une vertu? Je vous donne une définition générale de la vertu humaine, pas de la vertu théologale. Hein. Disposition stable, acquise par répétition, par la répétition de petits actes. Disposition stable, acquise par la répétition, à poser des actes bons, facilement, agréablement et sans erreur. Disposition stable, acquise par répétition, à poser des actes bons, facilement, agréablement, sans erreur. Donc il y a quatre points là-dedans. Disposition stable, acquise par répétition, à poser des actes bons, facilement, agréablement, sans erreur. Alors, je vais m'arrêter sur ces quatre points. Disposition. La vertu, c'est comme un peu une seconde nature. C'est très similaire à l'entraînement sportif. Qu'est-ce qu'on fait, par exemple, pour si on veut devenir champion de 110 mètres haies, on va travailler les franchissements des haies en apprenant le geste. Je ne sais pas du tout sauter les haies. Hein. Quand j'étais petit, j'étais nul, on faisait ça à l'école. Mais voilà, je vous donne cet exemple. Donc on répète, on fait le geste, on le fait lentement, on le fait plus vite, on accélère, on fait des exercices, vous voyez. Et petit à petit, qu'est-ce que ça fait? Ça entre en nous. Ça nous dispose à le faire facilement. Et bien là, c'est la même chose, mais dans le domaine du bien. Donc on va répéter des petits actes. L'idée, c'est que ce qu'on fait s'imprime en nous. Si vous faites le bien, ça s'imprime en vous, et le coup d'après, c'est plus facile de le refaire. Par exemple, si vous donnez, vous n'êtes pas très généreux, vous donnez 1 euro à un clochard, ça vous arrache un peu parce que vous n'avez vraiment pas l'habitude. Du coup, vous avez plein d'objections, ouais, non, faut pas donner parce que machin, parce que... Mais si vous le faites tous les jours, au bout d'un mois, vous avez carrément acquis l'habitude, en fait l'habitus, qui est une forme de... Enfin, c'est une vertu, hein, et ben, vous êtes devenu généreux. Ça s'est imprimé en vous et ça vous permet de le faire facilement, fermement, sans hésitation, sans forcer. Du coup, c'est hyper intéressant. C'est ce que nous, on vise à faire pour devenir saint. Alors, disposition, c'est ça. C'est qu'on va faire des exercices pour modifier, être modifié intérieurement pour créer un pli, en fait, hein, comme une habitude. Mais une habitude dans le bien, une habitude volontaire, on appelle ça un habitus. Pour créer un pli en nous, pour que ça devienne plus facile de le faire. Comme l'entraînement sportif. Disposition stable, ça veut dire que quand on a fait ce travail, ça part pas en 2 secondes, ça reste. On doit juste l'entretenir. Acquise par répétition, ça veut dire qu'on va répéter des petits actes pour que ça s'imprime en nous. C'est long, hein, c'est long. C'est long surtout au début. C'est comme la fusée qui décolle. Vous voyez la fusée quand elle décolle? Elle consomme en quelques instants un carburant énorme, donc ça demande un effort énorme, et elle va tout doucement. Par contre, plus elle avance, plus elle s'élève, plus ça va vite, plus elle accélère, et moins ça lui demande d'effort. C'est exactement ça la vertu. Au départ, c'est très difficile. Mais c'est exactement comme quand vous apprenez à conduire une voiture. C'est pas naturel du tout. C'est un peu acquérir des réflexes, vous voyez. C'est la même chose dans le domaine du bien. Voilà. Alors, apposer des actes bons, ça c'est pour la vertu. Si c'est apposer des actes mauvais, ça s'appelle le vice. Donc si vous créez des habitudes, apposer des actes mauvais, ça crée en vous des mauvais plis qui vont générer des péchés. Ça va être hyper dur de vous en débarrasser. On en a tous, hein, des mauvais plis. Mais si vous vous laissez aller, franchement, ça s'enracine en vous et ça devient très compliqué de les déraciner. Et si ça fait des années, des années, des années, ça devient très difficile. Ça demande un gros effort, ça demande un accompagnement, ça demande la grâce de Dieu. C'est hyper chaud. Si au contraire, vous, dès le départ, vous redressez, vous faites gaffe de ne pas développer des mauvaises habitudes, c'est beaucoup plus simple. Ce n'est pas tout à fait symétrique, développer des bonnes habitudes et des mauvaises habitudes. Pourquoi ? Des bonnes habitudes, ça nous construit, ça nous structure. Des mauvaises habitudes, ça ne nous structure pas, ça nous déstructure. Ça nous détruit. Saint Thomas, il dit, le premier travail dans la vie morale, c'est déraciner les vices. Il dit, c'est un gros travail. Enfin, facilement, fermement, sans erreur. Ça veut dire que quand c'est bien installé, quand on a fait tout le travail, ça devient facile. Regardez les saints à la fin de leur vie, ils n'ont plus à forcer, spontanément ils vont faire le bien sans effort. On s'est dit, mais comment c'est possible qu'ils soient aussi généreux, qu'ils soient aussi bons, qu'ils soient aussi tournés vers les autres? En fait, ils récoltent le fruit d'une vie de travail. Je pense à Saint François de Sales, dont on disait de lui que c'était le plus doux des hommes. En fait, Saint François de Sales, c'était un colérique. Et il a travaillé toute sa vie à contrôler sa colère. On raconte qu'un jour, il y a un enfant qui fait une bêtise, il le reprend, mais il est vraiment très doux. On lui dit quand même, père, il aurait fallu être un peu plus sévère. Et il dit, j'ai tellement eu de mal à accueillir cette douceur que j'ai eu peur en un instant de tout perdre. Donc il savait qu'au fond de lui, il était colérique et qu'il devait tout le temps veiller sur être plutôt plus doux que pas assez doux. Voilà. Maintenant, de l'extérieur, ça ne se voyait plus. Ça, c'est ce qu'on récolte à la fin de notre vie. Facilement, fermement, ça veut dire qu'on ne va plus hésiter pour faire le bien, et agréablement, c'est la joie de faire le bien qui est en nous. Ok, du coup, la vertu s'acquiert par la répétition, la vertu humaine s'acquiert par la répétition de petits actes bons, dirigés intentionnellement dans un domaine où on doit progresser, dans un domaine du bien qui petit à petit s'imprime en nous, nous transforme, et rendre les actes suivants plus faciles. Ça va ? Eh bien, on est arrivé presque au bout, où on peut expliquer maintenant la vertu de force et la vertu de tempérance. Donc, ces deux vertus vont nous servir à gérer notre affectivité, nos sentiments. La première, comme je le disais, c'est un travail presque obligatoire pour nous, hein, voilà, si on veut arriver à la maîtrise de nous-mêmes. À quoi va servir la force ? La force va servir pour affronter les difficultés et tenir bon, persévérer dans les efforts. Est-ce que ça vous est arrivé de remettre à demain ? Oui ? Est-ce que ça vous est arrivé d'abandonner ? Oui ? Eh bien, vous avez besoin de la vertu de force. Donc la vertu de force, ce n'est pas être musclé, c'est être solide dans nos décisions et dans notre fermeté à faire le bien et à suivre nos résolutions. Il y a des gens, ils sont très fermes, hein, d'accord ? Mais d'autres sont très mous. En fait, ça ne s'acquiert pas en un jour. On peut devenir ferme, on peut faire ce travail. Alors, comment est-ce qu'on va faire ? C'est très simple. On va répéter des petits efforts. Trouvez un domaine où vous devez faire des choses, mais vous ne les faites pas. Je ne sais pas, moi. Répondre à vos mails. Et du coup, vous prenez votre boîte mail. Alors, attitude habituelle. Bon, je mets à la poubelle ceux qui servent à rien, et puis après je me dis, ça je le ferai demain, ça c'est compliqué, ça je laisse, ok, je vais faire autre chose. Là je m'assois et je dis, bon allez, je réponds tout de suite au premier. Chaque fois que vous faites ça, je fais un effort, je réponds tout de suite au premier. Chaque fois que vous faites ça, vous devenez plus fort. C'est simple, hein ? Et puis après vous enchaînez sur le deuxième. Et vous enchaînez sur le troisième. Et vous vous dites, pendant un quart d'heure, je me mets à ma tâche et je fais que ça. Et vous tenez bon. Et après, vous vous félicitez, vous dites super. Et le lendemain, vous faites pareil. Et le surlendemain, vous refaites pareil. Qu'est-ce qui se passe au bout d'un mois ? Vous avez créé un habitus de travail qui fait que sans forcer, vous avez l'habitude de travailler votre quart d'heure pour régler vos mails. Et ça se fait Voilà, régulièrement. Il faut quand même être vigilant sur la vertu pour pas qu'elle disparaisse, mais c'est installé. Saint Thomas d'Aquin, il dit « Une hirondelle ne fait pas le printemps, un acte de vertu ne fait pas la vertu. » Donc il faut répéter. J'ai vu des psychologues qui disaient « Il faut 21 jours pour enraciner une habitude. » J'ai vu une psychologue qui disait qu'elle avait essayé d'arrêter de râler. Elle a écrit un livre qui s'appelle « 21 jours pour arrêter de râler » parce qu'elle était aux États-Unis et on lui dit « Bah toi, t'es bien française, hein, qu'est-ce que tu râles ?» On dit que les Français, c'est les champions du monde de la râlerie. Et donc, elle s'est mis un bracelet et elle a dit « Tant que je râle pas, je le garde sur ma main et puis dès que je râle, je le passe de l'autre côté et je recommence à zéro. J'essaye de faire une journée entière sans râler. » Et donc, son but, c'était d'arriver à faire 21 jours sans râler une seule fois. Eh bien, elle a réussi, mais elle a dit « ça m'a pris 4 mois. » 4 mois. Eh bien, n'empêche qu'elle a déraciné une mauvaise habitude de sa vie, et je pense qu'après, il n'y a plus à faire d'efforts. Eh bien, si en 4 mois, on peut régler un défaut, imaginez-vous, vous faites ça pendant 5 ou 10 ans, franchement, il ne vous reste plus grand-chose. Hein. Non ? Donc, il faut carrément se mettre au travail. Du coup, pour la force, ça porte sur notre devoir d'État. Si vous êtes une mère de famille, bah peut-être c'est, je ne sais pas moi, faire les lessives, ranger la maison, et des choses qu'on a tendance à reporter. Et alors, il y a toujours, l'idée c'est de faire des petits pas. Parce que si c'est un gros truc, qu'est-ce qu'on va faire ? On va abandonner. Donc il y a toujours un petit pas possible. Si c'est trop gros, vous coupez. Faites une marche plus basse, vous coupez. Jusqu'à ce que ça devienne hyper facile. Ben après c'est hyper facile, vous dites non, vraiment c'était facile. Ben, ça vous encourage. Et puis vous faites un deuxième pas. Vous voyez, donc vous divisez votre grand travail en petit travail. Et comme ça, vous arrivez à le faire. Personne ne mange un saucisson d'un coup. D'accord, on ne fait pas ça. Comment on fait ? On prend tranche par tranche. Eh bien, c'est la même chose. Donc, pour devenir fort, vous séquencez vos difficultés et vous faites tranche par tranche. Et vous les exécutez. Et quand vous l'avez fait, vous félicitez. Voilà. La vertu de force est celle qui permet de ne pas remettre à demain. Ce qu'on doit faire aujourd'hui. La paresse aussi, ça joue sur la paresse. Je pensais que la paresse, c'était ne rien faire. C'est pas vrai, c'est pas ça la définition de la paresse. Est-ce que c'est la définition de la paresse ? C'est faire ce que j'ai envie de faire. C'est-à-dire que le critère de jugement sur mon action, au lieu d'être au niveau de l'intelligence, qui est de dire c'est ça qui est important dans ma vie, il descend au niveau de l'affectivité et on dit je vais faire ce que j'aime. Mais peut-être ce que j'aime, ce n'est pas du tout ce que j'ai à faire. Et ça, c'est être paresseux. C'est beaucoup plus large, vous voyez. Quand j'ai découvert ça, j'ai dit, en fait, ça me concerne. Vous voyez. Ok, ça c'est sur la force. Ça va pour la force. En fait, l'idée du coup, c'est d'arriver à trouver dans ma vie quel est le domaine où je dois faire des petits efforts. Et ensuite, avec des petits moyens, des listes, des trucs, il y a plein d'applications hein, qui peuvent vous aider, par exemple. Sur comment se fixer des petits buts, comment voilà des petits mémos, des listes, hein, des to-do, voilà. Et bien ensuite faire ce qu'on a à faire. Et de plus en plus devenir quelqu'un de fiable, quelqu'un qui met en œuvre son énergie au service du Seigneur. Deuxième vertu, la tempérance. La tempérance vise à, j'avais dit, vivre de manière libératrice le plaisir. Il y a deux. C'est agréable le plaisir, mais ce n'est pas un but en soi. Notre but, il n'est pas au niveau affectif. Vous voyez, manger un gâteau au chocolat, c'est sympa, non ? Mais manger un deuxième gâteau au chocolat, c'est moins sympa, non ? Et au bout du cinquième, en fait, il commence à y avoir quelques effets au niveau du corps qui sont mauvais. C'est limité aussi. Le plaisir, c'est, vous voyez, c'est fugace. En fait, le vrai bien, vous voyez, il y a un bien au niveau du corps, il y a un bien au niveau de l'affectivité, et il y a un bien au niveau de l'intelligence et de la volonté. Le bien supérieur, c'est le bien intégral de l'homme, il se situe là. Donc, c'est plus sympa d'avoir une vie réussie que de passer sa vie à bouffer des gâteaux au chocolat. Donc, il y a un moment, on dit stop. Le gâteau au chocolat est intéressant quand je le partage. Ça me fait plaisir de partager avec mes amis. Pourquoi ? Parce que c'est dans la communion et qu'on est fait pour les autres. Ça, c'est un bien supérieur. Vous voyez ? La communion. Du coup, c'est nécessaire d'apprendre à contrôler, à tempérer notre attrait pour le bien sensible. Sinon, on est mené par ça. Il y a deux grands domaines de plaisir dans la vie de l'homme. Vous arrivez à les identifier ? Les plaisirs de la bouche, la nourriture et les plaisirs de la sexualité. C'est les deux grands domaines. Du coup, la vertu de tempérance se divise en deux sous-vertus qui visent chacune un des deux domaines. Dans le domaine de la nourriture, on va appeler ça la sobriété. La sobriété, ce n'est pas faire un régime, c'est arriver à contrôler mon attrait pour le bien de la chair. Ce qu'on dit les nourritures, enfin voilà. Y a une parole dans l'Écriture qui dit « leur Dieu, c'est leur ventre ». Vous voyez, ça, ce sont les personnes qui ont fait des biens de la bouche, enfin des plaisirs de la bouche, le centre de leur vie. Ça s'oppose à un péché capital, qui est la gourmandise. Facile. Comment vous allez faire pour grandir dans la sobriété ? Si vous avez tendance, si vous êtes sensible au plaisir de la bouche, si vous voyez que vous avez un attrait et que vous avez du mal à vous arrêter, qu'est-ce que vous allez faire ? Des petits exercices où vous vous dites « je ne reprends pas » ou « aujourd'hui, je ne prends pas d'alcool » ou alors « enfin voilà, je mange un peu moins, je ne mange pas entre les repas » pour arriver à être maître de mon désir de manger. Vous voyez l'idée ? Simple, hein ? Simple, mais difficile à mettre en œuvre. Deuxième moitié de la vertu de tempérance, celle qui contrôle, celle qui va nous aider à maîtriser tout ce qui est plaisir du lit, si on peut dire. Comment ça s'appelle ? La chasteté, très bien. Pas la continence. La continence, c'est ne pas avoir de relation sexuelle. La chasteté, c'est maîtriser le plaisir sexuel pour qu'il soit vécu de manière humanisante. L'ensemble des... Voilà. Du coup, les couples sont invités à être chastes, à développer la vertu de la chasteté. Tout le monde est invité à développer la vertu de la chasteté, mais les couples aussi. Mais eux, ils ne sont pas continents. Les célibataires sont invités à être continents, ne pas avoir de relations sexuelles. Parce que l'Église nous dit... la finalité de la relation sexuelle, c'est la communion des personnes et c'est vécu pleinement dans le cadre du mariage. Donc si je ne suis pas marié, je dois travailler la continence et la chasteté. Si je suis marié, je dois travailler la chasteté. Comment je vais le faire ? C'est l'intégration de tous les dynamismes d'amour, les affects sexuels, par la raison droite. Eh bien, je vais rechercher dans ce plaisir la communion, l'union des personnes, et pas mon plaisir personnel. En fait, en nous, depuis le péché originel, on est quand même profondément égoïste. Et donc, on cherche à se faire plaisir. Ça ne rend pas heureux. Ça ne rend pas heureux. Ce qui rend heureux, c'est de partager, de donner. On est fait pour donner, à l'image de Dieu. Du coup, je vais chercher, non pas mon propre plaisir égoïste, mais la communion dans mon couple. Voilà. Et du coup, ça devient un langage pour dire l'amour. Ok ? Grand travail. Grand travail aussi. J'ai l'impression que j'ai fait le tour. On fait des questions ? On fait des questions. On n'a pas de micro ? On n'a pas de micro et il n'y a personne là-bas. Comment est-ce qu'on va faire ? Il n'y a vraiment personne. Eh bien, je vais vous donner mon micro. Quelqu'un veut faire porte-micro ?
1: Bonjour, j'ai juste une petite question par rapport à ce qu'on voit là sur l'écran. Et ni moi ni mon voisin, on arrive à lire ce qui est à gauche en noir, en petit. Alors je ne sais pas du tout, on n'arrive pas à lire. Voilà.
0: Je vous le lis, je l'ai lu vite. Donc à gauche, sens externe et sens interne, c'est ça ? En fait, traditionnellement, on connaît les sens externes, vu, oui, odorat, goûter, toucher. Thomas, il rajoute aussi, saint Thomas d'Aquin, il rajoute aussi sens commun, imagination, cogitative, mémoire. Bon, je vais passer là-dessus parce que ça rentre vraiment dans des détails. Ce que je vous dis, mon discours, la première partie, c'est ce qu'on vraiment on appelle ça de l'anthropologie. Un discours sur l'homme, comment il est fait. Vous voyez que ça s'enracine. Saint Thomas d'Aquin, c'est 12e siècle. Voilà. Pour saint Thomas d'Aquin, les émotions ne sont pas du tout des choses négatives. C'est très positif, c'est comme une énergie. Ouais, je l'ai redit ? Ok. Donc les cinq sens, tu les connais. Par contre, les autres sens qui sont sens internes, sens commun, imagination, cogitative et mémoire. Une autre question ?
2: Est-ce qu'il peut y avoir un domaine d'intempérance au niveau de la connaissance des choses intellectuelles ?
0: Très bonne question. Ça peut. On peut avoir un plaisir à apprendre qui peut être justifié, mais on peut aussi avoir une avidité disproportionnée ou excessive dans le domaine intellectuel, par exemple. Du coup, je vais comme devoir, comme une gourmandise intellectuelle, oui, et du coup, je vais devoir exercer une certaine sobriété. L'autre question qui, dans ce domaine-là, pour que ma vie soit unifiée de telle manière, parce que sinon, ça risque d'envahir tous les pans de ma vie. Voilà. L'autre question qu'il y a derrière, c'est l'équilibre de ma vie, comment je gouverne ma vie, comment je répartis mon temps. Ça serait plutôt dans la vertu de prudence, qui serait la gestion de mon temps. Et comment je consacre la part juste à chacun des domaines de ma vie pour équilibrer mon temps. Voilà. Et pas, mettons dans ce cas-là, trop de temps à l'étude, alors que peut-être j'ai besoin de temps pour ma vie sociale, ma vie familiale, voilà. Ça peut être ça.
3: Est-ce qu'on peut, grâce à la force, affronter des difficultés qui ne sont pas, maîtrisables, comme la peur, par exemple ?
0: Alors, est-ce qu'on peut affronter des difficultés non maîtrisables, comme la peur ? Précisément, la force, elle est là pour maintenir le cap quand je suis tenté de me décourager, quand je suis tenté d'arrêter. Dans la peur, il y a deux moitiés, j'ai dit, hein, l'audace, enfin, qui permet d'affronter et persévérer. En fait, précisément, elle affronte la peur.

J'ai plus tellement peur de parler en public, alors que c'était un des domaines où je pense, si vous voulez, quand j'étais au collège, dans la classe, s'il y avait une personne qui esquivait l'exposé, c'était moi. Tellement j'avais une terreur. Donc en fait, j'ai appris. Donc ça veut dire qu'on peut carrément progresser, mais progresser, vous imaginez pas comment on peut progresser beaucoup plus qu'on ne le pense. C'est les premiers pas qui sont difficiles, hein. Voilà. Après, il peut y avoir, je parle à un niveau psychologique, des choses de l'ordre de la phobie. Donc des peurs irrationnelles qui sont très fortes et puis qui sont un peu immaîtrisables. Dans ces cas-là, le ressort est peut-être plus de l'ordre du psychologue. Il y a des traitements, enfin, il peut y avoir des choses qui peuvent nous aider à guérir. Parce que peut-être il y a eu un traumatisme, voyez, sur un point. Et que le fait de le revoir, de le raconter, de faire, donc peut m'aider à dépasser la peur. Du coup, là, je ne suis plus dans mon domaine de compétences. Ce que je veux dire, c'est que pour certaines choses, on peut consulter des psychologues avec des thérapies. Il y a des thérapies, bref, qui sont bien et qui peuvent nous aider à dépasser des blocages. Les vertus, c'est plutôt. On n'est pas dans l'ordre d'un blocage. Voilà. C'est plutôt progresser. En même temps, hein. La méthode des petits pas peut carrément nous faire aller hyper loin. Il y a une méthode qui s'appelle le Kaizen, qui a été inventée au Japon après la guerre. Le pays était tellement ruiné qu'il se disait, il y a tellement de choses à faire, on ne sait même pas par où commencer. Du coup, on est découragé, du coup, on ne fait rien. Alors, ils ont dit, ce n'est pas la bonne question. On va juste regarder ce qu'on peut faire aujourd'hui. Et on va le faire. Aujourd'hui, on peut faire ça, il faudrait faire tout ça. Bah, tant pis, on regarde que ce qu'on peut faire. Et le lendemain, on reprend. On refait un pas, on refait un pas. Eh bien, ils ont rebâti le pays avec une énergie et une rapidité incroyable. Du coup, la méthode des petits pas, qui est la méthode des vertus, elle est très puissante. Il faut la maintenir. La maintenir.

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2: Que le Seigneur s'irrite et vous êtes perdus. Soudain sa colère éclatera. Heureux qui trouve en lui son refuge. Psaume 2, 12.

Alors peut-être là, comme c'est le premier, là vous êtes assis, enfin comme hier soir aussi vous êtes assis. Donc vous savez, dans l'encyclique, comme dans tout livre, il faut commencer par la table des matières. On a le plan. C'est bon toujours un peu d'avoir le plan de l'encyclique et qui est le thème de cette retraite. Et donc aujourd'hui, l'importance du cœur, chapitre 1. Hein. Cet après-midi, avec le père Xavier Jahan, ça sera des gestes et des paroles d'amour. Comment dans la Bible, eh bien, l'évangile de Jésus nous révèle le cœur, son cœur, à travers ses gestes et ses paroles. Et donc là, il va parler un peu de la contemplation ignatienne et c'est bien que ça soit un Jésus qui va parler de cela cet après-midi. Demain matin, voici ce cœur qui a tant aimé les hommes. Et donc là, c'est vraiment Jésus qui va parler davantage des apparitions de Sainte Marguerite Marie, l'importance des images de son cœur, voilà, et l'amour qui se donne à boire, hein, chapitre 3 et 4. Et puis ensuite, le chapitre 5, ça sera dimanche avec le Père Gabriel, amour, rendre amour pour amour. C'est le thème rendre amour pour amour, la spiritualité de la réparation, rendre le monde amoureux. Voilà, voilà le programme. Hein, alors qu'on va, c'est très dense. Hein. Vous voyez ce petit livret, tout petit, donc il y a 220 paragraphes. Mais c'est très dense. Ouais, j'arrête pas de. Alors on va ce matin et le but c'est pas de tout retenir. C'est pour ça que

Il y en a qui a le livret là, voilà, beaucoup long, hein. Bon, ceux qui l'ont pas, bon, j'ai pas pu faire des photocopies, mais peut-être que j'ai fait un petit peu un plan de rien que la première partie, hein, pour suivre, c'est mieux. Alors le but c'est pas de tout voir, tout lire, hein, mais c'est de goûter quelques aspects, et de contempler, et de revenir au cœur. Alors, eh bien, justement, donc le père Étienne hier, un peu avec le sens, l'importance du cœur. Vous voyez, déjà dans le monde grec, parce que souvent on croit que ce sont les sentiments. Hein, et non, le pape va dire, mais non, déjà dans le monde grec, il prend dans le, c'est le tréfonds des êtres. Donc, dans le monde grec profane, là, je prends le numéro 3, hein, le terme cœur désigne le tréfonds des êtres humains, des animaux et des plantes. Bon. Hein. Il indique chez Homère non seulement le centre corporel, mais aussi le centre émotionnel et spirituel de l'homme. Centre du désir. Mais voilà. Mais dans la Bible, c'est tout l'être humain. C'est pas simplement les sentiments, mais c'est tout notre être. Hein. Alors justement, on va revoir ça un petit peu davantage, mais je viens un peu au numéro 9, où le pape François dit, mais pourquoi on a perdu le cœur? Voilà, on a perdu notre cœur. Il faut revenir au cœur. Alors le numéro 9, il va parler du monde liquide. Bon, c'est une façon, le pape François, des expressions très originales. Le monde liquide. Alors, je vais vous lire doucement ce monde liquide, et ça introduit bien aussi notre temps de carême. Hein, ça, on va bien se retrouver. Dans ce monde liquide, il est nécessaire de parler à nouveau du cœur, d'indiquer le lieu où toute personne, quelle que soit sa catégorie et sa condition, fait sa synthèse. Le cœur, lui, la synthèse. Là où l'être concret trouve la source et la racine de toutes ses autres forces, convictions, passions et choix. Voilà, le cœur qui synthétise tout cela. Mais nous évoluons dans des sociétés de consommateurs en série, au jour le jour, dominées par des rythmes et des bruits de la technologie, et dépourvu de la patience nécessaire pour accomplir les processus que l'intériorité requiert. Donc c'est très concret, et ça nous tous, hein, moi le premier, on est plongé là-dedans. Alors vous voyez, je vais reprendre ces cinq points. Société de consommateurs en série. Voilà, acheter toujours plus, toujours plus. Vivant le jour, voilà, on ne s'inquiète pas du lendemain, hein, sans donner sens à notre vie. C'était le numéro 8. Le père Étienne a fini hier soir par le temps numéro. Quel est le sens de ma vie? Quel est le sens de choses de mon Dieu? Voilà, on ne veut plus chercher le sens. Hein. C'est première tentation dans laquelle. Ensuite, deuxième point, dominé par le rythme. Le rythme. On va vite, tout va vite. C'est très pratique, les téléphones, l'Internet, mais les voitures. Plus on a d'instruments pour aller vite, moins on a le temps et plus on est pressé, stressé. Je me rappelle quand j'étais en Afrique, là aussi, au Cameroun, il disait, mon père, j'ai trois choses à vous dire. Il dit la première chose, c'est ça. Et la deuxième, dit, et la deuxième chose, oh, mais j'ai tout mon temps, mais j'ai tout mon temps. Mais vous, les Blancs, vous avez une horloge dans le ventre. C'est une horloge dans le ventre. On est très pressé, on est toujours. Et moi aussi, on est toujours à un rythme dominé par le rythme. Le rythme qui fait qu'on ne se pose plus. Ensuite, les bruits de la technologie. Voilà, le bruit, bon, des voitures, des avions, Ensuite, troisième point, dépourvu de la patience nécessaire. Il faut patience. Et nous, on est dans un monde impatient, et nous aussi. Hein, c'est ça. La patience. J'aime bien cette phrase de Benoît XVI. La patience construit et l'impatience détruit. Hein, quand on veut aller trop vite, on fait des bêtises. Et voilà. Qui va lentement, qui va sano, va sano. Hein, non, je sais plus comment. Oui, voilà, j'ai plus très bien avec. Bon, enfin, voilà, désolé. Enfin, qui va lentement va saintement. Bon, je sais plus si c'est l'italien. Donc, dépourvu de la patience. Pour accomplir les processus que l'intériorité requiert. Voilà, c'est un processus du temps.
Alors, voilà, donc il va continuer. L'homme contemporain est perturbé, divisé par un principe intérieur qui crée l'unité de l'être, hein, la technologie, la rationalité, l'instinct, l'impulsivité, tout cela, ça nous aide pas à revenir au cœur. Alors ensuite, après, il continue dans le numéro 10, aussi le problème de la société liquide, et ça c'est très vrai en Occident, il va dire le problème, on a perdu le sens du cœur, parce que, voyez, il parle, numéro 10, la dévalorisation du centre intime de l'homme, du cœur, vient de très loin. On la trouve déjà dans le rationalisme chrétien et pré-chrétien, dans l'idéalisme proscrétien, dans le matérialisme sous toutes formes diverses, bon, où le cœur a peu de place. Hein, il est une notion étrangère pour la pensée philosophique. Hein. D'autres concepts tels que la raison, la volonté ou la liberté lui ont été privilégiés. Voilà. Et ça, c'est très vrai. Donc, en Occident, en France, le primat de la pensée. L'intelligence, et je pense, là, il cite pas ça, mais je pense donc je suis. Voilà, ce fameux Descartes, je pense donc je suis, et c'est ça qui fait mon être. L'intelligence, et la volonté aussi, c'est ce qui compte. Tout ça, c'est important, hein, c'est important, mais il y a eu un primat, et on a voulu mettre le cœur de côté. Voilà ce qui fait un peu obstacle dans le monde contemporain. Alors, pourtant, il va dire, eh bien, que c'est en fait le cœur qui construit. Le numéro 10, à la fin du numéro 10, l'idée d'un centre personnel où la seule chose qui puisse tout unifier, c'est en fin de compte l'amour. L'amour n'était pas non plus largement développé hein, dans ces où on met le primat de l'intelligence, de la volonté, de la pensée et voilà. Et le numéro 11, on oublie même justement, alors ça, s'il va en parler un peu de l'intelligence artificielle, ça c'est au numéro 20, vous voyez, importance, la technologie, tout cela, alors ça peut être des bonnes choses, mais il dit, on peut perdre les petites choses de la vie concrète. Alors là, je passe au numéro 20, vous voyez, c'est très concret, où il parle justement, la technologie nous fait oublier la poésie et l'amour dans les petites choses ordinaire. Alors, vous voyez, numéro 20, je cite, vous voyez, c'est très un avis de famille. Je pense à l'utilisation de la fourchette pour sceller les bords de ces panzerotti, fait maison avec nos mères et nos grands-mères. Le pape François était très attaché à sa mère, grand-mère Rosa, qui a beaucoup appris, beaucoup reçu dans sa foi, et il a beaucoup gardé. Bon, bref. Donc, vous voyez, c'est très concret. Il pense à ça. C'est Panzeroni qu'il a fait avec sa grand-mère. C'est le moment d'apprentissage culinaire à mi-chemin entre le jeu et l'âge adulte où l'on prend la responsabilité de travailler pour aider les autres. Voilà, travailler pour aider les autres dans la cuisine, vous voyez. Comme la fourchette, je pourrais citer des milliers de petits détails qui se trouvent dans la biographie de chacun. Provoquer un sourire avec une plaisanterie, faire un dessin au contre-jour d'une fenêtre, jouer son premier match de football avec un ballon en chiffon, conserver des verres dans une boîte à chaussures, faire sécher une fleur entre les pages d'un livre, s'occuper d'un oiseau tombé du nid, faire un vœu en cueillant une marguerite. Tous ces petits détails, vous y retrouvez peut-être, hein, chacun peut mettre ses... Tous ces petits détails qui est ordinaire, extraordinaire. Tous ces petits ordinaires, extraordinaires ne pourront jamais faire partie des algorithmes. Parce que la fourchette, les plaisanteries, la fenêtre, le ballon, la boîte à chaussures, le livre, l'oiseau et la fleur reposent sur la tendresse. Que l'on conserve dans les souvenirs du cœur. Voilà, la tendresse que l'on conserve dans les souvenirs du cœur. Tous ces petits détails. Alors,
je reviens, le pape François va refaire un peu ce qu'on appelle voilà, l'anthropologie, l'homme, qu'est-ce qu'on est en l'homme? On est un tout. Et donc c'est le numéro 13. Le numéro 13, il dit comment le cœur doit faire la synthèse de tout. Et voilà, donc oui, je ne fais que le faire le perroquet, ne faire que de lire tout ça, parce que c'est tellement beau et dense. C'est bon. Le numéro 13. Il faut que toutes les actions soient placées sous le contrôle politique du cœur, que l'agressivité et les désirs obsessionnels se calment dans le bien le plus grand que leur offre le cœur, dans la force, dans sa force contre les maux. Il faut que l'intelligence, voyez, donc ce qui fait autre, c'est l'intelligence, la volonté se mettent à son service, au service du cœur, en sentant et en goûtant les vérités, plutôt qu'en voulant les dominer comme certaines sciences ont tendance à le faire. Il faut que la volonté désire le bien le plus grand que le cœur connaît, et que l'imagination et les sentiments se laissent modérer par les battements du cœur. Que l'imagination et les sentiments se laissent modérer par les battements du cœur. Voilà un petit peu tout ce qui fait la personne, notre être. Alors, on passe. Je passe au numéro 17 encore, vous voyez, il parle encore de tout ce qui nous fragmente, hein, ce qui fragmente et comment le cœur nous aide à faire l'unité. Au numéro 17, voilà, c'est deux aspects qui ont été déjà un petit peu évoqués hier, dans la première partie. En même temps, le cœur rend possible tout lien authentique, car une relation qui n'est pas construite par le cœur ne peut pas surmonter le morcellement de l'individualisme. Donc, en fait, le pape François insiste beaucoup là-dessus depuis notre. Il y a ce qui est. Une société anti-cœur, qui a parlé de l'anti-cœur, c'est le narcissisme, quand on se regarde soi-même, toujours, l'autoréférence. Où disparaît aussi, on se remparait dans notre, on disparaît, on va dans notre égoïsme, incapable de relations saines. Voilà. Donc on se ferme sur soi-même, on n'est plus ouvert aux autres. On n'est plus ouvert aux autres. Et donc, il nous dit, il y a ce lien paradoxal entre la valorisation de soi et l'ouverture à l'autre. Voilà. Et en fait, notre cœur nous aide à ouvrir à l'autre. Voilà. Notre cœur est fait pour être ouvert à l'autre, hein, à être à Dieu. Alors aussi, il parle, eh bien, du cœur de Marie, numéro 19. Comment le cœur de Marie est capable d'unifier et d'harmoniser notre histoire personnelle. Alors, je me permets, donc le pape François cite cela et il va faire un commentaire. Donc, je prends dans Luc chapitre 2, bah, peut-être comme ça pourrait aussi aider dans votre prière, vous allez avoir un bon temps de prière, hein, d'une heure, en silence. Et donc, dans Luc 2, hein, on parle deux fois du cœur de Marie. Première fois lors de la naissance de Jésus. Les bergers, donc Luc chapitre 2, verset 16. Les bergers vinrent donc en hâte et trouvèrent Marie et Joseph et le nouveau-né couché dans la crèche. Ayant vu, ils firent connaître ce qui leur avait été dit de cet enfant. Et tous ceux qui les entendirent furent étonnés de ce que leur disaient les bergers. Quant à Marie, elle conservait avec soin toutes ces choses en les méditant dans son cœur. Marie qui est étonnée, qui ne comprend pas la réaction des bergers, et qui annonce cette folie, cette beauté, comment ces bergers ont vu les anges et qui ont nié que c'était le sauveur. Voilà. Aujourd'hui, un Christ vous est né un sauveur, donc Marie et Marie-Joseph, et méditent tout cela dans le cœur.
Et puis, vous savez, après, 12 ans après, cette épreuve où Jésus, à l'âge de 12 ans, part du temple, de Jérusalem, voilà, après ce pèlerinage à Jérusalem. Pendant 3 jours, Marie et Joseph cherchent Jésus. Donc là, on est toujours au chapitre 2, Luc. Et puis, c'est beau aussi parce que Marie, qui est l'Immaculée, eh bien, se pose des questions. Donc, c'est le verset 48. Verset 48. À sa vue, Marie et Joseph furent saisis d'émotion. Il le retrouve au temple. Et sa mère lui dit, « Mon enfant, pourquoi nous as-tu fait cela ? Vois, ton père et moi, nous te cherchions angoissés. » Il leur dit, « Pourquoi donc me cherchez-vous ? Ne savez-vous pas que je dois être dans la maison de mon père ?» Mais eux ne comprirent pas la parole qui venait de leur dire. En redescendant avec eux, il revint à Nazareth et il leur était soumis. Et sa mère gardait fidèlement toutes ces choses en son cœur. Et donc, le pape François, eh bien, commente ce passage-là. Le cœur est le numéro 19. Le cœur est également capable d'unifier et d'harmoniser l'histoire personnelle, qui semble fragmentée en 1000 morceaux, avec les épreuves, les difficultés, les incompréhensions. Mais tout peut avoir un sens. C'est ce que l'Évangile exprime avec Marie qui regardait avec le cœur. Elle savait dialoguer avec les expériences, conserver en y réfléchissant dans son cœur, en leur donnant du temps, les méditant et les conservant intérieurement pour se souvenir. Voilà dans ces deux passages qu'on vient de lire. Et donc, il y a un mot qui disait méditer, ça veut dire, simbalen, ça veut dire symbole, unir, signifie méditer, d'unir. D'unir deux choses dans son esprit et aussi s'examiner soi-même, réfléchir, dialoguer avec soi-même. Et un autre mot, c'est conserver avec soin. Elle conservait, c'était pas simplement la scène qu'elle voyait, mais aussi ce qu'elle ne comprenait pas encore, mais qui était présent et vivant dans l'attente de tout rassembler dans son cœur. Vous voyez l'importance de la relecture, de voir nos vies. On ne comprend pas tout, mais dans son Seigneur, et on attend que plus tard, voilà, on pourra comprendre. Donc, que Marie soit aussi l'exemple pour nous aider à revenir au cœur. Alors, le numéro 21, qui est un petit peu la conclusion de cette première, de ce revenir au cœur, de ce qui rassemble les fragments, hein, le cœur qui rassemble ces fragments. Numéro 21. Le noyau de tout être humain, son centre le plus intime, n'est pas le noyau de l'âme, mais de toute la personne dans son identité unique, qui est à la fois âme et corps. Tout s'unifie dans le cœur, qui peut être le siège de l'amour, avec la totalité de ses composantes spirituelles, émotionnelles et même physiques. Car en définitive, si l'amour y règne, la personne réalise son identité de manière pleine et lumineuse. Car tout être humain a été créé avant tout pour l'amour. Il est fait dans ses fibres les plus profondes pour aimer et être aimé. Voilà, donc le cœur de chacun, c'est d'être aimé, être aimé. Notre cœur fait l'unité de tout cela, de toutes ces, et tous les aspects physiques, intelligence, sont au service de l'amour, de l'amour. Alors, il parle justement de cet amour qui doit nous rendre sensibles aux autres. Et dans le numéro 22, eh bien justement, où on perd le sens des autres.
on perd le sens de Dieu, dans une société mondiale qui est en train de perdre son cœur. Voilà, il suffit de regarder et d'écouter les femmes âgées de différentes parties en conflit qui sont prisonniers de ces affrontements dévastateurs. Il est déchirant de les voir pleurer leurs petits-enfants, assassinés, de les entendre souhaiter leur propre mort parce qu'elles ont vécu dans la maison dans laquelle ils ont vécu et ils ont perdu cette maison. Voilà. Bon, voilà, tout ce monde auquel on est tous sensibles depuis ces guerres d'Ukraine, à Gaza, mais en Afrique, au Congo, enfin, comment on ne peut pas être sensible à tout cela, hein. Et il dit, mais voilà, nous perdons, nous ne voyons plus cela, nous sommes indifférents, cette indifférence, c'est on perd notre cœur. Alors, c'est pourquoi, face à son mystère personnel, la question la plus décisive que chacun peut se poser peut être la suivante. Ai-je un cœur ? Numéro 23. Ai-je un cœur ? Voilà. Ou revenir à notre cœur.

Ensuite, eh bien justement, le feu. C'est voilà, dans cette quatrième partie, hein, l'importance du cœur, donc compréhension que nous avons un cœur, revenir au cœur, le cœur qui rassemble, troisième, le feu. Le feu, numéro 24 à 27. Le feu. Alors, il va parler l'importance des exercices de Saint-Ignace, mais ça, je laisse ça à cet après-midi. Le père Xavier Jean en parlera, du charisme de la méditation ignatienne qui nous aide avec notre affectivité, notre cœur, mais ça introduira au chapitre 2. Hein. Mais voilà, je viens au numéro 25, qui parle du je et du tu. C'est-à-dire, on a ce dialogue, le cœur est fait pour dialoguer. Le cœur croyant aime, adore, demande pardon et s'offre pour servir à l'endroit que le Seigneur lui donne de choisir pour le suivre. Il réalise alors qu'il est le tu de Dieu et qu'il peut être un je parce que Dieu est un tu pour lui. Alors, voilà, cet aspect de dialogue. Voilà, je suis. J'aime bien, c'est un autre prêtre suisse qui était aussi prédicateur à Paul VI, Zindel, Maurice. Il dit, je est un autre. Je est un autre. Moi, je suis un autre. Je suis fait pour être en relation avec l'autre. Je suis pas avec un autre. Hein. Et donc, accepter cette relation. Cette relation, ça touche notre cœur. Accepter son amitié est une affaire de cœur et nous constitue en tant que personne. Et voilà. Et après, il va parler de la foi, de l'intelligence, est faite pour, eh bien, provoquer ce sentiment du cœur à cœur avec le Seigneur. Le numéro 26. Hein. Et donc, il va citer Saint Bonaventure. En fin de compte, il faut qu'on demande, faut pas non plus demander au Seigneur la lumière, mais le feu. Le feu de l'amour. Jésus qui dit, je suis venu allumer un feu sur la terre, et ce feu, à part immonial, eh bien, jaillit du cœur de Jésus. On va le voir, ça sera dans les chapitres suivants, ça sera surtout demain. Voilà, le cœur à cœur dialoguant avec le Seigneur. Alors, hier soir, on a, dans l'heure sainte aussi, on a cité, on a vécu, c'était le début de l'heure sainte, il citait au numéro 26, Cardinal Newman, cet anglican qui est devenu catholique, hein, au 19e siècle, qui est devenu cardinal, et il avait comme devise le cor ad locitur, le cœur parle au cœur, le cœur parle au cœur. Et donc, le cœur de Jésus veut nous parler à nos cœurs. Le Seigneur nous sauve, ça c'est le numéro 26, voilà. Le Seigneur nous sauve en parlant à nos cœurs à partir de son Sacré-Cœur. Voyez, le Sacré-Cœur apparaît déjà, voyez, maintenant, dans cette première, son Sacré-Cœur. Et le Sacré-Cœur, déjà, voyez, dans cette partie-là, pape François, mais une longue prière de Karl-Johan Newman sur le Sacré-Cœur, et c'est l'Eucharistie. Ô très sacré, cœur de Jésus, tu es caché dans la Sainte Eucharistie et tu bats toujours pour nous. Voilà, c'est beau, ce cœur à cœur, voyez. Tu bats toujours pour nous dans la très sainte Eucharistie. Et ça, peut-être, ça peut être beau aussi, si vous avez le livre, hein, ça peut être aussi votre prière devant le Saint-Sacrement de relire le paragraphe 26 et notamment ce qui concerne John Henry Newman. Alors, on continue, on arrive bientôt à la fin de ce premier chapitre. Où l'importance, voilà, du cœur qui est en lien avec les autres. Le monde ne peut changer qu'à partir du cœur. Hein. C'est la fin, c'est un peu la conclusion de cette première partie. C'est à partir du cœur que nos communautés parviendront à unir l'intelligence, voilà, et leur volonté, et à les pacifier, pour que l'esprit nous guide en tant que réseau de frères. Et tant que réseau de frères. Voilà. Il va demander que notre cœur, voilà, qui peut
qui peut guérir toutes nos relations entre les, entre nous, hein, entre nous. Donc, il va citer le cardinal, le, comment s'appelle, il va citer le Concile Vatican II, longuement, la constitution pastorale Gaudium et Spes, joie et espérance de ce monde, ce Concile Vatican II, et donc il va citer, je vais le citer, le numéro 29. Nous avons tous assurément à changer notre cœur et à ouvrir les yeux sur le monde, comme sur les tâches que nous avons, que nous pouvons entreprendre tous ensemble pour le progrès du genre humain. Car les déséquilibres qui travaillent le monde moderne sont liés à un déséquilibre plus fondamental qui prend racine dans le cœur même de l'homme. Je vais reprendre. Les déséquilibres de ce monde, hein, sont dus à un déséquilibre plus fondamental qui prend racine dans le cœur de l'homme. Face au drame de ce monde, le Concile nous invite à revenir au cœur, expliquant que l'être humain, par son intériorité, dépasse l'univers des choses. Alors, eh bien, je finis, ça sera voilà, par la fin du numéro 30 et le numéro 31, où tout est résumé. Nous avons besoin de l'aide de l'amour divin. Allons vers le cœur du Christ, le centre de son être qui est une fournaise ardente d'amour, divin et humain, qui est la plus grande plénitude que l'homme puisse atteindre. Et c'est pour ça que nous sommes à Parémonial, c'est pour ça que le pape François a écrit cette encyclique pour les 350 ans de ses apparitions où Jésus est apparu avec un cœur, un feu, une fournaise ardente, divin et humain. Bon, ça c'est voilà, les deux. Il a pris un corps de chair, c'est, là, dans l'humain passe le divin. C'est dans le cœur que nous reconnaissons finalement nous-mêmes, c'est dans son cœur que nous apprenons à aimer. C'est dans ce cœur de Jésus que nous apprenons à aimer. Et donc, enfin, numéro 31. En définitive, le Sacré-Cœur est le principe unificateur de la réalité, car le Christ est le cœur du monde. Le Christ est le cœur du monde. Et là, il cite le pape Jean-Paul II. Saint Jean-Paul II, qui avait une grande dévotion au Sacré-Cœur, qui est venu ici à Parémonial. Le Christ est le cœur du monde. Sa Pâque de mort et sa résurrection est le centre de l'histoire, qui, grâce à lui, est histoire de notre salut. Le cœur du Christ, sa mort, sa résurrection, c'est le centre de notre histoire, et notre, à nous, l'histoire du monde. Devant le cœur du Christ, je demande au Seigneur d'avoir nouveau compassion pour cette terre blessée, qui a voulu habiter comme l'un de nous. Voilà. Qu'il répande les trésors de sa lumière et de son amour, afin que notre monde, qui survit au milieu des guerres, des déséquilibres socio-économiques, du consumérisme, de l'utilisation anti-humaine de la technologie, puisse retrouver ce qui est le plus important, et le plus nécessaire, le cœur. Voilà alors Seigneur, et bien merci. Dans ce... Nous sommes là, ici, pour refaire l'unité de notre cœur dans ton cœur. Doux et humble, dans cette fournaise ardente.

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2: Jouez pour le Seigneur, tambourins et cithares. Psaume 149, 3.

Voilà, hier, j'ai essayé de vous inviter à placer votre travail dans le dessein de Dieu et même plus précisément dans l'appel que Dieu a sur chacun de nous, chacun de vous. Votre travail comme une vocation. Et pour bien le comprendre comme une vocation pleinement dans toute la richesse de cette vocation, il ne faut pas le déconnecter de votre vocation baptismale. Ça veut dire que votre travail, il trouve tout son sens dans votre participation à la rédemption du monde et donc dans une perspective d'éternité. Vous devez, dans votre travail le plus concret, le plus matériel, travailler en vue de l'éternité. Vous voyez au passage le sens que ça a dans ce sanctuaire d'unir ces deux pôles. Hein. Donc ce n'est pas forcément évident parce que beaucoup de choses dans notre culture, beaucoup de choses y compris même dans la réflexion chrétienne, n'y portent pas. On a à redécouvrir et la dimension d'éternité et le lien entre le ciel et la terre. Mais c'est très important si vous voulez vraiment pouvoir renouveler votre vie de travail en un sens profondément chrétien. Vous êtes appelé à être collaborateur dans la création, mais cette création, elle est assumée par le Christ en vue de la rédemption. Et donc, votre travail, il se place dans cette grande dynamique. Et alors, on a essayé de détailler un tout petit peu qu'est-ce que ça pouvait vouloir dire. Je retiens juste quelque chose que je vais développer aujourd'hui, c'est que passera dans l'autre monde la charité. Et donc, il faut que notre travail soit un lieu où nous exercions, où nous développions, où nous nous exercions, nous, et où nous apprenions au monde à vivre de la charité. Et vous voyez, là aussi, on a à redécouvrir un peu des choses parce que charité, le mot charité, il évoque pas forcément tout ce que ce mot contient dans la théologie chrétienne. Faire la charité, c'est un petit geste, je donne une pièce à celui qui tend la main. La charité, ça fait un tout petit peu cerise sur le gâteau. J'ai un vrai travail, je fais quelque chose, puis, ah oui, un petit peu pour donner bonne conscience, il faudrait aussi que je fasse un peu la charité. Mais vous sentez que c'est un peu anecdotique. On n'est pas du tout dans la perspective qu'on a entendue hier du Concile Vatican II en particulier, mais inspirée, enracinée dans l'Évangile, hein, qui est de dire c'est la charité qui passera de l'autre côté. Donc si nous voulons travailler à l'éternité, pour l'éternité, nous devons regarder les choses sous cet angle de la charité. Voilà. Je commence par un petit texte de Madeleine Delbrel, Le travail, c'est de l'amour. Je lis juste la première phrase d'abord. Le travail, c'est de l'amour, c'est le plus simple, le plus constant, le plus réel des actes de la charité fraternelle. Et je passe directement au paragraphe du milieu. Souvent, on voudrait laisser son travail et partir ailleurs, servir les autres et toucher du doigt qu'on les sert. Et nous partons à rêvasser sur des exploits que Dieu ne nous demande pas, laissant passer, comme à travers une passoire, des minutes et des minutes de ce service que Dieu nous a choisi et qui s'appelle notre travail. Je voudrais, dans cette ligne, regarder avec vous les œuvres, ce que l'Église appelle les œuvres de miséricorde. Et regardez comment elles peuvent s'exercer dans le cadre de votre travail, de votre activité, donc dans votre rôle de parent notamment, mais aussi très concrètement dans l'entreprise et dans vos métiers. Vous voyez, les œuvres de miséricorde, c'est l'Église qui, au cours des siècles, peu à peu, a constitué
deux listes d'œuvres pour essayer de rendre très concrète la charité. Se dire, bon, la charité, qu'est-ce que c'est ? La charité, comment ça se manifeste ? Et donc, l'Église a eu à cœur d'aider les fidèles à vivre de la charité, et elle l'a fait en construisant des listes d'œuvres de miséricorde. Alors, ce sont des listes qui sont à prendre comme un stimulant. Chaque œuvre de miséricorde, vous allez le voir, est à développer dans le sens d'une analogie, mais c'est très utile pour nous permettre d'incarner vraiment la charité. Qu'est-ce que ça veut dire être charitable, poser des actes de charité? Alors, ces listes, elles sont au nombre de deux, parce qu'il y a ce que l'Église appelle les œuvres de miséricorde corporelles et puis les œuvres de miséricorde spirituelles, dans cette idée que nous sommes corps et âme dans une unité profonde des deux, mais que cette distinction, elle est importante. Commençons par les œuvres de miséricorde corporelles. Elles sont très directement enracinées dans l'Écriture, et plus précisément dans ce magnifique passage de Matthieu 25, qui vaut la peine d'être relu. « Quand le Fils de l'homme viendra dans sa gloire, et tous les anges avec lui, alors il siégera sur son trône de gloire. Toutes les nations seront rassemblées devant lui. » Vous voyez, ça donne de la force à ce texte. Il séparera les hommes des uns des autres comme les bergers séparent les brebis des boucs. Nous serons jugés là-dessus. Et c'est ça que je voudrais essayer de voir avec vous. Comment votre métier, votre activité, doit être le lieu d'exercice de la charité et donc des œuvres de miséricorde. Donner à manger aux affamés, donner à boire à ceux qui ont soif, vêtir ceux qui sont nus, accueillir les étrangers, assister les malades, visiter les prisonniers. Les six œuvres de miséricorde qui sont directement présentes dans ce texte. Et une septième œuvre de miséricorde qui a été rajoutée par l'Église à partir d'un texte que vous pourrez aller lire. C'est dans le livre de Tobie, au tout début, au chapitre 1, versets 16 à 18. Et qui consiste à ensevelir les morts. Et puis, la mystérieuse huitième œuvre de miséricorde dont nous parlerons plus tard. Voilà, ça vous fait donc cette liste. Dans ces œuvres de miséricorde corporelle qu'on vient d'entendre là, se manifeste le réalisme et la simplicité de l'incarnation. Nous sommes des êtres incarnés. Le Christ s'est incarné. Eh bien, il s'agit d'incarner notre amour de façon profondément réaliste, de façon profondément simple. Ces œuvres de miséricorde, elles sont capables aussi de dynamiser notre créativité dans la charité. On est terriblement peu créatif dans la charité. Eh bien là, le fait de les incarner, de revenir à des choses très simples, ça peut aussi nous renvoyer après dans des choses où nous pouvons être très créatifs. Et c'est ce que je voudrais aussi vous inviter à faire par ce petit topo. Alors, comment traduire et appliquer les œuvres de miséricorde dans une vie de père, de mère, et une vie professionnelle? J'insisterai surtout sur la vie professionnelle, parce que vous allez voir que dans la vie de père et mère, eh bien, c'est très simple, et vous le faites déjà abondamment, et vous n'aurez pas de mal à le repérer. Mais c'est pas mal quand même de le réentendre, et de se dire, là, je suis en train de faire une œuvre de miséricorde, et pas juste de faire mon boulot de parent, de le relire comme une œuvre de miséricorde, et en particulier comme une œuvre que vous faites en lien direct avec le Christ. Quand vous allez habiller votre enfant, vous habillez le Christ.
Je voudrais que ceux qui travaillent dans l'agroalimentaire, j'ai pas encore eu le temps de regarder, hein, vous, mais il y en a peut-être, réfléchissent à ça. C'est très directement lié à cette œuvre de miséricorde. On donne à manger. Encore faut-il réfléchir qu'on est en train de donner à manger, donc on doit donner à manger de la vraie nourriture. De façon plus générale, dans votre travail, vous donnez à manger en donnant un travail, en donnant un juste salaire, par exemple. Un salaire qui soit juste au sens de l'équité, c'est-à-dire qui tient compte des besoins réels des salariés. Là, je vise plutôt les managers, ceux qui ont une influence sur le salaire. Mais il faut se dire qu'en ménageant un espace de travail, hein, c'est-à-dire une possibilité de travailler, eh bien, c'est une façon de donner à manger. Le premier travail, il a toujours été de trouver ou de produire la nourriture qui est nécessaire à soi et qui est nécessaire à sa famille. Hein, regardez dans les sociétés les plus simples, les plus basiques, le travail, il est essentiellement de trouver de quoi manger pour soi et pour sa famille. Hein. Donc, derrière le donner à manger aux affamés, il y a aussi tout ce qui consiste à donner du travail et donner un travail qui permette de nourrir le salarié, de nourrir la famille, créer des emplois, investir, développer une entreprise, innover en vue de créer des nouveaux emplois. Eh bien, tout ça, c'est un exercice de cette œuvre de miséricorde, parce que vous allez permettre à des gens de se nourrir et de nourrir leur famille. Donnez le sens du travail aussi. Donnez à vos enfants le sens du travail, les former à la valeur du travail. Vous les nourrissez aussi, parce que vous allez les nourrir, pardon, dans le temps. Hein, vous allez leur permettre non seulement de manger là tant que vous allez en avoir la responsabilité, mais vous allez leur permettre de manger plus tard. Hein. C'est ce que vous faites aussi quand vous apprenez à vos enfants, mais aussi à vos collaborateurs, le sens du travail, à leur donner le goût du travail, parce que vous allez les aider à intégrer ça dans leur vie, dans la durée. Hein. Voyez, l'exercice qui est à faire pour chaque œuvre, qu'on va essayer de faire, mais très rapidement, en vous donnant juste quelques petites lumières, mais pour chaque œuvre, d'essayer de les développer un peu, hein, en allant voir ce qu'il y a derrière. On pourrait rajouter aussi partager le repas avec la personne, par exemple, dont on est le manager ou le dirigeant. C'est pas toujours aussi facile, hein. Et c'est pourtant une manière assez forte de reconnaître, d'honorer, de donner sa place à nos collaborateurs. Et partager le repas, c'est un temps de rencontre, c'est un temps d'échange, c'est un temps d'unité, c'est un temps de communion. Et vous voyez, on dépasse la dimension purement biologique, mais parce que nourrir, c'est nourrir le corps, mais c'est aussi nourrir toute la personne. Par la rencontre, par l'échange, par l'unité, par la communion, qui sont des éléments essentiels à la vie humaine. Dans l'Église, on a toujours été très attentif à cette valeur analogique du repas, parce que le Christ l'utilise très fortement pour nous expliquer ce qu'il est venu faire. Et il s'est fait vraiment nourriture, mais aussi pour nous dire que nous ne vivons pas seulement de pain, mais de toute parole de Dieu. C'est le sens, je ne vais pas le développer là, mais du bénédicité, du repas, etc. Éviter le gaspillage en stimulant le sens du partage de la nourriture avec les plus pauvres. Voilà, mise en valeur du rôle convivial du repas. Quand vous apprenez à vos ados à se poser pour le repas à des heures fixes pour toute la famille, etc. Et quand vous luttez un peu contre une culture qui est du chacun mange à l'heure qu'il veut avec son plateau repas, etc. Hein, vous œuvrez dans cette œuvre de miséricorde aussi parce qu'on va perdre
un sens du repas et de la nourriture qui est appelée à être partagée. Donner à boire à ceux qui ont soif. Donner à boire, derrière, il y a une idée d'aller à la source. Dans les psaumes, vous avez beaucoup ça. Dieu, c'est toi mon Dieu, mon âme a soif de toi. J'ai soif d'eau, mais j'ai soif d'eau vive. Vous voyez, le Christ aussi utilise beaucoup cette analogie. Mon âme a soif de Dieu, du Dieu vivant. Quand irai-je et verrai-je la face de Dieu ? C'est les psaumes 63 et 42. Voilà. Eh bien, vos enfants, il faut leur apprendre à creuser leur soif de Dieu, mais aussi leur soif de ce qui est vrai, de ce qui est beau, de ce qui est bon. Et quand vous leur montrez le chemin de cela, le chemin de Dieu, le chemin du vrai, du beau, du bon, quand vous les aidez à creuser ce qui est inscrit dans leur conscience, eh bien, vous les abreuvez, vous leur donnez à boire et vous leur donnez les moyens de continuer après dans leur vie à aller boire aux sources dont ils ont vraiment besoin. C'est important d'éveiller les enfants à leur conscience. On a fait de la conscience, malheureusement, quelque chose de très restreint quand on limite le rôle de la conscience à l'examen de conscience et même et en fait on a restreint l'examen de conscience à regarder qu'est-ce que j'ai fait de mal dans ma journée. C'est important, hein, c'est important. Mais la conscience, elle nous dit aussi ce que nous avons fait de bien et plus profondément, elle nous dit ce pourquoi nous sommes faits, ce à quoi notre être aspire vraiment, ce dont il a soif vraiment. Et c'est important de creuser ça et d'aider les enfants à découvrir ça. Tu as soif de bien et ta conscience te l'indique. Parce que quand tu as fait le bien, même si ça a été un peu pénible, eh bien regarde comment ta conscience diffuse de la joie en toi. Mais à un niveau profond que l'enfant a besoin de découvrir. Le premier niveau de la joie, c'est celui de la joie physique. Il le découvre assez vite. À travers la nourriture, à travers le sport, etc. Et c'est bien, c'est voulu par Dieu, mais c'est pour nous aider aussi après à découvrir des joies plus profondes. Et les joies profondes, on les sent quand on découvre la vérité. Il y a une étape très importante dans l'éducation des enfants, c'est quand ils découvrent la joie de comprendre, la joie de lire, la joie de découvrir avec leur intelligence. C'est pas encore les étapes les plus profondes, mais la joie du bien. Pourquoi ça nous de faire le bien? Pourquoi ça nous met en joie? Même si c'est une joie qui peut être très diffuse, mais très profonde, donc en fait très très puissante, hein, moins brillante que les joies du corps, mais forte, très forte. Hein. Pourquoi ça nous met en joie? Parce que nous sommes faits pour ça. Nous sommes faits pour le vrai. Nous sommes faits pour le beau. Nous sommes faits pour le bien. Voilà. Vous abreuvez vos enfants quand vous les aidez à découvrir ça. Et puis, c'est vrai aussi dans le monde de l'entreprise. Nous servons aussi, nous sommes faits pour servir aussi l'âme et l'humanité de nos collaborateurs. Ça implique en particulier de ne pas se cacher quand nous le pouvons, de ne pas cacher nos propres sources. Là où nous allons nous abreuver auprès de Dieu, auprès de notre conscience, hein. Pas le garder par peur, des peurs qui sont pas légitimes. Il y a quelquefois des moments où il faut pas tomber dans des choses qui vont plutôt attiser une opposition ou une. Mais quelquefois on saisit pas suffisamment les opportunités qui nous sont données. Pour dire à nos collaborateurs là où nous trouvons nos vraies raisons de vivre. Voilà. Donner à boire à ceux qui ont soif. Vêtir ceux qui sont nus. Bon, ben, là aussi, hein, au niveau des parents, j'insiste pas, mais c'est très concrètement. Vous passez beaucoup de temps à habiller vos enfants, à les changer quand ils sont petits, à leur apprendre à s'habiller, etc. Et c'est très concret. Le vêtement, il est lié à la dignité.
le vêtement dans toutes les cultures d'ailleurs, on marque par le vêtement la dignité. Vêtir ceux qui sont nus, c'est respecter leur dignité. Je pense que par exemple dans le monde médical, c'est aussi des choses auxquelles on fait ou on fait peu attention. Permettre aux malades de garder leur dignité à travers le vêtement, à travers un certain soin de préserver une intimité, même quand c'est un peu compliqué avec les soins justement qui vont être donnés. Mais vêtir ceux qui sont nus dans cette ligne, c'est aussi révéler aux gens leur dignité. Et ça, on en a besoin. Révéler aux gens leur dignité de personne humaine. Aider les gens à découvrir leur dignité. C'est remplir cette œuvre de miséricorde. Et puis la mettre en valeur, honorer nos collaborateurs quand il y a de vraies dignités. On a beaucoup envoyé balader un peu vite des systèmes qui sont dans l'armée pour honorer la dignité, etc. Peut-être qu'il y avait des exagérations, peut-être que si on ne voit plus que l'extérieur, c'est pas juste, mais il faut faire attention. Ça a un sens si ce qui est à l'extérieur révèle des choses profondes. Hein. Et honorer les collaborateurs par des gestes, c'est important. C'est important. Le vêtement, c'est aussi une protection. Ça, on le comprend moins, nous, dans des cultures où le vêtement, c'est tellement peu cher que tout le monde arrive à peu près à se vêtir, quoique, mais regardons dans d'autres cultures où c'est moins évident. Vous avez des gens terriblement pauvres qui partent, quelquefois en esclavage, ils n'ont rien, rien, pas un vêtement. Alors on couvre d'un vêtement quelqu'un chaque fois qu'on le protège. Vous protégez aussi vos enfants, vous êtes dans cette ligne-là. Vous protégez vos collaborateurs quand vous essayez de faire en sorte qu'ils aient des contrats de travail qui soient plus durables. Hein. Et dans cette ligne, il y a plein de choses, le plan d'épargne salariale, respect de l'équilibre de la vie professionnelle et de la vie privée, c'est des formes de protection. Ça permet d'avoir aux collaborateurs, ou plutôt permettre à vos collaborateurs d'avoir une plus grande visibilité quant à leur avenir. C'est une forme de protection. Vous pouvez l'inscrire dans cette ligne, hein, de vêtir ceux qui sont nus.

vêtements, il bondit vers le Christ. Il bondit alors qu'il est aveugle-né, hein, donc il prend des risques, là. C'est audacieux, ça. Hein. Et en plus, il en laisse son vêtement. Et c'est pas rien de laisser son vêtement, parce que pour ce mendiant, son vêtement, en gros, c'est tout ce qu'il a. Hein. Voilà. Vêtir ceux qui sont nus, accueillir les étrangers. Accueillir, c'est quelque chose de très profond. Hein, si on veut vraiment accueillir, hein, c'est-à-dire prendre avec soi, ça demande de considérer l'autre comme un talent, comme une richesse, et avoir ce regard, on y reviendra plusieurs fois, hein, parce que c'est très important, mais avoir ce regard sur chaque personne humaine, de se dire, cette personne humaine, elle a un talent, elle a une richesse, c'est sa vocation à elle. On a réfléchi à notre vocation à nous, chacun, mais chaque personne a une vocation, et cette vocation, c'est son talent à elle. Pour l'Église, respecter l'autre, ça va beaucoup plus loin que ce qu'on entend dans le discours classique du respect des autres. Respecter l'autre, ça veut dire d'abord essayer de chercher quelle est sa vocation inimitable et essayer de lui permettre de la mettre en œuvre, de la développer. C'est ça le vrai respect de l'autre. Alors, accueillir l'étranger, c'est d'abord le regarder. Et toute personne est étrangère à nous, parce qu'elle n'a pas la même vocation que nous. Et c'est d'abord la regarder comme étant porteuse d'une vocation, porteuse d'un dessein d'éternité. Voilà. Pour les familles, accueillir l'enfant qu'on n'attendait pas forcément, c'est pas toujours, j'imagine, si facile que ça. L'accueillir tel qu'il est, pas forcément vouloir lui projeter l'idéal de garçon, de fille qu'on aurait nous. Hein. Vous connaissez ça par cœur, j'imagine, mais donnez aussi aux enfants le sens de l'accueil par la façon dont ils vous voient accueillir ce que vous recevez. Hein. C'est lié au sens fondamental de la dignité humaine. Ils vous regardent, ils voient comment vous voyez la dignité humaine chez toutes les personnes que vous rencontrez. Hein, et vous leur apprenez, comme cela, à accueillir. Hein. Bon, pour l'entreprise, l'étranger, c'est le nouveau collaborateur hein, que vous retrouvez dans votre bureau un jour où vous n'y attendiez pas, ou bien vous avez embauché quelqu'un. Hein. Je me souviens d'un petit dessin humoristique, où c'est un patron qui dit on croit embaucher une secrétaire et on se retrouve avec une Sophie ou une Berthe ou une c'est très bien vu parce que vous embauchez sur une fiche de poste mais vous vous retrouvez avec une personne humaine. Il y a un décalage entre les deux. La personne humaine, elle vient pour occuper un poste, mais elle est plus que son poste. Et nous accueillons quelqu'un qui n'est pas juste une fiche de poste. Nous accueillons quelqu'un avec une histoire, avec une vocation personnelle. Hein. Voilà, ça veut dire accueillir, apprendre à connaître, ça veut dire écouter, intégrer, accompagner, aider, être attentif à cette intégration. Hein. L'étranger dans le monde de l'entreprise, c'est donc celui qui est différent aussi de nous, je l'ai dit, parce que fondamentalement, nous sommes tous différents. Mais vous en avez sûrement des collaborateurs qui ont de la peine à entrer dans le cadre qui est différent par son caractère, par ses qualités, par ses faiblesses. Différent parce qu'il est moins bon sur un certain nombre de choses que le prédécesseur, ou bien il est meilleur sur d'autres. C'est savoir donner sa place, néanmoins. Hein. Comme on dit beaucoup dans la communauté, c'est une phrase fétiche de notre fondateur, hein. Sa place, toute sa place, mais rien que sa place. Faut pas, sous prétexte d'accueillir l'étranger, vouloir donner une place que la personne n'est pas capable d'accueillir. Ça, c'est pas l'accueillir. Hein. L'accueillir, c'est essayer de discerner quelle est vraiment sa place et l'aider à occuper sa place, toute la place qu'il peut donner, hein, mais rien que sa place, pas le mettre en porte-à-faux sur des trucs qu'il ne peut pas

0: peut pas faire.
1: Accueillir les malades. Alors accueillir les personnes handicapées, les personnes fragiles, plus fragiles, c'est vrai des enfants quelquefois, c'est vrai des salariés, accueillir des handicapés dans les entreprises, c'est une belle œuvre de miséricorde. Ça revient à être attentif à toutes les formes de souffrance. Vous avez des maladies physiques, mais aussi des maladies psychologiques, dépression, burn-out, des souffrances liées à des épreuves personnelles, des épreuves familiales. Vous rentrez dans cette assistance aux malades. La grossesse, c'est pas une maladie. Néanmoins, ça peut être une fragilité. Y être attentif dans le monde du travail, c'est important. Voilà, ça implique en général d'avoir construit une proximité à ses collaborateurs, parce que c'est des choses qui ne seront pas forcément perceptibles de façon évidente, et que plus vous aurez cette proximité, plus vous pourrez discerner, plus vous pourrez assister un malade. Donc pas avoir peur de la souffrance, pas avoir peur de la faiblesse humaine, il faut être capable d'écouter, de compatir, de secourir. Voilà. Parfois en étant exigeant par rapport à des malades. Moi, j'admire toujours les parents qui accompagnent des enfants handicapés, parce que on voit cet équilibre entre compatir et être exigeant. Quelquefois, on se dit waouh, ils sont secs avec leurs enfants handicapés. Oui, mais c'est une preuve d'amour. On va y revenir un peu plus loin, parce que l'enfant est capable aussi d'un certain nombre de choses, et il sait très bien joué sur son handicap, hein, pour qu'on le laisse tranquille. Voilà, ben ça rentre là-dedans. Voilà. Vous pouvez aussi dans le monde du travail penser aux sous-traitants ou aux fournisseurs dont les entreprises sont un peu malades, parce qu'on peut assez facilement les envoyer balader et les écraser, et c'est pas toujours juste. Et il suffirait quelquefois de pas grand-chose pour qu'un fournisseur fragilisé, eh bien, au contraire, on puisse l'aider un peu. Voilà. Il ne s'agit pas de mettre en péril sa propre entreprise, mais il faut penser à ça aussi. Hein. Accueillir les malades. Hein. Accueillir quelquefois des maladies du monde de l'entreprise qu'on serait capable de soigner ou d'aider. Visiter les prisonniers. Visiter les prisonniers, ça consiste d'abord à discerner toutes les formes d'emprisonnement. Vous avez des emprisonnements psychologiques qui sont très profonds, des manques de confiance en soi, des enfermements sur soi, des égoïsmes, des peurs, des craintes. Bon, et puis de discerner d'abord, puis de visiter par l'écoute, par l'encouragement, afin que les personnes enfermées puissent avancer dans la conquête d'une liberté profonde. Stimuler l'audace, stimuler la prise de risque, ça fait partie de cette œuvre de miséricorde, de visiter les prisonniers. Hein, quand vous allez visiter un prisonnier dans une prison, vous ne pouvez pas forcément le libérer, ce n'est pas forcément votre rôle, vraiment. Mais il y a des endroits, il y a des formes de prison dans lesquelles vous êtes appelé, à travers votre visite, à les libérer. Quand vous pouvez. Voilà, il y a des addictions qui sont des emprisonnements terribles. Visitez les gens qui sont dans ces prisons-là et essayez, dans la mesure du possible, de les libérer, leur donner les moyens de grandir en maturité, en efficacité, qui peut donner de nouvelles croissances, un épanouissement personnel. Faire grandir dans la liberté. Faire grandir dans la liberté, c'est un élément très important du manager. Faire grandir ses collaborateurs dans la liberté, ça suppose de ne pas diriger par la peur, parce que là, vous aidez pas les gens à grandir dans leur liberté. Ensevelir les morts. Ah, comment on fait ça dans l'entreprise? Pas évident. Hein, voilà. Alors d'abord, il y en a un certain nombre qui exercent cette activité par comment on disait hier, mais qui nous aide, nous, prêtres, dans cette œuvre très concrète. Hein. Moi, j'admire, on a beaucoup de laïcs qui nous aident dans ce rôle, et c'est un service énorme, hein, pour nous, parce que les obsèques, c'est un des domaines où la baisse de pratique n'a pas beaucoup diminué. Hein. Ça viendra peut-être, hein, parce que on a beaucoup qui partent directement dans les crématoriums ou sans cérémonie religieuse, et je ne dis pas que j'y aspire, mais en tout cas, à l'heure actuelle, ça crée un gros décalage entre la pratique, ce qu'on appelle la pratique habituelle, et puis le nombre d'obsèques. Hein. Donc on a des paroisses de plus grandes en plus grandes, mais avec aussi beaucoup d'obsèques. Heureusement qu'on est aidé par des laïcs, et c'est une grande œuvre de miséricorde. Ça demande une grande gratuité, une grande grandeur d'âme. Voilà. Alors, dans l'entreprise, bah, pareil, toujours par analogie, faire en sorte d'aller jusqu'au bout dans les relations professionnelles. Hein. Veiller à ce qu'une relation de travail se termine bien, ou au mieux, en reconnaissant le travail, en aidant une personne à reconnaître le travail qu'elle a accompli avant de partir. Enfin, c'est des domaines très compliqués, mais très forts humainement. Hein. Aider une personne, accompagner une personne dans un licenciement. Oh, quelle œuvre difficultueuse, hein. Mais aussi quel lieu profond où il peut y avoir des charités vraies qui s'exercent. Hein. Voilà, mettre en relation en vue d'une autre embauche, rester disponible dans le cadre d'un départ plus difficile, veiller à être juste dans les recommandations qu'on peut, les lettres de recommandation qu'on peut faire. Et encore une fois, simplement en aidant une personne à relire elle-même son chemin pour y voir tout ce que ça a eu de positif, tout ce que ça peut ouvrir comme chemin. Voilà. Pour les collaborateurs défunts aussi, on fait œuvre de miséricorde. Hein, alors, quand on fait mémoire d'eux, hein, je ne sais pas si ça peut se pratiquer dans une entreprise, mais nous, ici, on donne volontiers des noms de personnes à des salles ou à des choses comme ça. Ça peut peut-être se faire. Hein. Pas uniquement le grand patron qui a fondé l'entreprise et à qui on va donner une salle, mais... Il y a aussi des salariés qui mériteraient peut-être d'avoir des lieux qui portent leur mémoire. Hein. On garde leur mémoire au sein de l'entreprise. Voilà. Je connais des entreprises, mais là vous allez croire que je fais de la pub pour Montligan, ce n'est pas le cas, mais je connais des entreprises qui font dire des messes chaque fois qu'un collaborateur décède, qui inscrire à la fraternité de Montligan leurs défunts collaborateurs. Il y a des entreprises qui font ça. Voilà. Faire œuvre de miséricorde par rapport à la famille du défunt aussi, ça se fait, mais c'est beau, et vous êtes dans cette ligne-là. Voilà. Alors, les œuvres de miséricorde, la traduction des œuvres de miséricorde dans la vie professionnelle, vous voyez, c'est pas une simple gentillesse. C'est pas une simple gentillesse. L'Évangile nous dit « Tout ce que vous ferez au plus petit d'entre les miens, c'est à moi que vous l'aurez fait. » Le Christ nous dit ça. Donc c'est bien du Christ dont il est question. Les œuvres de miséricorde spirituelle, en gros, il me reste 10 minutes à peu près pour les traiter. Hein. Ça va être facile. Bon, merci. Merci. Alors... elles se trouvent pas littéralement dans l'Évangile, mais c'est une lecture allégorique qui en a été faite par les pères de l'Église très tôt, hein, en particulier Origène par exemple, 2e, 3e siècle. Puis saint Augustin, saint Thomas ont beaucoup contribué aussi à réfléchir à ces œuvres de miséricorde spirituelle. Alors, conseillez ceux qui sont dans le doute, enseignez les ignorants, avertir les pécheurs, consoler les affligés, pardonner les offenses, supporter patiemment les personnes ennuyeuses, prier Dieu pour les vivants et pour les morts. Et puis la 8e dont on parlera bientôt. Hein. Vous voyez, en général, la 6e, elle fait sourire parce que... d'un coup, on voit tout le domaine d'application qui s'ouvre à nous. Hein? Voilà. Supportez patiemment les personnes ennuyeuses. Alors, conseillez ceux qui sont dans le doute. Un parent, combien de fois il a exercé cette œuvre, hein, et qui est magnifique, aider un enfant à y voir clair, à discerner, à prendre confiance en lui, donner des conseils. Hein. Et c'est vrai aussi dans le monde du travail, non seulement du manager, mais aussi même d'un collègue. Hein. Quel service vous pouvez rendre en aidant vos collègues à ça, en partageant votre expérience, sans le faire pour faire le malin, mais parce que vous avez une expérience légitime, voire même une expertise légitime, eh bien cette expérience, cette expertise, elle est faite pour être partagée, et vous exercez votre charité quand vous le faites. Ça demande d'être un peu audacieux, hein, ça demande de prendre le risque, parce que quand vous donnez un conseil, eh bien, vous risquez d'avoir à assumer une part des conséquences si vous vous êtes planté. Hein. Bon, mais c'est pas parce qu'il faut être un peu audacieux qu'il ne faut pas le faire. Le conseil, c'est pas un commandement. Le conseil, c'est une forme de dialogue qui va respecter ce qu'on appelle la subsidiarité, on y reviendra demain, et la responsabilité propre aussi de la personne à laquelle vous donnez un conseil. Hein, vous allez partager d'une certaine façon la responsabilité. Ça veut dire que conseiller, ça va être surtout peut-être donner accès aux vraies questions. Souvent, un conseil consiste à recadrer la question, à redire, en fait, la question que tu te poses, c'est pas exactement celle-là, ou bien moi, j'envisagerai le problème sous un autre angle. Hein. C'est important. Conduire aussi sur le chemin des bonnes réponses, c'est pas forcément donner toutes les bonnes réponses. Hein. Un conseil, c'est mettre sur le début d'un chemin qui va être un chemin de réponse. C'est ouvrir un chemin sans l'imposer, d'ailleurs, pour respecter la liberté de l'autre. Il faut accepter de partager le meilleur de ce qu'on a. Et ce n'est pas toujours si facile. Hein. Notre compétence, notre expertise, alors il y a des réflexions hein, dans le monde de l'entreprise qui vont dans ce sens, mais ce n'est encore pas si évident de se dire n'ayons pas peur de partager notre connaissance, notre compétence. Même si ça pourrait nous enlever un petit peu de notre pouvoir, lisons-le, nous, sous cet angle d'une vraie charité que nous pouvons exercer. Voilà. Enseigner les ignorants. Alors ça parle sûrement aussi aux parents, rôle d'enseignant des parents, puis hein, parmi vous des enseignants, hein, pour qui ça parle. Vous exercez, alors là, très directement dans votre activité, cette œuvre de miséricorde. Vous voyez, on n'est pas appelés tous à mettre en œuvre toutes les œuvres de miséricorde à 100%. Hein. Mais on peut avoir des métiers qui sont déjà très directement liés à une œuvre de miséricorde. Ben, c'est bien, allons-y, creusons-la sous son aspect d'œuvre de miséricorde. Enseigner, former, transmettre, une grande œuvre de miséricorde. Transmettre, c'est quand même un des échecs majeurs de notre temps dans plein de domaines. Hein. Donc, si c'est un échec, c'est un enjeu, c'est un défi de savoir transmettre, être une courroie de transmission. Alors, ça nécessite d'abord, pour être une courroie, de savoir de sa part, d'abord accueillir quelque chose qui ne vient pas de nous, hein, se former, acquérir quelque chose, et puis après se donner les moyens de transmettre l'expérience acquise. Accueillir, ça demande de l'ouverture de l'esprit, d'ouverture aux autres, aux anciens, connaissance du passé, de la foi, de la culture, etc. Se former, approfondir ce qu'on a reçu, continuer notre formation, soi-même déjà, enrichir ce qui a été reçu, le renouveler, l'actualiser, et puis se donner les moyens de transmettre, prendre du temps pour ça. Affiner notre pédagogie, dire et redire, etc. Témoigner aussi par l'exemplarité. Tout ça, ça rentre dans cette œuvre de miséricorde. Alors là aussi, dans l'entreprise, on l'a un peu remis à l'honneur avec la formation permanente. Mais voyez, le relire sous cet angle de la charité. J'y reviendrai aussi parce que c'est très important. En fait, on peut tout dévier un peu et le mettre au service de l'efficacité. Il ne faut pas avoir peur de l'efficacité, c'est important, mais ce n'est pas la première chose. Le premier niveau, c'est celui de l'humain et du niveau de la charité. Je le fais d'abord parce que je suis en contact avec un être humain, et que si je suis en contact avec cet être humain, ce n'est pas pour rien. C'est dans ma vocation, et je le fais avec le dessein de Dieu, qui est de nous faire grandir en charité. Donc j'exerce d'abord ce qui m'est imposé par la loi en termes de formation professionnelle, hein, d'abord par charité, c'est-à-dire d'abord parce que ça va m'aider à aimer l'autre. Et aimer l'autre, ça veut dire aussi l'aider à continuer à se former, l'aider à grandir dans cette dimension de son être humain. Voyez, avant de me dire, ça va me permettre aussi d'être plus efficace, c'est vrai. Et puis, je respecte la loi parce que la loi me l'impose. C'est vrai aussi. Mais allons au plus fondamental. Hein? Avertir les pécheurs. Ça demande du courage d'avertir les pécheurs, de montrer aux gens qu'ils se trompent, de chercher à les corriger fraternellement, même au niveau des parents. C'est quelquefois plus facile de laisser faire que de vraiment les reprendre les enfants et les corriger fraternellement, paternellement, maternellement. Hein. Mais c'est pas si facile. On voit ça d'ailleurs souvent, c'est un peu une partie du drame du divorce, c'est que très facilement, on peut perdre un peu cet aspect-là. Et du coup, on va essayer d'obtenir une affection un peu facile des enfants et perdre assez vite la correction fraternelle ou paternelle ou maternelle qui fait partie de votre rôle et de votre rôle de charité vraie, d'amour vrai de vos enfants. Hein. Et bien, c'est vrai aussi dans le monde du travail. On a un devoir de correction fraternelle. Alors, c'est très difficile à exercer parce que très facilement, on tombe dans le jugement, dans la revanche, dans le... La correction, elle est fraternelle dans la mesure où il n'y a pas la petite pique qui veut faire mal. Hein? Et ça, c'est très difficile. La langue du serpent, le venin, le tac, tac, tac, je vais en profiter, tiens, pour te, puisque tu as fait une erreur, je vais en profiter pour te mettre un tout petit peu la tête dans un truc... Non. Pensez à la correction fraternelle des parents qui essayent de sortir leur enfant d'une addiction, de la drogue, etc. Hein? Ils vont leur dire les choses, ils vont essayer d'être très, très vrais, très réalistes, etc. Et puis même d'imposer des choses un peu dures, mais alors avec quelle charité? Avec quelle charité? Pour le bien. Ben, c'est vrai dans des domaines beaucoup plus... beaucoup plus léger, mais qui se présente aussi, heureusement, beaucoup plus souvent. Corriger, c'est d'abord discerner, trouver le moment opportun, à agir de façon à faire grandir autrui et non à diminuer l'estime que nous portons à l'autre et que l'autre se porte à lui-même. Hein. Éviter que la correction fraternelle soit l'unique forme de relation avec cette personne, ça peut arriver. Ne l'exercer que sur des choses essentielles, hein. Ça c'est vrai d'ailleurs aussi des parents. Parents, n'exaspérez pas vos enfants, c'est Saint Paul qui dit ça, hein, aux parents. Quelquefois, enfin c'est pas moi qui vais vous donner des conseils là-dessus, mais... vous savez très bien qu'il faut reprendre vos enfants sur un certain nombre de choses, mais si vous les reprenez sur tout ce où il y aurait besoin de les reprendre, vous allez vite leur fermer les oreilles, quoi. Ils ne vous entendront plus. Hein. Voilà, avertir celui qui se trompe, c'est reconnaître le droit à l'erreur. Errare humanum est, dit le proverbe, faut l'intégrer. Hein. Et alors, vous voyez que, et je le redirai un peu plus loin pour le pardon des offenses, mais c'est sûr que plus nous avons nous-mêmes l'habitude de nous reconnaître pécheurs, et plus c'est facile d'accepter naturellement que l'autre soit pécheur. Et plus nous parviendrons à être délicats dans cette œuvre de correction fraternelle, dans la mesure où nous aurons examiné comment est-ce que Dieu agit avec nous. Donc il y a une pratique du sacrement de pénitence qui est une belle éducation pour nous, pour chacun, à ça. Consoler les affligés, être attentif à l'état moral, psychologique de ce que nous accompagnons. Là, par rapport à ce qu'on a dit de handicap psychologique, là, on est plus dans des passes difficiles, dans des difficultés passagères, mais il faut savoir consoler les gens aussi, hein, s'adapter aux situations avec délicatesse et même avec tendresse. Hein, dans l'entreprise aussi, savoir se montrer rassurant pour celui qui est déstabilisé, même ponctuellement, hein. consoler. Combien vous apprenez ça avec vos enfants? Combien de fois vous avez à consoler vos enfants? Voilà. Et pensez-vous vraiment qu'à 18 ans, après, on n'a plus besoin d'être consolé? Voilà. Vous êtes parents pour longtemps, hein? Vous êtes parents pour toute votre vie et même toute la vie de vos enfants. Hein. Ça veut dire que vous continuerez aussi à veiller sur eux quand vous serez passé de l'autre côté. Voilà. Et pourquoi croyez-vous que cette œuvre de charité, elle aurait une frontière? C'est vrai de toutes les œuvres de charité. Pourquoi croyez-vous que cette œuvre, elle aurait une frontière perméable qui s'arrêterait à votre famille? Déjà, vous sentez bien que la famille, elle a besoin d'être un peu élargie, hein, à ceux qui sont proches, les neveux, les nièces, etc. Et puis, autour de nous, hein, dans le monde de l'entreprise, vous avez des gens qui ont besoin d'être consolés, et vous êtes là. Et pourquoi ce serait à un autre de le faire, alors que vous êtes là, et que vous avez la capacité de le faire? Franchement. Surtout si on pense que toute personne qui est là, en fait, elle nous est mise là par Dieu. Derrière, il y a cette main de Dieu. Pardonner les offenses. Ne pas avoir peur de ce qui est négatif. Les erreurs, les fautes, les péchés. Être capable de gérer ce type de situation. La miséricorde qui doit être l'attitude finale, même si avant elle, il faut qu'il y ait la justice, la réparation, les amendements, etc. La miséricorde n'exclut pas ça, hein. Mais l'attitude finale, ça va être la miséricorde. Dans les échecs, il y a des choses très fortes, très instructives à vivre et à faire vivre. Je pense qu'il y a des cultures qui sont plus avancés que notre culture française, même si je pense que par perméabilité de la mondialisation, on avance un petit peu. Mais il y a une culture du côté positif de l'échec qu'on a toujours à apprendre. Comme si l'échec n'était pas capable de porter un fruit. Eh bien, c'est vrai même à un niveau très, très de management, d'efficacité, tout ça. Mais c'est vrai aussi à un niveau profond. Nous sommes appelés à couronner la justice d'une vraie miséricorde. Voilà. Alors là aussi, hein, celui qui vit habituellement du sacrement, de la réconciliation, peut être plus attentif à ça. Ne pas aller jusqu'à la miséricorde, c'est-à-dire un vrai pardon, hein, eh bien, c'est ne pas croire la puissance de la résurrection du Christ. Parce que la puissance de la résurrection, c'est dans ce qui apparaît aux yeux humains comme l'échec total, en fait, se joue la victoire définitive. Ça, hein, la résurrection après la croix. Voilà. Le Christ, il est vainqueur pour toujours. Et depuis, aucun échec ne peut avoir le dernier mot. Aucun échec. Supporter patiemment les personnes ennuyeuses. Alors, il y a trois choses là-dedans. Il y a supporter, ce qui n'est pas seulement serrer les dents dans une passe difficile, hein. C'est avant tout être un supporter. Ça s'écrit pareil, ça ne se prononce pas pareil, mais ça s'écrit pareil. Hein. Savoir porter une espérance pour autrui, garder une espérance pour autrui, c'est ça, supporter aussi. Patiemment, c'est intégrer le temps long. Aujourd'hui, on prône le développement durable. Mais le premier champ d'application du développement durable, c'est la personne humaine. Et dans la famille, mais aussi dans l'entreprise. Vous le savez d'ailleurs dans la famille, hein, que vous travaillez pour du développement durable. Bon, mais c'est vrai dans l'entreprise aussi, et y compris pour les collaborateurs. Voilà. Eh bien, donnons-nous du temps. Il faut accepter d'entrer et de faire entrer les autres dans le temps long. Une personne ennuyeuse, il faut se dire quelque chose qui n'est pas si évident que ça. C'est que la cause de l'ennui, ce qui crée l'ennui chez nous, la cause, ce n'est pas forcément chez cette personne. Ça peut être chez nous aussi. Qu'est-ce qui fait que cette personne nous ennuie? Il n'y a pas forcément une cause que du côté de cette personne. Ça peut être aussi quelque chose chez nous qui nous la rend insupportable, qui nous la rend ennuyeuse. Il faut regarder hein, cet aspect-là. Cette personne est ennuyeuse en ce moment parce qu'elle est enfermée dans sa psychologie ou parce que je suis moi-même enfermé dans ma psychologie, dans ma fatigue. Hein? Ma fatigue fait que je ressens comme ennuyeuse beaucoup plus de personnes que si je n'étais pas fatigué. Donc vous voyez bien que dans cette relation à des personnes ennuyeuses, il y a aussi à regarder quelque chose de notre côté. Hein? Voilà. Il ne faut jamais absolutiser l'ennui que nous expérimentons et l'attacher à une personne de sorte à la réduire à cela. Il faut prendre de la hauteur, être capable de se remettre aussi en cause et être lucide sur le fait que Dieu au moins nous supporte nous-mêmes dans nos phases pénibles. Hein? Si Dieu nous avait éliminé de l'existence dès qu'il aurait eu des raisons de nous trouver ennuyeux, ben, il n'y aurait plus grand monde sur terre. Voilà. Priez Dieu pour les vivants et les défunts. La prière, d'une certaine façon, c'est une synthèse de la vie spirituelle, parce que ça nous ouvre la possibilité de pratiquer les œuvres de miséricorde corporelle et spirituelle. Ça nous ouvre cette possibilité, cet espace, en nous permettant d'abord de prendre du recul par rapport aux situations, vous voyez. Et c'est ça qui nous permettra d'y intégrer les œuvres de miséricorde. Prier, ça permet de se mettre du côté de Dieu, hein, et comme cela, d'entrer dans sa manière de penser, de voir, d'écouter. Hein. Ça permet de prendre du recul, de la hauteur, de la liberté par rapport à soi-même, par rapport aux autres. Ça permet de voir plus clairement nos responsabilités, de les assumer mieux dans la réalité. Prier, ça permet aussi de rendre grâce à Dieu, de voir le côté positif, là où quelquefois on est facilement obnubilé par le côté négatif. Prier, c'est aussi une vraie responsabilité. Prier, c'est une vraie action. Ça vaudrait le coup qu'on y consacre, mais il faudrait toute une session. C'est-à-dire que c'est une vraie action et c'est une vraie obligation des parents pour leurs enfants. Vous devez prier souvent pour vos enfants. Vous le faites, c'est sûr. Continuez. Vous devez prier pour vos collaborateurs, particulièrement ceux dont vous avez la responsabilité. Mais vous devez aussi prier pour ceux qui vous dirigent. Prier, c'est accueillir la grâce d'accomplir les œuvres de miséricorde corporelle et spirituelle. Si vous ne priez pas, ça sera difficile d'accomplir ces œuvres de miséricorde. Voilà. Conclusion, ces œuvres, ça permet de rendre l'amour concret, visible, tangible, accessible, incarné. Ça permet de manifester l'amour et donc de montrer le visage de Dieu. Voyez ? Avant de pouvoir parler explicitement de Dieu, montrons son visage à travers ses œuvres de miséricorde. Ça permet aussi d'aiguiser, en réfléchissant à ses œuvres, ça permet d'aiguiser notre conscience de nos omissions, tout ce que nous pourrions faire et que nous ne faisons pas. Ça permet aussi, en réfléchissant à ces œuvres de miséricorde, peut-être de nous redynamiser dans notre créativité, être plus créatif pour la charité. Voilà. Alors on pourrait se donner des plans d'action comme ça. Par exemple, semaine après semaine, chaque semaine, je choisis une œuvre de miséricorde et je vais essayer de la mettre en œuvre dans ma vie familiale, mais aussi professionnelle. Voilà, tout en restant attentif, ou peut-être à celles qui vont se présenter, auxquelles je n'avais pas pensé, mais en se disant, ah, tiens, je vais essayer de travailler plus celle-là. Où est-ce que j'ai des occasions de mettre en œuvre, moi, cette œuvre de miséricorde dans mon travail ? Pourquoi pas ? Plus il y aura d'œuvres de miséricorde dans notre vie, plus l'amour pourra y rayonner, plus il y aura de bonheur, plus il y aura de joie.

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2: Je vous aime, ô mon Dieu, et mon seul désir est de vous aimer.
3: Je suis la vraie vigne, et mon Père est le vigneron. Jean 15, 1.

0: Dear brothers and sisters,
1: Chers frères et sœurs, nous célébrons cette messe la veille du jour où l'Église commémore Saint André, apôtre et saint patron de cette terre. Et en même temps, nous entrons dans l'Avent pour nous préparer à revivre à Noël le mystère de Jésus, Fils de Dieu, engendré, non pas créé, consubstantiel au Père, comme l'ont solennellement déclaré il y a 1700 ans les Pères réunis en concile à Nicée. Dans ce contexte, la liturgie nous propose dans la première lecture l'une des plus belles pages du livre du prophète Isaïe, où résonne l'invitation adressée à tous les peuples à monter sur la montagne du Seigneur, lieu de lumière et de paix. Je voudrais donc que nous méditions sur notre être Église en nous arrêtant sur certaines images contenues dans ce texte. La première est celle de la montagne élevée au sommet de mont. Elle nous rappelle que le fruit de l'action de Dieu dans notre vie ne sont pas un don pour nous seulement, mais pour tous. La beauté de Sion, ville sur la montagne, symbole d'une communauté née de nouveau dans la fidélité qui devient un signe de lumière pour les hommes et les femmes de toutes les origines, nous rappelle que la joie du bien est contagieuse. Nous en trouvons la confirmation dans la vie de nombreux saints. Saint Pierre rencontre Jésus grâce à l'enthousiasme de son frère André, qui à son tour, avec l'apôtre Jean, est conduit au Seigneur par le zèle de Jean le Baptiste. Saint Augustin, des siècles plus tard, vient au Christ grâce à la prédication chaleureuse de Saint Ambroise et ainsi beaucoup d'autres. Dans tout cela, il y a une invitation également pour nous à renouveler dans la foi la force de notre témoignage. Saint Jean Chrysostome, grand pasteur de cette Église, parlait du charme de la sainteté comme d'un signe plus éloquent que tant de miracles. Il disait, « Le prodige se produit et passe, mais la vie chrétienne demeure et édifie continuellement. » Et il concluait, « Veillez donc sur nous-mêmes, veillons donc sur nous-mêmes, afin d'être aussi un avantage pour les autres. » Mes chers amis, si nous voulons vraiment aider les personnes que nous rencontrons, veillons sur nous-mêmes, comme nous le recommande l'Évangile. Cultivons notre foi par la prière et les sacrements. Vivons-la de manière cohérente dans la charité. Rejetons, comme nous l'a dit saint Paul dans la deuxième lecture, les œuvres de ténèbres et revêtons les armes de lumière. Le Seigneur, que nous attendons glorieux à la fin de temps, vient chaque jour frapper à notre porte. Tenons-nous prêts avec l'engagement sincère d'une vie bonne, comme nous l'enseignent les nombreux modèles de sainteté dont l'histoire de cette terre est riche. La deuxième image qui nous vient du prophète Isaïe est celle d'un monde où règne la paix. Il le décrit ainsi, « De leurs épées, ils forgeront des socs et de leurs lances des faucilles. Jamais nation contre nation ne lèvera l'épée. Ils n'apprendront plus la guerre. » Combien nous sentons urgent cet appel aujourd'hui, comme nous avons besoin de paix, d'unité, de réconciliation autour de nous, mais aussi à nous et entre nous. Comment pouvons-nous contribuer à répondre à cette question? Pour mieux le comprendre, regardons le logo de ce voyage, où l'un des symboles choisis est celui du pont. Il peut faire penser au célèbre grand viaduc qui, dans cette ville, traversant le détroit du Bosphore, unit deux continents, l'Asie et l'Europe. Au fil du temps, deux autres passages s'y sont ajoutés, de sorte qu'il existe continuellement trois points de jonction entre les deux rives. Trois grandes structures de communication, d'échange, de rencontre, imposantes à voir, mais pourtant si petites et fragiles par rapport aux immenses territoires qu'elles relient. Leur triple extension à travers le détroit nous fait penser à l'importance de nos efforts communs pour l'unité à trois niveaux, au sein de la communauté, dans la relation œcuménique avec les membres des autres confessions chrétiennes et dans la rencontre avec les frères et sœurs appartenant à d'autres religions. Prendre soin de ces trois ponts en les renforçant et en les élargissant de toutes les manières possibles fait partie de notre vocation à être une ville bâtie sur la montagne. Tout d'abord, comme je le disais, cette église compte quatre traditions liturgiques différentes, latine, arménienne, chaldéenne et syriaque, chacune apportant sa propre richesse sur le plan spirituel, historique et d'expérience ecclésiale. Le partage de ces différences peut montrer de manière éminente l'une des traits les plus beaux du visage de l'épouse du Christ, celui de la catholicité qui unit. L'unité qui se cimente autour de l'autel est un don de Dieu, et comme telle, elle est forte et invincible, car elle est l'œuvre de sa grâce, mais en même temps, sa réalisation dans l'histoire nous est confiée ainsi qu'à nos efforts. C'est pourquoi, tout comme les ponts sur le Bosphore, elle a besoin de soins, d'attention, d'entretien, pour que le temps et les vicissitudes n'affaiblissent pas ses structures et que ses fondations restent solides. Avec les yeux tournés vers la montagne et la promesse, image de la Jérusalem du ciel qui est notre but et notre mère, mettons donc tout en œuvre pour favoriser et renforcer les liens qui unissent pour nous enrichir mutuellement et être aux yeux du monde un signe crédible de l'amour universel et infini du Seigneur. Un deuxième lien de communion que cette liturgie nous suggère est celui de l'œcuménisme. La participation des représentants d'autres confessions, que je salue avec une vive reconnaissance, en témoigne également. En effet, la même foi dans le Sauveur nous unit non seulement entre nous, mais aussi avec tous nos frères et sœurs appartenant à d'autres églises chrétiennes. Nous en avons fait l'expérience hier lors de la prière à Isnik. C'est là aussi une voie sur laquelle nous marchons ensemble depuis longtemps et dont Saint Jean 23, lié à cette terre par d'intenses liens d'affection réciproque, en fut un grand promoteur et témoin. C'est pourquoi, tandis que nous demandons avec les paroles du pape Jean que se réalise le grand mystère de cette unité que le Christ Jésus a demandé au Père Céleste avec des prières très ardentes dans l'imminence de son sacrifice, nous renouvelons aujourd'hui notre oui à l'unité afin que tout soit un. Un troisième lien auquel nous renvoie la parole de Dieu est celui avec les membres des communautés non chrétiennes. Nous vivons dans un monde où trop souvent la religion est utilisée pour justifier les guerres et les atrocités. Mais nous savons, nous autres, que, comme l'affirme le Concile Vatican II, la relation de l'homme à Dieu, le Père, et la relation de l'homme à ses frères humains sont tellement liées que l'Écriture dit qui n'aime pas ne connaît pas Dieu. C'est pourquoi nous voulons marcher ensemble en valorisant ce qui nous unit, en démolissant les murs des préjugés, de la méfiance, en favorisant la connaissance et l'estime réciproque pour donner à tous un message fort d'espérance et une invitation à devenir des artisans de paix. Mes chers amis, faisons de ces valeurs nos résolutions pour les temps de l'avant et plus encore pour notre vie tant personnelle que communautaire. Nos pas se déplacent comme sur un pont qui unit les terres au ciel que le Seigneur a jeté pour nous. Gardons toujours les yeux fixés sur ses rives pour aimer de tout notre cœur et nos frères, pour marcher ensemble, pour pouvoir nous retrouver un jour tous ensemble dans la maison du Père.

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2: Le Seigneur est proche de ceux qui l'invoquent, de tous ceux qui l'invoquent en vérité. Psaume 144, 18.

Les organisateurs de la session m'ont demandé de faire quelque chose sur le pape François. Vous voyez, pour donner une petite note d'actualité, même si nous sommes ici d'abord pour des raisons spirituelles, profondes et un peu intemporelles, il a paru bon de nous incarner un peu dans le contexte actuel de l'Église, puisque nous formons un peuple bien réel, bien concret, qui marche derrière le Seigneur, mais à une époque précise, avec des responsables précis. Donc, c'est cette idée de parler un petit peu et de réfléchir ensemble sur le pape François, en particulier autour de sa première grande lettre, qui est une exhortation apostolique, hein, qu'on appelle la joie de l'Évangile. Exhortation apostolique, le nom le dit bien, ce n'est pas une encyclique, c'est-à-dire ce n'est pas d'abord un enseignement doctrinal qui vise à approfondir tel ou tel aspect de notre foi. Il s'agit plutôt d'une exhortation, comme le nom le dit, c'est-à-dire un texte plus pastoral qui vise à mettre en route, à exhorter, c'est-à-dire à donner une feuille de route. Et on peut dire que ce texte, qui ne traite pas d'un sujet particulier, souvent les encycliques, elles traitent d'un thème. D'ailleurs, récemment, le pape a sorti sa deuxième encyclique, vous savez, sur le thème de l'écologie. Bon, l'exhortation, elle n'a pas un thème particulier, c'est plutôt une feuille de route. On pourrait dire que c'est une espèce de grande homélie, un grand sermon, un peu fervorino, qui vise à réveiller les cœurs, qui est un peu la feuille de route du pontificat du pape François. Donc il est intéressant parce que vraiment, il nous permet d'essayer de cerner non seulement la physionomie spirituelle du pape, mais surtout ce qu'il nous dit, ce qu'il veut dire à l'Église pour la remettre en route, en tout cas durant son pontificat. Alors, vous voyez donc, c'est un peu une invitation pour nous à réfléchir sur le mystère du ministère pontifical du pape François, et en particulier le rôle que peut représenter pour nous le pape, l'évêque de Rome, qu'est-ce qu'il a à nous dire pour aujourd'hui. Alors, en préparant ce texte, je me remettais en mémoire que souvent, quand on parle à nos frères des confessions non chrétiennes, des confessions chrétiennes non catholiques, nos frères protestants ou orthodoxes, parfois ils nous disent « Oh là là, mes pauvres catholiques, vous n'avez vraiment pas de chance d'avoir un pape, c'est une institution pénible, très lourde, qui est contraire à l'Évangile. » Vous savez, ils sont assez sévères, hein. Même les orthodoxes. La conception actuelle que vous avez du pape, ça n'est pas conforme à l'Évangile. La primauté pontificale est beaucoup trop lourde, elle empêche le Saint-Esprit de travailler. Bon, vous savez que souvent, les non-catholiques sont assez sévères sur le ministère. Les protestants disent que ça vient du diable, c'est une invention du diable. Voilà. Bon. Et malgré tout, il y a quelques années, je crois il y a 2 ou 3 ans, un ami protestant m'a dit « Officiellement, je dois dire que je suis contre le ministère pontifical, mais je tiens à te dire que vous avez beaucoup de chance d'avoir un pape. Bon. » Alors ça m'a amené à réfléchir effectivement un peu plus concrètement sur ce mystère du ministère de Pierre, c'est-à-dire cette idée que l'Église est gouvernée au sommet par une seule personne, même si il y a avec lui des milliers d'autres évêques qui gouvernent collégialement, ce n'est pas une monarchie absolue. Mais malgré tout, il y a un évêque qui est un peu plus évêque que les autres. Et cet évêque, c'est l'évêque de Rome, même s'il a 3000 autres évêques autour de lui. Et évidemment, le fait d'avoir un évêque de Rome qui est vraiment le chef visible de l'Église, on voit très bien que c'est un principe d'unité, ça nous aide à être unis. Et le protestant me disait, vous avez la chance, vous restez unis, au fond, parce que vous avez un pape. Alors que nous passons notre temps à nous diviser, chacun fonde son Église. Bon. Unité doctrinale, un homme qui peut parler au nom du Christ à un moment donné, pour dire quelque chose qui rassemble les catholiques. Alors que nous, les protestants, nous éparpillons. Bon. Principe de stabilité aussi. Mais, et c'est là que cet ami protestant m'a invité à réfléchir, c'est aussi intéressant parce que le ministère pontifical, on pourrait imaginer que stabilité, unité, c'est aussi un facteur d'immobilisme. Vous savez, on dit souvent quand il y a un régime monarchique, une seule personne qui a beaucoup de pouvoir, ça ne facilite pas souvent les réformes. En particulier par le mode de désignation. Comment est-ce qu'est désigné notre pape? Ça n'a rien de démocratique. C'est même, on peut dire que l'Église, qui est une des plus grandes communautés humaines sur la Terre aujourd'hui, 1,3 milliard, je ne sais pas combien, 400 millions de catholiques,
est dirigé par une personne qui n'est pas du tout élue par la base, qui est élue par un tout petit collège d'une centaine de personnes. On peut dire que ce n'est pas très démocratique. Ça va être un facteur de sclérose. Un petit groupe de gens va toujours élire le même genre de profil, le même genre de personnes. Ça ne va pas bouger. Et ça pourrait être le risque. Des institutions humaines, souvent, quand elles sont trop fermées sur elles, vous voyez, les monarchies humaines, parfois, on a des rois qui finissent par être un peu dégénérés. Bon, parfois, il y a un roi génial, et puis après... Eh bien, qu'est-ce qu'on s'aperçoit ? C'est que nous avons la grâce dans l'Église, et c'est vraiment le signe pour moi que c'est le Saint-Esprit qui est derrière, c'est que les papes passent et ne se ressemblent pas. Vous serez frappé avec moi de ce fait. On pourrait dire... Les sociologues disent toujours le phénomène d'endogamie, on se reproduit dans le même milieu, c'est le mimétisme qui se reproduit, toujours le même genre de pape. Eh bien, c'est tout à fait faux. Et c'est tout à fait magnifique de voir ça, que les papes se succèdent et ne se ressemblent pas. Eh bien, avec le pape François, évidemment, nous avons une illustration. Le pape François, il ne ressemble, avouez-le, à aucun autre. Mais avant lui, le pape Benoît ne ressemblait à aucun autre. Dites-moi, depuis quand on n'avait pas eu un pape qui était un grand théologien professionnel ? Depuis 5 siècles. C'est la première fois qu'on avait un pape théologien, vrai. Le pape Jean-Paul II, à quoi ressemble-t-il ? À personne d'autre. Bon. Donc c'est frappant de voir que les papes se succèdent sans se ressembler, et en particulier, et je vais prendre simplement les derniers, enfin depuis le XXe siècle, le pape Pie XII, le dernier pape, on dira d'autrefois, pour ceux qui l'ont connu, il a eu comme rôle assez providentiel de préparer lointainement le concile. C'est un pape qui a préparé un certain nombre de réformes. Les réformes liturgiques ont été préparées au temps de Pie XII. Les réformes de l'Église, la réflexion sur l'Église, ça date du temps de Pie XII. Après, il y a eu le pape Jean XXIII, un pape tout rond. D'ailleurs, on dit que les papes se succèdent souvent. Il y a un gros et un mince, un gros, un mince. Bon. C'est plus ou moins vrai, d'ailleurs. C'est bon. Le pape François a tendance à être un petit peu fort. Benoît était maigre. Jean-Paul II était plutôt fort. Paul VI était plutôt maigre. Et Jean-Paul Ier aussi. Bon. En tout cas, Jean XXIII, lui, on voit vraiment son rôle providentiel, ça a été l'audace d'ouvrir le concile. Audace stupéfiante, un pontificat bref, mais révolutionnaire. Après, il y a eu le pape Paul VI, qui a eu la tâche très difficile de conduire l'Église dans la tempête. Parce que le concile, qui a produit des fruits magnifiques... On va le voir, aujourd'hui encore, nous vivons du Concile, et le pape François reste un pape du Concile, dans la lignée du Concile. Paul VI, il a eu, lui, à tenir la barre en pleine tempête. On a l'impression que tout change, que tout se détruit, que tout se disloque. Il y avait des crises terribles, doctrines, des crises disciplinaires, plus personne n'obéissait, des intégristes, des progressistes. Heureusement, le pape Paul VI, qu'est-ce qu'il a vu venir ? Le renouveau charismatique qui a été sa consolation. Hein. Au moins des catholiques qui croient au Saint-Esprit, qui croient à l'Église, qui ne sont pas conservateurs, qui ne sont pas progressistes. Bon. Paul VI a beaucoup souffert, il a tenu la barque dans la tempête. Après est arrivé Jean-Paul II. Quelle était la mission principale de Jean-Paul II ? Ça a été de remettre l'Église debout, de faire repartir l'Église. Souvenez-vous, cette grande espoir qu'on a eu quand on a vu arriver ce pape polonais qui va remettre un petit peu d'ordre, non pas disciplinaire, mais rendre à l'Église la fierté d'elle-même, lui redonner des convictions, des certitudes. D'ailleurs, on a pu dire le retour des certitudes. Un pape qui nous a redit où est-ce qu'il fallait aller, comment est-ce qu'il fallait aller, et qui a pu couvrir un peu tous les grands domaines de l'Église dans un pontificat qui est un des plus longs de l'histoire. Bon, un pape, donc vraiment, on peut dire qu'il a eu pour mission de conforter l'Église. Moi, étant adolescent sous Paul VI, je peux vous assurer que ce n'était pas facile d'être un jeune catholique. On dit où ça part, où ça va. Il partait des prêtres, on annonçait toutes les semaines qu'un prêtre était parti se marier, qu'une paroisse fermait, qu'une paroisse était en révolution. Ce n'était pas facile d'être chrétien sous... Est arrivé Jean-Paul II, pour nous, à l'époque, j'étais adolescent, enfin un pape qu'on peut se référer à lui. Il tient la barre, c'est un fort timonier, il nous dit ce qu'il faut faire, où est-ce qu'il faut aller. Il traite toutes les grandes questions de l'Église. Voilà, donc un pape qui fortifie l'Église dans le Concile Vatican II. Benoît XVI est un peu la même chose, surtout d'un point de vue doctrinal. Conforter l'Église, la consolider dans sa doctrine pour qu'elle puisse faire face à toutes les tempêtes et avancer. Le pape François, on voit très bien qu'il a une autre mission. Donc on commence à deviner. Une mission très, très forte qui est toujours dans la ligne du Concile Vatican II.

des sœurs, en tout cas dans les milieux catholiques. Alors, il suscite une immense popularité. Je vous assure que moi qui vais très souvent à Rome, je suis étonné et soufflé du contraste même qu'il y a entre le pontificat du bon pape Benoît, où c'était sympathique, il y avait du monde, mais sans plus. Maintenant, il y a des foules qui viennent. Les hôteliers sont ravis, les restaurateurs sont ravis, les chauffeurs de taxi ravis, parce qu'avec François, ils ont multiplié leur chiffre d'affaires par 3. Bon, les gens viennent, donc d'énormes attentes pour le pape François. Mais en même temps, et ça n'est pas contradictoire, vous remarquerez que c'est un pape qui suscite des interrogations à l'intérieur de l'Église. C'était déjà un peu le cas de Paul VI. Mais c'est fortement, ça me frappe beaucoup, c'est le cas du pape François, plus encore, je pense, que de Paul VI, non pas des critiques. Grâce à Dieu, quand on est catholique, on sait qu'il ne faut pas critiquer le pape. Mais des questions, des interrogations, des incompréhensions. Qu'est-ce qu'il fait? Je ne comprends pas vraiment ce qu'il veut. Où est-ce qu'il veut en venir? Pourquoi est-ce qu'il dit ça? Qu'est-ce qu'il nous prépare? Et on a même l'impression que parfois, plus on se rapproche des cercles catholiques, plus une certaine incompréhension se fait jour. Alors, le sommet, c'est au Vatican. À l'intérieur du Vatican, je peux vous dire que ouh là là, ça tangue discrètement, doucement, poliment, à la manière romaine, mais on vous fait comprendre qu'on ne sait pas trop où on va. Bon. Mais aussi en France, quand on parle dans un certain nombre de milieux, on voit qu'il y a des interrogations. Et il n'est pas, jusqu'à ce grand événement qui va avoir lieu en octobre prochain, vous le savez, la deuxième session du Synode sur la famille, qui ne va pas sans provoquer des questions, hein, des grands débats dans l'Église, très virulents, qui me font repenser à ce qu'ont pu être les débats à l'époque du Concile. Avec des partisans, des adversaires, on commence à... Et le pape François, d'ailleurs, a voulu cela. Il veut un débat. Donc c'est un pape un peu dérangeant. C'est un pape qui ne répète pas exactement la même chose que ses deux prédécesseurs. Ni d'ailleurs que Paul VI. Il ne dit pas du tout le contraire, mais il ne dit pas exactement les mêmes choses. Il les dit un peu différemment. Et il nous invite à regarder un certain nombre de points nouveaux. Donc, c'est pour ça que je pense que vraiment, le ministère de François, et en cela, il est très courageux, hein, il est un petit peu... c'est cette notion de conversion, ou de transformation de l'Église. Comment l'Église, c'est l'Église qui sait qu'elle est la même depuis le Christ jusqu'à la fin des temps, depuis la Pentecôte jusqu'à la fin des temps, sera la même, une seule et même Église. Cette même Église, dans son identité, dans la même foi, dans les mêmes dogmes, la même discipline, elle doit malgré tout changer. Elle doit changer son cœur. Elle doit se convertir, elle doit se modifier afin d'être plus conforme à la mission du Seigneur. Et je crois que c'est vraiment ça, une des clés hein, du ministère du pape François. Donc ne vous étonnez pas hein, si c'est un pape qu'il faut prendre au sérieux et qui peut être un peu dérangeant. Alors, c'est pour ça que je vais rapidement présenter quelques thèmes de l'encyclique et puis de l'exhortation, et puis ensuite nous pourrons un peu dialoguer pour avoir aussi vos sentiments. Il faut se laisser interpeller par le pape, c'est son rôle d'ailleurs, hein. Il est là un peu pour nous réveiller, pour nous provoquer. Alors, cette exhortation apostolique, elle a pour titre, on le voit, la joie de l'évangile. Bon. Donc on voit très bien le thème de la joie, bon, qui est très beau, qui est fondamental chez le pape François. D'ailleurs, c'est un pape qui est, on le voit très bien, qui donne toujours un visage de joie. Il essaie d'être toujours très souriant, très proche, même s'il paraît qu'avant d'être pape, il était assez sévère. On m'a dit que le pontificat l'a transformé. Il passait, quand il était archevêque de Buenos Aires, pour un homme austère, très exigeant avec lui, mais pas toujours très facile d'accès. Il paraît que depuis qu'il est évêque de Rome, il est transfiguré, souriant. Bon. En tout cas, on voit très bien ce thème de la joie qui est fondamental, mais la joie de l'Évangile. Alors, cette idée, chez le pape François, c'est de dire que l'Église doit être joyeuse parce qu'elle a reçu l'Évangile et parce qu'elle doit annoncer l'Évangile. C'est une joie qu'elle reçoit du Seigneur et qu'elle doit communiquer. Mais pour bien communiquer l'Évangile, elle doit être joyeuse. Donc il veut inviter l'Église à redevenir profondément missionnaire. Et un des éléments fondamentaux de son appel à la conversion, c'est la conversion missionnaire. L'Église doit se convertir pour devenir davantage missionnaire. Et pour cela, elle doit être plus joyeuse. Et plus elle sera joyeuse, plus elle sera missionnaire. Ça, c'est un peu l'intuition de base de l'encyclique. C'est un thème spirituel très fort, bon, qui est assez jésuite. Hein, cette idée que la mission, vraiment, est le but fondamental de l'Église, et que pour être vraiment missionnaire, il faut être joyeux. Et que plus on sera joyeux, plus on sera missionnaire. Et plus on sera missionnaire, plus on sera joyeux. Plus on donne, plus on reçoit. Alors, rapidement, d'où vient cette joie profonde? Alors là, c'est là qu'il ne faut pas oublier que le pape François est un grand jésuite qui connaît très bien les exercices spirituels,
et qui nous ramène toujours au cœur de l'Évangile.

La joie, dit-il, naît de la rencontre avec Jésus. Et on voit très bien qu'avec cette idée de rencontre, il y a toujours cette idée de faire attention à un catholicisme ou une foi un peu trop conformiste, un peu trop routinière, qui consiste à répéter son catéchisme, son credo, ses prières, mais qui oublie qu'elle est d'abord et avant tout une rencontre. Une foi qui doit devenir vraiment existentielle. Être chrétien, pour nous, c'est vivre avec Jésus que nous rencontrons tous les jours. Ah, mais je ne l'ai jamais vu. Un chrétien qui vous dit « je ne l'ai jamais vu », bien sûr qu'on ne l'a jamais rencontré comme je l'ai rencontré, mais Jésus, on le voit, on l'entend, il nous parle par la prière, par la vie spirituelle. C'est vraiment pour nous être chrétiens, c'est avoir la certitude que Jésus, nous le rencontrons dans la prière, dans l'Église, dans nos frères. Et donc, vous voyez, donner vraiment de la chair au fait que notre foi, c'est la foi qui consiste à être unie à une personne. Ce n'est pas un code de valeurs, ce n'est pas un ensemble de codes moraux, ce ne sont pas simplement des convictions dogmatiques ou philosophiques, c'est véritablement la vie concrète avec une personne. Et tant qu'un chrétien n'a pas fait cette expérience de renouveau dans le Christ par l'Esprit, alors, dit le pape, il n'est pas vraiment chrétien. Voilà pourquoi tant de chrétiens sont si peu joyeux. Il dit, ce sont des chrétiens qui ont une tête de carême sans Pâques. Il est très sévère là-dessus, vous voyez. Un chrétien, oui, oui, j'obéis, je fais mon carême, je vais à la messe tous les dimanches, je fais mes prières. Mais il n'y a pas beaucoup de rencontres de Jésus, au fond. En tout cas, pas suffisamment explicité. Donc, c'est un chrétien qui a une tête de carême sans Pâques. Bon. Rencontre avec celui-là. Pourquoi ? Ça ne suffit pas à nous rendre joyeux. La rencontre avec quelqu'un dont la caractéristique première, et ça, le pape insiste beaucoup, quelle est la première caractéristique de Jésus dans sa relation avec moi ? C'est celui qui me pardonne. Celui qui m'ouvre la miséricorde du Père. Et voilà d'où naît la joie du chrétien. Rencontre avec celui qui me pardonne. Très belle, on voit très bien, c'est le thème de la miséricorde. J'invite chaque chrétien à renouveler aujourd'hui sa rencontre personnelle avec Jésus-Christ, à prendre la décision de se laisser rencontrer par lui chaque jour. Il ne le déçoit pas, parce que Jésus est celui qui le pardonne. J'insiste encore une fois, Dieu ne se fatigue jamais de pardonner, c'est nous qui nous fatiguons de demander sa miséricorde. Oui, ce thème central, nous nous fatiguons de lui demander ce qu'il doit nous donner fondamentalement, son pardon. Et c'est pour ça que nous sommes si peu joyeux, parce que nous oublions de nous laisser pardonner par lui. C'est donc une rencontre qui nous rend joyeux, parce que nous avons fait l'expérience de la miséricorde, tous, du pardon qui nous vient de Dieu. Du coup, nous découvrons que Jésus nous délivre de l'enfermement, il nous délivre de l'isolement intérieur. Je suis isolé dans mon péché, mais Jésus vient faire sauter cet isolement. Il vient me sauver de ma tristesse individualiste. Alors, vous voyez déjà un certain nombre de thèmes caractéristiques du pape François. Le vide intérieur, le repli sur soi. La tentation de l'homme, c'est toujours se replier sur son péché, sur son isolement. J'ai péché, je me ferme sur moi. C'est comme Adam qui, après avoir péché, va se cacher sous des fourrés, et c'est Dieu qui doit lui dire « Où es-tu ?» Et l'autre se cache, parce qu'il a peur. C'est l'isolement du vieil homme. Eh bien, Jésus vient nous sortir de notre vie intérieure, de notre tristesse individualiste, et il nous remet sur la route. Et donc, la joie est fondamentalement la joie d'être sauvé. Et cet accueil de la joie du chrétien, dont il nous faut refaire sans cesse l'expérience, d'où l'importance extrême du pardon, du sacrement du pardon, la joie qu'on a d'avoir été pardonné par Jésus, nous pousse à partager. Il dit, si l'Église n'est pas assez missionnaire, c'est parce qu'elle n'a pas assez conscience qu'elle est pardonnée. Et que les chrétiens ont oublié que chaque jour, Dieu leur pardonne. Si vraiment on a conscience d'être pardonné, on se précipite pour partager cette bonne nouvelle du pardon. La communiquer, et c'est ça qui fait grandir l'Église. Annoncer l'Évangile redonne la joie. Voilà ce qu'il appelle la joie sans cesse renouvelée, la joie toujours neuve de l'Évangile, parce que sans cesse nous faisons l'expérience du pardon, une éternelle nouveauté. C'est une constante créativité divine, dit-il. Dieu passe son temps à nous recréer, mais c'est nous qui ne voulons pas être recréés. Nouveauté ancrée dans l'initiative de Dieu qui vient sans cesse nous sortir. Alors voilà, ça c'est le grand thème, la joie missionnaire, parce que c'est une joie d'être pardonné. Et si vraiment on a la conscience d'être pardonné, on veut partager cette joie, parce que c'est vital. Alors, aussitôt ça enchaîne sur le thème clé que vous connaissez bien de son pontificat. Le chrétien qui a fait l'expérience profonde de la miséricorde, la communique, doit donc apprendre à sortir. Alors, vous savez que c'est aussi un des maîtres mots du pape François, qui le répète sans cesse, pratiquement dans toutes ses homélies.
les chrétiens et l'Église tout entière, nous devons sortir. C'est une Église en sortie. C'est le thème de toute une partie de son exhortation. Hein, une Église en sortie. Alors qu'est-ce que ça veut dire une Église en sortie? Ça veut dire que chacun d'entre nous, nous devons apprendre à sortir. Et entendez bien que ce qui vaut de l'Église, ça vaut de chacun de nous individuellement. C'est là quand je dis qu'elle nous appelle à nous convertir. Se convertir pour le pape François, c'est d'abord sortir. Mais sortir de quoi? Écoutez cette très belle phrase qui nous dit, c'est un beau résumé au numéro 20 de l'encyclique. Tout chrétien et toute communauté discernera quel est le chemin que le Seigneur demande, mais nous sommes tous invités à accepter cet appel, à savoir sortir de son propre confort et avoir le courage de rejoindre toutes les, autres mots qui revient tout le temps, les périphéries qui ont besoin de la lumière de l'Évangile. Retenez bien cette phrase, sortir de son propre confort et rejoindre toutes les périphéries qui ont besoin de la lumière de l'Évangile. Alors ce thème est tout à fait fondamental, il est très profondément spirituel. Jésus est sorti, d'où? Du sein du Père, est sorti du confort de la Sainte Trinité pour venir marcher avec nous, prendre nos faiblesses, nos fragilités, nos souffrances. Jésus a envoyé ses apôtres les inviter de sortir, et il nous invite en permanence, nous aussi, à sortir. Alors voyez, on devine par derrière, cette grande invitation, qui est aussi un reproche que le pape François nous invite à nous faire nous-mêmes, nous avons trop tendance à rester enfermés, à ne pas vouloir bouger. Nous sommes très bien, nous sommes de bons chrétiens, nous avons de bonnes communautés paroissiales, de bonnes équipes pastorales, de bons prêtres, nous faisons un bon travail, de bonnes liturgies, nous avons nos œuvres, c'est pas la peine d'aller plus loin. Eh bien, on voit bien que le pape veut réveiller ce qui est une tentation qu'il appelle pharisienne, de dire qu'au fond, nous avons déjà bien réussi. Et que nous pouvons nous satisfaire de nous-mêmes. Eh bien non, il faut résister à cette tentation et nous rappeler que nous devons sortir, aller plus loin. Et laisser grandir en nous ce désir très fort de sortir. Et d'entrer donc dans ce qu'il appelle lui-même un chemin de conversion pastorale et missionnaire, écoutez bien, qui ne peut pas laisser les choses comme elles sont. Et vous savez que le pape François a dit par humoristique, vous les jeunes, vous devez faire la révolution dans l'Église. C'est toujours cette idée, les choses ne peuvent pas durer comme elles sont. Ça ne veut pas dire qu'il faut casser l'Église, bien évidemment. Ça ne veut pas dire qu'il faut changer la foi. Ça ne veut pas dire qu'il faut changer les dogmes. Ça ne veut pas dire qu'il faut changer la morale, du tout. Ça veut dire qu'il faut changer nos dispositions intérieures. C'est le même Christ, la même Église, la même foi, la même morale, le même dogme. On ne change rien. Malheur à ceux qui veulent changer. On appelle des progressistes, ils veulent détruire l'Église. C'est pas ça. Il faut changer notre cœur, notre manière de vivre tout cela. Et ce qui est vrai de toute l'Église, c'est vrai de tous les chrétiens en particulier, et c'est vrai en particulier des responsables dans l'Église. Alors, c'est là que j'aborde aussi un autre aspect. Le pape François, de fait, il me semble qu'il est d'autant plus sévère qu'il s'adresse à des personnes qui sont plus au cœur de l'Église. Un prélat au Vatican m'a dit « J'ai jamais vu un chef qui maltraite autant ses collaborateurs. » Bon. C'est vrai que le pape François, il est d'autant plus sévère que vous êtes proche de lui. Donc, avec qui est-il le plus sévère? Avec les cardinaux. Après les cardinaux, avec qui est-il le plus sévère? Les évêques, évidemment. Il leur fait des exhortations. Vous n'êtes pas là pour mener carrière, vous n'êtes pas là pour vivre comme des mondains, vous n'êtes pas là pour vous enrichir, vous n'êtes pas là pour exercer du pouvoir. Bon. Après, il est sévère avec les prêtres. Et avec qui est-il le plus gentil? Avec tous ceux qui sont à la marge, avec tous ceux qui ne sont pas encore dans l'Église. D'où le sentiment qu'il peut nous donner, ben nous, alors les catholiques, ils passent son temps à nous faire les reproches, et par contre, les autres, ils laissent faire des bêtises. C'est ce qu'on entend dire. Oui, oui, il est tellement miséricordieux qu'il ne dit rien aux pécheurs, et par contre, nous qui sommes de bons catholiques, il nous gronde. Il y a parfois un peu de ça chez le pape François. Parce que précisément, il sait que nous sommes dans l'Église, comme un bon père de famille, et en particulier les évêques. Et donc, il sait qu'il faut être d'autant plus exigeant qu'ils sont déjà plus proches du Seigneur et qu'ils ont une responsabilité plus grande et qu'il faut les aider à être plus fidèles à leur responsabilité. D'où ce sentiment d'une certaine exigence qui peut parfois être sévère. Et y compris pour nous, fidèles. C'est un homme qui veut vraiment nous réveiller. Et j'ai été frappé de voir Monseigneur Lossot tout à l'heure, vous avez vu, quand il vous dit toujours « Mettez-vous debout, réveillez-vous, il n'y a pas de plus grand honneur. Le plus grand honneur, ce n'est pas de recevoir beaucoup, c'est que Dieu nous demande beaucoup. » Mais c'est exactement ça. Dieu nous demande beaucoup, nous n'avons encore rien donné par rapport à ce que nous sommes appelés à donner. Alors c'est très sympathique à entendre, mais évidemment, quand vous le prenez en pleine figure, que vous êtes évêque, on vous dit « Vous n'êtes pas suffisamment bon évêque, vous passez votre temps en dehors de votre diocèse. »
quand il reçoit les évêques d'Afrique, il est très sévère. Vous êtes des évêques d'aéroport, vous êtes tout le temps à bouger, au lieu d'être au cœur de votre troupeau, auprès des pauvres de vos diocèses. Sans cesse, il réveille. Bon, il dit des choses qui ne sont pas agréables à entendre, mais dont on voit qu'elles sont de l'ordre de la conversion. Être plus radicalement donné au Seigneur. Alors, un des aspects, du coup, autre que cette sortie, dans son texte qui est très intéressant à lire et qui, il faut dire ce qui y est, est assez décapant, c'est lorsqu'il analyse les obstacles à la conversion missionnaire. Qu'est-ce qui fait obstacle à ce que l'Église soit davantage missionnaire? Qu'est-ce qui fait qu'aujourd'hui l'Église manque un peu de zèle missionnaire? Alors il analyse, c'est intéressant, ce qu'il appelle les obstacles externes, la culture ambiante. Il est très lucide sur la culture d'aujourd'hui, la culture médiatique, hein, une culture relativiste, une culture du subjectivisme. Il a des pages très fortes là-dessus. L'homme moderne est guetté par la maladie du subjectivisme, tout rapporté à lui, tout rapporté à la conviction que ce n'est vrai que ce que je perçois pour être vrai. Pour ça, il cite beaucoup Benoît XVI, il est exactement dans la lignée de Benoît XVI. C'est une maladie d'aujourd'hui. Je dois éprouver, ressentir que c'est vrai, sinon ce n'est pas vrai. C'est une maladie très grave, ce qu'on appelle le subjectivisme. C'est le sujet qui décide de la vérité. Je veux que l'avortement ne soit pas un meurtre. Eh bien, ce ne sera pas un meurtre. C'est moi qui le veux. Ben non, ce n'est pas ça. Il y a une vérité de l'homicide. Bon, c'est vrai pour tout, on peut tout rappeler comme ça. L'individualisme, le relativisme, également aussi, très sévère, c'est le pape François, la critique du culte de l'argent, l'idolâtrie de l'argent. Et c'est un pape, vous savez, qui s'engage beaucoup sur ces questions-là. Une culture de l'exclusion, qui se veut en apparence démocratique, mais qui en fait exclut beaucoup de gens, qui sont les laissés pour compte de la modernité. Bon. Donc il analyse tous ces obstacles. Mais après, le plus important, ce ne sont pas les obstacles externes, c'est ce qu'il appelle les obstacles internes, c'est-à-dire internes à l'Église. Qu'est-ce qui, dans l'Église, fait obstacle à cette conversion missionnaire? Je n'ai pas lu un texte pontifical qui soit aussi sévère, mais au sens revigorant pour nous, chrétiens, depuis très longtemps. Peut-être monter au pape de la réforme médiévale, à l'époque où le clergé était complètement dissolu. Les grands papes médiévaux, vous savez, devaient lutter contre un clergé dissolu. Bon, et parfois, ça fait... Le clergé n'est pas dissolu, mais on sent que le pape veut le réveiller comme un peu, au Moyen-Âge, on voulait le réveiller. Alors, quels sont les obstacles? Eh bien, c'est ce qu'il appelle les tentations des agents pastoraux. Les agents pastoraux, c'est-à-dire tous ceux qui sont dans la pastorale. Eh bien, ils sont victimes d'un certain nombre de tentations auxquelles ils cèdent trop souvent. Et le pape dit, ils sont rendus malades par l'influence de la culture mondiale actuelle. Ça va très loin. Les agents pastoraux, c'est-à-dire tous ceux qui sont en responsabilité, c'est bien sûr au premier chef les évêques, les prêtres, les diacres, mais aussi les fidèles qui s'engagent dans les paroisses. Tous les catéchistes, toutes les personnes qui font la liturgie, tous ceux qui ont des responsabilités sont des agents pastoraux. Eh bien, dit-il, il y a un certain nombre de tentations qui nous guettent, sous l'influence de la culture mondialisée moderne. Alors, quelles sont ces tentations ? Intéressant, il nous parle du relativisme, non pas dogmatique, même s'il existe, il dit qu'il est très dangereux, mais plus dangereux encore, il y a le relativisme moral. Qu'est-ce qu'il entend par relativisme moral ? Eh bien, ou relativisme pratique. Je cite, « Ce relativisme pratique consiste à agir comme si Dieu n'existait pas. » Vous me direz, mais les agents pastoraux, ils sont convaincus que Dieu existe. Mais comme si Dieu, bien sûr, ça veut dire, dans ma tête, je sais qu'il existe, mais j'agis concrètement comme si Dieu n'existait pas. Vous voyez, c'est pratique. Je confesse Dieu tous les dimanches, je fais ma prière tous les jours, mais dans mon comportement pratique, je fais comme si Dieu n'existait pas. À décider comme si les pauvres n'existaient pas. Je suis chrétien, mais je continue à dépenser comme s'il n'y avait pas des pauvres autour de moi. À rêver comme si les autres n'existaient pas. J'ai ma foi, j'ai ma sécurité, j'ai ma famille, tant pis pour les autres. À travailler comme si tous ceux qui n'avaient pas reçu l'annonce n'existaient pas. Comme si j'ignorais qu'il y avait encore autour de moi quantité de personnes qui n'ont jamais pu rencontrer Jésus. Mais voilà le relativisme. Je m'accommode de tout cela. Je m'accommode qu'il y ait des pauvres, je m'accommode qu'il y ait des gens qui ne soient pas croyants. Je fais comme si je ne les voyais pas. Oui. Eh bien ça, dit-il, c'est une maladie des agents pastoraux. On s'occupe trop de soi-même. Nos communautés s'occupent d'elles-mêmes, elles oublient de regarder autour. Bien, c'est ce qu'il appelle un relativisme pratique. Première tentation. Ensuite, ce qu'il appelle, d'un mot un peu technique, l'assédie égoïste. L'assédie. Bon. Peut-être vous devez savoir, ou en tout cas je vous dis, ça fait un mot du vocabulaire spirituel. L'assédie, c'est une maladie de l'âme qui est caractérisée par une forme d'ennui, de perte de goût.
finalement, je m'ennuie. Je m'ennuie avec Dieu, je m'ennuie avec l'Évangile. C'est une maladie, on sait depuis toujours, qui guette surtout les consacrés. C'est-à-dire ceux qui se donnent entièrement à la prière, ils sont tôt ou tard confrontés à cette maladie, qui est normale. À force de vouloir trop prier, on finit par être dégoûté de prier. C'est une étape nécessaire dans la vie chrétienne. Franchir, passer au-delà de ce dégoût. Eh bien, dit le pape, il y a une assédie égoïste pastorale. Ceux qui sont en responsabilité finissent par être ennuyés de ce qu'ils ont à faire. Ils manquent de motivation, ils manquent d'ardeur, ils sont trop conformistes, ils répètent toujours les mêmes choses, on a toujours fait comme ça. Ils n'ont plus de créativité. Vous voyez, on finit par être ennuyé, on répète toujours les mêmes choses. On perd cette disponibilité d'accueillir du nouveau. Ça s'appelle l'assédie égoïste, et parce qu'au fond, on est toujours soucieux, dit-il, de préserver son espace d'autonomie. Je veux bien servir le Seigneur, mais à condition que ce soit moi qui soit le chef, qui décide ce que j'ai à faire, et je ne veux surtout pas faire plus, ça me fatigue de faire plus. Préserver leur espace d'autonomie, comme si un engagement d'évangélisation était un venin dangereux qui allait menacer ma vie, au lieu d'être une réponse joyeuse à l'amour de Dieu. Cette assédie pastorale a de nombreuses origines, des projets qui passent pour irréalisables, on y renonce, parce qu'on n'a pas envie d'évoluer, parce qu'on n'a pas envie de changer. Parce qu'on est impatient et que ça ne marche pas, donc on se décourage. Ce qu'il appelle l'assédie. Autre péché, très grave, le pessimisme stérile. Des chrétiens pessimistes. Qu'est-ce que c'est que des chrétiens pessimistes? C'est des chrétiens qui disent tout va mal, le monde va mal, il n'y a plus rien à faire, il n'y a plus qu'à nous enfermer entre nous, il y aura quelques élus qui seront sauvés, tant pis pour le monde. Ce qu'il appelle le pessimisme stérile. Alors ici, on voit très bien qu'il vise certains courants catholiques un peu nostalgiques qui ont dit « tout va mal dans l'Église parce qu'on a changé quelque chose et qu'il ne fallait rien changer et que du coup tout va mal bon. ». Eh bien, le pape veut nous mettre en garde contre ce qu'il appelle le mauvais esprit de l'échec qui fait que l'on condamne toujours les autres, on condamne toujours l'extérieur au lieu de voir que le problème, il est en soi. On manque de zèle intérieur. Du coup, on se réfugie en condamnant extérieurement, en se barricadant. Bon. Il rappelle ici une très belle phrase de Jean 23 avant le Concile, hein, contre les prophètes de malheur qui, dans l'Église, disent que tout va de plus en plus mal, comme si le problème, ce n'est pas en eux que ça allait de plus en plus mal. Bon. Jean 23 avait beaucoup étonné quand il avait dénoncé les prophètes de malheur, c'était aussi pour viser un peu trop les tentations intégrisantes, qui ne voulaient rien changer dans l'Église. Bon. Les prophètes de malheur. Bon. François nous invite justement à sortir de cet état d'esprit, à retrouver la joie d'accueillir la nouveauté de l'esprit. Mais enfin, la tentation la plus grave, et c'est celle sur laquelle je veux m'arrêter, de ces tentations, c'est celle qu'il appelle d'un nom très jésuite, la plus grave tentation des agents dans l'Église, mais donc ainsi un peu de nous, ce qu'il appelle la mondanité spirituelle. Mondanité spirituelle. Paragraphe 93. Vous savez ce que c'est quelqu'un quand on dit qu'il est mondain? Il passe son temps à s'occuper de ses beaux vêtements, de sa belle maison, ses beaux meubles, quelle image il va donner de lui, qu'est-ce que les autres vont penser. Bon, c'est la mondanité. Eh bien, le pape François reprend un thème qui vient de Saint-Ignace, c'est ce thème de la mondanité que beaucoup développait le cardinal de Lubac. Le danger le plus profond qui guette l'Église, c'est la mondanité spirituelle. C'est-à-dire profiter de ce qu'elle est, de toutes les grâces qu'elle a reçues, pour les tourner à son propre profit au lieu de les rapporter à Dieu. Saint-Ignace avait dit ça, c'est la mondanité spirituelle. Ça consiste, dit le pape, à rechercher au lieu de la gloire du Seigneur, la gloire humaine. J'ai reçu de Dieu des grandes richesses, des pouvoirs, des missions. Eh bien, au lieu de les faire servir à la gloire de Dieu, je les fais servir à ma gloire. Regardez comme je suis un grand évêque, comme je prêche bien, comme je fais de la bonne théologie, comme je suis un bon pasteur. Regardez-moi, j'exerce bien le pouvoir. Bon. C'est la tentation de la mondanité spirituelle. Au fond, c'est ma gloire qui importe plus que celle du Seigneur. Eh bien ça, c'est bien le jésuite qui parle, c'est un des virus les plus profonds dans l'Église, surtout dans le personnel ecclésiastique. La course au pouvoir, la course aux honneurs, le fait de se faire reconnaître, au lieu de s'abandonner complètement pour le service du Seigneur. Eh bien ça, c'est ce qu'il appelle la mondanité spirituelle. L'apparence de religiosité. Je ne crois pas être trop sévère en disant que quand vous vivez un peu à Rome, vous vous apercevez que ça existe vraiment. La mondanité spirituelle. Des monseigneurs qui aiment bien qu'on les voit avec des belles soutanes, avec des dentelles, des froufrous, des titres. Et puis si on ne les a pas, ils ne sont pas contents. Et ça pérore, pourquoi lui là? Bon, la mondanité spirituelle, ça existe vraiment. Ça peut exister, on le sait très bien. C'est un danger grave. Et le pape François veut vraiment alerter l'Église sur ce danger de mondanité spirituelle. Alors, il nous dit, cette mondanité se manifeste sous deux aspects principaux.
Alors, il utilise des termes un peu techniques, mais qui se comprennent facilement. L'une, dit-il, c'est l'attrait du gnosticisme. Bon. C'est-à-dire le goût de la connaissance pour elle-même. Une foi renfermée dans le subjectivisme, toujours ce subjectivisme, le sujet qui se ferme sur lui, où seul compte une expérience déterminée ou une série de raisonnements ou de connaissances que l'on considère comme pouvant réconforter, mais où le sujet reste enfermé dans l'immanence de sa propre raison ou de ses sentiments. Ça, c'est sa critique forte, hein, d'un quelque chose qui est très important dans la modernité, c'est le sujet qui se met au centre de tout. Eh bien, dit dans l'Église, trop souvent, les agents pastoraux se mettent au centre. C'est ça qu'il appelle un peu le gnosticisme subjectiviste. Je suis au centre, regardez-moi. Seul compte mes sentiments, ma propre raison, l'image que je donne, au lieu de toujours tout rapporter au Seigneur. L'autre, dit-il, c'est le néo-pélagianisme autoréférentiel. Bon, c'est un terme un peu technique. Qu'est-ce que ça veut dire, néo-pélagianisme ? C'est moi-même qui vais sauver l'Église. Si la paroisse est une bonne paroisse, c'est parce que je suis un bon curé. Je suis le meilleur des curés. S'il y a du monde, c'est parce que je suis le meilleur des prédicateurs. C'est ça, le pélagianisme. C'est par moi, grâce à moi, que tout réussit. Et non pas par la grâce de Dieu. Autoréférentiel, ça veut dire que ça se rapporte à moi. Regardez-moi, je suis le meilleur. Et prométhéen, ça veut dire qu'au fond, je vais remplacer Dieu. Un Prométhée qui croit devenir l'égal de Dieu. Des agents pastoraux qui... Ça, c'est cette idée que certains catholiques, trop zélés, ne font confiance, dit-il, qu'à leur propre force et se sentent supérieurs aux autres. Moi, je suis le vrai catholique. Moi, je suis la vraie communauté qui va renouveler l'Église. Les autres vont disparaître. Il faut bien avouer que parfois, les communautés nouvelles n'ont pas été vierges de ce péché. Hein. Tout ce qui est vieux va disparaître. C'est nous qui sommes l'avenir de l'Église. C'est toujours un peu cette tentation néo-pélagienne, c'est nous, autoréférentiels, et regardant les autres avec un peu de mépris. Et alors ça, le pape est très sévère, c'est une présumée sécurité doctrinale ou disciplinaire, un certain élitisme. Nous sommes les vrais catholiques, et ça le pape est très sévère, et ceux qui ne sont pas des bons catholiques ne méritent pas d'être dans l'Église, et sont dangereux pour l'Église, il faut les exclure. Une Église de purs, une Église de gens parfaits. Il est très sévère. C'est une présumée sécurité doctrinale ou disciplinaire qui donne lieu à un élitisme narcissique. Je suis un très bon catholique. Tous les autres sont des mauvais catholiques. Bon, et autoritaire. Donc faites ce que je vous dis. Ou au lieu d'aller évangéliser, on analyse, on classifie les autres. Lui, c'est un bien-pensant. Lui, c'est un mal-pensant. Lui, c'est un peu bien. Lui, c'est pas très bien. Oui. Au lieu de faciliter l'accès à la grâce, les énergies s'usent dans le contrôle. Une Église qui veut tout contrôler au lieu de donner. Vous savez, il dit parfois, l'Église, ça ressemble à un corps de douanier. Le pape dit, l'Église, nous ne sommes pas des douaniers. Nous ne sommes pas là pour empêcher l'entrée. Nous sommes des portiers qui sommes faits pour faire entrer. Attention à la tentation de fermer les barrières. Alors, il n'emploie encore un terme technique, ce sont les manifestations d'un immanentisme anthropocentrique. Ça veut dire qu'au fond, une Église purement humaine, sur des critères humains. Est-ce que vous êtes bon catholique ou pas ? Je vais vous juger, si vous êtes digne d'entrer, vous entrerez. Si vous n'êtes pas digne, vous resterez dehors. Anthropocentrique, c'est moi qui me mets au centre. Il n'est pas possible d'imaginer que ces formes réductrices de christianisme puissent surgir une authentique dynamisme évangélisateur. Vous voyez, il nous invite à une prise de conscience. Est-ce que nous sommes une église de pure, fermée sur elle, ou au contraire une église ouverte et prête à donner ? Cette obscure mondanité se manifeste dans la propension à dominer l'espace de l'Église. Alors là, il est très sévère sur les conflits de pouvoir. Vous connaissez assez comme moi les communautés chrétiennes pour savoir qu'aucune d'elles n'est à l'abri des conflits de pouvoir. Souvent, au motif de bénévolat, on vient en fait exercer son désir de commander les autres. Et on sait très bien que dans le sacrement de l'ordre, la tentation est là aussi. Je suis le chef, obéissez-moi. Et je vais jalouser des laïcs qui vont vouloir prendre mes pouvoirs. Ou inversement, des laïcs qui voudront prendre les pouvoirs. Bon. Une guerre des pouvoirs. Le pape est très sévère sur cette maladie. On veut toujours regarder le pouvoir qu'a l'autre, au lieu, dit-il, de sortir de soi, de se donner en profondeur. Donc, vous voyez, je n'avoue pas plus sur ces. D'où, dit-il, non à la guerre entre nous. Un des grands méfaits de l'Église, c'est les guerres intestines. Des guerres de sensibilité, des guerres... Oh là là, celui-là, il a communié dans la bouche. C'est un conservateur, il n'a pas le droit d'être ici. Ou celui-ci, communié dans la main, c'est un hérétique. Ben, parfois, on entend ça. Oh là, celui-ci, le prêtre, il est habillé bizarrement. C'est un mauvais prêtre, sans doute. Oh là là, ces laïcs font des réunions bizarres. Toujours cette guerre, ce jugement qu'on porte sur les autres prématurés,
en voulant se cloisonner soi-même, comme si on avait soi-même la vérité. Cet esprit de chapelle, bon, il développe longuement ça, et je crois que ça fait beaucoup de bien de le relire, hein, parce qu'on est tous guettés par cela. Alors, voilà pour ces tentations, ce qu'il appelle les obstacles à la conversion missionnaire. Maintenant, pour terminer l'exposé, parce qu'il faut être quand même positif, qu'est-ce que le pape nous donne en positif, en vue de ce qu'il appelle le moteur, je cite, d'une impulsion missionnaire renouvelée. Bon, il a fait le diagnostic. Il ne faut pas en sortir accablé. Vous savez, une fois, il était très sévère sur les cardinaux. Il leur a fait une espèce de liste, je crois, de... terrible. Bon, mais il a dit, mais je vous dis ça parce que comme un bon médecin, je vous dis quel est votre mal, mais je ne suis pas là pour vous tuer. Je suis là pour vous guérir. Bon, mais c'est pareil ce qu'il fait ici. Quand on dit ça, on dit, mon Dieu, il est sévère, mais en fait, il a raison. Voilà. Alors après, quelles sont les médications? Quel est le remède? Quels sont, dit-il, les moteurs d'une impulsion missionnaire renouvelée? Alors, on sent très bien chez le pape François une de ses préoccupations majeures, et là, qu'il répète beaucoup, mais que j'essaye un petit peu de résumer. Au fond, l'attitude juste, c'est de savoir allier très profondément la radicalité spirituelle, revenir toujours plus radicalement à la recherche du Christ, à l'écoute du Christ, à la suite du Christ, une radicalité spirituelle, à une radicalité sociale. Ça, c'est très frappant chez lui. On ne peut jamais séparer le spirituel et le social. Ça aussi, c'est assez... Je ne dis pas que c'est nouveau, mais en tout cas, c'est une insistance très forte chez lui, parce qu'on dit souvent, ah, ça, c'est un pape spirituel, ça, c'est un pape social, ou ce prêtre, il est très social, mais il n'est pas spirituel, ou il est spirituel, mais il n'est pas social. Bon. Le pape François veut inviter à casser ces distinctions pour dire il faut être radicalement spirituel, prima absolu de la prière, de la contemplation. Sans ça, nous ne serons, dit-il, vous savez, qu'une ONG. Alors parfois, il se trouve qu'il est un peu sévère pour les ONG, parce que les ONG font quand même du bon travail. Bon. Mais il dit toujours, l'Église n'est pas une ONG, c'est-à-dire des gens qui passent leur temps à vouloir faire du bien, mais qui ne pensent jamais à prier, qui ne mettent jamais Jésus au cœur de leur vie. Si, il y a beaucoup d'ONG chrétiennes, d'ailleurs, grâce à Dieu. Mais enfin, quand il dit ONG, vous voyez, c'est de l'humanitaire sans Dieu, sans le Christ. Pour lui, c'est du pélagianisme. On croit qu'on va sauver l'humanité sans Dieu, c'est impossible. On va faire des totalitarismes. Bon, donc il faut un humanitarisme spirituel. Et en même temps, surtout pas d'un spirituel qui ne soit pas immédiatement relayé dans du social. Alors, je vous lis au numéro 262. Évangélisateur avec esprit signifie évangélisateur qui prie et travaille. Tiens, tiens. Ça vous dit pas quelque chose? 11 juillet. Qui prie et travaille, ora et labora. C'est Saint-Benoît. Bon. Des évangélisateurs qui prient et qui travaillent. Ben, prier, c'est spirituel, travailler, c'est social. C'est-à-dire ce qui nous permet de vivre en homme et en femme en ce monde, le travail. Des évangélisateurs qui prient et qui travaillent. Il n'y a pas besoin, écoutez bien, de propositions mystiques sans un fort engagement social et missionnaire. Une mystique découplée du social et missionnaire, c'est une fausse mystique. On n'a pas besoin de ces mystiques-là. Ils sont dans le ciel, ils oublient complètement d'être sur terre. Sans un fort engagement social et missionnaire. On n'a pas besoin de discours et d'usages sociaux et pastoraux sans une spiritualité qui transforme le cœur. Ça, c'est le danger du social sans spirituel. C'est un social qui fait tout sauf guérir l'essentiel, le cœur. Quelle est la cause première et fondamentale de tout ce qui ne va pas dans le social? C'est le spirituel. C'est le cœur de l'homme qui est blessé par le péché. Si vous n'imitez pas Jésus, vous ne guérirez jamais rien. Pour ça, il est très sévère sur un prétendu humanisme sans Dieu qui prétend que le monde pourra marcher sans Dieu. Pour ça, il est vraiment dans la ligne des grands papes. Hein. Sans une spiritualité qui transforme le cœur. Vous pourrez guérir tout ce que vous voulez, ça ne marchera pas. Dès lors que vous ne mettez pas Jésus, le médecin des âmes, auprès de chaque homme, si vous n'amenez pas Jésus, auprès de chacun. Ce sera les utopies. Et vous savez que le pape était très, très sévère contre le marxisme quand il était... Le marxisme gangrenait beaucoup dans l'Église en Argentine dans les années 70. Il était très sévère contre ça. Contre certaines tendances de la théologie de la libération. Ces propositions partielles et déconnectées, c'est-à-dire soit spirituelles sans social, soit sociales sans spirituel, ne touchent que des groupes réduits et n'ont pas force d'une grande pénétration parce qu'elles mutilent l'Évangile. Bon. Il faut toujours cultiver un espace intérieur qui donne un sens chrétien à l'engagement et à des activités. Sans des moments prolongés d'adoration, de rencontres priantes avec la parole, de dialogues sincères avec le Seigneur, les tâches se vident facilement de sens.
C'est très, très ferme là-dessus. Vous savez, que, moi j'ai connu cette époque où d'un christianisme post-conciliaire qui avait tendance à dire que le spirituel ça va bien, mais il n'en faut pas trop, il faut du social. J'ai été élevé un peu. Oh, vous, les, toi les jeunes, il faut pas, la prière c'est pas très important. Engagez-vous, vous êtes chrétien, aidez le tiers-monde. Et du coup, on nous enseignait absolument rien de la vie spirituelle. Moi j'avais des prêtres qui ne m'enseignaient jamais à prier. La confession c'est inutile. Rencontrer Jésus, ben oui, et dès lors que tu vas vers les pauvres, tu rencontres Jésus. Ben oui, mais si je ne le connais pas. Bon. Oui, il y avait facilement une tendance à découpler les deux. Le pape insiste beaucoup sur l'urgence de les rassembler. Un social qui soit fondé sans cesse sur la guérison que seul Jésus peut apporter, mais un spirituel qui ne s'éloigne jamais de l'urgence des pauvres qui nous entourent, qui sont un cri que Dieu nous lance. Alors après, il est très sévère, on doit repousser toute tentation d'une spiritualité intimiste. Ce que j'appelle toujours mon petit Jésus. Tous les jours, je rencontre mon petit Jésus, mais après, je ne m'occupe pas des autres. C'est mon petit Jésus. Intimiste et individualiste. Toujours cette critique de l'individualisme très forte. Ça, c'est une constante chez tous les papes. La critique de l'individualisme, depuis Léon XIII au moins, qui s'harmoniserait mal avec les exigences de la charité. Pas plus qu'avec une logique de l'incarnation. Il y a un risque que certains moments d'oraison se transforment en excuses pour ne pas se livrer à la mission. Je dois avoir mes 2 heures d'oraison, je n'ai pas le temps d'aller évangéliser. Ça, dit le pape, ça pose problème. Sauf pour les carmélites, dont l'évangélisation précisément, c'est l'oraison. Mais toute l'Église n'est pas carmélite. Heureusement qu'il y a des carmélites, mais il faut pour qui l'évangélisation, ce soit concrètement d'aller évangéliser. Et se réfugier dans des fausses spiritualités. La recherche maladive de soi-même dans une fausse prière. Et là, il est très sévère contre les mouvements qu'on appelait New Age. Se chercher soi-même, se trouver soi-même intérieurement, en s'enfermant en soi. C'est, dit-il, une recherche maladive de soi qui est un égoïsme confortable qui nous permet d'oublier les souffrances de l'autre. Du coup, retrouver le sens de la rencontre personnelle avec l'amour de Jésus, exigence contemplative, mais aussi, dit-il, le plaisir d'être un peuple. J'aime beaucoup cette phrase. Le meilleur remède pour l'Église, c'est qu'elle retrouve ce plaisir spirituel d'être un peuple. Ma joie, c'est pas d'abord d'être chrétien tout seul devant Jésus. Ma joie, c'est d'être constitué en un peuple par Jésus. Et Jésus me met au cœur d'un peuple et il m'envoie dans un peuple. C'est-à-dire, fondamentalement, être proche des gens. Alors là, on sent chez lui, le jésuite, hein, pour qui ce qui est fondamental, c'est d'aller toujours vers les autres, se rapprocher des autres. Alors, dans les numéros de 68-69, il parle sans cesse de ça. Se rapprocher de l'autre, sortir, aller rencontrer, aller parler, aller toucher de la misère humaine, se rendre proche, prendre l'odeur des brebis. Tellement fréquenter des brebis qu'on finit par sentir mauvais comme les brebis. Enfin, mauvais. Si ceux d'entre vous qui s'occupent de moutons ou de chèvres, on sait que ben, quand on s'en occupe, on prend leur odeur. D'accord. Et ben, dit pape François, c'est pareil. On doit aller se rapprocher des autres et sentir mauvais avec eux s'ils sentent mauvais, sentir bon s'ils sentent bon. En tout cas, on doit s'imprégner des autres. Accepter vraiment d'entrer en contact avec l'existence concrète des autres. L'existence concrète de l'autre. De connaître la force de la tendresse. Il y a des accents très très forts chez le pape. Hein. Ce contact d'aller vers l'autre, se laisser toucher par la misère de l'autre, d'être habité sans cesse par cette misère qui est au fond l'aliment de notre prière. Et alors il finit beaucoup là-dessus. Hein. Une prière vraiment chrétienne, c'est une prière qui est habitée par la souffrance que l'on accueille en soi des autres, même si on sait qu'on ne peut pas la changer complètement, loin de là. On la porte en soi dans la prière. Et on passe son temps. Alors il résume ça. C'est ainsi quand nous vivons ce qu'il appelle la mystique de nous approcher des autres. J'aime beaucoup cette expression. La mystique de nous approcher des autres. Qu'est-ce que ça veut dire, la mystique? Ça veut dire qu'on rencontre Jésus. Quand on va vers l'autre, c'est une rencontre de Jésus. Donc mystique, parce qu'on ne voit pas Jésus. Qu'est-ce que ça veut dire, mystique? Ça veut dire caché. Je rencontre Jésus de façon mystique dans le prochain. Quand je vais aider le pauvre, je rencontre Jésus. Et donc, c'est une mystique de s'approcher des autres. Vous voyez, la mystique, ce n'est pas simplement de s'enfermer en silence pendant 3 ou 4 heures par jour. Ça peut être une mystique qui se trompe complètement. La mystique, c'est de vouloir s'unir à Jésus que l'on retrouve aussi dans les autres. Mystique de s'approcher des autres afin de rechercher leur bien. Ainsi, nous dilatons notre être intérieur pour recevoir les plus beaux dons du Seigneur. Cette dilatation intérieure, parce qu'on va vers l'autre concret, l'autre de chair et de sang qui est mon voisin. C'est lui qui me fait connaître vraiment Jésus et non pas un Jésus que je reconstitue dans ma tête. Un Jésus idéaliste qui n'est pas le Jésus réel.
Le pape François aussi, je ne l'ai pas dit, mais ça me touche moi comme théologien, a des passes très sévères sur ce qu'il appelle la maladie de l'idéalisme contre le réalisme. On se fait un Jésus idéal et on oublie le Jésus réel. L'idéal, c'est ce que nous construit notre esprit. L'idéalisme, c'est ce qu'on construit nous-mêmes, mais qui n'est pas le réel. Une des tentations modernes, c'est qu'on vit dans l'idéal et pas dans le réel. Le réel, c'est des gens qui m'entourent, qui sont là, à ma porte, ici et maintenant. Et c'est là qu'est Jésus. Alors que l'idéal, c'est j'ai mon Jésus idéal, de mon église parfaite, qui n'existe nulle part d'ailleurs, sauf dans ma tête, et je vais tout faire pour protéger cette église qui n'existe pas, au lieu d'être dans l'église réelle qui existe là. Avec le curé qui m'est donné, même si je l'aime pas beaucoup, c'est mon curé, c'est mon pape, c'est mon évêque, c'est celui-là que j'aime, c'est le pauvre qui est là, c'est celui que je dois aimer, c'est le pauvre réel. Et vous voyez, c'est dans ce réalisme qu'on va avoir la vraie mystique. Rencontrer vraiment Jésus qui vient ici, maintenant, dans la chair de cette personne qui est à côté de moi. Mystique de nous approcher des autres. Pour partager la vie des gens, partager la vie, c'est très beau, c'est-à-dire on partage la vie. Et nous donner généreusement, nous devons reconnaître que chaque personne est digne de notre dévouement. Ce n'est ni pour son aspect physique, ni pour ses capacités, ni pour son langage, ni pour sa mentalité, ni pour sa sensibilité, mais c'est parce que Dieu l'a créé à son image et qu'il reflète quelque chose de sa gloire. Oui. Cette mystique de rejoindre l'autre tel qu'il est, parce que c'est là qu'on rejoint le vrai Jésus et le vrai Dieu, et la vérité de la miséricorde de Dieu qui se donne à nous. Voilà donc cet élément fondamental pour le pape François de la mystique d'une église qui veut vraiment se convertir au vrai Christ en allant vers l'autre, hein, et renouveler l'église par ce réalisme du contact avec celui qui m'est donné. Voilà les aspects fondamentaux. J'ai voulu vous résumer à la fois le diagnostic et puis les éléments c'est l'ordonnance. Ce qu'il faut mettre en pratique pour se guérir. Et évidemment, on ne peut que souhaiter que ce soit reçu. Et, là, et je terminerai en disant, c'est très important, je vous disais tout à l'heure que les papes se succèdent et ne se ressemblent pas. Il est certain qu'il y a des papes qu'on préfère à d'autres. On est tous comme ça. De même qu'il y a des prêtres qu'on préfère à d'autres, il y a des évêques qu'on préfère à d'autres. C'est très bien, c'est légitime. Mais attention à ne jamais nous arrêter à ces préférences. Et je vois très bien que le pape François suscite chez certains certaines incompréhensions, certaines méfiances. Et oui, je l'entends souvent, hein, le pape François, où est-ce qu'il nous mène? Où est-ce qu'il nous embarque? Qu'est-ce qu'il va faire? J'ai dit, d'accord, on peut très bien être nostalgique des papes précédents, mais le pape d'aujourd'hui que Dieu nous donne aujourd'hui, c'est le pape François. C'est celui qui nous donnait pour maintenant. Et donc si on commence par dire, oui, mais ce qu'il dit ne m'intéresse pas beaucoup, je vais me boucher les oreilles, eh bien ça veut dire qu'on n'aime pas vraiment le pape. On n'est pas vraiment soucieux d'être docile à ce que l'Esprit dit à l'Église à travers celui qui a été choisi pour être le pasteur de l'Église. Alors on va aborder une période de turbulence avec le synode, c'est très important. Mais attention à ne pas trop vite fermer les écoutilles, n'écouter qu'un parti. Je crois qu'il faut vraiment, le pape François nous dit, il faut apprendre à dialoguer, à écouter. Nous devons être attentifs, hein, être dociles à ce qu'il nous dit, et accepter que le Saint-Esprit nous parle par lui avec cette certitude qu'il est le successeur de Pierre, qui va conduire l'Église pour un certain temps, dans une certaine direction, et qui rappelle des choses qui peut-être n'avaient pas été suffisamment rappelées par les prédécesseurs. Et même si lui-même ne rappelle pas des choses qui avaient déjà été dites, d'ailleurs il le dit souvent, ne me demandez pas de répéter ce qu'ont dit mes prédécesseurs, ils l'ont très bien fait. Tout ce qu'ils ont dit est vrai. Moi je veux dire d'autres choses qu'ils n'ont pas dites. Sans jamais contredire ce qu'ils ont dit. Mais je crois que c'est là que nous montrons que nous sommes vraiment catholiques, quand nous apprenons à écouter des papes qui se succèdent, en les acceptant tels qu'ils sont, non pas simplement d'un point de vue humain, parce que ça me plaît ou ça me plaît pas, mais parce que c'est le successeur de Pierre qui parle. Et qu'à travers lui, c'est Jésus qui conduit son Église. Hein, que je dois, et moi je dis toujours, j'aime tous les papes. Je suis un peu historien. Je suis facile. Quand j'étudie Jean-Paul II, c'est le plus grand pape de l'Église. Quand j'étudie Benoît XVI, c'est le meilleur qu'on a eu. Et quand je lis le pape François, je me dis, il est vraiment génial ce pape. Donc je crois qu'il faut vraiment être attentif, hein, à bien écouter ce qu'il nous est dit, même si en apparence, ça ne suit pas exactement les mêmes chemins. En fait, c'est la même direction. Nous allons vers le même Christ au cœur de la même Église, dans la même foi, mais en étant attentif à écouter ce que le pape, à un moment donné, reçoit comme grâce de nous donner comme point d'assistance. Et donc, être très attentif à ça pour bien être au cœur de l'Église. Et c'est notre fierté, vous le savez, plus que jamais d'être catholique. On a la chance, et je terminerai par là, d'avoir un pape, non pas le pape actuel, mais un pape qui est là pour nous donner, au moment voulu, comme un bon capitaine de navire. Il y a des capitaines qui sont très bons dans la tempête,
d'autres qui sont très bons pour faire sortir du port, d'autres qui sont très bons dans les grands horizons de mer tranquille. Il y a des capitaines adaptés à chaque époque. Je pense qu'à chaque fois, le Saint-Esprit nous donne le pape qu'il faut au bon moment. Voilà, écoutez, il faut nous arrêter. Merci de votre patience et surtout, repartez confortés. Dans le désir de nous laisser vraiment enseigner par le Christ à travers, entre autres, le successeur de Pierre. Voilà.

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2: Je vous aime, ô mon Dieu, et mon seul désir est de vous aimer.
3: Il en coûte au Seigneur de voir mourir les siens. Psaume 115, 15.

Notre histoire a-t-elle un sens ? Vous avez l'âge d'avoir une histoire et la maturité pour la relire. C'est à la fois un moment de vérité et de cruauté. C'est un peu comme un journal intime qu'on rouvre 15 ans après. On rit, on rougit, on fronce les sourcils. À 18 ans, on vivait un peu au gré de ses pulsions. Tout était possible encore. Après, on réfléchit, on regarde en arrière. Il faut le faire. Il faut le faire pour aller de l'avant. Il faut regarder en arrière pour pouvoir aller de l'avant. Jamais l'un sans l'autre. La question est donc la suivante, je la répète. Notre histoire a-t-elle un sens aux yeux de Dieu, à nos propres yeux aussi? Pour le dire autrement, Dieu a-t-il tout voulu de ce que j'ai vécu? Peut-on se tromper, prendre de mauvaises directions? Et si oui, à qui la faute? Peut-on n'avoir jamais vu se dessiner une vocation? Peut-on dépasser les obstacles et même repousser les limites? Peut-on encore faire du neuf alors que, comme vous, on est déjà un vieux jeune? Alors pour ce qui est du neuf, je réponds oui, et là j'ai quand même en mémoire un exemple qui m'a frappé depuis quelques années, depuis qu'on me l'a raconté. Il s'agit d'une dame, qui est à la retraite, mais qui pendant plusieurs années s'est beaucoup souciée de sa mère, qui avait un peu plus de 95 ans, qui était en maison de retraite. Et un beau jour, comme paraît-il, ça arrive souvent dans les maisons de retraite, méfiez-vous, elle a rencontré un monsieur. Lui, 90 ans, un gamin, un gigolo. Mais n'empêche qu'ils sont partis, ils ont quitté la maison de la retraite, ils sont partis sur la Riviera, ils ont fait des restaurants chers, des hôtels, des casinos, ils ont claqué tout l'héritage. Les héritiers étaient verts. Moralité, la maison de retraite n'est qu'une étape dans la vie. Donc, on peut toujours faire du neuf. Alors je vous propose trois moments, lire le passé, vivre le présent, construire l'avenir. Pas très original comme plan, mais au moins vous savez où on va. Alors tout d'abord, lire le passé. Le passé est fait de plaies et de bosses. Les plaies, bien sûr il y a les drames, les deuils, les maladies, toutes sortes d'échecs, j'y reviendrai. Je mets l'accent, en tout cas pour le moment, sur l'idée suivante. Ce que nous sommes devenus, à 30 ans, ne correspond qu'en partie à ce que nous avons voulu être. Ça correspond en partie seulement. Donc ce que nous sommes ne correspond que partiellement à ce que nous avons voulu être. Des portes se sont fermées, professionnellement, c'est vrai. Mais ne l'étaient-elles pas depuis longtemps, peut-être depuis toujours? Et d'une certaine façon, pour une large part, on y prend pas garde, on n'y prenait pas garde, on s'en fichait pas mal. À partir de la sixième, de la cinquième, de la quatrième, vous avez déjà pris des options de langue, par exemple. Ensuite, vous avez abandonné telle ou telle matière, renforcé telle ou telle autre. D'une certaine façon, dès ces années-là, alors que tout semble être un peu au choix, un peu en option, vous ouvriez déjà des portes et en fermiez beaucoup d'autres qui correspondaient à votre profil. Et c'était bien ainsi. Mais en réalité, alors que tout semblait possible, beaucoup de choses déjà ne l'étaient plus, professionnellement. Cela est vrai aussi de certains conditionnements presque sociaux, ce qui entoure même l'âge des études. Par exemple, vous étiez dans tel ou tel lycée, dans telle ou telle ville où il y a ce lycée, et croyez que ces deux paramètres-là, le choix de l'école et celui presque de la ville où était l'école, déjà vous mettez sur certains rails et pas sur d'autres. Vous, ni même vos parents, n'étiez au courant, ni ne le souhaitiez, mais sachez bien que la société, elle, le sait parfaitement. Il y a des lycées dont on sait qu'ils sont faits pour les enfants de ministres, ou au contraire, pour l'autre bout de la société. Il y a une part de conditionnement considérable qu'on ne vous dit pas, c'est aussi la vie, mais enfin, les choses étaient déjà prévues. Et il n'est pas si facile de les transgresser, en réalité. Donc certaines portes se sont fermées. Pour une part, on s'en fiche pas mal.
Pour d'autres, on s'aperçoit douloureusement après coup que les portes claquent derrière soi. Bon, j'ai voulu être danseuse à l'opéra, je ne l'ai pas été, bon, tant pis. Il y avait peut-être d'autres rêves et le réel a parlé. Il y a une sanction du réel et cette sanction du réel, je pense, vous la vivez maintenant. Des choses que j'ai voulu faire, bien, je commence à me dire que je ne les ai pas faites et je ne les ferai pas. Alors la question rebondit, l'âge adulte tue-t-il le rêve de l'enfant ? En un sens, oui. L'âge adulte tue la part enfantine du rêve, le côté illusoire, disproportionné. En revanche, je pense, non, il réalise le rêve de l'enfant. Et pour une large part, vous êtes devenu quand même ce dont vous avez rêvé. En tout cas, je le souhaite. Et malgré tout, cela reste vrai, au moins, j'en suis sûr, pour un des éléments fondamentaux de votre vie. Il y a des choses que vous avez voulu être et voulu faire, et vous l'avez fait. Alors on sait que pour certains destins un peu exceptionnels, au sens où l'histoire les a retenus, ça a été vrai. Par exemple, Champollion a rêvé, dès son enfance, de déchiffrer un jour les hiéroglyphes, qui était pour lui la langue la plus fascinante. Cette langue des anciens Égyptiens, merveilleusement dessinée, on ne savait pas du tout sur quels critères elle s'était fondée. Il a passé sa vie, sa courte vie, il est mort à 40 ans d'épuisement, à déchiffrer les hiéroglyphes. Il y est arrivé. Donc son âge adulte a été la réalisation de son rêve d'enfant. Il s'est dépensé pour ça. Il s'est littéralement tué à la tâche. Donc, question. Qu'en est-il de ce que fut mon rêve d'enfant et de ce qu'il avait de vrai ? Voilà pour les plaies. Car pour une part, comme vous le savez, il a fallu déjà renoncer à certaines choses. Les bosses. Sous les bosses, je mettrai le désir et l'ambition. Hier à la messe, le père qui donnait l'homélie avait raison de dire que ce qui doit guider votre action, c'est votre désir. Le désir est le révélateur ordinairement très juste, sauf s'il est illusoire bien sûr, de ce que vous avez à faire, de ce que vous êtes fait pour faire. Si vous désirez quelque chose, ça n'est jamais par hasard. Un grand désir est toujours le signe le plus sûr de ce pourquoi on est fait. Un peu, c'est tout bête, mais ça va rassurer bien des gourmands. Un peu, le fait d'avoir faim est le signe, le corps parle pour vous dire « il faut que tu manges ». Et le fait d'avoir une faim de, je sais pas, une tablette de chocolat par exemple, on peut mettre ça bêtement au compte de la gourmandise. Pas du tout, ça n'a strictement rien à voir. C'est le corps qui demande du magnésium. Vous voyez ? Ah, il y en a quand même qui mangent du chocolat parmi vous. Je passe. Le désir est le signe de ce qu'on veut faire, de ce qu'on doit faire, si ce désir correspond à vos talents, à votre situation et donc à la part de possible qui est la vôtre, et au conseil demandé, au conseil pris. Le désir est un réservoir d'énergie qui fait vouloir un but. Si vous désirez, vous avez en vous une sorte de potentiel qui se déploie, vous vous tendez vers un but et vous en prenez les moyens. Le but et les moyens. Au fond, vous voulez ou vous ne voulez pas. Et d'une certaine façon, la société est là pour nous rappeler que les choses se font si on les veut. La société est darwinienne, hein, et par bien des côtés, elle n'a pas tort de l'être. Elle est darwinienne, c'est-à-dire c'est la loi du plus fort. Il y a une sorte de sélection naturelle. Vous aviez le désir de faire quelque chose, vous ne le faites pas, mais on s'en fiche complètement. Tant mieux, ça fera un chômeur de moins. L'université, par exemple, vous vous êtes inscrit finalement en master et vous êtes en train de vous demander, parce qu'il y a 2 ans de master, c'est long, il y a le mémoire, vous êtes en train de vous demander si vous allez aller jusqu'à la fin ou arrêter en cours de route. Les profs seront les premiers à être ravis que vous arrêtiez. Ça leur fait une correction en moins et ça sauve leurs vacances. Donc, si vous arrêtez, c'est qu'en fait vous n'étiez pas fait pour ça, ou que vous n'aviez pas l'énergie pour ça, même si vous aviez l'intelligence. Et donc, ils sont très contents de voir que ça tombe comme des mouches. La société est darwinienne. Ce qui fait la différence sur le long terme, c'est la puissance du désir, la puissance perdurée du désir. Vous allez jusqu'au bout. Et on le voit même dans l'histoire, ceux qui ont réussi sont ceux qui ont payé de leur personne en allant jusqu'au bout. Pas toujours les plus doués, pas toujours. Parfois oui, parfois non, mais ils sont allés jusqu'au bout. Donc ils ont déployé leur désir avec une volonté de faire, hein, et qui impliquait bien des sacrifices. On le voit de bien des personnages célèbres, ne serait-ce d'ailleurs par exemple que Balzac ou Proust, pour rester dans les écrivains, ils se sont tués à la tâche. Mais vraiment, ils sont morts de maladie, d'épuisement, parce qu'ils ont englouti leur vie dans leur œuvre. Personne ne le leur demandait. Au contraire, tous les amis auraient bien été contents qu'ils arrêtent.
par jalousie, par protection, par... ils ont voulu aller jusqu'au bout. Le désir qui va jusqu'au bout, c'est ça qui dessinera votre vocation, je crois. L'ambition. Ben, l'ambition est bonne. Je crois qu'on vit trop avec un certain complexe, disons un peu européen et particulièrement français, pas du tout américain, où là, au contraire, l'ambition est vécue comme quelque chose de très tonique. Nous, on est un vieux pays complexé, donc on a toujours tendance à penser qu'il faut en rabattre. Et on s'accuse bêtement d'orgueil, sans d'ailleurs trop savoir quoi mettre dedans, alors qu'elle est souvent une simple confiance en soi, qu'il faudrait avoir un petit peu plus même. Je suis même plus content quand quelqu'un, pour le coup, en confession, s'accuse d'orgueil, parce qu'enfin quelqu'un qui a l'air de croire un peu en lui. Alors que souvent, c'est un peu l'inverse. D'ailleurs, c'était même pas du vrai orgueil, c'était à peine de la vanité. Sauf s'il s'agissait d'une révolte frontale contre Dieu, ce qui est extrêmement rare, mais ça, ce serait le véritable orgueil. Sinon, c'est simplement qu'on est content de faire ce qu'on fait. Si les gens étaient un peu plus contents de faire ce qu'ils font, ça nous allégerait la vie, je crois. Donc l'ambition est bonne en ce qu'elle montre qu'on se donne à soi-même des buts et qu'on fait tout pour les réaliser, à condition, bien sûr, que les fins et les moyens soient honnêtes. Alors, à chacun son type d'ambition, bien sûr, haut, moyen ou bas. L'essentiel est d'être adapté à la réalité, à sa propre réalité. Alors, bien sûr, et c'est peut-être ce pourquoi vous êtes là aussi, de temps à autre, il faut quelques réglages d'ambition, à la hausse ou à la baisse, difficile à dire. Mais il est bon de faire quelques réglages, c'est-à-dire d'ajuster sa situation à ce qu'est devenu la réalité, et sans complexe. Il est normal d'avoir des réglages, un peu comme dans un mariage, un jeune ménage. Ben, au bout d'un certain temps, il y a des petits réglages à faire. Ça ne met nullement en question ni en péril la vérité de l'engagement, ni la vérité de la situation. Il faut faire des petits réglages, c'est très important. Donc, lire le passé, c'est bien, c'est une école de réalité. À condition toutefois de ne pas ressasser. Vous savez, on a vécu des choses terribles, pénibles, voire des échecs, et on les ressasse. On se rejoue le film sans arrêt. C'est très mauvais parce qu'on mange une énergie considérable. On ne change pas le passé. Il a eu lieu, et le

Mais c'est exigeant, habiter le présent. Ça ne va pas tout seul, d'une certaine façon. Car poser des actes, c'est se confronter à ce qui va résister, c'est-à-dire c'est se confronter au réel. Et le réel résiste, il y a une sorte de résistance de la matière, en quelque sorte. Poser des actes, c'est se confronter sans rêver. Voici un secret des actes posés et d'une vie qui se construit. Poser un acte après l'autre. Poser un acte après l'autre. Il ne faut pas trop vouloir en lancer à la fois de manière désordonnée dans toutes les directions. Poser un acte après l'autre. Devenez redoutable d'efficacité en avançant en quelque sorte comme sur un guet, en traversant une rivière, donc rocher par rocher, un acte après l'autre. Et d'une certaine manière, vous commencez un nouveau projet, un nouveau grand projet, lorsque vous avez vraiment fini le précédent. Il y a une importance de finir les choses. Laisser les choses dans l'incomplétude, c'est jamais bon. Sauf si c'est un projet qui doit être arrêté parce qu'il est sans avenir. Mais pour le reste, prenez bien soin de finir. Avec même, comme on dit, un certain fini, une finition. C'est très important. Et ici, nous rejoignons la question du départ. Notre histoire a-t-elle un sens? Alors, je voudrais m'interroger quelques instants sur le sens du mot « sens ». Car là, il y a un piège possible. Donc, je répète, notre histoire, vous prenez ça au sens habituel, notre histoire a-t-elle un sens? Et là, je distinguerai deux plans, car je crois qu'il faut les distinguer avec soin, sans quoi, sur bien des domaines, on peut aller dans le mur. Je distinguerai entre vérité et sens. Entre vérité et sens. J'appelle vérité cette part de réalité qui nous précède, qui nous mesure et qu'on ne crée pas. Je suis né dans telle famille, avec telle situation familiale, c'est vrai, c'est comme ça. Je n'ai pas à lui conférer un sens, à lui inventer une histoire, cette histoire je la reçois. La vérité se reçoit, elle ne se crée pas. La vérité se reçoit, elle ne se crée pas parce que la vérité est le compte-rendu de la réalité. Alors que le sens, lui, c'est une vérité que l'on confère aux choses. C'est une vérité que l'on construit avec son intelligence. Le sens se confère avec l'intelligence. C'est une intervention de votre esprit sur les choses. Vous imprimez votre marque sur les choses. Au fond, cela revient à peu près à dire, ce sont les choses comme je veux qu'elles soient. Le sens que je confère aux choses, ce sont les choses comme je veux qu'elles soient, comme elles doivent être, comme il faudrait qu'elles soient, etc. Donc le sens est le lieu de l'interprétation. Le sens est le lieu de l'interprétation. Et je dis, c'est le sens que je donne aux mots et j'y tiens beaucoup, toute interprétation est une intervention. Une intervention armée, si vous voulez, comme la Légion saute sur Colvézi. Donc une intervention armée, c'est-à-dire on intervient pour faire quelque chose. La vérité, au contraire, se reçoit. Elle est une photographie du réel. Le sens, lui, il interprète. On va dire, oui, mais il faut toujours tout interpréter. Eh bien, justement, non. Et je crois qu'aujourd'hui, il y a une inflation du thème de l'interprétation qui est très fâcheuse. Pourquoi? Parce que quand on interprète quelque chose, la pensée d'un autre, l'évangile, un livre, le Concile Vatican II, ce que dit l'Église, quand on interprète, on y met de soi-même. Or, est-ce qu'il faut le faire? Pas toujours, parce que interpréter, encore une fois, c'est intervenir, c'est mettre son grain de sel. Je crois qu'il serait bien plus salutaire de prendre le temps de recevoir la vérité qui est dite. Parce que la vérité, ce n'est pas vous qui l'inventez. Elle vous précède, justement, elle vous mesure. Et donc, est-ce qu'il faut interpréter l'Évangile? Parfois, il faudra le faire, mais j'ose espérer que ce sera en queue de processus, c'est-à-dire l'Évangile, ne vous hâtez pas de l'interpréter, commencez d'abord par le recevoir, tel qu'il est écrit, avec ses mots à lui. Oui, mais moi je veux réinterpréter dans mes mots à moi, mais ne le faites pas de grâce. Vos mots à vous, comme les miens, seront très inférieurs, déjà, en tant que mots. Et en plus, ils vont réduire ce qui est écrit dans l'Évangile, au fond, à ce que vous aviez envie d'en entendre. En tout cas, à vos cadres mentaux. Alors que l'Évangile, pour garder cet exemple-là, est intéressant, surtout dans les choses qui vous résistent. Les choses qui vous résistent, auxquelles vous n'aviez pas pensé, ce sont en général les choses que vous ne voulez pas y trouver qui sont les plus intéressantes. Car ce sont celles que le Seigneur veut vous dire. Donc si dès que vous avez un texte, vous vous hâtez de
l'emprisonnement.

donner, de le tripoter d'une certaine manière, de l'interpréter, ben vous le réduisez à vos conditions de réception. C'est quand même une réduction phénoménale. Vous voyez, dans un débat, par exemple, on voit ça à la télévision, ou parfois dans des débats en direct, et il y a un gars qui vient de faire un topo, il a mesuré tous ses mots parce qu'il avait préparé. Et puis, il y a le présentateur à côté qui dit, bon, si je comprends bien ce que vous voulez dire, et voilà ce que vous avez dit, puis le gars, il réinvente complètement le topo en 5 minutes. C'est extrêmement pénible, car il tire le topo vers des choses plus connues des autres, plus simples, peut-être plus fausses, alors que l'intervenant, lui, avait pris le soin de mesurer ses mots. Celui qui est intervenu après lui a interprété. Mais il ne fallait pas le faire. Et voyez, si je donnais en passant tout à l'heure l'exemple de Vatican II ou de l'enseignement de l'Église en général, c'est exactement le mauvais sort que l'on fait subir à l'enseignement de l'Église, on l'interprète. Mais c'est justement à cause de ça que ça tiraille dans tous les sens. Si au contraire on se contentait de le lire honnêtement tel qu'il se présente avec ses mots à lui, en faisant résonner ses mots à lui, si on avait fait ça pour Vatican II, il n'y aurait pas eu de crise dans l'Église. Car tout ce que Vatican II avait à dire était dans les textes. Mais les textes, on ne les a pas lus, on les a interprétés. C'est-à-dire, on a tiré le tapis à soi, on a pris une phrase, un mot par-ci, un mot par-là, et avec ça, on fait ce qu'on veut. Vous voyez, c'est le risque, par mode de réduction, de l'utilisation d'un texte qui a sa logique profonde, et qu'on tire à soi. Même pour l'Évangile, on peut le faire, saint François d'Assise l'a fait, hein, il ouvre l'Évangile au hasard, va vendre tout ce que tu as et fais-toi pauvre, ben, il l'a fait. Bon, mais fiez-vous quand même, j'ouvre l'Évangile, Judas sortit et alla se pendre. Bon, celle-là, elle ne va pas. J'en prends une autre. Allez, j'ai droit à une deuxième chance. Va et fais de même. On dit, non, ça va pas non plus. Allez, une troisième, la dernière, promis. Repends-toi. C'est quand même très risqué. Donc, prenez garde, je crois, à distinguer une opération de vérité qui consiste à recevoir quelque chose tel que la chose se présente, et donc c'est vous qui vous adaptez à la chose. Dans l'opération de vérité, c'est vous qui faites un effort d'adaptation, y compris dans les mots. Alors que quand vous conférez un sens, c'est vous qui adaptez la situation à vous. Donc attention de ne pas aller trop vite dans le sens d'une interprétation qui comporterait le risque d'une réduction du problème et de son intérêt, de sa consistance, à vous. Alors bien sûr, il y a des circonstances où il faut le faire. J'en verrai deux types. Ou bien, précisément parce que le message de vérité qu'on vous donne manque, il manque des clés de lecture, et donc c'est à vous de créer des liens. Donc il y a une carence d'intelligibilité, c'est à vous de la mettre en valeur. Là, il faut le faire. Il y a interprétation légitime lorsqu'il y a carence d'intelligibilité. Oui. Là, on est obligé de faire des liens, parce que les liens n'ont pas été faits par le texte lui-même. Là, d'accord. À condition, d'ailleurs, de les faire intelligemment. Mais aussi, et c'est là que je voulais en venir, on vous en a parlé hier, d'ailleurs, à l'homélie, aussi, le rôle des signes. Des signes pour ma vie. Là, on est typiquement dans une situation interprétative. C'est-à-dire, il m'arrive des choses où je suis spectateur de petits événements qui deviennent, pour moi, des signes de ce que je peux faire ou de ce que je dois faire. Pourquoi pas ? Car c'est un peu la situation légitime du signe que de faire signe pour moi. Là, il y a vraiment un côté subjectif. La preuve en est que la même chose qui a eu lieu, on a entendu tel témoignage, peut bouleverser une personne et laisser froide sa voisine pour deux raisons tout à fait légitimes, également légitimes. Le message a fait signe pour une personne, pas pour une autre. C'est très bien ainsi. Qu'est-ce qu'un signe ? C'est une chose qui sert à en désigner une autre. Comme vous avez une pancarte là-bas, self-service, bah vous vous dirigez là-bas vers pour manger. C'est une chose qui sert à en désigner une autre. Mais le signe est subjectif, c'est moi qui fais le lien. Or, si c'est moi qui le fais, il y a quelque chose de risqué et de fragile. Et je crois qu'il faut rester attentif à cette fragilité. Il faut donc avoir un regard critique quand même sur l'opération d'interprétation qu'on a faite. Telle chose a fait signe pour moi, très bien. Enfin, quand même, il faut un petit discernement. Et le discernement est un acte d'intelligence. Par exemple, supposons que je sois un garçon, je suis venu ici pour rencontrer une jeune fille. Je viens de rencontrer une jeune fille qui a l'air pas mal. Or, j'avais prié 2 heures quand même, ce qui m'arrive pas souvent, devant une icône posée sur un tissu turquoise. Et la jeune fille que je viens de rencontrer a un t-shirt turquoise.
c'est un signe. C'est elle. Pourquoi pas ? Enfin, vous conviendrez quand même que le critère reste un peu superficiel. Il faut peut-être aller plus loin. Donc vous voyez, comme il n'y a aucune ressemblance, aucune identité, aucun lien objectif entre le tissu turquoise de l'icône et la jeune fille, c'est vous qui, par le mode très accidentel d'une couleur, créez un lien. Soyez conscient au moins du fait que c'est vous qui l'avez créé avec toute la charge affective et mentale que vous y avez mise. Donc ça peut être à double tranchant. Il faudra donc des critères un peu plus objectifs pour en savoir plus. Bah, par exemple, lui dire bonjour, l'aborder, voir si on peut causer. Il est donc légitime d'ajouter un sens lorsque la vérité exige un travail supplémentaire. Mais sachez donc que vous y mettez beaucoup de vous-même et qu'il est difficile de savoir si ce vous-même est aussi l'Esprit Saint, car c'est là qu'est la difficulté. Lorsqu'on invoque l'Esprit Saint pour qu'il agisse, ce qu'il faut faire, sachez que vous y mettez beaucoup de vous-même. Et donc le résultat sera pénétré au moins de ces deux sources-là. Vous connaissez l'anecdote du jeune prêtre qui dit « Moi, quand je prêche, je fais comme ça. Je prépare les 10 premières minutes à fond. Après, je continue à parler. Là, c'est, je laisse l'Esprit Saint s'exprimer. » Il y a quelqu'un qui l'écoute souvent qui dit « Ouais, moi, je préfère quand c'est toi plutôt que l'Esprit Saint. Hein. » Parce que la partie improvisée, dite de l'Esprit-Saint, comme elle est en fait improvisée par ce prêtre-là, c'est le même prêtre en moins bien. Donc mettre ça au compte de l'Esprit-Saint, c'est parfois un peu risqué. Parce que pour soi-même, on est toujours convaincu que c'est l'Esprit-Saint qui parle par notre bouche. Celui qui vous écoute est déjà plus réservé. Il dira « Oh ben, ça c'est bien toi hein ». Il n'a pas dit « ça c'est l'Esprit-Saint ». Donc les médiations fonctionnent ensemble. Donc les personnes se découvrent dans les actes qu'elles posent. C'est le réel qui nous mesure, je crois. Et parce que c'est le réel qui nous mesure, parce que ce sont les actes que nous posons qui sont importants, il importe de faire les choses intelligemment, d'accepter un arbitrage extérieur, voir la critique des amis ou l'éclat de rire de ses voisins, soumettre ses questions à autrui, à un conseiller, c'est important. On n'est pas toujours entièrement bon juge de soi-même. Ma jeune fille turquoise, par exemple, sur laquelle j'ai rêvé pendant les 4 jours de session, j'apprends à la fin, en voyant, aïe, elle a une bague de fiançailles, elle se marie la semaine prochaine. Soyons stricts, j'ai encore toutes mes chances. Mais enfin, c'est un peu chaud quand même. Donner sens à notre histoire. Comment puis-je voir se dessiner une vocation ? Comment puis-je voir se dessiner une vocation dans toutes les choses que j'ai vécues ? C'est une question difficile. C'est une question difficile parce que on m'a bourré le crâne pendant 10 ans, 15 ans, 20 ans avec ces histoires de vocation. Et au résultat, ça donne la chose suivante, tout le monde en a une, sauf moi. J'attendais une intervention divine. Rien. Rien. Même pas un petit ange avec une aile à moitié arrachée, déplumée, rien. Pire, j'ai interprété à un moment telle circonstance comme ma vocation, et puis ça n'a pas marché. Ça n'a pas marché. Alors ce fut douloureux ou pas douloureux, mais enfin, tout de même, ça n'a pas marché. Des fiançailles rompues, ou 3 ans de séminaire. Pas en même temps, évidemment. Mais ce genre de situation, c'est très intéressant à analyser après coup précisément, parce que il faut se souvenir après coup de ce qu'on se disait avant. Et que disait-on avant ? Et on avait le droit de le dire, mais que disait-on ? On disait, c'est l'Esprit Saint qui me dit d'épouser machin ou machine. Ou bien, c'est l'Esprit Saint qui me pousse au séminaire. Mais je suis sorti où nous avons rompu. Alors l'Esprit Saint de l'époque, c'était lui ou c'était pas lui ? Ça devient intéressant de s'interroger. Et en plus, c'est une situation complexe parce qu'il est très possible que ce fût lui, au moins pour une part. Il nous a peut-être demandé à cette époque de franchir cette étape, comme il nous a demandé ou permis de franchir une autre étape en revenant sur la première. Dieu était aux deux extrémités. Mais voyez que ça permet quand même de ne pas être trop naïf sur soi-même et d'interpréter trop vite, c'est-à-dire de manière superficielle finalement, comme venant de l'Esprit-Saint, une décision qui était purement humaine, et en l'occurrence peut-être trop rapide, peut-être qu'on s'est fiancé trop vite, l'Esprit-Saint n'avait d'une certaine manière rien à voir là-dedans, simplement on est allé trop vite.
Il est intéressant de toujours de revenir en arrière parce que c'est un peu comme ce matin, mon ange gardien m'a permis d'avoir une place au parking, c'était la dernière. Il y avait 3 personnes derrière moi, c'est moi qui ai eu la place, bien fait pour les autres. Merci mon ange gardien. Oui, mais au même moment et 30 mètres plus loin, il y a une mère de famille avec ses 6 enfants, elle a été écrasée par une voiture devant les 6 enfants. Et la Providence, elle présidait aux 2 événements quand même. Alors, il apparaît tout d'un coup dérisoire que moi j'ai eu ma place de parking, alors que si j'étais parti 10 minutes plus tôt, je l'aurais eu sans problème. Donc c'était le coup de peau. Alors que la mère de famille, qui elle était chrétienne, a été écrabouillée par la voiture. Et pourtant Dieu est Providence et il est Providence tout le temps, il l'a été au même moment. Donc vous voyez qu'il faut... Il y a une réflexion en profondeur sur la Providence à faire, je crois. Alors, donc, comment puis-je voir se dessiner une vocation alors que dans ma vie, ben, les choses sont allées qu'à un quart ? Il me semble qu'on ne peut le faire qu'après coup. C'est un peu cruel ce que je vous dis, mais je vous le dis comme ça. À l'âge que vous avez, il y a bien des choses qui sont en train de dessiner votre vocation, mais après coup. C'est-à-dire que finalement, il était peut-être normal de ne pas avoir une vocation tellement programmée. C'est donc après coup, pour ne pas dire à la fin de votre vie, après votre dernier souffle, qu'on pourra dire telle a été sa vocation, parce que sa vocation a été dessinée par tous les actes que cette personne a posés. Il fallait donc attendre la fin pour voir ce que ça allait donner. Alors quelqu'un qui a eu très fort le sens de ça, mais à l'extrême et en le déchristianisant, c'est Sartre, qui en disant il n'y a pas de nature humaine puisque Dieu n'existe pas, donc voyez jusqu'où ça allait, il n'y a pas de nature humaine, donc il n'y a pas de programme, il n'y a pas de finalité, donc nous sommes jetés dans la vie sans programme. Et c'est par les actes que nous posons les uns après les autres, avec notre liberté, que petit à petit nous composons notre vocation. Rien ne nous précède, aucun programme, aucune finalité, aucune humanité, aucun plan d'humanité que nous ayons à réaliser. Ce sont les actes libres que nous posons, l'engagement que nous prenons, qui dessinent une vocation. Donc la vocation d'un homme est à sa mort. Bon, c'est parce qu'il n'y a pas de Dieu et qu'il n'y a pas de finalité. Il allait beaucoup trop loin. Mais il y avait quand même quelque chose de juste dans son analyse, ce en quoi il restait chrétien. C'est que ce sont les actes que nous posons qui dessinent notre vocation humaine et en partie chrétienne. Car il y a bien des choses dans notre vie qui dépendent de notre concours, qui ne nous précèdent pas. Et il n'est pas exclu que la plupart d'entre vous aient fait l'expérience un peu amère par bien des côtés du fait que finalement... À la différence de mes meilleurs amis qui ou bien se sont mariés vite, soi-disant que ça dessine un programme, ou bien sont entrés dans un monastère ou un séminaire, moi j'ai pas de programme. Et donc je navigue à vue et finalement je bricole. Ma vocation c'est le bricolage. On n'est pas prêt à accepter ça. En effet, sous le rapport du bricolage, non. Sous le rapport où elle ne se dessine qu'au fur et à mesure des actes qu'on pose, sans ligne qu'on aimerait pourtant voir se dessiner, alors oui, c'est en partie vrai. Parce que c'est une vie humaine normale. Donc, d'une certaine manière, un certain discours sur la vocation, trop finalisant, vous donnant peut-être trop vite une ligne simple, est un discours trompeur. Il y a des choses qu'on ne peut voir qu'après coup. Pourquoi ? Parce qu'elles dépendent de la contingence liée à notre liberté. Tout n'est pas écrit. En fait, rien n'est écrit. C'est-à-dire, rien n'est prévu avant... le concours de notre liberté. Rien n'est prévu malgré nous. C'est notre liberté qui va décider de bien des choses. Aucune vie n'est écrite à l'avance. C'est-à-dire, indépendamment de la façon dont on la vit. Alors on va dire, mais Dieu, lui, connaît et il veut tout. Très certainement. Mais il connaît et veut tout ce que vous êtes et tout ce que vous serez, que vous ignorez encore par hypothèse. Oui, mais il connaît tout cela et le veut non pas avant votre liberté et indépendamment de votre liberté, mais moyennant votre liberté. Donc il sait et il veut tout ce que vous serez selon les réponses que vous allez donner, les réponses libres. Donc il a déjà intégré le paramètre de votre liberté. Nous, on n'est pas capable de le faire, lui, il le peut. Et ce n'est pas parce qu'il le connaît, si on peut dire à l'avance, qu'il rend les choses nécessaires. Il les connaît comme libres. Il sait aujourd'hui que demain, vous prendrez telle décision libre. Et il sait, il la connaît comme une décision libre. Lui seul peut distinguer les choses ainsi. Mais je crois que c'est très important. Pour nous, on ne le peut dans une large part qu'après coup. Et ça vaut même pour des gens qui se sont mariés, y compris qui se sont mariés jeunes.
5 ans, 10 ans, 15 ans après, ils ont vécu des choses que jamais ils n'auraient imaginées, pour le meilleur et pour le pire, c'est vraiment le cas de le dire. Même pour un consacré, un moine, une moniale, un prêtre, un religieux, etc., si on lui avait dit le jour de son entrée qu'il allait y avoir telle et telle chose qui allait lui arriver, est-ce qu'il serait entré ? Pas sûr. Or, du programme normal de la consécration de sa vie, oui, parce que c'est justement une vie où le programme est fixé. Sous le rapport du programme, oui. Sous le rapport des circonstances, des épreuves, certainement pas. Et il vaut mieux qu'il en soit ainsi. Regardez après coup, s'il y a 3 ans, au mois de juillet, on vous avait dit d'un coup ce qui allait vous arriver dans 3 ans, c'est-à-dire jusqu'à aujourd'hui, je suis sûr que vous auriez eu la trouille. Et ça aurait été normal. On ne peut assumer les choses qu'au fur et à mesure. Or, il arrive qu'on présente les choses trop exclusivement comme un avenir tout tracé. La vocation en termes de carrière, hein, une carrière de saint, une carrière de consacré, une carrière de marié, rien n'est tracé. Vous savez, c'était la mauvaise habitude des vies de saints de jadis, maintenant on a corrigé le tir quand même, où on disait, ben voyez, la future sainte, dès l'âge de 2 ans et demi, elle se précipite vers le tabernacle, fourre sa tête à l'intérieur, reçoit des révélations sur le mystère de la Trinité et les exprime en latin à son curé qui comprend rien. C'était à tous les coups comme ça. Mais c'est pas vrai, c'est très trompeur. Sauf dans certains cas limites, l'enfance des saints a été une enfance ultra normale, voire moins que normale. Et donc ils ont construit petit à petit leur sainteté en construisant petit à petit leur vie dans la grâce. Rien n'est écrit à l'avance. Ils sont terriblement normaux, sinon ce ne sont pas des saints. En outre, on projette souvent le modèle de sainteté du consacré prêtre religieux sur les autres vies. Encore une fois, un programme de vie qui engage chaque heure de l'avenir de manière un peu linéaire. Or, rien n'est prévu. Ben regardez, même dans le mariage, hormis le fait de s'engager l'un envers l'autre et de s'ouvrir à la perspective d'avoir des enfants, rien n'est prévu. Même dans le programme de vie, je le vois avec nombre de jeunes mariés que j'ai pu rencontrer, du point de vue du programme de vie, vous voyez, même de l'agenda, rien n'est prévu dans le sacrement de mariage. L'Église laisse libre, il le faut. Et du jour au lendemain, ou peut-être un peu après, ils ont organisé l'agenda de leur vie, c'est pas prévu. Et on a vu ainsi nombre de jeunes chrétiens qui, lorsqu'ils étaient étudiants, célibataires, encore disponibles, un étudiant, c'est bien connu, il a des horaires monastiques, n'est-ce pas ? Comme ça, il peut célébrer l'office de nuit, c'est pas parce qu'il coupe sa nuit en deux, c'est parce qu'il s'est pas encore couché, mais enfin, il a des horaires monastiques. Alors que quand on est marié, avec le métier, avec la maison à refaire, avec les enfants, avec tous les soucis, c'est à peine si on trouve le temps d'aller à la messe le dimanche. Et on en voit qui vivent ça comme une douche froide, c'est-à-dire on était chrétien avant, et depuis qu'on est marié, on a bien du mal à le rester. On n'arrive plus à prier, par exemple. Ça, c'est très courant. C'est très courant, en même temps, c'est normal de le vivre et de le traverser, mais il faut le résoudre quand même. Sinon, ça voudrait dire qu'un mariage chrétien consiste à vivre comme un païen, ce qui ne va pas bien non plus. Par conséquent, bien des éléments de la vocation d'un laïc, et même pour une part de la vocation d'un consacré, mais dans une moindre mesure, se dessinent après coup, et il faut l'accepter ainsi, c'est le réel. Cette vocation se dessine après coup parce qu'elle est soumise aux aléas de l'histoire, précisément, principalement, les aléas professionnels et sentimentaux. Deux choses, en revanche, sont à considérer. Ce que j'appelle souvent, c'est ma manière de dire les choses, on peut en contester le découpage des mots, mais enfin, je crois cela libérant, la distinction entre vocation et appel. Distinction entre vocation et appel. Vocation à la sainteté, nous l'avons tous, la même, en vertu de notre baptême. En revanche, y a-t-il un appel, en quelque sorte direct et personnel de Dieu, en vue du mariage ? Là, moi, je dis non, c'est pas nécessaire. On a tous aussi la vocation au mariage. On l'a tous. Tous. Ben, au sens où cette vocation-là est une réalité naturelle, inscrite dans notre corps, donc dans notre psychologie, donc dans notre cœur. Nous sommes des êtres sexués. Nous sommes des êtres sexués, mâles et femelles, hommes et femmes, il les créa, comme dit le texte de la Genèse, donc nous sommes tous faits pour le mariage. Ce que je veux dire par là, c'est que nous n'avons pas à nous torturer l'esprit pour savoir si nous avons une vocation au mariage, nous sommes fabriqués pour ça. C'est une vocation naturelle, c'est d'ailleurs des 7 sacrements le seul qui est une base naturelle, inscrite dans le corps. Mais ce n'est pas pour en éloigner Dieu, c'est que la nature, nous la devons à la grâce de Dieu.
la nature en nous est le fruit d'une grâce. C'est Dieu qui a voulu les choses ainsi. Mais sommes-nous faits pour le mariage? Oui, tous. Par conséquent, il n'y a pas à attendre un appel divin, spécial, personnel, à savoir si tu te marieras, ma fille, vous voyez, avec une voix grave du Père éternel qui apparaît. Pas du tout. C'est fait, c'est déjà oui. En revanche, c'est dans le cas de la vocation consacrée en général, et dans ce cas seulement, qu'il y a un appel spécial, parce que là, Dieu vient contrarier une première vocation, qui est la vocation au mariage. Il introduit une concurrence féroce même. Il nous arrache à notre vocation au mariage. Donc, s'il veut m'arracher à ma vocation au mariage, il a intérêt à se bouger et à apparaître, lui, comme le seul amoureux possible. Donc, l'appel de Dieu s'exprimera sous la forme d'un désir intérieur qui est de type amoureux, qui viendra prendre la place totalement d'un amour terrestre que, sans cela, j'aurais essayé de vivre. Donc, il n'y a d'appel spécial où il y a intervention divine, et encore sous une modalité très humaine du désir, mais enfin, quand même, quelque chose qui ne vient pas de nous quant à l'origine, que dans le cas de la vocation consacrée, puisque précisément, il s'agit d'inscrire dans notre cœur autre chose que la vocation au mariage pour laquelle on était faite. La preuve en est qu'il arrive, hein, vous en connaissez peut-être dans vos amis, qui étaient fiancés, voire même à deux doigts de se marier, qui ont renoncé avec tout ce que ça impliquait de souffrance pour se donner au Seigneur totalement. Il y a concurrence, que voulez-vous? On n'a pas deux vocations, on n'en a qu'une, c'est la vocation au mariage, et il y a une concurrence qui est introduite par Dieu, qui est la vocation consacrée. Et la concurrence peut être douloureuse à vivre. Elle implique un renoncement. On ne renonce à rien quand on se marie, on renonce au mariage quand on se consacre à Dieu. Il ne faut quand même pas vous tromper sur la marchandise. Bon. Ça, c'était mon premier point, la différence entre vocation et appel. Mon deuxième point est le suivant, il est celui de la responsabilité personnelle. Nous sommes quand même conviés, et ça, c'est déjà votre expérience, je crois, bien plus que ceux qui ont 10 ans de moins que vous. Vous êtes conviés à prendre vos responsabilités. Comme le dit l'Écriture dans l'Ecclésiastique, Dieu a laissé l'homme à son conseil. Dieu a laissé l'homme à son conseil, c'est-à-dire à sa jugeote, à son discernement, à sa responsabilité. N'attendez donc pas de Dieu qu'il agisse à votre place, qu'il décide à votre place. Il respecte votre liberté, il vous a fait pour être libre et responsable, et c'est donc honorer sa gloire que de tabler sur le paramètre de votre responsabilité. Lorsqu'on prétend, pour honorer Dieu davantage, lui laisser toute la charge de la décision, « Seigneur, prends toute la décision, car c'est toi Dieu. » En fait, on ne lui ajoute pas quelque chose, on lui retranche quelque chose. Car le Seigneur a voulu que nous participions à la décision. Et donc, si nous voulons lui laisser tout faire, en fait, nous l'insultons dans les moyens qu'il a lui-même choisis, à savoir nous faire participer. Si vous n'agissez pas, c'est Dieu qui est empêché d'agir, en réalité, et non l'inverse. Si vous n'agissez pas, vous pouvez avoir l'impression que Dieu aura plus de place, c'est l'inverse. Si vous n'agissez pas, c'est Dieu qui est empêché d'agir, parce qu'il a voulu, c'est le dessein de sa providence, il a voulu ne pas agir seul, ce qu'il aurait pu faire, il a voulu ne pas agir seul, mais agir avec vous, toujours. La distinction entre cause première et cause seconde. Il a fait de nous des petites causes, c'est-à-dire des gens responsables. Il nous a donné la dignité de la causalité, comme dit saint Thomas. Il nous a donné la dignité de la causalité, autrement dit, la dignité de la responsabilité. Il a voulu nous faire participer à son dessein de salut et ne jamais agir seul. Et voyez, il est très important dans la conception qu'on a de la providence chrétienne et je dirais même de la providence catholique romaine, que de toujours inclure la participation des créatures à l'action du Créateur, à savoir la responsabilité de chacun, l'importance de la communauté, la médiation de l'Église. La grâce de Dieu advient toujours dans une communauté, elle advient toujours par l'Église, et non pas de manière individuelle, seulement entre Dieu et telle créature, entre Dieu et vous. Ça, c'est la théologie protestante, c'est Luther, qui a appauvri l'élément ecclésial et l'élément communautaire. Dans la théologie catholique, qui garde et orthodoxe d'ailleurs, qui garde la totalité de la théologie, là il y a une perte chez Luther. Au contraire, on tient compte de l'importance des médiations créées, des médiations humaines que le Christ lui-même a mises en place et qu'il a voulu. Tout ce qui nous advient de la grâce de Dieu passe par la communauté, par des médiations humaines, par des amitiés, par des médiations. Rien ne se fait de manière abstraite, mais toujours de façon incarnée.
Ça, je crois que c'est très important. Pour en conserver une formule, Dieu opère, nous coopérons. Dieu opère, nous coopérons. Vous voyez, Dieu agit, mais il veut agir avec nous. Dieu opère, nous coopérons. Alors, troisième partie, qui sera plus brève, pour respecter mon horaire, construire l'avenir. Il faut vivre le présent et à fond. Mais pour cela, il faut aussi construire l'avenir. Alors, bien sûr, certains vivent dans le rêve, pas dans le présent, par défaut de caractère, peut-être. D'autres, au contraire, s'engloutissent dans l'instant présent par défaut de prévision et donc peut-être un peu d'intelligence, en tout cas d'intelligence appliquée à la situation. Je plaide donc pour les fourmis plutôt que pour les cigales. Essayez de savoir dans quelle catégorie animalière vous vous trouvez. L'animal qui construit l'avenir, c'est la fourmi, pas la cigale. Or, construire l'avenir, c'est tout ordonner au Christ, tout mettre en lumière du Christ, et vous allez voir que ce n'est pas si commode, et en outre, faire tout ce qui dépend de moi. Faire tout ce qui dépend de moi au plan humain pour en tirer le meilleur parti. C'est les deux choses. Cela s'appelle tout ordonner selon la finalité. Tout ordonner selon la finalité. Mettre tout en fonction de la finalité. Alors tout d'abord, tout ordonner au Christ. Pas si facile. Cela consiste, entre autres choses, à discerner, à jauger le poids de mes actions présentes en fonction de la vie éternelle. Est-ce qu'il m'arrive, au moins de temps en temps, vous voyez, quand on fait un petit bilan, l'examen de conscience, on le fait de manière parfois trop moralisante, il serait plus intéressant de le faire de manière plus théologique, c'est-à-dire est-ce que les choix de ma vie et concrètement les grands moments de mon agenda ont un certain poids par rapport à la vie éternelle. Il est très important de se détendre. Et pour cela, d'aller aux activités qui nous détendent, et il faut y consacrer un certain temps. Mais concrètement, sur 15 ans, combien de demi-journées ai-je passé à faire du shopping pour acheter des fringues ? En regard de la vie éternelle, quel poids cela a-t-il ? D'autant que les fringues d'il y a 15 ans, je ne les porte même plus. Ou alors je suis complètement ringard. Le temps que j'ai passé des après-midi entiers à regarder à la télé le sport des autres, parce que moi je suis en chaussons avec mes cacahuètes, dans mon... ça m'a toujours rendu ahuri. Les sports à la télé, alors ça vraiment c'est contradictoire dans les termes pour moi. C'est vraiment le beauf absolu, quoi. Méfiez-vous, messieurs. Votre épouse va passer 50 ans de sa vie à vous faire croire qu'elle aime ça aussi. Parce qu'elle vous aime, en plus. Donc, il y a un certain nombre d'activités, et parfois des activités plus importantes, et plus lourdes et plus nécessaires. Tout donner à son métier ou tout donner à sa famille. Quel poids cela a-t-il en regard de la vie éternelle ? Sachant que la vie éternelle, ce n'est pas seulement après la mort, la vie éternelle a déjà commencé. C'est-à-dire le poids de charité théologale, d'amour de Dieu que je mets dans mes actes. Quel poids cela a-t-il finalement ? Pour le dire autrement, est-ce que je vais emporter tout ça au paradis ? Même le métier, car les bons hommes, les garçons, on est entre nous. Ils disent « Je sacrifie toute ma vie pour toi parce que je t'aime. » Tu le vois pas assez, non ? Et pour les enfants, il y prend du plaisir. S'il fait une heure de plus, la 11e de la journée, c'est parce qu'il adore ça aussi, sa vie professionnelle. Il aurait tort de se gêner, mais qu'il ose au moins se le dire. Donc il y met une passion qui peut-être est plus envahissante finalement que sa vie familiale. Ça arrive, ces choses-là. Car toute sa vie, depuis l'âge de 2 ans et demi, alors cette fois-ci, on l'a formaté pour avoir un métier. Il y a eu la parenthèse du mariage. Et donc, ensuite, il est revenu à sa passion première. Et il va faire croire que c'est par dévouement. Mon œil, c'est d'abord sa passion première. Sous le rapport, c'est une passion, c'est bien, mais la démesure qui peut subvenir dans l'investissement, dans le travail, est-ce que je l'emporterai au paradis ou est-ce qu'il y a des choses plus importantes ? Et même la famille, et Dieu sait si pourtant elle est importante en soi, elle est importante et fragile aujourd'hui, je suis entièrement d'accord avec vous et pour tous les motifs qu'on sait, mais consacrer toute sa vie à sa famille, est-ce que ce n'est pas très imprudent finalement ? Parce que tout dans la vie n'est pas que famille. En outre, la famille, elle va bouger d'identité. C'est le fameux syndrome du nid vide à 50 ans, quand les enfants sont partis. Et 50 ans aujourd'hui, c'est presque un début de carrière,
Qu'est-ce qu'on fait après ? J'ai consacré ma vie à ma famille, ils sont tous partis. Et il fallait qu'ils partent. C'est la vie. L'homme quittera son père et sa mère et s'attachera à sa femme. Il faut partir. Mais qu'est-ce que je fais après ? Il me reste 50 ans à vivre quasiment, parce qu'on nous promet maintenant 40 ans de retraite. Hein. Qu'est-ce qu'on va faire ? Est-ce qu'on va envahir les petits-enfants tous les week-ends ? Oh, on passait par là ! Donc, est-ce que, du point de vue de la vie éternelle, on n'a pas trop misé sur une chose et une seule, une chose humaine ? Peut-être y a-t-il des choses plus directement spirituelles qui devraient non seulement faire contrepoids, mais finaliser les choses. Alors, il ne s'agit pas de renoncer à des choses humaines pour le Christ, lorsqu'on doit les vivre, au contraire, mais d'évaluer l'énergie qu'on dépense en fonction de choses qui passent. Il y a beaucoup de choses auxquelles nous tenons qui sont vouées à passer. Tout ordonner au Christ, au contraire, c'est dépenser son énergie pour des choses qui ne passent pas. Et voyez, c'est peut-être un discours qui est plus rare aujourd'hui, et c'est très dommageable. Attachons-nous aux choses qui ne passent pas. Par exemple, je n'ai pas le temps de le développer, et je serais malheureusement très injuste. Donner un an de sa vie, deux ans de sa vie pour le Christ, je dis chapeau, c'est génial, et ce que je peux voir de ce que font ceux qui partent au nom de l'Emmanuel excite mon admiration. Mais tout de même, je me prends à me souvenir qu'il fut une époque qui n'est pas si lointaine où on ne donnait pas un an ou deux ans de sa vie au Christ, on la donnait toute. Et dans les années 50, une jeune fille qui se bâchait la tête, recevait un voile sur la tête, elle partait pour 50 ans, elle n'avait pas de vacances. Faut-il y renoncer complètement au don total ? C'est quand même une question très importante. L'Église a besoin de permanents, l'Église a besoin de personnes qui donnent toute leur vie. C'est-à-dire, ce n'est pas une hiérarchie des états de vie, c'est une question d'agenda, qui donnent l'agenda de toute leur vie aux choses du Christ. Alors, quatre éléments pour construire l'avenir. Tout d'abord, ne nous faisons pas d'illusions, il s'agira d'un combat spirituel. Vous êtes entrés dans un combat spirituel. Il s'agit tout de même de prendre sa croix et de suivre le Christ. Tout n'est pas à l'eau de rose, loin s'en faut. La prière s'assèche, très bien, elle devient vraie. Et à mesure que vous avancez, le Seigneur recule pour vous faire avancer plus encore. Mais en revanche, la prière, tenez-la, hein, c'est le moment de l'avoir quotidienne, une demi-heure par jour. Que vous sentiez quelque chose ou que vous ne sentiez rien, ça n'a rigoureusement aucune importance. Un couple célèbre de laïcs, Jacques et Raï Samaritain, grand philosophe chrétien du début du XXe siècle, qui est mort en 73, et son épouse, à un moment, parce qu'ils recevaient beaucoup d'intellectuels, d'artistes chez eux, ils avaient déjà un rayonnement international, font un bilan et disent « Bon, on fait une heure d'oraison par jour, on ne peut plus là. Avec tout ce qu'on a en ce moment, on ne peut plus la tenir. Qu'est-ce qu'on fait ? On discerne. Ils prient, ils discernent et disent « Bon, compte tenu de toutes les circonstances et de tout, désormais, on ne fera plus une heure d'oraison, mais deux heures d'oraison. » Deuxième point, après le combat spirituel, la construction des vertus. Et oui, il s'agit de se construire et de construire en vous des vertus, c'est-à-dire des attitudes devenues permanentes à force de répétition d'actes, d'entraînement, de renforcement, de musculation spirituelle et humaine, en quelque sorte, qui passent toutes par un acte d'intelligence. Même l'obéissance s'appuie sur l'intelligence. L'obéissance aveugle n'est pas une vertu, c'est un défaut. L'art de choisir. L'art de choisir. L'art de se choisir, de s'auto-définir, de savoir ce qu'on peut faire, de savoir ce qu'on ne peut pas faire. Il y a des choses qu'humainement vous ne ferez pas. Spirituellement, en revanche, il y a des choses que vous ne soupçonnez pas et qui vous feront peut-être monter très haut. Et là aussi, ce seront les circonstances de la vie qui vous y inviteront. Rester disponible à cette grâce de Dieu, à ce qu'elle a de parfois surprenant. On en a vu des malparties où le petit couple gentillet, cato par vernissage, et qui est devenu un couple de saints, parce qu'il a répondu à la grâce de Dieu qui est survenue de manière surprenante. Enfin, évangéliser. Ouais, évangéliser. Allez, vous avez 30 ans, vous êtes déjà pris par la vie. Évangéliser, mais qui le fait ? C'est quand même une question qu'on peut se poser. On a vécu sur cette
certitude sur cette vocation, sur cette volonté, mais qui prend du temps pour évangéliser? Parce qu'évangéliser, ça n'est pas construire sa propre sainteté, c'est construire celle des autres. Bon, mais dispose-t-on d'assez de temps pour évangéliser les autres? On va dire, ben oui, moi le samedi après-midi, de 14h à 15h, je fais un truc. Une heure par semaine, c'est bien, c'est pas beaucoup, hein? D'autres font de la pétanque. Donc est-ce que l'évangélisation est une activité pétanquiste? C'est-à-dire, un truc en plus, est-ce que j'ai du temps pour être évangélisateur? Là aussi, on rejoint la question de l'agenda. Est-ce que je prends du temps et j'ai du temps pour être évangélisateur? L'Église a besoin d'évangélisateurs le plus à plein temps possible, croyez-le bien. En outre, l'évangélisation pose trois angles d'attaque. Ceux qui s'en occupent, donc, où sont les apôtres? Où sont les apôtres? Et aujourd'hui, ne serait-ce qu'en France, vous savez à quel point on a besoin d'apôtres. Car aujourd'hui, nous les catholiques, les chrétiens, nous sommes une toute petite minorité. Il faut enfin que nous acceptions de considérer que nous ne sommes plus un grand paquebot, ou alors le Titanic, mais une barque sur l'océan. Une petite minorité numérique. En qualité, ça n'a jamais été aussi bien. En quantité, ça n'a jamais été aussi petit. Il y a donc ceux qui s'en occupent. Il y a aussi ceux à qui l'on s'adresse. Il y a un travail considérable, vous le savez, mais sachez par exemple qu'on va vers un avenir qui nous échappe. On dit que, justement, on ne le dit pas parce que les chiffres officiels sont interdits en France, mais un enfant sur quatre en France naît musulman. Un sur quatre, maintenant. Où est-ce qu'on va, là? Un pays chrétien, fille aînée de l'Église, tout le bastringue, mais de quoi on parle? Où sont les chrétiens? Et il y a enfin ce que l'on dit. Donc ceux qui s'en occupent, ceux à qui l'on s'adresse, il y a enfin ce que l'on dit. Et voyez, vous êtes aussi entré à un âge où vous pouvez commencer à privilégier non seulement l'enthousiasme du dire, mais le contenu. Le contenu, il y a ce que l'on dit. Et là, je ne peux que vous inviter à former non seulement votre cœur chrétien, mais votre intelligence chrétienne et votre science chrétienne. La foi ne s'enseigne pas. Tu parles, bien sûr qu'elle s'enseigne. Elle ne se transmet que par cela, par la prédication des apôtres, donc par l'enseignement. C'est depuis le Christ lui-même et les premiers apôtres qu'elle s'est ainsi transmise. La foi s'enseigne. Elle s'enseigne avec des mots, non pas les vôtres, mais ceux de la foi elle-même. Donc, sachez dire. Apprenez à dire. Sachez argumenter. Car le musulman dans le métro qui va vous dire « Vous, les chrétiens, vous adorez trois dieux », vous avez 30 secondes jusqu'à la prochaine station pour lui dire que c'est un dieu en trois personnes. Bon courage. Mais il faut le faire. Sinon, qu'est-ce que vous dites? Vous vous dégonflez? Bon, vous dites rien. C'est à ça qu'on reconnaît le chrétien. C'est celui qui dit jamais rien dans un débat. Dans un débat sur les religions, il y a le juif qui croit à sa religion, le musulman qui y croit aussi. Celui qui croit à rien, c'est le chrétien. C'est à ça qu'on le reconnaît, comme disent les tontons flingueurs. Donc, apprenez à dire. Apprenez à argumenter, vous ne savez pas le faire, tout s'apprend. Lisez en entier le catéchisme de l'Église catholique, c'est la base de la base. Lisez en version longue, hein, pas la version courte. Conclusion, quand votre histoire devient une vocation, votre monde se réenchante. Pas facile, mais possible. Vous avez beaucoup d'instruments. Et vous êtes en train, je crois, à votre âge, d'apprendre l'art de durer.

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0: La prima lettura.
1: La première lecture
0: continua.
1: Poursuit.
0: La storia.
1: L'histoire.
0: Che aveva incominciato con la guarigione dello storpio.
1: Qui avait commencé avec l'histoire de du paralytique. Au temple. Les apôtres ont été emmenés devant le Sanhédrin et ensuite ils ont été envoyés en prison et ensuite ils ont été libérés. Et ce matin, ils devaient sortir de la prison pour être jugés, mais ils ont été libérés par l'ange et ils prêchaient dans le temple. Ces jours-là, le commandant du temple et son escorte les ont présentés au Conseil suprême.
0: Et là, il sommo sacerdote rimproverò loro.
1: Et là, les grands prêtres les ont réprouvés en leur disant qu'il était interdit d'enseigner au nom de Jésus. Vous avez rempli Jérusalem de votre enseignement. Vous voulez donc faire retomber sur nous le sang de cet homme. Parce que les apôtres, surtout Pierre, Pierre et Jean critiquaient les grands prêtres pour avoir tué Jésus. Alors Pierre a répondu avec les apôtres, avec cette histoire, il faut être obéissant à Dieu. Vous êtes coupable. Il leur disait cela avec beaucoup de courage, même ce Pierre qui avait nié Jésus. Ce Pierre qui avait eu tellement peur. Comment en est-on arrivé ici?
0: Et
1: il finit en disant, nous avons été témoins de ces faits. Ceci a été la route de Pierre pour arriver à ce point, à cette franchise. Lui aurait pu arriver à des compromis, à des compromissions avec les grands prêtres, en négociant avec eux. Nous ne vous accuserons pas en public, etc. Pour arriver à des compromissions. Mais l'histoire de l'Église en est arrivée à devoir faire ça parfois, quelquefois pour sauver le peuple de Dieu, ou pour se sauver elle-même, quelquefois pour sauver les dirigeants de l'Église. Les compromis peuvent être mauvais. Vous pouvez sortir, aller vers le compromis. Mais non, ils ont dit, pas de compromis, vous êtes coupable. Alors comment Pierre en est arrivé à ce point? C'était un homme enthousiaste, qui aimait avec force. Mais c'était aussi un homme craintif.
0: Un homme qui... aperto a Dio al punto che Dio gli rivela
1: un homme
0: che Gesù è il Cristo il figlio di Dio.
1: Auquel Dieu a révélé que Jésus était le fils de Dieu. Mais aussitôt il est tombé dans la tentation et il a dit, non Seigneur, je prends pas cette route, j'en prends une autre sans la croix. Et Jésus lui dit Satan. Pierre passait de la tentation à la grâce. Pierre est capable de se mettre à genoux devant Jésus, de se reconnaître pécheur, et puis ensuite Pierre Il peut chercher à passer à côté sans se faire voir pour pas finir en prison et il finit par renier Jésus. Pierre est instable. Il est très généreux, mais aussi très faible. C'est ça le... Alors quel est le secret? Quelle est la force qui a permis à Pierre d'arriver là? Il y a un verset qui nous aidera à comprendre cela. Avant la passion, Jésus dit aux apôtres,
0: Satan
1: vous a
0: comme le grano.
1: C'est le moment de la tentation. Satan vous tend un piège. Et il dit à Pierre, moi je prierai pour toi, pour que ta foi ne soit pas vaincue. C'est ça le secret de Pierre. La prière de Jésus. Jésus prie pour Pierre. Pour que sa foi ne soit pas affaibli, et pour qu'ensuite il puisse confirmer les frères dans la foi. Il prie pour Pierre.
0: Et c'est
1: cela qu'a fait Jésus avec Pierre, et il le fait avec nous tous. Jésus prie pour nous. Il prie devant le Père. Nous sommes habitués à prier Jésus pour qu'il nous donne cette grâce. Mais nous ne sommes pas habitués à contempler Jésus qui fait voir au Père ses plaies. Jésus l'intercesseur. Jésus qui prie pour nous. Pierre a été capable de faire toute cette route de lâche à courageux avec le don de l'Esprit Saint grâce à la prière de Jésus. Pensons un peu à cela et adressons-nous à Jésus en le remerciant du fait qu'il prie pour nous. Pour chacun de nous, Jésus prie. Jésus est l'intercesseur. Jésus a voulu porter avec lui les plaies pour les faire amener au Père afin d'intercéder pour notre salut. Nous devons avoir confiance dans la prière de Jésus plus qu'en nos propres prières. Jésus prie pour nous.
0: Mais moi,
1: Jésus prie pour toi. C'est ça le secret de Pierre. Jésus lui dit, je prierai pour toi, pour que ta foi ne soit pas vaincue. Que le Seigneur nous enseigne à lui demander la grâce de prier pour chacun de nous.

Soyez tous les bienvenus au sanctuaire du Lot. Je suis le Père Ludovic Frère, le recteur du sanctuaire, au nom de toute l'équipe qui est au service de ce lieu, c'est-à-dire une équipe de prêtres, de religieuses, des sœurs bénédictines du Sacré-Cœur de Montmartre et de personnel. Je suis heureux de vous accueillir au Lot et de pouvoir vous offrir cette présentation de l'histoire et du message de Notre-Dame du Lot qui peut vous permettre de mieux vivre, en tout cas d'être plus attentif aux différentes grâces qui se vivent en ce lieu béni. Je salue de tout cœur les auditeurs de Radio Notre-Dame qui nous suivent à travers les ondes. Alors, chers amis auditeurs, c'est comme si vous étiez avec nous au Lot. Donc on va essayer de vous faire vivre aussi, de vous faire goûter quelque chose de la beauté, du calme, de la douceur de ce lieu, en portant aussi dans la prière celles et ceux parmi vous qui traversent des grandes souffrances, notamment des souffrances physiques. Voilà, de tout cœur, ici au Lot, on prie pour vous. Radio Espérance, je vais pas dire Radio Espérance. Oh là là, radio. Alors pardon, hein, pardon pour. voilà, c'est Radio Espérance. Voilà, excusez-moi pour cette erreur. Je salue ceux parmi vous qui sont venus participer à la session de déconnexion-reconnexion que nous proposons ces jours-ci au Lot. Ce sanctuaire étant propice à déconnecter un petit peu, que ce soit avec un usage trop intensif de nos écrans, de nos téléphones portables, mais il y a peut-être aussi d'autres choses du quotidien dont vous avez besoin de vous déconnecter pour vous reconnecter à l'essentiel, c'est-à-dire au Seigneur, aux autres et à vous-même. Eh bien, c'est ce que nous proposons pour ces différents jours. Alors, bienvenue à ceux qui sont venus participer à cette session. Bienvenue aussi à tous les autres pèlerins qui ne seraient pas venus spécifiquement pour cela, mais qui pourront, au cours de ces prochains jours, bénéficier aussi des propositions qui sont faites autour de cette thématique. Vous êtes au sanctuaire Notre-Dame du Lot. Alors, pour situer un petit peu les choses, et pour les auditeurs de Radio Espérance, de façon à ce qu'ils puissent bien être en union avec nous, nous sommes ici dans le sud-est de la France, dans ce qu'on appelle les Alpes du Sud. Nous sommes à mi-temps entre Grenoble au nord et Marseille au sud. On est un peu plus proche en kilomètres de Grenoble que de Marseille, sauf que pour aller à Marseille, il y a l'autoroute. Ça va beaucoup plus vite que quand on vient de Grenoble. Ceux parmi vous qui sont venus par la route de Grenoble, vous avez vu qu'on va embrasser chaque fond de vallée. Hein. C'est magnifique, ce sont de très beaux paysages, mais on ne roule pas très vite. Hein. Mais alors voilà, souvent des gens disent « Oh là là, le Lot, c'est un peu loin ». La Vierge Marie, quand elle a choisi le Lot, elle dit à Benoît qu'elle a choisi un désert charmant dont tous les chemins d'accès sont difficiles. C'est intéressant que ça fasse partie du projet de Marie. Comme pour nous dire, il y a quelque chose à aller creuser pour venir jusqu'au Lot. Il y a un déplacement à faire. Et en fait, aujourd'hui, on veut toujours aller plus vite quand on voyage. Il faut se rappeler qu'il n'y a pas de sanctuaire sans pèlerinage, c'est-à-dire sans démarche pour venir jusqu'au lieu. Le déplacement physique interrogeant notre disponibilité à des déplacements intérieurs. Voilà. Vous avez bougé pour venir jusqu'au Lot. Est-ce que vous êtes prêt à ce qu'il y ait des choses qui bougent en vous? Et vous, auditeurs de Radio Espérance, vous avez allumé votre radio. Est-ce que vous êtes prêt aussi à ce qu'il y ait des choses qui bougent en vous? Voilà, c'est l'interrogation que nous lance un pèlerinage. Nous sommes dans le département des Hautes-Alpes, ici. Hautes-Alpes parce que c'était la partie la plus haute de la France au moment où les départements ont été créés, en 1790, Savoie, Haute-Savoie ne faisait pas partie encore de la France. Donc le toit de la France, c'était la barre des Écrins, 4102 mètres. Et donc ça a donné le nom à ce département, département des Hautes-Alpes. Il aurait pu s'appeler département des Hautes-Alpes, surtout à l'est. Parce que ce département, en fait, est très élevé dans sa partie est et relativement vallonné. On est plutôt sur des collines 800 mètres d'altitude, 600, 700, 800, dans sa partie ouest. En fait, on est à une transition entre deux régions. Le Dauphiné, plus au nord, avec ses hautes montagnes, et la Provence, plus au sud, avec sa belle lumière. Et je me permets de dire que ce département a choisi le plus beau des deux,
Donc on a la beauté des montagnes du Dauphiné et on a la beauté de la lumière de la Provence. Et c'est sans doute pas pour rien que la Vierge Marie a voulu

chrétienne, dans nos vies de village ou de quartier. Il y a des blessures, il y a des divisions. Elles ne nous font jamais plaisir, mais on se sent des fois un peu démunis pour arriver à lutter contre. Eh bien ici, il y a des grâces spécifiques qui sont offertes, et j'ose le dire, notamment sur la tombe de Benoît. On en reparlera tout à l'heure, notamment sur la tombe de Benoît, qui est reconnue depuis sa mort il y a tout juste 300 ans. C'est cette année que nous fêtons les 300 ans de la mort de Benoît. Sa tombe est reconnue comme un lieu particulier d'unification, de réconciliation. J'en reparlerai tout à l'heure. Pour l'instant, restons un peu sur la géographie. Nous sommes ici dans la montagne. Alors, la montagne, quand on ouvre la Bible, elle est très présente. Hein. C'est un lieu privilégié de rencontre avec Dieu. Sans doute parce que la montagne, avec ses sommets élevés, invite à lever les yeux pour qu'on puisse aussi élever nos âmes. Sans doute aussi parce que la beauté de la montagne, j'ai jamais vu personne qui m'a dit « Oh, qu'est-ce que c'est laid, les montagnes ?» Il y a une sorte de consensus hein, sur la beauté de ces montagnes, quelle que soit d'ailleurs la saison à laquelle on les contemple. Mais au sanctuaire du Lot, il y a un autre vocabulaire de la montagne qu'on trouve d'ailleurs dans le vocable sous lequel on invoque ici la Vierge Marie, refuge des pécheurs. Alors ça, refuge, pour ceux qui font de la marche en montagne, ils savent ce que c'est. Hein. Un refuge, c'est un endroit qu'on va repérer dans une grande marche en disant « c'est là qu'on va s'arrêter ». Soit pour dormir, soit pour pique-niquer. Et puis un refuge, quand on traverse un gros orage de montagne, on est très heureux de trouver un refuge pour s'abriter. Vous voyez, le sanctuaire du Lot, la Vierge Marie ayant demandé le sanctuaire du Lot va être ce reflet privilégié de Marie qui est notre refuge. Lorsque on a besoin de reprendre des forces dans le chemin de la vie et lorsqu'on a besoin de s'abriter dans les tempêtes. Reprendre des forces, et quand on vient au sanctuaire du Lot, j'invite tous les auditeurs de Radio Espérance qui le peuvent à faire un séjour au Lot, hein, ça vaut la peine, de venir justement poser les bagages. Voilà. On mange, on dort, ça fait partie de la démarche dans un sanctuaire. On prend du temps pour parler aux autres, ce qu'on ne fait pas forcément beaucoup, surtout dans l'anonymat de nos villes. Voilà. On vient se poser. Vous voyez, c'est toute cette notion de lieu refuge de montagne. Et puis, on traverse des épreuves de la vie, parfois extrêmement douloureuses. Il est vraiment précieux de pouvoir avoir un refuge sous lequel on vient s'abriter. C'est le manteau de Marie, dont ce sanctuaire est un signe privilégié de la tendresse maternelle de notre Mère du Ciel. Nous sommes ici dans de la moyenne montagne, en fait, hein, puisque le sanctuaire du Lot, son parvis, est exactement à 900 mètres d'altitude. Autour, on a des montagnes qui culminent 2005-3002, ce qui fait qu'en fait, on a deux expériences de montagne. Et c'est important de l'entendre parce que la Vierge Marie a choisi ce lieu. On va le voir tout à l'heure, ce n'est pas ici qu'ont commencé les apparitions. Elles ont commencé ailleurs, et Benoît, d'ailleurs, dans cet ailleurs, va demander si elle veut que Marie, si Marie veut qu'on construise une chapelle ou quelque chose. Et elle dit non, j'ai choisi un autre lieu. Et elle va guider Benoît jusqu'au Lot. Ça veut dire que la géographie, le choix de ce lieu est important dans le projet de Marie, le projet spirituel qu'elle a pour les pèlerins de toutes les époques et donc pour nous aujourd'hui. Qu'est-ce que ça peut être ce projet ? Mais en fait, le sanctuaire du Lot est comme lové dans un cirque, comme si des bras protégeaient. Et on a cette notion justement de refuge, de protection. On vient ici recevoir la protection du ciel, avoir l'assurance que le ciel s'occupe de nous. Ça, ça fait du bien. Et en même temps, ces bras ne sont pas refermés. Il y a une ouverture vers les montagnes environnantes qui nous invite à ne pas nous égarer dans la recherche spirituelle. Quand on vient se faire du bien, on ne vient pas simplement se rechercher soi-même. Vous voyez ? Une sorte de quête de soi qui serait finalement égocentrée. On vient se faire du bien de manière à ce qu'on puisse davantage s'ouvrir à Dieu et aux autres. Et donc la géographie de ce lieu vient exprimer cette double réalité. Donc faites-vous du bien, laissez-vous porter lors d'un séjour au Lot, ou vous à travers les ondes sur Radio Espérance, et en même temps, soyez attentifs à tout ce qui est de l'ordre de l'ouverture à Dieu et aux autres, et vous vivrez quelque chose de complet de la spiritualité du Lot. Voilà pour la géographie, on va faire un

peu d'histoire maintenant. Oh, je ne vais pas vous écraser de dates, juste des petits points de repère qui permettent de situer les choses. Nous sommes ici dans un lieu qui a été guidé par une personne qui a reçu des apparitions sur 54 années. C'est le record mondial, si je puis dire, même si on se garde bien de parler de record, on préfère parler de message. Voyez, dans un record, on est meilleur que les autres. Dans un message, on est complémentaire avec les autres. Voyez. Il y a un message dans ces 54 années d'apparition d'un sanctuaire qui est le plus proche, c'est quoi ? La Salette. Une demi-journée d'apparition. C'est intéressant qu'il y ait à côté l'un de l'autre un sanctuaire des plus longues apparitions du monde et un sanctuaire des plus courtes apparitions du monde. Tiens, qu'est-ce que la Providence veut nous dire à travers cela ? On aura l'occasion d'en reparler tout à l'heure. Pour l'instant, faisons les présentations avec Benoît Trancurel. Elle est née en 1647. Elle est morte en 1718. Vous voyez, tout juste 300 ans cette année. Benoît Trancurel, pour situer un petit peu les choses, hein, c'est l'époque du roi Louis XIV. Voilà, avec ça, on a un point de repère assez facile hein, pour situer ce qui se vivait notamment en France à l'époque. Hein. Donc Benoît Trancurel est né 9 ans après Louis XIV et elle va lui survivre 3 ans. Donc on est vraiment sur la période du roi Louis XIV qui va marquer cette région, qui va marquer l'ensemble de la France, bien entendu. Hein. La France, on pourrait dire à l'époque, est le centre du monde. Hein. En tout cas, elle en est convaincue. Et puis, à l'époque, vous savez quoi ? Tout le monde était chrétien. Oh là là ! Qu'est-ce que c'était chouette ! Il n'y avait pas à demander pardon quand on a des amis, puis on va à la messe le dimanche. Il n'y avait pas à rougir parce que dans notre famille, on est encore pratiquant. Quoi ? Tu vas encore à la messe, toi ? Non, mais ça ne va pas, c'est dépassé. À l'époque, tout le monde allait à la messe le dimanche. Oh Seigneur, pourquoi tu ne nous as pas fait vivre il y a 300 ans ? Hein, franchement, tu t'es un peu trompé là-dessus. Hein ? Attention, attention à ne pas idéaliser hein, les périodes du passé. C'était toujours mieux avant, voyez ? On n'idéalise pas, surtout qu'à l'époque, il y a quand même deux grandes tensions. La première, Louis XIV va révoquer l'édit de Nantes, ce sont les guerres de religion, qui vont marquer la région ici. Toute la vallée du Lot, va être brûlée en 1692 par des troupes huguenotes, des troupes protestantes. Alors attention, hein, ce n'est pas des protestants sincères, en fait ce sont des mercenaires hein, qui cherchent à se payer par rapport à, leurs épopées militaires. Et donc ils vont piller et brûler l'ensemble de la vallée. Ça va marquer hein, les gens, vous imaginez. Et puis, on est dans une époque qui est aussi influencée par un courant spirituel qui s'appelle le jansénisme. On a tous un peu entendu parler du jansénisme sans forcément trop savoir ce qu'on met derrière. À l'origine, le jansénisme est un mouvement, on pourrait dire, de grande spiritualité qui croit profondément à l'œuvre de la grâce, magnifique, et qui encourage à donner le meilleur de nous-mêmes, magnifique aussi. Lisez les évangiles, on ne peut pas dire que Jésus dit « Contentez-vous de tuer personne et vous serez mes disciples ». Les exigences évangéliques sont quand même très élevées. Donc on pourrait dire bah, « C'est bien le jansénisme ». Sauf qu'au fur et à mesure, et dans certaines interprétations, ce courant de pensée va être complètement tordu pour arriver à des excès tels qu'on les connaît. Et quand on pense jansénisme, c'est surtout ça qu'on envisage, la conception d'un Dieu qui châtie. La conception d'un Dieu qui nous attend au tournant de la moindre de nos erreurs pour nous punir. Benoît Trancurel va être éduqué dans cette mentalité d'un Dieu dont on ne sait finalement pas quoi faire pour arrêter sa colère. Et Benoît va, par exemple, utiliser un fouet pour mater son corps, pensant que c'est ce que Dieu attendait d'elle. Voyez ? Un jour, elle va trouver une chaîne de clous au sol. Bah évidemment, ça vous arrive demain, vous trouvez une chaîne de clous au sol, vous ferez comme Benoît, vous la mettez autour de la jambe et vous saignez et ça s'infecte. Et Benoît pensait que c'est ça que le Seigneur attendait d'elle. Jusqu'à ce qu'un jour, le bel ange, c'est comme ça qu'elle appelle, on pense que c'est son ange gardien. Bon, gardons le thème qu'on trouve dans les manuscrits du Lot. Le bel ange vient auprès de Benoît et Benoît se plaint parce qu'on lui a volé son fouet et sa chaîne de clous. Et le bel ange lui dit, c'est moi qui vous les ai pris. Dieu m'a demandé de vous les prendre parce qu'il ne veut pas que vous vous fassiez du mal. Waouh ! Voyez quel message pour Benoît. Dieu ne veut pas que vous vous fassiez du mal.
Peut-être qu'on a encore aujourd'hui à entendre ce message. Chers amis pèlerins, chers amis auditeurs, Dieu ne veut pas que vous vous fassiez du mal. Et si jamais pour ça, il faut vous confisquer le fouet ou la chaîne de clous avec lesquels vous vous faites mal, comptez sur lui pour le faire, pour envoyer votre ange gardien vous confisquer le fouet. Alors vous me direz, bah, dans nos bagages, on n'a pas pris de fouet. Hein. Dites pas ça trop vite. Hein. Des fois, des erreurs du passé, on se fouette avec. « J'ai pas été à la hauteur ». Et voilà qu'on s'auto-punit en pensant que finalement, c'est la seule manière de pouvoir expier cette erreur du passé. Voilà. Entendez ici le Seigneur qui vous dit « Allez, ton fouet, tu le déposes en confession, d'accord, et après tu repars pas avec. » Voyez, arrêtez de vous faire du mal. C'est pas du tout le projet de Dieu sur nous. Voilà, Benoît va être éduqué dans cette mentalité. Il faudra, vous voyez, dans les 54 ans, il y a aussi ça en fait. Hein. Il faudra du temps pour que le Seigneur, par Marie et par les anges, arrive à ce que Benoît sorte de conception erronée de Dieu et d'une difficulté à s'accueillir elle-même comme elle est. Un jour, 9e année des apparitions, c'est quand même déjà pas mal d'avoir 9 ans d'apparition. La Vierge Marie lui tend la main à toucher. Et Benoît lui dit « Non, belle dame, il n'est pas juste qu'une chair de chienne touche de si belles mains. » Vous vous rendez compte, quelle violence, hein ? Quelle violence elle a sur elle-même. Elle se déshumanise, chair de chienne. Voyez que Benoît a du mal à accueillir cette tendresse du ciel qui vient jusqu'à elle. Elle reste bloquée dans le « je ne suis pas digne ». Oui, nous ne sommes pas dignes, on le confesse d'ailleurs, on le reconnaît juste avant de communier à chaque messe. Hein. Mais le projet de Dieu, c'est de nous rejoindre. Pourquoi est-ce que nous disons « non, non, j'en suis pas digne, éloignez-vous d'un Seigneur qui veut se rapprocher ». Voyez, on est là vraiment dans le cœur de l'expérience de Notre-Dame du Lot. En fait, on pourrait dire que ce sanctuaire s'inscrit dans tout un grand mouvement de ce grand siècle de Louis XIV, qui notamment en France va entraîner une floraison de saints absolument splendides. On a par exemple Sainte Marguerite Marie qui tient, peut-être que vous trouverez que c'est du hasard, moi j'y vois plutôt un clin d'œil. Sainte Marguerite Marie, elle est née en 1647, ça vous fait penser à quelqu'un ? Benoît Trancurel, elles sont nées la même année. Elles sont presque jumelles, celle qui a eu les révélations du cœur de Jésus, cet amour qui nous est montré à travers le cœur humain de Jésus, et celle qui a été appelée au sanctuaire du Lot à ce que cet amour soit accueilli par tous les pèlerins qui y viennent. On est dans ce grand siècle d'un Saint Vincent de Paul, l'amour de Dieu qui prend chair dans l'amour des plus pauvres. On est dans le siècle d'un Saint Jean Eudes qui va développer la spiritualité du Sacré-Cœur de Jésus et du cœur immaculé de Marie. On est dans le grand siècle d'un saint Louis-Marie Grignon de Montfort qui a le crucifié à la main pour dire « Regardez, il est allé jusque-là l'amour de notre Dieu » et qui, bien sûr, a développé une magnifique spiritualité mariale. Voyez. Comme si, dès qu'on parlait de la tendresse de Dieu, il y a Marie qui était là en filigrane. C'est ce qu'on va voir dans l'histoire du Lot. Le sanctuaire du Lot fait partie des 21 000 lieux d'apparition mariale dans le monde. Vous êtes prêts à faire la liste ? Non, vous ne voulez pas ? Bon, c'est vrai que ça ferait peut-être un petit peu long. Hein, et puis l'émission à Radio Espérance serait un peu trop longue hein, si on fait les 21 000 lieux. Allez, on va réduire. On ne fait pas 21 000, on fait uniquement ceux qui ont été officiellement reconnus par l'Église. Et là, on passe de 21 000 à seulement 16. Oh là là, seulement 16, ça ne veut pas dire que tous les autres sont faux. Attention. Ça veut dire que tous les autres n'ont pas fait l'objet d'une reconnaissance officielle. Il y a des lieux absolument magnifiques et évidemment encouragés par l'Église. Je pense par exemple à la rue du Bac à Paris. Ce n'est pas officiellement reconnu. Mais évidemment que c'est un sanctuaire qui est encouragé par l'Église. Les sanctuaires officiellement reconnus, ça veut dire qu'ils ont fait l'objet d'une enquête spécifique, un procès si vous voulez. Donc en étudiant l'histoire, la théologie, la personnalité de celui ou celle qui a eu les apparitions pour pouvoir engager, c'est l'évêque diocésain qui s'engage en ayant reçu l'autorisation de la congrégation pour la doctrine de la foi pour reconnaître officiellement le sanctuaire. 16 dans le monde, 5 en France, on est quand même bien privilégié en France. Vous les connaissez les 5 sanctuaires en France ? Allez, on essaye de les trouver. Lourdes, bien sûr, Pontmain,
Pelvoisin, non. Cotignac, non. La Salette, oui, on en a trois. Et le Bouchard, non. Il y en a un que vous pouvez quand même, à mon avis, vous rappeler. Alors, les auditeurs, on peut dire qu'ils n'y sont pas, mais vous, vous y êtes. Notre-Dame-du-Lot, 4. Alors, le dernier qui, en fait, est le premier, il faut vraiment connaître. Je m'attends au pire en vous disant la date, mais je la dis quand même. 1515. Ah ben, Marignan, c'est une bataille, hein, ce n'est pas une apparition. Mais au moins, ça permet de se rappeler de la date. 1515. Après, pour connaître le sanctuaire, il faut vraiment bien connaître les Pyrénées, puisque ce n'est pas très loin de Lourdes. C'est un sanctuaire qui a été rapidement un lieu de guérison. Il en a gardé quasiment le nom, Notre-Dame de Garaison. Voilà. C'est le premier officiellement reconnu, Garaison en 1515. Ensuite, Notre-Dame du Lot, les apparitions de 1664 à 1718, on a nos 54 années. Et au milieu du 19e, La Salette, Lourdes et Pontmain. Si on rajoute les autres dans le monde, certains nous sont bien connus. Guadeloupe au Mexique, hein, qui accueille des millions de personnes chaque année. L'année dernière, en 2017, on a beaucoup parlé de Fatima, puisqu'on était au centenaire des apparitions. Le dernier, Bethania au Venezuela. Alors sur ces 16 officiellement reconnus, si on regarde le sanctuaire du Lot, on peut dire qu'il fait partie des plus anciens. Vous êtes d'accord? Des plus anciens officiellement reconnus? Ça vous va comme expression? Eh ben non. Eh ben non. Et non, parce qu'il a été reconnu qu'en 2008. On fête cette année le 10e anniversaire de la reconnaissance, le 4 mai 2008. Jusqu'alors, le sanctuaire n'avait pas été officiellement reconnu. Une démarche a été entreprise dans les années 2000. Et le sanctuaire a été reconnu le 4 mai 2008. En revanche, si je vous dis c'est celui des plus longues apparitions du monde, là, on est d'accord. Hein ? On est d'accord avec cette logique dont je vous parlais tout à l'heure. Attention, ce n'est pas un record, c'est un message. Pourquoi le Seigneur a pris 54 ans ici avec Benoît Trancurel, alors que Dieu est tout-puissant ? En une fraction de seconde, il aurait pu lui faire comprendre tout ce qu'il avait à lui faire comprendre. Pourquoi il a pris 54 ans ? Je vous invite à ce que ça reste une question pour vous. Voyez ? Qu'est-ce qui peut se passer dans le temps? Qu'est-ce qui a besoin de temps pour se développer? Et ceux parmi nous qui vont participer aux réflexions sur les connexions numériques, où on est dans du 4G, du 5G, on veut que ça aille toujours plus vite, qu'est-ce que ça peut nous dire un Dieu qui ne va pas à toute vitesse? Voyez. Qu'est-ce que ça peut nous dire un Seigneur ou la Vierge Marie, qui est messagère de son Fils, évidemment, hein, qui a dit, quand Benoît a 17 ans aux premières apparitions, il y a des choses qu'elle lui dit, puis il y a des choses qu'elle ne lui dit pas encore. Et elle attendra 10 ans, 20 ans, 30 ans, 40 ans, pour que Benoît soit capable d'entendre des choses qu'elle ne pouvait pas entendre à 17 ans. Mais que lorsqu'elle en a 60 ou 70, elle est davantage en disponibilité pour savoir les accueillir. Un sanctuaire aussi qui nous dit que finalement, notre conversion, bien sûr, elle nécessite notre engagement de volonté. Mais on sait très bien que si ça repose sur notre seule volonté, on est mal barré. Vous connaissez les résolutions du Nouvel An qui tiennent à peu près 2 jours, hein ? Quand ça repose uniquement sur notre volonté, on n'est pas doué. Et en fait, Benoît, au cours des 54 ans, va se rendre compte qu'elle va changer. Elle qui était extrêmement impatiente, elle va changer. Non pas en disant « faut que j'arrête d'être impatiente », même si oui, il y aura l'engagement de sa volonté. Mais elle va changer par imprégnation de la Vierge Marie qui est une mère toute patiente. Au fur et à mesure qu'elle va rencontrer celle qui est toute patiente, Benoît va devenir davantage patiente. Voyez notre vie spirituelle, elle trouve là un élément essentiel. Quand nous allons prier, c'est pas d'abord pour demander, c'est même peut-être pas d'abord pour remercier, c'est d'abord pour nous laisser imprégner. D'où l'importance aussi de la prière d'adoration, par exemple, qui est un lieu privilégié d'imprégnation, où les sentiments du Christ, comme le dit saint Paul, deviennent nos propres sentiments par imprégnation, plus encore que par décision. Ça, c'est l'expérience que Benoît va vivre dans les 54 années d'apparition. Il y aurait bien des choses encore à dire, hein, sur la signification du déroulement dans le temps. Et au cours de cette semaine, d'ailleurs, on prendra le temps, justement, d'essayer de regarder notre rapport au temps. Rapport au passé, pas évident, hein, je reviens sur le fouet. Rapport au présent, comment on habite le présent, qui est le seul moment que l'on vit en fait, c'est le maintenant. Le futur, comment on ne s'évade pas dans le futur ou comment on ne s'inquiète pas de manière déraisonnable d'un futur dont on ne maîtrise pas grand-chose. Vous voyez qu'en fait le rapport au temps appelle des conversions.
Et si le sanctuaire du Lot est un sanctuaire de réconciliation, il est aussi certainement un sanctuaire de réconciliation avec un juste rapport au temps. Voilà pour le cadre géographique, le cadre historique. On va maintenant regarder les événements. Qu'est-ce qui s'est passé concrètement ? Alors pour cela, il faut commencer par quitter le Lot. Je vous l'ai dit tout à l'heure, les premiers événements ne se sont pas passés dans le hameau du Lot, mais de l'autre côté de la vallée, qui s'appelle Vallée de l'Avance, de l'autre côté, il y a un village, Saint-Étienne, qui est le village natal de Benoît Trencurel. Elle y naît donc en 1647. Elle vit une enfance heureuse, dans une famille modeste mais pas pauvre, avec ses deux sœurs, ses parents. Tout va très bien jusqu'à ce que, catastrophe, lorsque Benoît a 7 ans, son père décède. Cette catastrophe affective s'accompagne d'une catastrophe économique. Il n'y a plus d'argent dans la famille. Et donc, tout le monde dans la famille va devoir se mettre au travail. Les sœurs de Benoît, on les envoie faire de la couture. Elles ont les doigts fins, elles vont faire du bel ouvrage. Benoît Trencurel, vous ne pouvez pas l'envoyer faire de la couture. Benoît Trencurel, c'est une fille massive, dans sa personnalité comme dans son physique. Au sanctuaire du Lot, on peut aller à la chapelle des anges qui est derrière la basilique et on voit le seul tableau que l'on a de Benoît qui la représente telle qu'elle était. Il y a d'autres tableaux où elle est un petit peu fluette, un peu gringalette. Ça, ce n'est pas vraiment le portrait de Benoît. Son portrait authentique, fait à l'époque, quand elle avait 40 ans, on le trouve à la chapelle des anges et on voit que c'est une forte femme. On disait que Benoît pouvait faucher un champ de blé plus vite que 10 hommes. Donc imaginez la carrure de la fille. Hein ? Et cette robustesse, elle l'a aussi dans son tempérament, avec des bons côtés. Elle est d'une générosité incroyable. Un jour, elle voit une femme on reverra tout à l'heure, une femme qui est nu-pied dans la neige, elle lui donne ses sabots. Vous voyez, c'est une évidence pour Benoît. C'est une meneuse, c'est elle qui emmène ses copines prier le chapelet quand il y a une personne qui est malade. Vous voyez, c'est cette forte femme qui aussi, on a les défauts de nos qualités, qui est aussi pas très bien rabotée dans les ongles, quoi. Donc Benoît, elle est des fois un peu rude. Elle brûle de décoffrage, c'est ça, voilà, ça qualifie bien Benoît. Et d'ailleurs, un jour, la Vierge Marie, Benoît ayant le courage d'aller dénoncer à quelqu'un ses péchés, la Vierge Marie lui apparaît et lui dit « Benoît, c'est bien, vous avez eu le courage d'aller dénoncer à cette personne ses péchés, mais si vous l'aviez fait avec plus de douceur, ça aurait porté tellement plus de fruits. » Et là, elle s'y connaît, celui qui parle de douceur, celle qui parle de douceur, c'est la Vierge Marie, la toute douce. Et là aussi, Benoît va apprendre la douceur, non seulement par conviction, mais d'abord par imprégnation. Donc Benoît, il faut la mettre en plein air. Alors, on lui confie des moutons, et au-dessus du village, elle va soigner les moutons. Dans un endroit qui s'appelle Vallon des Fours, Vallon parce que c'est vallonné, on ne s'en étonnera pas dans la région, et des fours parce qu'en fait, il y a une pierre, le gypse, que l'on chauffe, et ça fait du plâtre. Donc c'est un moyen de revenu, si vous voulez. Et donc ça fait des cavités dans cet endroit, des fours. Et voilà que nous sommes au début du mois de mai de l'année 1664. Et Benoît va voir dans l'une de ces cavités une belle dame qui lui apparaît, avec un bel enfant à la main. Alors Benoît, tout de suite, elle lui dit « Bon, bonjour belle dame, vous êtes là pour acheter du plâtre ?» Ah oui, hein, ce serait logique. C'est un endroit pour acheter du plâtre. Si elle vient là, c'est pour acheter du plâtre. Hein. Marie aurait pu répondre, non, ça va, du plâtre, j'en ai assez. Hein. Quand je pense au nombre de statues en plâtre qu'il y a dans le monde, j'ai pas besoin de plâtre, aurait pu dire Marie. Hein. Mais c'est pas ce qu'elle répond. Elle ne répond rien, en fait. Alors Benoît dit, j'ai du bon pain, vous voulez qu'on goûte ensemble ? La belle dame continue à ne rien dire. Elle ne fait qu'une chose, elle sourit. Et là, Benoît comprend qu'il faut qu'elle arrête de parler. Ça ne va pas jouer dans la parole, cette rencontre. Elle ne fait que contempler cette belle dame qui lui sourit. La belle dame va revenir tous les jours, pendant 2 mois, sans dire un seul mot, uniquement en souriant. Pour dire quand même, si la Vierge Marie se déplace, elle a des messages à nous dire, elle a des messages universels extrêmement importants. Ben, peut-être que le plus grand message universel qu'elle a à dire, et qui, avant d'être universel, ou peut-être parce qu'il est universel, vient toucher profondément Benoît, c'est son sourire. Voyez.
Benoît, qui a été éduqué dans la mentalité d'un ciel qui fronce les sourcils parce qu'il est en permanence mécontent de nous, à la révélation à travers Marie d'un ciel qui lui sourit. Vous voyez le changement. Il faudra bien 2 mois d'apparition quotidienne pour que Benoît arrive à intégrer cette réalité-là. Le ciel nous sourit. Chers amis, c'est une super nouvelle. Je vous invite le matin, quand vous vous réveillez, plus ou moins frais, à commencer par vous dire « Seigneur, tu me souris, je me laisse sourire. » Quand vous finissez une journée, un acte de contrition, ça peut faire du bien, une relecture de la journée, d'accord. Mais terminez en disant « Seigneur, je te laisse me sourire. » Et là, vous partez dans une nuit tranquille. Voyez, le sourire du ciel. Ça va être au fondement, vous voyez, des 54 années de rencontre. Benoît ne sait pas qu'elle part pour 54 ans. Nous, on le sait. Mais au fondement de ces 54 ans, Marie sourit. Comme pour nous dire, au fondement de notre vie spirituelle, quelles que soient les particularités qu'elle peut prendre par ailleurs, au fondement de notre vie spirituelle, il y a le sourire du ciel. Après 2 mois, cette dame va commencer à parler. Oh, roulement de tambour, enfin elle parle. Qu'est-ce qu'elle va dire d'extraordinaire ? En fait, comme elle vient rejoindre Benoît dans son quotidien, elle va parler à Benoît de son quotidien. Benoît s'occupe d'un troupeau. Marie va lui donner des conseils pour gérer son troupeau. Benoît, soyez un peu moins impatiente quand vous rassemblez le troupeau. Ça sert à quoi de vous énerver ? Voyez ? Un jour, Marie voit Benoît énervé parce que son troupeau s'est dispersé. Et Marie lui dit, écoutez, allez les chercher d'un côté, moi je vais les chercher d'un autre et on va les rassembler. Vous voyez, elle s'occupe de son concret. Et je vous invite à l'entendre, pèlerin du Lot et auditeur de Radio Espérance, la Vierge Marie s'occupe des choses les plus concrètes. C'est une mère, quoi. Elle s'occupe, elle se préoccupe de ce qui nous préoccupe. Des fois peut-être pour qu'on arrête de trop nous en préoccuper, et d'autres fois pour qu'on les abandonne vraiment dans ses mains maternelles. Voyez. À la fin de ces 4 mois, on pourrait dire, de premier contact, la belle dame révèle son nom. Je suis Marie, la mère de mon divin fils. Mais vous ne me verrez plus pendant un certain temps. Eh oui, coupure de réseau. Il n'y a plus de communication. Oh, ça ne va pas durer très longtemps, même si pour Benoît, ça semble très long. Juste un mois après, le 29 septembre, de l'autre côté de la vallée, sur une colline qui s'appelle Jiquière et un lieu dit qui s'appelle Pindreau, Benoît va voir une grande lumière. Or, tout de suite, elle a compris que c'est la belle dame qui l'appelle. Donc, elle va grimper jusque sur ce lieu de Pindreau et va y voir la Vierge Marie tendant un bras et lui disant « Allez au Lot, vous y trouverez une petite chapelle d'où s'exhaleront de bonnes odeurs. Et là, très souvent, vous me verrez, très souvent, vous me parlerez. » Le hameau du Lot faisait partie du village de Saint-Étienne. Benoît n'y était jamais venu en 17 ans. C'est tellement paumé, elle n'y était jamais venue. Mais là, à la demande de Marie, bien évidemment qu'elle va y venir. Elle va arriver dans le hameau du Lot, elle va le trouver en fait quasiment comme aujourd'hui. Enfin, comme aujourd'hui, évidemment, qu'aujourd'hui, il y a un sanctuaire qu'il n'y avait pas à l'époque. Donc, pour voir le hameau du Lot du temps de Benoît, il faut juste retirer à peu près tout. Non, pas tout à fait tout. Parce qu'il y avait quelques fermes, ici ou là, qu'il y a encore aujourd'hui. Et en fait, le hameau du Lot devait avoir 30-40 habitants du temps de Benoît. Il doit en avoir 50 aujourd'hui. Comme croissance démographique en 350 ans, c'est quand même pas l'explosion, hein. Et ça nous fait du bien de nous retrouver dans un petit hameau où il n'y a pas de magasin dans tous les coins. Je ne fais aucune comparaison avec aucun sanctuaire. Je dis simplement qu'il y a un projet de Marie que le hameau du Lot soit resté petit, soit resté rural, soit resté dans l'ambiance de ce que Benoît a connu. Voyez, ça nous fait du bien à nous aussi. Même si des fois, quelques mouches viennent un peu nous déranger, c'est une bonne expérience de patience. Mais voilà, on est dans ce milieu rural qui nous fait du bien et qui aide justement à connecter des fois avec notre monde un peu artificiel dans ces rythmes. La nature nous rappelle qu'il y a besoin de rythme, qu'il y a besoin de temps. Et donc, ça nous fait du bien de nous retrouver dans un tel cadre.
Il n'y avait donc que quelques fermes et puis une petite chapelle que les habitants avaient fait construire parce que à l'époque, il y avait 7 enfants sur 10 qui n'atteignaient pas l'âge de 3 mois. Et donc, on baptisait les enfants dès la naissance. Le village étant loin, à 7 km, on a construit une petite chapelle qu'on a appelée Bon Rencontre parce qu'on voulait honorer le beau mystère de la rencontre de la Vierge Marie avec l'ange Gabriel, le mystère de l'Annonciation. Chapelle de Bon Rencontre. Voilà que Benoît arrive dans le hameau du Lot. Elle sent un petit peu à toutes les portes des fers parce que la Vierge Marie avait promis, rappelez-vous, vous y trouverez une petite chapelle en vous laissant guider par de bonnes odeurs. Elle ne trouve pas. Et puis voilà que tout à coup, elle est prise dans l'effluve d'odeurs particulièrement savoureuses. Et donc elle se dit « Ah, ça doit être là ». Elle ouvre la porte de cet endroit où il y a des bonnes odeurs. Et effectivement, elle se retrouve dans la chapelle, voyant la Vierge Marie debout sur l'autel. Or, comme la chapelle est un peu sale, elle n'a pas été très bien entretenue, Benoît est prête à mettre son tablier pour que Marie ne se salisse pas les pieds. Et voilà la belle dame qui répond « Ne vous inquiétez pas, d'ici peu de temps, il ne manquera rien. Je veux qu'on construise ici une église où beaucoup de pécheurs viendront se convertir. » Voilà. Le projet de Marie, construire une église où beaucoup de pécheurs viendront se convertir. Alors là, il faut prévenir hein, les pèlerins du Lot. Quand vous rentrez dans l'église du Lot, vous rentrez dans une église voulue par Marie pour la conversion des pécheurs. Gare à vous. Parce qu'un projet de Marie, c'est un projet qui tient la route. Hein ? Et donc, même si ce n'est pas forcément pour ça que vous êtes venu au Lot, sachez que quand on rentre dans cette église, bah, d'une manière ou d'une autre, on est saisi par ce projet de Marie. Soit tout de suite, soit avec du temps, peu importe. Chacun a son parcours. Mais on est saisi par ce projet de Marie. Une église pour la conversion des pécheurs. Elle demande encore deux choses à Benoît. Elle demande une maison pour les prêtres, pour qu'il y ait des prêtres qui restent à résidence. Et nous sommes, nous, actuellement, prolongement de ce projet de Marie. Je vous avoue que ça impressionne toujours, même à le dire. Voilà. Et puis, elle demande à ce que Benoît veille sur ce sanctuaire. C'est-à-dire qu'elle y soit présente. C'est-à-dire que cette église que Marie veut construire, Benoît, il faut qu'elle soit sur le chantier. Elle le fera. Elle encouragera les ouvriers. Elle les fera taire quand ils disent des gros mots. Elle est vraiment présente sur le chantier. Et elle va rester ensuite. Et on trouve aussi là la logique des 54 années d'apparition. Elle va rester au Lot parce que la mission que Marie lui confie, c'est pas seulement de construire un sanctuaire, c'est d'y accueillir les pèlerins. Et pendant toutes les années, elle va être là pour accueillir les pèlerins. On en reparlera tout à l'heure par rapport à la chambre de Benoît, qui est un lieu privilégié pour elle, où elle accueillera les gens. Notons pour l'instant que cette église est construite rapidement. La demande date du 30 septembre 1664. L'église est construite entre 1666 et 1669. Voilà. Et cette église est construite, c'est important finalement de le percevoir, et pour vous aussi, auditeurs de Radio Espérance, parce que vous n'avez pas l'image, essayez de vous représenter. En fait, cette chapelle a été conservée. Bon, elle a été redécorée au milieu du 19e, donc on a du mal à se représenter une chapelle, petite chapelle de montagne, mais c'est ce qu'elle était. Si on enlève la décoration, on a la chapelle des apparitions que Benoît a connue, dans laquelle Marie l'a rencontrée pendant 54 ans. En fait, cette chapelle apparaît aujourd'hui comme une sorte de monument dans le cœur de l'église. On pourrait dire dans l'autre sens. L'église est un coffret qui abrite la chapelle des apparitions. Voilà. Et donc la démarche des pèlerins au Lot, c'est de rentrer dans l'église, dans la basilique, de monter les 3-4 marches qui mènent jusque dans le chœur et de rentrer dans cette chapelle, dans ce lieu où Marie a rencontré Benoît si fréquemment. Dans cette chapelle, qu'est-ce qu'on voit ? On voit l'autel, redécoré lui aussi, sur lequel Marie apparaissait à Benoît, et on voit une petite lumière ici. Ben, en fait, la petite lumière, c'est la lumière du tabernacle, hein. Comme dans toutes nos églises, la présence réelle de Jésus dans l'Eucharistie est signifiée par une petite lumière électrique souvent dans nos églises, lampe à huile du temps de Benoît, et au Lot, on a gardé la lampe à huile. Non pas parce qu'on aime les antiquités, mais parce que la Vierge Marie a fait une promesse. Donc il y a cette grande vasque d'huile qu'on voit aujourd'hui dans la chapelle des apparitions. Et voilà ce qu'on lit dans les manuscrits du Lot. Les manuscrits du Lot, c'est l'histoire qui a été écrite à l'époque par 4 auteurs, témoins des événements. C'est une source absolument formidable. On a 1775 pages des événements du Lot
qui sont ici rapportés, un document exceptionnel qui a joué pour beaucoup d'ailleurs dans le procès de reconnaissance officielle du sanctuaire. C'est une telle mine historique qu'on a une source formidable. Et voilà ce qu'on y dit. La bonne mère dit à Benoît, au commencement de la dévotion, on est encore en 1664, que l'huile de la lampe du tabernacle, si on en prend et qu'on s'en applique et si l'on recourt à son intercession, on guérira. Je ne sais pas si vous connaissez beaucoup de sanctuaires où la Vierge Marie s'engage à guérir. Il y a beaucoup de sanctuaires qui sont des lieux de guérison, incontestablement. Mais là, la Vierge Marie s'engage. Alors attention, hein, ne dites pas où est-ce qu'on trouve l'huile miraculeuse. Il n'y a pas d'huile miraculeuse. Il y a une promesse faite par Marie dans un acte de foi. Il est intéressant cet acte de foi. D'abord, ce n'est pas n'importe quelle huile, c'est l'huile de la lampe du tabernacle. C'est-à-dire, c'est l'huile qui est là pour nous montrer, pour nous rappeler que Jésus est vraiment présent. Et que Jésus est notre sauveur qui est là, présent parmi nous. Et c'est ça qui nous sauve. Et c'est ça qui nous guérit de toutes nos blessures physiques, psychologiques, spirituelles, relationnelles. C'est Jésus qui nous guérit. Éminemment, dans l'Eucharistie, quand nous communions dans nos pauvres corps mortels à celui qui est ressuscité. Voyez. Donc finalement, l'huile de la lampe du tabernacle, elle est faite pour orienter nos cœurs vers la présence de Jésus dans l'Eucharistie. Et puis, deuxième chose, Marie aurait pu dire, l'huile, bah, vous la regardez et vous guérirez. Non, elle nous invite à un geste, l'huile de la lampe du tabernacle, si on en prend et qu'on s'en applique. Pourquoi c'est plus efficace si on en prend et qu'on s'en applique ? Ah non, mais en fait, il se passe quelque chose si on en prend et qu'on s'en applique. Nous faisons un geste sur nous-mêmes. Moi, ça me touche beaucoup de voir des pèlerins qui souffrent dans leur corps, même monter les trois marches pour gagner le cœur de la basilique, c'est une épreuve terrible. Et quand ils arrivent à cette vasque d'huile, ils prennent de l'huile et ils ne se frappent pas en disant « ce corps horrible qui me fait souffrir ». Non, ils prennent de l'huile et ils se caressent. Quoi. Comme une sorte d'invitation à laisser tomber les armes. Allez, on arrête de se faire la guerre, même avec ce corps souffrant, même avec ce corps complexé. On arrête de faire la guerre et on accueille la douceur qui vient d'en haut. Et cette huile représente cette douceur. On pourrait dire que la matière de l'huile encourage à faire un geste doux. En même temps que cette matière de l'huile nous invite à lire de manière plurielle ce qu'elle peut venir signifier. L'huile dans les rouages, hein, c'est ce qui permet que ça passe un peu mieux. Ben, on a certainement tous un peu besoin d'huile dans les rouages. L'huile dans la salade qui va en retirer l'amertume. On a certainement tous besoin qu'il y ait de l'amertume dans nos vies qui soit évacuée. Et vous pouvez ainsi multiplier les significations de l'huile, l'une ou l'autre pouvant vous rejoindre dans ce que vous vivez actuellement. Ce signe de l'huile... Nous sommes ici témoins que beaucoup de personnes guérissent par application de cette huile. Nous avons des témoignages de guérison par dizaines au sanctuaire du Lot. Nous avons même un bureau médical qui se réunit régulièrement pour étudier les cas de guérison inexpliqués. D'abord pour les accueillir dans l'action de grâce, ensuite pour voir si médicalement on peut les reconnaître comme guérison inexplicable. En tout cas, c'est une grâce toute particulière du sanctuaire du Lot. Mais ce n'est pas terminé. Vous êtes prêts à continuer le voyage ? Alors, on continue. Bien sûr qu'on est au cœur du sanctuaire avec la chapelle de Bon Rencontre. C'est la chapelle où la Vierge Marie va apparaître à Benoît pendant 54 ans. Hein. Je vous rappelle le parcours qu'on a fait jusqu'à présent. On a eu les 4 premiers mois d'apparition au Vallon des Fours, les prémices, la préparation. On a eu l'apparition à Pindreau, l'envoi en mission. Et on a maintenant l'apparition, les apparitions à Bon Rencontre qui vont nourrir en fait la vie de Benoît. Alors attention! Autant les 4 premiers mois, c'était tous les jours, autant maintenant, on est dans des apparitions à peu près tous les 2 mois. Autrement dit, la Vierge Marie va confier à Benoît une mission. Vous allez accueillir les pèlerins au sanctuaire. Mais elle ne va pas téléguider Benoît. Elle va accompagner Benoît, une accompagnatrice spirituelle. Et quelquefois, elle vient faire le point. Qu'est-ce qui va bien, qu'est-ce qui ne va pas, qu'est-ce que Benoît peut améliorer. Elle est remerciée quand elle fait bien, quand elle accomplit bien ce qu'elle doit faire. Voilà. Un accompagnement spirituel par Marie. Ici, on est invité à découvrir que, à travers Marie, le ciel nous accompagne spirituellement. Voyez. Quatrième lieu, la croix d'Avançon. Parce que c'est bien que Benoît fasse ce que Marie lui a demandé. Sauf qu'elle ne lui a pas demandé un job.
Elle lui a pas demandé de faire un travail. Et ça, Benoît va le comprendre rapidement. En 1669, elle est appelée à aller prier au pied d'une croix qui est à l'entrée du hameau. Comme souvent à l'époque, il y avait des croix qui marquaient l'entrée des hameaux. Elle arrive devant cette croix qui s'appelle Croix d'Avançon et voilà qu'elle voit Jésus crucifié, qui lui parle en lui disant « Je ne souffre plus les douleurs de la passion, mais je me montre ainsi à vous pour que vous sachiez l'amour que j'ai eu pour les pécheurs. » Vous voyez, c'est toujours le même objectif. Hein, « Je ne souffre plus les douleurs de la passion. » Évidemment, Jésus est ressuscité, il est pour l'éternité. Il ne se recrucifie pas pour Benoît. « Mais je veux vous montrer l'amour que j'ai eu pour les pécheurs. » Le signe le plus fort de l'amour de Dieu pour nous, c'est qu'il a tout donné sur la croix. Benoît va être impressionné de découvrir la souffrance de la croix. Mais à partir de la troisième apparition du crucifié, elle va comprendre qu'il ne s'agit pas simplement de regarder la croix un peu à distance en disant « Bravo Jésus, tu as été fort. » Elle comprend que la croix l'implique. Si elle veut être disciple de Jésus, elle doit aussi porter la croix avec Jésus. Elle va vivre ça mystiquement. Elle va vivre ce qu'on appelle les douleurs de la passion. Et elle va comprendre qu'en fait, ce que Marie lui a demandé, ce n'est pas un travail au sanctuaire du Lot. Elle comprend qu'elle est appelée à donner sa vie. Et le don d'elle-même, elle le puise dans le don de Jésus sur la croix. Et donc Benoît va entrer progressivement dans une vive conscience de ce qui est en fait la réalité de notre baptême. Au jour de notre baptême, nous sommes morts avec le Christ pour ressusciter avec lui. Nous ne nous appartenons plus à nous-mêmes. Ce qui nous fait chrétiens, c'est d'être offrande de nous-mêmes. Voilà notre vie de baptisé, quoi. Pas évident de vivre au quotidien. Voilà. Et Benoît va comprendre qu'en fait, c'est ça le cœur de sa vie. Et c'est en contemplant le crucifié qu'elle va le comprendre. Cette chapelle, cette croix d'Avançon est tellement précieuse qu'on l'a conservée dans une châsse et entourée d'une jolie chapelle à huit côtés qui s'appelle la chapelle du précieux sang, qui est aussi un lieu très beau, un lieu très apaisant. Je vous encourage à y faire un tour et vous qui nous écoutez par Radio Espérance, faut venir au Lot aussi découvrir cette chapelle. Et si vous ne pouvez pas le faire, c'est comme si vous y étiez. Alors, spirituellement, je vous invite à entrer dans la chapelle du précieux sang et à vous laisser toucher par cette magnifique croix où Jésus nous dit son amour. Cinquième lieu, la chambre de Benoît. Ah, on y arrive, vous savez, ce lieu où elle s'est installée assez rapidement, 1673, où avant elle faisait les allers-retours, ça commençait à faire long. Et voilà qu'elle s'installe en 1673 dans une maison toute simple qui a l'avantage d'être juste au bas du hameau du Lot. On pourrait dire juste à la porte d'entrée du sanctuaire. Et cette maison est toujours ouverte. Benoît va y vivre une grande expérience spirituelle. Ça va être son lieu de prière. Si vous allez dans la chambre de Benoît, vous verrez notamment un petit coffret sur lequel elle s'appuyait pour prier. On l'a conservé. La chambre de Benoît, c'est le lieu où elle va être attentive aux besoins de tous. Je vous parlais tout à l'heure de cette personne qu'elle a vue marcher dans la neige, elle lui a donné ses sabots. Vous voyez, Benoît ne s'est pas dit « Non, mais la Vierge Marie m'a confié une mission tellement importante qu'il ne faut pas que je tombe malade, alors cette personne a beau avoir les pieds nus dans la neige, je ne vais surtout pas lui donner mes sabots. » Vous voyez, non, elle est dans cette générosité, en un sens un peu déraisonnable, voyez, qui fait que en charité, on ne calcule pas. Quelqu'un souffre, on donne. La chambre de Benoît va être aussi un lieu privilégié où elle accueille les gens pour faire le point. Notamment un jour, une femme qui dit « Bon, je vais aller me confesser, ce sera vite fait. » Ça peut nous arriver. « Oh, j'ai 5 minutes, je vais me confesser vite fait. » Et là, Benoît qui répond à cette femme « Dis donc, il y a plus de plis et de replis dans votre âme qu'il y en a dans votre jupe. » Voyez. Et en fait, elle va comprendre que le Lot, c'est un fer à repasser. Le sanctuaire du Lot, c'est un fer à repasser. Tout ce qui est dans les recoins de notre âme et qu'on n'a pas vu ou qu'on ne veut pas voir, avec la douce grâce de Marie, on arrive à déplier tous ces plis et puis on arrive à se confesser, à avoir des confessions qui sont d'une profondeur et d'une vérité exceptionnelle. La chambre de Benoît, c'est aussi un lieu où elle va vivre une expérience particulière avec les anges qui vont devenir ses grands amis. Au point qu'un jour, il y a un ange qui lui dit « Benoît, vous êtes vraiment trop impatiente. » Elle dit « Eh, bel ange, si vous aviez un corps comme nous, on verrait ce que vous pourriez faire. » Elle y va franco, Benoît, avec les anges. C'est des amis.
Et justement, l'amitié avec les anges va aider Benoît à accueillir l'amitié du ciel. Souvent, les anges, c'est un peu les oubliés de notre vie spirituelle. Au sanctuaire du lot, vous êtes dans un sanctuaire marial. Marie a dit que c'était elle qui avait demandé le lot. Ok, on est chez elle. Elle apparaît 400 fois. Ok, on est vraiment chez elle. Mais les anges se manifestent 500 fois à Benoît pendant les 54 ans. Donc on est aussi dans un sanctuaire angélique. Ça vaut la peine d'être entendu. Comme pour nous dire, voilà, dans notre vie spirituelle, il ne faut pas oublier cette réalité de foi que sont les anges. Benoît d'ailleurs aura aussi des apparitions de plusieurs saints, dont Saint Joseph. Vous allez me dire, oh là là, ça commence à faire beaucoup votre histoire. Hein, si on fait le calcul, il y a donc Jésus sur la croix, la Vierge Marie 400 fois, les anges 500 fois, plusieurs saints apparus à Benoît, waouh, est-ce que ce n'est pas un peu trop ? Ma conviction, c'est que s'il y en a un d'entre eux qui avait manqué, il y aurait quelque chose de pas très juste. Parce que qu'est-ce qui s'est passé au lot ? Là, on ne trouve pas dans l'histoire du lot, c'est mon interprétation. Le Seigneur qui nous aime infiniment et qui voit que nous avons peur de lui. Imaginez, vous aimez quelqu'un infiniment et cette personne vous renvoie que de la peur. Vous dites, mais qu'est-ce que je peux faire pour qu'il ou elle arrête d'avoir peur de moi ? Voyez ? Ben ainsi le cœur de notre Dieu. Il nous aime infiniment et on le renvoie à travers ses conceptions jansénistes de la peur. Alors j'imagine Dieu le Père au ciel, par l'Esprit Saint, demander qu'est-ce qui veut bien m'aider à leur faire se rendre compte encore une fois que je les aime. Vous imaginez une personne qui ne lève pas la main au ciel ? Tous lèvent la main. Jésus, évidemment, le premier. La Vierge Marie dans la foulée de son fils. Les anges et les saints dans la foulée de Marie. Voyez ? Donc finalement, au lot, Benoît a l'expérience de l'ensemble de la cour céleste qui se mobilise. Au lot, on est dans quelque chose de l'ordre de la mobilisation générale. Mobilisation générale parce qu'il y a une urgence. Les êtres humains se font du mal et offensent Dieu parce qu'ils oublient à quel point ils sont aimés. Voyez. Donc là, on a vraiment le cœur de l'histoire du lot. Et je vous dis, s'il n'y avait pas eu les anges, on serait dit, qu'est-ce qu'ils ont fait pendant ce temps-là ? Ils n'étaient pas intéressés à ce grand projet divin ? Il faut qu'ils soient là aussi. Ils contemplent dans le ciel la beauté de Dieu. Évidemment qu'ils veulent en témoigner. De même pour les saints, ils nous ont précédés sur cette terre et qui sont partis là-haut. Et la Vierge Marie et le Christ, bien entendu. Vous voyez ? Donc heureusement qu'ils sont tous là. Parce qu'ils nous rappellent à quel point, dans notre vie quotidienne, dans votre vie d'aujourd'hui, vous, pèlerins du lot, vous, auditeurs de Radio Espérance, dans votre vie d'aujourd'hui, le Seigneur nous rejoint à travers tous ses amis que sont son Fils, son divin Fils Jésus, la Vierge Marie, les anges et les saints. Ils sont là auprès de nous pour nous aider à accueillir l'amour du Père et pour avancer jusqu'au ciel. Voilà, on pourrait dire en résumé, le message, le grand message du lot. Mais ce n'est pas tout à fait terminé. Il y a encore un sixième lieu important du lot, ça s'appelle le col de l'ange. Alors là, il faut mettre des bonnes chaussures pour monter, ça monte un peu rude. Eh oui, et en fait, ce chemin qui monte rude est justement là pour nous rappeler que dans la vie spirituelle, il y a aussi du rude. Voyez. Et je pense même qu'il n'y a pas de vie spirituelle sans combat spirituel. Voyez. Si vous n'avez aucun combat, ça veut dire que vous n'avez aucune vie spirituelle. Voyez. La vie spirituelle est faite de combats. Combat avec un ennemi qu'il faut savoir identifier. Intéressant que dans son exhortation sur la sainteté toute récente, le pape François y a accordé 5-6 paragraphes autour des numéros 160, vous pourrez aller voir, sur l'ennemi, celui qui est opposé à notre sainteté, qui est le démon. Et Benoît va faire une expérience de lutte contre celui qui essaye d'aller à l'encontre du projet de Dieu de nous sauver éternellement. Alors, de cela, nous avons un signe qui est ce col de l'ange. Remarquez qu'il ne s'appelle pas col du démon, parce que la victoire n'appartient pas au démon. Voyez ? Mais il symbolise tout le combat spirituel que Benoît a eu à vivre. Mais quand on arrive là-haut, on a justement la récompense de la belle vue. Voyez ? Qui nous rappelle justement que si la montée est rude, au sommet, il y a la contemplation de la beauté de Dieu. Voilà, donc on pourrait dire que le sanctuaire du lot, il a un cœur, la chapelle de Bon Rencontre, entouré par la basilique, depuis ce cœur, différents chemins qui eux-mêmes sont des expériences. Hein, quand on marche, quand on avance vers un lieu, il y a une expérience spirituelle. Lesquels chemins mènent sur différents lieux qui nous disent quelque chose de différent à chaque fois. Le vallon des Fours qui nous parle de la
du sourire du ciel pour nous et de sa proximité, s'intéressant à chacune de nos préoccupations. Pindreau qui nous rappelle l'envoi en mission permanent. Et chaque matin, on devrait se dire, quelle est la direction que le Seigneur me demande de prendre aujourd'hui? Voyez, qu'est-ce que je dois faire concrètement aujourd'hui pour répondre à sa volonté? Vous avez la croix d'Avançon qui nous rappelle cet appel à l'offrande de notre vie en contemplant celle du Christ et en recevant du Christ les grâces de sa croix. Vous avez la chambre de Benoît qui nous rappelle la proximité du ciel et notamment des anges, ces grands amis qui sont souvent nous oubliés. Vous avez le col de l'ange qui nous rappelle le combat spirituel en identifiant clairement cet ennemi, le Satan, le diviseur qui veut notre mal. Alors je vous encourage, pèlerins du lot, auditeurs de Radio Espérance, à vous laisser aller sur l'un ou l'autre de ces chemins, que ce soit physiquement, que ce soit intérieurement, spirituellement, vous laisser aller sur l'un ou l'autre de ces chemins où la grâce vous attend au lot. Et je vous laisse pour cela sur une dernière parole. La Dame par excellence, c'est un des titres par lesquels on invoque la Vierge Marie en ce lieu. La Dame par excellence, c'est beau, hein ? Voyant Benoît tomber presque de lassitude, lui dit de se reposer, qu'elle garderait son troupeau. Ben, je vous encourage à accueillir vous aussi cette parole. Vous portez une lassitude, laissez la Vierge Marie s'occuper de votre troupeau. Et vous, reposez-vous dans ses bras maternels. Gloire au Père, au Fils et au Saint-Esprit, comme il était au commencement, maintenant et toujours, et dans les siècles des siècles. Amen. Voilà, je vous remercie pour votre attention. Et je vous propose, merci d'applaudir le ciel pour les merveilles du lot. Oui. Et puis...

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2: Le Christ lui-même a porté nos péchés dans son corps, sur le bois, afin que, morts à nos péchés, nous vivions pour la justice. 1 Pierre 2, 24.

Je vous salue avec joie. Voilà. Et j'ai un sujet magnifique qui est Dieu se révèle dans sa parole. Donc je voudrais être le serviteur de Dieu, de vous et de sa parole. Il y a une phrase de Jésus, c'est un passage sur lequel je reviendrai dans l'évangile de Saint-Luc au chapitre 6, où il dit le disciple bien formé ressemble à son maître. Le disciple n'est pas au-dessus de son maître. Dans la vie de Jésus, il y a eu des ennuis, c'est vrai que ce n'est pas facile d'être chrétien. Mais je regarde surtout la phrase suivante. Le disciple bien formé, il ressemble à son maître. Et donc notre but, c'est de laisser Dieu nous former en profondeur pour que ça soit stable, pour que ça tienne et pour qu'on arrive à avancer dans la vie où il y a de temps en temps des bourrasques, des merveilles, du soleil, de la pluie, des tempêtes, en demeurant fidèle. Parfois, vous savez, la crue survient, le torrent se rue sur la maison et elle tient ou elle ne tient pas, voilà. D'où l'utilité, comme dit Jésus, de mettre des fondations solides, de bâtir sur le roc, et le roc c'est le Christ, pour petit à petit lui ressembler. Il y a mille vocations dans une vie humaine, dans une vie chrétienne, le Seigneur nous montre des chemins qui sont très variés, mais en fait il n'y en a qu'une. La seule vocation que nous ayons, c'est de ressembler à notre maître. En français, ça s'appelle devenir des saints, voilà. Donc il y a une seule vocation chrétienne, et elle vaut pour tout le monde, à 8 ans et à 80 ans, dans le mariage ou au Carmel, au Japon ou en France, c'est d'être des saints. Chacun peut l'être, a les moyens de l'être et de le devenir, on lui dit comment il faut faire, il a le désir de le devenir, mais il rencontre pas mal d'obstacles intérieurs, des objections, des difficultés, il tombe, il ne sait pas comment se relever, il s'est fait mal, etc. D'où l'utilité de cette bonne formation. Jésus dit, pourquoi vous dites que vous êtes mes disciples et vous ne faites pas ce que je vous demande ? Vous m'appelez Seigneur, Seigneur, et vous ne faites pas ce que je demande. Et c'est vrai. Si quelqu'un nous demande si on est chrétien, on dit oui. Le matin, quand on se lève, on dit, Seigneur, je vais essayer d'être fidèle aujourd'hui. Tu vas bien me garder, tu vas faire attention à moi. Et le soir, on voit que le résultat n'est pas tout à fait au niveau des espérances. Pourquoi vous m'appelez Seigneur, Seigneur, et vous ne faites pas ce que je dis ? Écoutez, je vais vous montrer quelqu'un, dit Jésus. Celui qui vient à moi, qui écoute ma voix et ma parole et qui la met en pratique. Alors celui-là, je vais vous dire, je suis toujours dans le même passage d'Évangile, à Luc au chapitre 6. Celui-là, je vais vous montrer à qui il ressemble. Il vient à moi, il écoute ma parole et il la met en pratique, évidemment. Eh bien, il ressemble à un homme qui bâtit une maison, comme nous tous ici, nous sommes en train de bâtir l'église du 21e siècle, chacun à notre place, avec la place qu'il y a et qu'il y aura. Et il dit, attention, quand vous bâtissez une maison, eh bien celui-là, celui qui a fait comme ça, on peut être tranquille parce qu'il a posé ses fondations sur le roc. C'est une phrase extraordinaire. Alors, je ne vais pas regarder toutes les conditions. Je vais regarder celle du milieu, parce que c'est mon sujet. Celui qui vient à moi, vous êtes là pour lui. Qui écoute ma parole, voilà mon sujet. Et qui la met en pratique. Bon, courage, c'est à vous de le faire, ça vous regarde. Alors, dans ces trois points fondamentaux, celui qui vient à moi, c'est votre choix libre. Vous l'avez fait. Celui qui écoute ma parole, c'est ce dont je vais vous parler. Et celui qui la met en pratique, eh ben, bonne chance, bon courage, aidez-vous les uns les autres, prions les uns pour les autres, battez-vous, et c'est l'affaire de chacun d'entre nous, bien sûr. Donc ce que je voudrais, c'est essayer de regarder devant vous, qu'est-ce que ça veut dire quand Jésus dit, est-ce que vous écoutez ma voix ? Celui qui vient à moi et qui écoute ma voix. Des fois, j'ai des boules cuillesses dans les oreilles, des fois, j'ai un Walkman avec une musique très forte, des fois, je suis absorbé par des quantités de choses. Et en fait, écouter, c'est difficile. C'est très ancien. Le prophète Isaïe, il a une formule que j'aime beaucoup. Il dit, chaque matin, le Seigneur éveille mon oreille.
C'est vrai que parfois on est un peu bouché à la parole de Dieu. Il éveille mon oreille chaque matin, et alors j'écoute sa parole, elle vient dans le fond de mon cœur, et ensuite elle ressort sur mes lèvres comme une parole de disciple. Après, vous êtes et vous serez des témoins, c'est assez joli. Donc, pour que l'après soit correct, il faut avoir vérifié les circuits antérieurs. Est-ce que le Seigneur a éveillé, purifié, ouvert mon oreille pour que sa parole entre et touche, me touche et fasse, reforme mon cœur à la manière du disciple? Donc ça, c'est vraiment le travail du chrétien qui essaye d'écouter Dieu, qui essaye de prier, qui se bat pour lui donner un petit peu de temps et qui essaye d'écouter cette parole. La parole de Dieu, donc Dieu se révèle dans sa parole. Donc écoutez-la. La parole de Dieu, c'est quoi déjà? Là, il y a un vieux combat dont votre génération n'est peut-être pas assez au courant, tant mieux d'ailleurs, parce que c'est des combats du passé, j'espère, et qui est la division qui existait entre les protestants et les catholiques. On disait que les catholiques, ils étudiaient pas beaucoup la Bible et qu'ils aimaient les sacrements et la morale.

paraître fatigué, mais la parole de Dieu, c'est d'abord une personne, c'est d'abord le visage du Christ, c'est le Verbe qui s'est fait chair, c'est quelqu'un qui est devant nous, qui nous parle, qui nous aime, qui a donné sa vie pour nous, qui nous appelle ses amis, comme on va l'entendre dans l'évangile de tout à l'heure, et qui veut entrer en contact avec nous et qui a besoin de notre réponse. La parole de Dieu, c'est un livre qui est vivant. La parole de Dieu, c'est quelqu'un qui nous parle et un livre qui est comme une personne. Et au fond, si vous êtes dans un temps d'adoration devant le Saint-Sacrement, vous êtes devant la parole de Dieu qui s'est faite chair et pain et sacrement devant vous, et qui vous parle et qui vous nourrit l'intelligence, et vous dites « Ah, j'avais jamais compris ça !» et qui vous dilate le cœur pour vous montrer qu'est-ce que veut dire « aimer ». Et en même temps, vous êtes dans un texte, mais pas comme quand vous faites vos études. Quand vous faites vos études, vous avez une dissertation à faire ou un devoir, on vous demande de faire une contraction de texte, on vous demande de faire le résumé d'un livre. Alors vous mettez votre intelligence dans le livre et puis vous faites le résumé. Vous avez un livre de 300 pages que vous devez résumer en 4000 signes, par exemple. Ça, c'est le travail de l'intelligence. C'est un drôle de mot, intelligence. Intelligence, ça veut dire aller lire dedans. Moi, je suis puissant, je vais dans un texte, je prends ce qui est dedans et je vous l'explique. Ne faites jamais ça avec la Bible. Oui. La Bible n'est pas un livre qui va être soumis à notre intelligence. Ce n'est pas un livre dont nous allons résumer le contenu. Ce n'est pas un programme, ce n'est pas un livre de philosophie, ce n'est pas un livre de morale, ce n'est pas un code de bonne conduite. On ne va pas résumer la Bible. La Bible, c'est l'inverse. C'est une parole vivante. C'est elle qui sort, ce n'est pas vous qui rentrez dedans. Vous êtes devant votre Bible, elle est ouverte, et on vous dit des choses comme dans un texte, et puis vous dites, attention, c'est plus qu'un texte. C'est une parole vivante et agissante. Donc, une fois que j'ai compris ce qui est dit, j'ai encore rien compris. Alors, j'attends, et tout d'un coup, le visage du Christ sort. Un jour, Jésus a pris à partie les pharisiens là-dessus. Il leur dit, vous scrutez les Écritures comme dans un livre, et vous pensez que vous allez y trouver la manière de vivre, les principes de la vie éternelle. Vous êtes complètement à côté de la plaque. On ne lit pas la Bible pour l'avoir lue ou pour l'avoir étudiée. C'est l'inverse. La Bible est un livre vivant, et c'est elle qui me rend témoignage. J'aime beaucoup ce pronom personnel. Elle me rend témoignage. C'est-à-dire, je lis la Bible. Apparemment, c'est un livre comme un autre, mais moi, je sais que c'est une parole de Dieu, donc j'attends, je me mets en posture d'attente, d'écoute. Je sais que j'ai compris des trucs, mais que j'ai encore rien compris. Et tout d'un coup, cette parole vivante sort et elle révèle, et voilà. Et ça, c'est le thème de ma causerie de ce matin, vous voyez. C'est Dieu se révèle dans sa parole. Donc, si vous êtes des orgueilleux, et que vous lisez le texte comme n'importe quel livre, et vous dites, bah, j'ai compris ce qu'il y a dans le livre de Job, je vais vous le résumer, je sais très bien ce qu'il y a dans Ézéchiel et l'évangile de Jean, je l'ai déjà lu 3 fois. Vous êtes sûr que vous n'avez rien compris. Donc l'attitude de l'écriture, c'est une lecture comme les autres, puis un stop considérable, et du temps, jusqu'à ce que le Christ sorte et vous dit, attends, je vais t'expliquer ce que ça veut dire. Je vais t'expliquer non pas ce que ça veut dire, mais je vais t'expliquer où je suis là-dedans. Je vous dis ça pour vous montrer que c'est la même attitude spirituelle dans laquelle vous êtes quand vous êtes en adoration devant le Saint-Sacrement ou quand vous participez à l'Eucharistie ou quand vous lisez l'Écriture, c'est pareil. Il y a une phrase que j'aime beaucoup de Saint Ignace d'Antioche, un saint qui est mort martyr tout au début du IIe siècle, il dit « Je me réfugie dans l'Évangile comme dans la chair de Jésus-Christ ». C'est superbe ça. Je me réfugie dans l'Évangile comme dans la chair de Jésus-Christ. Et il a ce même amour, et peut-être que ça s'était estompé, que les catholiques et les protestants s'étaient battus sur ce sujet, mais voilà que j'espère qu'il y a une belle réconciliation qui se fait quand on revient à la source et qu'on comprend que dans le Saint-Sacrement, c'est le Christ, parole de Dieu, qui se révèle à nous, et que dans la Bible, c'est à l'intérieur de ces pages de ce livre, le Christ qui sort, qui jaillit, et qui se met à vous parler et à se montrer à vous. Il vous révèle qui il est, il vous révèle son visage, et en même temps, il vous révèle ce que lui seul connaît, c'est-à-dire l'amour du Père. Dieu, personne ne l'a jamais vu, mais le Fils qui est dans le cœur du Père, le Fils qui est dans le sein du Père, il vient vous expliquer tout ça, il vient vous le faire connaître. C'est dans le prologue de l'évangile de Saint Jean. Le mystère de Dieu, le mystère de l'amour de Dieu, c'est trop difficile pour moi.
Mais heureusement, Jésus est venu. Il est là, il est une parole vivante, il est une personne vivante.

Donc, il me révèle tout, il me révèle à quel point je suis aimé. Et ce que je voudrais dire, c'est que il se révèle, lui. Et quand il se révèle, il me dit quelque chose du mystère de cet amour incroyable qu'il a amené jusque chez nous et dont je suis aimé. Et puis après, il me révèle qui je suis. Il me montre le chemin auquel je dois aller. Il me montre la façon dont Dieu m'a fait. Il me montre la grâce dont je suis l'objet. Vous savez que Dieu nous a créés, chacun d'entre nous, d'une façon différente. Dieu ne sait compter que jusqu'à un, en fait. Ça, c'est très intéressant. À chaque fois qu'il parle de quelqu'un, il dit « mon fils unique ». Quand il a quelque chose à nous révéler, c'est « mon fils unique, le voilà, j'ai mis tout mon amour en lui ». Et cette phrase qui est dite à propos de Jésus, vous voyez qu'en fait, elle arrive sur vous. Et que sur chacun d'entre vous, il y a cette parole de Jésus qui est concrète et qui fait que, bien sûr, il y a une ressemblance de l'âge, il y a les garçons et les filles, il y a les blancs et les noirs, il y a les comme ci et les comme ça. Mais en fait, non, parce que chacun, nous sommes une personne absolument unique pour lui. Dieu ne sait compter que jusqu'à un. Et qui suis-je, en fait? Ce n'est pas mes diplômes qui vont le dire. Ceux qui m'aiment, parfois, ils me montrent ce qu'il y a de beau en moi. Ils me disent des qualités, des défauts, et ça me révèle, c'est vrai. Mais en fait, ce n'est pas en me regardant dans la glace que je vais le trouver. Qui va me révéler qui je suis et où je dois aller? Celui qui m'aime, celui qui est la source de mon amour, celui qui me révèle tout. Dieu se révèle dans sa parole, me révèle dans sa parole, nous révèle dans sa parole et nous montre qui sont les autres. Souvent, nous avons une connaissance des autres qui est un peu frelatée. Celui-là, il est sympa, celui-là, il est casse-pied, celle-là, elle est mignonne ou je ne sais pas quoi. Et donc, on s'arrête à des choses externes, si vous voulez, à nos sentiments, à une apparence externe. Et dans la Bible, souvent, il dit, attention, Dieu, il ne prend pas les visages, lui. Il ne s'arrête pas à l'apparence externe. Et il te montre, dans le cœur de l'autre, quelque chose que tu ne vois pas tout seul. Il faut qu'il te fasse tomber les écailles des yeux. Et à ce moment-là, tu vois dans l'autre une qualité incroyable que l'autre cachait, qui était discrète, que personne n'avait vue ni n'avait dit, mais que Dieu te montre. Alors, c'est ça que je dois vous montrer. C'est ça que je dois essayer de vous expliquer, c'est-à-dire comment le Christ, dans l'Évangile par exemple, je pourrais dire toute la Bible, je suis d'accord. Vous savez que pour Jésus, il y a toute la Bible, mais il y a un livre qu'il aime entre tous, qui est le résumé de la Torah, le concentré de la Torah, et il le connaît quasiment par cœur, c'est le livre du Deutéronome. Je ne sais pas si vous avez remarqué ça, si on vous pose la question, quel est le livre de la Bible que Jésus préfère? Peut-être les psaumes, parce qu'il est pris tous les jours, bien sûr. Mais certainement le Deutéronome, parce que c'est vraiment le concentré de la parole de Dieu et de la loi de Dieu. D'ailleurs, un jour, le démon vient l'attaquer ou le titiller, et trois fois, il lui répond avec la puissance de la parole de Dieu, qu'il connaît par cœur, et trois fois, sur des citations du Deutéronome. Et j'aimerais que les chrétiens, ils aient un amour de l'Évangile comme celui que Jésus a pour le Deutéronome. C'est-à-dire que l'Évangile, ils le connaissent par cœur, et quand arrive la tentation, ils puissent rétorquer au diable une parole de l'Évangile, ou quand arrive une difficulté, l'Évangile soit leur lumière. La Bible, c'est grand. Je vous recommande de lire la Bible, bien sûr. Mais le concentré de cette parole de Dieu se trouve dans la personne du Christ, se trouve dans l'Évangile, et c'est donc de l'Évangile qu'il faut être vraiment très familier, oui. Il faut le connaître très, très, très en détail. Alors que souvent, on le connaît en gros. J'y reviendrai, d'ailleurs. Vous connaissez la parabole du bon samaritain, oui, je me rappelle. Vous connaissez la parabole de l'enfant prodigue, oui, je me rappelle. Mais on connaît les histoires, mais on n'a pas regardé de près. Et donc, à l'intérieur de l'Évangile, il faut essayer de voir le visage de Jésus-Christ. C'est profondément libérateur. Parce que si vous lisez l'Évangile comme un code de bonne conduite, comme un manuel de morale, vous serez toujours culpabilisé. Heureux les cœurs purs, car ils verront Dieu. Oh, mais moi, j'ai pas toujours un cœur pur, parce que des fois, j'ai un cœur tordu. Ah bah oui, t'es pas le seul, bon. Etc., etc. Et alors, à chaque fois, on va être culpabilisé avec l'Évangile. Mais quand il vous dit heureux les cœurs purs, comme il est très discret, comme il est humble, Jésus, c'est de lui qu'il parle et c'est pas de toi. Il te fait pas des leçons. Au lieu de te culpabiliser en disant « c'est pas bien, j'ai pas toujours le cœur pur », tu tournes vers Jésus et tu lui dis « Seigneur, le cœur pur c'est toi, montre-moi ce que c'est qu'un cœur pur ». À ce moment-là, il vous balade dans l'Évangile et dit « là, t'as pas vu que j'avais un cœur pur ?» Et là, et à tel endroit,
Vous pouvez faire ça avec chaque béatitude. Et vous voyez Jésus comme artisan de paix, vous voyez Jésus comme miséricordieux. Prenez par exemple, vous ne croyez pas qu'il faut avoir un cœur pur quand il est sur la croix et qu'à côté de lui, il y a le bon larron, qui est un criminel, que tout le monde regarde comme un criminel qui est en train de mourir parce qu'il a été jugé et condamné à mort. Et Jésus, il ne voit même pas ça. Et il lui dit, ah, tu sais ce que je vois, mon bonhomme ? Je vois qu'aujourd'hui, tu seras avec moi dans le paradis. Alors ça, il faut être un cœur pur pour voir ça. Il ne voit pas l'homme condamné à mort avec son poids de péché, le jugement des hommes et son désespoir et tout et tout. Qu'est-ce qu'il voit ? Heureux les cœurs purs, ils voient Dieu. Ils verront Dieu. Et alors Jésus, il voit que Dieu est en train d'ouvrir les portes du paradis au bon larron et il lui dit, le bon larron, c'est plutôt bien pour lui, quoi, voilà. Ça, c'est très important. Tandis que si vous prenez chacune des béatitudes comme une leçon de morale, vous serez toujours malheureux, bien sûr. Remarquez, ça a des conséquences morales. Parce que quand vous aurez vu à quel point Jésus est miséricordieux et doux et pur de cœur, ben vous aurez envie de devenir pareil. Et c'est vrai, celui qui écoute ma parole et qui la met en pratique, je vous ai dit tout à l'heure, et qui la met en pratique, ce sera votre travail d'après. Mais ça vient après, ça vient après. Commencez d'abord par écouter cette parole et à le voir lui, à le contempler lui dans cette parole. Tenez, je prends un autre exemple que vous connaissez très bien. C'est la parabole la plus connue d'ailleurs. Elle est partout dans l'évangile. Le semeur est sorti pour semer, il a semé la semence. Et il y en a qui est tombé dans les cailloux. Et alors les cailloux, il y en a qui est tombé sur le chemin. Et alors les chemins, dommage. Et il y en a qui est tombé dans les ronces. Et il y en a qui est tombé dans la bonne terre, coup de chance. Et alors vous dites, ben oui, moi je suis encombré, j'ai des caillasses partout, etc. Puis des fois j'ai des ronces, des préoccupations, je me suis fait des nœuds. Ah là là, si j'étais une bonne terre. Et voilà, et vous êtes démoralisé, encore une fois. Alors, c'est vrai, d'abord c'est vrai que vous êtes tout à la fois, voilà. C'est vrai que des fois on est bonne terre, mais d'autres fois on est caillouteux, et puis d'autres fois on est encombré par les ronces, etc. Mais c'est pas ça qui est intéressant dans la parabole. Qu'est-ce qui est intéressant dans la parabole ? Mais c'est justement ce qu'il ne vous explique pas. Il explique tout. La semence, je vous ai expliqué, c'est la parole de Dieu, vous comprenez, etc. Bon. Et la bonne terre, c'est celui qui écoute la parole dans son cœur et elle produit à 30 et 60 pour un. Tandis que celui que, eh ben voilà, il était sur le chemin, les petits oiseaux sont venus, ils ont tout mangé, vous comprenez. On a semé la parole de Dieu, puis hop, une tentation, vous êtes des têtes de linotte, tout est parti. Ah bah oui, je sais bien, etc. Donc, il vous explique tout sauf l'essentiel. L'essentiel, c'est quoi ? L'essentiel, c'est quoi dans cette parabole ? L'essentiel dans cette parabole, c'est la première phrase. Et justement, c'est la seule qu'il n'explique pas. Pourquoi ? Pour que vous la trouviez tout seul. Pour que vous priez, pour qu'elle jaillisse de l'écriture. Pourquoi tu m'as expliqué qu'est-ce que c'est ? Les cailloux, les ronces, les oiseaux, le chemin, la bonne terre. Et pourquoi tu ne m'as pas expliqué qui c'est le semeur ? Ah bah parce que tu n'as qu'à le trouver tout seul. Et le semeur, c'est lui. Le semeur est sorti pour semer. Ben, ça me suffit, c'est pas la peine de me raconter le reste. Qu'il y ait des cailloux, je le sais malheureusement. Qu'il faut que je sois de la bonne terre, et oui, ce serait bien. Que j'enlève les ronces, ah bah oui, ça va piquer, mais il faudrait que je les enlève. Bon. Mais que toi, tu sois le semeur, ça me suffit. Le Christ, c'est le semeur. Dans sa parole, le Christ se révèle. La seule chose, c'est que vous ne le trouverez pas tant que vous ne vous serez pas battu avec le texte, tant que vous n'aurez pas lu et prié et écouté longuement dans le silence le texte. Si vous l'avez entendu comme une parabole de la fontaine, si vous voulez une fable de la fontaine, je suis toujours en colère parce que souvent les gens, ils ont transformé les paraboles en fables de la fontaine, avec la morale de l'histoire. Alors vous êtes certainement à côté de la plaque. Et pour arriver à voir que l'évangile, c'est vraiment le Christ qui se révèle, non seulement c'est lui qui révèle, il est le révélateur, mais il est aussi l'objet de la révélation. Il parle et il parle de lui, mais il ne le dit jamais. Je l'ai dit pour les béatitudes, je l'ai dit pour le semeur. Bah, je pourrais le dire aussi, tiens, par exemple, pour une parabole extraordinaire que vous connaissez certainement. Un homme avait deux fils. En fait, il y en a deux qui commencent comme ça. Un homme avait deux fils. Et alors, le premier, c'est un sagouin impossible. Il va voir son père, il dit « Donne-moi l'héritage », comme s'il était mort, son père, enfin, affreux. Et le second, qui est bien fidèle, bien gentil, bien sage, qui travaille bien, il a un cœur en béton. Et il dit « Quoi ?» etc. Il est jaloux. Donc, avec le premier fils, ça va pas. Et avec le deuxième fils, ça va pas. Et il y a une autre parabole. Un homme avait deux fils.
C'est dans Matthieu 21, je crois, je ne sais pas quoi. Et il dit, je vais vous le trouver. Mais dites-moi votre avis, un homme avait deux enfants, il s'adresse au premier, il lui dit, mon enfant, va-t'en aujourd'hui travailler à ma vigne? Je ne veux pas. Bon, c'est un bon bougre quand même. Et ensuite, il est pris de remords et il y a là. Et s'adressant au second, il lui dit la même chose. Et l'autre lui répondit, entendu, Seigneur, j'y vais tout de suite. Une espèce d'hypocrite mielleux. Mais il n'y alla pas. Enfin, je suis méchant quand je dis hypocrite mielleux, parce que peut-être c'était tout simplement une tête de lion. Oui, j'y vais. Alors il passe à la cuisine, et puis il prend un bon sandwich, puis il rencontre son cousin qui arrive de vacances en Norvège et qui lui raconte ses vacances. Il a complètement oublié, et il n'y alla pas. Souvent, on a fait des promesses et on n'y va pas. Donc, avec le premier fils, ben, ça ne va pas. Et avec le deuxième fils, eh ben ça ne va pas. Mais Dieu, il n'a pas deux fils. Il en a 200, 2000, 2 millions, 2 milliards. Vous, moi. Et avec vous, ça ne va pas. Et avec moi, ça ne va pas. Et avec aucun, ça ne va. Et donc, on est triste. Et toujours pareil, si on regarde les paraboles comme des fables de La Fontaine avec leur morale, il faudrait que je sois gentil et que je dise oui, mais non seulement que je dise oui, mais après que je le fasse, oh là là, comme c'est difficile, alors il faudrait que je fasse des efforts, et vous allez être malheureux comme tout. Mais de qui il parle dans cette parabole? Mais il parle de lui. Seulement, le problème, c'est toujours pareil. Jésus, il se cache bien. Et il parle de cette parabole sans le dire, mais c'est à vous de le trouver. Et tant que vous n'aurez pas médité cette parabole longuement et écouté longuement, comme une parole vivante devant laquelle vous vous êtes mis en silence, presque en adoration si vous voulez, et tout d'un coup vous êtes devant votre évangile ou vous êtes devant le Saint-Sacrement, et le Christ prend la parole car il est une parole de Dieu, et il vous dit, je vais t'expliquer. Quand je dis un homme avait deux fils, je te parle ni du premier, aucun intérêt. Ni du second, aucun intérêt. Je te parle du troisième. Qui c'est le troisième? Eh ben, le troisième, c'est celui qui dit oui à son père et puis qui le fait. Mais celui-là, c'est un fils unique, c'est moi. Et en fait, quand il dit un homme avait deux fils, il parle du troisième. Et le troisième, c'est lui. Et vous l'avez bien deviné. Et alors lui, vous voyez que dans sa finesse, dans son amour, il est dedans, il est fidèle, il a le cœur bien fait, il fait ce qu'il dit, il dit ce qu'il fait, et il est plein de douceur, plein d'amour, et puis et il est rayonnant de tout ce qu'on aimerait être, justement. Mais c'est mon fils unique. Alors il faudrait que tu ressembles à ce fils unique. Mets-toi en chemin vers lui. Et à ce moment-là, vous avez... et l'envie et le désir de lui ressembler, et le véritable disciple bien formé, c'est la phrase par laquelle j'ai commencé, alors petit à petit, il ressemble à son maître. Voyez donc le chemin que je fais. Dans sa parole, que je considère indissociablement comme l'évangile et les sacrements, c'est Dieu qui nous parle. Il faut un temps d'écoute, de silence intérieur et de combat parfois pour ne pas prendre ça comme ça résonne aux oreilles ou comme des petites leçons de morale ordinaires ou comme une leçon de philosophie ou je ne sais pas trop quoi, mais comme vraiment une parole de Dieu dans laquelle petit à petit le Christ va se montrer, va se dévoiler, va m'expliquer l'amour de Dieu pour moi. Mais il faut du temps pour ça. Alors, ma deuxième petite marche, c'est une fois qu'on a vu la personne de Jésus, qui est vraiment le centre du monde, la lumière du monde, vous allez voir qu'il vous montre aussi votre chemin. Vous allez voir qu'il vous explique aussi qui vous êtes. Et comment il a tracé le chemin de l'évangélisation, de la construction de l'Église. Mais pour ça, il faut connaître l'Évangile d'une façon un peu suivie. Par exemple, je suis sûr que vous tous, vous avez entendu parler de la parabole des talents. Il y avait un bonhomme qui avait 5 talents, et alors il les a fait fructifier, et un autre qui en avait 2, il les a fait fructifier, il a rapporté 10, 4, et le troisième qui était un sagouin, qui était un peu heureux, qui s'était fait des fausses idées sur Dieu, il en a reçu un, il n'a rien fait, bon. Alors vous connaissez cette histoire. Et il y a une autre histoire aussi que vous connaissez, qui est celle du jugement dernier, ce que vous avez fait au plus petit d'entre les miens. J'avais faim et vous m'avez donné à manger, j'avais soif et vous m'avez donné à boire, j'étais en prison...
Et puis une autre parabole aussi, il y avait 10 jeunes filles, il y en avait 5 qui avaient de l'huile et 5 qui n'avaient pas d'huile. Et puis l'époux est arrivé, celles qui n'avaient pas d'huile, elles étaient parties en acheter, les pauvres idiotes. Et puis quand il est arrivé, ben, il n'était pas là, mais pourquoi elles n'étaient pas restées? Enfin, quel dommage, bon. Toutes ces histoires, vous les connaissez. Mon problème, c'est que je suis persuadé qu'il n'y en a pas 2% au milieu de vous qui savent que ces trois histoires que vous connaissez. À mon avis, il y en a 95% d'entre vous qui les connaissent, ces trois paraboles. Mais il n'y en a pas 2% qui savent que ces trois histoires se suivent dans l'Évangile. C'est ça le drame. C'est que les chrétiens, ils connaissent les histoires de l'Évangile, mais si l'évangéliste les a mis côte à côte, c'est pas pour des prunes. Parce que l'évangéliste, quand il a composé son Évangile, il avait quelque chose à nous dire. Et si vous connaissez l'Évangile par histoire interposée, parce qu'un dimanche, on a eu les talents. Un dimanche, on a eu les 10 vierges. Un dimanche, on a eu le jugement dernier. Mais que vous n'avez pas vu comment elles se suivent et comment elles s'enchaînent, alors vous ne pouvez pas comprendre le propos de Jésus. Et en fait, ça, c'est très éclairant. Et le jour où vous avez vu que ces trois paraboles, ce sont les trois paraboles de l'Évangile de saint Matthieu, au moment de sa conclusion, quand Jésus va entrer dans la Passion, saint Matthieu dit, je vais leur faire une belle conclusion pour leur expliquer ce que c'est qu'un homme, pour leur expliquer le concentré de l'Évangile. Et je vais leur donner trois paraboles massives. Et quand vous les mettez les trois ensemble, et quand vous voyez l'ordre dans lequel il les a mis, quand vous voyez comment ils s'enchaînent, alors vous comprenez ce que c'est qu'être chrétien. Mais ça suppose que vous ouvriez l'Évangile. Ça suppose que vous ne connaissiez pas des histoires ou des paraboles, mais que vous voyez son projet pédagogique, que vous y lisiez le livre dans son ensemble, que vous vous laissiez conduire par la parole de Dieu qui se révèle, qui vous montre votre chemin. Qu'est-ce que ça veut dire? Ben, la première des trois, c'est « il faut tenir sa lampe allumée ». La foi. Demande au Seigneur de garder la lumière de la foi. Et si elle s'éteint, parce que parfois ça s'éteint, il y a des moments où c'est trouble, il y a des moments où on ne voit plus rien, il y a des moments où la lampe s'est éteinte. Reste là, ne va pas imbécile chercher de l'huile à minuit parce que tous les magasins sont fermés, voyons. Reste là, et quand l'époux viendra, il dit, allez, entrez tous, allez, les lumières allumées ou éteintes, c'est pas grave pour moi, rentrez, vous êtes là, vous m'attendiez, vous m'aimiez, vous compreniez, vous ne compreniez rien, mais vous m'attendiez. Donc, il faut garder la fidélité, il faut garder sa lampe allumée ou éteinte, pourvu qu'elle soit allumée, c'est mieux quand même. Et puis, quand l'époux viendra, nous rentrerons dans sa maison, être fidèle, rester là, voilà, ça c'est la première chose. La deuxième, c'est qu'il faut bosser dans la vie, faire fructifier les talents, ça vient après. Donc vous y allez, vous travaillez, sans vous préoccuper du résultat. Celui qui arrivera avec des millions, avec 10 talents, 4 talents, 50 talents, de toute façon, tout le monde aura le même compliment. C'est bien, t'as bien travaillé, t'as fait ce que je t'avais demandé, t'avais des dons gigantesques et t'as eu des résultats colossaux, c'est très bien, c'est rien du tout tout ça. Et t'avais des tout petits dons et t'as fait fructifier un tout petit peu, c'est très bien, c'est rien du tout tout ça. L'important, c'est que tu aies travaillé, que tu aies aimé, que tu aies fait fructifier tes talents, bravo, rentre. Ça, c'est votre vie. Parce que vous avez des talents divers. Il y en a parmi vous qui ont des dons exceptionnels, et bien qu'ils les fassent fructifier, surtout qu'ils ne deviennent pas orgueilleux, voilà. Et il y en a qui ont des tout petits talents, et bien qu'ils ne se comparent pas, et qu'ils ne soient pas déprimés ni découragés, ils sont comme ils sont, infiniment aimés. Et ils entreront le jour du royaume, pourvu qu'ils aient travaillé, pourvu qu'ils aient fait fructifier les talents, et pourvu qu'ils aient avancé. Voilà, c'est tout ce qu'on vous demande. Hein. Et le troisième, et bien la troisième parabole, elle est à la fin. C'est la plus importante. Et pour dire, le plus important, c'est d'avoir aimé les autres. Et quand quelqu'un souffrait, d'avoir fait attention à lui. Et quand quelqu'un n'avait pas de vêtements, lui avoir partagé. Et quand quelqu'un déprimé, de l'avoir écouté. Et quand quelqu'un souffrait, d'avoir été à côté de lui. Et quand quelqu'un était prisonnier, de l'avoir écrit, etc. Au soir de votre vie, vous savez bien qu'il ne restera plus qu'une seule chose. Au soir de votre vie, vous serez jugé sur l'amour. Le poids de votre vie, le pesant de votre vie, elle vaut votre poids d'amour. Et au dernier jour de votre vie, quand vous arriverez devant le Christ, tout nu, avec plus rien, il dira, alors, il y a eu de l'amour là-dedans? Et vous direz, ben, il n'y avait que ça, Seigneur, c'est toi qui l'as mis, merci. Ça, c'est ça qui est joyeux. Donc nous savons que dans notre vie, la seule chose qui compte, c'est l'amour. Je vous dis ça pourquoi? Parce que, à mon avis, les catholiques connaissent les histoires de la Bible, mais ne connaissent pas l'Évangile et ne lisent pas l'Évangile.
Ils connaissent ces trois paraboles et ils n'ont jamais fait attention que ces trois paraboles se suivent dans une logique profonde et qu'à travers cette parole, Dieu nous révèle notre chemin. Dieu nous révèle ce que c'est qu'être un homme, ce que c'est qu'être son disciple, un vrai disciple. Il nous a bien formés. Pourquoi les chrétiens ne lisent pas l'Évangile? Pourquoi l'Évangile n'est pas ouvert? Jean, ils lisent le missel du dimanche, prions en église, ils entendent l'Évangile de ce dimanche, mais ils n'ont même pas ouvert leur Évangile. Et tant que ça ne sera pas fait, on ne peut pas se laisser conduire par le Christ. Donc pour moi, ce qui est très important, c'est que la parole de Dieu puisse faire son chemin en nous et que nous l'ayons lu comme une lente pédagogie de Jésus qui a l'intention de nous expliquer. Premièrement, qui il est. Ça, c'est ce que j'ai expliqué. Deuxièmement, où nous allons. Vous voyez, ce que nous avons à faire. C'est aussi notre maître qui nous parle de la sorte. Et troisièmement, qui nous sommes. Alors ça, c'est le cadeau. Alors ce cadeau, c'est plus difficile d'en parler. Parce que quand vous aurez vraiment fait ce travail, en disant, Christ, je veux voir ton visage. Je te lâcherai pas tant que tu ne m'auras pas expliqué. Quand tu ne m'auras pas expliqué pourquoi tu te mets en colère, par exemple. Un jour, il se met en colère. Il entre, il chasse les vendeurs du temple, il se fait un fouet. Il se fait un fouet, dit l'Évangile, vous vous rendez compte? Le temps de se faire un fouet. La rage qu'il doit avoir à l'intérieur de lui-même quand il voit ce qui est devenu le temple. Il bouscule les tables des changeurs. Les seuls avec lesquels il est gentil, c'est ceux qui vendent les colombes, parce que ça lui rappelle un souvenir. Son papa et sa maman, ils avaient acheté deux petites colombes quand il était rentré dans le temple. Et alors, c'est des pauvres, ceux-là. Et alors, il leur dit, chien, enlevez ça d'ici. Mais les autres, il ne leur parle même pas. Il a culbuté les tables des changeurs avec une rage folle et les a chassés à coups de fouet. Alors, c'est difficile, ce genre de texte d'Évangile. Vous savez que dans Jésus, il n'y a jamais de péché de colère. Vous savez que dans Jésus, il n'y a que de la sainteté et de l'amour à 100%. Et alors vous lui dites, comment tu peux être dans cet état alors qu'à l'intérieur de toi, il n'y a que de l'amour? Alors, ben, vous dites, je ne te lâcherai pas tant que tu ne m'auras pas expliqué. Alors, ça va durer. Hein. Et vous allez vous battre avec l'Évangile jusqu'à ce que vous compreniez qu'il fait ça par amour, car il ne fait et il ne dit chaque chose que par amour. Mais il faut du temps. Qu'est-ce qui va se passer? Eh bien, il va se passer qu'un jour, vous allez voir que le temple, c'est votre âme. Et il rentre là-dedans. Il dit, qu'est-ce que c'est ce trafic? Et puis, il chasse tout ce qui encombre là-dedans inutilement. Mais enlève-moi tout ça, je t'ai baptisé, je t'ai donné la vie divine. Qu'est-ce que c'est ce trafic que tu en as fait dans le temple? Alors, j'ai une bonne colère. Ça purifie, oui. Et à l'intérieur de vous, après... Il est redevenu le maître, il est redevenu le seigneur. Et vous voyez qu'il n'y a là que de l'amour. Le problème, c'est que parfois, il y a des paroles de Jésus toutes douces. C'est facile de voir que c'est de l'amour. Mais toutes les paroles de Jésus ne sont pas en sucre. Et il y en a d'autres, il faut du temps. Et de la méditation, et de l'écoute, et de la prière, pour arriver à comprendre que cette parole nous révèle aussi son amour. Qui je suis ? Et il me montre que je suis un temple du Seigneur, normalement, depuis mon baptême, mais que ce n'est plus tout à fait le cas. Et pourquoi vous avez transformé ce temple dans une maison de trafic? Ça, c'est aussi une bonne question. Et il arrive et il nettoie, il purifie cela. Cependant, et c'est ce vers quoi je veux aller, il me semble que petit à petit, Jésus nous montre qui nous sommes. Et quand on devient familier de l'Évangile, et qu'on a regardé de près, Saint Pierre qu'on connaît bien, puis Saint Jean, puis Saint André, puis ceux qu'on connaît de moins en moins, et puis Marthe qu'on aime bien, et Marie qu'on admire, et puis Marie de Magdala, et puis ceci et puis cela. Finalement, vous voyez comme une espèce de sympathie qui se fait entre telle ou telle personne de l'Évangile et vous. Et puis il vous dit, tu vois toi, ben, je t'ai fait comme Thomas, tu vois bien. Toi, je t'ai fait comme Marthe, tu te rends compte, tu as les mêmes réactions. La parole que tu as dite l'autre jour, c'est un peu la même que celle-là. Tu as le cœur fait comme ça, c'est un bon cœur, mais il a ses petits défauts, quoi. Et alors, il vous montre petit à petit, à travers les personnes de l'Évangile, par quel chemin vous pouvez vous approcher de lui.
Il y en a qui ont besoin des autres, il y en a qui se débrouillent tout seuls, il y en a qui se font engueuler par Jésus, il y en a qui sont très en silence, il y en a qui posent des questions avec beaucoup de candeur et de naïveté. Et chacun a sa place et son rapport à Jésus qui est extraordinairement différent. Et à travers cette parole de Dieu, petit à petit, il vous montre qui vous êtes. Et vous voyez vos qualités, béni soit Dieu, mais vous voyez vos défauts. Et là, vous dites, bah, heureusement qu'il y a les autres à côté. Parce que moi, sans les autres, ben évidemment, je ne verrais pas ça, je ne comprendrais pas ça, etc. Et petit à petit, nous comprenons à la fois qui nous sommes et à la fois qui sont les autres. Et tout d'un coup, on regarde celui-là. Moi, je me rappelle l'un de mes amis prêtres qui me fascine, un bonhomme qui me fascine d'ailleurs. Et à chaque fois que je l'écoute, il parle comme un torrent de feu, ce mec-là. Et alors, je me dis, mais ça, c'est Jean-Baptiste, celui-là. Et à chaque fois que je le vois, j'ai l'impression que c'est Jean-Baptiste à la porte d'entrée de l'évangile. Tu dis, convertissez-vous, engeance de vipère, préparez les chemins du Seigneur. En plus, il a raison. Bon, alors je dis, heureusement que tout le monde ne parle pas comme ça. Mais, lui, il est comme ça. Et lui, quand il parle comme ça, c'est vrai, c'est juste. Et il nous ouvre le chemin du Christ. Et c'est une splendeur. Parce que ce prêtre-là, il a la grâce de Jean-Baptiste. Voilà. Et puis cette fille-là, elle est exactement comme Marthe. Et puis celui-là, elle est exactement comme saint Thomas. Toujours, jamais à sa place, toujours dehors, jamais à l'endroit où on l'attendait. Mais il a une ardeur, il a un courage, il a une force, il a un élan qui me manque. Et ça me fait du bien de le regarder. Les autres nous font du bien. Il n'y en a rien quand on les voit prier. On dit, oh là là, celle-là, elle prie, hein, celui-là, il prie. On voit, on ne sait rien évidemment, on ne sait pas comment ça se passe. Peut-être qu'à ce moment-là, ils ont une distraction. Mais nous, quand on les regarde, on voit qu'il prie et ça nous donne envie de prier plus sérieusement et mieux. Donc nous voyons bien à quel point nous nous entraidons. Alors le grand cadeau que je vous souhaite, c'est que petit à petit, Jésus vous fasse profondément ami de Philippe ou de Marthe ou de Marie, de Magdala, de Thomas ou de André, etc. Mais pour ça, il faut les connaître. Il faut les regarder au millimètre. Vous comprenez? Il faut les connaître vraiment comme les membres de votre famille, car vous êtes de cette famille. Dans votre famille, vos frères et sœurs et vos cousins et cousines, vous connaissez leurs prénoms, vous connaissez leur caractère. Donc, si je vous posais la question, dites-moi quelque chose sur le caractère d'André, par exemple, Saint-André, vous savez? Sur Saint-Jean ou sur Saint-Pierre, vous y arriveriez parce que tout le monde les connaît. Mais les autres, ils ne sont pas la famille, ceux-là. Et pourquoi est-ce qu'on ne les connaît pas en détail? Et quand vous les aurez approchés de près, et ce sont les disciples de Jésus, éternellement proches de Jésus, parce que l'Évangile traverse les siècles, et il nous montre comment aujourd'hui nous accédons aussi à Jésus. Et par chacun des apôtres, je finirai par comprendre comment est faite l'Église, comment elle est constituée, et comment nous nous entraidons, comment nous nous aidons les uns les autres à avancer vers le Christ et à entrer en relation avec lui. À mon avis, c'est un cadeau considérable, considérable. C'est ça vraiment que je vous souhaite. Je prends l'exemple de mon préféré pour terminer. Celui-là, je l'aime bien. C'est saint Thomas. Donc saint Thomas, la majorité des gens, ils se servent de saint Thomas pour justifier leur paresse. Moi, mon père, je suis comme saint Thomas, vous savez. Tant que j'aurai pas d'épreuve et que j'aurai pas mis mes doigts dans les plaies, ben vous savez, j'y croirai pas. Ah, je dis, ben, vous êtes comme saint Thomas. Eh ben c'est très bien, venez, on va regarder qui c'est. Alors je les emmène dans l'évangile. Et je dis, vous savez, la première fois qu'il a parlé, saint Thomas, non, mais je vais vous montrer. C'était Lazare qui venait de mourir. Et on vient annoncer à Jésus que Lazare est mort, Jean 11, 16. Et les gens disent, il ne faut pas que tu ailles à Jérusalem, parce que tu sais, là-bas, il y en a qui t'en veulent. Thomas rentre dans une colère noire et dit, quoi? Nous irons à Jérusalem et nous mourrons s'il le faut. Ah, vous voulez être comme Thomas? Vous avez bien raison, oui, soyez comme ça. Oui. Et puis après, il intervient trois fois, Thomas. Thomas, il a un petit défaut, c'est qu'il n'est jamais là quand il faut, ça c'est vrai. La seule chose qui l'intéresse, c'est d'aller se balader dehors. Alors il écoute vaguement ce que Jésus dit, il ne comprend rien évidemment, ça le dépasse beaucoup. C'est pour un mystique comme saint Jean. Enfin, il écoute poliment, c'est un disciple. Donc il a des défauts, bien sûr. Il a des qualités extra, mais il a aussi ses défauts. Alors Jésus parle, etc. Et puis tout d'un coup, Jésus, pour aller où je vais, vous savez le chemin. Ça c'est trois chapitres plus loin, Jean 14. Alors Thomas, chemin, là il se réveille. Il dit, le chemin, montre-nous le chemin. Et c'est très sympa, mais c'est comme ça, lisez l'évangile. Et alors Jésus dit, mais Thomas, moi, je suis le chemin, la vérité et la vie. Alors là, Thomas, il repique du nez parce qu'il ne comprend plus. Bon.
Mais c'est intéressant, c'est un monsieur qui a envie d'aller sur les chemins de Dieu, quand c'est difficile, pour annoncer l'amour de Dieu, et il faut aller sur ce chemin de Dieu pour rencontrer Dieu et pour rencontrer les autres. Quoi. Il a de l'élan, ce garçon. Alors voilà, quand on arrive au troisième moment. Alors au troisième moment, les apôtres avaient verrouillé les portes du lieu où ils étaient, car ils avaient peur des Juifs. Et il y en avait un seul qui était dehors. Et pourquoi il était dehors? Ben parce qu'il n'avait pas la trouille. Parce qu'il n'avait pas peur. Mais je le sais que ce n'est pas un peureux celui-là. Et quand les apôtres avaient verrouillé les portes du lieu où ils étaient, car ils avaient peur des Juifs, il y en avait un qui n'avait pas peur, il y en avait un qui était courageux, c'était Thomas, et il était dehors. Soyez comme Thomas. Et quand les gens ont envie d'être comme Thomas, eh ben je les félicite. Mais pas comme Thomas, image d'Épinal. Pas comme le Thomas qui sont construits dans leur tête idiote. Comme Thomas est dans l'Évangile. Et alors il rentre, il est désolé, parce que ces espèces de poltrons qui sont cadenassés, ils ont en plus perdu la tête. Ils disent, on a vu Jésus, il est ressuscité, tu sais, il est venu chez nous. Et il dit, mais mes pauvres amis, mais enfin ne perdez pas la tête. Bien sûr, on a trahi, bien sûr, il est mort, bien sûr, c'est affreux ce qui nous est arrivé. Et forcément, vous perdez la ciboule. Bon, alors, non. Et il dit ça par amour. Écoutez, non, moi, je vous promets que tant que je n'aurai pas, etc., il faut être solide et rester, etc. Il est admirable. Et 8 jours plus tard, Jésus arrive. Et quand Jésus est au fond de la tente là-bas et que Thomas voit Jésus, il est tellement heureux de s'être trompé. Et Jésus dit, alors Thomas, viens et touche. On a vu, il n'a pas touché. Et il s'est mis à genoux et il a dit, mon Seigneur et mon Dieu. Vous comprenez que pour arriver à connaître André, à connaître Philippe et à connaître Marie de Magdala et à connaître Marthe, etc., il faut que vous regardiez l'évangile de près, de près, de près, de près. Voilà les 3 choses que je voulais vous dire. Dieu se révèle dans sa parole. Premièrement, il se révèle lui-même. Le Christ, au centre de l'histoire, au centre de l'Évangile. Deuxièmement, il nous révèle notre chemin. Et troisièmement, il nous révèle qui nous sommes et il nous montre aussi la beauté et la lumière des autres. Donc, méditez l'Évangile.

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Bonjour à tous et à toutes. Il y a un épisode très significatif dans la vie de Louis Martin, le père de Thérèse de Lisieux. Alors cet épisode, je le situe dans son contexte qui est raconté avec beaucoup de simplicité dans le livre d'Hélène Mongin, Louis et Zélie Martin, les saints de l'ordinaire. Zélie, la femme de Louis, meurt dans la nuit du 27 au 28 août 1877. Et en octobre 82, Pauline entre au Carmel. En octobre 86, Marie entre au Carmel. En mai 87, Louis, le père donc, Louis a une première atteinte d'artériosclérose. Et en avril 88, Thérèse entre au Carmel. Vous voyez, ce sont vraiment des entrées successives. Et juste après que Thérèse soit entrée au Carmel, Céline révèle à son père qu'elle veut elle aussi entrer au Carmel. Quant à Léonie, qui a déjà fait un essai à des visitations, Louis sait bien, au fond de lui-même, qu'elle finira par y entrer définitivement. Et donc, en mai 88, Louis sait qu'il va se retrouver seul et que toutes ses filles seront consacrées à Dieu. Et vous voyez, le consentement intérieur à ces consécrations n'a pas été simple pour Louis. Contrairement à ce qu'on pourrait penser, il a été un vrai chemin de maturation dans la foi. Les parents qui ont des enfants consacrés dans la vie religieuse le savent, il y en a peut-être parmi vous. Il y a la joie de voir que les enfants répondent à l'appel du Seigneur, mais aussi il y a la dépossession intérieure de tous les projets qu'on avait bâtis pour ces enfants. Et cette acceptation dans la confiance en Dieu ne va pas de soi. Elle peut même être un combat, et pour lui, elle a certainement été un combat. Et l'épisode que je voulais relater, il se situe là. Parce que lui va aller même plus loin. Il y a eu donc cette joie et puis ce combat intérieur pour accepter que ses filles entrent au Carmel, entrent en religion. Et en mai 88, alors que Louis a compris qu'il va se retrouver seul, il se rend à Alençon. Vous savez que Louis et Zélie ont vécu à Alençon ensemble. C'est ensuite que Louis est parti à Lisieux. Mais la vie commune de Louis et Zélie, elle s'est déroulée à Alençon, et Zélie a été enterrée à Alençon. Et donc, en mai 88, Louis se rend à Alençon près de la tombe de Zélie, et à l'église Notre-Dame, toute proche, il s'offre lui-même au Seigneur. Il fait un acte de consécration au Seigneur. Quelques jours plus tard, le curé de la cathédrale de Lisieux lance un appel pour financer le nouveau maître-autel de la cathédrale. Et ce maître-autel coûte 10 000 francs. Il se trouve que c'est la valeur de la dot d'une fille Martin. Et lui l'offre à la paroisse. Il offre ses 10 000 francs. À son oncle Isidore, qui trouve cette dépense excessive, Thérèse répond « Après nous avoir toutes données au bon Dieu, il est bien naturel qu'il offre un autel pour nous immoler et s'immoler lui-même. » Thérèse a compris le sens du geste de son père. Et surtout, le lien qu'il y a entre l'offrande de sa vie entre les mains de Dieu et la célébration de la messe.
l'offrande que le Christ fait de lui-même à son Père. Louis entend s'offrir ainsi avec le Christ et remettre sa vie entre les mains de Dieu. À la fin du mois de mai 88, son état s'aggrave. Il a des pertes de mémoire, il a des troubles hallucinatoires, des moments de délire. Et en février 1889, et pour 3 ans, il est interné à l'hôpital psychiatrique du Bon Sauveur. Un jour, on lui avait demandé « Qu'est-ce qu'il y a de pire selon toi ?» Et il avait répondu, bien avant cela, il avait dit « Ce qui est de pire, à mon avis, c'est de perdre la tête. » Mais dans ces périodes de lucidité, lui accepte et vit son épreuve comme un chemin de sanctification. Refusant la chambre particulière qu'on lui offre dans cet hôpital, il demande à rester parmi les pensionnaires de l'établissement, vivant dans la douceur, dans le service, refusant de se plaindre. Il communie le plus souvent possible et demande la grâce d'un abandon toujours plus grand à la volonté du Seigneur. Il sort de l'hôpital en mai 92 et meurt le 29 juillet 94. Ce que nous suggère ce témoignage, c'est que l'Eucharistie est un accomplissement. Évidemment, Louis Martin a communié toute sa vie. Il allait